0: Bienvenue. Je vous propose du coup qu'on commence tranquillement cette discussion, cette rencontre autour du travail d'Alexandre Baril et notamment de la récente parution d'un livre en France qui s'appelle « Défaire le suicidisme, une approche trans, queer et crip du suicide assisté ». Donc c'est un livre qui est originellement paru en anglais à Temple University Press, pardon, puis au Canada aux éditions de la Rue d'Orion, et donc plus récemment aux éditions Burnout, donc dont je suis éditrice en février de cette année. Voilà, donc les éditions Burnout, nous on est une maison d'édition indépendante, on existe depuis 2019 et on publie des essais, des romans et de la poésie. Et on collabore régulièrement avec les éditions de la Rue d'Orion au Canada. C'est dans ce cadre qu'on a fait votre connaissance, Alexandre, et qu'on a rencontré votre travail et ce manuscrit, et qu'on a décidé de l'accompagner ici en France. Alexandre Baril, donc vous êtes professeur titulaire à l'Institut d'études féministes et de genre et l'École de travail social de l'Université d'Ottawa. Vos travaux sont menés dans une perspective intersectionnelle. Ils se situent à la croisée des études de genre, queer, trans, du handicap, MAD, de la gérontologie critique et de la suicidologie critique. Plein de termes qu'on aura certainement l'occasion de définir ensemble ce soir. Votre engagement en faveur de l'équité vous a valu plusieurs prix pour votre implication dans les communautés queer, trans, handicapées et de personnes vivant avec des enjeux de santé mentale. Et vous allez donc discuter ce soir avec Claire Grineau, qui est docteur en philosophie. Vous êtes chercheuse associée à l'Institut des études de genre de l'Université de Genève, mais aussi au laboratoire S2HEP. De l'Université de Lyon 1. Vos études se situent à la croisée des études de genre, de la philosophie des sciences et des techniques, dans la mesure où vous vous intéressez donc, au renouvellement contemporain des discours critiques sur la nature, la vie, en lien avec les enjeux sociaux, sanitaires, environnementaux de notre époque. Et vous sortez en novembre prochain votre premier livre qui s'appelle « Troubles dans l'antinaturalisme, le corps genré au défi des techniques biomédicales ». Merci beaucoup à tous les deux d'être avec nous ce soir. Alexandre, vous avez traversé l'Atlantique pour pouvoir être là et parler de votre travail. Et Claire, merci beaucoup d'animer cette rencontre et de discuter avec Alexandre. On va donc avoir un temps de présentation du livre, puis il y aura un temps dédié aux questions et aux échanges avec le public. Simplement aussi pour prévenir, donc comme le titre du livre l'indique, certains sujets de la discussion de ce soir peuvent être sensibles et peuvent provoquer des émotions fortes chez certaines personnes. Donc n'hésitez pas, si vous en ressentez le besoin, à quitter la salle, quitter la discussion. Et puis dernière chose à préciser, on a dans la salle avec nous ce soir Corinne qui du coup travaille pour une radio indépendante qui s'appelle Cause Commune. Donc la discussion de ce soir est enregistrée. Donc si jamais lorsque vous voulez poser une question ou prendre la parole après, vous n'avez pas envie d'être enregistré, n'hésitez pas à le préciser, ou vous pouvez aller voir après Corinne aussi qui s'occupera du montage et du coup qui peut couper si il y a des choses que vous voulez pas faire apparaître. Voilà, il y a pas de problème. Voilà, et puis je remercie du coup Césure d'accueillir la rencontre de ce soir, et puis je vous laisse la parole.
1: Merci beaucoup Fanny, bonsoir à tout le monde et bienvenue. Merci aussi à Alexandre de m'avoir proposé d'animer cette rencontre et merci aux éditions Burnout de manière plus générale d'avoir organisé cet événement. C'est vraiment un très grand plaisir pour moi de partager ce moment avec Alexandre et avec vous autour de son dernier livre. Alexandre, on s'est connus au Québec, à Montréal, en septembre 2006, alors qu'il y avait encore peu de personnes qui travaillaient sur les théories féministes dans la discipline de la philosophie. Et on était deux à commencer un doctorat à l'époque. Depuis, Alexandre n'a pas cessé d'être une grande source d'inspiration pour moi. et on a maintenu, entretenu un dialogue de loin en loin. C'est donc une belle chance, voilà, aujourd'hui, d'être avec toi pour discuter de ton dernier ouvrage à Paris, cette fois-ci en présentiel. Alors, les travaux d'Alexandre remettent très souvent nos préjugés en cause. Vous me direz, c'est le travail de tous les écrits philosophiques, de toutes les réflexions philosophiques, mais il le fait de manière particulièrement forte et pertinente, et défaire le suicidisme n'échappe pas à la règle. Il tente de tenir ensemble dans cet ouvrage à la fois la dénonciation d'un système d'oppression qui s'exerce contre les personnes suicidaires et en même temps la reconnaissance de leur penchant, de leurs souhaits, de leurs idéations suicidaires, qui débouchent concrètement sur la proposition pratique d'un accès à la pratique du suicide assisté. On connaît ce dilemme entre reconnaissance des systèmes d'oppression et capacité d'agir, notamment pour le choix de certaines techniques biomédicale. Il y a eu de grands débats sur la PMA, sur la chirurgie esthétique, sur les parcours trans médicalisés, mais aussi sur la pilule contraceptive. Là, c'est sur une autre thématique qui est quelque part plus radicale, dans la mesure où il s'agit d'un questionnement existentiel radical qui est celui du rapport à la vie et donc de comment se positionner par rapport à cette injonction à rester en vie. Et l'écoute des voix des personnes opprimées, c'est ce qu'on comprend en lisant le livre, implique en fait de suspendre ces injonctions systématiques et qui sont oppressives selon Alexandre, des injonctions socialement imposées à rester absolument en vie, j'ai envie de dire coûte que coûte. Et Alexandre explore les conséquences de cette reconnaissance de la subjectivité suicidaire à de très nombreux niveaux. Et c'est à la fois extrêmement passionnant et très déroutant, il faut bien le dire. Ces réflexions font aussi écho en France à une vive actualité, puisqu'il y a une proposition de loi sur la fin de vie, ou sur l'aide à mourir, ou sur l'euthanasie, ou sur le suicide assisté. On voit que l'hésitation quant au nom, au terme à utiliser pour décrire cette loi indique bien qu'il y a un trouble à cet endroit. Une actualité qui s'est soldée tout récemment, il y a deux jours, le 2 juin, par un désaccord entre l'Assemblée nationale qui est favorable et le Sénat qui est défavorable. Et désormais, ce sera l'objet d'un vote final le 15 juillet à l'Assemblée nationale. Donc voilà un petit peu pour le cadrage du débat. Pour information, l'entretien qu'on va avoir, c'est plutôt, elle est pensée comme une discussion informelle. Elle sera suivie évidemment d'un échange avec la salle. Et puis ensuite, il y aura une période de signature du livre et puis on pourra aller boire un verre tous ensemble en haut dans le bâtiment de la Césure. Il ne s'agit pas donc d'un exposé à proprement parler, extrêmement poussé, j'ai envie de dire, sur les arguments théoriques du livre. Pour celles et ceux qui seraient intéressés à développer cet aspect-là, n'hésitez pas à aller voir Alexandre, justement, à l'issue de l'entretien et des échanges qu'on aura collectivement tous ensemble. Il a des cartes d'affaires, comme on dit en québécois, des cartes de visite, il pourra vous les distribuer et n'hésitez pas à lui écrire. Alexandre, malgré son emploi du temps extrêmement rempli, trouve toujours le temps de répondre à toutes les personnes qui lui écrivent. C'est extrêmement précieux. Donc, sur ce, commençons peut-être par la première question. Et ce sera peut-être une question en apparence formelle, mais cette édition française, c'est la seconde traduction en français du livre, qui a donc été publié d'abord en 2023 en anglais, puis en 2025, comme le rappelait Fanny, aux éditions d'Orion au Québec en français. Mais alors pourquoi publier le livre une seconde fois en français et qu'est-ce qui distingue finalement cette adaptation européenne de son adaptation française au Québec?
2: Merci beaucoup pour la question. Merci d'être là d'abord. Et même si c'est officiellement le 6e lancement du livre, on dirait que je suis encore aussi nerveux que lors du premier lancement. Je m'habitue jamais. Je suis quelqu'un qui fait beaucoup d'anxiété. Donc, merci beaucoup d'être là puis d'être un public aussi accueillant ce soir de qui je suis puis de où on est collectivement. La réponse est assez simple, c'est-à-dire que l'éditeur que j'avais choisi au Québec, les éditions de la rue d'Orion, avait pas une capacité de diffusion au-delà du Canada. Donc, pouvait diffuser seulement au Canada. Et puis, donc, on voulait diffuser en France. Alors, dès le début de mon entente avec les éditions de la Rue d'Orion au Canada, on avait décidé qu'on chercherait un partenaire européen. Ça a pris quand même plusieurs mois. Ça n'a pas été, comme là récemment, Fanny disait qu'il y avait un livre, que c'était une coédition simultanée entre les éditions de la Rue d'Orion et éditions Burnout. Alors, ce n'est pas le cas. Ça a été une diffusion reportée, disons. Il y a eu l'édition française il y a un an et justement cette édition française là, européenne. Et les différences sont assez mineures, c'est-à-dire que ça concerne surtout des termes et des expressions. Par exemple, au Québec, on utilise pour parler de la discrimination des personnes handicapées, on va parler de capacitisme, alors que justement en France, on va parler de validisme. Alors, ce sont surtout des expressions comme ça qu'on a changées à l'intérieur du livre. On n'a pas fait une adaptation complètement au contexte européen ou français. Voilà. Il y a aussi une nouvelle page couverture. Alors, je pense que la maison d'édition a apporté plusieurs copies. Vous pouvez la voir à leur travail de Théo et Fanny. Et d'ailleurs, je voudrais remercier tout le monde. J'ai oublié de le faire, mais remercier Fanny, Emma, Théo pour tout leur accompagnement, leur rigueur, leur professionnalisme. Ça a vraiment été un plaisir. Des fois, publier un livre, ça peut être assez stressant puis assez intense comme processus. Et puis, Claire, tu es en train d'en préparer un, alors tu dois le savoir un peu comment c'est stressant. Et puis, parfois, la maison d'édition fait tout pour faciliter et parfois, c'est pas toujours évident. Alors, vraiment, ça a été un plaisir de travailler avec cette équipe-là. Et puis, je voulais vous remercier aussi, le public, d'être là. Merci à Marjorie, qui est ma conjointe, qui est aussi venue du Canada. Alors, voilà.
1: Merci Alexandre pour cette réponse complète. Alors je suppose que je ne suis pas la seule à souhaiter en savoir un tout petit peu plus sur le contexte de l'écriture du livre. Est-ce que tu pourrais nous en dire davantage à ce sujet et en particulier nous expliquer ce qui t'a amené à vouloir écrire sur un sujet aussi délicat? Qu'est-ce qui t'a conduit à plonger dans ce sujet particulièrement difficile?
2: Oui, effectivement, je ne veux pas révéler le punch du livre, mais vous allez le découvrir assez rapidement si vous achetez le livre ou que vous le téléchargez. Il est disponible d'ailleurs en libre accès. Ça, c'est vraiment quelque chose de génial de la part des éditions de Burnout qui font tous leurs livres en libre accès puis qui sont accessibles aux personnes qui n'ont pas l'argent pour les acheter. Alors, bravo pour ça. Et donc, c'est un intérêt qui est à la fois personnel et académique. Et du côté personnel, justement, je le révèle dès l'introduction, dès la première page, je suis une personne suicidaire, puis je l'ai été depuis l'âge de mes 12 ans environ. Donc, et ça, c'est une expérience qui m'a vraiment, j'irais, porté dans la vie, ou en tout cas qui m'a accompagné tout au long. Et même s'il y a des périodes dans ma vie où je me sens mieux, il n'y a jamais de période dans ma vie où je me dis « j'aurais préféré être en vie que plutôt qu'être mort ». Donc, c'est comme si cette suicidalité, elle est vraiment chronique, elle est vraiment imprégnée dans mon existence. Et peut-être que certaines personnes parmi vous connaissaient mes autres travaux en études trans, en études du handicap, en études MAD ou de la folie. Donc, je me sers beaucoup d'expériences auto-ethnographiques, auto-théoriques, c'est-à-dire où je me sers de mes propres expériences personnelles justement pour théoriser des enjeux sociopolitiques. Alors, je pense que justement, mes expériences m'aident à comprendre les enjeux sociopolitiques, économiques, politiques, sociaux, juridiques plus larges. Et justement, j'avais envie, par rapport à mon expérience du suicide, la suicidalité, de vraiment mieux comprendre pourquoi j'étais suicidaire, mais surtout comment j'étais suicidaire dans une société qui est faite pour guérir les personnes suicidaires, éradiquer la suicidalité à l'intérieur d'elles. Et je voulais vraiment situer cette expérience de la suicidalité dans un contexte sociopolitique plus large. Et en ce qui concerne mes intérêts académiques, bien, au cours de ma carrière, j'ai vraiment été amené à essayer de comprendre comment différents mouvements sociaux, champs d'études anti-oppression, malgré souvent leurs meilleures intentions, malgré le fait qu'ils veulent bien faire, reproduisent des formes de marginalisation, de discrimination, d'exclusion à l'égard de certaines personnes. Et donc, je me suis intéressé dans ce cas, dans dans ce cas-ci, dans le cas du livre, à comment les mouvements sociaux, qui sont habituellement très focalisés

0: d'apprendre il y a quelques années qu'il n'y avait pas de terme pour parler de l'oppression des personnes suicidaires. Alors pour moi, c'était vraiment comme une grosse déception de me dire, ben, pourtant on vit quelque chose qui est systémique, qui est structurel, qui nous opprime, qui nous fait du tort, mais pourtant j'ai pas de vocabulaire, j'ai pas de concept, j'ai pas de théorie pour parler de ça. Alors, donc autour de 2015-2016, j'ai inventé ce terme de suicidisme justement pour référer à l'oppression des personnes suicidaires. Et puis, mon but c'était que ce livre-là finalement nous donne, commence à nous donner en tout cas un peu les outils théoriques, conceptuels, politiques pour essayer de commencer à dénoncer cette oppression-là.
1: Pour rebondir sur ce que tu viens de dire, c'est vrai que le témoignage de différentes expériences personnelles que tu nous livres en tout début d'ouvrage, puisque tu commences l'introduction qui est intitulée « Manifeste suicidaire par une série de témoignages d'expériences vécues », c'est à la fois évidemment extrêmement touchant, mais ça a aussi une efficacité heuristique très très forte, parce que ça permet pour les personnes éloignées de ce champ d'expérience, ou qui se pensent éloignées de ce champ d'expérience, parce que dans l'ouvrage tu montres bien aussi qu'au fond c'est pas binaire, on est avec des idéations suicidaires ou on n'en a pas, enfin on est une apostrophe, hein, mais au contraire, tu montres bien le caractère varié et puis l'intensité variable de ces idéations. D'avoir eu ces témoignages en tout début d'ouvrage, ça permet vraiment, je trouve, de saisir de nombreux développements théoriques ultérieurs et en particulier les risques ou bien les retombées existentielles oppressives qu'entraînent le fait de partager, de dire et de ne pas garder secret le fait d'être dans un moment ou plus généralement d'avoir des idéations suicidaires. Et justement dans ces conditions, la question portait un peu sur le fait que du coup tu dis ouvertement, tu viens de le redire, que tu es une personne suicidaire. Comment est-ce que tu as décidé d'intégrer ces expériences plus personnelles dans ton livre ? Et cette décision a-t-elle été difficile à prendre ? Est-ce que tu as jamais craint, pour le dire peut-être plus concrètement, que le fait de le révéler, d'en parler ouvertement de ta suicidalité, puisse être utilisé contre toi pour discréditer finalement tes arguments précisément sur la suicidalité ?
0: Oui, parce que souvent, quand on appartient à un groupe marginalisé, et qu'on critique l'oppression qu'on vit, on se fait critiquer pour se faire dire qu'on n'est pas assez objectif, qu'on n'a pas assez de recul et qu'on est biaisé dans ce qu'on vit et dans ce qu'on dit. Alors, j'avais justement cette peur-là. Et les gens qui me connaissent ou qui connaissent mon travail savent que généralement, je suis super ouvert sur le fait d'être une personne handicapée, sur le fait d'être une personne MAD ou qui vit des enjeux de santé mentale, sur le fait d'être une personne trans, bisexuelle. Donc, j'appartiens à plusieurs communautés marginalisées et ça, c'est très, très clair dans tous mes travaux, mais justement sur la question du suicide, je ne m'étais jamais vraiment révélée comme personne suicidaire avant 2020. En 2020, j'ai publié un article en anglais dans une revue sur le handicap aux États-Unis. Et puis, initialement, je ne m'étais même pas révélée comme personne suicidaire, mais justement, il y avait une section qui s'appelait « Manifeste suicidaire »,« Suicidal Manifesto ». Et puis, et j'insistais beaucoup sur le fait qu'il faut redonner la voix aux personnes suicidaires, il faut écouter les premières personnes concernées. Et puis, les gens qui ont évalué l'article m'ont dit « Bien, écoutez, vous parlez d'un manifeste suicidaire, l'importance de se situer, mais vous ne vous situez pas, vous. Où en êtes-vous par rapport à la question de la suicidalité? » Alors, c'est, en quelque sorte, j'ai été forcée de me révéler dans ce premier article-là. Je l'ai fait de façon très courte et brève, et parce que je n'avais pas le choix. C'était une révision qui était demandée, finalement, par la revue. Mais justement, j'avais peur de le faire parce que trop souvent, on vit beaucoup de formes de silenciation quand on est une personne suicidaire. Et je parle de ça dans le livre à travers les concepts d'injustice épistémique, d'étouffement testimonial qu'on va vivre et que plusieurs autres personnes suicidaires vivent. Donc, justement, par le passé, j'avais évité dans mes travaux de parler de ma suicidalité pour éviter que mes arguments soient vus comme moins crédibles, moins bons, que je sois vu comme biaisé. Et aussi parce que j'avais peur, et j'ai encore souvent peur, que les gens qui vont me lire vont se dire, bien, il est en danger, on doit

0: doit contacter les autorités et que par la suite, il va arriver, je parle toujours du gros bouton rouge là, que les gens vont appuyer et là, c'est l'urgence suicidaire et là, donc justement, les autorités vont débarquer. On va m'amener à l'hôpital de force, je vais être contentionné, je vais recevoir des médicaments contre mon gré, etc. Donc, j'avais très peur de ça. Mais dans le livre, justement, j'ai décidé d'être beaucoup plus ouvert parce que là, j'avais fait un bout de chemin. 3 ans plus tard, justement, je me disais, bon, c'est le temps vraiment de me lancer. J'avais aussi une permanence à l'université, ce qui aide beaucoup à se sentir moins précaire et moins visé, justement, par des formes de discrimination. Et surtout parce que dans le livre, j'appelle à la création d'un mouvement anti-suicidiste, c'est-à-dire un mouvement par et pour les personnes suicidaires. Et donc, pour moi, ça faisait pas de sens de appeler à un mouvement anti-suicidiste et simultanément ne pas me situer par rapport à ce sujet-là. Alors vraiment, c'est ce qui m'a amené à me révéler. Dans le mouvement des personnes handicapées, on dit souvent « rien sur nous, sans nous ». Alors c'était un peu dans cette philosophie-là que je me suis dit « bon, mais voilà, rien sur nous, sans nous ». Et moi, je fais partie de ce « nous suicidaire » qui n'est pas un tout homogène. C'est un groupe très varié, avec des expériences variées, mais simultanément, justement, ce premier témoignage a permis à plusieurs autres personnes suicidaires de se révéler comme personnes suicidaires. Il y a quelques personnes qui commencent à écrire d'ailleurs des livres et des articles dans lesquels ils se révèlent suicidaires. Alors ça, on n'avait pas vu ça beaucoup dans le champ de la suicidologie critique auparavant et dans d'autres champs disciplinaires. Et j'ai reçu d'ailleurs des centaines de témoignages de personnes suicidaires et souvent même quand je fais des conférences, à la fin, il finit par avoir des témoignages de personnes suicidaires qui vont prendre la parole, puis souvent, pour la première fois, vont dire « ben moi aussi, j'ai vécu ça ou je vis ça, et puis j'ai jamais osé en parler, mais là, dans ce contexte-ci, j'ose en parler. » Fait que pour moi, ça, en tout cas, c'est le plus beau cadeau que je peux avoir par rapport au livre, là. Voilà. Mais c'était très épeurant de se lancer et de le révéler dans un premier temps.
1: J'en doute pas. Et pour rebondir, tu as inventé le terme suicidisme. Tu l'as évoqué à plusieurs reprises. Peut-être je l'ai dit aussi. On l'a pas précisé pour les personnes qui connaissent pas du tout ton travail. Est-ce que tu peux nous en dire un peu plus sur ce terme? Et puis t'expliques aussi dans ton livre que ce terme renvoie à un système d'oppression qui est en interaction, en intersectionnalité avec d'autres systèmes d'oppression. Est-ce que tu peux aussi peut-être expliquer ça?
0: Excellent, oui. Donc, le suicidisme fait référence globalement à justement un système systémique, structurel, qui fonctionne sur plusieurs plans, normatifs, culturels, sociaux, politiques, économiques, juridiques, médicaux, où les personnes suicidaires, finalement, vivent un ensemble de formes d'injustice et de violence. Donc, on peut penser à de la discrimination, de la stigmatisation, de l'exclusion sociale, des formes de pathologie, évidemment, et également des formes d'incarcération. Et notre société, elle est pleine d'histoires horribles d'individus suicidaires qui ont été confrontés justement à des traitements hyper injustes et violents suite à la révélation de leurs idéations suicidaires, justement pour sauver leur vie coûte que coûte ou à tout prix. Je vous en donne quelques-uns exemples, des personnes qui justement vont être hospitalisées de force, contentionnées à leur lit d'hôpital, se faire injecter des médicaments contre leur consentement. Habituellement, ce n'est pas quelque chose que les professionnels médicaux peuvent faire. Des gens qui, finalement, sont menottés et même abattus par la police. Et ça, c'est un phénomène qui est extrêmement lié à la question du racisme également, évidemment. Des personnes qui perdent leur emploi ou encore qui ont beaucoup de difficultés à se trouver un nouvel emploi ou même obtenir leur licence, par exemple, pour faire de la pratique clinique comme psychologue, des gens qui sont sur les campus universitaires en Amérique du Nord, aux États-Unis, au Canada, qui sont expulsés de leur campus universitaire suite à une tentative de suicide ou révélation de leurs idéations suicidaires. suicidaires et beaucoup de gens qui vont perdre la garde de leurs enfants. Alors, à cause de toutes ces conséquences justement négatives, les personnes suicidaires sentent que c'est pas sécuritaire de partager leur détresse. Alors, elles se retirent dans le silence et finalement, elles complètent leur suicide sans avoir parlé à personne. Alors, comme je le dis toujours, chaque suicide complété, c'est la preuve que ce qu'on fait actuellement ne fonctionne pas, ou en tout cas ne fonctionne pas très bien pour les personnes qui complètent leur suicide, parce que dans 100% des personnes mortes par suicide, elles n'ont pas appelé à l'aide dans les heures ou les minutes qui ont précédé leur suicide. Pourquoi? Parce qu'elles savaient que si elles appelaient, leur plan serait contrecarré. Alors, pour moi, ces histoires-là montrent le fait que, malgré nos discours d'aide, de compassion à l'égard des personnes suicidaires, bien, les personnes suicidaires qui appellent à l'aide ne reçoivent pas le soutien qui leur est promis, l'aide qu'elles ont besoin. Et pire encore, ce que moi je dis dans le livre, c'est qu'elles sont amenées à vivre toutes sortes de discriminations et de sévices, et donc que la prévention fait souvent plus de mal que de bien. Parce que paradoxalement, ça peut paraître un peu contradictoire, mais donc la prévention du suicide finit par rendre plusieurs personnes suicidaires plus suicidaires et va même augmenter leur suicidalité. On a des statistiques d'ailleurs de personnes qui vont faire des passages en milieu hospitalier, psychiatrique et qui finalement vont sortir de là et vont faire leurs tentatives, encore plus de tentatives qu'avant de rentrer en psychiatrie. Et ça, c'est particulièrement vrai pour les personnes suicidaires qui appartiennent à d'autres groupes marginalisés. On peut penser aux personnes racisées, aux personnes queer, trans, handicapées, aux personnes MAD ou justement avec des enjeux de santé mentale, les personnes autistes ou neurominorisées, pour qui les interventions en matière de prévention du suicide vont non seulement être suicidistes, mais ces interventions-là vont aussi augmenter les autres formes de violence structurelle qu'elles vont vivre. Donc, des formes de racisme, des formes de classisme, des formes d'âgisme, des formes de validisme, des formes d'hétérosexisme, de cisgenrisme, etc. Alors, c'est pour ça aussi que les personnes n'osent pas aller chercher de l'aide, parce que c'est d'abord suicidiste et ensuite, ça va souvent renforcer d'autres oppressions justement qu'elles vivent. Alors, donc c'est vraiment important pour moi de comprendre ces dynamiques-là justement parce que les interventions du suicide vont vraiment différer en fonction de si vous appartenez à une classe dominante ou une classe marginalisée et si vous êtes racisé ou blanc ou blanche, si vous êtes valide ou handicapé, si vous êtes cisgenre ou trans, etc.
1: En réponse au caractère à la fois délétère et inadapté des soins tels qu'ils sont proposés actuellement ou des mesures d'aide telles qu'elles existent actuellement, eh bien, tu avances quelque chose de très radical à la fois, à savoir une approche affirmative du suicide. Est-ce que tu peux nous expliquer un petit peu ce que ça recouvre ? Et je serais également curieuse de savoir comment cette idée est reçue habituellement quand on parle en conférence.
0: Oui, merci. C'est peut-être aussi ce qui me rend toujours très nerveux quand je fais des conférences. Je ne sais jamais à quoi m'attendre, si ça va être une salle super accueillante où les gens vont s'ouvrir à cœur ouvert et pleurer, mais dans un esprit de solidarité et solidarité affective, ou encore si je vais me manger des tomates par la tête parce que finalement les gens sont très opposés. Alors, je ne savais pas dans quoi je m'embarquais ici aujourd'hui, alors je suis toujours un peu nerveux. Mais je tiens vraiment à dire d'abord que même si mon approche du suicide et du suicide assisté, elle est vraiment très différente, puis je vais en parler plus dans le reste de l'entretien, elle n'a pas pour but d'augmenter la suicidalité, d'encourager le suicide. Au contraire, j'ai vraiment espoir que mon approche va réduire les taux de suicidalité. J'y crois vraiment. Donc ça, c'est la première chose que je veux dire. Ensuite, bon, tu as raison, mon approche la plus radicale et l'idée la plus radicale du livre, c'est de théoriser le suicide comme un droit positif qui impliquerait de soutenir les personnes suicidaires dans un suicide assisté, ce que je vais définir tantôt, qu'est-ce que je veux dire par suicide assisté. Mais ce que je tiens à dire, surtout dans le contexte ici là, de la France présentement, c'est que c'est très différent de l'aide médicale à mourir qui est réservée à des populations dites, je me sens, entre guillemets, spécial. en fonction des normes dominantes, c'est-à-dire les gens qui ont un diagnostic médical ou psychiatrique, donc qui ont une maladie physique ou mentale ou psychiatrique. Et le soutien que je propose aux personnes suicidaires serait apporté par une approche que j'appelle affirmative du suicide, et mon approche s'inspire des approches transaffirmatives qui visent à repenser justement les soins et le care qu'on offre aux personnes trans, non pas en fonction de formes de contrôle et de surveillance, mais bien pour mieux les soutenir dans leur capacité d'agir et dans leur autonomie corporelle. Alors, mon approche, elle est vraiment ancrée dans l'autodétermination, le consentement éclairé, puis aussi une approche de réduction des risques. Une approche affirmative, ça signifie pas qu'on pousse les personnes suicidaires au suicide, qu'on leur dise « OK, va le faire, puis on s'en fout ». C'est pas ça du tout. Tout comme l'objectif d'une approche transaffirmative, c'est pas de forcer ou de pousser des gens à faire une transition physique, évidemment. Ça signifie que plutôt qu'au lieu d'essayer de guérir les personnes trans de leur transitude ou encore les personnes suicidaires de leur suicidalité, bien, on crée des espaces plus sûrs, plus accueillants, dans lesquels on peut explorer leur suicidalité avec elles, puis dans lesquels on peut discuter d'une variété d'options, dont la mort, mais pas que la mort. Alors, mon approche propose de passer d'une logique qui est préventive et curative à une logique d'accompagnement des personnes suicidaires pour les aider à prendre les meilleures décisions pour elles-mêmes. Et ça, c'est une forme de soutien qui peut justement être affirmatif de vie, mais aussi affirmatif de mort. Et ce passage-là de la prévention à l'accompagnement, ça favorise pour moi l'empouvoirment ou l'empowerment en anglais des personnes suicidaires. Parce que tout comme l'approche transaffirmative, l'approche affirmative du suicide offre des soins par le biais d'un modèle de consentement éclairé, en tenant pour acquis que la personne experte dans la décision de transitionner, dans ce cas-ci de transitionner de la vie à la mort, bien, c'est la personne elle-même qui détient la clé de cette réponse-là, à savoir est-ce que c'est la meilleure décision pour moi ou pas. Et pour revenir à la deuxième partie de ta question sur la réception, donc de ces idées-là, bien, ça suscite des réactions mitigées, je dirais. So far, je dirais, je suis assez content de la réception. Je suis assez surpris, à vrai dire. La réception est plutôt bonne, bien qu'évidemment, il y a des critiques. Alors, d'un côté, il y a les gens qui accueillent assez favorablement toutes mes idées sur le suicidisme et qui disent qu'ils sont d'accord qu'il faut arrêter les traitements forcés, qu'on doit remettre en question, justement, cette oppression que vivent les personnes suicidaires et qu'il faut avoir plus de conversations ouvertes et transparentes sur la santé mentale et le suicide. Mais d'un autre côté, il y a certaines personnes qui résistent à l'idée de soutenir le suicide assisté pour les personnes suicidaires. Et donc, ces deux composantes-là de mon travail, une qui théorise finalement l'oppression des personnes suicidaires et l'autre qui propose de soutenir leur capacité décisionnelle, suscite donc deux réactions différentes. Et je vous dirais que jusqu'à présent, presque 100% des personnes, je dirais peut-être 99% des personnes sont d'accord avec la première composante, c'est-à-dire toute ma théorisation du suicidisme. J'ai quasi jamais rencontré d'opposition à cette dimension-là et les gens sont tout à fait d'accord et se disent « ben oui, ça fait plein de sens ». Mais par contre, au niveau de la deuxième composante, il y a des gens qui, affectivement, ça les dérange, ça les chicote. Ils ont comme de la difficulté, même s'ils comprennent mes arguments, ils ont comme de la difficulté à se dire « ok, oui, on pourrait aller de l'avant avec potentiellement un suicide assisté ». Parce que justement, c'est novateur, c'est radical, c'est contre-intuitif. Mais mon hypothèse, c'est qu'une approche comme la mienne, finalement, pourrait en fait sauver plus de vies que les approches de prévention actuelles. Pourquoi? Parce que justement, plutôt que de compléter leur suicide dans le secret le plus total, sans consulter personne, de peur justement de vivre toutes sortes de violences suicidistes, ben à travers mon approche, les personnes suicidaires pourraient bénéficier d'un vrai processus d'accompagnement, pouvoir en parler avec d'autres et prendre une vraie décision éclairée sur est-ce que j'ai envie de continuer de vivre ou finalement je suis plus capable et c'est le temps que j'en finisse. Et même s'il y a certaines personnes qui ont du mal à accepter cette deuxième idée-là, il y a de plus en plus de gens qui me disent « ça a vraiment du bon sens, je commence vraiment à comprendre, ça demande tout un changement de paradigme intellectuel et mental, mais ça fait du sens. » Et surtout, beaucoup de personnes suicidaires, des centaines de personnes suicidaires du monde entier m'écrivent et me me contacte pour me dire « Écoute, une approche comme la sienne, c'est exactement ce dont j'aurais eu besoin ou ce dont j'ai besoin finalement pour me connecter aux autres. » Alors que présentement, au fond, je m'isole et je me déconnecte parce que j'ai trop peur des conséquences suicidistes que je vais vivre si jamais je me révèle comme personne suicidaire. Donc, c'est mixte, globalement.

0: oui, ça me semble très clair, mais je vais néanmoins me faire la voix de la contradiction par rapport à cette deuxième composante. Et donc, ce que tu proposes, le passage d'un modèle de prévention à un modèle d'accompagnement dans les termes que tu viens de nous expliquer. Dans les pays où existe déjà l'aide médicale à mourir ou la mort assistée, l'accompagnement en fin de mort en fin de vie, etc., il y a d'importants débats publics sur l'extension possible de ces lois aux personnes dont la demande est fondée uniquement sur la maladie mentale. C'est une question sur ta position. En fait, qu'est-ce qui distingue ta position de l'extension, justement, de l'aide médicale à mourir aux personnes vivant avec des maladies mentales jugées sévères?
1: Merci pour la question. Effectivement, au Canada, on a déjà reporté à plusieurs reprises cette question de l'extension de l'aide médicale à mourir aux personnes dont la santé mentale est le seul motif. Mais pour répondre à ta question, je vais faire un petit détour sur comment justement le suicidisme est lié au validisme et au sanisme, c'est-à-dire l'oppression des personnes qui vivent des enjeux de santé mentale ou qu'on appelle psychophobie en France, je pense, de façon plus courante. Ce que je soutiens, c'est que le suicidisme, finalement, rend anormal et inconcevable le désir de mort de certaines personnes, notamment les personnes suicidaires. Mais qu'en revanche, on va légitimer l'aide médicale à mourir pour les personnes vues comme, je mets des guillemets, pour les gens qui nous écoutent à la radio Cause commune, justement, les personnes qui sont considérées comme improductives sur la base de normes dominantes, c'est-à-dire les personnes handicapées, malades, âgées, physiquement ou mentalement. Alors, dans leur cas, justement, leur désir de mort, il est considéré comme normal, comme rationnel, et on le comprend sous l'angle de l'aide médicale à mourir. Mais en revanche, le désir de mort des personnes suicidaires, à partir justement d'une vision saniste ou psychophobique, est considéré comme irrationnel, comme fou, comme malade mental ou aliéné, puis elles sont privées, ces personnes-là, de leur capacité décisionnelle. Donc, d'un point de vue validiste, saniste, agiste et même capitaliste, productiviste, les personnes qui sont considérées comme, selon les normes dominantes, des fardeaux dans nos sociétés, sont soutenues dans leur désir de mort à travers l'aide médicale à mourir quand c'est disponible, tandis que les personnes suicidaires qui sont considérées comme ayant un avenir potentiellement productif sont exclues de ces lois-là. Alors, mon travail porte sur la question de savoir pourquoi on offre l'aide médicale à mourir à des populations comme les personnes âgées, malades, handicapées qui, dans la vaste majorité des cas, ne veulent pas mourir. Ces personnes-là, au Canada, en France, dans presque tous les pays, nous disent « on veut de meilleures conditions de vie, on veut plus de soutien, on veut plus de ressources, on veut plus d'aide. On est poussé au désespoir parce qu'on n'a pas de bonnes conditions de vie puis on n'a pas le soutien nécessaire. » Et simultanément, on bloque l'accès à la mort aux personnes qui veulent véritablement mourir et qui vont le faire, qu'une approche comme la mienne ou pas soit disponible et qui complètent leur suicide présentement. Et donc, ces personnes-là se voient refuser toute aide, tout processus d'accompagnement et sont soit forcées de mourir seules ou soit forcées de rester en vie en étant attachées à des lits d'hôpitaux et injectées de médicaments contre leur gré. Et ce qui est important de noter, c'est que dans tous les pays qui autorisent certaines formes de lois, certaines lois sur l'aide médicale à mourir, les personnes suicidaires sont systématiquement exclues, c'est-à-dire que seules les personnes qui sont physiquement ou mentalement malades peuvent avoir accès à ces services. Et toutes ces lois précisent qu'aucune personne suicidaire ne devrait jamais être soutenue dans son désir de mourir. Alors ça, c'est ultra clair dans toutes les lois de tous les pays. Donc, en ce sens-là, mon approche, elle est radicalement différente, justement, de l'aide médicale à mourir pour les personnes dont la maladie mentale serait le seul fondement de leur requête. Moi, dans mon travail, je plaide plutôt pour l'abolition de ces lois, justement, que je considère validistes, sanistes, agistes, capitalistes et tous les « is » qu'on peut imaginer. J'appelle à leur destruction, à leur élimination. Et ce que je voudrais voir apparaître, c'est de nouvelles lois, de nouvelles politiques sociales, de nouvelles règles pour tous les adultes qui ont un désir stable de mourir et sans égard finalement à un diagnostic médical ou psychiatrique. Donc, mon approche ne repose pas justement sur un diagnostic pour avoir accès au suicide assisté. Et donc, c'est vraiment une approche complètement nouvelle qui n'a jamais été mise en place dans aucun pays ou dans aucun moment historique. Et c'est vraiment ça qui différencie mon approche, alors que justement, toutes les autres lois dans tous les autres pays, ces lois-là sont faites pour éliminer certaines tranches de la population. Alors que mon approche vise à critiquer ces lois-là, les abolir et plutôt donner accès à une autre forme de suicide assisté à l'ensemble de la population, tout en combattant les systèmes de pression qui rendent les conditions de vie invivables pour plusieurs groupes marginalisés, ce que les lois habituellement ne ciblent pas du tout non plus. Donc, ouais.
0: Et alors, pour rebondir sur un autre débat, une deuxième controverse, et notamment en France, il y a de nombreux collectifs et militants handicapés qui s'opposent actuellement à la loi sur la fin de vie et l'aide à mourir, qu'elle juge validiste et précisément dangereuse pour les personnes qui sont déjà vulnérabilisées par le désengagement de l'État en matière de soutien à la vie et de soins palliatifs. Et la crainte, c'est notamment que la notion de souffrance psychologique insupportable serve à légitimer l'aide médicale à mourir pour des personnes handicapées qui sont placées en détresse par des conditions de vie indignes. Et ces enjeux font vraiment écho aux analyses que tu développes dans ton livre, puisque tu critiques le validisme, tu viens de le redire, le validisme des dispositifs d'aide à mourir, tout en défendant en même temps une conception radicale de l'autodétermination jusque dans la mort. Est-ce que tu peux nous dire quelques mots de ce deuxième débat?
1: Oui, et pour les personnes qui peut-être se sont demandé est-ce qu'on avait planifié avec Burnout de sortir le livre au moment justement où il y avait toutes ces controverses entourant le projet de loi. Alors non, c'était pas planifié du tout dans cette optique-là. Ça a été une coïncidence. Et puis, mais donc effectivement, et les communautés handicapées se mobilisent à juste titre. Et je suis à 100% avec ces communautés dans ma critique de ces lois. D'ailleurs, ça me rappelle beaucoup les débats qu'on a eus au Canada en 2016 quand on a voté l'aide médicale à mourir, justement, bien, qu'on a décriminalisé la question de l'aide à mourir. Puis, lors des élargissements successifs, c'est-à-dire qu'on a eu en 2021-2022 des débats sur est-ce qu'on inclut justement les personnes sur la voie numéro 2 ou track 2, qu'on appelle en anglais, sur les personnes qui ne sont pas en fin de vie, qui n'ont pas une mort imminente, et donc les personnes handicapées. Donc, on a été de l'avant avec ça. Et il y avait des théoriciennes, militants importants dans les milieux handicapés comme Catherine Frazee, dont vous connaissez peut-être les travaux, qui s'opposait fermement et qui posait la question, et là je cite Catherine Frazee, elle disait « Pourquoi nous, pourquoi seulement nous, les personnes handicapées, sommes visées par ces lois? » Et donc, c'est exactement aussi les questions à la suite de Catherine Frazee que je pose dans mon livre. Et c'est intéressant, puis je fais une petite digression là, par rapport à la réponse que je m'étais préparée. Mais récemment, Catherine Frazee a publié beaucoup de trucs justement sur l'aide médicale à mourir au Canada. Et j'avais l'impression peut-être que, justement, comme peut-être d'autres activistes liraient trop rapidement ou en diagonale mon livre sans comprendre les arguments de fond et en catégorisant mon livre comme étant un livre qui soutiendrait justement ces projets de loi validistes. Et au contraire, justement, Catherine Frazee a vraiment lu en profondeur mon livre, elle a vraiment compris mes arguments et ça m'a vraiment touché parce que dans toutes ses récentes publications, elle cite mes travaux et c'est une des plus ferventes abolitionnistes de la loi pour l'aide médicale à mourir au Canada. Alors, c'est vraiment, ça me touchait de voir que justement des gens qui sont vraiment en faveur de l'abolition de ces lois validistes au Canada ont quand même compris que justement, elle et moi, on poursuit le même agenda et qu'on va les deux dans la même direction, mais que moi, ce que je théorise, c'est comment justement ne pas reproduire à travers nos luttes contre le validisme, l'oppression suicidiste contre les personnes suicidaires. Je dirais aussi que le fait que l'aide médicale à mourir soit réservée en France comme ailleurs aux personnes justement handicapés, malades, en fin de vie, ça repose sur des doubles standards validistes et sur une forme d'exceptionnalisme de la prévention du suicide. C'est-à-dire qu'on se dit que toutes les personnes doivent être prévenues de mourir, sauf certaines tranches de la population, dont les personnes handicapées, malades et âgées. Et donc, cette logique, elle est justement injuste et violente parce qu'on catégorise les vies de certaines personnes comme moins dignes et moins valables d'être vécues, ces vies-là. Et donc, moi, je dénonce ça et malheureusement, le gouvernement français, on l'a vu là, dans les projets de loi, mais le gouvernement du Canada et les autres gouvernements à l'échelle internationale n'écoutent pas les communautés handicapées quand vient le temps de faire ces projets de loi-là. Nos voix sont mises à l'écart et puis on est complètement, justement, ignorés. Et évidemment que c'est légitime de s'inquiéter des effets de la marginalisation sociale et des contraintes économiques sur la suicidalité parce qu'on le sait, les groupes marginalisés sont surreprésentés dans les statistiques sur la suicidalité. Mais je pense qu'il faut éviter des raccourcis intellectuels ou des raccourcis simplistes et rapides selon lesquels l'oppression causerait nécessairement le suicide. Parce que si tel était le cas, ben, tous les groupes marginalisés se suicideraient, ce qui n'est pas le cas. Ce qu'il faut rappeler, c'est qu'à l'échelle internationale, quand on regarde les statistiques sur les suicides complétés, on parle de 0,01% de gens qui finissent par mourir d'un suicide, ce qui est excessivement rare. C'est une mort qui est très rare. Pourtant, on parle souvent d'épidémie du suicide, mais ce n'est pas le cas quand on regarde la statistique, les statistiques sur le suicide. Et c'est la même chose pour l'aide médicale à mourir et d'ailleurs sur le suicide, juste faire un petit retour. Ce sont d'ailleurs souvent des personnes de groupes qu'on dit dominants qui se suicident. Beaucoup d'hommes blancs d'une certaine tranche d'âge qui ont un certain revenu, etc. Donc ça, c'est intéressant aussi. Et quand on regarde les statistiques sur l'aide médicale à mourir, on se rend compte que c'est un peu le cas aussi. C'est-à-dire que c'est une certaine tranche de la population qui est représentée, principalement des personnes blanches, aisées financièrement, qui ont une certaine éducation, des personnes un peu plus favorisées. Il y a d'ailleurs des recherches, et j'en parle un peu dans le livre, qui démontrent comment il y aurait justement des barrières structurelles dans l'accès aux soins de santé et l'aide médicale à mourir dans les pays où elle est autorisée, c'est considéré comme un accès aux soins de santé. Donc cet accès-là est bloqué justement pour des personnes qui se voient les soins de santé, les services sociaux bloqués de façon générale. Mais il y a des personnes qui pourraient s'inquiéter quand même, se dire, bien écoutez, si on rend le suicide assisté, accessible à toutes les personnes qui souhaitent mourir, est-ce que dans un contexte où il y a un désinvestissement de l'État, que justement les personnes vivent beaucoup d'oppression, de violence, est-ce que ça pourrait pas entraîner une surreprésentation des groupes marginalisés? Et ma réponse honnête, c'est oui, dans le sens que les gens veulent pas mourir puis se suicider parce qu'ils sont heureux. T'sais? Les gens veulent mourir parce que la vie est rough, c'est difficile, on n'en peut plus. Alors, effectivement, ça se pourrait que certaines personnes veulent mourir parce que ça résulte de facteurs sociopolitiques. Ce sont souvent des facteurs complexes qui amènent les gens à vouloir mourir. Mais dans mon livre, justement, je soutiens qu'il n'y a pas de bonne ou de mauvaise raison pour vouloir mourir. Dans notre système actuel, justement, avec cette aide médicale à mourir, on est en train d'établir une hiérarchie entre les bonnes et les mauvaises raisons. Si tu es handicapé et malade, tu as une raison de vouloir mourir, c'est normal, mais si tu n'as pas ça, c'est pas normal. Alors pour moi, j'élimine cette hiérarchie-là et je dis toutes les raisons de vouloir mourir sont bonnes. Si ces raisons-là ont été bien réfléchies, si tu as pu être accompagné, si tu as pu faire une réflexion et que tu prends véritablement une décision éclairée. Je pense sincèrement que mon approche a le potentiel de réduire les taux de suicidalité, en particulier chez les groupes marginalisés, en ouvrant justement des canaux de communication qui sont présentement fermés avec des gens qui ont trop peur de rejoindre les services de prévention et qui finalement complètent leur suicide sans aucun soutien. Parce que ces personnes-là, justement, ont peur de vivre du suicidisme, mais également d'autres formes d'oppression. Alors, en ce sens-là, j'ai vraiment l'impression que mon approche pourrait aider beaucoup de groupes marginalisés qui vivent justement une surreprésentation de suicidalité parmi leur communauté parce que ces personnes-là pourraient parler de façon plus honnête, transparente, ouverte de leur suicidalité puis aller chercher plus d'aide. Et éventuellement, même s'il y a une petite minorité de personnes qui décideraient d'aller de l'avant puis compléter leur suicide, ce que je dis dans mon livre, c'est qu'au moins leur mort serait une mort moins solitaire, moins violente, moins difficile que si ces personnes-là avaient complété leur suicide dans le contexte actuel. Donc, ça leur offrirait un processus relationnel par rapport à leur mort, puis ça serait également moins traumatisant pour les proches que les suicides complétés à l'heure actuelle. Donc, vraiment, mon approche repose sur un travail simultané sur deux fronts, mettre fin aux violences structurelles et tout faire pour lutter pour donner des conditions de vie vivables à toutes les personnes, mais simultanément ne pas laisser tomber les personnes suicidaires à travers justement une approche affirmative du suicide et ne pas se limiter justement à une approche du suicide assisté qui serait fondée sur une logique néolibérale et individualiste, mais au contraire justement d'en faire une approche relationnelle, structurelle et de voir comment finalement cette oppression-là, elle est connectée à d'autres oppressions et que en aidant les personnes suicidaires, par rebond, on va aussi aider beaucoup des communautés marginalisées qui vivent une surreprésentation dans leur idéation suicidaire.
0: Oui, à t'entendre, on voit bien à quel point la notion d'accompagnement et d'accompagnement refondu, j'ai envie de dire, qui aurait une toute autre nature, un tout autre visage, est vraiment central dans ce que tu développes, dans tes thèses, dans ce que tu proposes. C'est d'ailleurs un caractère radical et novateur de ton livre. Accompagner les personnes suicidaires sur leur chemin, qu'il s'agisse d'un chemin qui mène finalement vers la vie ou vers la mort, ne pas accompagner que dans le sens de la vie, mais accompagner, ça veut dire entendre la direction des premières et des premiers concernés et les accompagner là-dedans le mieux possible dans un dialogue, dans une démarche relationnelle, etc. À supposer que les idées que tu défends dans ton livre fassent leur bout de chemin dans différentes sociétés. Penses-tu qu'il y a une possibilité pour que la société française, par exemple québécoise, évolue, canadienne, évolue dans cette direction? Est-ce que tu vois des ouvertures?
1: Je ne sais pas, mais, tu sais, pour être honnête, mais j'ai quand même de l'espoir, c'est-à-dire que récemment, j'ai été donné une journée complète de formation en Ontario à des professionnels de la santé. C'était des gens qui travaillaient sur l'équité, la diversité, l'inclusion avec les professionnels de la santé, puis qui ont vu justement mon approche sur le suicide, qui se sont dit, c'est super intéressant, on veut intégrer, sensibiliser justement les personnes, médecins, infirmiers, infirmières, travailleurs, travailleuses sociales, etc. Et donc, m'ont invité pour les former. Il y avait 120 personnes dans la salle et ça a été vraiment un beau moment. Et beaucoup de gens se sont rendus compte à quel point, justement, leurs interventions pouvaient peut-être nuire aux personnes suicidaires. Donc, ça me donne espoir. Donc, moi, vraiment, dans mon travail, je propose de, justement, remplacer cette logique préventionniste qui guide le travail des professionnels de la santé par une logique, justement, d'accompagnement dont tu parles dans ta question. Et ça permet de redonner du pouvoir aux personnes suicidaires parce que, justement, dans la logique préventionniste, sauver la vie coûte que coûte, c'est ça la priorité. C'est la vie qui est la priorité dans l'approche préventionniste. Alors que dans mon approche d'accompagnement, ce qui devient la priorité, c'est la personne, ce qu'elle pense, ce qu'elle dit, ce qu'elle sent, ce qu'elle veut, ce qu'elle revendique. Je dis souvent qu'on est, en ce qui concerne la théorisation du suicide et les droits des personnes suicidaires, où on en était il y a à peu près un siècle avec le droit des personnes trans, c'est-à-dire que tout doit être imaginé, théorisé, repensé, redéfini, si on veut. Et quand, dans les années, admettons 1920-1930, quand l'approche transaffirmative n'existait pas, bien, on pouvait même pas penser que les gens pouvaient faire une transition. Alors, c'est un peu la même chose présentement par rapport aux personnes suicidaires. Il n'y a personne qui parle de cette possibilité de transitionner vers la mort pour les personnes suicidaires. Et c'est un peu ça que j'ouvre. Mon travail constitue donc un premier pas dans cette direction-là. Ça nous permet d'ouvrir nos cœurs, nos imaginaires à quelque chose qu'on n'avait jamais imaginé avant, de possible dans nos sociétés. Et je ne sais pas si on va parvenir justement un jour à cette société anti-suicidiste. Et je pense que c'est difficile évidemment à imaginer parce que ça serait une société tellement radicalement différente. Tout changerait, les lois, les codes déontologiques, etc. Mais c'est important de continuer d'espérer que les choses peuvent changer. Et justement, les courriels que je reçois de personnes suicidaires, mais aussi de professionnels de la santé, m'indiquent que ça commence à bouger un peu. Les gens m'écrivent pour me dire, ben, tu nous donnes des mots, des théories, des concepts qui reflètent nos expériences vécues. Les médecins, psychiatres, psychologues, travailleuses sociales me disent que mon travail souvent va résonner avec leur vision, leurs valeurs et même leurs pratiques parfois, mais que les gens se sentent un peu les mains liées dans leurs pratiques justement à cause des lois suicidistes qui les forcent à agir d'une certaine façon avec les personnes suicidaires. Et les gens qui commencent à adopter une perspective anti-suicidiste dans leur approche clinique me disent « ça porte énormément fruit ». Je commence à voir comment finalement ça aide des personnes à s'ouvrir à moi comme clinicien, thérapeute ou autre. Et donc, je pense que justement, nos grands changements politiques, sociaux, juridiques, culturels commencent par ces petits changements-là dans le cœur, dans l'esprit des gens. Alors, pour moi, c'est vraiment ça mon livre, c'est de semer quelques graines et puis par la suite, voir ce qui va pousser de ça.
0: Merci Alexandre. Et on arrive tranquillement vers les dernières questions. Et peut-être pour ramasser un peu le propos de ton livre, quelles sont selon toi, disons, les trois conclusions concrètes les plus importantes?
1: Oui, la question à $1 million. Essayer de résumer 500 pages en une minute et demie. J'ai toujours de la difficulté avec la synthèse, d'ailleurs. Shoot-out et félicitations à ma conjointe Marjorie qui m'a vraiment aidé pour ce livre-là. Mais pour tous mes travaux, on s'aide mutuellement. Elle écrit de la poésie, je relis sa poésie. On se relie beaucoup l'une et l'autre. Et elle a beaucoup coupé dans ce livre. Elle a lu certains chapitres 4 fois. Le chapitre 1 faisait 60 000 mots à la base et il devait être coupé à 25 000 mots. Donc, c'est vraiment le travail de Marjorie. Puis là, vous voyez, je suis en train de m'étendre pour faire une réponse courte, une réponse longue. Alors, première conclusion principale de mon livre concrète, c'est que si on est vraiment déterminé à aider les personnes suicidaires, en particulier celles qui sont déterminées à mourir, puis qui vont le faire, qui vont souvent aller jusqu'au bout de leur plan, ben on doit avoir l'humilité de reconnaître que ce qu'on fait actuellement ne les aide pas. Beaucoup de choses ne sont pas utiles. Deuxième conclusion, c'est que les personnes suicidaires ont des messages importants à faire passer et que le grand public, les responsables politiques, les personnes professionnelles de la santé, les chercheuses devraient commencer à écouter ces discours-là, à les entendre, puis à considérer les personnes suicidaires comme expertes de leur vécu, expertes de ce dont elles ont besoin. Et donc, dernière grande conclusion, c'est que malgré justement la diversité des stratégies de prévention, malgré les millions de dollars qu'on investit, décennie après décennie, malgré quelques variations très minimes dans les statistiques sur les suicides complétés, bien on voit qu'il n'y a pas de baisse significative. Alors, si quelqu'un avait trouvé la recette magique pour arrêter les suicides, c'est clair que tous les pays l'auraient implanté. On ne l'a pas trouvé. Ça ne marche pas. Donc, quand on se rend compte que quelque chose ne marche pas après des décennies, voire des siècles, bien, c'est le temps de commencer à se poser la question. Il y a peut-être quelque chose qu'on fait de pas correct et c'est peut-être le temps d'y aller avec des solutions complètement hors des sentiers battus. Et c'est un peu le but du livre, là, d'offrir une solution alternative.
0: Et je ne sais pas si c'est en rapport avec l'impact potentiel du livre, mais j'ai envie de revenir sur une question de traduction, puisque d'ailleurs, pour l'anecdote, je me rappelle le rapport que toi comme moi nous entretenions à l'anglais quand on s'est connus à l'époque au Québec. Et là, tu as choisi de publier d'abord en anglais. Est-ce que d'emblée, est-ce que c'est parce que tu travailles désormais à Ottawa? Est-ce que tu avais d'emblée l'idée et la volonté de le traduire ensuite en français? Mais pourtant, c'est ta langue maternelle. Pourquoi ce choix de l'anglais?
1: Ça a été beaucoup de facteurs qui m'ont amené à l'écrire en anglais. Il y a une dizaine d'années, justement, mais on s'est rencontrés il y a une vingtaine d'années, donc ça ne nous rajeunit pas, mais une dizaine d'années, j'ai proposé un néologisme qui est anglo-normativité, qui réfère au fait que dans notre monde, que ce soit le monde culturel, social, politique, économique et académique, la langue anglaise prédomine et que les autres langues, finalement, sont dévaluées, jugées à partir de cette norme anglophone, finalement. Et évidemment, cette anglo-normativité se retrouve dans le milieu de l'édition, c'est-à-dire que si les éditeurs francophones acceptent de publier des traductions de livres anglophones, l'inverse n'est pas vrai du tout, c'est-à-dire que des éditeurs anglophones ne publieront pas des traductions de livres qui sont d'abord parus en français, à moins que vous vous appeliez Michel Foucault. Alors, si c'est le cas, oui, là, on va vous traduire, mais 30 ans plus tard, une fois que vous êtes mort. Alors, évidemment, comme je m'appelle ni Judith Butler, ni Michel Foucault, et que je suis que Alexandre Barry, je me suis dit, si je publie mon livre en français d'abord, c'est mort. Il ne sera jamais publié en anglais. Alors, c'était vraiment ça, la stratégie, de le publier en anglais d'abord pour que ensuite je puisse trouver justement un éditeur qui le publie en français. Et ça a été un peu ça qui a aussi guidé mon choix pour un petit éditeur américain. J'avais eu une offre d'un grand éditeur canadien, UBC Press, qui est une des plus grandes presses universitaires au Canada. Et finalement, j'ai opté pour le petit éditeur américain Temple University Press. Pourquoi? Parce que justement, même logique anglo-normative et l'impérialisme américain, c'est-à-dire que les gens vont lire ce qui provient des États-Unis, mais par contre, les gens qui sont aux États-Unis, qui constituent un gros marché académique et économique, ne lisent pas ce qui vient de France ou ce qui vient du Canada ou du Canada français. Alors, vraiment, ça a été ça qui a guidé mon choix. Puis ça a été une stratégie, finalement, qui a été payante parce qu'on en est justement à la troisième édition. Mais je dis payante, c'est pas dans le sens de financièrement parce que, justement, le premier livre, je l'ai mis en accès libre. Alors, vraiment, je fais pratiquement aucun argent sur les livres et je l'offre toujours en version gratuite partout où je passe. Et même chose, là, cette édition française, elle est offerte en version gratuite. Alors, le but, c'est vraiment pas de faire de l'argent avec ça, mais que ça se diffuse et que que les gens y aient accès.
0: Oui, merci Alexandre de nous partager ces stratégies à la fois académiques et aussi, en fait, les idées circulent, c'est chouette, mais quelles sont les conditions matérielles de circulation de ces idées? C'est pas évident, et y penser, ça permet effectivement que tu sois lu, du coup, et en Amérique du Nord, et dans le monde anglophone de manière plus générale, et ici en France. Mais peut-être qu'il y a eu aussi des défis spécifiques, par contre, puisque tu as d'abord écrit en anglais, mais traduire certains termes anglais en français, alors qu'ils sont issus de champs d'études qui sont quand même davantage développés dans le monde anglophone que dans le monde francophone. Je pense notamment au champ des études CRIP, MAD, et à ces deux termes, par exemple, qu'on a toujours du mal à bien traduire en français. Comment tu as fait? Quel a été ton choix par rapport à ça?
1: Oui, ça a été toute une aventure, le processus de traduction et d'adaptation au contexte européen. D'ailleurs, j'ai été super impliquée dans tous les processus là à chaque fois. Donc, je m'en viens un peu tanné de relire mon propre livre après toutes ces années parce que le gros du contexte d'écriture a eu lieu en 2019-2020. Et donc là, on est rendu 6 ans plus tard et puis je suis encore dans le livre. Là, on vient juste de finir avec Burnout à cet automne, la relecture des épreuves finales. Alors, c'est un livre volumineux. Alors, à chaque fois, je me retape tout le truc. Mais donc, oui, il y a des enjeux de traduction, à la fois pour des termes existants qui ont déjà été traduits et des nouveaux termes, des néologismes que j'ai créés en anglais. Je pense à la notion de « compulsory aliveness » que j'ai traduite par « contrainte à la vie ». Et donc, pour les termes déjà existants, bien, ce qu'on fait, c'est qu'on se pose la question, est-ce qu'il y a déjà des traductions? Est-ce que ces traductions-là sont bonnes? Est-ce qu'il y en aurait d'autres qui seraient meilleures? Est-ce qu'on devrait franciser certains termes? Un peu comme tu le dis, « CRIP » et « MAD » sont réutilisés en français. On les met en italique et puis on les utilise tels quels. Et Donc, c'est ce que j'ai décidé de faire pour CRIP. Je l'utilise justement en français, MAD aussi. J'ai aussi une autre traduction pour MAD dont je vais parler dans une seconde. Mais pour des néologismes que j'ai créés en anglais, bien, à ce moment-là, c'est de se dire, OK, bon, qu'est-ce qu'on invente comme expression francophone? Alors, contrainte à la vie, je me suis inspiré un peu des traductions de compulsory heterosexuality qu'on avait traduit par contrainte à l'hétérosexualité de Adrienne Rich et de Judith Butler. Alors, ça a été ça un peu mon inspiration pour « Contrainte à la vie ». Je propose aussi dans le livre quelques traductions inusitées, là, le mot « détraqué » pour traduire le terme « MAD ». Je parle des études « MAD », mais pour les personnes « MAD », je parle de personnes « détraquées ». Et bon, on sait qu'en français, « MAD », des fois on le traduit par « fou »,« folle »,« folie », mais c'est un terme qui est encore… pas super utilisé, en tout cas du moins au Canada francophone. Et je trouvais que le terme détraqué traduisait bien le terme mad et l'essence du verbe to madden en anglais, qui signifie finalement perturber le fonctionnement habituel des sociétés sanistes. Et donc la personne détraquée par extension, bien c'est la personne qui se réclame positivement de sa folie, de son détraquement. Et la traduction détraqué permet aussi de jouer avec les mots à l'oral, c'est-à-dire qu'au Québec, et je ne sais pas si c'est le cas en France, mais au Québec, on parle souvent, on utilise le terme anglais « track », et donc on va dire « je suis sur la bonne track » ou « je suis sur la mauvaise track » pour dire « je suis sur la bonne voie » ou « la mauvaise voie ». Alors pour moi, justement, la personne détraquée, c'est celle qui refuse la bonne track, la bonne voie, qui est tracée pour elle en fonction de stéréotypes dominants, en fonction d'une seule façon de faire les choses, en fonction de normes dominantes. Alors j'ai décidé de conserver certaines de ces expressions et ces néologismes pour la version européenne. Et quand les éditions Burnout me disaient, bon, il y a certains termes qu'ici en France, on utilise davantage, par exemple, psychophobie plutôt que sanisme, et à chaque fois, je me posais la question, je me disais, est-ce que finalement j'y vais? Il y a beaucoup des expressions que j'ai décidé d'adopter suite à leurs propositions, mais par exemple, pour psychophobie, j'ai dit « Ah non, je préfère conserver sanisme. » Pourquoi? Parce que tous les termes composés avec le suffixe « phobie », « homophobie », « transphobie », etc., on parle beaucoup de la peur individuelle, du caractère individualisant, pathologisant finalement, comme si c'était une peur irrationnelle, alors qu'au fond, non, c'est des attitudes de mépris, de violence systémique. Alors les suffixes en « isme », comme sexisme, racisme, validisme, etc., servent davantage mon propos, alors d'où le fait que j'ai conservé « sanisme ».
0: Et c'est vrai que suivre la traque et détraquer, ça marche très, très bien. On le dit beaucoup au Québec, on le dit pas trop en français de France. Mais là, ça marche effectivement. C'est beau. Et ben, pour finir, allez, une petite anecdote peut-être que tu auras envie de nous partager. Voilà, en lien avec la publication du livre.
1: Certainement, à travers les 6 années là, maintenant, il y en a plusieurs, mais j'en raconte souvent 2 en conférence ou dans les lancements qui sont un peu plus marquantes. Une première, c'est que j'ai accordé une entrevue à une personne dramaturge qui fait des pièces de théâtre documentaire et elle, son père, s'est suicidé. Et puis, bon, ça a été extrêmement traumatisant, éprouvant, évidemment. Et puis, suite à sa mort, elle s'est dit, ben, il faut que je fasse quelque chose. Puis, j'ai envie de sensibiliser les gens sur, justement, la question du suicide, comment ça peut être traumatisant, justement, pour la famille, l'entourage, tout le contexte, la façon dont on traite ces suicides-là. Et donc, elle voulait sensibiliser le grand public par le biais de l'art. Et puis, donc, elle a fait une longue entrevue avec moi, 3 heures chez moi. Elle a enregistré le tout et très bientôt, là, sa pièce devrait sortir au Canada. Et puis, il y a des extraits de l'entretien que j'ai fait qui vont être joués dans la pièce et il y a un acteur qui va jouer mon rôle. Alors ça, c'est assez particulier comme universitaire que nos concepts soient transformés en pièces de théâtre. C'est la première fois que je vois ça. Et une autre anecdote, c'est que justement, une personne suicidaire qui était très interpellée par la question du suicidisme. Moi, je suis hyper nul sur les médias sociaux, les technologies. Vraiment, j'ai peine à ouvrir mon ordinateur, là, c'est terrible. Mais cette personne est très bonne sur les médias sociaux, donc a fait une série de vidéos sur TikTok pour sensibiliser les gens au suicidisme et a même parti toute une ligne de produits à slogans anti-suicidistes. Donc, des tasses avec des slogans comme « J'aime les personnes suicidaires », des sacs de tissu réutilisables pour aller faire les courses à l'épicerie avec « Finissons-en avec le suicidisme ». Alors, il y a toutes sortes de produits comme ça. Alors, ça m'a bien fait rire et surtout, je me suis dit ben, « c'est intéressant là, de voir des t-shirts, des casquettes, des tasses ». Et puis, je me suis dit ben, « peut-être qu'un jour, on aura… » Hier, je passais sur une rue à Paris. C'était le mur des « Je t'aime », je crois. Ça doit vous dire quelque chose. C'est dans Montmartre. Et puis, il y avait toute une boutique avec des slogans avec les « Je t'aime ». Alors, je me suis dit, ah, ben, peut-être qu'un jour, il y aura une boutique avec des slogans anti-suicidistes avec les produits de cette personne-là. Alors, ça m'a vraiment fait marrer un peu hier quand j'ai vu ça. Alors, voilà pour les deux anecdotes.
0: Bien, merci beaucoup, Alexandre, pour voilà, ce moment et tes réponses à la fois claires, précises et extrêmement stimulantes.
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0: Merci beaucoup à vous deux. Effectivement, je vais faire passer le micro s'il y a des questions, des remarques. Et puis, je ferai attention aussi à ce que... À la répartition de la parole. Enfin, si vous avez déjà pris la parole, peut-être que je privilégierai quelqu'un qui n'a pas pris la parole. Voilà.
1: Bonsoir. Merci déjà pour d'organiser tout ça et d'être là. Je suis une personne suicidaire. Et donc, merci pour ce livre qui, déjà, je l'ai pas fini, mais l'un des termes qui me revient le plus souvent en tête, c'est le terme de l'injustice herméneutique, le fait de pas pouvoir, de pas avoir les outils pour pouvoir en parler, et le fait du coup d'avoir tout ça à l'intérieur qui peut pas exister en fait, qui est là mais qu'on subit. Donc ce terme-là, il m'a, enfin voilà, c'est l'un de mes préférés. Et sinon, j'avais juste une question sur le terme de somatechnologie. J'arrête pas d'essayer de le réécrire comme à ma façon, mais je trouve pas de truc qui me reste en tête pour vraiment l'avoir à moi. Donc si je pouvais avoir une autre manière de l'expliquer, ça serait super précieux.
2: Des explications. Et je serais curieux de savoir, merci pour votre intervention et votre question, mais je serais curieux de savoir justement quels seraient pour vous les termes les plus proches qui reflèteraient cette notion de somatechnologie, puis après, où je peux donner les explications d'abord, puis après, mais je serais curieux de vous entendre.
1: Je veux bien d'abord l'explication, parce qu'à chaque fois, ça sort de ma tête, en fait. Et j'ai l'impression que c'est vraiment à avoir pendant la lecture, mais ça sort.
2: Super. Bien, je dirais, c'est effectivement un concept ultra précis, somatechnologie, qui a été inventé à la fois par Susan Stryker et j'ai un blanc de mémoire, elle est sur mon Facebook en plus, c'est honteux, Nikki Sullivan, voilà. Et donc, Nikki Sullivan et Susan Stryker à une certaine conférence qui était, la conférence s'appelait Somatechnique. Et donc, et quand elles ont mis, j'imagine, l'appel de communication, tout ça, elles ont commencé à diffuser ce terme-là. Et le but était de combiner finalement deux termes, soma qui réfère au corps, technique qui réfère à différentes technologies. Et comme je le dis dans le livre, technologie que j'entends au sens large, là, un peu à la façon de Foucault ou à la façon de Teresa de Loretis, qui théorise les technologies comme, bon, oui, des technologies comme on est habitué de les connaître, là, mais simultanément des discours, des méthodes, des façons de faire, des courants de pensée. Et donc, tout ça rentre à l'intérieur des technologies. Donc, nos lois sont des formes de technologies, etc. Et donc, ce que disent Nikki Sullivan et Susan Stryker sur ces somatechnologies, c'est qu'au fond, le corps et les technologies ne sont jamais séparés, et surtout les technologies ne sont pas imposées à un corps préexistant, mais au fond sont enchevêtrées d'une façon indissociable. Le corps n'est toujours déjà existant qu'à travers des technologies. Et ce qu'il y a de nouveau un peu dans le travail, ce que moi j'apporte, c'est que j'ai réutilisé ce concept de somatechnique, somatechnologie, pour l'appliquer à la vie et de dire, ben, on a justement des somatechnologies, des techniques qui s'appliquent au corps, qui s'enchevêtrent dans le corps, qui prennent racine dans le corps et qui, finalement, imposent la vie aux personnes. Et donc, les gens se disent souvent, ben, le désir de vivre, c'est un désir qui est naturel, c'est un désir qui est stable, c'est un désir qui est normal, tout le monde l'a, l'instinct de survie, c'est tellement fort. C'est un discours qu'on entend beaucoup, c'est quelque chose qu'on remet jamais en question, un peu comme la question du genre qui, il y a un certain temps, mais encore aujourd'hui dans les cercles conservateurs, la question du genre, on se dit, ben, le genre, c'est quelque chose d'inné, ou en tout cas, le sexe, on se disait, c'est quelque chose d'inné, c'est quelque chose qu'on ne peut pas changer, c'est quelque chose de stable, etc. Et justement, les études féministes, les études de genre nous ont démontré que non, au contraire, c'est une construction sociale, et Teresa de Loretis, justement, parlait du genre, et des techniques qui forment ce genre, justement. Et donc, au fond, le but du concept de somatechnologie de vie dans le livre, c'est un peu avec cette analogie du genre, c'est de dire, bien, le désir de vivre, il est aussi façonné, c'est une construction sociale, et même au sens de Butler, c'est une construction performative, c'est-à-dire à force de répéter que oui, on a

0: instinct de survie. Tout le monde veut vivre. La vie, c'est ce que tout le monde vise. Tout le monde veut vivre vieux. Tout le monde veut vivre le plus longtemps possible. On prend pour acquis cette idée-là sans remettre en question que, hein, mais pour certaines personnes, c'est pas le cas. Pour d'autres personnes, il y a d'autres conceptions de la vie et de la mort. Et d'ailleurs, cette conception-là, elle est ultra occidentale. Les communautés autochtones ont d'autres rapports à la mort ou aux entités mortes, par exemple, qu'on peut l'avoir dans la société blanche, par exemple. Donc, tout ça pour dire que, justement, somatechnologie de vie, ce sont des techniques qui s'implantent à travers nos lois, nos discours, nos interventions, nos politiques sociales, les interventions cliniques, etc., et qui finalement vont façonner le sujet suicidaire et l'inciter à rester en vie, le forcer à rester en vie. Donc, je ne sais pas si ça aide un peu. J'ai envie d'interpeller Claire parce que c'est vraiment ton champ, la question des technologies et des techniques, donc je serais curieux de t'entendre.
1: Merci Alexandre. Oui, moi j'ai aussi beaucoup travaillé sur les techniques du corps ou soma technologie. Pour moi, je le prends aussi à un niveau de généralité très haut, c'est-à-dire c'est l'ensemble des dispositifs, des médiations, de tout ce qui s'interpose en fait entre soi et soi, dans le sens où non seulement le corps, la manière dont on le vit, c'est pas quelque chose de naturel. On apprend à utiliser son corps, à vivre son corps, à ressentir son corps, à mouvoir son corps, à le faire être en pleine forme ou à le faire se recroqueviller selon plein de normes, notamment les normes de genre, les normes validistes, les normes racistes, classistes, etc. Et donc c'est en fait utiliser le terme de technique pour désigner l'ensemble de ces médiations qui sont à la fois effectivement discursives, de l'ordre des discours, des représentations, des symboles, ou bien de techniques très concrètes et même de techniques biomédicales. Mais toutes ces médiations sur le même plan, ça permet de justement de rebattre les cartes un peu d'un binarisme en faisant comme si certaines médiations étaient naturelles et d'autres n'étaient pas naturelles. Celles qui sont jugées pas naturelles, que ce soit artificielle ou sociale ou culturelle, alors on pourrait avoir un droit de regard dessus, on pourrait les imposer à certains groupes, on pourrait les refuser à certains groupes, alors que d'autres, il n'y aurait rien à faire, il y aurait juste à les vivre et à les intégrer. Et en fait, parler de technique, c'est aussi une manière de mettre en avant et en lumière le fait qu'elles ont une efficacité, qu'elles ont des effets concrets sur les corps, c'est-à-dire c'est le truc de Butler, les normes de genre en fait, dans lesquelles on apprend à vivre, à grandir, ont des effets très concrets sur la manière dont on va vivre notre corps, non seulement l'habiller, le parer, mais l'utiliser, mais développer certaines capacités respiratoires ou non, etc. Donc technique, c'est pour indiquer que c'est pas juste un petit saupoudrage comme ça, en couleur ou théâtral ou symbolique, non, ça a des effets extrêmement concret, ça modèle, ça façonne. Je sais pas si...
2: C'est très clair, merci beaucoup.
3: Merci. Est-ce qu'on m'entend? Merci pour votre intervention, pour votre proposition. C'est vraiment intéressant et ça permet vraiment d'avancer dans les questions auxquelles on était confrontés avec des camarades qui sont à la fois attachés à l'antivalidisme et à l'autonomie, l'autonomie individuelle, l'autonomie corporelle. Et voilà, on sentait qu'il y avait un problème quoi, dans les formulations les plus caricaturales, notamment de l'opposition aux lois eugénistes sur l'euthanasie, etc. Alors, j'avais une question, des choses justement qu'on se demandait, qui nous posaient problème, et que je voudrais pas, enfin qui pourrait être utilisé comme un argument de mauvaise foi contre votre position, mais qui est à mon avis plutôt une question qui se pose à partir de là et qui est soit quelque chose qui peut amener à affiner cette question d'anti-suicidisme. C'est que ce que vous nous racontez repose pas mal sur le fait que comment dire, sur l'intention de l'individu, sur son désir, le premier concerné auquel il faut faire confiance, etc. Et derrière, j'ai l'impression, une certaine idée de... En tout cas, il y a besoin pour que ça soit... Enfin, il y a une certaine idée de cohérence de l'individu, une certaine capacité de l'individu de dire ce qu'il veut et de vouloir la même chose, de manière dont vous avez parlé de désir stable, etc. Mais je me demandais si vous pouviez nous en dire un peu plus sur comment affronter le fait que que qui on est, que le fait qu'on soit un individu n'est lui-même pas un donné. D'ailleurs, c'est tout un ensemble de technologies au sens large. En tout cas, c'est une fabrication qui peut parfois être précaire. Et qu'avec ça, du coup, la volonté de mourir peut varier dans le temps, peut varier selon qui on est dans son corps, etc. Enfin, voilà.
0: Merci beaucoup pour votre question. C'est une excellente question. Puis, effectivement, je ne la vois pas du tout comme antagoniste à mes perspectives. Au contraire, je pense que, effectivement, ça m'amène à affiner. Et je pense aussi que dans des livres et dans des écrits, on se positionne aussi des fois parce qu'on n'a pas le choix de se positionner. Je vais donner un exemple concret, mais par exemple, dans la version anglaise du livre, à cause de l'espèce de discours du risque sur le suicide chez les jeunes, mon éditeur américain m'a fait enlever presque toute référence à la jeunesse, même quand ça ne faisait pas référence à la question du suicide chez les jeunes. Et donc, voulait enlever toute référence à la question des adolescents ou des jeunes en se disant, mon Dieu, il y a des gens qui vont penser, qui proposent le suicide assisté, puis que ça va même s'appliquer jusqu'aux jeunes, on va se faire poursuivre, il y a du risque. Donc, il y a des choix aussi qu'on fait à travers des processus éditoriaux où on se fait ramener la question de tu dois dire ça, tu dois dire ça, tu peux pas dire ça, etc. C'est trop risqué, il va y avoir des poursuites. Moi-même, dans le processus d'édition, j'ai consulté un avocat criminaliste parce que, bon, au Canada, l'encouragement au suicide est passible de 14 années d'emprisonnement. Donc, je me disais, est-ce que mon livre peut être considéré comme, même si ce n'est pas ce que je veux, ce n'est pas ce que je fais, mais est-ce que mon livre, par d'autres, pourrait être interprété comme un encouragement au suicide? Et je voulais savoir, d'un point de vue juridique, légal, est-ce qu'effectivement ça pourrait se retourner contre moi? Puis est-ce que le décès d'un jeune, d'une jeune, pourrait être interprété comme, finalement, j'ai lu le livre d'Alexandre Barry, et puis oui, j'ai été jusqu'au bout, je me suicide, et puis là, ses parents me poursuivent. Alors, j'étais un peu inquiet de ça, parce que, bon, oui, je veux défendre mes idées, mais pas au prix de finir en prison pendant 14 années au Canada, surtout comme personne trans. On s'entend que ça serait pas très jojo, c'est pas déjà jojo la prison pour personne, mais donc voilà. Alors, j'ai fait un détour, mais tout ça pour dire qu'effectivement, la question de la stabilité, du désir de mourir, c'est une question qui est un peu difficile parce que, justement, j'en parle à certains endroits dans le livre qu'il y a des variations et que, justement, le désir de mourir, c'est un désir aussi qui est ambivalent. Ça, j'en parle à certains endroits dans le livre, mais je ne développe pas tout un chapitre là-dessus. Mais, justement, souvent, les personnes ont à la fois un désir de vivre et un désir de mourir simultanément. Et c'est rare que les gens n'ont qu'un désir de mourir et d'en finir. Parce que, souvent, vont vouloir essayer plein d'autres choses et, justement, vont être en train d'essayer beaucoup d'autres choses avant d'en arriver là. Donc, c'est difficile de se dire, oui, les personnes n'ont qu'un désir stable, un désir inébranlable de vouloir mourir, et c'est clair comme de l'eau de roche. Et malheureusement, c'est un peu ce que nos sociétés veulent justement pour établir des lois, des politiques publiques, etc. On veut des lignes claires. Et on l'a fait historiquement justement sur la question des transitions des personnes pour dire « Ah ben là, la personne trans doit adopter justement ce discours transnormatif. Si tu es une personne trans, tu dois avoir le discours de « je suis né dans le mauvais corps, je déteste mes organes génitaux, je veux absolument transitionner de A à B, etc. etc. » Il n'y avait pas de place à la nuance. Et je pense que pour faire passer mes idées, je fais d'une certaine façon de l'étouffement testimonial dans plusieurs de mes écrits, c'est-à-dire que je modifie mon discours un peu pour essayer de le présenter à différentes audiences pour que ça soit davantage accepté. Parce que si je me mets à parler trop d'ambivalence dans le désir suicidaire de mourir, si je me mets à parler trop d'instabilité, si je me mets à parler trop de la complexité puis du désir de vivre que certaines personnes suicidaires retiennent à l'intérieur d'elles, ben là, ça va être approprié par les gens puis justement vont dire, ben justement, si c'est pas sûr et certain que la personne veut mourir, ben on permettra pas ça. Et d'ailleurs, ce qui est intéressant, mais moi j'appuie pas ça, mais ce qui est intéressant, c'est que dans nos lois sur l'aide médicale à mourir, présentement, quand on essaye de les étendre aux personnes dont la maladie mentale serait le seul symptôme, la seule facteur pour leur donner le droit à mourir, on insiste énormément là-dessus, c'est-à-dire qu'on dit que ça doit être une souffrance irrémédiable qui ne trouvera jamais aucun traitement dans le futur. Et donc, je verse un peu, je suis coupable un peu à travers ce discours sur la stabilité. Et je pense que c'est un peu une approche stratégique, mais dans ma pensée personnelle et dans mes écrits futurs, j'ai envie d'explorer davantage toute cette question de l'ambivalence du désir suicidaire, toute la complexité qui, souvent, dans un premier temps, quand on commence à théoriser des systèmes d'oppression, on n'a pas, en quelque sorte, je dirais, le luxe de se permettre toute cette complexité parce qu'on a un message à faire passer, puis c'est comme... Ça devient difficile si on y met trop de nuances ou ça prendrait trop de pages, trop de temps. Ça, c'est la première chose que je dirais. L'autre chose, c'est je retrouve mon idée. Je trouve aussi que dans le livre, et ça, je le ferais différemment s'il était à réécrire. Et ce qui est intéressant, c'est que j'ai été amené à le relire beaucoup de fois là, dans les processus de traduction et d'adaptation européenne. Il y a tellement de choses que j'écrirais différemment. Il fallait que je résiste à chaque fois de me dire non, je ne change pas le texte. Parce que si je devais changer le texte, il y aurait beaucoup de choses que je changerais. Et au départ, ça a été une discussion d'ailleurs avec les gens de Burnout, avec Fanny, je me rappelle, de dire « Ah bien tiens, on pourrait couper ce passage-là, on pourrait peut-être ajouter ci, ici, ici, là. » Et je me disais « Oui, je suis d'accord avec ce qui est apporté. » Puis simultanément, je me disais « Bien, si c'est une version qui est modifiée, ben là, moi, je veux aussi modifier beaucoup de choses. » Et là, on rembarque dans une réécriture d'un livre ou d'une réédition d'une nouvelle version plutôt qu'une simple traduction. Fait que je me disais « Ah, mon Dieu, j'ai pas ni l'énergie ni la santé de m'embarquer dans ce casse-tête-là. » Mais une des choses dont je me trouve coupable, je me critique beaucoup, c'est justement cette notion aussi de... je finis par parler des personnes, par exemple, qui ont une démence, qui n'auraient pas la capacité mentale de décision. Et plus récemment, dans mes travaux sur la démence chez les communautés trans, j'ai été amené à vraiment investir beaucoup le champ des Critical Dementia Studies. Et ça m'a amené à revoir aussi c'est quoi justement la stabilité mentale puis la capacité décisionnelle, etc. Et bien que j'adopte une posture antisaniste dans le livre et que justement je dis il ne faut pas se servir du diagnostic de santé mentale des personnes pour réduire leur autonomie et leur capacité décisionnelle. En même temps, c'est comme s'il y avait des personnes comme les personnes qui ont une démence avancée, un Alzheimer avancé, que je mettais dans cette catégorie-là un peu de incapable à prendre une décision. Alors, si c'était à refaire, je nuancerais tout ça parce qu'il y a même des façons de soutenir l'autonomie des personnes qui sont dans un stade très avancé de perte cognitive, finalement. En tout cas, je pense que même pour elle, il y aurait lieu de théoriser certaines choses en lien avec la capacité décisionnelle de mourir. Mais donc voilà, ça a été un long détour pour répondre à votre question. Je ne sais pas si ça y répond complètement. N'hésitez pas à me relancer si ce n'est pas le cas.
3: Oui, oui. Enfin, en tout cas, je suis d'accord que c'est des questions qui s'ouvrent encore à la suite. Et j'ajouterais juste que ce que vous dites me paraît juste sur le... Parce qu'on affronte des oppressions, on met des choses un peu sous le tapis à un moment, certaines incohérences, certaines complexités, pour des raisons pratiques, et en même temps, à quel point très vite tout ce qu'on n'a pas voulu affronter, d'incohérences, d'oppressions qui sont revenues s'intégrer dans la façon d'informuler les choses, viennent nous éclater à la gueule, et on est obligé d'assez vite quand même s'y affronter, mais on le fera.
0: Tout à fait, effectivement. Merci beaucoup.
4: Moi, j'ai vraiment failli pas poser cette question parce qu'elle est pas bien formulée dans ma tête et qu'en plus, parce que du coup, j'ai pas encore lu le livre et qu'en plus, elle me semble être, j'ai l'impression que c'est mal problématisé et en plus, j'ai pas envie d'être en opposition parce que je suis d'accord avec plein de choses et je comprends plein de choses. Mais là, ce que je me disais en écoutant, c'est que sur plein de choses, par exemple la transidentité ou quoi, pour le choix, c'est des choix que les personne. Du coup, désolé si la question est pas intéressante, mais quand les gens peuvent avoir des choix, ils ont toujours le choix de changer, même si c'est des choses qu'on change pas, on peut toujours au moins changer notre rapport à cette chose qu'on vient de décider pour soi. Ou ne pas changer ce rapport à cette chose, mais genre avoir conscience qu'on ne changera pas ce rapport à cette chose. Par exemple, si on déteste un tatouage et qu'on le garde ou j'en sais rien. Sauf que quand on est mort, on ne peut plus changer notre rapport à la mort parce qu'on n'a pas de rapport à la mort. Voilà.
0: C'est une super bonne question. Moi, je trouve qu'elle est super bien problématisée. Alors, donnez-vous plus de crédit pour réflexion. Oui, et d'où le fait que souvent dans les travaux en bioéthique, en philosophie, on se dit on peut pas justement décider sur la capacité décisionnelle des individus de la même façon pour une transition de genre, pour un traitement aux antibiotiques versus une décision de mourir, parce qu'effectivement, plus la décision est importante et a des conséquences irréversibles comme la mort, plus on doit s'assurer que ça résulte vraiment d'une capacité décisionnelle pleine et entière, etc. Et c'est un enjeu. Je pense qu'en même temps, c'est intéressant de déconstruire cette idée très dichotomique entre je prends une décision et je vis versus je meurs, parce que justement, dans le processus d'accompagnement que je propose, il y a toutes ces zones grises et de nuances et de fluctuations possibles. C'est-à-dire que, justement, la personne n'arrivera pas en ayant un désir de mort et en se présentant, admettons, si on adoptait mon approche là, dans une société utopique, et la personne n'arriverait pas à cette clinique en disant ben, « j'ai envie de mourir » et le lendemain, elle serait morte. Donc, il y aurait tout un processus de plusieurs semaines, plusieurs mois, avec un accompagnement des personnes, de son entourage, si elle le veut, des personnes professionnelles, etc. Et pour moi, c'est vraiment souvent à travers ces processus d'accompagnement que beaucoup de personnes suicidaires vont rattraper un désir de vivre. C'est-à-dire que souvent, ce qui caractérise beaucoup des suicides complétés, c'est que les gens se sentent extrêmement seuls, isolés, ils ont peur d'aller chercher de l'aide, finissent par se suicider seuls et vont écrire dans leurs notes de suicide. Si on regarde toutes les notes de suicide dans les archives médicales et du coroner, on constate que ce qui revient le plus, c'est l'isolement, se sentir seul. Elles ont senti qu'elles ne pouvaient pas partager cette vérité d'une certaine façon qui les habitait. C'était trop dangereux de le faire. Elles étaient trop jugées. Les conséquences étaient trop importantes. Donc, justement, en ouvrant ce canal de communication puis en ayant ce processus d'accompagnement, la personne va pouvoir dire « oui, je veux mourir pour l'instant », mais aussi repasser à travers toutes sortes d'étapes à travers ce processus, d'où, et ça rebondit un peu sur la question que vous, les enjeux que vous souleviez plus tôt, la personne va pouvoir avoir ces fluctuations de dire ben, « je veux-tu vraiment ?» puis etc. Et c'est quoi toutes les conséquences? Et dans le livre, je soulève à certains endroits quelques questions qu'on pourrait poser aux gens. Mais tu sais, justement, as-tu réfléchi à toutes les options? As-tu réfléchi à ta mort, à tes funérailles, à ce qui va se passer? As-tu réfléchi aux proches autour de toi, etc.? Et toutes des questions très pratico-pratiques. Alors, ce que je dis souvent, c'est que des fois, les gens s'imaginent « ah, ce que tu proposes, finalement, ça va être une option facile et rapide pour que les gens, finalement, juste meurent. » Et ce que je dis souvent, c'est que non, au contraire, s'il y a bien quelque chose qui est ultra difficile, c'est de faire un processus de réflexion en profondeur sur sa mort et de la préparer. Préparer sa mort, c'est pas quelque chose de facile. À la limite, et là, je dis ça vraiment avec... C'est un peu malaisant de le dire comment je vais le dire, mais j'espère que ça sera pas mal interprété. C'est presque plus facile de prendre un flingue et de se flinguer très rapidement en 30 secondes sans faire tout le processus de préparation à la mort, parce qu'avoir ces réflexions et avoir ces conversations avec les gens qu'on aime et qui nous aiment, c'est extrêmement souffrant, c'est extrêmement difficile. Le pari que je fais, c'est que beaucoup de cet isolement qui caractérise les morts finales complétées, il serait brisé grâce au processus d'accompagnement et que peut-être justement beaucoup de personnes se raccrocheraient à la vie, éviteraient la mort. Et pour le petit nombre qui, de toute façon, irait de l'avant avec leur suicide, ce que je dis toujours, c'est que en dépit de l'absence de mon approche, les personnes le font déjà. Ça fait des siècles que les gens se suicident. Fait qu'on n'a pas besoin de mon approche, on n'a pas besoin d'implanter ce que je propose pour empêcher les gens de se suicider. Les gens le font déjà. Alors, donc, au fond, je pense que l'avantage de mon approche, justement, c'est ça, c'est de permettre de rétablir la communication, fournir un accompagnement, permettre ces fluctuations, cette ambivalence d'être discutée. Et effectivement, malheureusement, la mort, c'est un geste irréversible. Donc, s'assurer que la personne, justement, a une grande conscience de l'irréversibilité de son geste, mais qui, jusqu'à la dernière minute, peut dire non. Et il y a des gens qui le font. Je vous recommande le documentaire 24 and Ready to Die, donc 24 ans et prêt à mourir. C'est disponible sur YouTube, ça dure 15 minutes, c'est une vidéo assez touchante. Bon, évidemment, ce que je propose dans mes travaux, c'est différent de l'aide médicale à mourir ou de l'euthanasie, mais en Belgique, l'euthanasie, elle est permise pour les personnes dont la maladie mentale est la seule condition de leur requête. Et cette jeune femme belge de 24 ans, justement, avait fait appel à ce service et puis avait décidé d'une date de décès, d'euthanasie. Et elle a préparé sa mort avec ses proches. Processus extrêmement difficile, mais justement extrêmement relationnel, qui lui a permis de reconnecter avec ses proches. Puis ça l'a fait sentir bien, accueillie, soutenue. Elle a décidé de continuer de vivre 2 ans de plus. La date qui sont arrivées avec les injections, elle a dit, écoutez, je change d'idée. Parce que justement, là, quand tu as fait vraiment tout un processus, tu sais ce qui t'attend, tu sais que la décision est irréversible, ça a été réfléchi. Justement, jusqu'à la dernière minute, tu peux changer d'idée. Et donc, elle a changé d'idée, elle a décidé de continuer à vivre pendant 2 ans. Et puis finalement, au bout de 2 ans, elle a dit non, là, c'est vraiment mon temps, je vais partir. Mais tout ça pour dire que je pense qu'on doit aussi le voir au-delà de cette binarité de t'es vivant ou t'es mort, mais qu'il y a tout un processus ou un continuum pour penser ce processus de mort. Voilà, que je proposerai à travers mon approche.
4: Okay. Merci beaucoup.
5: Bonsoir, merci beaucoup pour votre intervention. Je suis une personne suicidaire et mes idées suicidaires sont revenues parce qu'il y avait une situation qui m'a rappelé que ma condition en tant que femme racisée, femme, etc., voilà, dans un système pas très juste. Et en fait, toutes les coïncidences se sont réunies pour que je me retrouve ici. Et ça m'a rappelé l'idée avec une amie que j'ai rencontrée dans une association sur la psychiatrie, l'idée d'ouvrir un cercle de parole dédié aux personnes suicidaires. Mmh. Je me demandais si vous avez eu, après la publication de votre livre, des démarches des personnes suicidaires pour créer du safe care, parce que quand je parle de mes idées suicidaires à ma psychologue, qui est géniale, voilà, la prévention première, c'est si jamais je me mets en danger, c'est tout de suite les urgences, hôpital, chambre, la quarantaine, quoi. Et je sais que ça ne m'aide pas, ça me fatigue plus qu'autre chose. Pour être passé au moins 3 fois là-bas, j'ai un abonnement en psychiatrie pour une gère. Donc voilà, merci.
0: Merci beaucoup d'abord pour votre confiance de partager tout ça avec le groupe. Puis je suis désolé de l'entendre, même si je ne suis pas surpris, tu sais, de ce que vous dites, que ça ne vous aide pas, puis qu'au fond, ça empire les choses. C'est ce que j'entends justement de tellement de personnes suicidaires. J'ai de fait beaucoup de personnes suicidaires qui m'ont contacté, surtout lors de la première édition. Là, il y a eu comme vraiment une vague super importante, des personnes à la fois anglophones et francophones. Il y avait, mais là, ça fait déjà 2 ans et demi de ça, il y a eu un premier groupe international francophone qui s'était créé en ligne, justement, de personnes suicidaires pour faire un groupe de parole sûr, accueillant. Et présentement, le groupe ne tient plus de rencontres mensuelles, mais peut-être qu'il sera relancé. Je sais qu'il y avait eu des initiatives qui ont été commencées en Australie. Je sais qu'il y a des gens qui parlaient d'initiatives au Québec. Et c'est un peu difficile. Je pense qu'éventuellement, de plus en plus de gens vont être sensibilisés. Ce que moi, j'entends, c'est qu'il y a un énorme besoin, mais qu'après, ce qui est difficile, et c'est souvent le cas dans beaucoup de nos cercles sociaux, tu sais, je vois beaucoup de gens ici, je ne sais pas si je fais bien d'assumer ou pas, là, mais je vois des gens de mes communautés, tu sais, des communautés handicapées, des communautés queer, des communautés trans, et justement, d'autres communautés, vous avez parlé des communautés racisées, des femmes, etc. Et donc, malheureusement, on vit du burn-out, de l'épuisement d'activisme. Et en plus de ce burn-out d'activisme, d'engagement, ce que les personnes suicidaires en plus, c'est comme une sorte de burn-out de la vie, et ce qui rend encore d'autant plus difficile justement de créer des initiatives pour personnes suicidaires, parce que souvent, elles sont littéralement au bout de leur corde, là, pour pas faire des mauvais jeux de mots, mais vous comprenez ce que je veux dire, c'est quand on a de la difficulté à se lever le matin, à poursuivre juste la quotidienneté, quand on n'a plus l'énergie pour rien, ça devient des fois extrêmement difficile de créer justement des initiatives politiques, sociales, etc. Simultanément, les quelques personnes qui m'ont dit avoir pris part à des initiatives, que ce soit la création de groupes d'autosoutien, de paroles entre les pairs, etc., sans intervention forcée, ça a été extrêmement positif. Les gens disaient que ça les aide, puis on a aussi, ça j'en parle dans le livre, dans le chapitre 2, des initiatives qui ne sont pas nécessairement anti-suicidistes, mais qui ont des affinités théoriques, sociales, politiques très proches avec mes approches, dont je m'inspire, et certains de ces groupes-là s'inspirent aussi de mes trucs, et donc il y a eu une initiative, c'était en Australie, c'était le groupe Discharge, et c'était justement un groupe de personnes trans par et pour les personnes trans suicidaires, et justement un espace accueillant et sûr dans lequel justement il n'y avait pas d'intervention psychiatrique forcée, même si la personne avait une suicidalité active. Et il y a eu une équipe de chercheurs dont deux personnes suicidaires faisaient partie de l'équipe de chercheurs, et ils ont fait un rapport sur cette initiative communautaire, et ce que à la fois les pairs aidants et les personnes qui ont participé, les personnes suicidaires qui ont participé, c'était que justement ce type d'initiative par et pour était beaucoup plus aidant que les milieux institutionnels et psychiatriques. Et après ça, ce que moi je vois aussi, c'est qu'il y a plein de gens, justement des artistes, etc. Il y a un photographe au Québec qui a découvert mes travaux, puis qui a décidé de faire après ça un projet justement dans une lunette un peu anti-suicidiste, pardon, et qui a été photographié tous les espaces où les personnes suicidaires justement étaient incarcérées au fil de l'histoire, au fil du temps, les anciens hôpitaux psychiatriques, etc. a fait tout un expo photo par rapport à ça. Donc tout ça pour dire que beaucoup des gens finalement des fois auront pas nécessairement l'énergie de commencer les initiatives, mais qu'une fois que les initiatives sont commencées ou que les gens y participent, des fois ça devient presque un moteur de... Ça redonne le goût de vivre parce que ça te donne un but, ça te donne... Et ça, j'en parle un peu des fois dans certains de mes travaux. J'ai un texte qui s'en vient dans un livre sur l'auto-ethnographie et dans lequel je parle finalement de ma propre expérience de me révéler comme personne suicidaire, puis les impacts à la fois positifs et négatifs que ça a eu sur ma vie. De recevoir autant de témoignages de personnes suicidaires, puis autant qui m'appellent, puis qui me contactent sur mon Facebook ou autre. Et ce que je dis comme effet positif, c'est justement que moi, comme personne suicidaire, des fois, ça me donne envie de continuer de faire cette bataille-là contre le suicidisme, parce que justement, je sens que c'est du travail qui est important pour certaines personnes suicidaires, puis que ça les aide, puis ça me donne comme envie de continuer de voir qu'est-ce qui va se passer avec ça. Fait que, pour moi, ça serait vraiment génial qu'il y ait plus d'initiatives par les pairs. Fait qu'au fond, c'est un peu ce que j'appelle dans mon livre « Créons ce mouvement anti-suicidiste ». Puis, va falloir partir de zéro, comme on l'a fait pour le mouvement des droits des femmes, pour le mouvement des personnes des droits des personnes handicapées, pour le mouvement des personnes racisées. Au début, il n'y avait rien. Il n'y avait pas de groupe, il n'y avait pas de groupe de pairs, il n'y avait pas de droits. Il n'y avait pas de mécanisme, il n'y avait pas de politique publique. Puis on a tout bâti, puis on l'a fait. Tu sais, je veux dire, et pourquoi on ne pourrait pas le faire pour les personnes suicidaires? Moi, je me dis, c'est possible. Mais effectivement, on est à l'émergence de ça. Merci.
6: Je vous propose qu'on prenne une dernière question.
7: Merci. Et parce que moi, je n'étais pas tout à fait sûre que ce soit une question, mais peut-être... d'insister, en tout cas de revenir sur l'importance que ça a été pour moi de rencontrer votre pensée, mais aussi de pouvoir imaginer qu'il y ait des groupes qui se créent et qu'on puisse discuter entre pairs, parce que pour moi, lire un livre comme le livre d'Alexandre, c'est difficile. Je ne suis pas une universitaire, j'ai très peu accès à la possibilité de me concentrer pendant autant de temps, et donc je passe énormément de temps à venir à vos lancements, à vous écouter ou à vous écrire. Voilà, mais je voudrais témoigner de deux choses qui ont été extrêmement importantes pour moi en rencontrant votre pensée. Moi, je suis suicidaire et je me suis suicidée, et donc j'ai complété ces suicides très rapides et très violents qui ont eu un impact dramatique sur ma vie et sur la vie de mon entourage. Et j'ai l'impression que ce qui est un immense soulagement dans votre pensée, c'est que ça me permet aussi, comme un bénéfice collatéral dont j'entends peu parler, c'est que je peux enfin penser à ce qui s'est passé pour moi après m'être suicidée, et au silence assourdissant dans lequel je me suis retrouvée, et au fait que pendant 20 années, j'ai vécu sans moyens théoriques de survie psychique, et que surtout, personne ne m'a aidée à survivre. Je veux dire, je n'ai rencontré personne qui m'a dit... Enfin, le suicide, c'était pas un mot, c'est-à-dire, à partir de ce moment-là, plus j'ai l'impression qu'on est suicidaire, moins les gens disent ce mot, comme si jamais il était prononcé, on risquait de se jeter par la fenêtre, hop, je sais pas, ébloui par son évidence. Enfin, du coup, ça fait qu'il y a zéro espace de discussion. Merci pour l'enregistrement de cette conférence, j'en profite pour dire ça, c'est tellement important. Voilà, du coup, que c'est ce bénéfice immense de pouvoir penser qu'est-ce qui se passe pour les personnes qui ont envie de se suicider, mais pour les personnes qui se sont suicidées, parce qu'en fait, on existe, on est plein à avoir été survécu de force, à avoir été réanimé, à ce qu'on nous ait pas demandé dans quelles conditions on allait vivre après, et à pas du tout avoir été accompagné. Merci. Voilà. Et la deuxième chose qui m'apparaît incroyable, c'est la restauration de liens dans lesquels je me sens beaucoup plus complexe et complète. C'est le fait d'être out sur le suicide, comme c'est quelque chose qui ne se voit pas, comme le fait d'être Gwyn par exemple, ça ne se voit pas, et ben je dois me mettre en danger et le dire à des personnes et risquer que la relation soit impactée. Et pour le suicide c'est pareil, et grâce à vous Alexandre, j'ai pris mon courage à deux mains toutes les mains dont j'avais besoin, et comme eu des discussions vraiment importantes avec mon entourage, et là j'ai pour la première fois depuis 20 ans l'impression d'être entourée par des personnes qui sont engagées dans cet amour avec moi, ou ces amours avec moi, en me prenant en entière, c'est-à-dire avec cette possibilité-là, avec ces discussions-là, avec ce futur-là, et que ça change complètement ma sécurité dans les liens. Et voilà, de ça, je voulais aussi vous remercier parce que c'est un bénéfice merveilleux de votre pensée. Voilà.
0: Merci énormément pour votre témoignage. Ça me touche toujours beaucoup d'entendre des gens pour qui ça fait la différence. Et c'est pour ça que je fais ce travail-là. Est-ce que les gens peuvent s'acheter un verre et redescendre pour continuer?
6: Oui, bien sûr, bien sûr, bien sûr. En tout cas, un grand merci à vous, Alexandre et Claire, pour cette discussion. Merci.

0: Et les policiers, ça peut pas être les seules personnes en France pour qui la présomption d'innocence ne compte pas, pour qui les procès médiatiques l'emportent sur le procès juridique.
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0: Bonjour à toutes et bonjour à tous, c'est Liberté sur Parole. Nous sommes ensemble jusqu'à 14h sur Cause Commune 93. Liberté sur Parole, c'est une émission proposée et présentée par Eugénie Barbeza et réalisée par Gilles Brézard. Alors au programme de cette émission, j'ai le plaisir d'accueillir Vincent Bringart. Bonjour.
1: Bonjour.
0: Vous êtes avocat et avec votre confrère William Bourdon, vous publiez dans la collection Tracts Gallimard un petit ouvrage intitulé « Violence policière, le devoir de réagir ». Je dis un petit ouvrage parce qu'il est court en termes de pages, mais il est très très très dense. Et en quelque sorte, dans ce livre, vous essayez de poser un regard calme sur les violences policières, sur la manière dont on en parle, de la manière dont on les décrit. Vous décrivez aussi ce qu'elles sont. Et le devoir de réagir, vous nous dites, je donne la conclusion du livre, mais il y a aussi plein de choses dedans, il est urgent de réagir pour réconcilier la police et la population en prenant en considération l'ensemble des maux que les violences policières révèlent. Voilà, les violences policières seraient donc un symptôme. Avant de parler de ce qu'elles symbolisent et de ce qu'elles représentent en termes de divorce entre la population et donc cette instance policière qui n'aurait plus comme vocation que de protéger l'État, c'est souvent ce qu'on dit, on va tâcher de décrire de quoi on parle, c'est-à-dire de décrire les violences policières. Ce mot interdit, on a l'impression qu'aujourd'hui on ne peut plus dire « la police tue », or des policiers tirent et des gens meurent. Voilà, on ne parle plus de guerre dans certains pays non plus, on dit opération spéciale. Bon, il y a ce tabou, mais est-ce qu'il a toujours existé ce tabou? Parce qu'on voilà, on sait que les violences policières, malgré tout, ce n'est pas nouveau. En 68, votre confrère Henri Leclerc défendait déjà des gens qui étaient victimes de violences policières. Donc pourquoi tout d'un coup il y a cette cristallisation?
1: Non, je pense qu'il y a un déni de la part des pouvoirs publics qui est un déni persistant, même si l'expression est vraiment utilisée avec une amplitude importante depuis... Ces dernières années, les pouvoirs publics ont toujours eu des difficultés structurelles à vouloir admettre ces mots comme étant les leurs. Évidemment que pour un certain nombre d'avocats, et puis pour toute une partie de la société civile, d'organisations non gouvernementales, ce sont des mots que malheureusement que nous connaissons depuis maintenant trop longtemps. Mais c'est vrai que avec notamment le mouvement des Gilets jaunes et avec l'irruption d'une violence qui est presque devenue mécanique à l'encontre de mobilisations sociales, à l'encontre de manifestations, on aurait pu s'attendre à ce que ces mots soient également employés par le gouvernement, que ces mots soient employés également par les pouvoirs publics, parce que on voit qu'en fait nous sommes confrontés face à un fléau qui est maintenant un fléau inscrit dans la société, et que face à ce fléau, la politique du déni, la politique de l'aveuglement nous empêche de construire toute espèce de solution.
0: Et donc vous dites, on voit, effectivement on voit, parce qu'il y a aussi beaucoup d'images qui circulent, hein, les réseaux sociaux ont fait leur œuvre, c'est peut-être ça aussi ce qui a changé, c'est que ces violences policières, elles sont souvent filmées, il y a souvent des témoins qui sont recherchés et qui apportent soit leur témoignage, soit parfois le réflexe qu'a tout le monde, c'est de sortir son téléphone et de filmer. Et donc voilà, elle est visibilisée en tout cas, cette violence policière. Vous, en tant qu'avocat, vous y êtes directement confronté. Dans la mesure où vous défendez, vous avez été notamment l'avocat de Cédric Chouviat, qui est mort lors d'un contrôle policier après, je crois, d'une fracture de la trachée, si je ne me trompe pas, du larynx, qui est mort sur la voie publique. Et donc peut-être encore d'autres victimes de violences policières font appel à vous, notamment aussi des victimes de violences policières dans le cadre du maintien de l'ordre dans les manifestations. Donc vous décrivez un petit peu dans ce livre les différentes formes de violences policières. Celles qu'on a moins vues pendant le plus longtemps, c'est celles qui se situent dans les quartiers populaires et aux frontières. On pense à Calais, on pense à Vintimille. Là, elle prend quelle forme, cette violence policière?
1: En fait, c'est vrai, il y a des violences policières qui déjà peuvent intervenir dans un cadre judiciaire, et puis des violences policières qui interviennent dans un cadre administratif. Presque, en fait, deux grandes catégories de violences, comme vous avez en fait deux grands types d'intervention de la police, parce que la police a à la fois une fonction judiciaire, c'est-à-dire qu'elle intervient dans des procédures, notamment pour poursuivre telle ou telle personne suspectée de la commission d'une infraction, donc une interpellation, un placement en garde à vue, et puis elle a désormais une autre... désormais. Elle a une autre vocation, mais désormais de plus en plus forte, qui est celle du maintien de l'ordre public. Et donc, c'est les violences qui sont commises dans le cadre des manifestations, par exemple. Et donc, pour la première intervention, ce qu'on voit, c'est que, notamment à l'occasion de contrôles, de placements en garde à vue, vous avez des personnes qui se plaignent de mauvais traitements de la part des policiers qui les ont interpellés, de la part des policiers qui les ont contrôlés. Et peut-être qu'on en parlera tout à l'heure, mais avec cette politique qui consiste à des policiers ou pour des gendarmes de déposer plainte pour des faits d'outrage et de rébellion pour faire un peu contre-feu à d'éventuels faits de violence. Donc ça, c'est un peu la première grande catégorie. Et puis on peut y intégrer...
0: Ça commence même avant le placement en garde à vue, puisque c'est, vous le dites...
1: Lors du contrôle, par
0: lors
1: exemple.
0: Du contrôle,
1: tout à fait.
0: Et aussi même la notion de contrôle. Ça
1: tout
0: commence peut-être par le tutoiement,
1: tout
0: par les contrôles répétés, sans cadre juridique. Et ça, je crois que c'est un de vos combats. C'est-à-dire que le contrôle d'identité ne doit pas être systématique et il ne doit pas être discriminant.
1: Tout à fait. Ça commence effectivement dans le cadre des contrôles d'identité. Après, nous, notamment ce que nous rappelons dans le tract, c'est qu'il y a une évolution du droit positif, puisque un peu comme tout à l'heure sur la problématique, les termes même de violence policière, l'État a eu énormément de mal à admettre le fait qu'il puisse y avoir des contrôles discriminatoires, le fait qu'il puisse y avoir des contrôles aux faciès. C'est-à-dire qu'aujourd'hui, finalement, ce sont des termes que nous admettons, mais sauf qu'en fait, avant notamment 2016, c'est le moment où la Cour de cassation s'est prononcée et a reconnu que l'État pouvait voir sa responsabilité engagée pour faute dans le cadre de contrôles qui touchaient des populations de façon systématique ou des contrôles à raison d'une appartenance vraie ou supposée à une ethnie. On voit qu'il y a une évolution du droit, mais ce qu'on décrit aussi, c'est que en dépit de cette évolution extrêmement forte, donc avec cette possibilité de voir un engagement de responsabilité de la force publique, en fait les contrôles aux faciès persistent. Les contrôles aux faciès persistent et ils sont presque d'autant plus violents que justement ils se font aussi en contradiction avec ce que devrait être désormais le droit positif dans la reconnaissance donc de la possibilité de faire valoir son préjudice en cas d'engagement fautif à l'occasion d'un contrôle d'identité. Donc c'est vraiment une galaxie de comportements avec un caractère plus ou moins d'ailleurs systémique, parce que c'est sûr que dans certains quartiers les contrôles d'identité aux faciès sont encore tout à fait généralisés. D'ailleurs c'est ce qu'avait dit notamment le défenseur des droits dans l'un de ses rapports. Donc on voit que ce sont des réalités qui sont de plus en plus documentées, mais c'est aussi, si je puis dire, une interrogation que nous avons aussi en tant que défenseurs des libertés et à toute personne qui s'intéresse à ces sujets. C'est-à-dire que à la fois c'était un formidable combat qui a été mené avec succès d'obtenir ces décisions, mais maintenant qu'est-ce qu'on fait?
0: Voilà.
1: Quel est le pire? Est-ce que c'est la situation dans laquelle on mène le combat, ou est-ce que c'est une fois qu'on l'a mené et qu'on obtient ces décisions qu'en fait on se rend compte que les choses ne bougent pas? Et c'est un peu, il peut y avoir un sentiment d'impuissance. Et
0: donc... mais que dit la loi? Est-ce que un policier, si je sors de cette radio, on est dans un quartier du 18e arrondissement tout à fait classique, est-ce que le policier a le droit de me demander mes papiers? Un policier,
1: alors, oui, il peut y avoir un. En fait, tout dépend vraiment du cadre législatif dans lequel on se trouve. C'est-à-dire que vous avez, je vous disais tout à l'heure, donc deux grandes catégories, la police judiciaire, police administrative. Police judiciaire, il faut vraiment que vous soyez suspecté d'une infraction. Mm-hmm. C'est notamment, je sais pas, par exemple, le cas de la flagrance où c'est l'épicier, si je puis dire, qui sort de son épicerie et qui dit bah, tiens, on vient de me voler quelque chose. Donc on peut contrôler les personnes à proximité qui peuvent correspondre au signalement.
0: Ouais.
1: Qui a un peu.
0: Donc là, il y a un cadre.
1: Exactement, il y a un cadre judiciaire, et puis après il peut y avoir aussi le cadre administratif. Donc ça, c'est le préfet ou le procureur qui peut déterminer des zones dans lesquelles on va pratiquer des contrôles qui normalement sont des contrôles indifférenciés. Et c'est notamment le
0: mais
1: cas par exemple
0: que...
1: des aéroports ou de stand zones pour lesquels on peut estimer qu'il y a un risque de commission d'infraction, et donc on sera vraiment dans un cadre préventif.
0: Et ce cadre-là, juste une petite précision législative, parce que ça intéresse tout le monde, est-ce que par exemple dans le cadre d'un aéroport c'est permanent, c'est-à-dire que vous abordez des gares, par exemple des aéroports, on a toujours le droit de contrôler, ou est-ce que c'est sur une période durée?
1: C'est sur une période durée, c'est-à-dire qu'à la fois, c'est permanent parce que prolongé à multiples reprises, mais en revanche, il y a toujours un cadre, il y a toujours une décision, et d'ailleurs, lorsque vous avez soit une procédure administrative ou judiciaire, parce que La difficulté aussi de ces dossiers, c'est que bien souvent, en fait, vous pouvez subir des contrôles d'identité qui vont être des contrôles arbitraires ou discrétionnaires, mais vous allez manquer en fait de moyens pour faire valoir le caractère discrétionnaire, parce que vous pouvez éventuellement saisir le défenseur des droits, mais bon, le défenseur des droits va réagir dans des délais que sont les siens, et je veux dire, c'est pas de sa faute.
0: Avec là, un avis plus que consultatif.
1: Avec un avis plus que consultatif, et là, bon, c'est aussi la problématique inhérente.
0: On y reviendra, parce que vous détaillez ça dans le livre aussi.
1: À ce qui n'est pas suivi d'effet. Mais en fait, généralement, le seul moyen vraiment de faire valoir l'illégalité d'un contrôle d'identité, c'est lorsque vous faites l'objet d'une procédure. Auquel cas, si par exemple vous faites l'objet d'une procédure judiciaire, vous pouvez contester les raisons pour lesquelles on a pu opérer un contrôle judiciaire à votre encontre. Et si c'est par exemple dans un cadre administratif, il faut vraiment vérifier que les policiers avaient une autorisation de zone, de temps, pour pouvoir contrôler les personnes dans tel ou tel lieu donné.
0: Voilà, et ça veut dire que par exemple, je sais que vous revenez de Bobigny. Bon, Bobigny, je sais qu'il y a des jeunes qui se font contrôler plusieurs fois par jour. À chaque fois, est-ce qu'il y a un cadre légal pour le faire ?
1: Il n'y a pas toujours. Enfin, il devrait y avoir un cadre légal. Maintenant, ce qui est sûr, c'est qu'il n'y a pas toujours de cadre légal. Il y a des contrôles qui interviennent de façon un peu inopinée et sur la base de critères dont la compréhension est presque réservée à la police ou à la gendarmerie. Donc, mais ce que je veux dire, c'est qu'en fait, je pense que vous avez aussi des forces de l'ordre qui se nourrissent d'une forme de zone grise législative à partir du moment où vous avez cette impossibilité presque de faire valoir en fait vos droits lorsqu'il n'y a pas de procédure derrière. Donc vous pouvez être face aussi à des contrôles qui sont un peu des contrôles dissuasifs pour faire comprendre, vous voyez, bon, on vous a l'œil. Mais normalement, je veux dire, ce n'est pas ça, c'est un détournement de la loi, c'est pas fait pour avoir une quelconque fonction dissuasive. Et puis il y a aussi le fait que il est très difficile de venir documenter ne serait-ce qu'un contrôle, en fait. C'est-à-dire que et c'est toutes les interrogations qu'il y a pu avoir, et notamment nous, ce à quoi nous sommes favorables, c'est-à-dire la délivrance d'un récépissé, mais en fait
0: qui a souvent été promis jamais donné.
1: Exactement, qui a souvent été promis jamais donné. Mais si vous voulez, en fait, enfin, nous, on a parfois des personnes, enfin, qui se disent, alors déjà, nous, on peut avoir des personnes complètement désabusées. C'est-à-dire que moi, j'ai souvenir d'avoir participé à des ateliers avec des jeunes, c'était un quartier défavorisé. Ils me disent, mais en fait, qu'est-ce qu'on doit faire ? Je dis, bon, vous pouvez saisir le défenseur des droits, vous pouvez faire telle ou telle chose, mais on se rend compte quand même, nous, notre propre aussi impuissance. Après, on veut pas non plus les rendre complètement pessimistes. Je pense qu'il faut le faire, parce que si c'est pas fait, là, pour le coup, c'est la porte ouverte à l'impunité. Mais je pense que il faut aussi qu'il y ait des progrès législatifs, notamment sur cette question du récépissé, parce qu'en fait, vous avez aujourd'hui pas de documents qui attestent du fait que vous avez subi tel ou tel contrôle. Donc, comment est-ce que vous pouvez après vérifier déjà, enfin, l'heure, la journée? Donc déjà, enfin, ce sont des obstacles en termes de procédure. Et puis après, qui sont les personnes? Et ça, ça rencontre aussi une autre difficulté qui est celle de l'identification des policiers, avec notamment normalement la généralisation de ce numéro qui est le numéro Rio, mais qui est souvent invisible, qu'on a du mal à voir, et puis il suffit,
0: et qui
1: en
0: pourtant
1: fait,
0: normalement est obligatoire même dans le cadre du maintien de l'ordre, hein.
1: Tout à fait, qui pourtant est obligatoire. Et en fait, après, il suffit que vous demandiez des éléments d'identification, un nom des agents, pour que ce soit perçu comme une forme d'outrage, comme une forme de rébellion à l'encontre de ces forces de l'ordre. Donc on voit qu'en fait, c'est déséquilibré dès le départ.
0: Oui, et c'est pour ça que j'insiste sur ce qui pourrait paraître un détail face aux mains arrachées, face aux yeux crevés, face aux gens qui sont morts, tout simplement. Il y en a quand même plus, enfin, peut-être pas plusieurs dizaines, mais une bonne dizaine par an. C'était un par mois à peu près, hein, de morts sous les balles de la police. Hein. Les statistiques le disent, c'est pas une invention et c'est pas des statistiques orientées. Mais parce que ça commence là, la violence, en fait. Ça commence sur une différence de traitement selon les quartiers, selon l'origine ethnique. Bon, ce qui se passe aux frontières, aussi bien à Calais qu'à Vintimille, où les personnes exilées et leur soutien sont... là, c'est même plus de la discrimination, mais sont pourchassés.
1: Tout à fait. Non, c'est sûr qu'après, il y a évidemment presque deux types de violences, qui d'ailleurs peuvent se rencontrer. C'est-à-dire qu'il y a la violence politique, de la manière dont vont se comporter les forces de l'ordre à l'égard de telle ou telle personne contrôlée. Et puis il y a la violence qui peut faire survenir la caractérisation d'une infraction pénale. Et par exemple, dans les contrôles d'identité, il n'y a pas toujours, et heureusement d'ailleurs, de violence au sens physique du terme, mais c'est aussi une violence institutionnelle, compte tenu du caractère caractère discriminatoire de certains contrôles, compte tenu de la manière dont les policiers vont se comporter. Normalement, notamment le code de la déontologie généralise et oblige au vouvoiement, mais en fait, c'est presque risible, parce que dans le trois quarts des cas, vous parlez, il y a un tutoiement qui est presque la règle. Donc effectivement, c'est un peu le premier cercle de violence, presque de basse intensité, et après on monte en degré, où vous avez les violences qui peuvent être commises dans les commissariats, les violences qui peuvent être commises au moment des interpellations, et puis vous avez toute la série de violences qui sont commises lors des manifestations, avec la problématique inhérente à la généralisation des outils et des armes dites non létales, donc lanceurs de balles de défense, grenades,
0: des armes de guerre,
1: qui sont quand même des armes de guerre, notamment le LBD, et qui se nourrissent en fait d'une succession de législations de plus en plus dérogatoires qui les inscrivent en fait dans une forme de normalité. Mmh. Et c'est ça, je pense, un des principaux risques aussi de notre démocratie, c'est que la succession de crises, et au premier chef desquels évidemment la menace terroriste, a fait que nous avons complètement en fait revu les outils. C'est-à-dire qu'au départ, on savait que le LBD était réservé à des cas extrêmement rares, à des interventions complexes. Parce que on peut avoir cette discussion, mais il ne faut pas non plus faire preuve d'une vision trop manichéenne. C'est-à-dire, malheureusement, notre état démocratique aujourd'hui, et notre état social surtout, ne permet pas de ne pas avoir d'armes quelles qu'elles soient de la part des policiers. Il y a des interventions qui peuvent être des interventions violentes parce que vous pouvez être face à des forcenés, vous pouvez être face à des personnes...
0: C'est ce qu'on appelle la proportionnalité.
1: Exactement, c'est la proportionnalité. Donc ce que je veux dire, c'est que on imagine que dans certaines situations, il doit y avoir une possibilité de riposte la moins létale possible. C'est le sens du LBD. Mais le problème, c'est qu'en fait, le LBD est passé de brigade un peu spécialisée aujourd'hui à être sur la voirie de façon presque commune, et avec tous les risques qu'une telle généralisation peut occasionner. Aussi bien parce que, de fait, ils sont de plus en plus fréquents qu'aussi en lien avec une mauvaise manipulation, en lien avec une mauvaise formation.
0: On y viendra, parce que vous dites dans le livre, les policiers sont de plus en plus armés et de moins en moins formés. Ça donne ce qu'on voit.
1: Oui.
0: Donc on y reviendra sur la formation, parce que ça, c'est un des gros enjeux, évidemment, que vous pointez, et qui est partagé par une partie des représentants de la police, d'ailleurs. Hein.
1: Complètement.
0: J'ai pas dit la majeure partie. Mais il y a effectivement des syndicats policiers qui réclament de meilleures conditions de travail et une meilleure formation, et pas forcément un surarmement. Mais

0: arrache des mains, etc.
1: Mais ça pose effectivement, ça pose la question des techniques aussi policières sur lesquelles peut-être qu'on reviendra tout à l'heure, mais en fait aussi ce grand moratoire qui était indispensable. Nous par exemple sur la question des grenades de l'IF4, on les a surtout vues, c'est sûr, à l'occasion des mobilisations des gilets jaunes, parce que c'était une mobilisation sans précédent dans bien des aspects, c'est-à-dire absence de totale hiérarchie, en tout cas un mouvement très très spontané dans sa manière d'être, donc avec
0: des gens qui n'avaient parfois jamais manifesté,
1: avec
0: aussi
1: des personnes qui n'avaient jamais manifesté, et un moment où le pouvoir politique, même si bon, on voit que ça va encore l'être davantage malheureusement dans les prochains mois, en tout cas malheureusement pour lui, mais avait jamais été aussi peut-être menacé dans ses fondements même.
0: Il y avait une énorme colère.
1: Exactement, il y avait une énorme colère, mais une énorme colère qui rencontrait une crise démocratique et une dérive autoritaire, là aussi presque inédite sous la Ve République. D'ailleurs, ce qu'on avait décrit avec votre confrère Jérôme Bourdeau en revendiquant le droit d'obéir, c'est un autre livre où on décrivait justement ces 5 ans de dérive autoritaire. Donc en fait là-dedans la police a été utilisée comme un instrument de régulation face à une contestation populaire et un pouvoir qui était dans l'incapacité de répondre politiquement. C'est sûr que déjà...
0: Mais c'était déjà le cas lors de la loi travail.
1: C'était déjà le cas.
0: Je me souviens d'un 1er mai où le 1er mai c'est là où on va manifester avec ses enfants en famille normalement.
1: Tout à fait.
0: C'est là où on est gazé maintenant. Et donc du coup il y a aussi cette volonté de dire aux gens restez chez vous, et le président de la République d'ailleurs l'a dit dans plusieurs interviews, ils ont été victimes de la violence parce qu'ils y sont confrontés. Donc ça veut dire que le droit de manifester est largement mis à mal. Hein.
1: Non, tout à fait. Après, c'est vrai que ça s'avait hissé notamment sous la loi El Khomri, etc. Mais le fait est que on voit, et les chiffres le montrent, qu'on est quand même face à une utilisation sans précédent. Je veux dire, quand on voit, ce sont des milliers de grenades qui ont été tirées, ce sont des milliers aussi de tirs de tirs d'LBD, donc même si c'était préexistant, il n'empêche que ça donne quand même comme une sorte de signe annonciateur de ce que ça pourrait être si demain nous étions confrontés à de mêmes mobilisations. Donc je pense que clairement, le régime politique, notamment sous le quinquennat précédent, n'était peut-être pas à ce point, précédent, parce que de fait, on dans une nouvelle période, mais était pas peut-être pas à ce point menacé pour utiliser la violence comme un instrument. Et simplement, sur les grenades IF4, ce qui est intéressant, c'est que nous avons entrepris des recours, notamment devant le Conseil d'État, avec d'autres avocats, pour contester l'utilisation de ces grenades. Là, on s'est heurté aussi à un manque de volonté de la part des pouvoirs publics de vraiment produire des documents reconnaissant la dangerosité de ces mêmes armes. Et en dépit du référé, donc procédure en urgence que nous avions introduit devant le Conseil d'État dit en gros circuler, il n'y a rien à voir. Et la grenade IF4, il a orné, alors qu'on était quand même devant le Conseil d'État, non seulement en représentant des victimes, il y avait aussi il y avait notamment la CAT qu'on représentait également pour demander donc cette suspension. Et puis on était aussi avec Gabriel Pontonnier qui a perdu la main dans l'explosion d'une grenade IF4, un artisan qui plus que d'autres, encore plus que d'autres si je puis dire, besoin de ses deux mains. J'ai même dû encore aujourd'hui apercevoir en fait comment est-ce que même devant une telle situation on puisse négliger, on puisse relativiser le caractère mutilant, alors que vous avez quelqu'un qui vous dit en fait moi je suis venu manifester de façon pacifique, j'ai eu la main arrachée, ma vie sera plus jamais la même, et pour autant on fait comme si de rien n'était. Et pourtant, après, réaction politique, le ministre de l'Intérieur, qui était alors Castaner, annonce le retrait des grenades d'IF4 et leur substitution par d'autres grenades.
0: Tout aussi dangereuses.
1: Tout aussi dangereuse, mais je veux dire, c'est que vous avez cette dangerosité qui est confirmée, mais à travers donc l'utilisation d'un autre type de grenade qu'on vous présente comme un peu innovante, mais surtout, vous avez un pouvoir politique qui, quelques mois après la décision du Conseil d'État refusant de suspendre les grenades de l'IF4, vient vous confirmer qu'on les retire parce qu'elles sont dangereuses. Alors qu'il n'y avait rien eu de nouveau entre les deux qui serait de nature à nous dire, en fait, ils n'étaient pas forcément conscients de ça. Donc je pense que c'est aussi ça au cœur du trac que nous décrivons, c'est-à-dire non seulement cette généralisation de certaines armes non létales, et en plus, cette impuissance de la part d'un certain nombre d'autorités, qu'elles soient non gouvernementale indépendante comme le défenseur des droits ou juridictionnelle comme le Conseil d'État, après à faire en sorte en fait de jouer leur rôle aussi de garde-fou. Parce que vous voyez, enfin.
0: Vous dites dans le livre, le défenseur des droits avait fait

0: 36 recommandations demandées, par exemple, des enquêtes, et aucune n'a été suivie.
1: Et aucune n'a été suivie des faits. Aucune n'a été suivie des faits. Et ce qu'en plus, il faut bien en plus garder l'esprit que il est fortement mobilisé, il est aussi saisi de façon extrêmement régulière. Je pense que les cas dans lesquels il va statuer et se prononcer en faveur de poursuites disciplinaires, on parle même pas de poursuites judiciaires, on parle de poursuites disciplinaires, c'est déjà des cas qui sont relativement emblématiques. C'est-à-dire, on parle pas non plus de faits de violence ou de choses pour lesquelles il pourrait y avoir je pense un débat très fort, voyez. Donc déjà on se dit que même dans les cas pour lesquels, selon l'examen qu'il a pu opérer, les poursuites disciplinaires doivent être diligentées, même dans ces cas-là, il n'y a même pas de réaction de la part de l'État. Alors que dire pour toutes les autres pour lesquelles c'est peut-être moins manifeste, mais sans pour autant que ça fasse disparaître la violence. Et c'est vrai que c'est pour ça que non seulement il y a ce déni de terme, il y a ce déni de certains comportements policiers, mais c'est vrai que ça peut être un déni aussi renforcé et illustré surtout par la propre conduite de l'État face à de tels comportements. Parce que, je veux dire, même à la rigueur, si ce sont les avocats qui demandent des mesures disciplinaires,
0: ils sont du côté des victimes, c'est normal. Mais là, normalement,
1: c'est d'ailleurs ce que nous avions fait pour la famille de Cédric Chouviat. C'est-à-dire que pour la famille de Cédric Chouviat, nous avons toujours demandé à ce qu'il puisse y avoir une suspension des policiers, c'est-à-dire qu'ils continuent d'exercer. Je veux dire, au moins une suspension de quelques mois, je sais pas, sur la voie publique. On avait quand même été reçu.
0: Oui, ils sont
1: par...
0: toujours en fonction. Hein,
1: ils sont toujours en fonction. On avait quand même été reçu par Christophe Castaner.
0: Absolument.
1: Moi, je me souviens, de cet entretien auquel j'avais participé. Il me disait, mais en fonction de ce que va révéler le dossier, en fonction des éléments qui sont portés à ma connaissance, en gros, il ouvrait la voie à ce que ce soit pas définitif. Est-ce que le fait qu'il n'ait pas été réélu par ailleurs va lui permettre de se dessiller les yeux? J'en sais rien. Mais le fait est que c'était quand même un engagement qui avait été pris. Donc ça venait des avocats.
0: Parlons des éléments. Enfin bon, moi je me rappelle d'avoir vu les images de Cédric Chouviat en train de mourir, d'avoir écouté aussi l'enregistrement où il dit je peux plus respirer, j'étouffe. J'en ai fait des cauchemars. Et donc, ça avait été présenté lors d'une conférence de presse. Et c'est indubitable. Enfin, c'est manifeste. Là, il n'y a pas besoin de faire appel à qui que ce soit. Enfin, à un moment, ça éclate, ça saute aux yeux et aux oreilles. Et ces gens sont toujours en fonction.
1: Ils sont toujours en fonction. Après, même si on défend les proches, après je reste respectueux évidemment de la présomption d'innocence, pas non plus considérer qu'ils sont coupables avant l'heure, mais le fait est que les images, c'est sûr, sont extrêmement lourdes on peine à comprendre quelle a pu être une quelconque forme de proportionnalité dans l'intervention. Donc c'est vrai que même dans les cas dans lesquels vous avez des vidéos, dans lesquels vous avez des témoignages, que vous avez des mises en examen, que vous avez des éléments, peut-être qu'on en parlera tout à l'heure, mais qui suggère en plus qu'il y a eu de la part des pouvoirs publics une volonté de tenter d'imprimer une réalité qui n'était pas du tout celle du dossier.
0: C'est
1: du tout celle du dossier.
0: Dire, oui.
1: Vous avez comme ça ce triptyque quasiment exceptionnel, mais derrière, absence de suspension, et puis il y a autre chose aussi, c'est que ça fait déjà plusieurs années qu'il est décédé.
0: Oui.
1: Je trouve ça formidable quand même dans un état de droit, qu'il puisse y avoir évidemment des investigations qui soit à charge et à décharge. Maintenant, méfions-nous, je veux dire, il ne faut pas non plus qu'on bascule d'une justice précipitée qui n'est absolument pas bonne pour qui que ce soit, que ce soit force de l'ordre ou que ce soit, tout justiciable, celle des comparutions immédiates, à des investigations qui durent des années. Parce que qu'est-ce qui se passe quand ça dure des années? Ce qui se passe, c'est que les policiers ne sont pas suspendus et que de fait, s'il y a un jugement un jour, et on pense qu'il y en aura un, ça, enfin, je ne vois même pas qu'est-ce qui pourrait y faire échec.
0: Mais ça veut dire quoi de condamner quelqu'un, de suspendre quelqu'un 10 ans après les faits ou 5 ans après les faits?
1: Exactement,
0: enfin, c'est comme si un gamin vole un truc dans un magasin à 14 ans et qu'il est condamné à 18 ans. Ça n'a aucun sens. Et on le dénonce dans le cas de la justice des mineurs. Donc pourquoi ce serait pas pareil pour les policiers, évidemment. Il y a quand même une question de réponse temporelle aussi qui est. Bon, en tout cas, c'est plus votre métier que le mien, mais je pense que c'est assez logique. Quoi.
1: Et puis après, je pense aussi que. Il y a un autre risque occasionné par des investigations qui seraient extrêmement approfondies. Pourquoi approfondies? Parce que on se dit que ce sont des fonctionnaires, donc par conséquent, même si on a un devoir de vérité pour les victimes, on sait aussi qu'il peut y avoir un risque de condamnation pour les policiers ou les gendarmes. Et c'est vrai que le caractère politique peut faire aussi, politique, mais au sens où vous avez une mise en cause des fonctionnaires de police ou de gendarmerie, peut faire que on va quand même prolonger les investigations, parce que vous avez d'autres dossiers. On a quand même les vidéos. On va pas non plus, je vois pas, si vous voulez, on peut pas non plus tourner des années autour d'une. Après, chacun y va de son interprétation, mais à ce moment-là, c'est la juridiction de fond qui tranchera. Il y a eu une autopsie dont les résultats ont été révélés. On sait qu'on est démêlé. Qu'est-ce qu'on fait? À la rigueur, si les investigations devaient permettre à ouvrir un débat
0: sur ce cas-là, en tout cas, il n'y a pas.
1: Donc déjà, il n'y a pas
0: pour
1: de débat.
0: Pour un cas, malgré tout, c'est dramatique, mais c'est simple. Le cas d'Éric Zola, il est simple.
1: Ce qui veut dire qu'en fait, vous vous retrouvez dans la situation, pas de suspension, pas de mots de condoléances de l'État vis-à-vis des victimes, pas de mots des policiers pour les proches. En tout cas, pas officiellement. Des investigations qui se prolongent avec la possibilité pour les policiers et les gendarmes. Évidemment, il ne s'agit pas que leur vie s'interrompe du jour au lendemain, mais le fait est que c'est vrai que si demain ils se présentent, ils ont été toujours en fonction avec une évolution de carrière, avec une vie de famille, etc., c'est sûr que tout le monde en prendra acte. Je veux dire, faut pas non plus. Mais ça place quand même dans une situation d'inégalité vis-à-vis d'autres justiciables qui n'ont pas cette chance. Et puis il y a un dernier point, c'est que ça aurait pu aussi permettre de se dire, on a des investigations approfondies, on va avoir des éléments sur notamment ce fameux rapport qui avait été demandé par Castaner sur les techniques policières et les techniques d'immobilisation. Il est où ce rapport? Il est où? C'est vraiment. On aimerait aussi le voir. Je veux dire, pourquoi est-ce que. Notamment c'est cette clé d'étranglement qui a fait tant débat et qui a été un moment établie, suspendue, à nouveau réintroduite. D'accord, dont acte. On nous explique que c'est une nécessité, etc. Mais en fait, c'est une technique qui est non seulement mutilante et qui peut être mortifère, c'est ce que montre l'affaire de Cédric Chouviat.
0: Et on se dit que celle-là, il y en a d'autres.
1: Il y a malheureusement tant d'autres.
0: L'affaire Yelalmi, il y a l'affaire. Il y en a beaucoup. Il y a plus de 10 ans maintenant.
1: On s'attend à ce que ça obéisse à un cadre réglementaire extrêmement strict et que on soit par exemple en capacité de nous dire en fait, dès le départ, de toute façon, cette clé d'étranglement n'est pas conforme parce que ça doit être fait de telle ou telle manière. Et non seulement, en fait, vous avez là une disproportion dans la manière dont on va utiliser la force, et puis cette disproportion, je trouve, est d'autant plus inquiétante qu'on n'est même pas en capacité de vous dire, de toute façon, réglementairement, on s'attend à ça, et on fait telle ou, vous voyez, il pourrait y avoir notamment des contre-indications, parce que notamment, toujours parmi les éléments objectifs de la procédure, Cédric Chouviat avait un casque. Est-ce qu'on pourrait pas à minima, j'ai l'impression presque de...
0: Enlever le casque des gens,
1: enlever le casque, ou se dire au moins une réglementation qui dise, si vous pratiquez une clé d'étranglement sur une personne qui a un casque, de fait vous voyez plus difficilement peut-être la manière dont vous intervenez, et forcément que ça fait naître une situation de danger. Donc je veux dire, des investigations qui sont non seulement longues et donc qui peuvent être contre-productives par rapport aux attentes légitimes des proches, et en plus qui en plus ne permettent pas de combler les zones d'ombre qu'il peut y avoir autour de telle ou telle intervention. Je veux dire, comment ça se fait, on soit toujours en train de demander ce rapport, comment ça se fait qu'on n'ait pas, même pas aujourd'hui, des documents qui nous disent la clé d'étranglement c'est ça, et pas autrement. C'est quand même quelque chose qui peut, encore une fois, qui peut tuer. Comme pour toute technique mortelle, évidemment qu'on peut être en droit d'attendre que les règles soient strictes. Je me souviens, il y avait même eu un cas une fois avec un policier qui avait pratiqué une clé d'étranglement sur un de ses collègues, et ça avait occasionné des...
0: Absolument.
1: Dans le cadre d'un exercice. Voilà.
0: Vincent, regarde, je voudrais qu'on en vienne à... On l'a un peu évoqué déjà. Il y a toutes ces manifestations de violences policières abusives. Je ne parle pas de la violence légitime de la police qui doit être proportionnée au risque qui est encouru et qui doit donc être réévalué par des gens formés, et donc c'est le métier. Et ça, on ne le remet pas en cause, ni vous ni moi, je pense. Mais il y a aussi la deuxième étape, qui est les relations de la police avec la justice. Et avant même cela, les relations de la police, je vais dire, avec les médias, avec l'opinion publique. On constate très souvent, vous le disiez de manière très pudique tout à l'heure, je ne sais pas comment vous avez tourné ça, mais c'était... Enfin, en gros, ils mentent, quoi.
1: Vous l'avez dit
0: de manière beaucoup plus pudique, mais voilà. Ils disent des choses qui ne correspondent pas pas la réalité du dossier, mais c'est ça en fait.
1: Oui,
0: bon,
1: ça.
0: Il se trouve qu'un policier assermenté a une parole qui vaut double,
1: oui.
0: qui vaut plus.
1: Alors, enfin, qui devrait pas valoir plus.
0: Voilà, mais bon,
1: qui,
0: en l'occurrence,
1: dans, en pratique,
0: qui,
1: vaut plus.
0: En
1: ouais.
0: pratique, et voilà, et un policier sera plus cru qu'une personne qui l'accuse. On a évoqué la question de l'outrage. La question de l'outrage, ben, c'est quand même un gros scandale parce que très souvent, c'est un contre-feu qui est allumé par les policiers, qui en plus peut leur rapporter gros, puisque un outrage, ça rapporte des indemnités, enfin
1: dommages
0: d'intérêt à un policier qui peut être de l'ordre de 1000 euros, et on a vu que parfois ils en abusaient, que c'était, ils sont très mal payés, ça pouvait être un complément de salaire. Hein. L'outrage, c'était une manière de se faire un petit peu d'argent sur le dos du contribuable et de la personne qu'ils accusent. Donc il y a souvent, alors le cas classique, c'est quelqu'un meurt sous les balles de la police, on sort le CV de cette personne.
1: Oui.
0: Ça, c'est aussi une manière de criminaliser les victimes. Hein. C'est assez classique.
1: Oui, oui, oui, tout à fait.
0: Et puis, on travestit la manière dont ça s'est passé. C'est vraiment quelque chose qui devient un rituel, en fait.
1: Mais je pense qu'il y a, après, bon, ce serait difficile, parce que pour le coup, c'est pas totalement, en tout cas, du ressort, même si on peut avoir des dossiers publics, mais j'ai pas fait une étude, si je puis dire, de la manière dont est traitée les violences policières en termes médiatiques depuis ces dernières années. Mais le fait est que, à travers la généralisation de ce dont on parlait tout à l'heure, notamment des réseaux sociaux, des smartphones, qui permettent quand même pour n'importe quelle personne de prendre en photo ou de prendre une vidéo de telle ou telle interpellation qui dégénérerait, ça crée un seuil de sensibilité qui fait qu'il peut y avoir une réaction médiatique plus importante, avec une amplitude plus forte face à des comportements policiers qui n'ont pas lieu d'être. Donc ça signifie aussi que vous avez une bataille de communication qui se mène, parce qu'il y a une conscience que hier, si je puis dire, lorsqu'on n'avait pas encore tous les smartphones, ça allait être témoignage contre témoignage.
0: Avec la version policière qui prime.
1: Avec la version policière, in fine, surtout que bon, on voit qu'ils ont une capacité aussi de pouvoir s'entendre hein, sur la manière dont ils le font. Moi, je me souviens notamment de l'enquête qui avait été menée, in situ, qui avait donné lieu à la rédaction de Bif Police. C'est cette personne qui s'était introduite en tant que...
0: J'oublie son nom à l'instant, mais il est venu à cette antenne.
1: Voilà, il a été
0: lui-même impliqué dans un faux témoignage.
1: Tout à fait,
0: en fait.
1: Il était impliqué dans un faux témoignage, et on voit la manière dont ils peuvent se mettre d'accord sur...
0: Valentin
1: Gendreau, et on voit la manière dont ils se mettent d'accord sur la façon dont on va dire en fait c'est lui qui a commencé à être violent à tel moment. Non, il n'y a jamais eu d'insulte de notre part. Donc une bataille de communication qui est maintenant conscientisée, et qui fait que généralement en fait lorsque vous êtes face à des bavures pas d'ailleurs le terme bavure, le terme de violence tout simplement dont on sait qu'elles vont atteindre un niveau important dans le débat public, presque instantanément vous allez avoir un contre-feu de la part de la préfecture, de la part des pouvoirs publics, en disant soit en essayant de donner telle ou telle image, soit en essayant de donner telle ou telle version, et puis surtout on voit en disséminant de façon plus ou moins subtile, parce que parfois d'ailleurs ce sont les mêmes journalistes, hein, ce sont les mêmes médias qui diffusent les informations. Il ne faut pas croire qu'on n'est pas conscient aussi de ses propres procédés,
0: si
1: de sources policières.
0: En l'occurrence, quand quelqu'un a été condamné, je ne sais pas si les casiers judiciaires sont publics, mais tout d'un coup ils apparaissent sur la place
1: publique. Ils apparaissent, exactement. Donc on voit qu'en fait il y a des informations, ça avait été le cas, là on parlait de Cédric Chouviat, où on voit tel ou tel journal qui révèle qu'il a eu je ne sais plus combien de contraventions. Bon. Oui. Qu'est-ce que ça apporte
0: Est-ce qu'en France maintenant ça vaut la peine de mort?
1: Tout à fait.
0: Est-ce
1: tout
0: que
1: fait,
0: ça vaut la peine
1: fait.
0: De mort de ne pas obtempérer un contrôle policier? Est-ce que ça vaut même la peine de mort de faire un acte terroriste? Parce que c'est vrai que le problème, c'est que quand on tue les gens, ils passent pas devant la justice en l'occurrence. C'est-à-dire que la justice est faite in situ par les policiers. Justice, j'appelle pas ça justice moi, mais c'est bon. Alors après ça, évidemment, c'est un cadre tout à fait particulier. On peut parler c'est le procès du 13 novembre qui se termine là cette semaine. Bon, les personnes qui sont là sont pas les personnes qui ont commis directement les actes. C'était le cas aussi pour le procès de l'attentat de Charlie Hebdo. Et là, en l'occurrence, ces gens ont été tués in situ. Et c'est vrai que on peut le regretter sans bien sûr juger, parce que j'aurais pas aimé être en face d'eux au moment où. Hein. Et je pense que je peux pas me permettre, et personne ne peut se permettre. l'attitude de la police à ce moment-là, mais c'est vrai que le fait d'avoir des gens qui sont morts lors d'une opération de police, ça ne permet pas de les juger, ça ne permet pas à la justice de faire son travail. C'est quand même quelque chose qu'il faut remarquer.
1: Ah oui, tout à fait. Après, bon, c'est vrai que je n'ai pas non plus comparé ces sites d'infraction, enfin d'intervention très spécifique
0: bien sûr,
1: à d'autres violences. Parce que, notamment, quand le rapport du GPN lui-même révèle qu'en 2021, vous avez une vingtaine de morts, je ne pense pas qu'il pense spécifiquement, vous voyez, à ces cas-là. Moi, je pense
0: bien
1: vraiment
0: sûr
1: à des cas qui sont plus, enfin, avec des décès qui interviennent, mais notamment, on en parlera peut-être tout à l'heure, mais ce refus d'obtempérer, où vous avez une passagère qui est abattue. Enfin, en tout cas, mais après, je vous rejoins sur certaines affaires, notamment les affaires de terrorisme.
0: Voilà, les affaires de terrorisme ou de terrorisme supposé, quand on a un fou avec un couteau et on dit il a été abattu ou neutralisé, le terme aussi minimise le fait que quelqu'un est mort parce qu'un policier a tiré. Et que peut-être, si c'était quelqu'un avec un couteau qui était seul, on aurait pu lui tirer dans les jambes, par exemple, ou ne pas le tuer.
1: Oui, c'est
0: aussi une escalade de la violence. Ce que je veux dire.
1: Oui, je comprends tout à fait. Après, je suis obligé un peu d'introduire de la nuance, si je puis dire, dans mon propre argumentaire, parce que le problème, c'est qu'en fait, c'est déjà tellement dur d'être audible sur une problématique comme ça. Je veux dire, il faut l'entendre, même lorsque vous avez des arguments juridiques, factuels, etc., que je préfère bien faire la distinction entre plusieurs situations. Mais c'est vrai qu'après,
0: il y a peut-être une continuité
1: dans la logique.
0: On habitue l'opinion publique au fait que c'est normal.
1: En tout cas, ce qui est certain, c'est que notamment pour les cas d'intervention du RAID ou de groupements qui sont en tout cas des groupements d'élite présentés comme tels, c'est vrai que on n'a pas de débat sur la façon dont telle ou telle personne a été abattue.
0: Mais peut-être qu'on n'a pas le temps de la voir parce que déjà on l'a pas sur le reste.
1: Exactement, c'est ça. Et c'est pour ça que je disais effectivement, il y a quand même ce fond commun où, c'est déjà dur d'avoir ce débat pour des cas où, on en parlera peut-être tout à l'heure, mais sur ce cas de refus d'obtempérer, alors imaginez pour la personne qui est. Et c'est extrêmement regrettable.
0: Qui a tué,
1: maintenant, je pense que c'est par étapes. Qu'on pourra permettre de changer les choses, mais après je partage ce point de vue, mais peut-être que si vous voulez, pour le coup c'est des interventions pour lesquelles on se dit que c'est plus audible si jamais il y a vraiment, je pense notamment à l'affaire Mera, l'affaire Mera c'était quelqu'un qui n'avait pas d'entraînement militaire, il est quand même resté des heures à pouvoir résister à tirer des milliers de munitions, il a une résistance qui est complètement extraordinaire, donc j'imagine que face à telle situation c'est sûr qu'on va pas attendre qu'il y ait 2-3 policiers qui soit blessé, tué, je veux dire, ça ne ferait aucun sens. Mais c'est vrai que dans d'autres affaires, on peut se dire, on a du mal à comprendre parfois pourquoi est-ce que on a neutralisé la cible, neutralisé en la tuant, parce que effectivement, il y a pas toujours de risque, en tout cas manifeste dans l'utilisation des armes, et ça prive d'avoir un procès, ça prive d'avoir la possibilité. Mais bon,
0: d'avoir la possibilité.
1: Je trouve que et c'est pour ça, c'est aussi le devoir de nuance qu'on poursuit dans le tract, mais c'est plus audible, si vous voulez, parce que c'est sûr que vous avez des forcenés qui sont réfugiés avec des armes de combat, d'imaginer que vous ayez une image de violence. Mais en revanche, vous interpellez quelqu'un qui est sur son scooter ou que vous interpellez quelqu'un parce que c'est le cas notamment de Déborah, elle porte pas son masque dans un centre commercial et qu'on la plaque au sol et qu'on est 3-4 dessus,
0: et qu'elle perd son enfant.
1: Là j'ai plus de mal
0: et qu'elle est accusée et qu'elle est condamnée pour. Vous la citez dans le livre, c'est une personne qui a été condamnée pour outrage, alors que elle a été victime d'un avortement suite à l'intervention des policiers sur elle.
1: Et donc en fait je disais tout à l'heure, donc guerre de communication dans la manière dont les pouvoirs publics vont essayer d'imprimer des réalités, parce que c'est ça en fait. Je veux dire, ils savent que derrière il y a un risque des fonctionnaires soient mis en cause, donc on va essayer de dire il n'y a pas de fumée sans feu, il n'y a jamais de fumée sans feu. Et le problème, c'est que vous avez une opinion qui est aujourd'hui chauffée à blanc, on le voit avec ce qui est une victoire, on peut quand même considérer comme ça du Front National aux élections législatives, et malheureusement un terreau qui est fertile. Donc il y a aussi un risque et ils le savent. Ils savent qu'en disséminant de tels éléments, même si normalement, tout esprit normalement constitué se dirait, vous pouvez pas mettre en relation la commission de contravention avec le fait de décéder. Mais moi, j'ai parfois des syndicalistes avec lesquels j'étais en débat qui nous le rappellent. C'était le cas notamment aussi ce qui s'est passé encore sur le dernier refus d'obtempérer, où tout de suite on sort le casier judiciaire, tout de suite on essaie d'expliquer les raisons pour lesquelles.
0: Neuf, ouais.
1: Exactement. Mais en tout cas, le cas de Déborah, c'est aussi une autre. Une autre réalité, c'est celle du contre-feu aussi des poursuites en outrage et rébellion, parce que non seulement donc vous avez votre question tout à l'heure sur le rapport à la justice qui est extrêmement complexe, parce que on parle de policiers et de gendarmes qui peuvent intervenir sur demande du procureur de la République ou des juges d'instruction. Donc ce sont leurs auxiliaires, absolument, des personnes avec lesquelles ils peuvent être confrontés de façon quotidienne en fait,
0: c'est leurs collaborateurs
1: ce sont leurs collaborateurs, donc on leur demande quand même de juger leurs collaborateurs.
0: Et quant à l'IGPN ou l'IGGN, l'organisme de contrôle de la gendarmerie et de la police, pour le coup, c'est ne sont pas des organes indépendants non plus.
1: Donc, tout à fait. Tout
0: voilà,
1: à fait.
0: Il y a un gros problème d'entre-soi parmi la police et même entre la police et la justice.
1: Tout à fait. Et en fait, non seulement il y a cette question de l'auxiliaire, il y a la question de l'entre-soi, et il y a une question, c'est pour ça, après, on peut toujours débattre de faits, je pense que c'est indispensable aussi de pouvoir argumenter sa position, mais quelle que soit sa conviction sur les violences policières, l'exemple des poursuites pour outrage et rébellion, notamment le cas de Déborah, donc cette jeune femme qui a perdu son enfant après une intervention policière brutale, et ce en quelques jours, donc il y a quand même un lien de causalité entre les deux. Après, on verra, je veux dire, si les violences sont caractérisées ou non, mais le fait est que sans cette intervention, probablement que elle aurait mené à bien sa grossesse. Mais on voit qu'en fait, il y a des relais institutionnels et judiciaires à cette grande proximité. Et c'est le cas notamment donc des poursuites pour outrage et rébellion. C'est que vous avez des cas dans lesquels, et d'ailleurs, c'est là aussi ce qui était décrit dans police, c'est que vous avez des cas dans lesquels ils savent que ils ont eu peut-être la main lourde, ils savent qu'ils ont été eux-mêmes violents, donc hop, tout de suite on rentre, on fait une plainte pour outrage, rébellion. Dans la voiture, on peut éventuellement s'accorder sur la façon dont ça s'est passé,
0: faire un faux certificat médical,
1: un ensemble d'éléments. Et comment la justice se positionne par rapport à ça? Moi, enfin, lorsque Déborah par exemple est poursuivie pour des faits d'outrage et que je leur dis, en fait, il y a une information judiciaire qui était ouverte pour des faits de violence volontaire commise par personne dépositaire d'autorité publique. Et cette information judiciaire est intervenue à la demande même du parquet. C'est-à-dire que nous avions déposé une plainte, mais le parquet lui-même souhaitait une information judiciaire. Mais qu'est-ce que vous faites en fait? C'est-à-dire que vous acceptez de juger de l'outrage sans avoir une vue globale de la situation. C'est-à-dire qu'en fait, vous allez dire, par exemple, vous allez juger quand bien même il pourrait y avoir une invective, d'une insulte contre un policier, sauf qu'en fait, vous vous intéressez pas à ce qui se passait avant.
0: Vous savez pas que c'est lui qui a commencé.
1: Et vous savez pas quelle force il a utilisée. Parce que de fait, enfin, forcément que si il y a une violence physique de la part des policiers et que on réagit pas tous de la même manière, ni face à la violence verbale, ni face à la violence physique, et parfois il peut y avoir des mots, il peut y avoir des comportements. C'est sûr que si vous êtes agressé par des fonctionnaires, forcément que vous êtes plus non plus complètement maître de vous-même, et il faut aussi vous défendre. Je trouve que il y a déjà une dissociation entre les poursuites pour outrage et rébellion et celles qui peut être diligentée après les plaintes déposées par les personne victime de violences policières, qui en soi favorise énormément l'institution policière, parce que il y aurait des techniques, c'est-à-dire à minima il pourrait y avoir un sursis, c'est-à-dire de dire vous attendez que l'information judiciaire concernant les faits de violence commis sur la personne ait lieu et vous jugerez de l'outrage et on verra si ce sera caractérisé ou non. Mais ils ne le veulent pas dans la majorité des cas. Et en fait, ça rejoint aussi le fait que c'est soumis à la discrétion des magistrats. C'est-à-dire qu'en fait, vous avez des magistrats qui vont être sensibilisés un peu à ces sujets et qui vont accepter, qui sont malheureusement pas les plus nombreux, et qui vont se dire « Ok, mais je vois, il y a une information judiciaire, en plus c'est la demande du parquet, moi je vais pas juger sans ça, je vais... »
0: Oui, puisque c'est la même affaire.
1: Puis c'est la même affaire. Et puis vous avez tous les autres en disant « Non, mais maître, en fait, non, l'outrage, c'est différent de la question des violences qui ont été commises. Donc s'il y a des violences qui ont été commise, ça pourrait être jugé dans un cadre distinct. » Mais en fait, enfin, c'est complètement artificiel. Et puis vous avez tous les autres qui vous disent parfois aussi « Oui, mais maître, si on commence à ordonner le sursis, vous savez, les informations judiciaires, c'est long, ça peut durer quelques années. » Mais
0: et alors ?
1: Oui, et alors ? Je veux dire, est-ce que
0: peut-être
1: la vie...
0: que ça découragerait de faire des faux outrages.
1: Exactement. Et donc, qu'est-ce à dire ? Je veux dire, ça veut dire que c'est la même longueur que pour les fonctionnaires qui n'ont pas été suspendus, mais en revanche, pour les victimes de violences, là, c'est plus problématique. Et il y aurait une urgence de la part de la justice à voir juger des faits d'outrage contre des personnes qui, parfois, n'ont même pas une seule difficulté rencontrée avec la police ou la gendarmerie, et pour lesquels donc des primo-délinquants et des gens qui sont confrontés pour la première fois à l'appareil judiciaire, donc avec des conséquences pour elles qui peuvent être désastreuses. Mmh. Parce que, pour reprendre le cas Déborah, en plus, comment va se positionner l'institution judiciaire dans le cadre de l'information judiciaire, alors même qu'elle a aujourd'hui, enfin elle a maintenant un casier pour des faits de, vous voyez, pour des faits d'outrage. C'est-à-dire que demain, s'il devait y avoir un procès, bah, on va rappeler qu'elle a elle-même un casier judiciaire. Enfin, c'est
0: complètement dingue. En fait.
1: Ça paraît insensé, mais si vous voulez, enfin, ce que je trouve regrettable, c'est qu'on est arrivé à un point de saturation du débat public et surtout de polarisation entre des voix qui sont parfois un peu radical, c'est-à-dire je dis presque anti-police, anti-gendarmerie, ce qui à mon sens ne fait pas sens, et au contraire cette radicalité répond à l'autre radicalité de certains syndicats policiers qui montent en épingle les choses et qui disent non mais là, qui sont capables, je dirais presque ils devraient devenir avocats par ailleurs, hein, parce que ils sont capables de vous dire que même lorsqu'on a des vidéos, même lorsqu'il y a quelque chose, il y a toujours une justification.
0: C'est pas un joli tableau de votre métier que vous nous donnez là.
1: Non, c'est vrai que je dis ça en rigolant, mais je disais qu'on pourrait presque recevoir des leçons de leur part parfois dans certaines affaires en disant en termes de
0: oui,
1: rhétorique.
0: Ils osent tout. Ils osent tout.
1: Je trouve sur ce point qui me semble assez emblématique de la gestion des faits d'outrage et de rébellion, c'est que pour moi c'est un débat qui est transpartisan, qui est même pas idéologique, de se dire l'objectif c'est la manifestation de la vérité. On devrait faire en sorte qu'il y ait des instructions qui soient données pour permettre que lorsqu'il y a une information judiciaire, on attende avant de juger l'outrage. Ça me semble être
0: alors, mais justement, toute cette question de la transparence, on va l'évoquer juste après un peu de musique, parce que c'est ce manque de transparence en fait qui crée une polarisation, comme vous l'avez dit, et qui radicalise. C'est un cercle vicieux de la radicalité qui est délétère pour la société et même pour les forces de l'ordre en l'occurrence.

0: Voilà, c'était Erwan sur Cause Commune 93.1, le CRS Mélomane. Un petit clin d'œil à votre ouvrage, Vincent Brengart, que vous avez coécrit avec William Bourdon. Vous êtes tous les deux avocats et vous écrivez ce tract Gallimard, violence policière, le devoir de réagir. On va continuer à parler donc de ce thème et surtout de cette situation toxique qu'on vient de décrire. Toxique, c'est le mot que vous employez dans le livre, hein, qui fait que, bon, voilà, il y a beaucoup de personnes qui meurent ou qui sont blessées par la police. Il y a un tabou et un déni de ces faits pourtant objectifs. Et ce tabou énerve encore plus les gens qui ont vécu ou qui suivent de près ou qui ont vu ces violences policières. Et puis, il y a donc qui ont parfois des propos outranciers. Je parle pas de la police tue, parce que ça, bon, c'est un peu assez objectif, hein, mais bon, qui peuvent avoir un discours anti-flic ou généralisant sur l'attitude de la police, c'est-à-dire mettant tous les agents de police et de gendarmerie dans le même sac, ce qui n'est pas le cas. Et puis, du coup, un discours qui se radicalise aussi de l'autre côté, où on a une parole interdite sur ce thème de la part du pouvoir. Donc on est vraiment dans une situation qui semble inextricable. C'est-à-dire, comment on fait pour avoir un peu plus de transparence et comment on fait pour pouvoir parler des choses et pour pouvoir se parler? Parce que les policiers, vous le dites dans le livre aussi, et la population ne se parle plus.
1: Oui, tout à fait. C'est justement l'une des vocations aussi de ce tract. C'est la raison pour laquelle on l'a écrit, c'est-à-dire de dénoncer des comportements, dénoncer des logiques structurelles, mais en même temps, essayer quand même de le faire avec le souci de la nuance. Parce que je pense que il n'y a que comme ça, après c'est des convictions personnelles, mais il n'y a que comme ça qu'on parviendra peut-être à obtenir des petites améliorations, parce que le gouvernement peut aussi se nourrir des logiques de radicalité en disant, si j'admets telle ou telle chose, ça va nourrir telle logique de radicalité, telle logique indistincte sur la question anti-flic, anti...
0: On l'a vu pendant la dernière campagne électorale, hein, on accusait M. Mélenchon qui avait dit la police tue, alors c'était, la campagne notamment du parti présidentiel pour lutter contre cette coalition de gauche, c'était de dire avec eux, ça va être la délinquance parce qu'il n'y aura plus de police, ça va être l'islamisme parce qu'on a une complaisance vis-à-vis des islamistes. Enfin voilà, on a véhiculé beaucoup de fantasmes aussi en réponse à cette constatation des violences policières.
1: Oui, tout à fait. C'est sûr, c'est la double spirale de la radicalité. C'est-à-dire que sur une situation de déni qui fait que pour pouvoir être audible, il faut à chaque fois pousser des crans supérieurs et c'est vraiment un risque, parce que de fait, en fait, plus si vous poussez, c'est le même mécanisme en fait que pour n'importe quelle personne qui se sent victime d'injustice et qui au bout d'un moment, en fait, parce qu'elle n'est pas entendue, va avoir le sentiment que tout le système est contre elle, que la justice elle ne peut rien attendre d'elle, et ça, enfin, il y a vraiment un fléau justement à ne pas entendre. Mais comment on fait, si je puis dire, parce
0: que même comment on fait quand on attend
1: l'exemple
0: aussi.
1: Quand on attend l'exemple, et que même dans des affaires emblématiques, ce que vous imaginez, même on citait tout à l'heure l'affaire Chouvia, mais même dans son cas, s'il n'y a pas de suspension, alors pour les cas où il y a aussi des violences, mais où ils n'ont pas la chance d'avoir des vidéos, où ils n'ont pas la chance d'avoir un relais médiatique important, alors imaginez que le chemin va être long. Donc c'est vrai qu'il y a une spirale de radicalité. Qui est celle d'une part aussi de militants qui sont actifs sur ces questions. Avec des slogans qui parfois sont quand même orientés vers l'institution judiciaire, vers l'institution policière, avec, me semble-t-il, parfois, mais je vous dis, ce risque effectivement qu'ils deviennent complètement inaudibles et que de fait ils alimentent des débats qui peuvent être par ailleurs intéressants, mais qui ne peuvent pas du tout permettre d'avoir une amélioration sensible.
0: Et surtout qu'ils ne prennent pas en compte, et ça vous le rappelez dans notre livre, les conditions de travail des policiers et puis l'état d'esprit dans le général de la société
1: tout
0: dans laquelle ils interviennent.
1: Exactement.
0: Et ça vous le rappelez à juste titre. Je voudrais rappeler aussi quelque chose. Certes, la police tue, mais la police se tue aussi beaucoup. La police se suicide beaucoup. Donc ça dit aussi beaucoup du mal-être de ces gens-là qui peut-être ont perdu le sens de leur métier. On pense, là en ce moment, c'est le procès France Télécom. Il y a eu beaucoup de suicides à France Télécom au moment où les gens étaient structurellement harcelés et où ils perdaient le sens de leur travail. On peut imaginer que les policiers perdent le sens avec les injonctions qu'ils ont de leur travail aussi, et que ça ajoute s'ajoute à un mal-être qui peut, quand on a une arme, encore une fois c'est la question des armes, eh ben on se suicide plus facilement quand on n'en a pas. Donc c'est aussi un drame. Hein. Et vous notez, ces policiers qui ont été désignés comme des cibles par les islamistes, en effet. Hein. Il y a eu des policiers qui ont été attaqués, il ne faut pas non plus le nier. Hein. La police qui du coup, il y a une logique de victimisation aussi qui, pour justifier un surarmement, il y a une police qui a été beaucoup mobilisée pendant la pandémie aussi, avec beaucoup de missions qui n'étaient pas à l'ordre du jour qu'ils sont devenus, comme les contrôles des attestations, par exemple. Enfin, et tout ça, vous le signalez aussi.
1: On le signale aussi, effectivement, parce que après, en plus, il nous arrive, moi, de discuter avec des policiers ou des gendarmes, parce qu'il y a des dossiers dans lesquels on représente. Des policiers ou des gendarmes, d'ailleurs, parfois sont des lanceurs d'alerte. Ouais. Cette question, vous avez notamment la question des convictions politiques de certains policiers, où ils vous disent, vous avez quand même des sondages qui révèlent qu'ils votent plutôt vers l'extrême droite. On le voit notamment encore une fois à travers le réseau législatif, c'est qu'ils vous disent, on est à l'image de la société.
0: Ouais.
1: Autant il y a quelques années, on disait c'était peut-être moins le cas. En tout cas, c'était moins visible en termes de résultats électoraux. Et vous dites, c'est quand même des choses qu'on doit aussi intégrer. C'est-à-dire qu'il y a aussi des changements de société qu'on doit entendre. Et solutionné par ailleurs. Mais en tout cas, ce qui veut bien montrer que ce sont des choses qui sont complexes. C'est-à-dire que quand on vous répond ça, vous êtes obligé de prendre en considération le fait que c'est une vue d'ensemble aussi qu'il faut avoir par rapport à la société dans laquelle ils vivent et la manière dont aussi leurs propres convictions sont alimentées par des idées politiques qui elles-mêmes rencontrent le succès sur un plateau télévisé et pour une partie de l'opinion. Donc ça c'est pour ce qui concerne la politique. Utilisation donc des policiers. Après, effectivement, sur les conditions de travail, on sait que, c'est-à-dire, vous avez des locaux qui sont des locaux vétustes, vous avez des salaires qui sont des salaires tout à fait précaires, avec des amplitudes horaires qui peuvent parfois être importantes. Mais c'est de dire à la fois prendre en considération ces facteurs, mais ne pas faire que ces facteurs deviennent des causes d'exonération, c'est-à-dire de toute responsabilité.
0: Parfois de l'extérieur que l'État ne voulant pas les payer plus ou leur donner des bonnes conditions de travail, sur les questions, je sais que l'IGPN est assez pointilleuse sur les questions de détournement de fonds ou de trafic auxquels ils pourraient être mêlés. Je crois que pour le coup, l'IGPN marche pas mal de ce côté-là. Il y a peut-être une volonté de vraiment. Mais par contre, sur les violences policières, c'est lâchez-vous les gars. Là, vous serez protégés.
1: Oui, c'est surréaliste.
0: C'est surréaliste.
1: Pour les comportements les plus graves que la réaction. C'est vrai, après, en fait, d'ailleurs, c'est ce que nous disent certains syndicalistes hein, quand on est en plateau à chaque fois ou invité dans tel ou tel débat. Ils nous disent nous on est le corps le plus contrôlé, ce qui revient
0: à
1: chaque fois.
0: Mais pas, ça dépend sur quoi.
1: C'est exactement.
0: Il faut regarder dans le détail. Il faut étudier les rapports de l'IGPN.
1: Tout à fait. En termes statistiques, peut-être que c'est vrai, mais c'est vrai qu'après, si derrière, pour des comportements les plus graves, on ne l'est pas. Mais donc simplement, je disais, c'est vrai qu'il faut entendre ces facteurs. Il faut entendre quand même les facteurs des conditions de travail. Et moi, j'avais été saisi parfois, notamment lorsque j'avais été désigné par des manifestants, notamment des gilets jaunes, vous aviez cette rencontre dans le commissariat. Notamment, je me souviens une fois, une garde à vue, c'était un agent de la RATP qui était placé en garde à vue, qui avait manifesté. Hors PV, ils disent on a les mêmes difficultés sociales. Désolé, on a été obligé de vous interpeller parce qu'en fait on a des instructions, on a des directives et qu'on s'y conforme. Et je me dis mais dans quelle société en fait on a pu arriver. Faut pas oublier aussi, qu'il y a aussi la part des instructions et il y a aussi la part d'une déresponsabilisation liée à une volonté du pouvoir politique qui n'est pas une volonté forcément individuelle. Mais je me dis, mais en fait dans quelle société on intervient pour que ce dialogue soit hors PV et que derrière on voit qu'un aspect des choses, à savoir une intervention policière, des instructions données par le parquet. Donc je dis effectivement faut entendre ces facteurs, mais faut pas non plus oublier le reste. Et je pense que quand je dis pas oublier le reste, notamment la question du discernement. Et on l'a vu à l'occasion des contrôles, notamment, même si on vit dans une société où une information remplace une autre, mais on a quand même vécu avec une obligation d'avoir une attestation de déplacement, avec l'obligation du port du masque, des choses qui étaient complètement inédites. Et je trouve que sur cette problématique comme sur d'autres, il y a eu un manque de discernement d'un certain nombre de policiers, d'un certain nombre de gendarmes qui ont rendu complètement mécanique les sanctions sans écouter les personnes en fait, qui vous disent tiens, mais en fait j'ai pas mon attestation de déplacement parce que il a fallu que j'aille apporter à ma grand-mère tel ou tel. Vous voyez, qu'on arrive comme ça dans une société où la rupture de confiance qui existe entre la police et la population se double aussi d'une rupture de dialogue en disant il y a un côté où vous avez le sentiment que dès que vous êtes contrôlé, dès que vous avez affaire à un policier ou un gendarme, vous avez même, vous voyez, personnellement, même si vous n'avez rien fait, vous dites, vous avez presque une crainte que pour un tel ou tel mot, pour telle ou telle explication, subitement, ça dégénère totalement.
0: Et d'ailleurs, les statistiques le disent, puisque il y a encore un pourcentage très important de personnes qui ont confiance dans la police, mais par contre, parmi les personnes interrogées qui ont été confronté à la police, ce pourcentage baisse sérieusement. C'est-à-dire qu'on aime la police quand on la voit pas.
1: Tout à fait. Mais je me dis, enfin, voyez, enfin, quand on arrive à dire à redouter le contact avec la police en dehors du cas où par exemple vous les appelez parce que vous avez été victime, vous les appelez parce que vous avez besoin d'eux, mais sinon d'être sur la voie publique et se dire que vous voyez ça peut basculer, je trouve ça préoccupant. Donc je disais manquement à l'obligation de discernement, et peut-être aussi parfois je trouve un confort de la part de certains policiers ou de la part de certains gendarmes qui disent oui mais bon vous savez on a nos conditions de travail, puis c'est la société, je disais tout à l'heure, c'est la société qui se radicalise, c'est la société qui devient extrême droite, mais en fait vous aussi vous avez un rôle social, vous aussi vous avez une fonction qui est indispensable, je veux dire, gardien de la paix.
0: Vous rappelez dans le livre d'ailleurs qu'on n'est pas obligé d'obéir à une injonction quand on la suppose illégale, et ça vous le rappelez notamment pour le cadre des manifestations que vous décrivez dans le livre, ça et peut-être les policiers faudrait leur dire un peu mieux.
1: Ah oui, tout à fait, et puis c'est un corps qui a beaucoup de mal avec cette question de la désobéissance, parce qu'eux-mêmes ont une possibilité de désobéir, oui, quand l'ordre est illégal, donc c'est une chose par exemple de dire j'avais la grenade IF4, je me souviens, parce que d'ailleurs on était dans un contexte électoral, je me souviens de cette vidéo notamment où vous avez un des policiers avec un qui utilise donc un lanceur de balles de défense et qui dit à voter en même temps qu'il tire sur les manifestants. Je trouve que à la fois ils peuvent, enfin parfois il y a des causes qui trouvent leur explication dans des directives qui ont été données, mais parfois aussi ils ont une obligation de discernement, et les directives qui sont reçues, c'est pas des directives qui sont générales. C'est pas parce qu'on a la possibilité par exemple d'utiliser le LBD qu'on doit le faire de façon systématique, puis en plus après il faut rappeler aussi le cas de pas tirer dans la tête, etc. Donc il y a un tas d'éléments, je trouve que devoir de nuance vaut dans les deux sens,
0: et c'est peut-être aussi la question de l'usage des armes, parce que vous expliquez, vous dites les policiers sont de plus en plus armés avec des armes que parfois ils ne connaissent pas. CF, l'affaire du Pont-Neuf où le gars apparemment ne savait pas qu'il avait une arme automatique entre les mains, on en est là. Donc on sait que les policiers ne font pas leurs heures d'entraînement au tir. Donc c'est aussi tout ce problème de la formation, c'est-à-dire qu'on met dans les mains de gens qui ne savent pas s'en servir des armes létales.
1: C'est vraiment le dénominateur commun qu'on a dans l'argumentation avec c'est un policier ou c'est un gendarme, qui peuvent être eux aussi dans le déni de la manière des violences, mais lorsqu'on parle de la formation, ils reconnaissent eux-mêmes que, vous voyez, qu'il y a des manquements. Donc c'est toute l'ambivalence, je trouve, de certains discours en disant, ils vont venir, notamment c'est un syndicaliste, ils vont venir contester, non, il n'y a jamais eu de violence, mais en même temps, c'est vrai qu'on a des problèmes de formation, c'est vrai qu'on n'est peut-être pas suffisamment formé à l'usage des armes. Donc comment est-ce qu'on peut dissocier la question de l'absence suffisante de formation et la question de l'utilisation elle-même qui est faite des armes. Moi, j'avais été stupéfait, notamment cette affaire donc, du refus d'obtempérer, l'a encore rappelé, lorsque vous avez des policiers qui se présentent devant aussi le public pour justifier un peu de la manière dont ils sont formés et qui vous disent, ces parents, c'est 3 fois 30 cartouches. C'est-à-dire 3 fois 30 cartouches. Il faut bien imaginer que...
0: Et pas sur des gens, pas en intervention, c'est pas, l'entraînement.
1: À l'entraînement, mais 30 cartouches dans l'absolu, en fait, ça fait 90 dans l'absolu. Déjà, c'est relativement dérisoire lorsque c'est attaché à une telle prérogative, à un tel pouvoir d'utiliser l'arme avec les effets que ça peut avoir sur les personnes. Et puis en plus, ce sont des armes qui peuvent être automatiques, donc je veux dire, 30 cartouches, ça peut être tiré extrêmement rapidement. Donc non seulement vous avez cette question de la formation qui est complètement défaillante, et ça je pense qu'il faut vraiment...
0: C'est moins d'un an hein,
1: c'est moins d'un an, donc 3 fois 30 cartouches par an pour pouvoir justifier de sa certification pour pouvoir utiliser l'arme. Et puis en plus, vous avez ce qui s'ajoute, c'est l'usage d'armes qui sont de plus en plus dangereuses, parce que je disais tout à l'heure la logique d'exception, mais ça fait aussi que vous avez des fusils d'assaut désormais qui sont entre les mains des policiers sur la voie publique. Malheureusement, on a tendance maintenant à presque s'y habituer, vous voyez dans telle ou telle ville, en plein Paris, des policiers qui sont armés d'un fusil d'assaut, et donc vous imaginez que ce qu'ils vont vous dire après, notamment dans le cas d'un refus d'obtempérer, c'est que la seule arme qu'ils avaient à disposition, c'est l'arme la plus dominique. Donc on se retrouve avec des personnes qui peuvent tirer au fusil d'assaut dans des rues qui peuvent être fréquentées par d'autres personnes. Enfin, je dis attention. Attention, parce que là, mortel, mais c'est des cas qui peuvent avoir tendance à se réitérer. Simplement, sur ce cas-là, par exemple, c'est intéressant parce que le...
0: Vous parlez du Pont-Neuf, là. Hein.
1: Je parle du Pont-Neuf et de ce qui s'est encore passé avec donc, cette passagère, parce que c'était quelques jours après avec cette nouvelle affaire, où vous avez eu un changement du cadre légal. C'est-à-dire qu'avant, en fait, 2017... vous aviez les gendarmes qui pouvaient utiliser des armes dans le cadre donc de refus d'obtempérer s'ils estimaient donc que non seulement il faut le refus d'obtempérer et surtout il faut une situation de risque pour leur propre vie ou pour celle des autres, et ce cadre a été demandé par les policiers, notamment au siège des attentats, sous la pression aussi de certains syndicats, et donc ça a été étendu aux policiers en 2017, et donc la loi prévoit désormais la possibilité aussi pour les policiers, en dehors du cas de la légitime défense, qui était déjà prévu, qui existait déjà, de pouvoir faire usage de leurs armes. Sauf qu'en fait, lorsque vous les rencontrez, lorsque vous parlez avec eux, en fait, moi, je donne, on pourrait faire cet exercice, mais c'est un peu comme le code de la route, le code d'utilisation de l'arme. Moi, je suis convaincu que vous prenez 10 policiers, 10 gendarmes, vous leur dites, voilà, telle situation, vous avez votre arme, qu'est-ce que vous faites ? Je suis sûr que vous n'aurez absolument pas d'unanimité, vous n'aurez absolument pas de vision qui se dégagera complètement, parce que c'est extrêmement subjectif. Et le problème, c'est qu'en fait, vous avez un texte qui dit risque pour autrui et pour soi-même, mais c'est accompagné donc d'une formation qui est insuffisante, et en plus d'un cadre réglementaire qui n'est pas strict. C'est-à-dire que vous n'avez pas de consigne particulière en disant, mais finalement, mais qu'est-ce qui va pouvoir faire naître véritablement cette situation de risque ou de danger, parce que si vous n'avez donc absence de formation plus appréciation très subjective de cette question du risque, à ce moment-là, je veux dire, c'est la porte ouverte à tout, parce que vous aurez demain le policier en disant ok, moi j'ai utilisé mon arme de service, mais je me suis senti en danger.
0: Oui.
1: Je me suis senti en danger.
0: Bon, le sentiment,
1: c'est
0: très subjectif, effectivement.
1: C'est très subjectif. Ouais, ouais. C'est aussi ça qu'il faut bien voir. C'est que... Pardon. Et au-delà même de la question, c'est sûr, à chaque fois, dans les partisans d'une police toujours plus armée, dans les partisans de cette police-là, vous avez toujours dit, mais on va pas attendre de nous tirer dessus. Non, mais ok, on va peut-être pas attendre de vous tirer dessus, mais en attendant, vous avez une arme entre les mains, vous avez des règles, notamment supranationales, dont l'article 2 de la Convention européenne des droits de l'homme, qui font peser sur l'État une obligation positive de protéger la vie.
0: Et oui.
1: Donc, je veux dire, et si vous mettez en balance la contravention qui aurait été commise, je trouve que c'est une question quand même qui se pose. D'accord, refus d'obtempérer, peut-être qu'il y a une infraction. Est-ce qu'il était impossible de prendre la plaque d'immatriculation ? Est-ce qu'il était impossible d'identifier par la suite la personne ? Est-ce que c'était justifié de faire usage d'une telle violence, non seulement contre ces personnes, qui par ailleurs, éventuellement, vous voyez, on entreprend tout, si une personne, par exemple, est poursuivie judiciairement ou recherchée, qu'il n'y a pas d'autre moyen de l'identifier, et qu'on se dit, si cette fois on ne met pas tous les moyens en œuvre, peut-être qu'on l'attrapera jamais. Mais là, en l'occurrence...
0: Pour l'affaire du Pont-Neuf, on a su après qu'ils étaient éventuellement recherché ils n'avaient pas leur pédigré avant de leur tirer dessus.
1: Complètement. Et puis demain, Que va-t-il se passer si vous avez des policiers qui font usage de leurs armes et si, vous voyez, quelqu'un prend une balle perdue, un passant. Moi, je peux vous
0: mais
1: garantir...
0: Mais qu'est-ce qu'il faisait à 4h du matin
1: dans
0: la
1: rue ? Qu'est-ce qu'il faisait à 14h du matin ? Pourquoi est-ce qu'il ne s'est pas accroupi ?
0: Elle n'était pas habillée plus.
1: Oui, c'est ça. Oui, non, mais on imagine...
0: Voilà, on imagine avec effroi.
1: C'est ce que je disais tout à l'heure, le côté très inventif. Je pense qu'évidemment, on arrivera à nous trouver... ils arriveront peut-être à bâtir même des antécédents judiciaires, mais le fait est que, en tout cas, je pense que demain, si, et évidemment, ce que personne ne souhaite et ne peut souhaiter, mais si demain il devait y avoir une. Enfin, déjà, il y a des victimes collatérales, on le voit dans ses propres voitures, mais si quelqu'un complètement extérieur à la scène commençait à être concerné, là, je peux vous garantir que ça donnerait lieu à une révision, à mon avis, plus rigoureuse qu'elle ne l'est. Et puis après, avec.
0: J'espère que vous. Enfin, alors, je ne vais pas souhaiter
1: je le dis, effectivement.
0: Mais
1: malheureusement...
0: en l'occurrence, là, quand même, une passagère, on va chercher des témoignages contre elle, etc. C'est complètement dingue, cette affaire. Enfin, voilà, une innocente est morte par la police.
1: Tout à fait.
0: On cherche quand même des justifications. Donc, je pense malheureusement qu'on chercherait aussi des justifications.
1: On chercherait aussi des justifications, mais je me dis, voyez, quelle peut être la prochaine étape aussi dans cette prise de conscience, effectivement, parce qu'on voit que la passagère, voyez, ça ne fonctionne pas pour pouvoir mettre sur la table.
0: C'est vrai qu'on espérait tous un choc de l'opinion publique avec cette affaire.
1: Il n'a pas eu lieu. Donc, on est obligé quand même de prendre acte du fait que le choc n'a pas eu lieu, et donc de se dire, qu'est-ce qui peut provoquer malheureusement le choc. C'est un peu comme cette question de la clé d'étranglement. Au bout de combien de victimes, au bout de combien de personnes décédées, on va se dire, il faut arrêter. Donc là, on a le sentiment que malgré la répétition des cas d'utilisation d'armes qui peuvent être aussi des armes de guerre, c'est insuffisant. Donc on a l'impression que tout le monde attend à ce qu'il puisse y avoir à nouveau une autre situation.
0: Oui, et puis après ça, en réclamant plus d'armement et plus d'impunité, parce que c'est ce que se fait notamment le syndicat Alliance, qui demande une automatisation de la légitime défense, qui demande plus d'armes, toujours plus d'armes. C'est clairement, plus il y a d'armes, plus il y a de morts. Enfin, c'est mathématique. On le voit aux États-Unis. C'est une évidence. Si on veut sortir de cette logique, et ce sera la dernière partie de notre émission, et qui n'est pas la moindre, Vincent Brégard, c'est comment on arrive à la désescalade sur ce thème-là. Comment on arrive à, je ne vais pas dire désarmer la police, mais pourquoi pas, en tout cas, enlever un certain nombre d'armes inutiles et létales qui font beaucoup de dégâts pour peu de résultats. Comment on arrive à rétablir un dialogue ? Comment on arrive à faire en sorte que on puisse, petit 1, avoir une transparence sur les violences policières, c'est peut-être le préalable, et petit 2, à faire en sorte que on soit plus dans cette logique-là, on retrouve des gardiens de la paix.
1: C'est évidemment une question complexe qui amène une réponse complexe aussi, parce que il y a énormément de sources d'amélioration, de sources de progrès. Il y a les petites sources de progrès, c'est-à-dire ce que je disais notamment par rapport à cette question de l'outrage et de la rébellion, de faire en sorte qu'il y ait des mécanismes judiciaires qui soient plus protecteurs, c'est-à-dire que de dire que par exemple, typiquement, il peut y avoir un sursis si jamais vous avez déposé plainte vous-même pour des faits de violence. Au moins, ça vous protège d'une condamnation automatique pour des faits d'outrage si jamais. Je pense que la jurisprudence aussi peut évoluer dans la prise en compte du fait qu'il y a des outrages qui surviennent dans le cadre de contrôles d'identité qui sont illégaux. Et jusqu'à présent, la jurisprudence dit c'est pas parce que le contrôle est illégal que ça justifie pour autant l'outrage. Mais je trouve que honnêtement,
0: si vous êtes victime d'une injustice, vous pouvez vous emporter.
1: Exactement. Après, ça pose la question de l'outrage, évidemment. Il s'agit pas non plus de tolérer des
0: et d'un point de vue plus institutionnel, vous évoquez aussi peut-être une réforme de l'IGPN
1: des réformes à la fois, judiciaires, réforme de l'IGPN pour lui garantir enfin cette indépendance à laquelle qu'on pourchasse depuis tant de temps,
0: qui est demandée par le défenseur des droits,
1: qui
0: notamment
1: est demandée par le défenseur des droits. Moi, je pense que typiquement la question de l'introduction du défenseur des droits dans une voyez, dans une commission, de le rapprocher de l'IGPN pour avoir un devoir de contrôle me semble pouvoir être une option parce que c'est une autorité administrative indépendante et qu'il pourra avoir un droit de regard. Et voyez, et à minima, alors c'est sûr, après c'est, ça mène tout un tas d'interrogations. Et par exemple, on disait tout à l'heure sur le défenseur des droits qui dit qu'il y a, enfin, il a fait des préconisations de poursuites disciplinaires qui n'ont pas été suivies des faits. Mais voyez, et si vous voulez, réponse utile, réponse simple, garantissons le fait que
0: quand le défenseur des droits demande des
1: poursuites disciplinaires, on le fasse. Ça semble aller de soi, mais il y a plein de petites, mais à la fois grandes, par leurs enjeux et par les réticences qu'elles rencontrent, qui peuvent être faites. Je pense qu'il y a aussi toute une question pédagogique de la police, où on nourrit énormément de sentiments aussi, d'exclusion à l'encontre de telle ou telle catégorie de la population, notamment cette question des contrôles aux faciès, la question du rapport à l'autre, qui pourrait là aussi faire, à mon avis, l'objet de formations plus fortes au moment donc des...
0: Alors vous dites, hein, oui. dans le livre, ce qui est intéressant, c'est que effectivement il y a eu aussi un effort de diversité, c'est-à-dire en fait il y a eu des Noirs et des Arabes qui sont rentrés dans la police, mais le problème c'est qu'ils sont rentrés par le bas,
1: tout
0: c'est-à-dire qu'ils sont simples agents.

0: commandement et pas simplement poste de gardien de la paix ou des postes de subalterne, bah, peut-être que de fait ils peuvent avoir des parcours de vie, ils peuvent avoir une vision qui est une vision qui peut être riche d'enseignement pour un tas de personnes, vous voyez, pour lesquelles ça veut dire, ce qu'il faut rappeler aussi, c'est que vous avez d'ailleurs parfois des gardiens de la paix, je veux dire, avec cette règle aussi géographiques en sortie d'école, qui peuvent être de province, qui se retrouvent, vous voyez, en banlieue parisienne, et ils ont été biberonnés par CNews. Vous voyez, enfin.
1: Donc pour eux, ils arrivent sur un théâtre de guerre.
0: Complètement.
1: Quoi, sur un théâtre d'opération.
0: Donc c'est pour ça. Je veux dire, donc il y a toute quand même cette question de la pédagogie en disant, mais en fait, on ne peut pas tolérer que vous ayez des citoyens qui sont considérés comme des citoyens avec droits différents, des citoyens de seconde zone. Et je pense que ça passe, ça, pour moi, par un travail pédagogique important et qui doit être un travail continu. Moi, notamment sur la question de la police de proximité, je trouve que le fait qu'il puisse y avoir du dialogue avec des jeunes, alors ça a été reproché parce qu'on vous dit, bah, tiens, ils vont, c'est la, le rôle de la police, c'est pas de faire du, c'est pas de faire du foot, etc. Bah, pourquoi? Pourquoi ce serait pas, je veux dire, on préfère ça plutôt qu'après il y ait une rupture complète avec certains jeunes. Puis en plus ça permet des remontées d'informations, ça permet d'avoir plus conscience d'une situation donnée. Donc je veux dire, il faut permettre ce dialogue qui aujourd'hui, de façon plus générale, est quand même extrêmement mis à mal. Après, le troisième volet qui n'est pas des moindres, c'est le volet politique. Et je pense que le volet politique, c'est que nous avons besoin d'un profond changement institutionnel, parce que aujourd'hui vous avez une police qui fait tampon. Elle fait tampon.
1: Et la police qui protège les puissants, en fait. Ce que vous dites, c'est que l'affaire Benalla a été quand même l'affaire emblématique de ça.
0: Complètement. Elle protège les puissants, et en contrepartie, les puissants la protègent. À travers ce qu'on s'est dit sur le manque d'indépendance de l'IGPN, de l'IGGN, ces procédures judiciaires qui favorisent les policiers lorsqu'ils y sont confrontés et lorsqu'ils sont auteurs de violences. Et puis pour d'autres choses, on a vu, lorsqu'il y a eu le débat des retraites, quand même de mettre de côté la question des policiers, ou la question aussi de généraliser les passes, notamment dans les transports. Donc on voit ici ou là, bon, on distribue un peu les cartes pour faire en sorte qu'il n'y ait pas trop de, vous voyez, pas trop de contestation, parce que la vérité, elle est celle-ci. C'est que, je veux dire, ça veut dire que ce système tient sur quelque chose, et même si les salaires sont pas mirobolants, il n'empêche que, en tout cas, la majorité doivent à tout le moins y trouver leur compte. Sinon, il n'y aurait pas d'autre explication sur le fait qu'ils acceptent parfois d'obéir à des ordres qui, dans leur fort intérieur, ne correspondent pas forcément à leur vision de la société. Je veux dire, enfin, faut pas le policier ou le CRS qui intervient sur telle ou telle manifestation. Je pense qu'il est plus proche, vous voyez, du manifestant.
1: En tout cas, socialement,
0: il est plus proche du manifestant que celui, vous voyez, qui est en haut de sa tour d'ivoire et qui lui demande.
1: Comme dirait le préfet allemand, ils sont plus dans le même camp que...
0: Mais ils sont plus dans le même camp. Mais ça, je pense qu'il y a une conscience de ça. Et donc, je pense que ça demande vraiment à ce qu'il y ait une réponse. Parce que le fait est que, c'est sûr, à force de les mettre en tampon entre la police
1: entre la
0: population
1: et les élites,
0: ça ne peut qu'être temporaire. Ça ne peut qu'être temporaire. Et en plus...
1: À moins que ça devienne des milices privées,
0: devienne des milices privées. Et puis, je pense que le fait est que avec cette majorité relative au sein de l'Assemblée nationale qu'on connaît maintenant, vous aviez déjà un régime qui était extrêmement fragilisé et menacé sous le quinquennat précédent, et donc avec une utilisation aussi de la violence contre la mobilisation sociale comme étant une façon de bâillonner une partie de l'opinion, comme étant une façon de bâillonner ceux qui cherchent à exprimer une alternative, et ça va être décuplé aujourd'hui. Ça va être décuplé parce que vous avez un président, et encore une fois, c'est même pas une question d'être partisan, d'avoir telle ou telle conviction politique, c'est que vous avez un président qui a été élu manifestement sans un sentiment populaire. Il a été élu par des jeux, on les connaissait, c'était aussi des jeux médiatiques lors de sa première élection, ils le sont encore aujourd'hui, mais là, ça connaît comme traduction encore plus grave qu'il a une majorité qui va en plus rendre difficilement gouvernable la France. Et donc lorsque ça rend difficilement gouvernable, lorsque vous avez des institutions représentatives qui ne jouent plus leur rôle, vous avez une mobilisation sociale. Et non seulement ce sont les institutions, donc déjà il y a du mécontentement de la part de ceux qui ont voté, et puis tous les abstentionnistes, tous ceux qui ne croient

0: plus en ce système, et sauf qu'en plus, je veux dire, ce sont des ascensionnistes qui ne croient plus en ce système, à l'heure où on attend de ce système de répondre à des défis qui sont inédits. Je veux dire, vous avez la crise environnementale, vous avez cette question aussi de notre rapport au capitalisme et à ce qu'il occasionne en termes de dégâts pour l'environnement. Donc je veux dire, c'est pour ça que malheureusement, il y a tous les signes avant-coureurs, crise démocratique, crise de représentativité, difficulté pour l'Assemblée nationale de jouer son rôle, plus dans le même temps, crise sociale probablement provoquée aussi par le fait que c'était un peu suspendu le temps de la crise sanitaire où on voit que il y a eu une suspension aussi de la mobilisation qui va recommencer à naître, et une mobilisation aussi qui voit que de toute façon c'est pas le pouvoir politique qui va décider, en dépit des annonces qui sont faites, de véritablement répondre notamment à l'enjeu environnemental. Donc là-dessus, qu'est-ce qu'on va faire? Est-ce que ça va amener de véritables changements substantiels, et jusqu'à quand la police va pouvoir agir pour faire en sorte de limiter les effets de cette mobilisation?
1: Alors, dernière question, mais encore une fois importante, parce que vous en parlez dans le livre, avec une petite information que j'ai apprise d'ailleurs sur l'attitude de la France par rapport aux éventuels progrès possibles au niveau international pour avoir une police qui soit plus dans la désescalade. Comment ça se passe ailleurs? Est-ce que la France est un cas particulier? On sait qu'aux États-Unis ça se passe pas beaucoup mieux, mais parlons de l'Europe par exemple. Vous dites dans le livre que ça se passe pas comme ça en Angleterre, ça se passe pas comme ça en Allemagne. Longtemps on a eu une image comme ça d'Épinal, du maintien d'ordre à la française, qui était soi-disant où il n'y avait pas de mort, etc. Là on voit que on est sacrément descendu de notre pied d'escalade, et qu'il y a vraiment une doctrine française qui est délétère, et que ça pourrait mieux se passer parce que ça se passe mieux ailleurs. Expliquez-nous ça en quelques minutes.
0: Mais ce qu'on voit, c'est que la technique, en tout cas la doctrine de maintien de l'ordre en France, c'est la doctrine presque par l'escalade, et une logique très confrontationnelle. Confrontationnelle parce qu'on accepte presque la montée en tension avec les manifestations. Ça s'est vu d'ailleurs aussi à travers l'utilisation de la NAS. Ça consiste quand même à regrouper des manifestants dans des zones complètement étroites, avec le risque aussi qu'il puisse y avoir
1: d'une montée
0: en tension. Et alors même d'ailleurs que le Conseil d'État, qui n'avait pas voulu suspendre les IF4, avait dit de la NAS qu'elle était une pratique illégale.
1: Absolument.
0: Donc il avait quand même reconnu. Et la NAS, pourtant, non seulement il aurait dû être tiré leçon de la reconnaissance de son caractère illégal, il aurait dû être tiré aussi leçon qu'elle elle-même était emblématique d'une doctrine, et que la NAS n'était pas qu'un exemple à part entière, c'était aussi un exemple d'une structure et d'une manière de voir le maintien de l'ordre plus global.
1: Et d'ailleurs, vous rappelez dans le livre que c'est pas juste un truc de bisounours de dire on pourrait faire de la désescalade. Vous donnez un exemple, je crois que c'est des manifestants d'Extinction Rebellion qui ont manifesté pendant plusieurs jours avec une consigne de la tête de l'État de dire on fait pas de vagues, et il n'y a pas eu d'incident.
0: Tout à fait.
1: Donc ça veut dire que si on veut, on peut, en fait.
0: Tout à fait. Mais en fait, je pense que les pouvoirs publics s'étaient rendus compte, notamment avec la diffusion des images du pont de Sully, où on voyait ce gaz lacrymogène répandu et utilisé de façon
1: contre des manifestants écologistes.
0: Complètement disproportionné, où ils ont attendu et fait en sorte justement d'éviter la réitération. Donc pour d'autres mobilisations que ce même mouvement a eu, il y a eu des instructions de données pour dire mais pacifions les choses, attention à intervenir. Et puis vous rendez compte qu'en fait après les manifestants finissent par partir. Donc ça existe, l'Allemagne pratique la désescalade. Je pense qu'on peut se rapprocher de modèles qui sont plus des modèles de dialogue avec les manifestants. Et en plus, tu sais, moi à chaque fois je suis stupéfait d'entendre des policiers et des gendarmes qui disent oui mais il y a des violences, etc. Mais par exemple pour ce qui s'est passé au Stade de France, mais en fait vous avez l'impression que la France est le premier pays à organiser une finale d'un grand événement sportif, et que c'est la seule, vous voyez, elle serait la seule dans le monde à être dans une telle situation. Mais non, ça ne fait pas sens. Je veux dire, déjà il y a eu des cas précédents qui auraient pu servir, ne serait-ce que dans la coopération européenne, de faire en sorte qu'on n'ait pas ces incidents, et elle aurait dû y voir la démonstration de la défaillance de sa propre doctrine de maintien de l'ordre.
1: Juste un mot, ce que j'ai appris aussi en lisant votre livre, c'est que quand on propose à la France de venir participer à des opérations internationales, alors j'ai oublié le nom, pour justement mettre en œuvre ces politiques de désescalade, la France refuse.
0: Elle le refuse.
1: C'était quand ça?
0: Elle refuse. Alors j'ai plus la date.
1: Bah, faut acheter votre livre alors.
0: Exactement, vous voyez. Mais effectivement, non, ce qu'on voit, c'est que lorsqu'il y a des tables rondes qui sont faites avec d'autres pays européens sur cette question du maintien de l'ordre et de l'utilisation aussi des armes de défense, bah, la France est aux abonnés absents. Donc après, il ne faut pas s'étonner que de tels événements comme celui de l'organisation de la finale de la Ligue des Champions connaissent un tel déroulement.
1: Bah effectivement, voilà, bah donc la démonstration est faite. J'invite donc à lire votre livre, donc coécrit par vous, Vincent Bregaert, et par votre confrère William Bourdon. C'est donc un tout petit livre, mais alors, d'une densité extraordinaire et très simplement écrit. Vous décrivez les mécanismes du déni, et aussi avec les pistes comment on pourrait s'en sortir, on vient de l'évoquer. Merci beaucoup à vous, c'était bienvenu d'avoir cet éclairage. Je précise aussi que c'est pas un livre militant, hein. C'est un livre qui est bien sûr contre les violences policières, mais bon, comment peut-on être pour, mais qui va dans le sens d'une amélioration des choses et d'une compréhension. Je pense qu'on a énormément besoin de comprendre. Merci beaucoup Vincent Bregaert d'être venu ce matin nous en parler.
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Aristote disait qu'il n'est de pire injustice que de traiter également des choses inégales. Bienvenue dans Cause à effet, votre magazine du travail, de l'emploi et de la formation. Aujourd'hui, nous parlons du travail et du handicap.

0: 2,7 millions de personnes, c'est le nombre de personnes en âge de travailler déclarées en 2015, qui se déclaraient bénéficiaires de la reconnaissance administrative d'un handicap ou d'une perte d'autonomie. Et 938 000 d'entre eux déclaraient occuper un emploi et donc les autres non. Y a-t-il une place pour le handicap au travail pour toutes les entreprises? Faut-il passer par nécessairement des entreprises spécialisées ou des écoles, hein, d'ailleurs, en digression, la question se pose de la même manière. Est-ce que les handicaps sont des freins au recrutement, lesquels et pourquoi? C'est toutes les questions que je me pose cet après-midi. Et donc, pour en parler et pour parler aussi des solutions possibles, que ce soit pour les salariés en situation de handicap, les demandeurs d'emploi ou les entreprises, nous accueillons aujourd'hui l'atelier du courrier et tout particulièrement Laurent Lachaud. Laurent, bonjour.
1: Bonjour.
0: Laurent, tu es directeur stratégique à l'atelier du courrier, c'est ça?
1: Directeur stratégie développement, oui.
0: Très bien. Et Benoît Dufour. Benoît, tu es le directeur du site de Nanterre.
2: Bonjour, en effet. Directeur du site de Nanterre, oui.
0: Et pour m'accompagner, comme chaque semaine, Sandrine et Patrick sont là. Salut Sandrine.
3: Bonsoir à tous.
0: Et Patrick, tu nous as prévu quelque chose.
4: Oui, bonsoir à tous. Donc à tout à l'heure pour mon petit rendez-vous.
0: Très bien, ben alors à tout à l'heure. Alors, donc l'atelier du courrier, on parle de l'atelier du courrier. L'atelier du courrier, c'est une entreprise adaptée. De quoi on parle quand on parle d'entreprise adaptée?
2: Alors, en une entreprise adaptée, on parle d'une entreprise ordinaire.
0: Benoît.
2: Qui a une singularité, c'est d'employer majoritairement des travailleurs en situation de handicap. C'est-à-dire qu'on est agréé par la directe, on est suivi par la directe, on reçoit des aides et en contrepartie de ces aides, donc on a l'obligation d'employer au minimum 80% de salariés en situation de handicap.
0: D'accord, là vous êtes à 80%.
2: Oui, oui. Oui.
0: Et donc je suppose que les gens, le commun des mortels, quand on parle de handicap, on pense tout de suite aux ESAT. Là, ça n'a rien à voir avec les ESAT.
2: Non, ça n'a rien à voir avec les ESAT. Pour vous faire la différence entre un ESAT et une entreprise adaptée, la différence est claire. L'ESAT est un lieu médicalisé en fait, donc qui va accueillir des handicaps lourds qui vont nécessiter un suivi médical quotidien. On y trouve souvent des pensionnaires, donc on trouve des personnes en situation de handicap qui vont devoir être suivies jour et nuit par cette équipe médicale, alors que dans une entreprise adaptée, on n'a pas de suivi médical. On fait du suivi psychologique généralement parce que on intègre des personnes qui ont été cabossées par la vie, mais on n'a pas de médecin, on n'a pas d'infirmière, on n'a pas de psychologue plus que dans une autre entreprise. On est une entreprise qu'on appelle ordinaire, sans statut particulier. C'est la différence entre un ESAT et une entreprise adaptée.
0: C'est toute la nuance. La seule particularité, c'est que l'entreprise doit avoir 80% de son personnel en situation de handicap.
2: Ouais, mais vous donniez des chiffres. Pourquoi à un moment les entreprises adaptées ont été créées, ont été mises en place? C'est parce que justement, on avait à travers des anciens ateliers protégés, des ESAT, vraiment des structures qui étaient capables d'accueillir des personnes en situation de handicap entre guillemets lourd, même si j'aime pas le mot, mais citons-le, alors qu'en fait un handicap plus léger, un handicap auditif par exemple, on n'avait pas de structure spécialisée pour ça.
0: Okay.
2: Et donc on laissait en fait tout un pan de personnes en situation de handicap se débrouiller vraiment tout seul. Et donc on s'est dit, bah tiens, on va peut-être pouvoir créer des structures intermédiaires. Le rôle d'une entreprise adaptée aussi, c'est de favoriser la réinsertion dans le monde ordinaire des personnes en situation de handicap. Donc en gros, on a fait une passerelle entre le handicap et les entreprises ordinaires. Tout ça en 2005, qui est la fameuse loi sur l'obligation de...
0: Oui, la fameuse pour l'égalité des droits et des chances.
2: Exactement.
0: Laurent?
1: Oui, simplement, c'est cette loi qui oblige... C'est une obligation pour les entreprises qui dépassent 20 salariés pendant 3 années consécutives d'employer au moins 6% de travailleurs handicapés.
0: D'accord. Donc de toute manière, toutes les entreprises doivent avoir 6% de leur personnel
1: Elles
0: en situation de handicap.
1: Elles doivent tendre et faire des efforts pour intégrer à minima 6% de travailleurs handicapés. Beaucoup n'y parviennent pas. Beaucoup ne le font pas. Soyons réalistes. C'est-à-dire que vont se tourner pour compenser, on va dire, le déficit d'emploi de travailleurs handicapés vers des entreprises adaptées ou les ESAT, dans la perspective de leur confier du travail, puisque à partir du moment où on n'atteint pas ces 6% de travailleurs handicapés au sein de son effectif, on doit verser une contribution à l'AGFIP, qui est l'organisme qui gère les fonds destinés à financer des adaptations de postes et des projets en faveur des travailleurs handicapés dans les entreprises ordinaires. Et en confiant du travail à une entreprise adaptée ou à un ESAT, l'entreprise va collecter ce qu'on appelle des unités bénéficiaires, qui vont correspondre à une somme qu'elle pourra déduire de sa contribution à la GFIP à concurrence de 50% du montant qu'elle a à verser. C'est un peu technique tout ça, mais...
0: Voilà. Oui, mais donc du coup, si on pouvait se le dépoussiérer un peu, on a 6% donc, dans les entreprises dites classiques. Les 6%, c'est une obligation et c'est aussi une aide de l'État ? Ou l'aide de l'État, vient en plus des 6%.
1: Les 6% de travailleurs, ce sont des salariés qui sont recrutés au même titre que n'importe quel salarié dans l'entreprise. Mmh. En revanche, l'entreprise qui accueille un travailleur handicapé va pouvoir faire appel à la GFIP pour financer certains éléments d'adaptation de poste. D'accord, en fonction du handicap qui frappe la personne qui a été recrutée.
0: Donc ça veut dire les fauteuils ergonomiques, tout là. Et est-ce que tu peux faire rentrer, parce qu'il y a eu des aides sur les mises aux normes de bâtiments, tu peux faire rentrer aussi des financements sur les mises aux normes de bâtiments, les petites rampes, tu sais, quand il faut que tu aies un angle de 12 degrés devant une porte, enfin 12 degrés, ou si ça fait plus de 10 cm, il faut que l'angle soit encore moins, encore plus aigu, enfin il y a des particularités. La taille des toilettes, ou tu vois, ce genre de choses.
2: Ça c'est la PMR,
0: Ça, c'est dans la PMR,
2: ça rentre absolument pas dedans. C'est une obligation. Et alors là, pour le coup, ça gêne pas. C'est pour tout le monde, ça. Hein. Okay. Donc c'est pour tous les lieux. Alors, on est loin. Hein. On est à Paris. Essayer de prendre le métro avec un fauteuil roulant, c'est fini. Il reste plus que deux lignes. Donc là, il y a encore beaucoup à faire.
0: Comment ça, il reste plus que deux lignes? On voit des ascenseurs partout.
2: C'est difficile.
1: Faut sortir de la station aussi.
2: Ouais. Il faut rentrer. En sortir, c'est compliqué. Non, c'est vraiment compliqué.
0: D'accord.
2: Donc,
0: okay.
2: Et ça, c'est.
3: Et quand il fonctionne.
2: Je suis assez d'accord. Ça rentre pas du tout. Par contre, ce que vous pouvez avoir, par exemple sur de la déficience visuelle, c'est des aides de la GFIP qui vont vous aider à avoir des moniteurs un peu plus gros avec de la traduction orale de ce qui se passe sur votre ordinateur et qui va vraiment là nécessiter, j'allais dire, des investissements qui sont parfois un peu lourds, mais qui va permettre à un salarié en situation de handicap.
0: La traduction orale sur un ordinateur.
2: C'est pas que ça. C'est pas que ça. Il faut bien comprendre que ça veut dire qu'il faut, par exemple, si vous avez déficient visuel et comptable, c'est SAP qu'il va falloir mettre en explicatif.
1: On connaît bien la situation à l'Atelier du Courrier, puisqu'on a eu une comptable qui était déficiente visuelle.
0: Ah oui, d'accord.
1: Voilà, qui a eu besoin d'adapter son poste pour réussir à travailler correctement. Donc c'est un éclairage particulier, c'est des loupes grossissantes pour les documents papier qui lui sont transmis, c'est un écran qui permet de grossir considérablement avec une très bonne définition tout ce qu'elle a traité. Enfin, vous savez que les comptables, ils ont beaucoup de tableaux avec des petits chiffres et des petites lignes, donc c'était important pour elle de pouvoir travailler de manière confortable. Et même malgré tout ce déploiement de matériel, parfois ça devient complexe et compliqué. Pour pouvoir maintenir une personne qui est dans cette situation-là, à un poste qui demande beaucoup de concentration et qui lui demande de passer du temps devant un écran.
0: Oui, bien sûr. C'était quoi comme déficience visuelle ?
1: J'espère le dire dans le bon ordre, une DMLA.
0: DMLA, ouais, mais ça se concrétise comment ?
1: Ça se concrétisait tout simplement qu'elle avait un œil qui ne voyait plus et le second qui ne voyait plus grand-chose.
0: Ouais.
1: Et donc elle avait un traitement qui lui permettait de garder toujours une vision sur l'œil qui était encore actif. Mais ça, après, elle avait besoin d'outils pour pouvoir travailler. C'est quelqu'un qui a été valide. Donc c'est une grosse différence. C'est-à-dire quelqu'un qui a eu une carrière professionnelle, qui a été valide, qui a une trentaine d'années se retrouve confronté au handicap. et donc doit elle-même adapter son métier au handicap qui arrive. Et elle a besoin d'outils après pour pouvoir poursuivre son travail correctement.
0: D'accord. Ouais, non, je posais la question parce que tu sais, il y a toutes sortes de troubles visuels selon si on ne peut plus voir sur les côtés, si on ne peut plus voir au milieu, les couleurs, couleurs qui sont différentes, voire même l'absence de couleurs. Le grossissement ou au contraire, enfin voilà, il en existe de toutes sortes. Et effectivement, j'imagine que ça fait autant d'adaptations différentes, quoi.
1: Pour donner un autre exemple concret, nous avons parmi nos collaborateurs quelqu'un qui est là depuis assez longtemps à l'atelier du courrier, qui s'appelle Fabien, qui est quelqu'un qui a eu dans sa jeunesse à 16 ans un accident de la route, un tractopelle lui est rentré dedans et lui a pas supprimé son bras mais l'a rendu inerte. Donc Fabien, aujourd'hui, dans son travail, même si il s'en défend et qu'il a toujours envie de vouloir faire mieux que les autres, on s'est arrangé pour qu'il ait un siège qui lui permet de travailler quand il est en station debout, mais sans être vraiment toujours debout, des tables qui s'approchent pour pouvoir faire glisser les caisses, qu'on ne soit pas toujours à porter à bout de bras tout ce qu'il a à porter. Parfois, l'adaptation, ce n'est pas forcément du matériel très sophistiqué. Mais ça peut aussi être du matériel très sophistiqué et qui coûte relativement cher aux entreprises, d'où la nécessité d'avoir des appuis, notamment au travers de la GFIP. Ouais. Mais une entreprise adaptée, elle, ne bénéficie pas du soutien de la GFIP. Elle rentre dans un autre cadre.
0: D'accord. Voilà. Okay. Alors justement, avant de rentrer dans ce cadre-là, peut-être juste pour rappeler l'atelier du courrier, alors évidemment c'est une entreprise de courrier, c'est logique jusque-là, c'est cohérent. Est-ce qu'on peut dire exactement quelle est l'activité de cette entreprise ?
1: Alors l'atelier du courrier, comme son nom l'indique, oui, c'est une entreprise qui s'occupe essentiellement du courrier des entreprises et des organisations, qui a été créée en 2013 par deux personnes qui s'appellent Jean-Michel et Caroline Kampf. Jean-Michel étant quelqu'un qui avait un parcours déjà dans le courrier, dans les machines de tri, dans la distribution de courrier, et Caroline qui a une fibre associative assez développée et qui s'était dit il faudrait qu'on trouve une idée qui nous permette à la fois de créer une entreprise qui puisse à terme donner du travail à des personnes en situation de handicap. Et donc, le côté astucieux de l'atelier du courrier, c'est qu'on propose en fait un service d'affranchissement économique, pour appeler les choses par leur nom, qui s'appuie sur le tarif postal. C'est-à-dire aujourd'hui, la Poste a un tarif qu'elle pratique, et en fonction des critères de votre courrier, vous pouvez entrer dans telle ou telle tarification. Eh bien nous facilitons pour les entreprises, les organisations, qu'elles soient publiques ou privées, l'accès aux tarifs les plus avantageux à la Poste. Ça passe par des opérations de tri manuel du courrier. Ça passe par une connaissance, je dirais, de la tarification postale. Et on leur permet ainsi de réduire considérablement leurs dépenses de courrier. En remplaçant un système mécanique d'affranchissement dans l'entreprise, qui s'appelle une machine à affranchir, par des gens qui vont trier le courrier et qui vont permettre d'aller chercher, pour chaque pli qui passe entre leurs mains, la tarification la plus avantageuse. Et l'écart qu'on va trouver, la différence entre le prix appliqué par l'atelier du courrier et le prix qui aurait été appliqué sur la machine à franchir du client, constitue une économie qu'on va répartir. Une partie de cette économie va payer la prestation de l'atelier du courrier et l'autre partie va rester dans la caisse du client, générant ainsi un budget non dépensé. Mmh. Voilà, donc c'est l'intérêt de la chose, c'est que c'est vraiment un modèle vraiment gagnant-gagnant. Là, c'est pas juste pour le dire, puisque mettre en place notre prestation, ça ne coûte rien. Il suffit de décider de nous donner le courrier. On peut mesurer les performances immédiatement. C'est-à-dire qu'à la fin de la première semaine, vous savez combien d'argent vous avez économisé. Et ça ne nécessite pas le maintien de systèmes mécaniques dans l'entreprise qui sont parfois coûteux et qui peuvent tomber en panne. Mmh. Voilà. Donc le principe est là. Et cette entreprise qui a été créée en 2013, aujourd'hui emploie un peu plus d'une vingtaine de personnes, traite le courrier d'à peu près une centaine d'entreprises en Île-de-France, de tout type.
0: Ouais, 25 à 30 000 mises en pli par jour, c'est énorme, non ?
1: Alors, c'est pas des mises en pli. Et on n'est pas dans
0: le nombre de plis, pardon. Oui, les mises en pli, c'est autre chose.
2: Alors, c'est les cheveux qui restent sur la tête de Laurent, on va pas aller bien loin. Voilà.
1: Oui, c'est un volume de plis qu'on trie et qu'on affranchit tous les jours. Voilà, et donc c'est des entreprises. On va retrouver dans la clientèle de la Coulée du Courrier des PME, mais aussi des grands groupes dans la construction automobile, dans l'industrie pharmaceutique, dans le transport.
2: Dans la banque.
1: Mmh. Dans la banque et l'assurance.
0: Ouais, qui ont une communication papier encore très forte. Voilà.
1: L'intérêt pour eux, qui sont parfois structurés, c'est-à-dire qui ont parfois des systèmes qui leur permettent de pratiquer la tarification industrielle. Une banque ou une compagnie d'assurance, quand on reçoit ses relevés de banque, c'est traité de manière industrielle par la banque. Mais pour travailler, cette entreprise va générer ce qu'on appelle du courrier grenier de gestion. C'est ce qu'on produit tous les jours pour communiquer avec l'extérieur. Mmh. Et ce courrier-là, il rentre pas dans la catégorie industrielle. En revanche, nous, ce qu'on sait faire, c'est aller le chercher, le réunir, le mutualiser, le trier par catégorie pour qu'il puisse bénéficier aussi de tarifs avantageux sur ces courriers-là. Et avec les économies qu'on crée pour les clients, on peut créer de l'emploi pour des personnes en situation de handicap. On n'a qu'une obligation dans notre métier, c'est d'être bon. Plus ils font d'économies, plus les ressources qu'on va en retirer seront intéressantes, plus elles permettront de développer l'entreprise, puisque nous n'avons pas d'actionnaire. Notre seul actionnaire, c'est le fondateur de l'entreprise. Et sa volonté et son choix, c'est de toujours réinvestir ce qui est gagné par l'entreprise dans le développement de l'entreprise. Mmh. Pour créer plus d'emplois pour les personnes en situation de handicap.
0: Donc là, c'est très clair. Ceux qui nous écoutent, ils savent maintenant, ils vont sur le site, Atelier du Courrier.
1: Ateliers-du-courrier.fr.
0: Ils demandent un devis. Au moins, les choses sont posées.
1: On ne fait pas de devis comme ça, mais voilà, c'est...
0: Non, enfin, oui, je disais ça pour le mot d'humour. Mais enfin, au moins, les choses sont claires, quoi. Les gens savent à qui on a affaire. Mais alors, donc, du coup, comment ça se passe pour financièrement, pour pouvoir accueillir 80 personnes, s'adapter 80 personnes, pardon, 80% de personnes, s'adapter, donc adapter les locaux en fonction, quel dispositif vous avez, donc financière, entre autres.
2: Ouais. c'est une vraie question. Ce qu'on a d'abord, c'est beaucoup de volonté.
0: D'accord.
2: Parce que ça, c'est important. Non, mais c'est très important. On parle de femmes et d'hommes qui ont un handicap. Ce qu'il faut savoir, c'est que nous, en tant que recruteurs, au départ, on n'a pas le droit de demander quel type de handicap. On a juste le droit de demander s'il y a des restrictions au travail liées à ce handicap. Donc on ne sait pas forcément exactement le handicap. Quand il est visible, tant mieux. On parle d'handicap visible même pour de la surdité, mais quand on est face à un sourd, on sait en effet qu'il est sourd. Il va falloir gérer avec ça.
0: Et encore, tu sais pas tout à ce moment-là.
2: Non.
0: Tu sais pas s'il est sourd de naissance ou pas.
2: Exactement. On sait pas.
0: Il y a quand même des nuances.
2: Mais je veux dire, on a une idée. Et parfois, je peux vous emmener, je peux emmener qui veut à l'atelier du courrier et me dire, mais ils sont où vos salariés handicapés?
1: Voilà.
2: Ils sont là. Et on ne sait pas, on sait simplement comment faire attention. Donc il faut beaucoup, beaucoup, beaucoup, beaucoup de volonté, beaucoup d'adaptabilité, ça s'appelle comme ça, c'est pas pour rien. on s'adapte, tout le monde s'adapte à tout le monde. Et ça, c'est ce qui est important, c'est que tous les jours, chacun a un rôle, c'est de prendre soin de son copain. C'est de prendre soin de la personne avec qui on travaille et de faire très très attention l'ambiance générale, au sentiment général. Et là, on fait appel à tout le monde. On fait appel aussi bien à notre chef d'atelier qu'à l'ensemble du personnel qui va de lui-même, déjà, prendre soin de l'autre. Voilà comment on les intègre. En leur disant surtout, dès qu'il y a un problème, on est là. On est présent, on est sur le terrain, tout de suite pour... éteindre le feu et prendre soin d'eux. Ensuite, oui, on a des aides. La Direct nous aide à financer aussi ces postes. Mmh. C'est un dispositif qui est connu, qui s'appelle l'aide au poste. Cette aide au poste, c'est en gros une aide qui représente 80% d'un SMIC, donc c'est assez important et qui permet de recruter et de pallier aussi aux difficultés des entreprises adaptées. C'est-à-dire que parfois, dans une entreprise ordinaire, là où on demande d'avoir un seul collaborateur, l'entreprise adaptée peut en avoir deux ou trois pour assurer ce poste-là. Ça, c'est la première chose, des taux d'absentéisme assez importants.
0: Okay.
2: On va parler d'un handicap qui est un des plus répandus, le diabète. Vous avez, en fonction des formes de diabète et de la force de cette maladie, des collaborateurs qui peuvent être absents une journée par mois. C'est comme ça. Pendant une journée, il va devoir aller à l'hôpital, faire des contrôles, faire des suivis. Ben nous, on se dit, pendant cette journée-là, on ne l'a pas. Il n'est pas avec nous et c'est pas grave. On va continuer à faire l'activité, donc c'est-à-dire qu'il faut tenir compte aussi de cette possibilité d'avoir un taux d'absentéisme assez important dans, le, dans l'entreprise. Et donc voilà, la directe dit ok, on va vous aider à créer ces postes, et c'est cette manière aussi, de cette manière-là, que l'entreprise adaptée va faire attention aussi à l'ergonomie des postes, à comment, comment bien intégrer les collaborateurs en situation de handicap. Mais comment tenir compte de tout ?
0: Ouais.
2: C'est ça qui est le plus dur.
0: C'est délicat. Laurent.
1: Pour revenir sur la volonté dont parlait Benoît tout à l'heure, je voulais préciser, l'atelier du courrier n'a pas toujours été une entreprise adaptée. Nous avons été une entreprise ordinaire qui fonctionnait déjà comme une entreprise adaptée. C'est-à-dire que dès la création de l'entreprise, Jean-Michel Kampf a souhaité que cette entreprise se positionne et emploie, tende à employer 80% de travailleurs handicapés. J'avais participé récemment, il y a quelques mois, à une réunion à la mairie de Paris, où une dame nous expliquait que les entreprises ordinaires qui employaient 50% de salariés handicapés, ça n'existait pas. Et j'ai pu lever la main pour lui dire, bah, si ça existe, parce que nous avons pendant 3 ans été une entreprise ordinaire qui employait près de 80% de travailleurs handicapés. C'était le choix du fondateur de l'entreprise, du chef d'entreprise. Il avait décidé que son entreprise serait... consacré à cet engagement.
0: Donc, le choix, c'est quoi ? C'est qu'il soit consacré au handicap ou c'est qu'il soit consacré au handicap sans passer par le...
1: Alors, c'était qu'il soit consacré au handicap et puis après, vous devez vous battre pour avoir l'agrément. Parce que l'agrément, c'est quelque chose... on parle de financement public. Donc, on sait tous que les fonds publics sont plutôt en résorption plutôt qu'en développement.
0: Bien sûr, ouais.
1: Et donc il y a chaque année très peu d'entreprises qui sont agréées, notamment en Île-de-France, parce qu'on a un tissu d'entreprises adaptées qui est assez important. Et donc c'est un concours. Vous présentez un dossier de candidature qui va être examiné, un dossier totalement administratif. Hein, c'est-à-dire que jusqu'à ce qu'on décide de vous recevoir pour vous écouter et parler un peu de votre projet en 30 minutes, vous rencontrez personne. Voilà, vous expliquez pourquoi vous voulez devenir une entreprise adaptée, pourquoi vous pensez que vous allez être une entreprise adaptée efficace. Voilà. Et donc cette entreprise, pendant 3 ans, elle a créé des ressources, elle a créé de l'emploi, elle a fait la preuve de la rentabilité de son modèle, parce que sinon elle n'aurait pas duré plus de 3 ans. Elle a obtenu, après beaucoup de démarches, l'agrément entreprise adaptée. Parce que aussi, le positionnement qui était le nôtre sur le courrier était un peu surprenant pour les gens. On n'imaginait pas à ce moment-là qu'une entreprise dont le métier c'est de trier du courrier, de la franchir, c'était quelque chose de pérenne. C'était un modèle qui allait pouvoir perdurer. Or, il a fallu en faire la preuve, montrer qu'on était rentable. Et c'est d'ailleurs une attente hein, de la directe, c'est-à-dire que l'entreprise doit être rentable hors le cadre, le soutien public, hors le financement public.
2: Ce qu'il faut dire aussi, c'est que pourquoi une entreprise adaptée ? Parce que Jean-Michel, nous qu'on côtoie tous les jours.
0: Il nous écoute certainement.
2: Ouais. Jean-Michel.
0: Donc Jean-Michel, le fondateur, hein, on disait tout à l'heure.
2: Tu nous écoutes. Ouais, Jean-Michel, le fondateur. En fait, il avait d'abord, et vraiment, c'était une volonté de faire travailler des personnes en situation de handicap. Mais il ne faut pas oublier une chose. C'est que la loi de 2005, et Laurent l'a dit tout à l'heure, a imposé les choses. A imposé les 6%. Et il y a beaucoup d'entreprises qui disent, bon écoutez, moi je peux faire 3, mais au-delà de 3 j'ai du mal. Il faut imaginer qu'une entreprise avec 100 collaborateurs, il faut qu'il en trouve 6 qui soient reconnus travailleurs handicapés, donc cette fameuse RQTH, la reconnaissance de la qualité de travailleurs handicapés, c'est pas forcément bien simple. Et Jean-Michel lui a dit, bah, moi je vais pas faire 6, je vais faire plus, puis je vais faire ce qui me plaît, et tant mieux, bravo. Maintenant, les entreprises sont quand même aujourd'hui à la recherche. Malheureusement, je le regrette moi en tant que dirigeant d'entreprise adaptée, mais ils sont quand même à la recherche de l'unité bénéficiaire. Comment je vais descendre cette contribution ? Comment je vais éviter de payer ? Or, il y a l'Observatoire des achats responsables qui fait une enquête très régulièrement tous les ans et qui montre que 70% des entreprises privées qui ont recours à un moment à un ESAT ou à une entreprise adaptée, 70% viennent d'abord et uniquement pour aller chercher de l'unité bénéficiaire pour baisser la contribution. C'est dommage. Ouais. C'est dommage, alors que dans le même temps, celui qui a travaillé, et c'est dans le reste de l'étude, reconnaît que la qualité du travail qui est fourni par un ESAT et par une entreprise adaptée, à 97%, est bon. Donc une entreprise adaptée, c'est une entreprise avant tout. Donc il y a de la qualité, il y a du choix, mais on vient vous trouver aussi parce que vous êtes en capacité de donner de l'unité bénéficiaire. Jean-Michel Campfil, hein, à la base, une idée formidable. Ça fonctionne. Il a des clients qui arrivent qui disent « Ouais, mais après tout, vous êtes une entreprise adaptée sans lettres. Moi, je pourrais travailler avec vous, vous me donneriez des UB. Devenez entreprise adaptée. » Et voilà comment on va chercher un dossier pour devenir une entreprise adaptée, alors que dans le modèle économique, on dit bah, « Nous, on n'a pas besoin, en fait, forcément de lettres. » Mais on a aujourd'hui des clients qui, et encore une fois, je le regrette, viennent chercher de l'unité bénéficiaire. Mmh. Nous, on propose du travail à des collaborateurs en situation de handicap. Malgré tout, il faut bien le dire, le marché, on fait appel à lui parce qu'on a cet entre guillemets avantage comparatif qui, une fois qu'on a traité avec une entreprise adaptée ou un ESAT, tombe parce que c'est la qualité qu'on vient chercher.
0: Mmh. Enfin, on le regrette.
1: C'est une réalité que l'entreprise va chercher des solutions pour collecter des unités bénéficiaires. Mais si on revient dans l'histoire de l'atelier du courrier, les premiers clients qui ont suivi Jean-Michel Coq dans son projet ne l'ont pas suivi parce qu'ils pouvaient collecter des unités bénéficiaires. Ils l'ont suivi parce qu'ils proposaient une solution efficace, parce que les collaborateurs de l'atelier du courrier font bien leur travail. Mmh. On ne va pas faire appel à une entreprise adaptée, soit par compassion ou soit par intérêt. On fait appel à une entreprise parce qu'elle a des compétences et qu'elle fait bien son travail. Et quand elle apporte une prestation, elle est efficace.
0: Ah, j'entends, oui.
1: Et c'est très important que les salariés d'une entreprise comme la nôtre puissent revendiquer cette... Dans RQTH, il y a reconnaissance qualité travailleur handicapé. C'est une qualité d'être travailleur handicapé. C'est pas un défaut.
0: D'accord.
1: Voilà. Okay. Donc, ces gens-là qui travaillent avec tous les jours à l'atelier du courrier sont reconnus pour leurs compétences. Moi, je vous mets au défi de venir à l'atelier du courrier et de faire ce qu'ils font au bout d'une journée. Vous n'y arriverez pas. Parce qu'il y a vraiment une maîtrise du produit courrier. Et c'est la vocation d'une entreprise comme la nôtre de créer des fiches métiers qui vont permettre à des gens d'acquérir une compétence qui sera monnayable ensuite sur le marché du travail. Des services courriers, il y en a encore pour très très longtemps dans beaucoup d'entreprises de ce pays qui peuvent employer des gens qui ont des compétences reconnues.
0: Bien sûr. Et ça, du coup, on va pouvoir y revenir parce que ça va être l'occasion d'approfondir sur comment ça se passe sur le terrain et les particularités de l'entreprise. Patrick, tu voulais dire quelque chose ?
4: Oui, alors si j'ai bien compris, vous étiez une entreprise ordinaire qui travaillait comme une entreprise adaptée. Maintenant, vous êtes une entreprise adaptée qui travaille comme une entreprise ordinaire. J'ai bien saisi.
1: C'est
2: joli.
1: C'est bien dit. Mais c'est bien dit. Oui.
4: Ouais, je voudrais revenir sur la loi du 11 février 2005. En fait, je vais vous lire très rapidement un article qui dit que constitue un handicap au sens de la présente loi toute limitation d'activité ou restriction de participation à la vie en société subie dans son environnement par une personne en raison d'une altération substantielle, durable ou définitive d'une ou plusieurs fonctions physiques, sensorielles, mentales, cognitives ou psychiques, d'un polyhandicap ou d'un trouble de santé invalidant. Mmh. En fait, la loi va reconnaître à ces personnes d'avoir le droit de choisir leur lieu de vie, domicile, institution, autre forme d'habitat, etc. Moi, ce que j'entends là-dedans, c'est que, puisqu'on parlait de qualité de personne handicapée, en fait, c'est une qualité qui nous attend tous, la personne handicapée. C'est toujours étonnant de considérer que c'est une catégorie à part. La personne handicapée, c'est moi demain parce que j'ai un accident, c'est moi dans 10 ans parce que je suis trop vieux, dans 20 ans c'est peut-être mes parents, dans 20 ans ça va être moi, ça va être vous. On parlait d'adaptation des bâtiments. On le souhaite à personne. Après, ça va nous arriver. Il y a un moment où ça va devenir de plus en plus compliqué d'avoir une vie sociale et de grimper les escaliers pour aller faire mes courses, etc. Et si dès maintenant on pense toujours à rendre accessible l'ensemble des bâtiments publics et à faire une société accessible, on ne le fait pas que pour les personnes handicapées, on le fait bien pour tout le monde. C'est toujours ça qui est toujours un peu surprenant.
2: Il y a un terme qui est très à la vogue en ce moment, on parle de société inclusive.
4: Voilà.
2: C'est bien l'idée que tu es en train de transmettre, en fait. C'est dire, on ne va pas faire spécialement quelque chose pour, on va simplement le rendre disponible pour tout le monde. Parce que la PMR, faire une rampe, comme tu disais tout à l'heure, qui va permettre de faire passer un fauteuil roulant, ça peut aussi permettre simplement quelqu'un qui est en béquille, qui s'est cassé la jambe la semaine dernière au ski, bah aussi d'avancer et de pas avoir des marches à monter. Donc c'est valable pour tout le monde. Ouais, c'est valable pour tout le monde. Je veux dire, c'est ça une société inclusive. C'est ça aussi que... on défend aussi au travers des modèles des entreprises adaptées. C'est faisons pour tout le monde.
4: D'autant qu'on va catégoriser les personnes handicapées en fonction de ce qu'elles ne peuvent pas faire. Et après, ce que j'ai entendu tout à l'heure, ce que les gens regardent et voient quand ils visitent votre entreprise, c'est ce que les gens font. Et il y a quand même une différence entre valoriser les gens à travers ce qu'ils font et être obligé, quelque part, si j'ai bien compris, d'être recruté par rapport à ce qu'ils ne pourraient pas faire, tout en ne pouvant pas non plus leur demander exactement ce qu'ils ont comme problématique. Donc il y a toujours une approche et une catégorisation qui est faite parce qu'on ne sait pas faire ou parce qu'on ne peut pas faire. Et qui n'est voilà, c'est simplement une fois qu'on a pu intégrer ce type d'entreprise que ce qu'on fait est valorisé. Et ce que j'ai bien compris, c'est qu'après, on pouvait rebondir pour aller vers d'autres types d'entreprises.
2: C'est le but. Je ne connais pas un dirigeant d'entreprise adaptée qui ne sera pas satisfait demain si un des collaborateurs trouve un emploi dans une structure, entre guillemets, dite du milieu ordinaire. On sera toujours les premiers heureux de ça, parce que, encore une fois, c'est le but. Le but, c'est d'inclure. C'est pas d'exclure et de mettre à la marge. Nous, on doit être un tremplin. L'entreprise adaptée, ça doit vraiment être un tremplin. C'est prendre le temps de redonner à une personne qui a peut-être à un moment connu un événement de vie compliqué de retrouver du travail.
0: Vous écoutez Cause Effet. On est un tout petit peu en retard, il est 32. On va faire une petite pause musicale. On va s'écouter Curtis Mayfield, en fait, de sa chanson Superfly. Et donc, du coup, Laurent, tu vas m'expliquer pourquoi, parce que je t'ai fait choisir les chansons cette semaine.
1: Bah,
0: pourquoi,
1: Curtis Mayfield est un chanteur de soul américain qui, un jour, a reçu sur le corps une rampe d'éclairage et l'a rendu paraplégique. Et sur son lit de douleur, il continuait de composer des morceaux et de la musique.
0: Tout de suite, Superfly, Curtis Mayfield.
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1: Vous écoutez Cause à effet, votre magazine du travail, de l'emploi et de la formation. Chaque semaine, le dimanche à 15h, c'est notre nouveau rendez-vous pour la deuxième saison. Et aujourd'hui, nous parlons du travail et du handicap avec Laurent Lachaud et Benoît Dufour de l'atelier du Courrier. Et avant de reprendre nos conversations qui étaient du coup fort, fort intéressantes, et on a encore beaucoup de choses à dire et beaucoup de questions, Patrick, toi tu as ton mot à dire, ouais, sur cette question.

0: Sais-tu ce que je veux ? Sais-tu ce que je veux, toi, nature, entité quelconque ou bien Dieu ? Je veux un corps. Je veux un corps pour me construire. Je ne veux pas un corps pour me mettre en scène. Je ne veux pas un corps pour être observé. Je veux un corps pour vivre. Je veux un corps pour exister. Je ne veux pas un corps de héros. Ça se livre avec un esprit fâché. On en veut à tout le monde. On se fait justicier. On met son corps au service de ce qu'on croit la vérité. Et on mène des combats, on fait des guerres, à en faire pleurer de rage toutes les mères de la terre. Non, moi je veux juste un corps. Il ne serait pas modelé par la société et ses normes. Il ne serait pas au service de sa cohésion. Non, ce serait juste un corps à vivre, un corps pour y habiter. Je l'habiterai en pleine conscience. Je ne chercherai pas encore plus de puissance. Je ne serai pas mon propre pantin. Je ne serai pas une marionnette, ça c'est certain. Je me ferai une existence. J'aurai une relation vraie avec moi-même. Je ne chercherai pas à devenir une machine. Je ne chercherai pas à devenir un homme augmenté, sans plus trop savoir pour quelle finalité. J'obéirai à la vie. Je travaillerai à son respect. S'il te plaît, je veux un corps. J'en prendrai soin. J'y ferai attention. Je saurai qu'un corps, ça ne dure pas si longtemps. Je ne serai pas dans l'illusion qu'il durera éternellement. Mais tant que je pourrai, je resterai debout, je serai grand.
1: Je ne chercherai pas à devenir une machine, ni une machine, ni un homme augmenté, je veux un corps. Merci beaucoup Patrick. Sandrine, tu veux intervenir ?
2: Oui, en fait je voulais rebondir par rapport à ce qu'on disait avant la coupure musicale, que moi j'ai quand même un petit peu l'impression qu'aujourd'hui l'entreprise classique, entre guillemets, elle achète le droit de ne pas être inclusive. Mais du coup, qu'est-ce qui fait la différence entre vous, entreprise adaptée, qui arrive justement à être inclusive, et une entreprise classique? Qu'est-ce qui fait vraiment la différence entre les deux?
3: Mais la vocation de l'entreprise adaptée, elle est d'accueillir des personnes en situation de handicap. C'est dans sa nature, c'est dans son objet social. Alors qu'une entreprise X ou Y, son objet social, c'est de produire des services, de produire des biens de consommation, et il n'avait pas forcément envisagé de la réflexion de l'intégration de personnel en situation de handicap dans leur fonctionnement. La loi qui impose aujourd'hui de le faire a quand même fait progresser des choses. C'est-à-dire qu'aujourd'hui, dans les entreprises, il y a une réflexion sur le handicap qui est liée aussi bien d'ailleurs à la manière dont on peut accueillir un public handicapé quand ce sont des entreprises qui accueillent du public, que dans la manière dont on va accueillir du personnel des travailleurs handicapés pour rejoindre l'effectif de l'entreprise. Il y a maintenant des responsables mission handicap, il y a des responsables RSE qui chapeautent aussi le handicap. Voilà, c'est quelque chose, il y a une vraie volonté, il y a beaucoup de grandes entreprises de ce pays ont une vraie réflexion sur le handicap et s'engagent, vont vraiment loin dans la démarche. C'est pas seulement de dire on va chercher des UB parce qu'on veut la paix. On ne peut pas généraliser comme ça.
4: 2005, c'est encore très neuf.
2: Je comprends du coup, et je ne cherche pas forcément à accuser l'entreprise au sens classique, mais ma question elle est plutôt qu'est-ce qui est difficile en fait ? Qu'est-ce qui rend difficile le fait d'inclure des personnes qui sont en situation de handicap ?
3: Mais l'être humain a peur. Vous savez, quand on est... La différence fait peur. L'inconnu fait peur. Quand vous expliquez à un service ou à un groupe de personnes qui ont l'habitude de travailler ensemble, qui vont avoir un nouveau collègue, et que ce collègue est handicapé, il est un peu sourd ou il a un problème d'élocution, je dis n'importe quoi là, mais tout de suite, les gens s'inquiètent. Et comment on va faire ? Comment il faut se comporter avec lui ? Et comment il va travailler ? Est-ce que ça va être simple ? Dès qu'on doit faire évoluer quelque chose ou qu'on doit changer quelque chose, on sait de quoi il retourne à l'atelier du courrier, puisqu'on impulse souvent des changements dans le fonctionnement des entreprises avec lesquelles on travaille, ça fait peur, ça inquiète. Donc la première chose à faire, c'est de lutter contre les idées reçues, de lutter contre les lieux communs qui entourent le handicap. Si vous parlez handicap comme ça à un groupe de personnes, ils voient tout de suite une personne dans un fauteuil. Voilà. Alors, ça leur paraît compliqué. Si quelqu'un avec un fauteuil vient dans le bureau, il ne va pas passer, il va se cogner dans les murs. Enfin, ça ne va pas être possible. C'est toujours la même histoire. C'est-à-dire qu'avant de se dire qu'est-ce que cette personne va pouvoir apporter d'intéressant au travail que nous réalisons dans l'entreprise et dans notre service, on va commencer à chercher les bonnes raisons de ne pas le faire. Voilà. Il n'y a pas de bonnes raisons de ne pas le faire. C'est juste une évolution des mentalités. Les entreprises adaptées contribuent à cette évolution des mentalités, puisque nous amenons le handicap dans l'entreprise ordinaire, à la fois au travers du travail qui est fait par nos équipes dans les sites de production, que ce soit à Nanterre, que ce soit à Saint-Malo, que ce soit à Troyes, et bientôt dans d'autres villes en France, à la fois parce qu'il y a des salariés de l'atelier du courrier qui vont pouvoir aller en implantation chez certains de nos clients, puisqu'il arrive qu'on fasse des prestations sur site. Donc, ces salariés qui travaillent au sein de l'entreprise ordinaire, ils vont travailler avec les collaborateurs de l'entreprise qui sont là. Donc, ça fait aussi évoluer les mentalités. Il nous arrive d'entendre des choses incongrues du style, vous savez, on s'interroge sur la pertinence de confier notre courrier à des handicapés. Vous entendez ça, vous savez que vous allez avoir du travail.
1: Oui, voilà. il y a une marge de progression, comme on dit. Il y a du boulot. Ouais.
3: Voilà, mais
1: en plus, ils ne ciblent pas un handicap particulier, c'est les personnes handicapées en général. Quoi.
4: Mais parce que le terme, et c'est vrai qu'on ne parle plus de handicapés, on parle de personnes en situation de handicap pour essayer de changer ce côté très négatif à ce mot. On considère que l'handicap... Enfin, quand on dit un handicapé, encore une fois, on imagine tout de suite quelque chose de mauvais, quelque chose de dur, quelque chose de compliqué, quelque chose de... Non, vous êtes face à quelqu'un qui est en situation de handicap. Et pour répondre à votre question, enfin à ta question tout à l'heure, qu'est-ce que se disent les entreprises? Mais ça va me coûter cher, je ne vais pas avoir la bonne productivité, je ne vais pas savoir comment le gérer, est-ce que je pourrais demander la même chose à ce salarié qu'aux autres salariés? Est-ce que ça ne va pas créer des jalousies? Et on est parti, et on y va dans les lieux communs, et bing, et bing, et bing, et bing, et bing. Ouais. Et nous, on leur dit, non, mais venez voir, regardez ce qui se passe. On peut faire travailler, excusez-moi, mais quelqu'un qui a un handicap physique, avec quelqu'un qui a un problème psychique, avec quelqu'un qui est en fauteuil roulant, et tout ça se marie très bien, quelqu'un qui est sourd, et tout ça se marie très bien si on prend du temps. Ouais, ça coûte du temps, de l'attention et
1: donc ça coûte de l'argent quand même.
4: Ça coûte un peu d'argent, oui, bien sûr.
1: Donc du coup, une entreprise classique, elle peut aussi se poser cette question-là.
4: Elle peut aussi se poser cette question-là. Mais
1: combien de temps
4: aussi...
1: je vais mettre, par exemple, à adapter les managers à des... Non mais indépendamment du fait que ce soit un lieu commun, que ce soit faux. Mais elle peut se poser cette question-là par le prisme du temps et du prisme de l'argent. Je veux dire, l'adaptation, ça va être aussi l'adaptation humaine dans les équipes. Et ça, du coup, ça a un coût, qui est un coût RH en l'occurrence.
4: Bien sûr, mais c'est pour ça que les postes de chargé de mission handicap ont été créés. C'est pour expliquer ce type de choses. Parce que oui, un collaborateur qui a un problème psychique peut, on va parler de bipolarité par exemple, peut à n'importe quel moment de la journée, un moment de sa vie au travail, faire ce qu'on appelle communément péter un plomb et se retrouver en difficulté. Si le manager, on lui a pas expliqué avant comment réagir, comment éteindre ce feu, comment lui parler, comment l'apaiser, comment... Oui, et c'est des choses toutes simples. On le regarde pas dans les yeux, on lui parle doucement, parce que dans la nature humaine, si je vous parle en vous agressant, si je me mets maintenant à te crier dessus, tu vas forcément me répondre en criant dessus. Donc si tu me cries dessus et que moi je suis calme, forcément tu vas redescendre à un moment parce que tu vas juger que je suis pas en train de t'agresser. Je réponds pas à l'agression par l'agression. Si t'as pas expliqué ça à un manager, quand ça arrive, là c'est la catastrophe. Donc oui, c'est du temps, mais est-ce que c'est réellement une étape infranchissable? Est-ce que c'est réellement compliqué? Et non.
1: Oui, non, je crois pas. Non, mais il fallait bien amorcer la question. On peut prendre un exemple tout simple. Il y a des gens qu'on appelle valides qui font des crises qu'on appelle les burn-out. Et je sais pas si tout le monde est bien adapté pour justement savoir gérer le burn-out d'un autre. Donc là, on a bien l'exemple de quelqu'un qui ne déclare pas une situation de handicap et qui va bien le péter son câble.
4: Et pourtant, j'ai fait partie d'une entreprise adaptée qui a proposé un cadre qui avait fait un burn-out, une adaptation pour le réintégrer. C'est quelqu'un qui travaillait dans un grand cabinet de finance qui, à un moment, se retrouve à bosser 12h, 15h, 18h par jour.
1: Alors, tu veux dire que le burn-out a été reconnu comme une situation de handicap ?
4: Mais non, justement. Mais est-ce que tu peux imaginer que quelqu'un qui a fait un burn-out, qui est habitué à bosser 15h ou 16h par jour, qui d'un coup flambe, qui d'un coup explose, qui va mettre 6 mois, 7 mois, 8 mois à s'en remettre, est-ce que tu crois qu'au bout du, même au bout de 8 mois, il est capable de reprendre exactement son travail ? Imagine un peu dans la situation dans laquelle tu te retrouves, quand ton travail t'a amené à la maladie, quand ça t'a fait perdre complètement tes moyens, que t'es tombé malade, qu'on a dû t'arrêter, et on te dit « Hey !» Au bout de 6 mois, tu vas aller refaire la même chose. Mmh. Personne, elle ne peut pas. Quand tu la remets face à un ordinateur, que tu lui dis maintenant, il va falloir te remettre au travail, c'est de l'anxiété, c'est de la peur, et tu ne peux pas reprendre à plein temps.
1: Non, bien sûr. Ouais.
4: Va voir un cabinet, un grand cabinet, un Big Five, et pour lui dire, va falloir accepter que ton collaborateur qui bossait 12 heures par jour, tu vas lui faire un mi-temps thérapeutique. Ils vont dire mi-temps thérapeutique, c'est quoi ? C'est 12 heures par jour, c'est ça ? C'est ce qu'il faisait avant ? Non, un vrai mi-temps thérapeutique. Il va travailler 3 heures, il va rentrer chez lui. Et je vais lui donner quoi à faire en 3 heures ? Et hop, on est parti. Le burn-out chez les cadres, à mon sens, devrait à un moment être reconnu comme du handicap.
1: Ok.
4: Parce que l'après, ouais, c'est dur. Et là, l'entreprise adaptée fait du sens. Nous, on lui dit, ok, viens, on va te donner des petites missions. Tu vas venir 3 heures par jour, on va t'occuper 3 heures par jour. Et s'il en faut prendre 2... On va prendre 2 cadres qui sont en difficulté pour faire le travail d'un, mais en demi-temps, on va vous apprendre à travailler ensemble, on va vous apprendre à partager, on va essayer de vous remettre en selle. C'est ça, c'est ça qu'on veut faire, c'est comme ça qu'on doit inclure. Mais voilà, le burn-out, imagine ce que fait la société aujourd'hui, on parle de burn-out, de burn-out. Des gens qui sont au travail et qui s'ennuient, qui finissent par tomber malade parce qu'ils ne savent plus quoi faire. Waouh. Elle est belle, notre société. Ah ouais, faut travailler sur tout ça. Et tout ça, c'est pas des handicaps. Alors, chargeons-nous déjà de ceux qui ont cette reconnaissance. Mais ouais, il faut qu'on réfléchisse aussi aux moyens de changer tout ça. Quoi.
2: Du coup, je voudrais rebondir sur ce que tu dis. Parce que je disais tout à l'heure que l'entreprise classique n'était pas inclusive. Mais là, elle l'est doublement pas. Puisque, d'une part, à la base, elle n'intègre pas facilement des personnes en situation de handicap. Mais en plus, elle en génère.
4: Ouais.
2: Et elle ne les prend pas forcément en charge. Elle a besoin d'entreprises adaptées derrière pour pouvoir les prendre en charge.
1: À la fois non inclusive et à la fois exclusive.
4: Quoi. C'est une vraie, vraie question. C'est vraiment des choses. C'est que la difficulté, de là de ce que tu exprimes, ce serait en fait quelqu'un qui, moi, ce que j'appelle

0: raconté où je me suis assis et je me suis dit alors là on est arrivé au bout du bout. Salarié qui était en fauteuil roulant, qui vient me voir et qui dit moi je voudrais trouver du travail, et j'ai un bac plus 5. Je suis en fauteuil roulant et je trouve pas de travail. Je lui dis mon Dieu, mais qu'est-ce qui t'est arrivé? Il m'explique qu'il était ingénieur graphiste. C'est important, hein, il est ingénieur graphiste, fan de moto, et il a un accident de moto, et son employeur lui dit je peux plus t'employer. Tu n'es plus employable parce qu'il avait passé, il perd l'usage de ses deux jambes, donc il a passé 6 mois à l'hôpital. Pendant ce temps-là, on a eu besoin de continuer et licenciement autorisé, hein, désorganisation du service, il se retrouve licencié. Et il dit à son employeur, mais attendez, vous êtes complètement fou, aujourd'hui je suis une économie pour vous. Son employeur dit, comment ça, vous êtes une économie? Il dit, je vous fais l'économie d'une chaise. Mon rôle, c'est d'être assis toute la journée à faire du graphisme sur un ordinateur. Je vous fais l'économie d'une chaise, vous n'avez plus besoin de chaise, j'en ai une qui arrive toute seule. Il s'est quand même retrouvé licencié. Il n'a pas retrouvé de travail. Moi, je l'ai accueilli avec grand plaisir en lui disant, mais une tête bien faite, ça va être génial. On lui a appris le management, on a avancé, on lui a donné des équipes, on lui a donné un centre à gérer. Et après, il m'a dit, bon, c'est super, mais c'est pas ce que j'aime faire, quoi. Bah ouais, là, je me suis battu pour essayer de lui retrouver un travail, pour essayer de faire en sorte qu'il y ait une entreprise qui se dise, on va faire l'économie de cette chaise et on va lui redonner un boulot comme il veut.
1: Attends,
0: mais l'entreprise...
1: Ouais, vas-y, je t'en prie.
0: L'entreprise, là, la toute première, là, celle-là, elle mériterait d'être vraiment, mais punie, parce qu'il n'y a pas d'autre mot, parce qu'on n'a pas le droit de faire ça. Moi, je pense qu'on n'a pas le droit de faire ça.
1: Ok. Juste pour préciser, donc là c'est 20, il y a 20 personnes salariées actuellement à peu près à l'atelier du courrier. C'est ça, une vingtaine, si ma mémoire est bonne.
0: Reconnue en situation de handicap.
1: En général.
0: On a un peu plus que ça avec Saint-Malo maintenant.
1: Plus une vingtaine.
2: On a des entités qui sont distinctes. Donc l'atelier du courrier
0: à Nanterre, c'est 20 personnes.
2: En Ile-de-France, ça représente un peu plus d'une vingtaine de personnes.
1: Donc toi, tu es directeur du site de Nanterre, donc c'est à peu près un peu plus d'une vingtaine de personnes. Depuis la création de l'atelier du courrier, c'est 90 emplois créés à peu près. Donc il y a un turnover qui est important. Et donc donc les gens viennent, mais le but c'est aussi qu'ils repartent et qu'ils repartent vers d'autres boulots. Mais là tu dis c'est toi qui as fait la démarche d'aller aider la personne à trouver un autre emploi. Enfin tu l'as accompagné aussi dans ça.
0: Oui, on peut parce qu'on s'attache à nos salariés, on s'attache à nos collaborateurs. Enfin ils ont un parcours et quand on a envie d'aider. On a envie d'aider ces gens. Mais quand ces collaborateurs viennent te dire écoute moi c'est super mais ton emploi il me va pas, c'est pas celui que je veux faire. À un moment, on sent aussi la responsabilité de se dire, ok, tu veux faire quoi? Il y a beaucoup d'entreprises adaptées, il y a beaucoup de métiers, il y a beaucoup d'entreprises ordinaires. Et l'idée, c'est de se dire, si on peut faire ce lien, ce pont, déclencher, c'est quand même aussi une émission sur la formation, si on peut déclencher des actions de formation, si on peut déclencher des fonds GESIF, des DIF, pour amener ce collaborateur reconnu handicapé à faire ce qu'il a envie de faire, ouais, là, j'estime que c'est notre rôle d'employeur de faire tout ce qui est en notre possible pour lui permettre ça. Malgré que on soit des petites structures, il y a beaucoup d'entreprises adaptées qui sont des PME et qui vont se battre et qui vont se confronter eux-mêmes à, de temps en temps, l'inertie un peu de la société.
1: Laurent.
2: Dans l'économie sociale et solidaire, il y a social et solidaire. Le rôle de l'entreprise adaptée, il n'est pas seulement de fournir du travail. Il y a aussi un accompagnement social et un esprit de solidarité qui existe dans l'entreprise adaptée. L'accompagnement social, c'est d'être attentif aux salariés avec lesquels on travaille. Parce que, il peut y avoir des problèmes d'absentéisme, mais il y a aussi des salariés qui ne savent pas s'arrêter de travailler. Et il faut être là pour leur dire, alors attention, là maintenant, il faut rentrer chez toi. Parce que c'est bon, okay. Voilà. Il y a des salariés qui ont des problèmes dans leur vie quotidienne parce que ils savent pas répondre à un courrier administratif. Ils savent pas, quand vous êtes sourd et que vous recevez un SMS de votre fournisseur téléphonique qui vous dit contactez le service client, appelez le 0800, comment vous faites? Donc là, soit vous avez quelqu'un qui peut traduire, soit vous êtes dans une entreprise adaptée, vous allez aller voir le responsable, l'accompagnateur social de l'entreprise, lui exposer votre problème, on appelle le fournisseur de téléphonique et puis on règle le problème. Bon, c'est un état d'esprit aussi. Mm-hmm. À l'atelier du courrier, il y a un mot qui est très important chez nous, c'est le partage. On partage beaucoup de choses en interne, déjà les compétences, le savoir-faire, c'est-à-dire

0: que celui qui arrive va être formé par ceux qui sont arrivés avant lui. Et puis quand il aura acquis les compétences qu'il peut acquérir au travers du partage de compétences, on va imaginer lui permettre de te former en accompagnement avec certains de nos prestataires, puisque même si on favorise l'emploi humain, il y a aussi des machines à faire tourner dans une entreprise comme l'atelier du courrier. Ben, ces machines, il faut apprendre à s'en servir. Il faut être formé pour les piloter. Et donc, ça fait partie du rôle de l'entreprise adaptée, c'est de faire monter le salarié qui a été recruté en compétences. Donc, on peut très bien imaginer quelqu'un qui arrive, qui n'est pas diplômé, qui n'a pas de formation particulière, qui va apprendre un métier, qui va peut-être pouvoir aller sur une formation qui peut avoir un caractère diplômant ou pas, mais qui va monter en compétences et qui va devenir, sur le marché du travail, quelqu'un qui a une valeur ajoutée à proposer. De ce que nous vendons, nous, c'est de la valeur ajoutée au travail. On valorise le travail humain. Donc, les gens qui rentrent dans l'entreprise adaptée, ils n'y rentrent pas pour faire juste un passage, pour dire « Ah ben, j'ai travaillé, je me suis occupé, c'est bien ». Ils rentrent parce qu'ils ont la volonté d'apprendre des choses, parce qu'ils ont des choses à donner et à offrir. Ils ont des compétences. Et notre métier à nous, c'est de valoriser ces compétences. Ce qui surprend beaucoup les gens qui viennent en visite à l'atelier du courrier, c'est qu'ils s'attendent à trouver une entreprise où ça ronronne doucement. Puis d'un seul coup, ils s'aperçoivent qu'ils sont dans une espèce de ruche où ça court dans tous les sens. Parce que c'est les gens qui sont là pour assurer un travail. Quand on traite le courrier d'entreprise, on fait une course contre la montre. Et bien évidemment, dans la limite, je dirais, de l'accompagnement et des capacités de chacun, mais la participation, elle est pleine et entière de tous les salariés. C'est ce qui fait que souvent, on nous demande, comme le disait Benoît tout à l'heure, mais ils sont où les travailleurs handicapés? Ils sont partout autour de vous.
1: Bien sûr, Sandrine.
2: Je veux réagir sur ce que tu dis. Tout à l'heure, on parlait de la peur qui pouvait exister, ou en tout cas de la peur qui est un frein dans les entreprises classiques, entre guillemets, la peur de celui qui est en situation de handicap. Est-ce qu'on retrouve aussi cette peur-là, finalement, entre personnes qui sont en situation de handicap? Parce que, enfin, peut-être que peur, c'est pas le bon terme, mais il y a des handicaps qui sont très différents, du coup, et on ne sait pas forcément toujours bien comment appréhender l'handicap de l'autre. Est-ce que ça suppose, du coup, une sensibilisation particulière? Est-ce que ça fait partie des principes que vous avez de sensibiliser à ça?
3: Bien sûr. Bien sûr, c'est pas parce qu'on est en situation de handicap qu'on n'a pas peur de l'autre. Je veux dire, cette peur de l'autre, elle n'est pas forcément liée au handicap, elle peut être liée à plein de choses. Mais oui, ça peut faire peur, bien sûr. Et c'est au travers d'une communication très forte qu'on va faire ça. Et encore une fois, je vous rappelle que dans une entreprise adaptée, on ne sait pas forcément quel handicap on a en face de soi. Et donc, il y a une part d'inconnu là, qui rajoute un peu à la difficulté d'appréhender l'autre. Mais en tout cas, on a développé, et Laurent a raison d'insister dessus, on a développé beaucoup de solidarité. C'est quelque chose qui impressionne généralement tous ceux qui viennent du monde ordinaire, se retrouvent à un moment ou à un autre dans une entreprise adaptée. C'est cette espèce de solidarité qui se ressent à tous les niveaux. Et on essaye. Ça choque parfois aussi, hein. C'est parfois compliqué, parce que faire cohabiter un bipolaire et un sourd, ça peut ne pas être simple, parce que la communauté sourde a ses propres codes, ses propres façons de faire, qui n'est pas forcément compréhensible par tous, et donc oui, là aussi, il faut s'adapter. Et ça peut aussi faire peur, ouais. ça peut faire peur, bien sûr.
2: Et concrètement, comment vous l'instaurez, en fait, cette solidarité entre les personnes? Ça passe par quoi? Par quel levier?
3: Laurent l'a dit, l'intégration. Quand on arrive, on va sur le terrain, on ne sait rien faire, et c'est l'autre qui va nous former. Et on va se former à... Il y a un mot dans les entreprises adaptées qui est... On peut discuter avec n'importe quelle entreprise adaptée, on retrouvera un mot qui est la polyvalence. Généralement, dans une entreprise adaptée, il y a des études qui sont faites par l'UNEA, qui est l'Union Nationale des Entreprises Adaptées, hein, qui est la fédération, qui est la fédération des entreprises adaptées. Une entreprise adaptée, c'est en moyenne 6 métiers. Voilà. Comment sont arrivés ces métiers? Généralement par les clients qui vous disent « Vous ne pouvez pas rajouter ça? Est-ce que vous ne pourriez pas faire ça? Vous ne seriez pas capable de faire ça ?» Et on y va. J'ai le souvenir, lors d'un congrès de l'UNEA, de discuter avec... le responsable de la mission, enfin le responsable des achats d'Airbus, C'est une société comme Airbus, on est dans la haute technologie. Et quand on lui demandait, mais pourquoi vous faites appel aux entreprises adaptées, il disait, parce qu'elles disent jamais non. Elles disent oui, mais pas tout de suite. Oui, mais dites-moi exactement ce que vous voulez, mais oui, on va le faire. Et donc, il y a beaucoup de métiers. Et la polyvalence devient extrêmement importante. Et la polyvalence, c'est le meilleur intégrateur. Si beaucoup d'entreprises pouvaient comprendre ça, qu'en développant la polyvalence, je deviens... À différents moments de ma vie de collaborateur, le novice qui sait pas faire, à celui qui commence à peu près s'en sortir, à demain celui qui va former. Et quand vous avez connu ce moment où vous étiez le jeune padawan et qu'on devient maître Jedi, la solidarité, vous n'avez plus besoin de l'expliquer. Tout le monde sait, tout le monde tend la main et tout le monde sait tout faire.
0: Bon. Ça va même au-delà de, je dirais, de l'interne de l'entreprise. Cette solidarité, elle s'exprime même dans le métier que nous faisons. Puisque la petite PME du coin de la rue, chez nous, a les mêmes avantages que le grand groupe industriel international qui est sur un peu plus loin. Voilà, cette notion de partage, elle préside à tout ce qu'on fait. Donc c'est d'ailleurs, ça peut poser parfois des cas de conscience à l'administration, qui a du mal à admettre les formations qui ne sont pas, vous savez, cadrées, écrites, définies. Mais parfois, c'est le partage de compétences, c'est-à-dire ce qu'on a appris à faire tous les jours, qu'on va pouvoir partager avec un autre, et puis en partageant avec un autre, on se rend compte que finalement, on n'est pas si mauvais, tiens, quand il faut apprendre aux autres à travailler, à leur dire ce qu'il faut faire. Puis un jour, il va se libérer un poste de manager pour une ligne de production. Puis on va dire, ben moi, je me verrai bien parce que j'aime bien quand je partage avec les autres, que je leur explique comment il faut faire, que j'interviens pour pas qu'ils fassent de bêtises. Et on monte en compétences. Donc, la formation, elle peut être aussi très cadrée. Elle peut être dispensée par des organismes de formation et c'est nécessaire et c'est très utile. Mais il faut pas négliger aussi, je dirais, la valeur du savoir-faire. Mmh. Partager un savoir-faire.
2: Et voilà. De ce qui se fait en situation de travail.
0: Oui, tous les jours.
1: Du coup, voilà. Ça tombe bien, on en a parlé des formations en situation de travail, c'était notre toute première émission. Et tous les deux, vous pouvez retrouver, hein, si vous le souhaitez, le podcast sur causecommune.fm. Et comme ça, en vous le disant, je le dis aussi à tous les auditeurs qui nous écoutent, on va se faire une petite pause musicale, on va s'écouter Caravane de Michel Petrucciani. Tout de suite, Caravane. Let's go.

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1: Caravane, Duke Ellington, n'importe quoi. Caravane, Michel Petrucciani. Non, je pense à Duke Ellington parce que justement ça me rappelait de nombreux souvenirs de jazz. Elle est envoûtante, cette chanson, dans sa gamme mineure très particulière. Ça faisait très longtemps qu'on n'avait pas passé de jazz dans cette émission, donc du coup ça fait très plaisir. C'est un choix de Laurent, donc du coup Laurent Lachaud, un de mes invités cet après-midi avec Benoît Dufour pour l'atelier du courrier. Pourquoi t'as choisi Michel Petrucciani? J'ose à peine te poser la question.
2: Ouais, ça se voit, non?
1: Ça se voit, ok.
2: Voilà.
1: Non mais d'accord, mais est-ce qu'il fait partie de tes inspirations? Est-ce qu'il t'évoque quelque chose de particulier au regard de son handicap?
2: C'est l'expression même que le handicap n'est pas un frein à la réussite, au succès, à la performance... Et au génie, parce que en l'occurrence, là, on peut parler de génie, je crois.
1: Oui, probablement, oui. Voilà,
2: dans la musique, les exemples sont légion. Django Reinhardt était handicapé.
1: Oui, tout à fait.
2: C'est un des plus grands guitaristes de jazz que l'on connaisse. Ray Charles,
1: parmi les plus connus.
2: Stevie Wonder. Mm-hmm. Bon, plus près de nous, Gilbert Montagnier, mais c'est pas la même musique. Voilà.
1: C'est pas la même musique, mais en tout cas, il a le mérite d'en faire. On peut dire ça comme
2: donc
1: ça.
2: Donc oui, c'est l'inspiration, oui. On se dit que ce sont des gens qui donnent le bon exemple. Mais comme dans le sport, comme dans plein de choses où on peut être confronté. J'ai diffusé hier une information sur les réseaux sociaux, puisque un pays à un concours de beauté a présenté une Miss qui avait une prothèse à l'une de ses jambes, et elle a gagné. Voilà, donc on peut même être beau et handicapé.
1: D'accord. Mais toi, tu as insisté tout à l'heure, et très sournoisement, je n'ai pas rebondi sur ce propos, parce que c'était tout à fait approprié en troisième partie, sur le mot de qualité dans la reconnaissance. Et j'entends dans ce que tu dis, au travers de ce que tu racontes avec Michel Petrucciani, que... Au-delà de la déficience et du fait de combler un défaut, on peut se nourrir du handicap pour en produire une qualité, notamment en situation de travail.
2: Oui.
1: Et du coup, comment ça se passe ça à l'atelier du courrier pour transformer un handicap, donc du coup qui devient un atout? Enfin, je suis pas très
2: clair d'ailleurs sur la déficience. On ne transforme rien. Mais on crée une situation qui fait que le handicap...
1: Non mais bien sûr, c'est la situation que tu transformes. Non mais tout à fait, c'est la situation que tu transformes. Mais du coup, le handicap se transforme en qualité. Ça se traduit comment, ça?
2: Mais ça, c'est un peu notre vision, on va dire, d'esprit d'entreprise adaptée. C'est-à-dire que... pourquoi je dis que le handicap, c'est une qualité? D'abord, il y a énormément de personnes dans ce pays qui ne font pas la démarche, alors qu'ils sont en situation de handicap, d'avoir la reconnaissance qualité travailleur handicapé.
1: Oui, on insiste beaucoup depuis tout à l'heure, quand on parle de la reconnaissance administrative, c'est bien parce qu'on insiste sur le fait qu'ils ont fait la démarche d'eux, et que ce n'est pas forcément toujours le cas de gens qui parfois même ne sont pas au courant.
2: Démarche, parfois on leur dit « Oh là là, il faut surtout pas dire que tu es handicapé, parce que tu vas voir, ils voudront pas t'engager ». Donc ça fait partie des choses contre lesquelles il faut lutter. C'est-à-dire que faire la démarche pour avoir sa reconnaissance RQTH, c'est quelque chose de tout à fait logique et banal, je dirais. Il ne faut pas du tout faut le dédramatiser au possible. Et ensuite, quand on est reconnu travailleur handicapé, on va répondre aux attentes d'un grand nombre d'employeurs qui vont faire la démarche de dire, sur ce poste, il est ouvert aux personnes reconnues travailleurs handicapés. C'est dans les annonces, c'est inscrit, puisqu'on ne peut pas dire on veut recruter une personne handicapée pour ce poste, puisque là on est dans la discrimination, serait-elle positive, mais ce poste est ouvert aux personnes RQTH.
1: Ouais, Benoît, tu voulais rebondir?
3: Ouais, je voulais rebondir sur la qualité. Je crois qu'il y a la principale qualité qu'on trouve dans les entreprises adaptées, c'est l'adaptabilité. C'est des personnes à qui on va pouvoir demander beaucoup et qui vont avoir l'ouverture d'esprit de se dire bah oui, rien n'est impossible, parce qu'ils voient bien autour d'eux que il faut essayer. Ça, c'est une des qualités qu'on trouve chez nos collaborateurs, c'est de se dire rien n'est impossible, allons-y quoi. Et ça fait du bien. Mm-hmm. Ça fait du bien.
2: Okay. On échoue parfois.
1: Ouais.
2: Voilà, parce que mais des fois on est surpris. On a récemment eu l'exemple d'un collaborateur qui avait un problème psychique et qui n'a pas pu rester à l'atelier du courrier parce qu'on était trop sympa avec lui, parce qu'on s'occupait de lui, parce qu'on l'accompagnait dans la démarche et il n'a pas supporté. La première fois que j'ai entendu quelqu'un dire « Je vous quitte parce que vous êtes trop super ».
1: Ah mince, voilà. C'est étonnant ça.
2: On a eu aussi une personne bipolaire, et c'est là où je dis que le rôle social de l'entreprise est aussi très important, qui avait du mal à se confier sur ses soucis. Et alors que tout se passait très bien depuis 6 mois, tout allait bien, d'un seul coup, on s'est rendu compte que ça partait en vrille. C'est-à-dire que, il s'avère qu'elle ne nous l'avait pas dit, mais qu'elle n'avait plus les moyens de financer les achats de médicaments, de son traitement. Et donc, elle ne le prenait plus. Donc, si elle nous l'avait dit plus tôt, on aurait cherché des solutions avec elle pour qu'on puisse maintenir son traitement et pour qu'elle reste... Là, ça n'a pas été possible. Après, elle a dû s'arrêter de travailler parce qu'il a fallu reprendre son protocole à zéro. Mmh. Mais voilà, la communication est très, très importante. On est attentif les uns entre nous. C'est-à-dire que la solidarité, c'est aussi de faire attention à la personne qui travaille à côté de vous. Si on voit qu'à un moment, elle se sent pas bien, qu'elle est fatiguée, ou qu'il faut être capable de... Si elle le dit pas, il faut être capable de réagir en disant il faudrait faire peut-être attention à lui ou à elle, parce que ça n'a pas l'air d'aller.
3: J'ai un exemple qui est arrivé tout dernièrement, là, et qui peut faire peur. Quand on parle de peur sur les entreprises dites ordinaires, on a un collaborateur, on a dit, tu sais, il va falloir que tu prennes des vacances. Et il nous m'a regardé... très longuement, sans rien dire. Je lui dis, tu sais, c'est bien les vacances. Et il continue à me regarder en me disant, s'il vous plaît, non. Et là, on s'est dit, oula, on a trouvé quelqu'un qui veut pas de vacances. Il nous a expliqué, il nous a dit, si vous me mettez en vacances, je vais me retrouver tout seul. Me retrouver tout seul, c'est me mettre en danger. On lui a dit, écoute, tu vas quand même partir en vacances parce qu'il faut que tu te reposes. Mais ce qu'on va faire, c'est que tu vas venir tous les jours nous voir. On va t'installer dans un petit coin là, on va te permettre de brancher ton ordinateur, de te mettre des films, de faire quelque chose, on va te trouver de quoi t'occuper, mais tu vas venir avec nous. Voilà, ça c'est quelque chose qui devient naturel dans l'entreprise adaptée, et qu'on espère, quand on dit on prend soin des uns des autres, c'est ça. C'est se dire, la personne qui nous a dit je peux pas, elle a eu le courage de le dire, et c'est à nous d'y répondre. Et alors, on pourra me dire, on n'a pas le droit, la loi a dit ce qu'elle veut. Pour être très franc, cette personne, elle va venir pendant ses vacances, et elle va profiter de nous, et on va déjeuner avec elle, on va continuer à déjeuner tous ensemble, et on va lui permettre de ne pas sombrer.
2: Il n'y a pas d'angélisme non plus. Hein. C'est-à-dire que il peut arriver aussi d'avoir des salariés qui savent très bien jouer de leur handicap pour passer à côté de certaines obligations. Voilà, donc ça fait aussi partie de du discernement qu'il faut avoir entre le moment où il se passe quelque chose de sérieux. Voilà.
1: Oui, ils ont relativement raison. Enfin, tu es obligé de développer des stratégies par rapport à ce que tu as quand tu es confronté à des situations difficiles, et donc du coup ces stratégies deviennent des habitudes. Enfin, en fait, moi j'entends ce que ça crée. Quoi. Donc, ça peut générer des dérives, certes, mais la démarche, en fait, là d'où ça vient, en fait, ça me choque pas du tout.
2: Mais je voulais juste revenir sur... Parce qu'on parle souvent de combien c'est difficile pour une personne handicapée de rentrer dans un univers de valide. Moi, je suis entré dans une entreprise adaptée en étant valide. Et je me suis retrouvé un jour à l'atelier du courrier à Nanterre. Alors l'atelier du courrier à Nanterre, à l'époque, on est encore serré. On cherche d'ailleurs à s'agrandir. Et donc j'étais au milieu des salariés. J'ai quelques années, des cheveux un peu grisonnants, donc j'ai parcouru quelques entreprises. J'ai rarement été accueilli dans une entreprise comme je l'ai été à l'accueil du courrier par l'ensemble des salariés. Mais ça ne veut pas dire que les choses sont gagnées d'avance. Mmh. C'est-à-dire qu'on est accueilli à bras ouverts, mais on nous fait bien comprendre qu'il va falloir montrer que tu as compris comment ça marche ici, mon gars. Et que tu vas dans le bon sens. Donc c'est très important. Enfin, moi, j'ai vécu ça de manière très, très heureuse, parce que c'était... on est le bienvenu. Quand vous arrivez dans une entreprise où tout le monde vous dit « tu es le bienvenu », ça fait du bien, ça fait beaucoup de bien. Voilà. Et c'est pas forcément ce qu'on entend quand on va, ou ce qu'on ressent quand on arrive dans une entreprise ordinaire qui est très axé sur les problèmes de compétitivité, de performance, de réussite, de succès. Comment ça, tu as des compétences, tu pourrais me faire dire, t'es pas le bienvenu. Voilà. C'est... Moi, j'ai vécu les deux. Et franchement, je dirais que je n'ai pas tellement envie de repartir dans le milieu ordinaire. Je suis bien là où je suis. Et ça donne cet esprit de solidarité. Sans angélisme, hein, on en a des difficultés. On peut s'engueuler aussi avec les salariés. Certains sont un peu tordus et essaient de... Comme partout.
1: Oui, bah, voilà. Oui bien sûr. C'est la nature humaine.
2: Voilà.
1: Quoi.
2: On n'est pas dans le monde des bisounours. Hein. Mais il y a des petites différences quand même.
1: Alors on a Sylvie qui nous a rejoint sur le plateau. Sylvie, tu étais dans la régie, tu nous écoutais attentivement et donc du coup toutes sortes de questions te brûlaient en nous écoutant. Donc je t'en prie.
0: Oui, il y a pas mal de choses qui ont été abordées, des choses très intéressantes. Et je m'interrogeais vraiment sur le parcours de quelqu'un qui candidate chez vous et comment vous l'accueillez et comment c'était mis en discussion en fait son handicap et si c'était mis en discussion. Et aussi, sur ce que vous venez de dire, si vous étiez accompagné par des professionnels, conseillés, encadrés, genre de choses, où tout s'apprenait sur le tas, en fait.
2: Tout ne s'apprend pas sur le tas. C'est-à-dire que en étant reconnu entreprise adaptée, on peut s'appuyer sur un certain nombre de partenaires qui sont le Cap Emploi ou les CEMET, qui sont l'émanation spécialisée sur le handicap du Pôle Emploi. Qui vont proposer des candidats aux entreprises adaptées. Donc on leur explique qui on est, ce qu'on fait, quel type de profil on recherche. Et chaque fois qu'ils sont confrontés à un profil qui correspond, ils nous le proposent d'emblée, systématiquement. Puis après, je dirais, ça se passe comme dans n'importe quelle entreprise. Il y a un entretien de recrutement, il y a un échange. Nous, on ne doit pas demander à un salarié qui vient de nous voir... C'est quoi ton handicap? Ça cause quel problème? Si lui décide de nous en parler, c'est différent. Mais on ne doit pas poser la question. Voilà, c'est quelque chose qui doit venir de lui s'il le souhaite. Voilà, toutes les personnes handicapées ne souhaitent pas forcément exposer dans le détail leurs souffrances, leurs difficultés. Voilà. Donc on fait avec ça. C'est-à-dire qu'au fur et à mesure de la relation qui va s'établir, on va accompagner, on va comprendre qu'il se passe des choses. Je donne un exemple très simple. Une jeune fille qui avait été recrutée pour être assistante commerciale à l'atelier du courrier, qui était handicapée, et on avait discuté, mais pour elle, tout allait bien, tout était super. Voilà. Et puis moi, je me rendais compte que quand elle travaillait sur son ordinateur, elle avait le nez à peu près à 5 mm de l'écran. Donc un jour, je lui dis, mais vous avez un problème pour voir. Vous savez, il y a une fonction, vous pouvez grossir sur votre écran. Et puis, elle ne voulait pas le dire. Pourquoi elle ne voulait pas le dire? Parce qu'elle avait peur qu'on lui dise, ça ne va pas faire l'affaire, vous n'allez pas rester avec nous. Donc on ne peut pas arriver avec une fiche où on va détailler le handicap, mettre des croix, alors celui-là, il a tel handicap. C'est une relation humaine.
0: Oui, mais justement, il faut quand même que ce soit mis en discussion parfois. Je comprends effectivement la peur de la personne qui a un handicap de l'exprimer, en fait, de peur du rejet. Mais, par exemple, quelqu'un qui ne peut pas rester assis plus de 2 heures d'affilée ou qui ne peut pas travailler 35 heures, il est bien obligé de vous l'exprimer et de trouver un arrangement avec vous.
1: Benoît.
3: Oui, alors on va reprendre dans le parcours. Donc on a dit tout à l'heure, ce sont des salariés qui ont été volontaires pour rencontrer un médecin à la MDPH qui a défini donc le fait qu'il était bien, qu'il obtenait cette reconnaissance de la qualité de travailleur handicapé. Et ce médecin va mettre en place ce qu'on appelle des évictions. Typiquement, vous venez citer 2 cas d'éviction, c'est-à-dire qu'on dit cette personne peut travailler dans le milieu ordinaire, mais attention, elle ne pourra pas rester debout plus de 2 heures. C'est ça que vous allez dire. Ça, c'est une éviction. Voilà. Quand je dis qu'on ne connaît pas le handicap, mais on connaît l'éviction, voilà, on le sait. Quand on le recrute, nous, on a ce papier, on demande à la personne qui se présente de nous de venir avec ce relevé de la MDPH pour qu'on sache justement quelles sont les évictions. Si on nous dit c'est une personne qui ne peut pas travailler plus de 2 heures, assis, ne peut pas rester debout plus de 2 heures, à nous de voir si c'est compatible avec nos métiers. Hein, de se dire si c'est à peu près compatible, c'est dire bah, qu'est-ce que je vais pouvoir faire pour aider. Est-ce que je peux trouver quelque chose où je vais demander à la personne de s'asseoir? Est-ce que je peux bloquer? Est-ce que je peux couper? Voilà, ça c'est notre rôle, mais pour ça on a besoin que ces personnes se soient entre guillemets portées volontaires, enfin c'est pas entre guillemets d'ailleurs, se soient portées volontaires et soit aller voir un médecin pour que nous on puisse aider et nous adapter. C'est pour ça que on le dit, il y a la MDPH, il y a ce médecin, il y a le Cap Emploi qui va, au travers d'un partenariat que nous avons avec tous les Cap Emploi, va nous permettre qu'eux connaissent bien nos métiers et nous orientent aussi des candidats qui vont pouvoir répondre à nos métiers. Et quand on ne peut plus ou quand on cherche encore des solutions, oui, on va faire appel à d'autres solutions. On va faire appel à nos CRAMIF aussi pour...
1: Alors, juste pour préciser, donc le Cap Emploi, c'est un peu
3: c'est le pôle emploi.
1: Pôle emploi des personnes en situation de handicap,
3: tout à fait.
1: Même type qu'on a à l'APEC pour les cadres, mission locale pour les jeunes, etc. Le Cap Emploi, lui, il est dédié aux personnes en situation de handicap. T'en cites d'autres, donc du coup, juste pour les acronymes, tu peux préciser.
3: J'ai cité quoi, mon Dieu ?
1: À l'instant.
3: La CRAMIF. Alors la CRAMIF, alors je saurais plus comment vous exactement ce que ça veut dire, mais en gros la CRAMIF, c'est une institution qui vient dans les entreprises vérifier tous les organes de sécurité, qui va faire un espèce de petit contrôle et qui va s'intéresser un peu à comment améliorer les conditions de travail des collaborateurs. Donc c'est une sorte d'inspection qui va vous dire attention, là vous avez par exemple une fosse, il faut mettre des barrières, vous allez pouvoir protéger vos collaborateurs, éviter de les faire porter des charges lourdes, vous avez des outils pour ça, enfin qui va proposer en fait des systèmes.
0: Bon, c'est côté santé je crois.
3: Oui, c'est santé.
0: Pas juste sécurité mais
3: ah santé, si, il y a un côté sécurité.
0: Il y a un côté sécurité. Caisse régionale d'assurance maladie.
3: C'est ça qui...
4: d'assurance maladie d'Île-de-France.
3: Ouais, bah voilà.
5: Et CARSAT dans les départements de province.
3: Parfait. Mais donc, on peut travailler avec ça pour aussi adapter nos postes.
1: Ok, très bien.
3: Donc voilà, ça permet d'avoir des solutions et de se dire comment je vais pouvoir adapter, parce que c'est pas toujours très simple, même avec la meilleure volonté du monde, quand on est une entreprise adaptée, de se dire, parce qu'on est dans l'évolution aussi parfois de handicap, un handicap qui s'aggrave, qui va nécessiter différentes adaptations, et là on fait appel, en effet, au Cap Emploi, on va faire appel aux AGFIP pour leur dire, attendez, on est face à un problème, comment ça se passe, et j'ai bien entendu, on fait aussi appel de temps en temps à des ergonomes pour nous aider, des fois on a besoin, on peut pas tout connaître, on peut pas être pro sur tout, et parfois on nous dit attendez, il y a une solution vachement sympa là et ça va vous aider, et voilà, donc on se sert aussi de ça.
1: Laurent.
2: Et en fait, une fois qu'on a réussi tout ce parcours, on a aussi des solutions qui sont proposées pour que le salarié puisse venir dans la forme de, alors c'est encore un acronyme mais
1: non mais vas-y.
2: Je vais nous l'épargner, mais il va venir pour faire une forme de test dans l'entreprise.
1: Oui.
2: Voilà, c'est-à-dire qu'on... Voilà, je te laisse.
3: Alors, l'acronyme, c'est la PMSMP. C'est une période de mise en situation en milieu professionnel. La PMSMP, ça permet simplement d'offrir à une personne en situation de handicap ou d'ailleurs en insertion, hein, c'est valable dans les deux, sur les deux parties, de faire un test. De venir en entreprise, de tester pendant un mois, deux semaines, un mois, de tester, on va dire, la compatibilité entre l'entreprise et son métier et la personne.
1: Bon, en tout cas, on retient que l'atelier du courrier est une entreprise qui a une vraie démarche et propose une vraie solution pour traiter la question du handicap dans le travail. Merci beaucoup, Benoît.
2: Juste pour les personnes qui souhaiteraient candidater à l'atelier du courrier,
1: et Laurent,
2: il leur suffit de se connecter sur atelierducourrier.fr et de suivre le petit onglet « Nous rejoindre ».
1: Très bien, atelierducourrier.fr, merci Laurent. L'onglet « Nous rejoindre » et on mettra l'adresse du site internet sur le nôtre. C'était Cause à effet, le magazine du travail, de l'emploi et de la formation qu'on retrouve maintenant chaque dimanche à 15h. La semaine prochaine, nous poserons la question « Qu'est-ce qu'entreprendre ?» avec Nicolas Doucerin. Merci Sandrine, Patrick et Sylvie. Olivier à la technique, à la semaine prochaine. Bon après-midi.

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0: Bonjour et bienvenue à toutes et toutes. Heureux, ravis, tout ce que vous voulez après cet été caniculaire de vous retrouver sur l'antenne de Radio Cause Commune. C'est sous les lapsus de l'actu. Vous n'avez pas l'habitude de nous retrouver, pour celles et ceux évidemment qui avaient l'habitude de nous écouter, les vendredis à 14h. On change de tranche cette année, mon camarade Brunto et moi. Il est là, Patrick, comment tu vas ?
1: Ça va très très bien parce que...
0: Heureux de ce changement d'horaire, Patrick ?
1: Oui, bah moi j'aurais préféré qu'on fasse ça toute la nuit entière, mais bon...
0: Bah écoute, on a en tout cas jusqu'à 16h pour décliner les thèmes que nous avons pour habitude de traiter dans le cadre de cette émission qui est une émission de politique critique, on va le dire comme ça, qui s'attaque à la fabrique du discours dominant par les médias qui tiennent cette place dominante dans la fabrication de l'opinion publique. Et évidemment, dans ce contexte, on vise à la fois les médias de service public, mais aussi tous ceux privés, plus classés dans ce qu'on pourrait appeler des médias d'opinion. Je les cite pas là en introduction, ça sert pas à grand chose, puisque au détour évidemment de ces deux heures, alimentées par des petits extraits audio captés ici et ailleurs, notamment sur les réseaux sociaux. Vous aurez évidemment l'occasion de les entendre, ces chaînes, encore une fois, qui couvrent un spectre global de celles et ceux qui, sur les antennes, construisent l'opinion. On a un plan pour cette émission, Patrick. Je te propose de le décliner juste après cette introduction. Juste, je vais annoncer un peu les règles du jeu à celles et ceux qui vont nous faire le plaisir de nous écouter en direct cet après-midi. Cette émission... historiquement, hein, ouvre son standard aux auditeurs et auditrices, aux contributions, donc n'hésitez pas à vous joindre à la conversation. Un standard, un numéro, deux lignes, 09 72 51 55 46, 09 72 51 55 46, c'est ce qu'il vous faudra composer si vous souhaitez intervenir à l'antenne. Alors le standard sera pas ouvert tout de suite, il le sera au moment où je vous le dirai. Cette émission dure 2 heures, on est là avec Patrick jusqu'à 16h, et la petite coutume, c'est de démarrer en musique. Donc moi je vous propose, pour démarrer ce vendredi 4 septembre qui marque la rentrée de la saison radio pour Radio Cause Commune, on est, Patrick, la seule, alors pas la seule inédite, mais en tout cas la seule première émission en direct de cette nouvelle saison radio sur ce créneau du vendredi, nouveau donc pour sous les lapsus de l'actu entre 14h et 16h. On a pour habitude, pour coutume, de démarrer en musique. Je vous propose de démarrer avec les Pixies. C'est une reprise qu'est Serra. C'est aussi la BO de la série From, si vous la connaissez ou si vous la regardez. Mais en tout cas, je trouve cette reprise assez belle, intéressante, inspirante, diraient les gens qui postent sur LinkedIn. Alors, écoutons-la ensemble et ce sera le début de ce 140e épisode de Sous les lapsus de l'actu.

0: Nous aurons évidemment la planification écologique qui va structurer l'agenda de rentrée. Nous aurons la question de l'immigration qui va structurer nos travaux de rentrée. Et là aussi, nous avons continué d'avancer à marche forcée.
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2: Bienvenue sur Radio Cause Commune, c'est l'épisode 140 de Sous les lapsus de l'actu sur sa nouvelle case horaire, les vendredis entre 14h et 16h. Vous nous retrouverez quand même en rediffusion les lundis de 21h à 23h. Je suis avec mon camarade Patrick Brunto et on va avec vous vous proposer un programme qui tient en quelques mots. Ça va saigner, a priori Patrick, c'est le thème du jour.
3: Oui, bah c'est un petit peu un clin d'œil à nos thèmes habituels. Ça va toujours saigner, donc nous sommes fidèles au rendez-vous. Il s'est passé beaucoup de choses cet été. Bien sûr, le pouvoir profite toujours des occasions pour confirmer et accentuer son emprise sur le réel, sur les classes populaires, sur la société. Et on sait bien que la plupart des mesures fiscales, les augmentations des taxes, se déroulent toujours au mois de juillet ou au mois d'août. Et donc, voilà, on aura pas mal de choses à dire sur ces deux mois, puisque habituellement, Cause Commune est hebdomadaire, mais là, on a eu un trou de deux mois. Enfin, un mois, c'est le mois d'août.
2: On a été mais plus courageux de l'équipe. Hein.
3: On a fera été le lien. Très c'est vrai, on était là, au mois de juillet, on était là, c'est vrai. Et voilà, donc, mais quand même, il s'est passé des choses dont on n'a pas forcément parlé au mois de juillet, notamment...
2: Il s'est passé un truc, j'ai vu passer l'annonce ce matin, un truc très marquant, ou en tout cas très illustratif de notre jingle, hein, qui a notre générique d'émission, nos travaux de rentier, hein, qui a deux ans maintenant, mais qui reste totalement... d'actualité et que le macronisme et le bloc bourgeois arrivent à réinventer quotidiennement. On sort d'un épisode caniculaire, on l'a tous vécu. On a tous évidemment subi, toutes et tous, subi les discours larmoyants des politiques au pouvoir et les autres, nous expliquant combien il est important d'y mettre les moyens, etc., etc., pour effectivement réussir, sinon à stopper le réchauffement climatique, c'est trop tard évidemment, mais au moins à faire en sorte de faire évoluer les structures, les us et les coutumes pour s'y habituer et au minimum de réduire la progression en changeant simplement certains de nos modes de vie. Et pourtant, le gouvernement vient d'annoncer que la fameuse enveloppe dédiée à la rénovation des écoles, ça faisait partie d'un plan qui date de deux ans, elle était autour de 40 millions d'euros, vient d'être réduite à 10 millions. Voilà, en sortie de cette séquence de canicule, on nous a expliqué que tout avait été fait, on se souvient évidemment, vous l'avez toutes et tous, vous y avez toutes et tous assisté à cette polémique autour des canadaires, des machins, des trucs et des bidules, des équipements, juste pour nos pompiers puissent faire leur métier face à ces incendies. Violents de cet été et qui vont du coup se poursuivre les étés précédents. Eh bien non, là au final, la première décision budgétaire du gouvernement, c'est cette enveloppe hein, qui devait adapter les écoles au réchauffement climatique et couper de 30 millions. Voilà, c'est ma parenthèse et c'est juste pour te lancer Patrick et te laisser continuer ton propos.
3: Non, mais en fait, ce que tu sais pas, c'est que la mesure, elle est liée au fait que pour avoir la paix sociale, les jeunes auront tellement chaud en classe qu'en fait, ils vont complètement être abattus, endormis, et ils pourront pas, en fait, faire comme d'habitude à brûler la poubelle, à mettre du chewing-gum dans la serrure de la porte. Toute chose que j'ai observée au Val-Fouré en 1991, quand j'ai eu le droit, en fait, assistant pendant un an aux émeutes du Val-Fouré. Et donc, du coup, j'avais le droit, vu que c'était le bordel, j'ai eu le droit, grâce au maire qui a appelé l'inspection académique, de pouvoir circuler dans les collèges, ce qui est quand même un truc assez dingue. D'avoir ce droit-là, puisque l'école, en fait, est un, non pas un camp de concentration, mais c'est quand même une chasse gardée de la République, et personne ne peut rentrer dans l'école. On le sait bien, on peut déposer les gosses, mais on ne peut pas participer aux cours, on ne peut pas véritablement être présent dans les cours, etc. Donc ça a été extrêmement travaillé, tous ces aspects-là, et ce qui fait que la cour de récréation est un Mad Max 3 absolument dingue, et qui a été largement documenté, où se passent les raquettes, les violences, les viols, etc. Dans la République, bien sûr, puisque c'est un espace républicain. Et donc tout ça pour dire que les bourgeois, le bloc bourgeois n'en ont rien à faire, pour une raison très simple, c'est que l'immense majorité des élus de droite mettent leurs gosses dans des écoles privées. Donc on va vers une américanisation en France. Alors déjà, il y a plus de 30 ans.
2: Pas que les élus, hein. De droite.
3: Non, pas que les élus, mais disons que à l'époque où grosso modo les classes moyennes et les classes supérieures, mais bien sûr,
2: voilà.
3: Pourquoi je dis les élus, parce que effectivement c'est ceux qui portent la République et qui devraient justement être les modèles de la résilience et du combat républicain. Bah pas du tout. Ils fuient lamentablement, et ils préfèrent, parce qu'ils ont de la thune, payer des écoles très chères. Alors il n'y a pas que Stanislas, hein, il y en a plein d'autres, souvent sur contrat, catholique, sécularisé, et ça leur permet. Alors je me souviens, il y avait plein de recherches, et c'était un sociologue qui s'appelait Michel Fize, il y a 30 ans, je me souviens, j'avais déjà participé à son séminaire à l'époque, et les chiffres étaient accablants. Il n'y a que les classes populaires qui vont dans le secteur public, et des classes moyennes militantes qui considèrent que c'est le lieu même du combat pour l'égalité et le changement social. Donc on est vraiment dans ce que tu viens de dire, c'est important, parce que le cadre structurel de tout ça, c'est qu'en fait, cette même République qui nous dit pas d'abaya à l'école, bien sûr pas de voile, mais pas d'abaya, pas de vêtements, pas de violence, alors que c'est elle-même la première productrice de violence en foutant hors du système scolaire 300 000 jeunes chaque année, avec des programmes catastrophiques, désastreux, une pédagogie complètement nulle. Donc en fait, tout ce système là de soi-disant défendre notre école est complètement en fait un pur discours en totale contradiction avec des faits d'abandon. Et c'est pareil pour l'université qui a un tiers des budgets, alors que les grandes écoles ont deux tiers des budgets, et l'université a deux tiers d'étudiants et les grandes écoles que un tiers d'étudiants. Donc ce sont des scandales d'inégalité et de traitement, parce que justement les élites vont dans les grandes écoles et pas l'université. Et donc l'école républicaine, eh bien ils s'en foutent royalement. Et si ils font autant de discours par rapport à ça, bien parce que ça participe de l'idéologie. Ils sont pas concernés, ils s'en foutent royalement, mais c'est un levier pour pouvoir taper sur les classes populaires, qui sont toujours indisciplinées, qui sont toujours violentes, qui sont toujours ceci ou cela, mais en tous les cas, ça les concerne pas directement. Voilà, donc j'ai réagi à chaud par rapport à ton thème sur l'école, parce que c'est pas du tout préparé.
2: Absolument. Mais c'était attendu, pas de souci.
3: Mais c'est vrai que là, par exemple, ce qui se dit pas, et il faudrait une véritable enquête, c'est que le système est tellement... Pour faire une boucle très simple, en fait, les profs ne vivent pas dans les cités, ils viennent en bagnole ou en train rapidement faire leurs cours, en tout cas je parle des collèges et des lycées de banlieue, ou dans les quartiers populaires des métropoles.
2: Oui, d'ailleurs, ils en pâtissent, hein, de ces situations, puisqu'ils se retrouvent avec les prolétaires sur les mêmes problématiques de transport que les autres. Enfin, voilà.
3: Non, mais oui, alors ils ont les problèmes.
2: Non, parce que du coup, ils sont eux aussi précarisés. Enfin, voilà, c'est ce que je voulais dire. voulais dire par rapport à leurs affectations. Et après, ils se retrouvent complètement décalés par rapport à des classes dont ils ne connaissent pas les vies, effectivement, voilà, sur la base de préceptes éducationnels qui sont totalement décalés et qui sont de la part des élèves appropriés comme des violences complémentaires faites à leur quotidien de merde. Donc oui, c'est du coup le ça ne peut être qu'une poudrière, c'est clair.
3: C'est une poudrière et j'aimerais bien connaître le chiffre, le nombre de profs qui ne sont absents déjà ou qui oui. manquent en fait dans les classes.
2: Ouais, ouais, ouais.
3: Je pense que la rentrée, effectivement, ça doit être un joyeux bordel dans les différents établissements parce que voilà, on a aujourd'hui, compte tenu des CAPES et des agrès qui soit se replient sur les quartiers favorisés, soit abandonnent et démissionnent ou passent à la retraite, on a effectivement des...
2: Ou vont faire de la poterie dans le Luberon.
3: Oui, c'est ça. Mais complètement, mais complètement. Oui. Et donc du coup, on
2: vous
3: prend des gens aujourd'hui.
2: Sur les marchés.
3: On peut y aller, nous, si on veut. Enfin, n'importe qui aujourd'hui peut aller dans l'éducation nationale. Avec, alors j'ai dans ma famille des gens qui sont ingénieurs, par exemple, en informatique, et qui, parce qu'ils ont eu une licence ou un master en maths, eh bien, vont pouvoir aller enseigner à l'école sans avoir le CAPES.
2: Oui, oui, avec une journée d'immersion et de formation. Ouais.
3: Voilà, donc en fait, n'importe quel citoyen
2: ils abandonnent au bout d'un an.
3: Peut y aller.
2: Ouais.
3: Oui, non, mais complètement. Ouais. On est voilà, dans un lâchage de l'école. Alors, ça ne veut pas dire que les forces vives de la nation ne peuvent pas aller à l'école, ça c'est une très bonne chose,
2: ouais.
3: La diversification, etc. Mais on sait très bien que cette diversification qui est forcée par le manque de recrutement, par le fait qu'il n'y a pas de moyens financiers, que les écoles
2: l'attractivité
3: sont
2: du métier,
3: c'est pas
2: effectivement,
3: top.
2: Oui, quand tu, quand pour sa première affectation, un mec ou une meuf qui sort de l'école se retrouve à quatre trains de banlieue et deux RER de son domicile pour se retrouver avec une classe dont elle ne comprend aucun des codes, c'est effectivement compliqué de recruter par les voies normales, ouais. Avec alors, des salaires de merde en plus.
3: Avec voilà. des salaires de merde. Mmh. Le mec de ma famille qui est ingénieur, il touche 800 euros par mois. Il a le non-statut, il est maître auxiliaire ou un équivalent, je sais pas quel nom aujourd'hui l'État donne.
2: Oui, mais du coup, lui a fait partie de cette vague où bah voilà, ça commençait à se voir la problématique de recrutement par rapport à l'abandon total du service public de l'éducation concernant ces personnels. Donc on ouvre au privé à la manière dont on a vendu aux mômes de banlieue le fait de devenir chef d'entreprise en louant une bagnole et en s'astreignant à l'autoritarisme d'une application, qu'elle soit Uber ou une autre, ou de VTC quelconque. Voilà, eux, ils font partie de ce mouvement. Donc, je ne sais pas combien de temps ça va mettre à faire se croiser le réel de ce milieu avec la réalité de la situation des gens, mais on va y arriver évidemment. Et en fait, ce que ça nous raconte juste, c'est la destruction pure et simple de ce qui pouvait ressembler à un service public de l'éducation au profit, tu l'as déjà évoqué, du secteur privé, autant dans le primaire, le secondaire qu'à l'université. Alors les grandes écoles, on a compris, c'était déjà la chasse gardée du bloc bourgeois, et je parle même pas des classes moyennes et des classes moyennes supérieures, hein, qui pètent plus haut que leur cul en s'imaginant à la hauteur de l'élite, mais bien des autres, hein, celles et ceux qui ont l'habitude depuis des siècles maintenant de se reproduire dans les cercles de pouvoir. Et puis pour les classes moyennes et les classes moyennes supérieures et les classes populaires, on a l'université qui elle aussi a subi son schéma de privatisation et d'ouverture au marché pour juste caler les filières avec ce que des économistes de droite comme par hasard ont dessiné des besoins réels en matière de main d'œuvre. Donc voilà, je pense que le schéma il est assez clair, il est assez évident. Ne pas vouloir le voir comme ça, c'est soit se mettre

0: Oui. Non seulement on veut détruire le service public, et le service public, on le sait, ça sert essentiellement la petite porte méritocratique des classes populaires, donc on a très peu de chances d'y accéder en termes de pourcentage. Il y a 1% des ouvriers qui accèdent à Polytechnique, et encore je suis sûr qu'aujourd'hui on doit plutôt être dans les 0,5% que dans les 1%. Donc on a un très très faible ascenseur méritocratique parce que effectivement les chances sont tout de suite pipés à cause du fait que le répertoire scolaire est un répertoire familial. On en a souvent parlé, mais là aussi, on a une très très grosse étude. L'école sociologique française est la meilleure au monde sur la sociologie de l'éducation. Donc en fait, il suffit tout simplement d'aller chercher la doc et vous verrez que on a une impossibilité quasi systématique, sauf des toutes petites minorités à pouvoir utiliser cette école. Donc ce mécanisme-là, qui est déjà très très biaisé par rapport aux classes populaires, est encore plus biaisé par le courant fasciste qui nous domine et qui est un des leitmotivs de Cause commune. Nous parlons tout le temps, tout le temps, tout le temps de ce fascisme ordinaire qui nous taraude. Eh bien là, voilà un exemple supplémentaire, le racisme d'État à l'université. On a une citoyenne, parce que on le rappelle, c'est la rentrée, donc rappelant les fondamentaux aussi de Cause commune. C'est une radio qui s'appuie sur le commun, Cause commune, et donc sur le peuple, sur l'intelligence populaire, et pas simplement sur l'éducation populaire, mais aussi l'intelligence des gens, du peuple, qui sont parvenus à rompre avec l'aliénation, qui sont parvenus à rompre avec la bêtise innommable. Je fais une toute petite parenthèse, il y a un type, c'est un noir, je sais pas s'il est anti-africain, et j'ai vu sa vidéo hier, il a des millions de vues, et il montrait un couple de petits blancs complètement aliénés et il lui donnait le micro à propos de la guerre d'Algérie.
1: Ouais, oui, j'ai vu cette
0: Tu
1: vidéo,
0: l'as
1: elle est
0: vu?
1: juste hallucinante.
0: Elle est hallucinante cette
1: On aurait pu en
0: vidéo.
1: passer le son, ouais. Ouais.
0: Voilà, donc c'est pour dire l'état de le degré de haute intensité du bidochon. Donc cause commune, on fait appel à l'intelligence, à l'opposé des bidochons, on fait appel à l'intelligence populaire. Et là, l'intelligence populaire, c'est Salfa Al-Ni, qui nous parle du racisme d'État à l'université.
1: Ah oui, t'es allé très loin. Alors il est où mon racisme d'État à l'université? C'est pas du tout dans l'ordre. C'est le 13e son de cette émission que nous allons passer en tout premier. On écoute ça et on revient juste après.
2: Si je vous disais que l'État français instaure l'une des pires politiques racistes à l'université, que c'est une ségrégation qui ne dit pas son nom et que tout le monde s'en fout, après la suppression des APL pour les étudiants étrangers, l'augmentation des frais de dossier pour le renouvellement des titres de séjour à partir de ce 1er août, l'État avait passé en force un décret ce juin dernier pour faire en sorte que les étudiants étrangers extra-communautaires, c'est-à-dire non européens, paient 3 000 euros la licence et 4 000 euros pour s'inscrire en master. En fait, l'État, il est en train d'acter la préférence nationale à l'université en créant deux grandes catégories d'étudiants. D'un côté, les Français et les Européens qui auront leur propre régime administratif sur les frais d'inscription, l'exonération, etc. Et d'un autre côté, les étudiants étrangers extra-communautaires. Sauf que ça, c'est une revendication historique de l'extrême droite politique et de l'extrême droite étudiante. Vous allez me dire, c'est quoi les raisons pour le gouvernement de mettre en place une politique raciste à l'université? Ben, en réalité, il y en a plusieurs. D'abord, c'est tester les capacités de résistance du mouvement étudiant. Parce que la réalité, c'est que beaucoup d'étudiants en ont grave marre, de l'accélération de la sélection à la fac, du manque de moyens, des suppressions de places. C'est aussi le cas pour les travailleurs de l'université. Et aussi, en ont eu ras-le-bol que l'université ait des partenariats avec l'armée ou des entreprises complices du génocide en Palestine. Et ça, on a vu que ça fait émerger un mouvement étudiant. Sauf que ça fait des semaines, des mois, voire des années que le gouvernement réfléchit à étendre l'augmentation des frais d'inscription pour tous les étudiants. Mais avant de faire ça, parce qu'en fait, ils risquent de se prendre un mur, ils essayent de commencer par les étudiants étrangers, qui sont une population plus vulnérable, victime de racisme, ignorée, pour faire en sorte de voir si ça passe ou pas. Ensuite, on va pas se mentir, on est dans une période de guerre, de propagande militariste, de discours réactionnaire, et en fait, l'objectif de ce décret, c'est d'imposer au sein de la jeunesse un esprit chauvin, réactionnaire, en mode, si on a des problèmes dans nos vies, c'est à cause des étudiants étrangers. Et maintenant, la vraie discussion, c'est comment on va organiser la résistance pour obtenir l'abrogation totale de ce décret raciste. Si vous êtes étudiant, le point levé a créé un formulaire dans lequel vous pouvez témoigner, demander une aide juridique ou syndicale pour cette histoire de frais d'inscription, mais pas que même pour qu'un autre problème quel qu'il soit, mais aussi que vous soyez étranger ou pas.

0: vous mettre en lien avec des étudiants de votre université pour créer des comités d'action, pour organiser cette résistance et ce mouvement dès la rentrée. Et si, comme moi, vous êtes personnel de l'université, que vous soyez un administratif ou un enseignant, nous, on a la responsabilité de laisser nos cours ouverts aux étudiants, quelle que soit leur nationalité. Et en fait, on ne va pas être complice de l'application de ce décret raciste. Alors surtout, prenez soin de vous et organisons-nous.
1: Alors le point levé qui est le syndicat de gauche des étudiants, très lié notamment à Révolution Permanente.
2: Alors, un bémol à ce qu'elle vient de dire, c'est que... c'est pas 3 000 ou 4 000 euros qu'il faut mettre pour les étudiants extra-communautaires, c'est 10 000 euros, voire 20 000 euros. Je pousserai même la barre jusqu'à 100 000 euros pour les fils de Compaoré, les enfants d'Amine Dada ou de Oufouette Boigny, ou de Léopold Sandar. Et combien d'autres chefs pourris de l'Afrique? Je pense que toute leur descendance sur 10 générations doivent payer des dizaines de millions d'euros pour mettre leurs pieds dans l'université française. Et il faut le rappeler, ces pourritures-là sont produites par l'impérialisme mondial, européen, français, américain, etc. Donc ce sont pas juste des personnes qui sont mauvaises. Et donc bien sûr, on est toujours nous-mêmes complices de la production de ces gens-là. Donc je ne fais pas de culturalisme anti-africain ou anti-noir. On en a suffisamment parlé sur la radio pour savoir que ces gens-là sont souvent des marionnettes de l'impérialisme français. Mais voilà, il faut pas l'oublier. On a aussi, grâce au Quai d'Orsay, on a alors je pense notamment à la famille Bongo, qui est ultra protégée, qui a des comptes sur les comptes privés du Quai d'Orsay, etc., qui a des hôtels particuliers un peu partout dans le 16e et le 7e. Il y a même des associations internationales, Human Watch Right et d'autres qui suivent la famille Bongo et qui ont fait des rapports. Il y a même des thèses sur la famille Bongo, sur le blanchiment, entre guillemets, sans jeu de mots, de leur argent touché illégalement, parce que derrière il y a le pétrole bien sûr qui est donné à Total ou à l'Elf, et donc voilà, en compensation on file de la thune à ces relais en fait de l'impérialisme. Donc il est clair que, bien sûr, on ne parle pas de ça à propos des étudiants étrangers. Là, on parle effectivement du racisme d'État et du fait qu'on veut tout simplement faire en sorte que ces jeunes qui viennent, parce que c'est ça aussi derrière le raisonnement, ces jeunes qui viennent avec un visa étudiant, en fait, ne font pas leur licence ou ne font pas leur master, mais avec un diplôme qui peut être tout à fait honnête, hein, dans une fac africaine, viennent en France et après cherchent du travail et ne font pas leurs études et deviennent des sans-papiers. Il y a aussi ces stratégies de survie qui sont... multiples, et n'importe quelle personne en train de crever dans cette Afrique impérialisée par les Blancs chercherait à venir en France en inventant un diplôme, même si jamais souvent les diplômes sont réels et les étudiants sont réels. Il y a aussi des gens qui sauvent leur peau comme ils le peuvent en prenant des visas touristes, et c'est une stratégie qui est parfaitement louable. Dans cette veine-là, on pourrait même aller, comme le font les collectifs étudiants, et pas que étudiants mais militants antillais, de réclamer, d'attaquer l'État français pour réclamer une indemnité financière pour toute la plus-value qui a été donné pendant des dizaines, voire des siècles, à ces nations européennes qui se sont enrichies sur le dos de ces pillages. Donc voilà, tout ça pour dire qu'ils sont les bienvenus et ils sont parfaitement légitimes. Mais voilà, il y a des... Quand nous, on est dans l'observation, il y a des étudiants, mais il y a aussi des gens qui ont des stratégies de survie. Et donc, voilà, il y a cette réalité-là qu'il ne faut pas nier, avec un taux d'échec à l'université qui est absolument délirant en première année.
1: Et qui n'a rien à voir avec ses étudiants étrangers.
2: Et qui n'a rien à voir avec ses étudiants étrangers. Donc, voilà, qui est grosso modo de l'ordre de 60 à 70% dès la première année. Voilà. Donc on est sur un système de façon catastrophique. Et pourquoi ces étudiants sont-ils évincés de l'université? Parce que ils n'ont pas accès. Alors, une anecdote, quand j'ai commencé mon travail de terrain sur les métropolitains à la Martinique, je me suis rendu au Marin, qui est un bourg où il y a beaucoup de bateaux, et c'est un des rares ports de plaisance de la Martinique, et où il y a plein de petits blancs prolétaires qui réparent les bateaux. Donc j'y suis allé pour travailler sur les métropolitains, donc j'allais là-bas. Et je tombe sur un noir qui me dit « je suis un métro ». Donc c'est génial. J'ai dit « ah bon, vous êtes un métro ?» Il dit « oui, je suis un métro parce que mon grand-père était un blanc ». Et donc du coup, ça a hyper complexifié la définition du métro. Mmh. Et il m'explique… Et ouais, c'était génial parce que le mec est noir. Et donc il me dit ta catégorie est complètement nulle parce que toi tu penses métro égale le blanc qui vient d'arriver en charter pour être enseignant, parce que voilà, on revient encore sur l'école, l'impérialisme fonctionne avec des cerveaux impérialistes. Donc les enseignants blancs qui viennent à la Martinique, à la Réunion, en Nouvelle-Calédonie, ce sont des cerveaux impérialisés qui viennent servir la bouillie des savoirs scolaires, notamment la caricature des métros français dans une île où il n'y a pas de métro, ou bien sûr nos ancêtres les Gaulois, toutes ces conneries-là, qui sont bien sûr transmis par nos enseignants blancs. Et donc ce noir me dit « bon, oui, parfaitement, j'ai le droit de faire partie de ton objet de recherche ». Et donc, comme mon grand-père était un des serviteurs des béquets, on était dans une famille de classe moyenne, et donc du coup c'est ce qui permet d'expliquer que j'ai pu faire des études et qu'à un moment donné j'ai voulu faire HEC. Mais comme j'étais quand même d'une famille noire aux Antilles, j'avais pas beaucoup d'argent, et pour m'inscrire à HEC il fallait 10 000 euros. Donc ça, je te parle d'un truc qui se passait dans les années 80-90.
1: C'est toujours valable.
2: Ouais. Mais c'est toujours valable. Mmh. Alors imagine le coût d'entrée dans ces grandes écoles. Mmh. C'est cher, les droits d'entrée sont très chers. Donc bien sûr, les étudiants, on va dire classiquement pauvres d'Afrique qui viennent, peuvent bénéficier de tarifs relativement bas à l'université française. Et c'est pour ça qu'on les trouve à l'université et pas dans les grandes écoles, qui est justement, comme le numerus clausus des médecins, réservé au bloc bourgeois, soit par du fric avec les droits d'inscription, soit par le capital culturel voilà. Donc tout, voilà, c'était intéressant que tu commences par l'école, parce que d'une certaine façon on peut tirer un fil, et tu vois dans le reportage qu'on a écouté, qu'est-ce qui se passe aussi avec ces étudiants racisés? Eh bien, une conscience de classe. Ce sont pas des étudiants qui viennent simplement pour manger des contenus scolaires qui sont les contenus qu'on a à l'université, mais aussi pour être militant, c'est-à-dire de profiter de cette prise de conscience du passage universitaire qui nous met des catégories, des analyses, des lectures obligées, des réflexions obligées. Et donc ces gens-là, qui en plus ont la conscientisation de ce qu'ils ont vécu en Afrique, viennent avec un cerveau. Et ce cerveau fait qu'ils sont solidaires de la Palestine. Et donc la connexion, elle est faite. Et on verra que là, sur cette émission, c'est gigantissime. On a, notamment sur les 2 mois qui se sont passés, un dossier hyper lourd sur Gaza, la Palestine, le génocide qui continue, parce que on lira quelques extraits du journal Haaretz qui nous dit que le fascisme en Israël est tel dans le génocide qu'il faut une intervention étrangère pour sauver Israël. Donc journal israélien qui dit que voilà, le pays est foutu. On pourra vous parler d'Aurore Berger, qui est la chienne de garde actuelle du CRIF et qui a, sur 2025-2026, fait 8 interventions au CRIF, et bien sûr avec financement d'Elnet pour des sommets bidons au Sénat. On pourrait vous parler de l'historien pourri, l'historien bardé de diplômes, Jean-Frédéric Chaube, qui est un chien de garde total, ayant eu une tribune le 12 juillet dans Le Monde pour désinguer LFI, le traitant comme les sionistes d'antisémites. Et bien sûr, Aurore Berger, j'ai oublié de vous le dire, c'est aussi le projet de loi déposé le 9 juillet sur la lutte soi-disant contre les discriminations.
1: En remplacement de la loi Yadan, oui.
2: Voilà, et on a derrière l'antisémitisme, et on verra que le CRIF était partout présent, qu'il est invité dans les groupes de travail. Alors bien sûr, sur le rapport qui est présent sur la, je sais pas quoi, la DILCRA, un truc comme ça. On voit que le gouvernement se contente de dire on a travaillé avec les associations, mais en fait, voilà, les associations lobbyistes, les plus puissantes, les plus fortes, celles qui nous mettent au pas. Et bien sûr, dans cette confusion des pouvoirs, eh bien, le CRIF aujourd'hui est dans l'État et voilà, il a largement participé à la rédaction de ce projet de loi. C'est aussi le CRIF qui est le sionisme le plus fou. Alors, Arendt parlait d'un État fou, de folie meurtrière. Ben, on a LFI qui devient le CRIF qui devient fou, puisque on le verra, c'est l'aspect peut-être le plus drôle de cette tragique comédie du CRIF, qui est complètement délirant. C'est le fait de s'en être pris à une marque palestinienne considérée comme étant équivalente au 7 octobre. Ouais. Voilà. Et on pourrait parler de la bourde gigantissime du canard enchaîné qui paye 100 000 euros un tordu de sionistes fascistes qu'ils appellent Aziza, qui est, on le voit des vidéos, il passe son temps à poser des questions aux gens qui l'invitent sur Radio J.
1: Sur Ivan News. Voilà. Et
2: mais LFI est bien antisémite. LFI est bien antisémite. Voilà. Et on voit comme ça des coupures.
1: Il a quelques obsessions, effectivement.
2: Mais il est totalement fou, ce mec. Il est totalement fou. Donc, on voit que... Et puis, on pourrait parler des accords entre von der Leyen et Netanyahou, là aussi, sur le fait que Israël va servir de partenaire dans les domaines les plus chauds, c'est-à-dire la police, les logiciels antiterroristes. Enfin, on est sur un truc complètement dingue où, aujourd'hui, l'État israélien multiplie via ses chiens de garde.
1: En même temps, Israël est historiquement à la pointe de tout ce qui se fait en matière d'armes numériques, lesquelles évidemment sont utilisées par les régimes pour contrôler leur population et leurs oppositions.
2: Alors j'ai appris un mot là-dessus, c'est la blood tech. Je ne connaissais pas cette expression. Tu vois. Ouais. Maintenant on est sur effectivement la blood tech, donc les technologies du sang. Et Gaza est effectivement un terrain idéal pour tester des drones, pour tester des outillages et divers et variés. Alors il n'y aura pas que la Palestine, parce que on va nous traiter d'antisémitisme par remplissage purement de contenu de radio centré sur Israël. On parlera de la présidentielle, bien sûr, mais on verra que ça retombe encore sur LFI la plupart du temps avec des caricatures, mais on essaiera d'élargir aussi, grâce notamment à tes connaissances et à tes informations, Olivier, sur la présidentielle. Bien sûr, on parlera de cette horreur qui croise Palestine, anti-islam, anti-arabe.
1: Bah, ça va souvent ensemble, effectivement.
2: Qui repart à nouveau à fond la caisse. Et on ne pourra pas évacuer une recherche qui doit s'approfondir, mais en tout cas une suspicion forte de complaisance, voire d'espionnage, à savoir que l'espion serait Glucksmann, en tant qu'avocat des USA, et donc c'est complémentaire, c'est dans la pochette surprise. Si on est pour les USA, on est pour Israël dans le même temps. J'ai fait un petit truc aussi par rapport aux fachos politiques, parce que notre système n'est pas qu'un système de dominants qui nous domine, mais ce sont aussi des crapules. Et c'est ça le problème, c'est que le fascisme, et pour toute personne qui étudie le fascisme a toujours été voir la pègre. Il faut savoir que n'importe quel capitaliste qui voulait des jaunes, des briseurs de grève, faisait appel à la pègre. Alors bien sûr, aux États-Unis, c'est la pègre italienne. Mais voilà, c'est un des aspects, c'est que c'est l'illégalité qui domine le concept aussi de fascisme politique. Et puis, on essaiera, si on a le temps, de voir un petit peu ce qui se passe du point de vue des entreprises et de l'écologie, puisque on a un projet complètement fou. Alors, si je pouvais imaginer qu'en France, on aurait une usine à saumon, franchement, on est dans une dinguerie, comme disent les jeunes. Je sais pas si t'as vu l'histoire.
1: Je l'ai pas suivi, mais du coup, je l'ai un petit peu documenté grâce à la préparation de cette émission. Vous êtes à l'écoute de Radio Cause Commune, c'est Sous les lapsus de l'actu, épisode 140. On va faire une petite pause musicale, Patrick, si tu veux bien, avant de poursuivre. Le numéro de téléphone, je vous le donne, standard n'est pas encore ouvert, mais notez-le, 09 72 51 55 46, 09 72 51 56. 45-46. 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Et d'ailleurs, si vous passez, vous pourrez assister en direct à la production de Comme un vendredi, qui est l'émission de ces soirées où on parlera de la rentrée de Cause Commune. 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En attendant, on va faire un petit détour du côté de l'album Civilisation d'Orelsan avec Rêve Mieux. C'est en t'écoutant le titre qui m'est venu en tête. Oui, je ne prévois pas la programmation musicale de cette émission et c'est souvent en fonction de ce que me raconte Patrick que j'ai une idée d'un truc à vous faire écouter. Donc si ça vous plaît, tant mieux. Moi, ça me plaira, c'est sûr. On revient dans 3 minutes 44 avec la suite de cet épisode de Sous les lapsus de l'actu. À tout de suite.

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0: 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Même région, même ville, Paris, Île-de-France et partout ailleurs évidemment sur causecommune.fm sous les lapsus de l'actu épisode 140. Je suis avec mon camarade Patrick Brunetaux. Cette émission change de créneau cette saison. On avait pour habitude de vous retrouver à l'antenne les lundis entre 21 et 23. Désormais, en tout cas cette saison, ce sera entre 14 et 16 les vendredis. Et tu nous as annoncé, Patrick, un programme qu'il va falloir faire tenir dans cette 1h10 qu'il nous reste. Donc tu veux commencer par quoi?
1: Eh bien, je pense qu'il faut commencer par la présidentielle, oui. Parce que le rêve du changement social, est-il un cauchemar ou est-il un rêve? Sommes-nous effectivement dans la possibilité d'une alternative? Le problème, c'est que on va dire les 20 ou 30% d'indécis sont des gens qui n'ont pas de travail politique personnel, d'enrichissement autour de lecture. Et donc, du coup, ils écoutent la télé, ils sont un peu paumés, et avec l'anglais Fourest, El Krief et
0: Antoven,
1: ceux de LCI, on a un petit échantillon de ce qu'ils écoutent avant qu'on aille vers le pire, à savoir Bolloré.
0: Ah, pardon.
2: Entendu ce week-end sur cette matière de la dette, des balivernes. Je veux dire, je peux aussi creuser mon jardin, essayer de trouver un trésor.
3: Donc ça, c'est l'anglais. De toute façon, je me dis, est-ce qu'il y croit vraiment qu'il va être élu Jean-Luc Mélenchon quand il dit ça? Le RN se dit qu'il a des chances d'accéder au pouvoir. Mmh. Et donc, il devient un peu plus sérieux et un peu plus raisonnable.
4: Si un jour, on n'est plus dans une démocratie, l'essentiel, c'est que les gens, avant de voter pour des formations populistes qui, quand on gratte, en fait, ne cachent pas tellement qui ils seraient. C'est le cas pour les frères musulmans qui vous disent une chose en plateau de télé et autre chose quand ils sont devant leur troupe.
3: Une formation populiste qui surfe sur un drame, une guerre, des crimes de guerre. Ils font leur beurre, entre guillemets, là-dessus. C'est un cynisme absolu. Ce qui est très dur à vivre, très choquant et stupéfiant, c'est de voir ces foules, de voir ces foules applaudir, ouais, sans distance, sans jugeote, sans, et au contraire, qui sont stimulés, qui sont exaltés. Et moi, ça, je déteste. Là, ça me fait très peur.
4: Bon, on a tous eu 20 ans, on sait quel point on peut se croire rebelle en étant du côté des salopards. Ça, c'est pas la première fois dans l'histoire. Mais dans ces amphithéâtres, il n'y a pas que des gens manipulés, il y a des gens qui froidement se sont habitués à applaudir des salopards.
0: Non mais c'est brillant. Ce montage est brillant.
1: Ah ben c'est brillant. Bravo citoyen, effectivement.
0: Attends, l'hôtel Krief, là, elle était en train de nous décrire le Führer, quoi. C'était assez dingue.
1: Alors elle reprend le terme de foule de Gustave Le Bon, et d'ailleurs Hitler adorait Gustave Le Bon, il le lisait attentivement, etc. Et après il s'entraînait devant son miroir, etc. Alors ce qui est intéressant, c'est que quand Rutel Krief, sans parler d'Israël, nous parle de cynisme absolu d'utiliser les crimes de guerre, elle emploie le terme de crimes de guerre. Ouais, ouais. Elle n'emploie pas le terme de génocide, puisque bien sûr, sur tous les médias dominants, il n'est pas question qu'il y ait génocide, et Glucksmann lui-même dit qu'il n'y a pas de génocide. Donc on a vraiment là une doxa cohérente du service public et de l'espace privé fasciste, bourgeois, milliardaire, Bolloré et consorts, sur le fait qu'il n'y a pas de génocide. Alors, elle nous parle de cynisme absolu, des foules, alors sans préjugés. Moi, j'aimerais dire à cette grosse connasse de Rutel Krief, et j'aimerais qu'elle m'attaque en procès de diffamation, j'adorerais ça, parce que quand elle parle de foule sans jugeote, je n'ai jamais rencontré un espace aussi intellectuel et aussi riche en partage d'idées que les amphis de LFI, et je suis pas encarté, d'ailleurs pas de carte, mais je suis pas encarté officiellement à LFI.
0: Mais non, mais
1: j'y suis allé en curieux et j'ai découvert qu'il y a des militants du monde entier, des dizaines d'associations qui ont des stands, il y a les sciences sociales qui sont invitées, des journalistes qui sont invités, ça discute, ça, il y a des controverses possibles, on échange, il y a pas un lieu qui ne soit pas plus reculé que la notion de foule. Donc ta jugeote, voilà. Donc la jugeote de Rutel Krief, si tu veux, c'est elle en fait. C'est elle, par sa bêtise de sens commun bourgeois, de grosse conne, qui a jamais réfléchi, qui est une sous-merde absolue de la pensée, des évidences, de la glorification de du sens commun dominant, etc. Elle, la bêtise incarnée, et elle a dit oui, oui, franchement, ça me révolte la bêtise, mais elle est l'incarnation de la bêtise. Et donc du coup, c'est toujours ce même principe qu'on étudie sur cause commune, c'est l'inversion. C'est-à-dire, en fait, on va attaquer ceux qui réfléchissent en disant que ce sont des foules et qu'ils n'ont pas de
0: réflexion. Ouais.
1: Et en plus, on et c'est pour ça que je m'autorise aussi à le faire, parce que je trouve que c'est tout de la symétrie basique, et on pourrait même faire pire, on s'autorise pas, on se retient, c'est qu'en fait, Fourest parle à deux reprises de salopard, donc on est dans l'insulte, on est dans la disqualification de l'autre, il n'y a aucun souci, la vraie sous-merde, CLFI, tout le monde le sait, les réseaux sociaux, les journalismes d'investigation, n'importe quel journaliste qui fait des enquêtes, etc., n'ira jamais citer LFI, n'ira jamais citer BFM, et encore moins CNews, ou encore moins I24 News. On sait que ce sont, tout sauf des journalistes, ce sont des chiens de garde. Bien sûr, chers auditeurs, lisez Serge Halimi, Les Nouveaux Chiens de Garde, et vous verrez comment ce journaliste donne à voir, effectivement, alors c'est un peu daté, mais il a fait des rééditions multiples, et donc on a toujours le fil jusqu'à aujourd'hui.
0: Ah oui, non, mais la structure continue de fonctionner, et il y a, enfin voilà, c'est un peu comme notre jingle, quoi.
1: Voilà, alors, donc du coup, nos présidentielles commencent, on a, alors, parlons aussi de notre ressenti. On a le droit, nous aussi, d'être des citoyens. Voilà, avec le plus grand des malaises, le plus grand des écœurements, à constater que les écologistes, une fois de plus, peuvent nous faire perdre les élections, puisque on a une possible victoire de la gauche et les écolos qui vont rafler peut-être 4, 5 ou 6% avec Tondelier qui était présente aux réunions du MEDEF là au mois d'août et qui voilà et qui sont des sortes de tueurs. Ils savent pas que ce sont des tueurs, mais moi je dis que ce sont des tueurs parce que laisser le néolibéralisme passer à la place de force de gauche, c'est automatiquement plus de précarité au travail, plus d'accidents du travail, plus de maladies professionnelles, plus de gens qui ne feront pas appel à leur retraite quand ce sont des migrants qui auront des OQTF alors qu'ils ont cotisé et qui se retrouveront dans les centres de rétention administrative et dans les expulsions qui ont lieu à hauteur d'à peu près 30 000 euros chaque année. Donc ce sont des tueurs. Marine Tondelier est une tueuse, voilà, au sens où indirectement, elle est complice d'un mécanisme qui peut concourir effectivement à cette éjection. Ça, quand j'ai vu sa présence aux réunions du MEDEF, alors où, c'est ça aussi qui est intéressant, où ces réunions ont-elles eu lieu? Elles ont eu lieu dans les quartiers riches. Elles ont lieu dans les quartiers bourgeois, du bloc bourgeois, elles ont lieu dans les refuges, dans les ghettos de la fortune, à savoir Roland-Garros. Donc ils étaient dans le cours, je ne sais plus lequel, enfin le grand cours central, et on avait là une dizaine de candidats. Alors, il y avait une posture intéressante. Il y avait celui qui était là en disant « Mais comment je me rabaisse à être au milieu de toute cette engeance ?» Eh bien, c'était Retailleau. Retailleau était complètement excentré d'un côté. Donc, quand je regarde la télé, c'était à gauche.
0: Donc, il était à droite.
1: Voilà. Et en fait, il est à l'extrême droite. Marine Le Pen était plutôt vers le centre. Et donc,
0: bah oui, c'est ce que nous ont construit 10 ans de macronisme.
1: Hein. Oui, une
0: Le Pen au centre. Hein. Il n'y a pas de souci. Hein.
1: Ouais. Oh, bah, donc on voyait qu'on a déjà une dizaine de candidats et la gauche est sous-représentée par rapport à l'ensemble de ces candidats. Puisque si on voit grosso modo, on a les écolos, le Parti Socialiste et LFI, et tous les autres c'était la droite. Tous les autres c'était la droite. Donc on a déjà un décalage très fort par rapport à ça. L'autre chose, moi, qui me sidère, et là on va entendre le son dans quelques instants, c'est comment une extrême peut encore passer aux extrêmes. C'est-à-dire comment un mec comme Bolloré, on va l'écouter, qui dans la présidentielle, alors c'est un peu pareil avec le CRIF et Elnet, il travaille dans l'invisible tout en étant super visible quand on fait un peu attention. L'auditeur qui fait pas gaffe va jamais entendre parler du CRIF ou d'Elnet. Par contre, si on commence à rentrer un petit peu dans le détail de ce que fait le CRIF avec les invitations des ministres, les participations au groupe de travail, le fait de s'attaquer en permanence à des choses qui sont a priori secondaires ou inexistantes, hein, c'est-à-dire l'intoxication d'un Aziza ou l'intoxication à propos de la petite société palestinienne qui a monté
0: une boutique de fringues
1: avec, bon, on y reviendra, l'appellation de je sais plus quoi, mais qui renverrait pour le CRIF à l'attentat du 7 octobre. Bref, on a des visibilités. Mais voilà, en tout cas, aujourd'hui, on a de l'invisibilité par rapport à la façon dont Bolloré va définir sa présidentielle, et le reportage le montre particulièrement bien du point de vue des invitations de ceux qui vont discrètement aller voir Bolloré.
5: Vincent Bolloré veut faire main basse sur la présidentielle. Et pour ça, il a écrit un véritable programme.
6: Ce manifeste, c'est le manifeste de l'Institut d'Espérance, un think tank que Vincent Bolloré a créé pour, je le cite, « défendre les idées du Christ ».
5: Mais dans ce document révélé par nos journalistes, les sujets vont bien au-delà de la simple religion.
7: À l'inverse des déclarations de Vincent Bolloré qui promet un institut chrétien et apolitique, beaucoup des propositions sont ancrées à l'extrême droite ou dans une droite très libérale. Il promet par exemple la retraite à 67 ans. Il s'en prend aussi à certaines dispositions qui protègent aujourd'hui l'IVG, à l'éducation à la sexualité à l'école, au cinéma qu'il veut purifier de l'idéologie woke dans le domaine de la culture notamment. On y retrouve également la préférence nationale qui est chère au Rassemblement national de Marine Le Pen.
5: Avec ce programme, Vincent Bolloré veut influencer les candidats à la présidentielle de 2020. Mais c'est loin d'être la première fois que le milliardaire se mêle de politique.
6: Depuis 2022, Bolloré s'est replié dans un hôtel particulier, juste à côté de sa maison. Il n'y a personne quasiment dans ses bureaux. Presque personne ne franchit le seuil de la porte. Par contre, il y a beaucoup, beaucoup d'hommes et de femmes politiques qui viennent parce qu'ils demandent audience à Bolloré.
7: L'objet de ces visites, il est multiple. C'est à la fois pour certains de s'assurer du soutien de Vincent Bolloré et pour d'autres, c'est au minimum d'espérer obtenir une forme de neutralité de la part de ces médias. Les élus, ils ont conscience aujourd'hui que Vincent Bolloré peut faire ou défaire une campagne présidentielle.
5: Pour comprendre les origines de cette croisade politico-religieuse, nos journalistes ont parlé à de nombreux proches de Vincent Bolloré qui ont parfois observé de près son virage mystique et identitaire.
6: Même certains de ses plus vieux compagnons de route ne le reconnaissent plus. Vincent Bolloré, il est entré en mission, il a décidé de défendre la réévangélisation de la France, il a décidé de combattre l'islam qui, selon lui, sape les fondements de la France. Et la question du jugement dernier, du salut, est devenue cruciale aux yeux de Vincent Bolloré. Il sait qu'il doit acheter sa place au paradis par ses actions sur Terre et donc il a décidé de mettre tous ses moyens financiers au service de cette conquête du salut.
5: Mais à ces motivations spirituelles, il faut aussi ajouter une autre explication, un peu plus terre à terre.
7: Vincent Bolloré, il est aussi animé en partie par la revanche, notamment vis-à-vis du pouvoir et d'Emmanuel Macron. Il a des ennuis judiciaires, des poursuites pénales qui concernent les faits de corruption en Afrique. Et Vincent Bolloré, il est persuadé d'avoir fait l'objet d'une cabale judiciaire dictée par l'Élysée. C'est l'un des moteurs qui anime aujourd'hui sa soif de vengeance et sa croisade politique, notamment dirigée contre le président de la République.
5: Lisez l'enquête intégrale de nos journalistes dans leur livre et des extraits dans le Nouvel Obs.
0: Donc c'est un reportage que vous pouvez retrouver sur le Nouvel Obs. Hein. C'est pas un vague site conspi. Hein. C'est le Nouvel Obs. Voilà.
1: Alors tu vas nous
0: Moi je trouve qu'ils exagèrent un petit peu beaucoup sur l'aspect mystique de l'influence. Et du coup ça va un peu pas très loin, je trouve, sur les mécanismes de concentration dans ces lieux qui, sinon, produisent de l'image comme le cinéma ou encore l'édition avec Hachette et le groupe associé et toutes les maisons d'édition concentrées, donc là où se construit en fait le débat public. Donc voilà, il est sympa ce reportage parce que il met en avant Bolloré. Maintenant je suis convaincu d'être de gauche et socialiste, je vois un truc sur Bolloré, je me dis que j'ai juste affaire à un abruti qui s'est un jour réveillé illuminé par la parole du Christ et je veux la répandre sur la France. En réalité, il est bien plus dangereux que ça, Bolloré, quand il passe comme ça d'un revers de main la corruption de Bolloré. En Afrique, c'est pareil, ça va pas très très loin, mais pour autant, ils avaient là les moyens de d'écrire un système de prédation sur les matières rares en Afrique. Donc voilà, donc c'est sympa que ce reportage existe. Après, je trouve qu'il est d'une légèreté et finalement d'un peu d'impact politique assez crasse.
1: Oui, oui, complètement. C'est d'ailleurs aussi intéressant de voir ce dont il ne parle pas. Alors,
0: sous les lapsus de l'actu, là, du coup.
1: Complètement. et donc, du coup, ce qui est intéressant aussi de creuser, c'est et ça tu
0: non parce que l'évoques. Sur Bolloré là juste par exemple ils avaient un boulevard concernant l'Afrique, ça concerne quand même une dîme donnée à Daesh pour laisser tranquille ces usines d'extraction quoi. Donc voilà, enfin merci le Nouvel Obs pour ce petit son, mais en fait je pense que vous êtes vraiment passé à côté du sujet quoi.
1: Vas-y, redonne-nous les éléments du débat par rapport au cinéma. Ça c'est chaud quand même par rapport le rapport de force qu'il y a eu aussi très concret, puisqu'on sait qu'il contrôle Canal+, donc le cinéma, et donc du coup il essaie de faire la peau de tous ceux.
0: C'est pas nécessairement évidemment le lieu de cette émission de faire un dossier sur l'emprise de Bolloré sur la production culturelle en France, même si évidemment c'est un élément de compréhension important de la façon dont aujourd'hui le débat public est intoxiqué. Moi je vous renvoie désolé de faire de l'autopromo à la lecture de au moins les 9 premières pages du rapport d'activité de Radio Cause Commune, qui dans sa première partie, donc de 9 pages, qui constitue son rapport moral, décrit précisément ces processus de concentration avec Bolloré en tête de proue. Pourquoi ? Parce que au départ, ce qui nous a intéressé, et ça date de l'an dernier, c'est la façon dont CNews, au moment du renouvellement de sa concession TNT, a finalement été sauvé par l'ARCOM en raison d'évidentes pression du groupe Bolloré sur la stabilité globale du système du financement du cinéma, puisque Bolloré est propriétaire de Canal+, vous le savez, et que Canal+ est le premier financeur du cinéma français, et donc par incidence du CNC qui évidemment finance la majorité des films des auteurs et autrices français et françaises. Donc voilà, petite accélération cette année avec la prise de 33% du groupe Bolloré au capital du GC, qui est le premier distributeur des films en France. Donc voilà, d'abord on produit, on s'assure de produire les films qu'il faut, ensuite on s'assure de distribuer les films qu'il faut. Alors cette entrée au capital de 33%, elle prévoit une prise de contrôle de 100% d'ici 2029, donc ça va être rapide. Du côté de l'édition, on a exactement le même mouvement avec cette polémique autour de Grasset et de l'éviction d'Olivier Nora, qui en était son éditeur depuis plus de 20 ans. Bon voilà, on raconte tout ça dans notre rapport d'activité. Effectivement, c'est tout un pan de la structure d'emprise de Bolloré qui dépasse largement la petite historiette autour de ces illuminations christiques. Donc voilà, Bolloré c'est aussi Europe 1, c'est le journal du dimanche. On apprenait d'ailleurs hier que Lagardère, le groupe Lagardère, qui est donc propriétaire d'Europe 1, mais sous la coupe de Bolloré, venait d'entrer au capital de Frontières Médias, cette espèce de torchon numérique qui n'est pas du journalisme, mais qui en revanche est un outil politique de propagande et de désinformation absolue sur Internet et sur alors sur Internet en ligne, mais aussi sur sa chaîne YouTube, qui constitue un des outils de l'arsenal Bolloré pour imposer précisément cette bascule du pouvoir en France vers l'extrême droite. Donc voilà, c'est tout ça. Vous pouvez le retrouver sur le rapport d'activité de Cause Commune, c'est 9 pages si vous voulez comprendre un petit peu les mécanismes. C'est facile, hein. Vous allez sur le site, il y a un onglet dans le menu La Radio, il y a rapport d'activité, c'est directement en ligne.
1: Alors pour apporter des éléments.
0: Il n'y a pas que ça dans le rapport d'activité de Cause Commune, hein, que je vous encourage à lire.
1: En tout cas, ce que tu dis sur Bolloré, effectivement, et ses tentacules, montrent que le contrôle de l'information, de ce qu'on appelle le quatrième pouvoir sur les médias, n'est pas un vain mot. Il y a effectivement des chiens de garde. Alors, les chiens de garde supposent aussi des patrons de garde. Donc, Bolloré est un patron de garde. Ouais.
0: Pour son propre dessin, on est d'accord. Seul. Mais ouais.
1: Souvenons-nous. Alors, quand il parle de préférence nationale, on sait que faut être cocorico, français et cracher sur des Arabes et des Noirs. Je rappelle quand même que si ces Noirs et ces Arabes sont là, c'est parce que des gens comme Bouygues, qui font aussi partie de TF1,
0: avaient besoin de construire à une époque.
1: Hein?
0: Non, je dis avaient besoin de construire à une époque, mais c'était pas Bouygues, mais peu importe.
1: Mais complètement. Mmh. Bouygues faisait appel dès 67. Mmh. J'ai vu une vidéo 67, de Bouygues d'accord. En 67, okay. Appelant massivement l'arrivée des étrangers arabes. Mmh. En disant, mais venez avec vos familles, venez construire, vous aurez de l'argent, vous aurez des salaires, on vous accueillera bien. Alors évidemment, ils ne savaient pas que le célibat était encouragé et qu'ils allaient pourrir dans les Sonacotras, mais bien sûr, c'est, ça fait partie des délices de l'impérialisme d'avoir des traces de ces horreurs. Si on en est là, effectivement, aujourd'hui, c'est pas qu'on n'aime pas les Arabes et les Noirs, c'est que à la base, s'ils sont là, c'est par l'exploitation jusqu'à la mort, puisque les travaux montrent qu'une immense majorité, de ceux qui, parmi les jeunes de cité, font partie des banques ou des gangs, de ce qu'on appelle les milieux de trafic, ce sont des familles, souvent, où il n'y a pas de papa, parce que les papas ont été tués au travail. Mmh. Les papas sont morts. Flamands, sur l'histoire du logement social, 1000 Arabes mouraient chaque année sur le bâtiment. Que sur le bâtiment. Mmh. Et donc, on a cette déstructuration, de l'exploitation qui va de pair capitalisme et impérialisme, qui explique aussi complètement les façons dont vivent aujourd'hui ces populations qui sont dans la résistance, dans la haine, dans la colère, dans la frustration, dans l'écrasement, dans plein de dispositions possibles, temps en temps dans des situations émeutières, comme on l'a vu en 25 et qu'on l'a vu en 2005. Et donc la revendication de la préférence identitaire, c'est un bras d'honneur, comme dans la petite vidéo de la petite conne aux cheveux roses, qui dit oui, on a fait la guerre pour l'Algérie. Ouais. Et voilà, la préférence identitaire, je me torche avec, parce qu'en fait, on est à 100%, comme le peuple allemand a fait son mea culpa par rapport aux juifs, notamment la deuxième génération, puisque les papas corrompus par le Hitlerjugend ont été complètement dedans, mais c'est souvent à la deuxième et troisième génération que le sursaut a lieu. Donc les Allemands ont fait leur nettoyage symbolique, d'ailleurs à un point tel qu'ils deviennent complètement cons, ces Allemands, avec leur sionisme absolu, la criminalisation du boycott des produits israéliens venant de la Cisjordanie, etc. Mais en tous les cas, ils ont fait ce travail-là sur Hitler. Et ben nous, comment est-il possible d'entendre ces fascistes capitalistes nous balancer à la figure de l'identitaire et du national, etc., quand il n'y a pas, parce que l'élite politique nous parle de refus de repentance, parce qu'il n'y a pas une évaluation précise de ce que l'on a fait sur ces pays-là. Voilà, donc c'est monstrueux. Ils font du culturalisme. Ben, restons entre Français. Mais Ducons, c'est toi qui as été exploité. Et d'ailleurs, le plus drôle, entre guillemets, si on peut, c'est que le mec, il continue, puisqu'il corrompt les chefs d'État africains, il construit des pipelines sur l'Afrique de l'Est, qui vont être des lieux de destruction sur des milliers de kilomètres de l'écosystème en Afrique. Donc, le système non plus de la France-Afrique, mais de l'impérialisme privé en Afrique, subsiste toujours avec cette caricature de Bolloré, qui a vendu une grande partie de ses ports à l'autre milliardaire, dont j'ai oublié le nom, qui est un Libanais, et qui a racheté ses parts sur les ports.
0: Oui, ça m'échappe là, mais oui, je vois de quoi tu parles.
1: Et donc, en fait, voilà, on vend aux copains, voilà, enfin bref, donc le système, effectivement, quels que soient les noms, est là, structuré, et évidemment, ce qui leur manque, c'est l'éducation nationale. Le truc de base du RN, c'est d'arriver à tuer la pensée dans les universités. Le bloc bourgeois, à travers LVMH, Bolloré et sans doute tous ses cousins, comment ils s'appellent,
0: Sterrin,
1: Lagardère, Sterrin, etc., ont mis la main sur des écoles de journalisme.
0: Oui, absolument.
1: Et donc, du coup, voilà, le travail symbolique, il faut absolument museler maintenant la parole. Donc, on détruit LFI, il faut absolument criminaliser et diaboliser LFI. On détruit l'université, notamment en renvoyant les étrangers, on en a parlé en début d'émission, et en faisant en sorte, de toute façon, elle n'aura jamais de moyens, donc elle n'aura pas des possibilités d'aller bien loin, cette pauvre université. On détruit, et on va rentrer bientôt aussi dans l'éducation nationale. Pourquoi ? Parce que tout ce que l'on dit sur la baïa, sur le voile, sur l'islamisation des cités, depuis que Sciences Po a lancé tout ce thème-là de l'islamisation, avec je ne sais plus comment il s'appelle, cet intellectuel organique qui est prof à Sciences Po, les banlieues de l'islam, Keppel,
0: ouais, Gilles Keppel, ouais.
1: Voilà. Et donc, le but maintenant, c'est d'arriver à mettre la main sur le culturel. Donc,
0: bon, un cadre du printemps républicain, en même temps, on a rien de... Enfin, quand je dis un cadre, il n'y a pas de structure, mais Keppel est identifié printemps républicain, donc toute cette aile droite laïciste, islamophobe émergente du PS, ouais.
1: Oui, c'est ça qui est terrible, quoi. Émergente du PS, effectivement.
0: Bah oui. Bah les Delga et compagnie.
1: Ouais. Ouais. Et puis, bah sans doute tout à côté. Comment il s'appelle celui qui nous a fait la loi de 2017 sur la présomption.
0: Cazeneuve
1: et Valls et compagnie. On a tout ce qu'il faut pour donner à voir. Ce système visant à faire en sorte que quand on parlera de préférence nationale ou identitaire, eh bien tous ceux qui peuvent contrer ce discours toxique des catégories où les bidochons se retrouveront, bah oui, je suis français et je suis fier d'être français, empêchera de nettoyer les écuries et de voir qu'effectivement on est un peuple colonial, on est un peuple qui a exterminé, et les petits cerveaux des métropolitains aux Antilles, quand ils arrivent, eh bien, découvrent, en étant la plupart du temps gentils, parce que sinon, ils se font défoncer la gueule sur place parce qu'ils sont minoritaires et ils reprennent un charter rapidement, que, eh bien, on a nettoyé, exterminé les Indiens de la Caraïbe.
0: Donc, et en France, pour revenir à ce petit reportage dont on n'a pas le son, c'est dommage, mais que tu évoquais, en France, un couple de jeunes interviewés dans la rue et qui s'affichent d'ailleurs partisans du Front National, t'expliquent que quand la France a fait la guerre d'Algérie, c'était pour l'Algérie.
1: C'était pour l'Algérie.
0: Ouais, non mais attends, c'est un truc de fou, quoi.
1: En fait, on sort de la
0: logique. C'était pas du tout une guerre coloniale, non, absolument pas. Non.
1: Mais t'as raison de dire un truc de fou, parce qu'en fait, quand on sort du sens de la rationalité, de l'histoire, de l'information historique, qui nous permet de rester dans la rationalité, parce qu'on parle pas de la rationalité des philosophes, puisque Eindhoven, il est à mettre à la poubelle, et la réponse, on n'en parlera pas ici, mais la réponse d'LFI à Eindhoven, notamment quand Eindhoven parle de Camus, mais c'est un pauvre, vraiment, des débilités. Mais folie, oui, folie, parce que on y reviendra par rapport au dossier Palestine, mais on est bien sûr de la folie telle qu'on l'a évoquée par rapport au CRIF, et on a bien aujourd'hui des attaques fondées sur du non-sens, sur des choses qui sont non seulement fausses, mais qui sont quand même dites avec des mots qui surchargent, comme le fameux papier du Monde que j'ai pas lu, mais que j'ai eu en filigrane avec l'IA, de Jean-Frédéric Chaube. Ils se sont dit, comment un intellectuel qui fait partie justement du carriérisme, directeur d'études, enfin des mecs du Collège de France, directeur d'études, des gars qui sont par des diplômes, par leurs réseaux sociaux et leur bon entrisme dans les grilles de l'académisme, peuvent devenir des pauvres cons de fachos et produire des tribunes complètement allusives. Donc des mecs comme Bolloré vont publier des Jean-Frédéric Chaube qui nous parleront. Alors, son expression dans son article du 12 juillet, c'est il parle des allusions à propos des LFI, d'un arsenal donc de prise de pouvoir, mais à travers des mots. Il parle de mots tels que des allusions, des jeux de mots, des accusations explicites,
0: ouais, les
1: une accumulation,
0: une
1: récidive. Il parle de dog whistle. Bref, mais il y a rien, il y a pas de fait, c'est vide, c'est creux. Il y a aucune référence, il y a aucune démonstration. Et aujourd'hui, on a des gens qui sont des historiens du Moyen Âge qui transpirent quand ils sont dans les archives à essayer de raconter une histoire du monde réel qui s'est passée il y a 5 siècles à partir de traces qui sont hyper compliquées à décrire. Et ce mec là devient un tartuffe.
0: Va polluer les traces en plus pour ces historiens dans 3000 ans.
1: Ouais, c'est ça, c'est ça. En plus, voilà, il est en train de complètement polluer la mémoire historique, etc. Donc, honte à ce type-là, quoi. Mais il y en a plein d'autres. Et donc, je pense que effectivement, la véritable guerre aujourd'hui, c'est que comme ils ont le pouvoir politique, ils ont le pouvoir économique. Il leur manque le pouvoir culturel, parce que par définition, quand on commence à avoir un petit peu de ce que Hulté Krief appelle la jugeote, on est forcément de gauche, on est forcément...
0: Ouais, et pourtant, justement, cette prise de pouvoir sur la construction culturelle, on peut déjà la documenter, et elle existe, et elle n'est pas d'hier. Elle s'organise, elle s'articule,
1: et
0: elle constitue exactement l'un des rouages d'un même plan d'écrasement et d'aliénation. Oui.
1: Voilà. Alors il y a par exemple le journal, parce que pour le moment il n'a pas pu être supprimé par Bolloré, donc il existe en Angleterre, dommage pour lui, hein, le petit franco-français, le Guardian, qui est quand même un gros journal comme The Times, et qui a démontré que 124 articles sionistes du même think tank israélien, 124 articles ont été publiés en 9 jours pour justifier Israël, pour justifier la torture, pour justifier le génocide, pour justifier le fait d'affamer les Palestiniens. Et c'est un faux think tank qui a été localisé aux États-Unis via des financements d'Israël, mais on peut très bien avoir les financements d'EPAC de juifs américains sionistes. Tout ça en partenariat avec Havas, qui appartient à Bolloré, et qui a fait travailler des IA. Alors, me demande pas dans le détail ce que sont des chatbots d'IA. Tu vas nous l'expliquer, parce que moi, je sais pas ce que c'est.
0: Non, mais c'est assez simple. Ce sont des fermes de bots, des robots, qui inondent les réseaux sociaux.
1: Donc voilà, donc des jeux numériques avec des adresses fictives et qui permettent effectivement de faire croire qu'il y a une opinion publique numérique qui existe.
0: Voilà. Et du coup, comme ils maîtrisent parfaitement les algorithmes prédateurs des réseaux sociaux, eh bien, ils sont systématiquement remontés puisque ça crée de la polémique, de la polarisation, etc., etc. C'est comme ça aujourd'hui que sont manipulés les algorithmes. Oui, chaque État aujourd'hui a ses armées d'influences qui sont totalement construites par des officines de propagande et qui organisent le débat public sur les réseaux sociaux en l'occurrence.
1: Voilà, et en l'occurrence, The Guardian nous dit que Havas est cité comme intermédiaire dans les enregistrements de plusieurs sociétés américaines et qui... Même un contrat engagerait Havas à déployer tous ces contenus, tous ces sites, tous ces algorithmes.
0: Les chatbots, ils servent à la promotion de ce qui a été publié. Il faut bien en amont que ce soit diffusé et publié. Donc effectivement, Havas est bien placé pour le faire. Mais il y a quelques années, Mediapart avait dans ses propres blogs, qui sont ouverts à leurs abonnés, mais pas que, je crois, identifié une opération d'influence qui durait depuis plusieurs années, pilotée par une entreprise de communication quelconque. Il se trouve qu'elle

0: oui. qui sont 124 articles bidons, qui sont juste de la pure propagande et cette pseudo-culture.
1: Voilà, et subitement, c'est comme les pseudo-publications scientifiques de labos ou de think tanks de merde qui sont pilotés par Bolloré et d'autres, puisqu'on en a cité un concernant Bolloré, mais il y en a plein d'autres, et qui se retrouvent subitement sur le devant de la scène en détail d'une thèse qui va soit aller dans le sens des présupposés racistes, puisque là en ce moment la problématique est islamophobe, puisque ça va de pair évidemment avec la défense de l'impérialisme israélien, soit d'autres sujets. Bref, voilà, c'est comment tu te retrouves dans l'opinion publique à être mis en connaissance de manière massive d'une thèse qui ne repose sur aucune donnée scientifique, mais qui, sous couvert d'avoir été publiée par un organisme lambda sur lequel personne parmi les journalistes, évidemment, ne va enquêter, et parce que, curieusement, ça vient approcher un sujet qui semble faire débat, et que comme aujourd'hui même le service public s'applique à rentrer dans ces dynamiques de polarisation de l'opinion, va le mettre en avant, etc., etc. Donc c'est vraiment une chaîne très très précise d'intoxication de l'opinion, et là encore qui va au-delà de ce qu'on peut décrire par ailleurs dans notre rapport d'activité, comme quand je l'ai fait tout à l'heure à l'antenne, sur les structures identifiées et réelles de la production culturelle, comme la distribution des films dans les salles de cinéma, ou encore l'édition de livres dans l'édition littéraire. Ou la construction de l'information dans les chaînes d'information. Voilà.
0: Alors, cette dimension culturelle est effectivement fondamentale, et on l'a évoqué de ci de là au début de l'émission, et un des grands axes aujourd'hui de ce couplage qui peut sembler complexe entre l'extrême droite, les États impérialistes, les États-Unis et Israël, c'est le fameux plan national de lutte sorti par Aurore Berger, et donc ce qui s'appelle en acronyme la DILCRA, la lutte contre le racisme, l'antisémitisme et les discriminations liées à l'origine, qui vient d'être pondu donc par cette Aurore Berger, ministre déléguée, ministre chargée de l'égalité entre les femmes et les hommes et de la lutte contre les discriminations. Alors elle est aidée par une déléguée.
1: Blague. Ouais.
0: Mais oui, et donc
1: non, mais quelle blague.
0: Un gros rapport qu'on va disséquer pour les séances suivantes de Cause Commune, puisque notre actualité à nous, c'est pas l'événement de la semaine, mais c'est la structure de l'événement. Donc on y reviendra tranquillement, parce qu'il y a tout un laïus d'enfumage sur ça. Et ce qui est important de dire, c'est que il y a derrière ces textes des réseaux qui font que on n'a pas l'État qui dit que, on n'a pas le gouvernement qui nous dit que, on a une ministre avec l'aval des élites au pouvoir, Macron et ses copains, on a une autorisation d'entrisme, d'instances privées à l'intérieur du service public, à l'intérieur de l'État, à l'intérieur donc du domaine public. Et c'est typiquement, à travers ce plan national, c'est typiquement le cas du CRIF, qui le 22 juin 2026 a reçu Aurore Berger. Je cite le site du CRIF sur lequel j'ai été, qui a reçu Aurore Berger, Dixit, pour un échange consacré à la lutte contre l'antisémitisme. Donc on a non pas des gens qui ont un cerveau, parce que Aurore Berger, elle peut avoir l'université, elle peut avoir des scientifiques, non, elle va avoir le CRIF. C'est-à-dire qu'en fait, on a le mélange, la confusion des genres, jugé parti, puisque ce lobby pro-israélien, eh bien, ne va pas analyser comment lutter contre l'antisémitisme. Il est un lobby de Israël, donc il n'est pas dans une perspective neutre sur l'antisémitisme, avec des statistiques, avec les structures objectives de l'antisémitisme. Non, il va tout simplement essayer de taper sur LFI, il va simplement

0: simplement essayer de taper sur les mosquées, taper sur l'islam, taper sur tout ce qui de près ou de loin ressemble à un arabe. Donc on est sur une monstruosité publique, et d'ailleurs les citoyens qui ont posté à droite à gauche sur ce thème parlent de confusion qui atteint un paroxysme, puisque on a des sphères d'influence qui s'immiscent directement dans l'écriture des projets de loi, des plans qui sont bien sûr dénommés nationaux, mais qui n'ont plus rien de national. Ce sont des plans privés du CRIF qui rentrent dans l'État. Donc on est en train de poster un hôtel particulier du CRIF à l'intérieur de l'État. Donc elle a été reçue le 22 juin, mais elle a été reçue 8 à 9 fois pendant toute l'année 2026 et fin 2025 pour recevoir la béquée, pour manger. Alors le CRIF directement sur son site n'a aucune honte, tellement il est puissant aujourd'hui, à dire que il a fait partie des groupes de travail directement et qu'il a contribué à la définition de ce plan. Alors je rappelle une petite phrase qui est donnée par contre-attaque sur Aurore Berger, une citation qui donne le la sur le sens de ce plan national de lutte contre soi-disant les discriminations, soi-disant le racisme, mais surtout l'antisémitisme. Elle dit: si on veut combattre l'antisémitisme, on combat l'antisionisme, on combat l'islamisme et on combat aussi dans notre pays la France insoumise. Voilà, donc voilà comment le politique en fait nous vomit un plan global d'alliance en fait avec toutes les sources culturelles et idéologiques possibles. Parce que quand je dis idéologique, Gramsci disait que les intellectuels organiques, c'est pas que ceux du pouvoir, on a aussi les nôtres. Donc, cause commune fait partie. Oui. Et donc, nous, quand nous disons oui, l'antisionisme est fondé sur des bases objectives, historiques, etc., eh bien, elle nous dit non, c'est pas possible. Si vous êtes antisioniste, quel que soit votre antisionisme, vous êtes forcément antisémite. Et si vous êtes de la France insoumise, eh bien, vous êtes antisémite. Si vous êtes musulman, vous êtes antisémite, puisque on combat l'islamisme. Et aujourd'hui, qu'est-ce qu'on entend par islamisme, il suffit de porter un beau tissu. Donc, on voit que les réseaux sociaux se moquent de ce fascisme rampant. On a des réseaux sociaux, on a des hommes qui disent, ben moi je vais mettre un voile dans la rue, puisque c'est soi-disant le voile qui permet de traquer le musulman islamiste. Donc effectivement, il faut faire un appel massif à ce que tout le monde porte un voile dans l'espace public, tellement on en vient à ce degré de débilité du repérage en fait de ce que peuvent être des gens dangereux à partir d'un bout de tissu. Voilà. Et donc la petite connasse aux cheveux roses que tout le monde a écouté, on est je sais pas combien de millions de vues sur cette
1: interview,
0: petite merdeuse,
1: de ce micro-trottoir,
0: d'aliénée bidochonne qui nous dit que la guerre d'Algérie c'était pour l'Algérie. elle fait partie de ceux qui ne connaîtront pas effectivement ce travail souterrain visant à faire en sorte qu'on ne puisse plus s'exprimer dans l'espace culturel, je dirais occidental, puisque la lutte elle est pas qu'en France, elle est aux États-Unis et que Bush a déjà mis au pas les universités et les médias. Et donc on a malgré tout dans ce paysage complètement lunaire, et on a quand même malgré tout des choses qui sont incroyables. On a la résistance d'Haaretz. Alors c'est absolument incroyable. Et Haaretz a sorti au mois d'août plusieurs articles et donc notamment un qui appelle à une intervention étrangère sur Israël. Donc ça paraît dingue parce que le journal est l'objet de toutes les attaques possibles de Netanyahou et de Ben-Gvir et de Smotrich, etc. Mais ils ont pu quand même sortir.
1: Ah, on l'a perdu. Il revient.
0: Ils ont pu sortir quand même des papiers demandant, face au fascisme global d'Israël, une intervention étrangère, comme ça a été le cas pour l'Allemagne, puisqu'il a fallu l'ensemble des forces mondiales, sauf le Japon, pour venir à bout de l'Allemagne. Et donc, Haaretz a sorti plusieurs éditoriaux, dont un, disant face à la doctrine raciale mise en œuvre par Israël, eh bien, une intervention étrangère est nécessaire. Un État qui a franchi une limite que même les régimes les plus obscurs du XXe siècle s'efforçaient de ne pas dépasser n'a pas besoin d'un nouveau mécanisme de contrôle, mais de quelqu'un qui l'empêche de mettre en œuvre la doctrine raciale selon laquelle il agit. Donc ça c'est déjà absolument dingue.
1: Mais ça le mérite de la clarté.
0: Raciste de l'État israélien. Et dit, il s'agit pas d'un dysfonctionnement, il s'agit pas d'une défaillance systémique, il s'agit d'une banalisation globale du génocide. Le soldat qui commet un crime, c'est aujourd'hui que personne le convoquera pour être interrogé. Le crime aujourd'hui n'est plus simplement impuni, il est désormais célébré au grand jour. C'est les fameuses paroles là, récentes de Ben-Gvir qui appelait à tuer 40
1: oui,
0: à 50
1: jour.
0: Palestiniens chaque jour.
1: Oui, oui.
0: Et je ne sais pas si tu as vu la réponse de l'ONU.
1: Non, j'ai pas vu la réponse de l'ONU.
0: Vos propos sont dangereux.
1: Oui, d'accord.
0: Mais bon, c'est un foutage de gueule absolu.
1: Ouais. Ouais,
0: voilà. Okay. Donc en fait, le mec aurait dû être. Bon, on sait bien qu'aujourd'hui, la Cour pénale internationale ne peut pas faire grand-chose et que même les juges sont poursuivis par les États-Unis pro-sionistes complètement infiltrés. Et donc Arès dit, mais aujourd'hui, on a un enfant par jour qui est tué à Gaza. Mais, disent-ils, tuer des enfants n'est pas un acte. Qui appelle une investigation, c'est devenu une routine. Donc en fait, il dit l'État Israël est une machine criminelle. Donc en fait, ils n'emploient pas forcément le terme génocide, mais ils disent que la société israélienne, que ce soit les élites ou que ce soit la société israélienne, ne veulent pas stopper le processus en marche. Ils ne veulent absolument pas arrêter ce qui est en train de se produire. Et donc, ils disent, faisons une comparaison avec l'Allemagne. À aucun moment, les Allemands n'ont voulu arrêter Hitler, sauf cet attentat raté de 44. Mais voilà, la population a toujours été active et complice. Et très peu de minorités dissidentes ont pu exister en Allemagne. Jusqu'en 45, ils continuaient d'obéir. Et Arendt dit, ils n'ont plus commencé à obéir quand on a entièrement occupé le pays par des puissances étrangères. Donc un appel d'Arendt à l'occupation d'Israël par des puissances étrangères. Donc il fallait quand même faire fort pour que
1: j'imagine un écho assez moyen dans la population israélienne, puisque effectivement les derniers sondages à notre disposition qui datent de l'an dernier établissaient que près de 80% de la population israélienne en fait était en phase avec la politique suivie sur Gaza et les territoires occupés en Cisjordanie. Donc, je te propose, Patrick, de juste faire une petite respiration musicale avant de se diriger tout tranquillement vers la fin de cette émission. 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Le numéro de téléphone, si vous souhaitez intervenir, c'est encore possible, enfin ça va devenir possible dans ces 20 dernières minutes. 09 72 51 55 46, 09 72 51 55 46. L'émission que vous écoutez, c'est Sous les lapsus de l'actu, c'est le 140e épisode, et normalement, jusqu'à présent plutôt, on vous retrouvait à l'antenne les lundis entre 21h et 23h, c'est d'ailleurs l'horaire sur lequel cette émission sera rediffusée sur les ondes de Cause Commune. On va faire un petit détour vers l'album, comment il s'appelle cet album, Prison Dorée de Zoufris Maracas avec Le Peuple à l'œil. On se retrouve dans 2 petites minutes 33. À tout de suite.

0: Et c'était Zoufris Maracas, extrait de l'album Prison Dorée, Le Peuple à l'œil. 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Cette émission sera rediffusée lundi à 21h pour celles et ceux qui la prendraient en cours et qui se disent « Putain, j'ai raté un truc de fou ». Bref, 21h, 23h, c'est sur Cause Commune les lundis pour la rediff et c'est 14-16. Pour le direct, je suis toujours avec mon camarade Patrick Brunteau. 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Alors on va se diriger, Patrick, gentiment vers la fin de cette émission. Il nous reste une vingtaine de minutes, encore 56 sons qu'on ne passera pas forcément. Mais on était là en train d'achever, je crois, le chapitre fascisme ordinaire concernant la situation internationale et plus particulièrement celle qui nous occupe depuis longtemps sur cette antenne, la situation de génocide des peuples palestiniens à Gaza, les problématiques liées à l'occupation des territoires en Cisjordanie. On en avait terminé là-dessus. Non, on a les Blue Tech à Gaza, peut-être, qui peuvent nous permettre d'enchaîner et peut-être terminer sur ce sujet.
1: Alors, on va écouter les Blue Tech et on finira, je pense, sur un petit portrait d'Aziza.
2: Pourquoi la guerre à Gaza ne s'arrête pas? Bah, très simplement, parce que les pays occidentaux ne veulent pas qu'elle s'arrête. Ils parlent de cessez-le-feu, de paix, de protection des civils, mais en même temps, la coopération militaire et technologique avec Israël continue. Pourquoi? Parce que Gaza a aussi une valeur technologique pour les pays développés. Je vous explique. En fait, l'intelligence artificielle a besoin de données, la reconnaissance faciale a besoin de visages, la traduction a besoin de langue, et l'IA militaire, elle a besoin des vraies situations de guerre. Comment les gens bouge sous la bombardement. Comment ils communiquent? Comment ils changent leurs habitudes sous surveillance? Tu peux simuler une guerre, mais tu peux pas simuler des millions de personnes qui la vivent. Et c'est là que Gaza devient un laboratoire. Regardez cette vidéo.
3: Luke Wolfe, I came very recently for that. And he was telling me that the Gaza event, that's how he described it, was very exciting for technologists. And managed to ask him, explain to me why. And he said, look, I said, oh, what's happening in Gaza is terrible. But it was fantastic for us. I said, please continue, explain this to me. Why is it wasn't fantastic? He said, well, when you bomb people massively in a densely populated area, they do a lot of things. And he pointed at my phone that was sitting there just like it is now on this table. And he said, your phone is now not moving. It's useless to us. It's only when you move with it that it produces data for us to be able to train the algorithms. But so if in a densely populated area like Gaza, you bomb people, if they're not dead, they run around, they try to escape, they move from one place to another, they make phone calls, they try to find their loved ones, they rush to the hospital is not there, they run even more. There is a lot of movement and we can train the algorithms. And Palantir, using AWS, Amazon servers, Oracle servers, and so on and so forth, they are training these their own AI programs to do what? To be able to be useful in producing AI commodities, products that they then sell, let's say, to British National Health Service, to hospitals. For what? For managing personnel inside the hospitals during emergencies.
2: Les technologies sont testées, améliorées, puis vendues avec un laval extrêmement rentable. Battle tested, testé au combat. Et ça, c'est totalement de la blockchain. Parce qu'ici, le moment devient une donnée. La peur devient une donnée. Le déplacement devient une donnée. Et même la mort devient une donnée. La vie palestinienne devient une partie du processus qui donne de la valeur à ces technologies. Battle tested, testé dans la guerre. Testé sur des êtres humains. Testé sur les Gazaouis.
0: Alors dommage que ces gens qui font des reportages ne savent pas mixer et mettre la musique à la hauteur des voix.
1: Ah oui, c'est insupportable.
0: Ouais, c'est un peu déplaisant. Et du coup, pour toute la partie anglaise du sujet, on pourra en mettre la traduction sur la fiche de l'émission qui sera publiée rapidement. Juste, je me permets une petite info concernant ces armes technologiques. J'allais dire gavé, mais piloté par intelligence artificielle qui équipe notamment les drones israéliens, mais pas que. Là, on parle d'Israël, donc c'est d'eux dont on parle. Je l'avais déjà évoqué à l'occasion d'une autre émission. Mais ce développement et ces développements autour de ces armes, et notamment encore une fois de la guerre pilotée par IA, en effet c'est pratique, hein. T'as une IA à qui tu donnes les instructions, elle va pas du tout avoir d'étanam à viser spécifiquement les enfants par exemple. C'est un cas précis qui a été documenté, contrairement à éventuellement un militaire qui, même s'il est censé répondre aux ordres, peut avoir à un moment des problématiques éthiques, humaines, autour de ce qu'on lui demande. Et même si à un moment il le fait, des trucs un peu atroces, ça peut causer des problèmes. Après, je vais pas vous expliquer ce qu'est le PST et compagnie. Mais du coup, ces armes ont été notamment amélioré et développé grâce au financement européen au travers d'un programme qui a valu aux entreprises de pointe israéliennes associées à Google, puisque c'est Google hein, qui équipe aujourd'hui, enfin c'est l'IA de Google qui aujourd'hui équipe la majorité des armes pilotées par IA d'Israël. Un programme donc de développement autour de ces technologies qui a été financé à hauteur de 300 millions d'euros par l'Union européenne, et c'était il y a 2 ans déjà. Voilà.
1: Oui, mais c'est un beau partenariat.
0: Oui, mais tout à fait.
1: Et donc, en fait, cette sphère qui va du physique au symbolique, des expérimentations des armes, jusqu'au contrôle de l'information pour qu'on ne puisse pas justement parler de ce physique-là et de ce qui se joue dans ces expérimentations sur des corps humains. D'ailleurs, Israël, au moment où plus personne n'en a rien à foutre, je dirais, dans les grands médias mondiaux de la Palestine, vient de reconnaître que c'est bien, comme s'il le fallait, hein, que c'est bien l'État d'Israël qui a assassiné Inj Rajab de 400 projectiles. Ils le reconnaissent maintenant, après que, on le sait, l'ARCOM ait dit et imposé à toutes les chaînes publiques de dire que dès qu'on parle de Inj Rajab, il fallait absolument parler d'abord et avant tout du Hamas, et qu'il était impossible de séparer les deux. Alors même qu'il s'agit d'un fait divers à l'intérieur du génocide, puisque c'est l'extermination d'une gamine bloquée dans une bagnole, alors que sa famille vient d'être exterminée, et que les soldats s'amusent en fait à la faire lanterner dans la bagnole avant de la tuer, et de tuer des secouristes qui essayaient en désespoir de cause de la sauver. Donc on est vraiment dans...
0: Il y a un film maintenant hein, qui...
1: Le film est sorti, ouais. Voilà, et on est dans l'abomination radicale de ce que peut être la saloperie dans la saloperie, puisque le problème ce sont les mots. Quand on dit oui, c'est un génocide, crime de guerre, en fait c'est juste une saloperie de barbares, notamment les 6000 connards de franco-israéliens qui mériteraient d'être en tôle et d'être effectivement traités comme le seraient les pires prisonniers de ces pays-là, comme le font les Israéliens sur les Palestiniens, parce que justement la plupart du temps ils y vont pour faire ça, ils y vont pour violer, ils y vont pour voler, parce que Israël c'est une machine à dépouiller le Palestinien. Les Palestiniens qui sont là accueillis sur la Provence sont des Palestiniens qui expliquent qu'ils ont dû payer des milliers de dollars pour que l'État israélien les laisse sortir de Gaza, et ils ont dû payer des sommes équivalentes aux pourritures de l'Égypte pour pouvoir sortir de l'Égypte. Donc c'est un racket de type mafieux qui est organisé aussi. Et l'armée israélienne et les colons arrêtent systématiquement des Palestiniens, au petit bonheur la chance. Peu importe, le mec qui a été arrêté devra payer des milliers de shekels quand il sera détenu en prison pour qu'on le relâche, en lui disant une chose très simple, et qui est à 98% des cas, je dis bien 98% des cas, c'est la toile carcérale qui le livre, la toile carcérale qui le dit, ben écoute, on te relâche, tu payes l'amende et il n'y a pas de procès. Et si tu veux un procès, on te laisse en prison et tu vas payer beaucoup plus cher. Donc évidemment, les Palestiniens préfèrent payer l'amende et se retrouver en liberté. Une liberté d'un internement administratif, où il n'y aura jamais de procès. Ça, c'est 98% des internements. Et donc, du coup, c'est... Alors, pourquoi il y a ça? C'est parce que non seulement les Palestiniens font ce qu'ils peuvent pour avoir des maigres économies dans le système d'apartheid, mais surtout, c'est tout l'argent de l'ONU et de l'Europe qui est donné pour financer, via l'UNRWA, le maintien en survie des territoires occupés, qui est détourné par Israël de toutes les façons possibles, non seulement parce qu'Israël ne redonne pas les taxes qu'ils sont censés reverser au gouvernement palestinien de Ramallah, mais en plus, ils font ces arrestations administratives à visée mafieuse pécuniaire. Donc voilà. Donc tout ça, dans ce système-là, qui est documenté dans les pires horreurs, qui sont de la pornographie génocidaire, eh bien, le rôle des intellectuels, on en parlait en début d'émission, Aurore Berger, Jean-Frédéric Chaube, Raphaël Enthoven, et les marionnettes qui sont encore plus bas au niveau de la compétence.
0: Je pense
1: comme
0: que Aurore Berger n'est pas une intellectuelle.
1: Qui ça?
0: Aurore Berger n'est pas une intellectuelle. C'est juste une poufiasse qu'on a placée là, mais en fait, qui fait le job, mais elle peut pas être dans la liste.
1: En fait, je vois bien dans quel sens tu le mets, mais au sens de Gramsci, un chef d'entreprise peut être un intellectuel parce que il est
0: un
1: minimum de réflexion intellectuelle dans l'organisation de son économie. Ouais. Donc c'est en ce sens-là que les intellectuels organiques, c'est tous ceux qui participent de près ou de loin à la conception, on va dire, intellectuelle d'un système de domination. Et donc du coup, le plus petit scribouillard ou le plus petit technocrate fait partie de ça. Mais bien sûr, après on a ce qu'on appelle classiquement l'intellectuel, et c'est vrai que on l'entend plutôt comme étant un personnage de gauche, les fameux intellectuels comme Sartre, comme effectivement Émile Zola dans J'accuse, pour dénoncer l'antisémitisme de l'armée française à la fin du 19e, et qui a été le bouquin de Christophe Charles, La naissance des intellectuels français, justement, avec ce mélange d'avocats, de journalistes, de grands gueulards militants. On pourrait les appeler les gueulards militants d'un côté, les intellectuels classiques, et puis pour ceux qui sont ce que Noariel appelle les intellectuels de gouvernement, donc les caricatures de sens commun dont on parle, effectivement, elle a ce rôle qu'on peut mettre après dans le plus bas niveau.
0: Moi, c'est une sous-section.
1: On va mettre Aurore Berger dans la sous-section.
0: Sous-section, voilà.
1: Et sans doute encore plus bas, on a la fange. Et dans la fange, on a Aziza. Du coup, j'appelle les auditeurs qui m'écoutent à ne plus jamais acheter le canard enchaîné. Le canard enchaîné est un torchon aujourd'hui, qui est un torchon pourri de droite. J'ai vu sur Contre-Attaque qu'en septembre 2022, ils ont attaqué LFI pour dire qu'ils étaient déconnectés des classes populaires, qu'ils assimilaient en 2023 la France insoumise en islamiste en étant déguisés avec des armes de guerre entre les mains, criant LFI Akbar, etc. Donc on a du Aziza un peu partout dans le canard enchaîné, comme on a une ligne pourritionniste dans le canard enchaîné qui est l'occasion de dire que on ne peut plus faire en sorte de cotiser aux 100 000 euros que cette pourriture de Aziza touche par an. Depuis 1991, il est biberonné par le canard enchaîné, où il bénéficie des colonnes de la page 2, etc., des pigistes les mieux traités, donc 100 000 euros par an.
0: Sans jamais signer de son nom.
1: J'ai vu passer son nom d'emprunt, etc. Donc ça fait partie, c'est la même chose que que Forrest, qui s'appelle Abraham en fait. Mm. Et c'est pareil que Netanyahou, qui s'appelait pas Netanyahou, mais qui s'appelait avec un nom de juif d'Europe de l'Est. Ils sont passés maîtres dans l'art de changer les noms propres, de changer les mots. On l'a vu avec Jean-Frédéric Schaub, qui est pourtant un mec renommé, mais ils perdent tous la tête et ils deviennent bêtes à ce point, mais c'est efficace. Puisque le rouleau compresseur systémique, c'est paru dans Le Monde, ça paraît dans Le Canard enchaîné, ça paraît dans quasiment tous les médias, y compris le service public, puisque France Info n'est pas en reste, hein, comme on le sait, ils sont tous alignés. Donc voilà, c'est ça le véritable enjeu pour Blue Clay, si on peut dire ainsi, le dossier Palestine, le dossier racisme. Et si on voulait vraiment avoir un dernier petit mot là-dessus, peut-être qu'on pourrait laisser la parole à un PS, figure-toi, voilà, le renégat Brunto laisse la parole à François Calfon du PS sur le voile dans une interview sur BFM.
4: Il y a d'autres religions où les femmes se couvrent les cheveux. Donc celles-là aussi seront finalement sanctionnées.
5: Bah, là, en l'occurrence, Jean-Philippe...
6: Parce qu'il ne veut pas dire la même chose sur le voile.
5: Non, mais Jean-Philippe...
4: Mais donc dans la loi, ce sera marqué le voile islamique. Comment vous allez décider...
5: Ouais, Jean-Philippe Tanguy a été clair là-dessus, on est d'accord.
4: Comment vous allez décider qu'il est islamique, qu'il est catholique, qu'il est juif, ou qu'il est celui d'une femme qui a un cancer? Comment vous allez le décider? Donc ça veut dire que vous ne sanctionnerez, non mais je vais être très précis, ça veut dire que vous ne sanctionnerez les femmes qui portent, qui se couvrent les cheveux en fonction de leurs origines ou en fonction de leur faciès. Parce qu'autrement, vous sanctionnerez toutes les femmes qui se couvrent les cheveux. Expliquez-moi même comment vous pouvez rédiger cette voie, et pardon de vous le dire, et là vous m'attaquerez devant les tribunaux, à part la notion d'essentialisation et de racisme, je ne vois pas sur quelle définition vous baserez pour distinguer celle que vous sanctionné par une amende et celle que vous laissez passer.
0: Ouais, bah je pense que là c'est hyper clair. Merci du coup, rendons à César ce qui lui appartient. Jean-François Calfon, je crois que c'est comme ça qu'il s'appelle. Merci Patrick, c'était donc le 140e épisode de Sous les lapsus de l'actu sur ce nouveau, pas format mais horaire, 14-16h. On se retrouve donc la semaine prochaine, vendredi, sur cette même case. Vous pouvez évidemment réécouter cette émission lundi soir à 21h sur son créneau d'origine. On va se quitter avec Mélis Mel que vous entendez là juste derrière avec Aux Armes, une reprise mais pas tout à fait. 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On est porte de Saint-Ouen au 22 rue Bernard Dimet. Vous pouvez nous rendre visite à partir de 19h30. Ciao Patrick.
1: Allez, à bientôt Olivier.
0: À bientôt.

0: Bonjour à toutes et bonjour à tous. Vous écoutez l'Histoire en roue libre sur Cause Commune 93.1 FM. Soyez les bienvenus dans cette nouvelle émission animée par Baptiste Martin, consacrée aujourd'hui à l'histoire économique et sociale de la Normandie au XVIIIe siècle. Cette région était en effet au cœur de l'économie monde et des échanges commerciaux avec l'ensemble des puissances et des colonies européennes. Les ports de Rouen et du Havre jouent un rôle de premier plan dans le commerce extérieur français au XVIIIe siècle. Le Royaume de France étant par ailleurs l'une des deux premières puissances commerciales du monde. À rebours des représentations d'une Normandie rurale, la région entre de plein pied dans la révolution industrielle. L'industrie textile caractérise l'économie normande depuis le Moyen-Âge. Le coton importé permet un essor massif des filatures de toile au siècle des Lumières et la Normandie est aussi une terre d'activité sidérurgique, métallurgique ou de céramique. Les campagnes normandes sont ainsi saturées d'industrie à l'aube de la Révolution. Quelles sont les conséquences de cette industrialisation sur le territoire et la population? Comment peut-on les mesurer? Qu'est-ce que cela nous apprend sur les dépendances économiques des Normands? Et existe-t-il un lien entre cette activité industrielle florissante et les nombreuses crises et révoltes populaires qui éclatent tout le long du XVIIIe siècle? Ce sont des questions auxquelles Paul Manœuvrier Hervieux a tenté de répondre dans sa thèse « La Normandie dans l'économie atlantique au XVIIIe siècle, production, commerce et crise ». Il l'a soutenu en novembre 2020 et il est avec nous pour en parler, pour nous faire découvrir cette histoire. Bonjour Paul.
1: Bonjour et merci beaucoup pour cette invitation, c'est un vrai plaisir d'être ici.
0: Merci à toi d'avoir accepté cette invitation, c'est un plaisir de te recevoir. Tu es l'auteur de cette thèse soutenue à l'université de Caen, elle est disponible en ligne sur le site thèse.fr et tu es actuellement chercheur à Milan et tu travailles sur les conséquences politiques de la désindustrialisation. Tu nous raconteras ce gap chronologique que tu as fait. D'abord, comment as-tu cheminé vers cette étude économique de la Normandie?
1: Alors, tout a commencé dans le cadre de mon master que j'ai réalisé donc à l'université de Caen, en Normandie, et au pôle rural, qui étudie en particulier les campagnes en géographie et en histoire. Alors, dans le cadre de ce master, j'ai commencé à travailler sur les émeutes, et en particulier les émeutes de subsistance. Et après, j'ai commencé progressivement à élaborer un sujet de thèse, toujours sur les émeutes. Mais plus j'étudiais les émeutes, plus je commençais à m'interroger sur un peu quelles étaient les causes et les origines de ces mouvements populaires, spontanés, qui survenaient à plusieurs reprises dans le cadre du XVIIIe siècle. Et de fil en aiguille, en étudiant la composition un peu de ces émeutes, la composition sociale notamment, qui participait aux émeutes, j'en suis arrivé à étudier l'histoire économique de la Normandie, c'est-à-dire notamment l'industrie textile, parce que je me suis rendu compte que c'était beaucoup de fileurs, toiliers, qui étaient à l'origine, ou en tout cas qui composaient les émeutes au XVIIIe siècle. Et donc, pour pouvoir comprendre ces émeutes, il me semblait indispensable d'étudier en fait la conjoncture, les structures économiques, agraires, industrielles normandes.
0: Ta recherche interroge donc l'intégration de la Normandie dans la nouvelle économie atlantique au XVIIIe siècle. Est-ce que tu peux nous rappeler l'importance de cet espace à la période moderne?
1: La Normandie, tout d'abord, au XVIIIe siècle, c'est environ 2 à 3 millions d'habitants, soit environ 10% de la population française, ce qui en fait une région extrêmement peuplée et surtout extrêmement densément peuplée. C'est également une des régions les plus riches de France. Et il ne faut pas oublier non plus que Rouen, aujourd'hui, qui apparaît comme une ville de taille moyenne, petite ville en France, est jusqu'à la fin du XVIIe siècle la deuxième ville de France derrière Paris. C'est également une région industrielle depuis le Moyen-Âge, donc comme tu l'as souligné en introduction, avec une intense activité textile qu'on connaît partout dans le monde sous le nom de Rouennerie. C'est aussi une région, la troisième région sidérurgique française. Et au-delà de ça, c'est une région qui est ouverte sur le monde. Alors, évidemment, ouverte sur le monde de la mer du Nord depuis le Moyen-Âge, mais ouverte aussi sur l'Afrique depuis le XVe siècle, l'Afrique de l'Ouest, le Maroc, et le Brésil au XVIe siècle. Et au XVIIIe siècle, le commerce s'intensifie, évidemment, et le commerce des ports du Havre et de Rouen, on peut dire qu'il représente entre 12 et 15% de la totalité du commerce extérieur français. Ce qui fait de la Normandie une région donc commerciale, industrielle et bien sûr agricole, puisque la Normandie est déjà connue et célèbre pour ses exportations notamment de beurre ou de bœuf, et participe à l'approvisionnement de Paris, l'approvisionnement alimentaire de Paris.
0: Et est-ce qu'on étudie l'Atlantique au XVIIIe siècle comme un système à l'image de la Méditerranée dans les études de Fernand Braudel ?
1: Alors oui, c'est ce qu'on appelle, donc il y a tout un champ qui se développe, qui s'est développé depuis un moment, qui s'appelle les Atlantic Studies, et ça commence à se développer. La différence, c'est que l'histoire atlantique met également en scène, en fait, ce qu'on appelle maintenant l'histoire de l'océan Indien, puisque ces deux océans sont connectés entre eux. Mais oui, l'histoire atlantique est un champ bien spécifique en histoire, à l'image de l'étude de Fernand Braudel sur la Méditerranée, tout à fait.
0: Et, ouais, et alors tu nous racontais que l'importance de la Normandie, donc 10% de la population du Royaume de France et 15% du commerce extérieur, pourquoi selon toi on connaît moins l'histoire des ports rouennais et du Havre que ceux de Nantes et de Bordeaux ?
1: Alors il y a je peux donner plusieurs éléments de réponse, je ne sais pas également, je ne pourrais pas en donner un en particulier. Alors, la première, c'est une question de source et d'archives. Puisqu'on étudie le commerce, notamment grâce aux archives des chambres de commerce. Or, les archives de la chambre de commerce de Rouen et du Havre ont brûlé en 1944. Une grande partie ont été entièrement détruites. Donc, l'historien est un peu dépourvu des documents pour étudier le commerce extérieur au XVIIIe siècle. Ensuite, il y a un deuxième élément qu'on peut noter, qui est la rivalité entre le port de Rouen et le Havre. Rivalité complètement erronée, c'est ce que j'essaie de montrer dans ma thèse, c'est-à-dire qu'il faut comprendre et étudier Rouen et Le Havre comme un seul et même port, et pas deux ports qui seraient soi-disant rivaux, opposés, puisqu'ils sont complémentaires. Mais il y a longtemps eu cette rivalité entre Rouen et Le Havre, Rouen, ville plutôt bourgeoise, liée à la finance parisienne, au commerce, Le Havre, cette ville portuaire nouvellement créée par rapport à Rouen, la ville de Rouen médiévale. Et enfin, dernier élément, des traditions universitaires. L'université de Caen, avec le CRHQ, donc le Centre de Recherche en Histoire Quantitative, donc fondé par Pierre Chenu, a longtemps été centrée sur l'histoire des campagnes, la démographie historique, donc plutôt une histoire de la Terre. Et à l'université de Rouen, prédominait l'histoire de la Révolution française. Et donc, dans ces deux courants historiographiques qui se développaient dans ces deux universités, la question atlantique, celle des ports, était vraiment annexe.
0: Laissée de côté, ou alors c'est plus dans la période contemporaine avec les dockers, quoi.
1: Tout à fait. Et dernière chose, il y a une étude qui est magistrale sur le port de Rouen et du Havre, qui est celle de Pierre Dardel, mais Pierre Dardel n'était pas universitaire. C'était un ancien notaire reconverti en historien, qui a fait un travail admirable, mais il n'était pas dans tous les circuits universitaires, etc. Donc ça peut expliquer aussi un peu pourquoi... cette histoire a été moins étudiée, mais surtout c'est l'absence de sources, évidemment.
0: Et heureusement qu'il y a aussi des passionnés qui se chargent de mener des recherches d'histoire hors de l'université, et que leurs travaux nous sont parfois très précieux. Ton approche s'inscrit dans l'histoire, donc tu fais une histoire économique et sociale, et tu utilises ce qu'on appelle l'histoire sérielle et quantitative, qui avait moins d'intérêt ces dernières années. C'est quoi les principaux intérêts de cette méthode ?
1: Alors, pour moi, et c'est des questions aussi de sensibilité historique, pour moi, leur principal intérêt, c'est que cette méthode permet d'ancrer le récit historique et d'appuyer ce récit historique sur des faits empiriques. Voilà. C'est la première utilité pour moi. Surtout, ça facilite aussi après les comparaisons. Et ça permet de limiter les biais de certaines sources qualitatives. Alors évidemment, l'approche quantitative sérielle possède elle aussi des biais, mais pour moi, voilà, c'est vraiment appuyer le récit historique sur des faits empiriques qui peuvent être discutés, dont les analyses peuvent être débattues, mais des faits qui sont là.
0: faut-il le rappeler, c'est une tradition qui vient de l'école des annales, hein, de s'appuyer sur des faits, sur des séries, de l'étude des données, et pour donner sens à ces données et pouvoir découvrir des trajectoires assez longues, des processus sur la longue durée en histoire économique.
1: Tout à fait.
0: Et au-delà de cette de la croissance des échanges commerciaux, tu mesures l'intégration de la Normandie par la mesure des crises de subsistance. Alors en quoi, avant de rentrer profondément dans le sujet, en quoi ces crises sont un indicateur d'intégration économique ?
1: Alors, tout d'abord, les crises de subsistance au XVIIIe siècle sont la conséquence directe d'une mauvaise récolte, et donc souvent d'un aléa météorologique. Par exemple, un orage, une pluie battante qui détruise les récoltes, etc. S'ensuit une hausse des prix du blé et derrière, une des choses qu'on observe assez souvent, suite à la hausse des prix du blé, des émeutes. Et il faut aussi se rappeler qu'au XVIIIe siècle, le blé, les grains, sont au centre de l'économie. L'Église perçoit des taxes sur les récoltes, on fait des emprunts basés sur le grain, etc. Le grain est vraiment au centre de l'économie. Cependant, ces crises, c'est un indicateur de la conjoncture, une conjoncture qui va un peu moins bien, une situation de crise, alors avec des degrés d'intensité divers et variés. Et donc, en quoi ces crises peuvent être permettre de mesurer l'intégration d'un espace dans l'économie atlantique, c'est un peu toute l'hypothèse de ma thèse, c'est que ce que j'observe en Normandie, c'est que lorsqu'il n'y a pas de crise industrielle, commerciale, les crises de subsistance ont un effet relativement faible sur les populations. On observe assez peu d'émeutes, et tout ça dure l'espace de ce moment assez connu, qui est celui de la soudure, donc entre avril et juillet, donc le moment entre deux récoltes, où le grain commence à manquer et les prix augmentent. Dans ces cas-là, lorsqu'il n'y a pas de crise industrielle, commerciale, on observe assez peu d'émeutes. Elles sont localisées, souvent elles sont urbaines, c'est un événement ponctuel, une journée. Cependant, ce que j'ai découvert, c'est que lorsqu'il y a une crise dans l'industrie textile, ou bien une crise commerciale, donc par exemple avec une hausse des prix du coton, des problèmes liés à la guerre sur les mers qui empêchent les échanges commerciaux, on a une situation de crise qui n'est pas seulement liée au prix du blé. Et dans ces cas-là, ce que j'observe, c'est qu'on a l'intensité de la crise n'est pas la même. Les émeutes se démultiplient, puisqu'en effet, ce sont les salaires via l'industrie textile qui sont affectés par la crise industrielle et commerciale. Et ces salaires, face à la hausse des prix, entrent en contradiction, et donc les habitants de la Normandie ne peuvent plus subvenir à leurs besoins avec leurs salaires. Et donc, les émeutes, en tant qu'indicateurs de la conjoncture économique, peuvent également être utilisées pour étudier l'intégration, puisqu'elles vont donner une idée de l'intégration des espaces, puisque ces émeutes sont localisées dans certains espaces précis. Et donc, l'hypothèse que je fais, c'est que plus un espace va être touché par des émeutes de subsistance, dans un contexte que j'ai pu identifier, qui est un contexte de crise commerciale, industrielle, alors, derrière, ça veut dire que cet espace est sensible et a une dépendance accrue à l'activité commerciale, industrielle, etc. Et donc, l'intensité des émeutes me permet, un peu par miroir, par effet de proxy, de mesurer l'intégration de la Normandie à l'économie atlantique.

0: C'était Almandine du groupe The Disasonic. 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C'est l'émission L'Histoire en roue libre. On parle aujourd'hui de la Normandie au XVIIIe siècle avec Paul Manœuvrier Hervieux, auteur de la thèse La Normandie dans la nouvelle économie atlantique au XVIIIe siècle, production, commerce et crise. Nous avons, avant la pause musicale, présenté le champ de sa recherche. Paul, l'essor du commerce maritime en Normandie et de l'industrie normande au XVIIIe siècle intervient, si j'ai bien lu ta thèse, après une crise due aux guerres de Louis XIV.
1: Alors, tout à fait, mais c'est pas tant une crise qui est due aux guerres de Louis XIV, c'est le retour de la croissance en Normandie, l'essor du commerce maritime, et la conséquence directe du retour de la paix sur les mers. Puisque pendant plusieurs années, donc on a un long conflit sur les mers, qui est lié à la guerre de succession d'Espagne notamment, et évidemment ce conflit perturbe les échanges. Perturbe les échanges puisque les risques sont accrus de voir son navire capturé sur les mers, puisque les différentes puissances se livrent ce qu'on appelle la guerre de course, dont l'objectif est évidemment de s'emparer des navires adverses. Et donc, le commerce, même s'il ne disparaît pas en temps de guerre, est donc nettement moins... n'est pas le choix premier, on va dire, des négociants, des armateurs. Et le retour de la paix, après les guerres de Louis XIV, c'est à ce moment-là qu'on voit, en fait, le retour, une reprise intense de l'activité commerciale sur les mers. Et ce moment correspond aussi à celui qu'on appelle la mise en valeur des colonies, c'est-à-dire le moment où on a commencé à cultiver à grande échelle le sucre, principalement à Saint-Domingue. Et donc, ce sont après plusieurs années de crise, alors, qui sont également marquées principalement par cette guerre entre Louis XIV et plusieurs pays européens, mais aussi par ce grand hiver de 1709, qui est encore présent dans la mémoire aujourd'hui, où on a des températures négatives, la Seine qui gèle, et donc là, la dernière grande famine du règne de Louis XIV. Et donc, c'est suite à cela qu'on voit évidemment l'économie repartir, les échanges s'intensifier, et c'est évidemment le retour de la paix.
0: Et comment on calcule la croissance du commerce des ports normands? Tu as passé, j'imagine, une bonne partie de ta thèse à compter les entrées, les sorties dans les archives des ports?
1: Alors, tout à fait. Pour cela, en fait, on a une source assez précieuse qui sont les archives de la balance du commerce, c'est-à-dire des archives qui dressent un récapitulatif annuel de la quantité et de la valeur de chaque marchandise qui a été importée ou exportée dans les ports normands. C'est principalement lié à la collecte donc de tarifs et de taxes sur ces marchandises. Et donc, tout simplement, donc dans le cadre d'un projet, du projet Tauphlite 18, donc qui a été mené par Guillaume Dodin et Loïc Charles, j'ai saisi pour les ports de Rouen, pour chaque marchandise, le pays de destination ou le pays de provenance, la valeur et la quantité de chaque marchandise importée. Et donc, à partir de cela, évidemment, on peut avoir le montant des importations et des exportations par pays pour toutes les marchandises données. Et donc, c'est comme ça que j'ai pu, évidemment, calculer la croissance du commerce des ports normands pendant un siècle. Alors, dernière chose quand même, je tiens à préciser, cela a été possible puisque on a encore quelques archives qui n'ont pas brûlé en 1944, notamment grâce à Pierre Dardenne, que j'ai mentionné un peu avant, puisque lui, il travaillait sur ces archives dans le cadre de son ouvrage sur le commerce des ports de Rouen et du Havre au XVIIIe siècle. Et c'était l'époque où, dans les archives, on pouvait travailler avec des cartons d'archives et les emmener chez soi. Et donc, il a sauvé ainsi plusieurs cartons de l'incendie.

0: pour ta recherche, mais pour d'autres recherches dans ce champ et sur ce sujet. Tu l'as aussi évoqué tout à l'heure en introduction, les fonctions des ports normands. J'imagine que les produits importés se diffusent dans la région, mais aussi à Paris. Quels sont les partenaires commerciaux des ports de Rouen et du Havre?
1: Alors, tout à fait. Là, ce qu'il ne faut pas oublier aussi, pour souligner un peu l'importance de la Normandie au XVIIIe siècle, c'est que les ports de Rouen et du Havre sont en fait l'avant-port de Paris. C'est la porte de Paris vers l'océan. Et donc, dans cette perspective-là, les ports normands ont plusieurs fonctions que j'ai pu bien identifier dans le cadre de ma thèse. Alors, la première fonction, c'est l'approvisionnement alimentaire de Paris, mais aussi l'approvisionnement alimentaire de Rouen. Donc on voit, sont importés énormément de produits alimentaires, que ce soit par exemple des huiles, des viandes ou des grains. Une autre fonction des ports normands est l'importation de produits coloniaux. Alors, comme Rouen et Bordeaux, évidemment le sucre, mais à la différence de Nantes et de Bordeaux, le sucre ne domine pas les importations de denrées coloniales, puisque c'est le coton qui est importé en quantité assez importante, coton destiné à alimenter les manufactures des environs de la région de Rouen.
0: Et donc plus que le sucre, c'est le coton qui est le principal facteur de cet essor commercial.
1: Oui, tout à fait. Puisque derrière, les ports normands ont une autre fonction, qui est l'exportation de produits textiles, alors fabriqués dans la région, ou par exemple en Picardie, etc., évidemment, pas seulement en normand, et ainsi que l'exportation de certains des vins de Bourgogne, notamment, voilà, pour mentionner un peu tout. Mais les exportations sont dominées par les exportations de produits textiles à plus de 40%. Et derrière, les principaux partenaires commerciaux, alors on va retrouver tous les pays du Nord, puisque on importe du bois, on importe différentes matières premières, donc des pays du Nord, c'est-à-dire Norvège, Suède, Finlande.
0: Et ça, ce sont des échanges, si j'ose dire, traditionnels, ancrés depuis assez longtemps.
1: Tout à fait. Ce sont un peu des échanges traditionnels. Et ce qui change au XVIIIe siècle, évidemment, c'est l'apparition de ce qu'on appelle des colonies, mais surtout de Saint-Domingue, et donc des échanges avec les colonies. Et là, on exporte des produits manufacturés principalement dans les colonies et on importe du coton. Et à l'image des ports de Bordeaux ou Nantes, les colonies, et en particulier Saint-Domingue, deviennent le principal partenaire commercial des ports rouennais, des ports normands.
0: Et tu écris qu'en l'espace de quelques années seulement, la filature de coton importé des Antilles s'ajoute à celle du lin et du chanvre et devient rapidement la principale activité pour de nombreux habitants de campagne. Et ce sont là, on peut appeler ça quand même des transformations sociales majeures pour le territoire normand.
1: Alors, tout à fait. Donc, en effet, il faut aussi se rappeler que la Normandie a une vieille tradition de production textile, donc principalement laine, lin et chanvre. Et le coton apparaît au début du XVIIIe siècle, donc dans les années 1700. Alors, après quelques essais, et il est encore importé en faible quantité, dans les années 1720-1730, c'est là qu'on voit la transformation radicale. Les quantités importées sont nettement plus importantes et partout, on se met à filer du coton dans les campagnes. C'est-à-dire, on va avoir des marchands donc, qui importent le coton à Rouen, le distribuent à des marchands intermédiaires qui vont aller distribuer ce coton dans les campagnes et le faire filer. Et quelques jours après, une semaine ou deux après, ils reviennent et ils récupèrent le coton brut qui a été transformé et donc le récupèrent en coton filé pour ensuite le distribuer aux manufactures qui, elles, vont en faire ces toiles. Et le succès des toiles de coton, alors c'est aussi lié au succès des indiennes, le succès du coton, ce ne sont pas des toiles qui sont entièrement en coton, mais on met un peu de coton dans des toiles de lin, de chanvre, etc. Et le succès sur les marchés de ces toiles de coton est alors phénoménal en France et en Europe. Et donc, il se développe ce qu'on appelle cette fin de coton, c'est-à-dire on en veut toujours plus. Et donc on distribue toujours plus de coton. Et il y a un élément très important à prendre en compte là-dedans, c'est que les ouvriers de l'industrie textile, la filature du coton au début du XVIIIe siècle rapporte. Et rapporte plus que les travaux agricoles.
0: Et cela attire
1: forcément
0: des gens, enfin des travailleurs

0: pour se lancer dans cette activité.
1: Tout à fait.
0: Est-ce qu'il y a des trajectoires d'agriculteurs ou enfin de paysans, de gens dans l'économie rurale qui basculent, enfin qui changent d'activité?
1: Alors c'est difficile à suivre puisque on n'a pas forcément de source de ces personnes-là ou d'archives. En revanche, on a des gros agriculteurs, des gros fermiers qui, en parallèle de leur activité, donc de production de blé, d'élevage, etc., développent aussi une activité textile. Et donc organisent la production de coton dans les campagnes. On a par exemple donc un exemple en Seine-Maritime d'un fermier qui à la fin du XVIIIe siècle, entretient plus de 200 fileurs en leur donnant du coton brut, puisque lui a les capacités d'acheter le coton brut sur les marchés, de le faire transformer et après de le revendre.
0: Donc il diversifie son activité.
1: Son activité, tout à fait.
0: D'accord. Tu montres aussi que la Normandie produisait les tuiles pavées et les briques qui servaient au raffinage de sucre dans les colonies. C'est un secteur assez peu étudié. Comment tu l'as découvert?
1: Alors, c'est un secteur assez peu étudié en histoire, mais beaucoup étudié en archéologie. Et donc c'est en discutant avec des archéologues, notamment donc au CRAM, à Caen, au centre de recherche en archéologie médiévale, qui ont lancé un projet il y a quelques années sur l'étude des céramiques de raffinage du sucre. Évidemment, le sucre, c'est cet or blanc au XVIIIe siècle, et c'est en grande partie à l'origine d'une partie de la croissance de la France au XVIIIe siècle. Et en fait, ils ont découvert par des analyses chimiques sur les céramiques de raffinage du sucre que ces dernières étaient produites avec un certain type d'argile et qu'on ne pouvait pas utiliser tous les argiles possibles, existants, pour faire ces céramiques. Et ils ont réussi à discerner plusieurs lieux de production, en tout cas de la terre, où est-ce que la terre avait été récupérée pour faire ces céramiques. Et ils ont mis en avant un peu le rôle, à partir des restes, des découvertes archéologiques, de la région normande, en particulier dans les alentours de Rouen, de Honfleur, puisqu'ils ont retrouvé ces céramiques dans les Antilles, mais aussi en France. Et les tuiles, les pavés, eh bien, c'est après les avoir découverts dans les archives de la balance du commerce, là, quand j'étudiais les marchandises qui entraient et qui sortaient, des fois je voyais des quantités astronomiques de tuiles à destination de Saint-Domingue. Alors j'ai essayé de calculer, ça faisait plusieurs stades de football qui étaient exportés chaque année. Donc,
0: ah oui, c'est pas mal, ouais.
1: C'est pour les couvertures, évidemment, des riches maisons des Antilles qui étaient couvertes en tuiles dans les Antilles. Et il y a eu un projet de recherche en archéologie sur plusieurs fourneaux, lieux de production de tuiles, et pour essayer d'établir les quantités produites et donc les destinations. Et donc, en fait, c'est en travaillant avec des archéologues que j'ai pu montrer l'importance de ces secteurs qui sont passés sous silence puisqu'ils n'ont laissé que très peu de sources écrites, mais oui, qui sont étudiés par les archéologues puisqu'ils ont laissé des traces dans les sols.
0: Dans les sols, ouais.
1: Et avec les fours qui sont fouillés, etc., comme à Barbery, qui ont fouillé une tuilerie qui date du Moyen-Âge.
0: Donc on peut déduire que par extension, leur activité aussi a connu un essor et a augmenté par l'essor du commerce extérieur et les colonies. De fait, du coup, l'industrie devient l'activité principale pour beaucoup de Normands, en conséquence de la croissance du commerce extérieur. Elle permet des débouchés aux productions locales, et ce cercle vertueux a un peu une limite, c'est que du coup la population normande devient dépendante des activités, de plus en plus dépendante des activités commerciales.
1: Alors tout à fait, c'est un peu le paradoxe, c'est-à-dire que tant que le commerce et l'industrie va, et cette célèbre formule qui dit quand l'industrie va, tout va, et bien c'est un peu vrai en Normandie, en tout cas en Haute-Normandie, en ancienne région Haute-Normandie, au XVIIIe siècle. Tant que l'industrie commerciale et industrielle fonctionne, il n'y a aucun problème, puisqu'évidemment, le principal problème que pose l'activité industrielle et commerciale, c'est que les ouvriers délaissent la production agricole. Et cela va de pair avec un autre mouvement important au XVIIIe siècle, qui est l'accroissement de la taille des fermes dans les campagnes. Les fermiers deviennent de plus en plus grands, s'accaparent une grande partie des terres, ou en tout cas les achètent. Et derrière, plusieurs petits paysans qui auparavant détenaient juste un petit lopin de terre s'en trouvent un peu dépourvus et donc vont rejoindre les rangs des ouvriers de l'industrie textile, etc. Mais évidemment, le principal problème que cela pose, c'est que pour leur subsistance, ou en tout cas leur approvisionnement alimentaire, ils deviennent dépendants du marché. Ils sont obligés d'aller acheter principalement leurs grains sur les marchés.
0: Bah c'est d'une dépendance à l'autre. Ils sont plus dépendants de la météo, si j'ose dire, et maintenant ils dépendent du marché et des flux commerciaux.
1: Tout à fait, voilà. Mais ils dépendent des deux, en fait, maintenant. Voilà. Et cela se traduit, évidemment, par ces émeutes. Ces émeutes qui, au XVIIIe siècle, il faut le rappeler, plus personne ne meurt réellement de faim au XVIIIe siècle. Les grandes famines dont on a l'image du XVIIe siècle ou du siècle de Louis XIV sont terminées. En revanche, on a des augmentations très fortes sur les marchés, liées au prix des grains, évidemment, quand il y a une mauvaise récolte.
0: Alors ça c'est important parce que c'est important dans ta recherche hein, parce que tu étudies donc ces crises sociales de tout le long du XVIIIe siècle qui sont souvent interprétées comme les signes avant-coureurs de la Révolution française tu étudies donc ces révoltes populaires en Normandie et les révoltes populaires que tu as aussi présentées en introduction. C'est un champ de recherche bien étayé et tu t'inscris dans la lignée des recherches de Jean Nicolas. Est-ce que tu peux préciser qui est ce chercheur et son apport dans l'étude des crises sociales ?
1: Alors, Jean-Nicolas est donc un historien qui est originaire de Savoie et qui a commencé par travailler sur la Savoie au XVIIIe siècle. Et dans les années 80, dans la préparation du bicentenaire de la Révolution française, il a lancé une grande enquête quantitative avec de nombreux collecteurs et contributeurs partout en France, dont l'objectif, c'était de recenser les actes rébellionnaires en France de 1661 à 1789. Et avec ses collaborateurs, ils ont recensé 8528 émeutes entre 1661 et avril 1789. Et cela lui a permis de démontrer plusieurs choses. Et la première, c'est que la Révolution française n'apparaît pas après un XVIIIe siècle que l'on avait tendance à désigner comme un siècle calme, sans grandes manifestations populaires, sans grandes révoltes ou émeutes, par rapport aux révoltes, aux grandes révoltes du XVIIe siècle auxquelles on peut penser comme celle des nu-pieds ou des croquants dans le sud-ouest, qui là mettaient en scène plusieurs milliers, dizaines de milliers de paysans en armes dans les campagnes. Et donc en montrant ça, il démontre que la Révolution française ne survient pas voilà, d'un coup comme ça, et qu'il y a une forte résistance, alors que ce soit à l'État, à la fiscalité, etc., tout au long du XVIIIe siècle, et que cela fait partie de l'histoire des campagnes.
0: Et donc toi, dans cette lignée-là, tu as compté, tu as recensé les émeutes en Normandie. Combien as-tu recensé ?
1: Alors, ce que j'ai voulu faire, c'est reprendre l'étude de Jean-Nicolas, puisqu'évidemment elle est nationale, et donc il s'est appuyé principalement des sources issues des archives nationales. Ce que j'ai voulu faire, c'est reprendre un peu l'enquête de Jean-Nicolas, seulement pour les émeutes de subsistance, en l'étendant en aval, c'est-à-dire en étendant les bordes chronologiques à la période de la Révolution française. Et donc j'ai recensé 273 émeutes entre 1709 et 1788, La plupart avaient été bien recensés par Jean-Nicolas, ce qui a permis de montrer que l'enquête de Jean-Nicolas est bien représentative, ou en tout cas pour la Normandie, représentative de l'intensité rébellionnaire. J'en ai ensuite recensé 164 en 1789. Et sur la période 1789-1796, 557.
0: Donc, oui, oula, ça c'est un grand pic ça.
1: Voilà, et donc ce qui moi me permet de montrer qu'en fait, la période la plus rébellionnaire, c'est celle de la Révolution française.
0: Et c'est aussi là que tu as, enfin, c'est dans cette recension que tu as pu voir, en tout cas déduire des disparités, parce que des pics rébellionnaires ne correspondent pas à une crise des prix du grain, ce que tu racontais aussi tout à l'heure, ou à l'inverse, il y a des hausses de prix du grain qui ne provoquent pas d'émeutes en Normandie, comme j'ai noté en 1720, 1757 ou 1770.
1: Oui, tout à fait. Et donc c'est un peu ce qui m'a mis la puce à l'oreille, ou ce qui constitue l'un des arguments majeurs de ma thèse, c'est que comment cela est possible qu'une forte hausse du prix des grains sur les marchés n'entraîne pas d'émeute. Et en fait, de fil en aiguille, ce qui m'a intéressé le plus, c'est l'absence d'émeutes, plus que les émeutes en elles-mêmes. Pourquoi ? Eh bien, si l'augmentation du prix des grains ne provoque pas d'émeutes, qu'est-ce qui provoque les émeutes au XVIIIe siècle ? Et c'est comme ça que j'en suis arrivé à étudier l'activité commerciale, industrielle, et à les mettre en lien, et à mettre en lien cette activité avec les émeutes. Et c'est là que j'ai pu montrer que des fois, on a des hausses de prix du blé qui sont somme toute modérées, ou en tout cas nettement plus faibles que par exemple celles de 1756-57, comme en 1768. Et on a, dans ces moments-là, une intensité rébellionnaire très forte. Et c'est là que j'ai pu montrer qu'en fait, plus que l'aléa météorologique, c'est vraiment la situation, la conjoncture de l'activité industrielle et commerciale qui est à l'origine de ces émeutes. Et la mauvaise récolte, l'aléa météorologique, la disette, joue alors le rôle de coefficient multiplicateur d'une crise déjà existante.
0: Oui, ça ajoute en plus une misère en plus à ces ouvriers. Je vais lire une source qui illustre bien ton propos et ton analyse. Je l'ai trouvée, elle est dans ta thèse. C'est un membre du Parlement de Rouen qui s'adresse au roi en 1768 et il écrit « Les manufactures ont éprouvé une langueur et un dépérissement sensible. C'était la principale ressource des sujets de cette province. Sans elle, il n'y a plus de travaux pour la plupart des habitants de nos villes et de nos campagnes. De là, le désœuvrement auquel a été réduit subitement tout un peuple immense et par conséquent la misère affreuse dans laquelle il s'est vu tout à coup plongé. Or, nous l'avons déjà annoncé à votre majesté, le malheur de la Normandie vient de l'oisiveté forcée de ses artisans et de l'inaction de ses manufactures. La manufacture de coton est l'objet principal du travail de la généralité de Rouen. C'est l'occupation de la portion la plus nombreuse et la plus faible des habitants, des femmes et des enfants. C'est un objet important sous quelques rapports qu'on le considère. Si leur ouvrage n'a plus lieu, la misère se perpétue et les alarmes se renouvellent. Quel que soit le prix du blé et la qualité du pain, il faudra toujours une valeur qu'il est impossible au peuple d'acquérir et de présenter s'il manque de travail. Paul, est-ce que tu as pu trouver qu'est-ce qui était à l'origine de cette crise, de ce chômage en 1768 ?
1: Alors, en 1768, quelques années auparavant, on a une forte hausse des prix du coton brut. Et on a plusieurs rapports qui mentionnent des difficultés pour écouler la production textile. Et donc l'écoulement donc à sur les marchés extérieurs, mais aussi en France. Et en 1768, la hausse des prix du coton brut a deux conséquences. Tout d'abord, elle diminue les salaires. Puisque, évidemment, les producteurs, lorsqu'ils sont confrontés à une forte hausse du prix des matières premières, ce qui est encore aujourd'hui parfois le cas,
0: oui, on baisse la masse salariale. Ouais.
1: Soit il a deux leviers possibles, soit il augmente les prix de ses produits, soit il baisse ses coûts de production. Et en 1768, les coûts de production de la filature du coton, ce ne sont pas possiblement des machines ou autres, c'est les salaires. Et donc c'est le premier du levier d'action qui va être utilisé. Et la deuxième raison, c'est que, l'explication, c'est suite à la hausse des prix du coton, eh bien, évidemment, on ralentit la production puisqu'on attend une baisse pour acheter du coton brut. Et donc, lorsqu'évidemment la production est ralentie, eh bien, les ouvriers sont mis au chômage technique ou en tout cas ont beaucoup moins de commandes et donc voient leur salaire baisser également.
0: C'est un sujet qui est pris au sérieux pour qu'un membre du Parlement s'adresse au roi.
1: Oui, tout à fait, puisque à la fin du XVIIIe siècle, plusieurs membres du Parlement estiment que ce sont près de 180 000 personnes qui vivent directement ou indirectement de la filature du coton. Pour rappel, 180 000 personnes, la généralité de Rouen, c'est environ 600 à 800 000 individus. Donc on a presque un individu sur trois qui vit indirectement ou directement du coton.
0: Ben ça corrobore donc tout ce que tu as pu démontrer, que l'emploi industriel est un facteur des crises et des émeutes populaires en Normandie, mais pas seulement en Normandie, certainement partout en France. Je rappelle aux auditeurs et auditrices que vous êtes à l'écoute de Cause Commune 93.1 FM et que c'est l'émission L'Histoire en roue libre. On est avec Paul Manœuvrier-Hervieux, auteur d'une thèse d'histoire économique et sociale, la Normandie dans la nouvelle économie atlantique au XVIIIe siècle, production, commerce et crise. Paul, tu reviens dans ton étude sur les conséquences économiques d'un traité que je ne connaissais pas, c'est le traité d'Eden-Reineval. Il est signé en 1783 entre la France et l'Angleterre. Et alors pourquoi il est alors que prévoit cet accord? Est-ce que tu peux nous le présenter? Et pourquoi c'était important d'en parler dans cette recherche?
1: Alors le traité d'Eden-Reineval, donc il entre en vigueur en 1787. Et il est signé, en tout cas il est prévu en 1783 dans le cadre du traité de paix entre la France et l'Angleterre, suite à la guerre d'indépendance américaine. Donc après cette guerre coûteuse, ruineuse pour les deux pays s'accordent pour inscrire dans les négociations et le traité de paix une clause qui stipule qu'ils vont travailler à l'élaboration d'un traité de commerce.
0: L'objectif, dans l'objectif que le commerce empêche la guerre.
1: Voilà, l'objectif, c'est de maintenir la paix. Et la logique derrière, c'est que si les deux nations ont intérêt à commercer, et donc la paix sera évidemment le bénéfice du commerce. Donc là, on est vraiment dans la logique un peu de Montesquieu, du doux commerce qui adoucit les mœurs, etc. Mais ici, là, c'est vraiment l'objectif de maintenir la paix. Et donc, en 1786, il signe ce traité. Et ce traité, il prévoit entre autres, et principalement, une diminution des tarifs douaniers sur les marchandises importées et exportées entre la France et l'Angleterre. Et en fait, il met tout simplement fin au protectionnisme, entre guillemets, à la politique prohibitive commerciale qui était le cas entre ces deux pays auparavant, puisqu'on est sur les deux principales puissances au XVIIIe siècle et les deux principaux concurrents sur les marchés pour l'exportation de nombreux produits. Pour la faire un peu en résumé et brièvement, c'est un peu le premier traité de libre-échange.
0: Premier traité de libre-échange entre la France et l'Angleterre, donc les deux puissances commerciales et coloniales du monde avec l'Espagne. Visiblement, il suscite des controverses historiographiques, il y a différentes interprétations de ce traité.
1: Oui, tout à fait. Alors, et ça date du
0: traité lui-même.
1: Dès le moment de la signature, oui, mais c'est une controverse qui a plusieurs siècles et qui dure depuis deux siècles, en fait, puisque lorsqu'il est signé, l'argument qui est mis en avant, c'est qu'il va forcer la modernisation des industries. Puisque en mettant en concurrence l'industrie française et l'industrie britannique, il va forcer la modernisation, donc l'introduction de machines, l'efficacité et la productivité de l'industrie française.
0: C'est le coup de fouet par la concurrence.
1: C'est ça, tout à fait. Et sauf qu'évidemment, la Chambre de commerce de Normandie à l'époque s'insurge contre ce traité, en disant qu'il va être dévastateur pour l'industrie régionale. Et donc de là naît une controverse au sujet de ses effets et de ses conséquences. Ce traité a-t-il été bénéfique pour l'économie et l'industrie française? A-t-il permis de la moderniser? Et l'autre argument est porté par un courant issu des physiocrates qui voit dans ce traité, puisque les Anglais acceptent de diminuer les tarifs et les barrières douanières sur les vins. Et l'idée, c'est qu'on va pouvoir exporter les vins français en Angleterre. Et donc, cela compensera les éventuelles pertes sur les importations de produits textiles. Voilà, donc c'est comme ça qu'il est imaginé. Et derrière, une controverse se développe qui voit le jour à plusieurs reprises, notamment en 1860, lorsqu'on signe un nouveau traité qui est celui de Cobden-Chevalier, donc qui est un autre traité de libre-échange entre la France et l'Angleterre. Et voilà.
0: C'est vrai que ça revient pour la Normandie à abandonner sa spécialisation dans le textile et à laisser ça à l'Angleterre, en fait.
1: Alors, pas forcément l'abandonner, mais ça met directement les deux industries en concurrence, oui.
0: D'accord.
1: Et évidemment, quand concurrence il y a, ce n'est pas forcément toujours à l'avantage de l'un ou de l'autre.
0: Et donc toi, tu as pu étudier les conséquences, en tout cas en Normandie, de ce traité, et ça a créé un déséquilibre commercial.
1: Alors, tout commence par un déséquilibre commercial, oui. Évidemment, les importations de produits textiles étaient auparavant interdites, puisque les tarifs douaniers étaient prohibitifs. Et donc, en étudiant les marchandises qui sont importées, on voit arriver ces produits textiles. L'autre aspect plus intéressant, c'est que On voit également des exportations de coton brut en Angleterre, puisqu'évidemment les Anglais achètent les cotons bruts sur la place du Havre principalement, pour les faire filer ce coton en Angleterre et exporter ensuite les produits textiles. Or, ces achats ont une conséquence directe, c'est qu'ils font monter les prix du coton brut en Normandie. Et donc, avec tout ce qui s'ensuit, c'est l'autre conséquence du traité. Et derrière, ce traité a des conséquences industrielles et sociales terribles sur la Normandie. Mais ce n'est pas seulement le traité, il y a un aspect qu'on oublie aussi, c'est la mécanisation de l'industrie textile. Puisque dans les années 1780, c'est le moment où est créée cette fameuse mule Jenny qui permet la filature mécanique du coton. Et lorsque le traité est signé, l'adoption des mécaniques à filer le coton est un tout petit peu plus précoce en Angleterre qu'en Normandie. Et évidemment, cet avantage mécanique, technologique, va aussi peser très très lourd lorsqu'il y a l'ouverture de la concurrence. Puisqu'on est sur une concurrence, évidemment, qui, le traité est mis en application, qui est un peu faussée.
0: Oui, parce qu'ils ont un avantage technique que n'ont pas les Normands.
1: Voilà.
0: Et donc, tu as pu voir et tu as pu souligner que de nombreux cahiers de doléances en Normandie de 1789 témoignent d'un rejet de ce traité où les sujets demandent son abrogation. Tu viens d'en parler, cette crise éclate à la veille de la Révolution et se poursuit tout le long de la période révolutionnaire.
1: Oui, tout à fait. L'objectif, on a ces cahiers de doléances qui sont une source inépuisable pour les historiens de la Révolution française. Et donc j'ai étudié près de 1800 cahiers pour 1800 paroisses en Normandie. Et donc j'ai essayé de chercher un peu quelles étaient les doléances qui étaient inscrites. Et pour plus d'une centaine d'entre eux, principalement localisés dans les environs de Rouen, ils demandent l'abrogation du traité, ils demandent l'interdiction des mécaniques qui seront aussi détruites lors des meutes en 1788, à la fin de l'année 1788. On voit que c'est un sujet dont s'emparent les populations des campagnes, puisqu'ils ont bien conscience que la crise... c'est eux, ils désignent le traité comme étant responsable de leur malheur, en partie. Et après, évidemment, pendant la Révolution française, d'autres éléments se surimposent à la crise qui existait déjà avant 1789, comme la perte de Saint-Domingue, où on perd le principal partenaire commercial, et pour la Normandie, le lieu où étaient exportés une grande partie des produits textiles. Et puis ensuite, le retour de la guerre avec l'Angleterre en 1793, qui bloque de nouveau les exportations, puisque se met en place le blocus, ou en tout cas de nouveau la guerre sur les mers. Et donc l'arrêt des importations du coton, la hausse des prix du coton et la perte du principal débouché commercial pour la Normandie.
0: Et s'il faut retenir plusieurs points de ta passionnante recherche et de cette histoire, c'est que la Normandie est connectée au reste du monde, que les populations en sont dépendantes et qu'elle est une région industrielle. Cela renouvelle les regards portés sur les facteurs des crises pré-révolutionnaires.
1: Alors c'est tout l'argument de ma thèse. L'objectif de l'hypothèse que je soumets à la discussion et à la critique dans le cadre de cette thèse, c'est un réexamen des crises économiques au XVIIIe siècle. Les historiens ont souvent analysé les crises au XVIIIe siècle comme principalement dues à des facteurs des aléas météorologiques, aux crises agraires, aux crises de subsistance. Tout commence par l'augmentation du prix du blé, qui entraîne derrière une augmentation de tous les produits manufacturés, etc., et qui crée une situation générale de crise industrielle commerciale. Et moi, ce que j'essaye de soumettre à la discussion dans ma thèse, l'hypothèse que je fais, c'est que les crises de subsistance, les crises économiques sont des crises à la fin du XVIIIe siècle d'un genre nouveau, qui sont principalement dues à la situation commerciale et industrielle. Et que derrière, le paramètre agricole, la dimension agricole d'une crise, vient juste se surimposer à une crise déjà existante. Et qu'en fait, on est dans des crises qui sont d'un genre nouveau et qui vont être celles du XIXe siècle, c'est-à-dire des crises avant tout industrielles et commerciales, et que la vieille et traditionnelle crise économique causée par voilà, une mauvaise récolte, etc.,
0: ouais, par la hausse du grain,
1: a disparu et ne peut plus constituer le facteur premier d'une crise économique. C'est un facteur multiplicateur, mais ce n'est plus le facteur premier. Et c'est un peu...
0: Et du moins, il y a des multiples facteurs qui se rejoignent, quoi. Ben c'est une hypothèse absolument passionnante. On arrive à la fin de cette émission, Paul. Je voulais aborder avec toi la publication d'une base de données cartographique que tu as fait. Elle recense 10 000 événements contestataires de la fin du Moyen-Âge jusqu'au 19e siècle. Tu l'as publié avec Cédric Chambru sur le site unican.fr/iscode, je le mettrai sur la fiche podcast de l'émission. Bravo pour cette recension. C'est une base collaborative ouverte à d'autres recherches. Quels en sont les différents usages possibles?
1: Alors, cette base de données donc, qu'on a développée avec Cédric Chambru, elle est issue de nos travaux de doctorat et elle s'adresse à tous les publics, c'est-à-dire aussi bien aux universitaires que aux historiens qui, on va dire, alors j'aime pas beaucoup ce mot-là, mais aux historiens qui ne sont pas universitaires, on va dire, à ceux qui veulent faire des recherches sur l'histoire de leur commune, de leur village, ou tout simplement aux curieux et aux passionnés. L'objectif, c'est de proposer une base qui recense tous les événements contestataires, les émeutes, les révoltes, tous les conflits sociaux du Moyen-Âge au XIXe siècle. Et j'en profite pour dire que cette base va bientôt être mise à jour, avec une extension donc chronologique et aussi géographique, puisqu'on va intégrer des émeutes sur l'Angleterre au XVIIIe siècle, la France au XIXe, ou encore l'Italie médiévale, par exemple. Et donc voilà, l'objectif, c'est vraiment de donner un outil, mettre à la disposition de tous un outil quantitatif, mais aussi qualitatif, puisque chaque événement est décrit. Donc par les archives ou alors par un bref résumé des faits qui se sont passés. Voilà, chacun peut regarder s'il y a une révolte près de chez soi, on a une carte aussi qu'on essaye d'améliorer, etc.
0: Voilà. Eh ben chapeau, et je crois que la recension et la constitution de données, ça devient un peu ta spécialité, parce que tu travailles actuellement sur les conséquences de la désindustrialisation au XXe siècle. Ça n'a rien à voir avec ta thèse, je crois. Tu peux nous en dire un peu plus en guise de conclusion?
1: Oui, alors en fait, je travaille dans le cadre d'un projet ERC, donc c'est des projets financés par l'Union européenne à Milan. Et le projet étudie les conséquences politiques. Là, par exemple, je suis en train de travailler, donc c'est pareil, beaucoup de données sur les États-Unis, l'emploi industriel aux États-Unis, etc., depuis les années 1970. Et l'objectif, c'est de voir un peu les conséquences de la désindustrialisation, donc de la mesurer tout d'abord, puisque c'est un des gros problèmes.
0: Comment est-ce à l'échelle de l'Europe?
1: Alors, c'est sur les États-Unis pour l'instant, okay. Et après, on va travailler sur l'Europe, oui. Mais là, tout d'abord, on commence par les États-Unis, et avant de travailler sur l'Allemagne et notamment l'Angleterre. Et l'objectif, c'est de voir notamment comment la désindustrialisation, affecte, par exemple, la composition démographique des espaces locaux, et derrière, comment la désindustrialisation affecte les élections, en particulier les élections américaines.
0: Eh ben merci beaucoup Paul d'avoir accepté cette invitation et nous avoir parlé donc de ta recherche présente et ta recherche passée. Je rappelle le titre de ta thèse, La Normandie dans la Nouvelle Atlantique au XVIIIe siècle, production, commerce et crise. Elle est disponible si vous avez envie de la télécharger et de la lire sur thèse.fr. Vous pourrez retrouver les différentes références bibliographiques comme d'habitude sur la fiche podcast de l'émission L'Histoire en roue libre sur cause-commune.fm. Merci beaucoup, Paul.
1: Merci beaucoup.
0: Bon vent, bonne suite pour ta recherche actuelle. Merci à vous, chers auditeurs et auditrices, de nous avoir écoutés. Je vous souhaite à toutes et à tous une excellente journée, une bonne soirée ou une bonne nuit selon l'heure à laquelle vous nous avez écoutés. 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
2: Bonjour. Bon, alors en fait, je suis pas du tout dans un schéma habituel, donc je ne sais pas comment ça va être, mais ça va être très bien sûrement. Pourquoi pas un schéma habituel? Parce que d'une part, on est en direct, et ça c'est quand même rare que je fasse ça avec un coin quelque part, parce que c'est autre chose, quoi. Mais en même temps, c'est la vraie radio. Et par ailleurs, parce qu'en plus, du coup, aujourd'hui, il y a Gilles qui a la technique, et que du coup, ça me permet d'être complètement avec mon invité. Salut Gilles, et merci à toi d'être venu. Et donc je suis avec Paul Allozy. Salut Paul.
3: Salut.
2: Et Paul, on l'a déjà entendu ici plusieurs fois dans plusieurs émissions d'un coin quelque part pour des tas de raisons diverses et variées, mais un peu toujours les mêmes quand même.
3: C'est vrai, un peu toujours les mêmes.
2: Un peu toujours les mêmes. Ouais. Mais là aujourd'hui c'est quand même un événement qui est plutôt bien. Malgré la thématique qui elle est vraiment désastreuse, mais en tout cas le sujet qui est celui d'aujourd'hui pour un coin quelque part, c'est le fait que 124 organisations arrivent à se mettre d'accord puis à signer un texte dans lequel il est fait état de 10 années. Donc c'est un triste anniversaire, 10 années de non-accueil des personnes exilées en France. Ouais. Alors, juste avant qu'on rentre dans le détail et le fond, comment est-ce que ça s'est passé, l'organisation pour arriver à écrire un texte qui est quand même très compliqué? Bon, j'imagine que c'est pas avec les 124 que ça a été écrit, mais comment vous avez fait ça?
3: Alors oui, pour donner un peu la genèse d'une lettre ouverte comme ça, ce qu'on fait, c'est qu'on a un espace qui s'appelle l'Interorga, nous, à Paris, et donc c'est une réunion qui a lieu tous les mois, qui est un espace informel dans lequel se réunissent des assos, des collectifs, des citoyens qui interviennent de près ou de loin sur les campements d'exilés à Paris ou dans les squats. Certains, comme moi, bossent dans des ONG, d'autres bossent pour des opérateurs qui travaillent pour l'État, d'autres dans des groupes beaucoup plus militants, enfin voilà. Et on réunit tout ce beau monde une fois par mois pour se filer de l'info, pour bosser ensemble correctement, intervenir, s'assurer qu'il y ait des avocats, des médecins, des assistants sociaux, des couvertures, des tentes, de la nourriture auprès des personnes qui sont dehors. Et on fait aussi du plaidoyer. Et donc là, on avait cette idée, on se disait, mais cet interorga, il existe globalement depuis une dizaine d'années, depuis 2015. Et donc là il y a un triste anniversaire, voilà, ça fait 10 ans que on a besoin de se réunir, qu'on a besoin d'intervenir, on aimerait bien arrêter de le faire. Notre but c'est plutôt d'être au chômage normalement. Et donc on s'est mis à plusieurs avec le Comed, des gens du Solipam, du Barreau de Paris, du Topia de Paris d'Exil et moi de Médecins du Monde, on a rédigé ce texte.
2: C'est ça, un petit groupe.
3: Voilà, okay. On fait à quelques mains. Et ensuite on envoie ça le plus largement possible et puis on voit qui ça intéresse et qui signe, quoi.
2: Ok. Et donc là, effectivement, alors bon, bien sûr, dans la lettre, il y a la référence que tout le monde fait dorénavant depuis 2017 à la petite phrase, voilà, c'est un classique maintenant, à la petite phrase d'Emmanuel Macron qui disait, je le cite, la première bataille, c'est de loger tout le monde dignement. Je ne veux plus, d'ici la fin de l'année, avoir des femmes et des hommes dans les rues, dans les bois ou perdus. Bon, évidemment, c'est pas du tout ce qui s'est passé. Ça, c'était une espèce de phrase, même pas très belle, mais bref, en tout cas, une espèce d'une chose qui était une promesse qui... Il y en avait un qui avait dit, les promesses n'engagent que ceux qui les écoutent, non? Voilà, c'est peut-être un pote à lui. Voilà, c'est ça. Et donc, en fait, pas du tout. Qu'est-ce qui s'est passé depuis 10 ans? Ben, la même chose qu'un petit peu les années d'avant. Donc c'est vrai que ce qui change les 10 années, en fait, c'est 10 années parce qu'il y a une organisation, effectivement, puis des chiffres. C'est-à-dire que moi, ce que je suis pas allé à toutes les réunions, mais à celles où je suis allé, j'ai trouvé quand même assez remarquable le fait que du coup, ça permet aussi des échanges. On en avait parlé au moment de la question de ce qui s'est passé juste avant et juste après les Jeux Olympiques. Une espèce de nettoyage social qui avait lieu là, ça permet quand même d'échanger des données, ça permet d'échanger des vraies informations concrètes sur à tel endroit, il se passe ça, il se passe ci, et ça quand même c'est vraiment important, c'est à mon avis sans doute aussi important que les plaidoyers, non?
3: C'est ça, en fait c'est important de se réunir autour de faits. J'ai beaucoup aimé, il y a quelques jours, j'ai entendu un démographe passer à France Inter, grosse radio nationale le matin, et pour répondre à cette histoire de submersion Premier ministre. Et lui, il disait, écoutez, je vais pas vous parler de réalité, parce que tout le monde a sa réalité. Par contre, il faut qu'on parle de faits. Et donc, nous, on a un fait à Paris qui est que depuis 2015, il y a des gens qui arrivent souvent de l'autre bout de la planète, et qui, à défaut d'être accueillis correctement, se retrouvent dans la rue et forment des campements. Alors on en pense ce qu'on veut, nous pour beaucoup ça nous indigne et on trouve ça violent et on voit la santé de ces personnes s'est dégradée. Il y a d'autres gens que ça inquiète, voire qui ont un sentiment de rejet par rapport à ça. Ce qui se passe c'est que oui, il y a 10 ans, le nombre de demandes d'asile a un petit peu augmenté et surtout on a décidé de ne plus accueillir les gens qui arrivaient. Voilà. Dans les années 80, quand les gens fuyaient l'URSS, on leur ouvrait grand les bras et on les accueillait. Il y a encore quelques années, quand les Ukrainiens sont arrivés, en un an on en a pris 200 000 en charge sans problème. Nous, chaque année depuis 2015, il y a entre 120 000 et 130 000 personnes qui arrivent dans notre pays de 70 millions d'habitants et qui demandent qu'on étudie leurs demandes. Ils ne seront pas tous pris en charge, ils n'auront pas du tout tous des papiers, ils demandent qu'on étudie leurs demandes. Et beaucoup passent par Paris. Et donc quand ils arrivent à Paris, ce qu'on fait, c'est qu'il y a un passage obligatoire par la case sans-abrisme. Et donc, je le disais, le sans-abrisme, c'est avant tout terrible pour les personnes qui se retrouvent plongées dans cette situation. Et puis en fait, c'est indigne de notre ville. Et c'est vrai, il y a aussi des riverains qui n'aiment pas ça, de voir leur quartier avec des campements, tout ça. Et en fait, on pourrait faire totalement autrement. Mais depuis 10 ans, il y a un choix qui est motivé, et c'est ce qu'on met dans la lettre, par le mythe de l'appel d'air. On se dit que si les gens avaient comme info que quand ils arrivent à Paris, il y avait un toit au-dessus de leur tête et des lits picots, on pense à tort que toute la misère du monde viendrait à Paris. Alors, c'est pas comme ça que ça marche. Même quand on accueille les gens dignement, ils viennent pas en courant à Paris. Moi, j'ai visité plusieurs fois, sans en avoir le droit, mais les centres d'accueil pour les Ukrainiens, ils étaient souvent à 80% vides et les Ukrainiens ne partaient pas en courant de Mariupol parce qu'ils avaient entendu qu'il y avait des lits picots dans un gymnase à Paris. Ça marche pas comme ça, l'exil. Et donc, c'est ce qu'on essaye d'expliquer dans ce texte, c'est que là, ça fait 10 ans qu'on fait du mal à beaucoup de monde et qu'on est indigne de ce que pourrait faire notre pays en termes d'accueil à cause d'un mythe, en fait, de quelque chose qui n'est pas justifié. Et donc, on aimerait bien mettre un terme à ce triste anniversaire et que sa durée d'existence s'arrête là, parce que 10 ans dans l'accueil, c'est vraiment 10 ans de trop.
2: Et donc du coup, ce que, alors dans la lettre, on lira des extraits après, mais dans la lettre, il est fait effectivement référence au fait que tout ceci alimente des idéologies d'extrême droite, ça alimente effectivement des impressions de rejet, des sensations de peur, etc. Et ça, c'est mobilisé également par les politiques, c'est-à-dire que même dans la phrase que je citais tout à l'heure d'Emmanuel Macron, comment dire ? C'est-à-dire que c'est comme si c'était quelque chose qui arrivait, la première bataille, c'est vrai, ça donne une impression d'une guerre, de quelque chose qui nous échappe et on comprend pas d'où ça vient, mais on va faire attention. Et donc ça, c'est quand même... Comment est-ce qu'on pourrait pousser les politiques à... Est-ce que cette lettre va le faire ? Je ne sais pas, c'est à suivre, mais comment est-ce qu'on pourrait pousser pour de vrai les politiques, notamment à gauche, un peu plus que ce qu'ils ne font actuellement, à prendre vraiment la dimension de ces drames qui sont soulevés là.
3: Bah, c'est vrai que ce qu'on a fait avec cette lettre, déjà, c'est donc très symboliquement de s'adresser au président de la République, et de la faire publier dans Le Monde, parce que c'est quand même le journal que lisent la plupart des décideurs.
2: Mais oui, t'as vu que dans Le Monde, il commence la lettre avec « Il est urgent de résoudre ». Et en fait, la lettre, elle commençait par « Monsieur le Président, il est urgent de résoudre ». Alors c'est quoi ? Ils n'ont pas mis l'adresse au président.
3: Ouais, mais je crois qu'il l'explique dans l'introduction. Non, faudrait que je regarde à nouveau l'article. Mais
2: ce que je vois au début, il commence collectif. 10 ans de non-accueil des personnes exilées en France. Le constat d'un collectif de plus de 80 organisations humanitaires et syndicales. Depuis 10 ans, un régime de non-accueil sévit en France envers les personnes exilées. Constate un collectif de plus de 80. Dans une tribune au Monde, une gestion à court terme est privilégiée sans offrir de réponse aux besoins des nouveaux arrivants, de plus en plus contraints au sans-abri. Et hop, démarre la lettre avec est urgent.
3: Il faut qu'on l'en redise, en effet.
2: C'était une lettre ouverte. Bref, voilà. Je t'ai coupé, pardon.
3: C'est une lettre ouverte, c'est vraiment adressé à Emmanuel Macron parce qu'il a fait ses promesses. Alors, il a dit tout un tas d'autres choses sur la migration. Il a une phrase aussi où un jour il s'est adressé à plusieurs préfets de une réunion des préfets de France en leur disant on a tout essayé pendant des années, les laisser dehors, faire des files d'attente interminables, ça ne marche pas, ça ne les décourage pas. Donc en plus, Macron a tout à fait conscience de tout ça.
2: C'est affiché comme
3: voilà,
2: ça.
3: Voilà, de la technique qui est mise en place pour dégoûter les gens et pour les faire partir. Donc là, quand on fait une lettre comme ça, l'intérêt c'est de dire on se retrouve en fait, on fait corps, parce que là, la rentrée internationale au niveau des montées de l'extrême droite, du fascisme, tout le monde est un peu inquiet et peut-être déprimé, et donc on croit assez en la force, je me permets de dire nous, en tout cas ceux avec qui je l'ai écrit et à qui on a proposé de signer, on croit vachement à la force du collectif et que oui, on peut avoir des gens très riches qui arrivent au pouvoir et qui ont des discours xénophobes. Ça n'empêche pas que dans la société civile, oui, c'est 10 ans de montée de ces idées-là. Mais moi, ça fait 10 ans en fait que je suis sur ce terrain ici et que je vois des gens incroyables, quoi, que je vois des assos qui se forment, des collectifs qui se montent, des actions d'occupation, des gens dans le monde entier qui se parlent au-dessus des frontières pour voir comment mieux accueillir, gérer ce problème. Donc, la société civile, même si elle est moins mise en avant dans un discours dominant, on va dire, je trouve qu'elle se défend vachement et qu'elle propose vachement de choses. Et après, tu me demandais comment toucher les politiques. Je pense qu'on a vraiment besoin, et pour les politiques et pour le grand public, c'est triste à dire, mais d'humaniser les personnes exilées. Parce qu'on nous parle tellement, comme tu dis, de la bataille, après on nous parle de submersion, après on nous parle de vagues. En fait, tout est fait pour oublier qu'il y a des personnes derrière. Et que moi, un des trucs qui me touche le plus, c'est que quand je suis devant mon camion avec nos médecins et qu'on accueille les gens, je rencontre plein de gars de mon âge, quoi. Enfin, je rencontre plein de gars qui ont entre 20 et 30 ans, qui se retrouvent à l'autre bout du monde, qui ont perdu la moitié de leur famille, d'un qui veut devenir médecin, et l'autre charpentier, et l'autre journaliste, et l'autre qui a qu'une envie, c'est rentrer chez lui dès que la guerre s'arrêtera. Et en fait, quand on rencontre les gens, toutes ces discours là de vagues et d'invasions et tout, on se rend bien compte que c'est des conneries et qu'il y a juste un truc d'humain à humain là qu'on se doit d'y répondre. Et en fait, on est plein à se dire que tant qu'il y aura, on parle de réquisition dans le texte, que tant qu'il y aura des bâtiments vides, et ben il y a des gens et qu'il y aura des gens dehors, il y a un calcul assez simple, quoi. On leur met un toit au-dessus de la tête.
2: On leur met un toit au-dessus de la tête, absolument. C'est ça. Et alors, parmi les termes, il y a celui de crise migratoire.
3: Ouais.
2: Qui marche depuis plusieurs décennies, lui, quand même, hein, les crises migratoires. Ouais. Et puis, avec cette partie très anxiogène et angoissante pour plein de monde sur la question écologique, où les gens commencent à comprendre que il y a les guerres, oui, qui font fuir les gens, il y a les questions économiques, mais il y a aussi des questions écologiques, climatologiques et autres. Et ça, du coup, ça renforce le côté, ça permet d'avoir ce discours-là. Mais voilà, oui, ma question, elle était peut-être idiote, mais je veux dire, je me demande comment est-ce que, là je comprends, c'est un coup de gueule, et puis c'est bien, et puis c'est, en effet, est-ce qu'on va fêter 20 ans après avec cette affaire là, ou est-ce que vous allez faire quelque chose là? Très bien. Moi, comment est-ce qu'on pourrait mettre d'autres termes dans la bouche de des hommes et des femmes politiques pour que, enfin, comme tu le décris très bien, il s'agisse bien d'êtres humains, de personnes, d'hommes, de femmes, d'enfants, de jeunes, de moins jeunes, etc., qui ne sont pas venus là pour leur plaisir ou pour prendre je ne sais quoi qui serait.
3: La bataille des mots, hein, elle est hyper importante en effet. Le logiciel de crise, il permet justement d'être tout le temps dans la crise permanente et de se dire qu'on est dans l'urgence. Mais on peut pas parler de crise migratoire à Paris. Ça fait déjà très longtemps qu'il y a ce problème-là, et ce problème des campements, ça fait 10 ans. Et donc ça fait 10 ans qu'on attend qu'il y ait assez de gens dehors et que ça devienne assez catastrophique pour faire venir des bus et pour emmener les gens ailleurs. On en loge une partie, puis il y en a d'autres, en fait, on les remet à la rue dans d'autres villes, puis ils reviennent à Paris. Et donc on se dit, vu que c'est la crise, c'est normal de gérer comme ça, de mal gérer, parce que c'est l'urgence. Alors 10 ans, c'est pas une crise. 10 ans, ça prouve juste que ce logiciel de crise, c'est une manière de justifier les choses et de continuer à mal travailler, hein, parce que quand même les gens qui sont en gestion de ça, je vais sûrement encore beaucoup l'agacer s'il écoute l'émission, mais monsieur le préfet de région, monsieur Marc Guillaume, c'est pas du tout du bon travail ce qui se passe là. On a des campements à Paris où les standards humanitaires sont moins élevés que ceux au Sahel ou à l'époque en Palestine. Enfin, je veux dire, normalement quand il y a un camp de réfugiés quelque part, il y a un nombre de latrines par personne, de douches par personne, un minimum pour que, et encore c'est des conditions de vie qui restent spartiates. Et là à Paris, on n'a même pas ça, quoi. Je me souviens d'un collègue de la Croix-Rouge, quand on avait ces énormes épidémies de gale sur les campements, qui avait contacté des collègues de la Croix-Rouge en Grèce en leur disant, bon, vous faites quoi vous quand il y a la gale? Et alors les collègues de la Croix-Rouge en Grèce, quand il y a la gale, c'est simple, on prend les draps du lit, on met les draps du lit à la machine, on désinfecte la pièce, et puis la personne prend une douche, on lui donne un médoc, c'est bon. Et nous, t'es là, ah mais nous, il y a pas de lit, il y a pas de pièce, il y a pas de draps, il y a pas de douche. En fait, même dans les hotspots en Grèce, qui sont déjà des lieux terribles pour accueillir les personnes, c'est des fois sur certains points moins pire qu'à Paris, quoi. Paris, la ville lumière, Paris, nous sommes prêts à accueillir le monde des JO de Paris 2024. Donc ouais, il y a vraiment quelque chose à changer là-dessus. Et je parlais tout à l'heure de la submersion là, de notre fameux premier ministre.
2: Alors oui, voilà, nouveau terme, la submersion.
3: La submersion, écoute, en tout cas, j'ai trouvé qu'il y avait une réponse qui avait été très, très correcte de la part de Boris Vallot à l'Assemblée, quand il lui a dit « Submersion, est-ce que vous parlez de telle et telle personne ?» Et il a cité des noms de personnes et de travailleurs essentiels, de nounous qui gardent les enfants des politiques, de gens qui bossent comme livreurs, de gens qui bossent dans le bâtiment. Enfin, j'ai un de nos patients, il me racontait ses semaines et j'avais calculé, il avait une base de travail de 72 heures, quoi, en bossant et dans un supermarché et dans un bâtiment à côté. Enfin, c'est dingue après d'utiliser ces termes-là, quoi.
2: Submersion, en plus, c'est donc, c'est, ça, ça remet encore le discours comme étant, nous serions les victimes. Tu sais, ça, nous serions, oui, nous, les victimes de cette arrivée, etc. Parce que submersion, ça fait penser à submersible, ça fait penser à, voilà, on serait noyé par, on serait, d'accord, on serait sous l'eau, on pourrait plus faire quoi que ce soit en politique. Alors que, ben non, c'est pas nous les victimes, là, en fait.
3: Non, c'est ça. Déjà, on n'est pas du tout victime. Moi, depuis, je le raconte souvent, mais je suis un petit gars des Vosges à la base. Donc, tu vois, je viens d'un petit village et j'ai des souvenirs d'enfance de quand mes parents regardaient la télé, de choses qui m'avaient fait peur à la télé. Ils avaient montré des images de migrants qui couraient vers les bus à Calais. Mmh. Et moi, à 7 ans, dans mes Vosges, ou même quasiment dans mon village, personne n'est noir, par exemple. Ça fait peur de voir ces images de TF1, ah, les migrants partout, etc. Et puis, des années plus tard, je grandis et puis j'arrive à Paris et je me retrouve à militer et à bosser avec des personnes exilées, à être en solidarité avec elle. Et en fait, c'est une des plus belles choses qui m'est arrivée de ma vie, quoi, la migration. Enfin, c'est incroyable. J'ai rencontré, je me suis fait des amitiés et des rencontres qui m'ont ouvert à des choses folles. J'ai découvert des existences de pays et de langues dont je connaissais même pas l'existence avant. Ça fait 2 ans que j'apprends à parler le Dari, une langue d'Afghanistan. Ça va sûrement m'aider à découvrir une autre partie de la planète si un jour je quitte Paris pour ça. Enfin, c'est, en fait, la migration, c'est une richesse qui est énorme, qui est dingue. Et on a clairement les moyens en France de faire notre part du travail et de l'accueil au niveau mondial.
2: Et alors, est-ce que tu pourrais, pour les auditeuristes, peut-être préciser de ton interprétation de comment se fait-il que autant de monde arrive à Paris, plutôt que de rester dans d'autres grandes villes en France?
3: Alors, en fait, Paris, c'est évidemment, quand on est sur le chemin de la migration, il y a plein d'étapes. Et donc, Paris étant une très grande ville dans laquelle il y a des réseaux de solidarité pour les personnes, ils entendent parler de Paris. Or, il y a plein d'autres villes, hein, qui accueillent beaucoup de monde en France. Après, Paris, c'est souvent une étape avant même d'arriver dans ces autres villes-là, parce que les fameux bus qui viennent tout le temps emmener les gens des campements les redispatchent après sur plein de villes en permanence. Donc les gens ont bien en tête Paris. Et puis, je veux dire, Paris, c'est un symbole connu mondialement, évidemment. Les exilés, dès qu'ils arrivent, ils font la même chose que vous. Quand vous venez visiter Paris, eux aussi, ils vont devant la Tour Eiffel, et même s'ils dorment à Porte de la Chapelle le soir sous une tente, et qu'ils se font réveiller à 5h du matin par la police, ils vont faire leur photo devant la Tour Eiffel, et ils envoient cette photo fièrement à leurs parents pour leur dire « Regarde, tout va bien, je vais très bien », pour pas inquiéter leurs parents. Donc en plus, les migrations se construisent aussi sur des mythes. Moi, je me souviens, j'avais, avant de bosser là-dedans à plein temps, quand je faisais du bénévolat, j'avais accueilli un mec du Burkina Faso après une manif, c'était la marche de solidarité, et des camarades me disent, voilà, il a besoin d'être logé une nuit avant d'aller à Toulouse, est-ce que tu peux le prendre chez toi? Très bien, il vient dans mon petit appart d'étudiant, et je travaillais pour une famille dans le 6e, et mon appart, du coup, avait une vue, on voyait la Tour Eiffel au fond. Et donc, le mec est transit froid, il vient d'arriver à Paris, il va pas bien, quoi, donc on se fait à manger, et en fait, il appelle sa famille parce qu'il se connecte à du wifi. Et là, à travers la fenêtre, on voit la Tour Eiffel, et donc je le vois se mettre en FaceTime et dire à sa famille, regarde maman, tout va bien, ici tout va bien pour moi, je suis une sommité, ne t'inquiète pas pour moi, j'ai un appartement, regarde, on voit la Tour Eiffel. Et après, j'étais là, mais attends, pourquoi tu lui dis ça? Il me disait, mais en fait, parce que je veux juste pas inquiéter ma famille, je vais toujours lui dire que tout va bien, quoi. Et en fait, il faut comprendre que voilà, il n'y a pas de submersion, il y a juste plein de destins individuels qui permettent de faire la richesse qu'on est, en fait, d'être une société, un collectif qui est traversé par plein d'histoires. Et c'est ça que nous apporte la migration. Et ce fameux démographe dont je te parlais tout à l'heure disait bien, depuis des dizaines d'années, on est au même taux de personnes étrangères qui intègrent la société française. C'est à peu près le même nombre que la demande d'asile, c'est 120 000 personnes par an, sachant qu'il y en a qui repartent chaque année, hein, qui quittent aussi la France chaque année, et qu'on n'a pas du tout un taux qui fait qu'on est envahi, pas du tout.
2: Bon, je lis un peu le début de la lettre, d'accord?
3: Comme ça, Manu l'entendra.
2: Voilà. 10 ans de non-accueil des personnes exilées à Paris et en France. Monsieur le Président, il est urgent de résoudre 10 ans d'une situation intenable, celle du non-accueil et de la violence institutionnelle envers les personnes exilées. En 2015, le nombre de personnes venues demander l'asile en Europe augmente. Cette situation, rendue visible à Paris par l'installation de centaines, puis de milliers de personnes dans des campements de rue, est qualifiée de crise migratoire, une appellation que nous rejetons, constatant quotidiennement sur le terrain que c'est le système d'accueil qui est en crise. Pour les familles, enfants, femmes et hommes qui survivent dans ces lieux de vie informels, les conditions de vie sont délétères pour leur santé physique et psychique, et parfois fatales. Bien que très visible à Paris, cette situation a des répercussions nationales. Le cycle infernal de démantèlement de ces campements et d'opérations de mise à l'abri s'accompagne de la délocalisation en bus de ces personnes vers d'autres régions, la plupart du temps sans concertation avec elles. Avec les régions. Elles subissent alors une perte de repères, de ressources et d'opportunités dans un contexte déjà précaire d'hypermobilité. Par ailleurs, Paris est souvent un lieu d'étape avant le littoral des Hauts-de-France où les atteintes aux droits fondamentaux sont innombrables et mortifères. Donc là, Hauts-de-France, tu parles de... On parle de...
3: Tout le monde dit Calais. Ça s'étend bien au-delà de Calais. C'est beaucoup à Dunkerque. C'est maintenant très largement sur la côte parce que les passages se font en bateau. Ouais.
2: C'est ça. Donc là, dans ces deux premiers paragraphes, là, donc effectivement, tu as déjà dit des choses là sur la question de la crise migratoire. L'autre chose là qui est intéressante aussi dans cette façon de formuler les choses, c'est que du coup, les opérations dites de mise à l'abri sont faites comme si on était très charitable, n'est-ce pas, de mettre à l'abri. Et en fait, c'est absolument pas une mise à l'abri. Si on a fait beaucoup de violence déjà, on sépare les groupes, les gens. Enfin, parfois des gens viennent ensemble. En petits groupes, famille ou pas, mais en tout cas, ouais, et parfois ils se retrouvent exilés les uns par ici, les autres par là, dans des régions où des situations ne sont pas du tout les mêmes et ils ne vont pas se revoir tout de suite. Et ça, c'est quand même une hypocrisie incroyable, non ? La mise à l'abri.
3: C'est très fort parce qu'en plus, la mise à l'abri, ça n'a aucun statut juridique. Ça n'existe pas, en fait, vraiment légalement. Mais ils ont mis ce système-là en place qui fait qu'ils se dispensent même d'arrêter d'évacuation. Donc les lieux, normalement, une fois qu'il y a une tente posée plus de 48 heures quelque part dans la rue, ça devient un domicile. Normalement, c'est protégé par la loi et ça ne peut pas être enlevé sans qu'il y ait une procédure d'évacuation. Et donc, il n'y a même pas de procédure d'évacuation parce qu'en fait, on dit aux gens, on vous a proposé quelque chose, donc on vous évacue pas. Et pendant de longues années, les gens ne pouvaient même pas, ceux qui voulaient rester sur place en disant, désolé, moi j'ai trop donné d'aller à l'autre bout de la France 2 semaines et de revenir, je reste là. Ne pouvaient même pas rester sur place. Chaque mise à l'abri était doublée d'une évacuation. Ça, c'est un des trucs qu'on a gagné avec le revers de la médaille, le collectif qu'on avait formé autour du nettoyage social pendant les JO, donc le grand nettoyage qu'ils ont fait de la ville avant les Jeux. C'est qu'on a tellement mis la pression sur ces opérations-là qu'ils se sont mis à en faire où ils emmenaient que les personnes volontaires et à venir sans la police et à laisser ceux qui voulaient sur place rester sur place. Évidemment, c'est pas satisfaisant. Nous, on veut que personne ne reste sur place. On veut pas qu'il y ait de campement. On veut qu'il y ait personne dans la rue. Mais on a ce système-là qui est en place depuis de longues années.
2: Je sais plus qui est-ce qui avait mis ça en place d'ailleurs, parce que comme tu le dis, ça fait de longues années, mais il me semblait qu'il y avait quelque chose qui avait déclenché ça justement.
3: En tout cas, les premières grosses opérations documentées par les assos, elles datent de 2015, sous la ligne 2 du métro. Et au début, ça choquait les gens de se dire, mais sous la ligne 2 du métro, qu'est-ce qui se passe? Des milliers de personnes qu'on doit emmener comme ça. Et en fait, à nouveau, les gens arrivent où à Paris? Sous la ligne 2 du métro. 10 ans plus tard, c'est le serpent qui se mord la queue, on est retourné au même endroit. Et on parle aussi, là, dans ces deux paragraphes, des conséquences pour la santé physique, psychique et des conséquences parfois fatales. Moi, ce matin, j'ai dû annoncer à un de mes collègues qui bosse sur la mission que quelqu'un qui l'accompagnait, que lui-même avait pris en photo, j'ai dû lui annoncer son décès. Ça arrive malheureusement un peu souvent, mais donc un jeune homme somalien qui était sur les campements depuis des années et des années, qui était devenu tout maigre, il venait souvent nous demander des bandes pour les mains parce qu'il s'abîmait beaucoup les mains et donc il voulait les bander lui-même pour se protéger les mains. Et donc j'ai dû, on a reçu les infos et j'ai dû encore annoncer à un collègue.

0: jusque chez nous et passer devant des dizaines de milliers de logements vides. Et ça, c'est vraiment quelque chose qu'on n'acceptera jamais et qu'on continuera à se battre pour que les gens atteignent ces logements.
1: La lettre continue ainsi. Cette situation de non-accueil, c'est aussi 10 ans de victoire idéologique de l'extrême droite, car elle est pensée structurellement pour éviter un supposé appel d'air. Tu l'évoquais tout à l'heure. Cette théorie infondée, largement infirmée depuis des années par les chercheurs et chercheuses qui travaillent sur ces questions, propose une lecture erronée des dynamiques de l'exil, consistant à croire que l'on fuirait les persécutions et la pauvreté, non pas en dernière mesure pour se sauver, mais plutôt pour venir profiter à Paris d'une place d'hébergement ou de minima sociaux. Les équipes gouvernementales successives ont ainsi appliqué une politique de non-accueil systématique et fait de la vie des primo-arrivants un enfer. Les primo-arrivants et arrivantes. Le passage par la case sans-abrisme est devenu à leurs yeux obligatoire pour supposément dissuader de venir ou de rester toutes celles et ceux qui viennent demander une protection de notre pays. Alors le sans-abrisme, c'est vraiment un terme aussi qui a été quand même beaucoup analysé, beaucoup défendu, puis pas par des sociologues, des militants, etc. Parce qu'en fait, là aussi, quand on met une casquette comme ça sur les choses, les gens, les situations, ça permet aussi de dire à tous ceux qui ont quand même un logement, aussi petit soit-il, aussi mal composé soit-il, et le DAL serait là, il pourrait nous en parler beaucoup, ça permet aussi de les tenir à l'écart de, surtout tu bouges pas parce que toi t'as la chance, bah oui. T'as un abri.
0: C'est ça. Non, c'est clair, et c'est dingue de voir que c'est ce qui a été choisi, et c'est un choix structurel. Je veux dire, quand on entend les politiques en permanence criminaliser les migrants et tout ça, ils vont nous parler d'insécurité, ils vont nous parler d'occupation illégale de l'espace public, mais c'est le choix que eux font, en fait, de laisser les gens dehors, quoi. C'est complètement dingue. Ils font le choix structurellement de dire, on sait que chaque année, il y a plusieurs milliers de personnes qui vont arriver à Paris. On pourrait les mettre autre part, mais on va les faire passer par la rue obligatoirement. Et ça, c'est quand même dingue, je veux dire. Alors, nous, c'est des raisons d'humanité et de dignité qui nous disent qu'il faut pas faire ça, mais j'ai même du mal à eux comprendre le choix stratégique de faire ça et d'en permanence avoir des espaces publics qui sont impropres à la vie des personnes, remplis de gens qui vont là se dégrader petit à petit. Ça me dépasse de me dire que c'est un choix qu'ils font.
1: C'est pour ça que je citais cette question de donner l'exemple, en fait.
0: Oui, c'est ça, en fait.
1: Attention, il pourrait arriver ça si. Tu vois ce que je veux dire? Je pense que c'est pour ça que l'extrême droite aussi peut monter en puissance. C'est parce que le discours, enfin il me semble, c'est une hypothèse que j'émets, il me semble que ce discours-là qui permet donc de mettre les pauvres les uns contre les autres, en fait, ça justifie des tas d'actions, de choses qu'on ne ferait pas, mais oui, évidemment, il faut les faire partir de là, de la rue, et moi je me terre dans mon petit chez moi que j'ai eu parce que je sais pas quoi. Parce que j'ai eu de la chance, parce que je suis français, parce que quoi ? Ouais. On ne sait pas.
0: Et puis il faut se dire que donc l'extrême droite va continuer à dire les frontières sont des passoires, les gens nous envahissent, etc. En fait, je suis allé, toute une mission et il y a beaucoup de gens qui maraudent à Briançon et j'ai fait des maraudes avec eux dans la montagne là-bas. Nos frontières sont déjà militarisées complètement. Il y a des militaires, la gendarmerie qui sont présents par centaines, qui refoulent les gens quand ils ont décidé de le faire, qui ont des moyens complètement dingues, parfois des drones, etc. Ouais. Des moyens des jumelles thermiques pour là. Et donc en fait, on a fait de nos frontières déjà des cimetières, que ce soit les frontières intérieures de la France, parce qu'il y a des gens dans les montagnes qui vont mourir, prendre des chemins hyper dangereux. Nos frontières extérieures, la Méditerranée, tout ça, là, c'est devenu des cimetières à ciel ouvert. Et en plus, on a beau faire ça, en fait, si les gens n'ont pas le choix, à Briançon, il y a des gens qui vont faire la traversée 15 fois, et soit au bout d'un moment, ils vont mourir, soit à un moment, ils vont réussir à se faufiler en prenant le chemin le plus dangereux possible. Et en plus, la France est signataire de plein de traités sur l'accueil en disant que les gens ont le droit de venir normalement sans être entravés, et que quand ils arriveront, ils seront accueillis. Donc en fait, ce qui est dingue, c'est qu'on est dans une forme, nous, les assos, en fait, c'est Didier Fassin qui dit ça, qui est un médecin du Comité pour la Santé des Exilés, et un professeur du Collège de France. Il me disait la dernière fois que les assos, on était dans une forme d'hyper-obéissance civile, et que c'est l'État, en fait, qui délinque et qui est désobéissant, parce qu'en fait, nous, on est juste en train de se battre pour que tout ce qui fonde les lois qui ont été posées là-dessus au niveau international et plein de principes de la République française soient respectés. Et à Briançon, les maraudeurs donnent des textes de loi aux policiers pour leur dire, mais regardez quoi, protéger et servir, normalement, c'est ça votre feuille de route. Voici les lois que vous ne respectez pas, vous êtes délinquants. Et je trouve ça dingue, en fait, de me dire, c'est vraiment nous qui nous battons pour que la loi soit respectée, tout simplement.
1: Et dans le même temps, il y a quand même beaucoup de gens qui sont criminalisés parce qu'ils

0: auront aidé oui. à passer, d'accord. On a quand même vu encore, il n'y a pas si longtemps, mais ça fait aussi sans doute 10 ans, voire plus, que des gens sont poursuivis parce qu'ils ont soutenu, aidé, conduit des gens dans leur voiture pour faire traverser tel ou tel endroit.
1: C'est ça. Mais c'est Kenny Arcana qui dit « Vos lois sont immorales, ma délinquance a des principes. » Et moi, je trouve que notre délinquance, quand elle existe, elle a beaucoup de principes.
0: C'est joli, ça. Ok, alors ensuite, ces 10 dernières années ont été marquées par la maltraitance des personnes exilées à Paris et en Île-de-France. Diverses modalités de gestion de l'enregistrement des personnes ont été expérimentées. Des files d'attente interminables devant des dispositifs sous-dimensionnés, notamment durant l'épisode de la bulle humanitaire à la porte de la chapelle. La dématérialisation du guichet des demandes d'asile, devenu un numéro de téléphone payant en 2017, et qui participe à l'invisibilisation des personnes exilées des espaces publics sans pour autant faciliter leur accès aux dispositifs et à leurs droits. Voilà, alors là il y a plein de sujets là, en une seule phrase qui sont dedans, parce que effectivement, donc Porte de la Chapelle, tu en as parlé tout à l'heure, c'était un lieu quand même avec... Enfin, c'était une affaire complètement incroyable, cette bulle. Et puis ces deux sujets de la dématérialisation du guichet des demandes d'asile, c'est-à-dire que ça, mais c'est pas que à Paris ça, c'est partout.
1: Oui, oui.
0: La dématérialisation, celle-ci. C'est, nous, on le voit beaucoup à Antanac, par ailleurs, à côté, là, dans la maison d'à côté de la radio Cause Commune. On voit bien que les démarches sont de plus en plus complexes, compliquées à faire. Je parle même pas de la question des préfectures qui n'ont pas de, qui ont plus de rendez-vous, etc. Mais même simplement faire la démarche ou savoir qu'est-ce qu'il faut faire et par où il faut passer, ça continue à être hyper compliqué. Et c'est, voilà. Donc, ce qui est étonnant, c'est que, ça participe effectivement à l'invisibilisation des personnes, dans le sens où il a été prévu, donc ça, il y avait des trop grandes files d'attente devant les préfectures, devant les bureaux et tout ça. Et donc on a dit, ben non, on va plutôt le faire discrètement. Mais de fait...
1: De fait, ça fonctionne très mal. Après, alors oui, c'est vrai, hein, y a plus ces files d'attente à certains endroits. Et donc, ce qu'on explique là dans le passage, c'est un peu technique, mais c'est qu'il y a vraiment divers modalités qui sont expérimentées. Les autorités testent un truc, ils ouvrent un bureau quelque part, puis il y a trop de monde devant, donc ça les embête. Après, ils ouvrent une bulle humanitaire, puis pareil, en fait, au bout d'un moment, elle est sous-dimensionnée, puis ils s'en servent pour fliquer les gens qui sont à l'intérieur, donc les gens ont plus confiance. Enfin bref, il y a pas mal de modalités comme ça qui se succèdent avec le même état de fait. Il y a toujours des campements à Paris. On continue d'avoir des campements à Paris qui se font et se défont au même endroit, qui se succèdent de un mobilier anti-SDF, et donc les lieux se déplacent un peu plus loin et reviennent. Et en fait, c'est la police qui devient l'agent social de gérer toute cette misère-là. On envoie les policiers démanteler un campement, on envoie les policiers faire monter des gens dans les bus, on envoie les policiers s'assurer que les gens soient invisibles en journée. Faut quand même se préfigurer, il y a pas mal d'évacuations où les mineurs résistent pas mal aux policiers, leur disent mais juste donnez-nous un endroit où aller, donnez-nous un seul lieu où on peut se poser. Et donc vu que les policiers ne leur apportent jamais cette réponse, ils occupent la gaieté lyrique maintenant et bravo à eux, et leur mobilisation est admirable et belle. Mais en fait, il faut se préfigurer pour ceux qui sont dehors cette impossibilité d'exister dans l'espace public. Je sais pas si les gens ont déjà fait cet exercice, mais qui est un peu angoissant, de se dire ok, je m'imagine dans une ville à l'autre bout du monde, je n'ai aucune ressource, aucun réseau, et en plus les autorités, les gens qui sont garants de qui est dans l'espace public vont me chasser en permanence, et moi physiquement je n'ai le droit d'être nulle part. Et si je me pose quelque part, si je déploie une tente, c'est trop visible. Si je me pose quelque part, au bout de 2 heures, il faut que je bouge encore ailleurs. C'est quand même dingue d'imaginer d'être à ce point chassé en permanence. Enfin, tout ça, c'est une fabrique de l'errance, quoi.
0: Je propose une petite pause musicale pour faire une respiration, parce que c'est terrible. Ça doit être terrible aussi pour les auditeuristes qui sont en train d'écouter. Gilles, on peut lancer un tout petit peu de... Peut-être pas toute là, parce qu'elle est grande. On va le mettre à la fin après, mais un petit morceau. À tout à l'heure.

0: Ne vous inquiétez pas, on la remettra tout à l'heure en fin d'émission. Alors toi, tu chantais toutes les paroles, vas-y.
1: Ah là, ça partait sur le couplet d'Aurélien en plus. On est en France, yeah, je l'aime, c'est ma terre.
0: Non, voilà, non, non. On le mettra tout à l'heure, promis.
1: Génial.
0: On va le remettre à la fin. Donc vous êtes toujours dans l'émission Un coin quelque part. Je suis toujours avec Paul Allozy de Médecins du Monde. Et donc on continue sur cette lettre ouverte qui a été faite à Monsieur le Président de la République française concernant les 10 années de non-accueil des personnes exilées à Paris et en France. Donc je poursuis la lecture. L'encampement des personnes exilées se traduit par l'existence de nombreux lieux de vie informels et notamment de campements regroupant parfois jusqu'à 4000 personnes à Paris et en petite couronne. Les nombreuses tentatives des autorités de mettre fin à ce phénomène par une politique de zéro point de fixation, c'est affreux ce terme, zéro point de fixation, se sont matérialisées par des scènes de violence répétées lors et suite au démantèlement de ces lieux de vie. À l'instar du nettoyage social organisé à l'occasion des Jeux Olympiques et Paralympiques, la réponse politique a toujours été plus policière qu'humanitaire, dévoyant l'usage initial prévu du service public policier et faisant des expulsions et du harcèlement par les forces de l'ordre, l'une des conditions structurelles du quotidien des personnes exilées à Paris. Donc ça, oui, pendant cette période-là, ça a été une lutte assez, assez forte, là, hein, sur les...
1: Ouais, c'était quelque chose. C'était quelque chose, fameux nettoyage social. On a eu un nombre d'expulsions qui était très important, qui a augmenté de 30 à 40% depuis les années d'après Covid, donc les 3-4 années précédentes. C'est ce qu'on a documenté avec tous les camarades du revers de la médaille. Et surtout, ce qui est les expulsions étaient très évidemment ciblées avec des raisons olympiques. Donc que ce soit là où doit passer la flamme, sur un canal, sur un boulevard, que ce soit des lieux d'épreuves olympiques, tout simplement, ou à proximité du village olympique. Évidemment, tout ça pour nous a commencé, a été très visible au moment de l'expulsion du squat Unibéton. Donc voilà. Ça, c'était le 26 avril 2023. Ouais. 500 personnes qui occupaient une ancienne cimenterie à côté du village olympique.
0: Ouais, on avait fait une émission ensemble à ce moment-là.
1: Voilà, c'est ça.
0: Avec ça, parce qu'il y avait eu pas mal de manifestations autour de de cet événement-là.
1: Ouais. Ouais. Et donc voilà, c'est ce qu'on disait tout à l'heure sur le fait que la police devient tout le temps la réponse en fait. Et c'est pas le boulot des policiers de faire ça. J'espère vraiment de tout mon cœur qu'ils s'engagent pas dans la police ou la gendarmerie avec l'espoir de lacérer des tentes aux cutters, avec l'espoir de dégager des SDF et de mettre du gaz lacrymogène sur leur couverture. J'espère, s'il vous plaît, qu'ils s'engagent avec l'envie de faire autre chose, quoi. Enfin, je veux dire, c'est quand même dingue de se dire que ça devient l'outil principal pour gérer une population de milliers de personnes chaque année dans la rue. Et surtout, ce qui est important à savoir, c'est que tous les épisodes de violence ne sont pas dus à quelques brebis galeuses. C'est encore une fois, tout ça, c'est vraiment un système qui est pensé de cette façon.
0: Oui,
1: c'est très organisé. Quand on parle de la politique de zéro point de fixation, il y avait toute une époque où Didier Lallement, ensuite Gérald Darmanin, mais voilà, que ce soit au niveau de la préfecture ou du ministère, était très content de faire des tweets chaque matin en disant « Ah, cette nuit à Paris, 127 évictions, 3 OQTF distribués, tant de personnes fouillées ou arrêtées, et tous les jours ils faisaient le bilan. Donc on a ces tweets dans nos rapports, que ce soit le collectif d'accès au droit ou du revers de la médaille, pour montrer voilà, c'est vraiment pensé, c'est des ordres qui sont donnés, quoi. Donc on est en train de dévier complètement l'usage d'un service public qui à la base n'est pas censé servir à ça, quand même.
0: Pas censé servir à ça. Et en plus, alors cette notion là de point de fixation, c'est comme si effectivement c'est quelque chose qui vient s'accrocher. Il n'y a pas le droit de s'accrocher là, quoi. C'est très curieux, fixation. C'est pas la question. Ils sont pas en train de se fixer. Ils sont en train de essayer de survivre quelque part. C'est juste improbable. Ouais. Ces termes sont improbables.
1: Il faut se dire qu'encore une fois derrière, quand on vous dit tant de personnes évincées, etc. Je me souviens, on avait un groupe de patients iraniens. Il y en avait un qui m'avait dit qu'il avait trouvé à Porte de la Villette, il y a un endroit avec des escaliers condamnés qui est devenu une espèce de poubelle à ciel ouvert. Et il m'a dit, en fait, des fois, je dors là parce qu'à part les rats, personne n'y va. Et donc, au moins, la police là-dedans, ils viennent pas me chercher sous les détritus. Enfin, on a quand même des gens qui vivent ça, quoi. Ou le nombre de fois où j'ai eu des patients qui me disent, on se met sous un pont la nuit, puis à 4h du matin, on nous dit faut partir dans le dessous du pont. Et donc, c'est soit la gazeuse, soit la pluie. On choisit la pluie. En fait, c'est vraiment ce truc en permanence, quoi, de voir, on est déjà dehors à devoir lutter contre le froid. Aujourd'hui, par exemple, il fait froid. Hein, à mon avis, si vous êtes sorti de chez vous en oubliant votre manteau, vous retournez vite chez vous, allez le chercher. Il faut s'imaginer passer des heures dehors sans la possibilité de se réchauffer. Et encore une fois, que les gens qui sont censés vous protéger empirent la situation.
0: Mais cette décennie a aussi été marquée par plusieurs épisodes de prise en charge d'ampleur pendant la pandémie de la Covid-19. De la Covid, ah ouais, vous avez dit féminisé. Du Covid-19. Et en mars 2020, lors de l'arrivée des 3000 Afghans qui fuyaient la prise de Kaboul par les talibans en août 2021, ou à l'occasion de l'accueil inconditionnel des Ukrainiens et Ukrainiennes dès le mois de mars 2022. Mars 2022, déjà ?
1: Oui, c'est ça, hein, wow. Ça a commencé à ce moment-là, ouais. Et okay. Là, on rentre dans la partie de la lettre qui est, alors tout est important, mais qui est, en tout cas, moi, tout ce qui me permet de continuer à avancer, c'est toutes les fois où ça fonctionne, ouais. Toutes les fois où on peut montrer que c'est possible. Ouais. Voilà, quand les talibans ont pris le pouvoir à Kaboul en août 2021, la France a accueilli 3000 Afghans qui ont eu un traitement, alors on va pas appeler ça un traitement de faveur, mais un traitement différencié, c'est-à-dire qu'ils sont pas passés par la rue. Ils sont arrivés là, 3000 d'un coup, et l'État s'est organisé, il y avait des interprètes à l'arrivée à l'aéroport, j'ai un copain bénévole afghan qui a passé des jours et des nuits à l'aéroport à inviter tout le monde, et ils ont eu un parcours facilité qui se rapproche de ce qu'on devrait faire normalement. Donc en fait, oui, bah on peut le faire. Et ça, c'était 3000 personnes. Pareil, hein, pendant la pandémie, bah au début, on a crié toutes nos forces pour les obtenir, mais il y a plein de places en hébergement d'urgence qui ont été ouvertes, alors c'est pas satisfaisant, mais les gens étaient sortis de la rue par milliers, donc tiens, c'est possible encore. Et puis là, pour les Ukrainiens, j'en parlais tout à l'heure, Médecin du Monde avait fait un tweet qui avait bien marché, qui nous avait fait rire, c'était quand Jean Castex avait fait son discours en disant c'est bon, on va accueillir 200 000 Ukrainiens, de lui dire tu vois quand tu veux. Et ce qui est un peu le meilleur des plaidoyers dans ce moment-là, de voilà, juste une petite réplique un peu drôle, un peu cinglante. Mais en fait, dès qu'on veut le faire, ça marche. Et je crois pas que la France a vu depuis son mode de vie transformé par les Ukrainiens ou je ne sais quelle autre bêtise. En fait, tout se passe très bien, quoi. On est capable de le faire et c'est vraiment notre humanité qu'on sauve en aidant les autres, quoi.
0: D'ailleurs, ces 200 000 personnes en provenance d'Ukraine sont vraisemblablement peut-être pas tous restées oui. Ici.
1: En plus, les gens, ils viennent, ils vont dans voilà. D'autres pays.
0: Et puis, ils peuvent avoir le droit de faire des projets, ils peuvent avoir le droit de vouloir autre chose après, et comme tu le disais tout à l'heure, de revenir éventuellement même dans leur pays. C'est-à-dire que ça peut être aussi un moment simplement pour se sauver de quelque chose, d'une situation, ouais. Et puis après avoir envie d'autre chose.
1: Mais ouais.
0: Dans leur vie. Tout à fait. Mais donc, ouais, c'est ça. Ça, c'est peu indiqué, ouais. Parce que justement, ça pourrait permettre sinon de démontrer que oui, comme tu disais, quand tu veux, tu peux. C'est-à-dire que quand les politiques choisissent quelque chose, c'est... Bon, alors on te répondra que oui, mais non, c'est à titre exceptionnel, qu'ailleurs ça a coûté très cher, que d'ailleurs, on pourrait pas faire ça pour plus de monde. Oui, 3000, ça allait, mais plus, non, enfin, etc. Quoi. Mais bon. Ce choix structurel du non-accueil et donc du renforcement du sans-abrisme dans notre pays et de son traitement partiel et très court-termiste dans une urgence perpétuelle, légitimée par l'emploi du terme de crise, semble être la méthode préfectorale envisagée pour encore de nombreuses années. Ah ouais, toi tu penses qu'il n'y aura pas de changement là avec notre nouveau Premier ministre ?
1: Alors moi je suis convaincu qu'un jour on va gagner, je vous préviens par contre, je vous préviens, ça va changer. Hein, moi j'ai un objectif, c'est qu'on sorte les gens de la rue à Paris, on est nombreux à l'avoir en tête, un jour je pense qu'on va réussir. C'est peut-être pas là l'actuel Premier ministre qui va se retrousser les manches, mais on va continuer à se battre pour et à y croire bien sûr.
0: Ni les gens qu'il a mis à l'intérieur, au logement.
1: Non, là, non. L'intérieur, c'est pour ça aussi qu'on a fait le choix d'écrire au président, hein, c'est qu'au niveau du Premier ministre et de l'intérieur, on savait qu'il n'y avait vraiment aucun écho possible, quoi. Ouais.
0: En effet, depuis 2015, les préfectures d'Île-de-France ont organisé à minima 405 opérations de mise à l'abri. 405.
1: Ouais, on les compte, hein, chacune, voilà, ouais. On est présent, on documente, on prend des photos et on met ça dans des tableaux, on fait des rapports avec des chercheuses, des sociologues. Très important, il faut tout documenter.
0: Il faut documenter.
1: Nous, on est vraiment le caillou dans la chaussure de la préfecture, on est là partout.
0: Pourtant, dans une France qui se disait prête à accueillir le monde pour ses JOP et qui a vu lors de la cérémonie d'ouverture Filippo Grandi, le haut commissaire des Nations Unies pour les réfugiés, recevoir les lauriers olympiques, les campements et la rue restent le seul recours pour les futurs arrivants-arrivantes. Ouais, vas-y, raconte ça, Filippo Grandi.
1: Parlons de culot, quoi. Enfin, alors, déjà, je peux vous raconter une histoire assez drôle sur cette nuit de la cérémonie d'ouverture, parce que donc on avait le collectif du revers de la médaille à ce moment-là, et donc on savait que les autorités suivaient de très près ce qu'on faisait, parce qu'en un tournant, on a fait une dizaine d'actions donc d'irruption dans l'espace public. C'est de l'artivisme quoi, c'est un peu de soulèvement de la terre, un peu de Greenpeace, un peu d'Act Up, un peu de logiciel des Antifa, et en fait on va dans des lieux où on nous attend pas et on met nos messages quoi. Donc on a projeté des messages au laser sur l'Arc de Triomphe, sur le ministère de l'Intérieur, sur la Tour Eiffel, on a fait des photos partout, enfin bref. Et le jour de la cérémonie d'ouverture, je me permets de provoquer les autorités avec le compte du revers de la médaille, je leur fais un tweet où je suis dans ma cuisine, je prends une boîte de cornichons, une spatule, un maillot de bain, des lunettes de piscine, des livres sur les JO, je fous tout ça par terre, et je prends une photo et je tague Darmanin, je tague la préfecture en leur disant « Le revers de la médaille sera présent ce soir à la cérémonie d'ouverture, à ce soir ». Dans la minute, c'est vraiment, je vous le raconte comme ça s'est passé, dans la minute, j'ai France Info, l'AFP, un média brésilien qui m'appelle. Paul, qu'est-ce que vous prévoyez? Qu'est-ce qui se passe? Tu vas plonger dans la Seine, comment tu vas faire, etc. Donc moi déjà je me bidonne avec tous mes petits camarades du revers, on est mort de rire. Et on avait une action de prévu, mais pas par le collectif. On avait des musiciens d'un orchestre qui jouait à la cérémonie d'ouverture, qui nous avait dit, en fait nous on est des musiciens d'un orchestre national, on est ravis de faire notre métier, par contre on est complètement indignés par ce qui se passe. Et donc, faisons une action ensemble. Donc, on leur a filé des logos du revers de la médaille et ils étaient devant la tribune présidentielle. Donc, encore un clin d'œil à ce cher président à qui on écrit aujourd'hui. Ils se sont filmés au cœur du réacteur olympique, là. Ils ont fait passer les logos en se filmant à tous les contrôles de police, en filmant le logo qui passe les contrôles, qui avance dans toutes les zones les plus sécurisées. Et pour finir, jusque devant Emmanuel Macron. Et quand il annonce le début des Jeux, il y a quelqu'un de l'orchestre qui tend le logo du revers et qui filme avec son portable. C'est très mignon, ça fait de mal à personne, mais c'est un petit pied de nez de la société civile qui dit, bah voilà, on est partout. Même en face de toi, mec, on se laisse pas faire. Donc c'est ça l'action qui est prévue. Mais moi, je me régale sur les réseaux à faire croire qu'il y a autre chose. Et après, je vais répondre à une interview dans le bâtiment de l'UNESCO, avec vraiment très proche de la Tour Eiffel. Donc encore une fois, une vue sur la Tour Eiffel. Tiens, on revient là-dessus, c'est drôle. Uh-huh. Et je me prends en vidéo en disant, voilà, dernière communication, on sera bien présent ce soir, catacombes, et je ferme tout. Et là, il y a d'autres journalistes qui me rappellent en me disant, mais qu'est-ce que vous faites par les catacombes? Et une autre journaliste me dit, j'ai une source policière qui m'a cuisiné et qui m'a dit, attention, on sait très bien qui fait partie du groupe, on va vous surveiller ce soir et on va fouiller les entrées et les sorties des catacombes. Alors déjà, toutes mes excuses à mes amis cataphiles, j'ai tout de suite fait un démenti en disant qu'on n'irait pas dans les catacombes parce que le soir de
0: oui,
1: la...
0: parce que sinon...
1: voilà, il y a plein de policiers qui apparemment ont fouillé les catacombes, mais voilà, petit pied de nez pour ça, je ne sais plus. Ah oui, pourquoi je te raconte ça, ouais. C'est que moi le soir là, voilà, je suis là-dedans. Mmh. On est un peu dans ce jeu de chat et la souris avec les autorités, et je regarde pas la cérémonie évidemment parce que moi je suis en lien avec les musiciens qui jouent sous la pluie, qui skyent, qui sont inquiets aussi parce qu'ils n'ont pas le droit de faire ça, ils sortent de leur devoir de réserve, et je regarde pas la cérémonie parce qu'en fait elle se passe sur des lieux où des centaines de personnes ont été expulsées pendant l'année, donc moi j'ai pas le cœur à regarder ça. Et ma grande sœur m'écrit et elle me dit, Paul, t'as vu ce qu'ils viennent de faire là sur les réfugiés? Je dis, quoi? Non. Elle me dit, mais je regarde la cérémonie, ils viennent de donner une récompense à un mec. Je dis, mais attends, comment? Mais parlons de culot quoi, parlons de culot, parce que ils ont donné donc au mec qui gère le Haut Commissariat aux réfugiés, le UNHCR, les lauriers olympiques en disant que voilà, la France et les JO trouvaient que c'était hyper important d'accueillir les réfugiés partout dans le monde et que la France était une grande nation pour ça. Et mais parlons de culot quoi, sur un lieu même où il y avait des campements de personnes réfugiées qu'ils ont expulsés plusieurs semaines, plusieurs mois avant. Pff, c'est complètement antinomique, et c'est là qu'on voit très bien que il y a une certaine com qui est faite. Voilà l'image que la France veut donner. Puis après il y a ce qui se passe dans notre pays avec lequel nous on est évidemment pas du tout d'accord.
0: C'est ça. De la com,
1: ouais, voilà.
0: La politique sous forme de communication. Il y a urgence, donc, le dernier paragraphe de la lettre, il y a urgence à mettre un terme à 10 ans de non-respect des droits humains et de nos engagements en droit international. Pour cela, de nombreuses solutions existent. Ouvrir des dispositifs de premier accueil inconditionnel à Paris et dans d'autres villes d'arrivée, calqués sur ceux prévus par les Ukrainiens et Ukrainiennes.
1: On lâche pas.
0: Réquisitionner des bâtiments vides, on en a beaucoup parlé dans Un coin quelque part, de ces réquisitions possibles, pour agrandir le parc de logements et d'hébergements au niveau national. Et enfin, mettre des moyens financiers et humains à la hauteur des besoins afin de faciliter l'insertion dans la société des personnes exilées dès leur arrivée, en rendant effectif leur accès au marché du travail, comment ça? À des cours de français, à un logement digne, et un réel accompagnement social et sanitaire. C'est pas un peu exagéré tout ça?
1: Écoute, c'est un anniversaire, c'est un peu... donc moi je fais ma liste, quoi, enfin, tu vois.
0: C'est pas Noël, c'est un anniversaire.
1: Ah oui, c'est ça.
0: Ok, d'accord. Réquisition et moyens financiers et humains. Ok. Mais alors du coup, on a presque fini cette émission. Je voulais quand même qu'on parle un peu, parce que je trouve ça, je le disais au début de l'émission, puis on en parlait hors antenne tout à l'heure, ravi, voilà, les 124 organisations signataires.
1: Ouais.
0: Je trouve, et je crois que tu étais d'accord avec ça aussi, que c'est vraiment bien l'espèce de mixité sociale militante qu'il y a dans ces 124-là. Vas-y, raconte un peu.
1: Bah, ça fait extrêmement chaud au cœur, parce que bah, déjà, on a dépassé la centaine d'organisations, c'est pas rien pour obtenir autant de signatures.
0: C'est ça, le monde disait plus de 80, ils exagèrent, voilà. Ils sont pas au taquet.
1: Le monde n'accepte que les signatures, il faut qu'il y ait une personne derrière, et ils veulent des gens un peu connus.
0: Alors c'est pourquoi ça?
1: Mais je sais pas, je comprends pas. Moi j'étais donc on a dû tout reprendre. Mais bref, dans ces orgas, il y a des assos, il y a des ONG, il y a des collectifs, et en fait il y a des gens qui s'intéressent à l'exil, comme c'est vraiment le sujet de cette lettre. Mais il y a aussi des assos qui bossent dans la réduction des risques. Voilà, par exemple, bah il y a la Fédération Addiction qui a signé la lettre. Il y a plein d'assos qui bossent dans le travail du sexe et qui militent là-dedans, comme le STRAS, le syndicat des travailleurs travailleuses du sexe, comme Accept ST, qui est une asso communautaire trans. Enfin voilà, il y a des grandes fédérations, des orgas nationales, comme des assos très locales. Il y a des syndicats aussi, l'Union syndicale solidaire, l'UNEF, le syndicat étudiant. Enfin voilà, il y en a 124, donc je peux évidemment pas citer tout le monde.
0: Non, voilà, on va pas citer tout le monde, mais effectivement, en fait, c'est une grande variété.
1: C'est ça. Et en fait, ça veut aussi dire que on a l'impression que, eh ben oui, l'extrême droite monte partout et gagne partout, mais en fait, on a des signaux comme ça, quoi, de plein de moments où les gens se retrouvent, plein de moments où on fait corps, et c'est aussi un de nos héritages de ces JO, parce qu'on nous a beaucoup parlé d'héritage avec les Jeux, et c'est tout bête, bah en fait, nous, pendant les Jeux, on s'est mis, justement, on est sortis de nos inter-orgas, je parlais au tout début de l'émission de l'inter-orga exilé, avec le collectif Le Revers de la Médaille, c'est la première fois qu'on avait un inter-orga avec des gens qui interviennent auprès de tout type de public, de personnes, de catégories, de ce que vous voulez, de tous les gens qui sont à la rue ou en habitat précaire. Donc tous les gens que vous pouvez identifier comme justement sans-abri, que vous identifiez comme roms ou voyageuses, comme étrangères, travailleuses du sexe, usagères de drogue, en fait, là dans un collectif on avait tout le monde. Et ben maintenant quand on signe quelque chose, j'écris à tous les gens de ce collectif, et ben les gens bien au-delà des JO, on a cet héritage-là de oui, on a milité ensemble, on sait que nos solidarités en fait elles font sens quand elles sont collectives et puissantes. Et donc ouais, ça amène à de belles signatures comme ça, c'est ça fait chaud au cœur.
0: Même si effectivement chacune de ces structures là et alors d'abord ce qui est bien c'est que ça représente plusieurs personnes derrière, c'est-à-dire que c'est des groupes en général un peu importants, et puis ça veut dire que chacune est capable de faire la part et se dire que là c'est important d'être là et de pas discuter 150 ans pour un texte, hein, comme tu le disais tout à l'heure, un texte rapidement écrit ou relativement rapidement écrit en petit comité et pas trop discutaillé sur les mots, etc. Donc ça c'est, je trouve, une belle évolution, parce que moi j'ai quand même des souvenirs d'affaires dans lesquelles chacun veut mettre son mot, puis chacun veut que ça soit sa formulation, etc. Et là, il n'y a pas ça. Il y a comme, je trouve qu'on a gagné ça aussi dans les réunions là qui ont lieu, dont tu parlais tout à l'heure, qui ont lieu régulièrement, et surtout ce qui s'est passé autour avec les JO, avec une espèce de, on sait qui est important, quoi, puis on peut lâcher sur des trucs pas importants.
1: Oui, c'est ça.
0: Ça c'est cool.
1: En fait, les guéguerres de chapelle, les égaux, c'est dans tous les milieux, hein, dans l'associatif aussi, mais on arrive à les mettre de côté. Et puis on parlait de différents types de réalités en début d'émission. Moi, par exemple, alors j'ai eu un temps sur les réseaux sociaux pendant ce temps des JO parce qu'on les utilisait beaucoup, mais je m'en étais enlevé il y a quelques années. Donc là, en ce moment, j'y suis plus du tout. Et je vois plein de gens autour de moi qui sont sur les réseaux et qui paniquent de dire c'est dingue. On voit des commentaires atroces partout, etc. Bah moi, ma réalité, c'est celle-ci là. C'est 125, 124 organisation, et une organisation qui signe, comme tu le dis, c'est pas juste quelqu'un qui a fait un mail, c'est des gens qui ont formé quelque chose, souvent qui a un statut légal, et c'est des heures et des heures d'engagement, pour certains c'est des dizaines d'années d'engagement, donc quand les gens signent, c'est bien plus fort que les 10 personnes qui pourraient commenter cette émission en ligne en disant qu'on est des sales gauchistes et qu'on ferait bien de prendre tous les migrants chez nous. En fait c'est beaucoup plus fort, quoi, c'est réel en fait, c'est de l'engagement, c'est des années de pratique, de discussion, de tout ça, donc ouais, moi ça me redonne beaucoup beaucoup de force pour ce début 2025.
0: C'est cool. Et alors juste une petite question quand même, parce que c'est quelque chose dont on parle quand même beaucoup en ce moment, puis moi j'en ai parlé à d'autres, dans d'autres émissions sur d'autres sujets. Est-ce que Hello Quit X, ça vous allez le faire ou comment ça se passe?
1: Alors,
0: parce qu'on a beaucoup parlé des tweets là, etc.
1: Mais alors je sais que, alors je ne tire pas la com de Médecins du Monde, mais pour l'instant Médecins du Monde est encore dessus. Ouais, et j'ai vu cette semaine placer plein de mails qui sont le gros débat justement en interne à Médecins du Monde, où plein de gens de l'orga veulent quitter X tout de suite. Et d'autres gens disent mais attendez, on y a encore de l'impact. Moi mon avis personnel, parce que je suis pas le directeur com de Médecins du Monde, et puis tout ne repose pas dans ses mains d'ailleurs, hein, je vise personne dans l'orga, mais moi je pense qu'on doit quitter sous tous ces réseaux. Moi, je suis super heureux sans les réseaux sociaux. Depuis que j'ai quitté les réseaux, je relis plein de livres et puis je suis dehors dans la rue à faire des trucs intéressants. Non, mais voilà, si vous vous posez des questions et que les réseaux vous angoissent, quittez-les. Et je pense que nos organisations doivent quitter ces réseaux.
0: On est d'accord.
1: Vraiment. Okay. Ouais, ouais.
0: Bon, bah, c'est cool. Bah, j'espère que voilà, au moins les 124 là vont s'en aller de là. Merci beaucoup. Je pense qu'on va pouvoir s'arrêter là. Sauf si tu as un truc à ajouter, mais comme tu le disais, c'est un bon début. Tu crois qu'il va répondre, monsieur
1: Bien sûr qu'il
0: le
1: va
0: président
1: répondre. Mais oui, je pense qu'il va faire un flash à 20h ce soir sur TF1.
0: Ouais.
1: Bah oui, moi
0: sur
1: j'en
0: TF1.
1: Suis convaincu.
0: Oh, mais oui, mais on va pas sur TF1. Comment on va faire Merde, non, autre chose.
1: Non,
0: vas-y,
1: mais toutes les télés, quoi, tu vois, France 2, un truc national, comme
0: toutes
1: pour le Covid, il va répondre à cette lettre.
0: Il va appeler Cause Commune.
1: Ouais, il va appeler Cause Commune, oui, évidemment. Je me demande s'il n'est pas à la porte du studio, là, d'ailleurs.
0: Et ça va passer ailleurs que pourquoi Le Monde? Vas-y, dis-moi pourquoi.
1: Le Monde, parce qu'il y a cette symbolique de le journal Le Monde est déposé tous les matins sur les bureaux des ministres, des présidents, tout ça. Donc on voulait qu'on le reçoive notre courrier.
0: D'accord, ok. Ouais. Et c'est prévu que ça elle circule ailleurs aussi. Donc ça c'est très bien, hein, que ce soit publié à 12h30 aujourd'hui. Attention.
1: Temps non, de lecture, on l'espère, on va quand même en parler à d'autres médias et puis on espère avoir un petit coup de projecteur. On discute avec Guillaume Beuris pour voir s'il y a moyen d'en parler dans leur émission ou ailleurs. Voilà, on va continuer à faire du bruit autour de ça. Ouais.
0: Ouais, ouais. Mm. Je pense que c'est bien en effet. Et donc voilà, ceux pour les auditeuristes qui n'auraient pas tout suivi cette lettre, vous la pourrez la trouver donc du coup dans Le Monde ou bien nous la demander sur la radio, on vous l'enverra avec grand plaisir. Merci beaucoup Paul.
1: Merci Isabelle.
0: De tout ça, de ta présence, puis de toute l'énergie que tu continues à mettre dans toutes ces affaires.
1: 10 ans plus tard, on lâche rien.
0: À très bientôt.
1: Salut.
0: Voilà, c'est fini pour Un coin quelque part pour aujourd'hui. Merci à toi Gilles. Et on lance comme on l'a promis. Hein. Tu la remets au début hein, quand même.
1: Ah,
0: ouais, il l'a remise au début. À bientôt.

0: Bonjour à tous, vous écoutez Ouvre-la, le magazine de société de Radio Cause Commune qui fait le parti pris de la jeunesse. 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Je m'appelle Solal, je suis l'animateur principal de l'émission et aujourd'hui, on fait une émission avec un thème pour une fois. Aujourd'hui, on va parler mobilisation étudiante un peu de manière globale. On va commencer à l'international avec la situation... Enfin, on va revenir sur la situation qu'il y avait il y a un an au Maroc avec... le mouvement Gen Z 212. Et après, ça va être ma chroniqueuse test qui va vous présenter le sujet qu'elle a ramené.
1: Bah, bonjour à tous.
0: Bonjour Tess. Est-ce que tu peux...
1: Pardon. Je vais parler de la police entre gros guillemets. Je vais revenir sur la manifestation de la semaine dernière. Et je pense que vous avez vu passer, il y a eu beaucoup de blocus au sein des lycées en Ile-de-France cette semaine. Donc je vais aussi revenir sur le rôle, entre gros guillemets, que la police a eu pendant du coup, ces blocus.
0: Ouais, tu peux juste préciser qu'est-ce que c'était la manifestation la semaine dernière ?
1: C'était contre le permis de tuer, permis pour la légitime défense. Donc à chaque fois qu'un policier va effectuer un tir, ça sera immédiatement considéré comme légitime. Et au lieu que ça soit l'État qui apporte les preuves que le policier est bien coupable, ça va devoir être la famille des victimes, donc ça ouvre la voie à juste plus de violences policières, il y en a déjà assez, on a assez de Naël, on a assez d'Adama, donc on est allé manifester contre ça, et il y avait des policiers, donc je vais aussi vous parler de comment ça s'est passé.
0: Ok, très bien, et avec nous dans le studio aujourd'hui, on a des invités un peu spéciales, on a trois lycéennes, est-ce que vous pouvez vous présenter un peu dans l'ordre que vous voulez ?
2: Bonjour, je m'appelle Iba, je suis en classe de seconde et j'étais là lors du blocus de vendredi.
0: Alors oui, du coup, pour préciser, dans le lycée Galilée, du coup, d'où viennent ces trois lycéennes, du coup, le lycée Galilée à Gennevilliers, dans les Hauts-de-Seine, il y a eu un blocus ce vendredi. Du coup, dans l'ordre après.
3: Bonjour, je suis en terminale et j'ai participé aussi au blocus.
0: Ok, et
4: Moi aussi, je suis en terminale générale.
0: Ok, très bien. Elles vont nous parler... ce sera un peu Tess qui va diriger cette partie-là de l'émission. Elles vont nous parler de tout ce qui s'est passé pendant ce blocus, comment ça s'est organisé, leur expérience à travers... leur expérience en tant que lycéenne dans ce blocus. Mais du coup, avant de parler de ça, on va... parler d'un sujet qu'on a déjà abordé dans Ouvre-la. Si vous êtes fan hardcore de Ouvre-la, vous connaissez déjà le mouvement Gen Z 212, parce qu'on en a déjà parlé l'année dernière. Pour les autres, au Maroc, le mouvement créé qui a été créé l'année dernière, c'est le mouvement Gen Z 212, donc Gen Z pour Génération Z, qui est la génération en gros des 15-25 ans en ce moment. Oui, des 15-25 ans en ce moment, et 212, c'est l'indicateur téléphonique du pays, donc du Maroc. Ce mouvement, du coup, il est né l'année dernière, le 27 septembre 2025, où il y a eu plusieurs femmes qui sont mortes en couche à l'hôpital. Et ça, c'était à cause, en gros, de la dégradation des services publics marocains, qui, à l'époque, étaient en train de traverser une crise, mais on verra que c'est en fait un peu toujours le cas aujourd'hui. Et le gouvernement, à l'époque, avait totalement ignoré ce cas-là, en investissant en masse à la place, dans les préparatifs de la Coupe du Monde 2030. Et du coup, ils faisaient ça en espérant impressionner la FIFA et pouvoir, après, l'attirer pour la Coupe du Monde. Du coup, il y a eu des manifestations pour ce premier, on va dire, fait divers. C'est même pas un fait divers quand c'est 8 femmes qui meurent, mais c'est quand même pour cet événement, on va dire, isolé. Et du coup, les manifestations qui à l'origine étaient assez calmes et assez pacifiques, elles ont pris de l'ampleur quand on a vu des jeunes qui ont été brutalisés, fourrés dans des voitures de police juste pour avoir tenu des pancartes. Et du coup, ces images-là, elles ont beaucoup circulé, notamment sur Internet. Et c'est là, c'est sur Internet que le mouvement a pris de l'ampleur et que, au cours du mois de septembre 2025, on a vu concrètement des déchaînements dans les rues du Maroc avec plein de jeunes. Avec ce truc assez rare d'un mouvement qui critiquait du coup non seulement la corruption du gouvernement en place et puis juste le gouvernement en place, mais ils allaient jusqu'à critiquer le roi du Maroc, ce qui est très très rare pour les Marocains, parce que notamment en faisant remonter que le roi du Maroc, il avait comparé les manifestants à des parasites et à des cafards. À l'époque, ce mouvement, il était né dans toute la dynamique qu'il y avait eu en gros en 2025, pendant l'été 2025 notamment. Il avait beaucoup été comparé à ce qui s'était passé au Népal et ce qui se passait en même temps au Népal. Pour rappel, au Népal, il y avait eu un renversement du gouvernement, il y avait le parlement qui avait été mis en feu, il me semble, notamment par les mouvements de jeunes. Et ils avaient fait ça parce que le gouvernement était corrompu très profondément et du coup, ils avaient totalement renversé, ils avaient en gros défoncé le système pour se faire entendre et se faire respecter leurs droits. Donc il y avait beaucoup d'espoir pour un vrai changement et pour que ça se passe de la même manière au Maroc. Et du coup là on est un an plus tard, au Népal effectivement il y a eu ces changements, mais au Maroc on s'aperçoit que le mouvement s'est un peu essoufflé face à la répression. Alors déjà, dès le début, le mouvement il avait été considéré comme illégal et plein de jeunes ont été arrêtés et emprisonnés. On parlait à l'époque de 13 000 arrestations et mises en prison de jeunes. Aujourd'hui, il y a encore 600 de ces personnes qui sont incarcérées juste pour leur participation à des manifestations. Et du coup, le mouvement, il se bat notamment pour leurs manifestations. Et du coup, toute la force qui à l'époque était dans les rues, dans l'organisation, il s'est un peu rabattu pour se battre contre ce système qui est un peu injuste. De mettre concrètement des jeunes en prison juste pour avoir tenté de se faire respecter. Aussi, contrairement au Népal, il n'y a pas eu de changement ni immédiatement, parce qu'au Népal, il y avait eu déjà des autorités qui avaient démissionné. Là, le régime marocain a tenu en place, et il y a eu vraiment ce truc de désillusion, c'est-à-dire qu'un an plus tard, le système de santé n'a absolument pas changé, traverse toujours la même crise, mais j'ai envie de dire quand une crise s'étale sur plusieurs années, c'est que peut-être que c'est plus une crise, peut-être que c'est juste un problème systémique. Pareil pour l'éducation, qui avait été la grosse question qui concernait ces jeunes-là, non seulement l'accès à l'université, mais aussi juste l'alimentation en électricité et en eau, des écoles. D'ailleurs, au niveau alimentation et électricité, on va un peu en reparler avec les lycéens qui sont avec nous aujourd'hui. Et dans sur tous ces problèmes-là, il n'y a rien qui a été réglé. C'est toujours aussi dur d'accéder à la fac et c'est toujours aussi dur d'avoir des cours de qualité dans des établissements, sains et normaux pour avoir des bonnes conditions d'études. Mais aussi, c'est tout aussi dur d'aller aux urgences. On parle de gens, mais j'ai envie de dire, on a un peu les mêmes récits qu'en France, hein, avec des gens qui attendent parfois plusieurs jours aux urgences, avec pourtant un membre cassé, quelque chose comme ça. Et du coup, la conséquence ce non-changement, cette non-remise en question du système, c'est une grosse désillusion de la jeunesse. C'est-à-dire que la majorité des jeunes ne croient plus du tout en la politique. Et non seulement ils ont, dans leur investissement personnel, ils ont perdu beaucoup d'énergie, mais dans tout ce qui est parti politique et la prise des urnes, ça a totalement dégringolé. Typiquement, il y avait des élections législatives qui avaient lieu mercredi 23 septembre, c'est-à-dire que à la date à laquelle on enregistre, c'était il y a 4 jours, et les 18-24 ans, ils représentaient 4% des inscrits sur les listes électorales, alors même qu'il représente à peu près 30% de la population marocaine. Et donc c'est là qu'on voit que ces mouvements sont essoufflés, ce qui peut un peu faire perdre espoir quand on voit ce qui se passe un peu partout dans le monde. C'est-à-dire que on a des jeunes qui concrètement ont pris la rue, ont fait entendre leurs demandes et on fait entendre les demandes de la majorité de la population, parce que avoir un système de santé qui marche, avoir un système d'éducation qui marche, concrètement c'est la volonté populaire et puis c'est la volonté de la démocratie, de la majorité des personnes. Et le fait que ça ne marche pas, c'est assez normal qu'après ça fasse perdre espoir. Et j'ai bien conscience que apporter ce sujet-là et montrer en réalité ce qu'on peut appeler un échec face à un système dominant, ça peut faire perdre espoir. Mais moi, ce que je voulais amener concrètement sur ce point-là, c'est que concrètement, la jeunesse marocaine n'est pas perdue après, même si après un an, tout n'est pas réglé. On a certes une désillusion vis-à-vis de la politique, mais concrètement, ce qu'on voit de positif, c'est aussi que ces groupes-là, ils existent toujours, ils font toujours des actions qui sont bonnes aujourd'hui, beaucoup plus d'actions légales pour concrètement aider à libérer leurs camarades qui ont milité avec eux. Mais cette cohésion, elle existe toujours, et c'est cette cohésion-là qui... c'est à ça que conservent majoritairement ces mouvements sociaux. C'est-à-dire que là où au Népal, on pourrait se dire qu'une fois que la jeunesse a renversé le gouvernement et a mis quelque chose de nouveau, ils sont un peu tous rentrés chez eux et qu'il n'y a plus concrètement cette espèce de grosse bulle de jeunesse qui avance, là au Maroc, on a vraiment des groupes un peu partout qui s'organisent, qui sont prêts à prendre action et qui, j'ai envie de dire, le moment venu, seront capables de s'organiser. Et du coup, pour un peu faire le lien avec ce qui se passe en France, c'est vrai que là on voit l'effet de la répression policière, notamment sur des mineurs, parce que la question, autant la question des hôpitaux publics, c'est une question qui touchait un peu tout le monde, et notamment aussi des personnes plus âgées. On avait vu à l'époque pas que des jeunes dans les manifestations, mais aussi des retraités, et puis juste des personnes, enfin des travailleurs qui venaient montrer leur soutien au mouvement. Mais sur la question des écoles notamment, c'est cette mobilisation étudiante, c'est cette mobilisation lycéenne. Alors il me semble pas que ça s'appelle le lycée comme ça au Maroc, mais c'est à peu près la même chose. C'est cette mobilisation de jeunes mineurs qui a aussi permis d'inscrire dans les masses et dans à l'échelle de toute une génération, c'est si le mouvement s'appelle Gen Z, donc Génération Z, 212 bon, pour le Maroc, c'est parce que ça a marqué toute une génération et que c'est toute une génération qui s'est mise ensemble pour protester. Et je pense que la vraie réussite de ce mouvement, si c'est pas d'avoir renversé leur gouvernement, ce qu'on peut pas tous faire, hein, c'est au moins d'avoir réussi à organiser une cohésion, à avoir réussi à créer des liens sociaux, et je pense que c'est comme ça que devraient s'organiser les futurs mouvements de jeunesse. Voilà. Du coup, on va rapidement aller retourner en France quand même, on va resserrer un peu sur le plan géographique pour parler d'abord à l'échelle de la France avec Tess, mais avant ça, on va écouter une musique que j'ai amenée parce qu'il faut bien des pauses musicales de temps en temps. On va écouter Free de Little Sims.

0: 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Et je suis avec Tess qui va nous tout de suite qui va nous parler du coup de la loi de permis de tuer, qui va revenir un peu sur le sujet de l'année dernière pour lequel on a malheureusement été un peu interrompu dû à des conditions techniques. Tess, la parole est à toi.
1: Bonjour à tous, j'espère que vous allez bien. Donc je vais revenir sur la manifestation de la semaine dernière. Pour ceux qui nous ont écoutés et qui nous ont suivis jusqu'au bout, vous savez que j'ai eu ma petite intervention et qu'au bout d'un moment, on a eu des soucis techniques. Donc si vous vous rappelez, j'ai été avec des amis à moi pour la manifestation contre le permis de tuer. Donc en fait, cette loi, c'est la loi de présomption de légitime défense des forces de l'ordre. Et du coup, cette loi, elle vise à présumer légal tout tir de policier. Donc c'est juste un permis de tuer XXL. Ça va servira pas grand chose, donc on allait manifester contre ça. Et j'ai interviewé des amis à moi sur le sujet, ce qu'ils pensaient déjà de la police et quand ils se sont vraiment rendus compte qu'il y a une forme d'injustice et que le système policier n'est pas un système qui fonctionne, de pourquoi on est passé de les gardiens de la paix aux forces de l'ordre. Et Soleil, tu peux envoyer la musique?
0: Qu'est-ce qu'il y a?
1: Je sais pas, je me perds dans mes mots.
0: Non, mais c'est pas un problème. Alors juste, du coup, pour revenir sur la semaine dernière, du coup, vous étiez où au moment de la prise de...
1: La manifestation, elle a commencé à République. Ensuite, on s'est déplacé jusqu'à Bastille sous forme de cortège. Donc, il y avait cortège LFI, cortège Association Aide pour la Palestine et juste d'autres cortèges sans affiliation. Ensuite à Bastille, il y a des cortèges qui se sont dissous, il y a des gens qui se sont rejoints, d'autres qui sont partis, etc. Et après on s'est déplacé jusqu'à Nation. Et j'ai déjà fait des manifestations, notamment pour la Palestine, de Bastille à Nation. On n'avait pas eu de soucis avec les policiers, enfin c'est une manifestation, c'est pacifique, on n'est pas débile, donc on se déplace. On arrive à... on part de République, on arrive à Bastille, pardon. Les policiers nous demandent de prendre différentes directions parce qu'il y a des stations de métro qui sont fermées, il y a des rues qui sont coupées, etc. Donc globalement ça se passe bien. Et sur ce coup-là, de République à Bastille, on n'a pas eu de soucis, on n'a pas vu de policiers, il n'y a pas eu de débordement, etc. Et Bastille à Nation, on passe par pas loin de Gare de Lyon, si je dis pas de bêtises. Donc à peu près à la moitié du trajet, j'ai une amie à moi qui part et qui se dirige du coup elle vers Gare de Lyon pour rentrer chez elle. Et elle montre qu'à genre deux coins de rue, il y a énormément de policiers et de CRS qui sont limite cachés parce que la photo qu'elle montre, ils sont accroupis et ils nous regardent un peu comme ça. Donc je vois où ils sont par rapport à la photo. Donc quand on arrive vers là, je regarde sur le côté est-ce qu'ils vont venir ou pas. On les voit pas, donc on se dit ok, tranquille, parce qu'encore une fois, il n'y a pas de débordement, on manifeste de manière pacifique, on crie des trucs, mais c'est autorisé. Donc on se déplace, etc. Et quand on arrive à Nation, pour les gens qui ne voient pas Nation, en fait, c'est une grosse place et il y a genre au moins 8 rues différentes. Donc il y a 8 directions, c'est très large. Et sur les 8 rues, il y en a, je dirais, au moins 6 où il y a des policiers qui arrivent. Mmh. On est à genre 100 mètres de vraiment la place Nation. Ils arrivent de parts et d'autres. Les gens commencent un peu à les huer, etc. parce que c'est une manifestation un peu contre eux, donc c'est pas les bienvenus et eux-mêmes savent qu'en venant ça sert à rien parce que encore une fois il n'y a pas eu de débordement, etc. et ils sont pas là juste pour réguler la circulation, donc ils commencent un peu à marcher entre les gens. Bon, là il y a des gens qui commencent à jeter des trucs, je vois une bouteille en verre qui se jette, ça c'est pas ok. Et ils circulent avec nous, en fait ils s'immiscent dans la foule et ils circulent avec nous, ils manifestent pas, juste ils circulent. Donc moi, en vrai, je suis blanc, j'ai pas de cible, mais j'ai une amie noire et deux amis arabes avec moi, donc je leur dis, les gars, faites gaffe, vous êtes des cibles très faciles pour eux, et même, je sais pas, il y a des gens âgés, il y a des trucs, enfin, on fait gaffe, parce que, encore une fois, c'est la police. Donc, on arrive à la place Nation, et là, ils bloquent toutes les rues, comme j'ai décrit, et du coup, la manifestation s'arrête, donc les gens, ils restent un peu, je sais pas, il y a des gens qui vendent des sandwichs, je sais pas, on traîne, enfin, on a le droit, on est à Paris. Et il y a des moments où ils chargent, je dirais, sauf que bah, c'est des faux trucs, en fait. Ils font genre 3 pas en avant, mais ils vont pas jusqu'au bout, sauf que ça crée un mouvement de foule, les gens ils courent, il y en a qui tombent. À un moment, il y a eu du gaz lacrymogène qui a été jeté, et ça a été très violent. Moi, j'étais à facile 50... Non, j'étais à au moins 100 mètres de là où le gaz a été jeté, j'ai été piqué. Il y a des gens qui sont tombés, il y a des gens qui avaient un stand de vente de sandwich, ils avaient en fait une espèce de grosse casserole remplie d'huile bouillante, et les policiers ont commencé à charger vers eux. Donc eux ont dû courir avec leur chariot. Si la casserole tombait, je vous raconte même pas. Ensuite, il y a eu... Ça, je l'ai pas vu de mes yeux, mais j'ai vu des images sur les réseaux sociaux. Ils ont tapé un chien avec une matraque.
0: Ouais, il y a cette image qui a circulé, bah,
1: en fait,
0: effectivement.
1: Je veux pas être cette personne qui préfère les droits des animaux aux droits des humains, mais un homme, ou enfin un humain qui vient vers toi, tu connais pas ses intentions, il peut potentiellement t'attaquer. Je comprends ce doute que tu peux avoir. Le chien, il est pas là pour la manifestation, il sait pas c'est quoi une manifestation. Donc, et surtout, le chien, il faisait genre 3 mètres. Non, 3 mètres. 3 centimètres.
0: Bah c'est donc, si vous avez pas vu les images, effectivement, c'est une dizaine de policiers limite en cercle. Hein.
1: Sur un chien.
0: Sur un
1: petit chien.
0: Sur un petit chien qui a l'air un peu paniqué, effectivement.
1: C'est ça, c'est juste, il s'est fait. Enfin, on sait même pas ce qu'il fait là. Donc, bon, bref. Après, moi, j'ai vu, du coup, quand ils chargent, les gens courent. Il y a des gens autour de nous qui nous disent de pas courir. Et en vrai, faut pas courir. Parce que bah juste ça crée un mouvement de panique, etc. Et eux vont juste courir plus vite. Enfin, ils sont. Mec, il y en a qui se baladent avec des flashballs, pour ceux qui voient pas. C'est. On dirait un peu un pistolet d'un dessin animé. Et c'est un gros truc qui va du coup jeter des espèces de balles. Sauf que c'est des trucs qui sont très violents. Il y a des gens qui ont déjà perdu la vue à cause d'un coup de flashball dans la tête. Donc c'est un. Enfin, c'est une arme. Enfin, c'est une arme très très violente. Et bah du coup, le policier ne la tient juste

0: ah non, tu restes dans le cercle et on va se regarder dans le droit des yeux, dans le blanc des yeux pendant on sait pas combien de temps. Il est la manif, elle a commencé à quoi, 14h. On est arrivé là-bas vers 17h, il commence à être 19h, donc c'est un peu long. Donc au final, avec des amis, on a fini par prendre la bouche du métro quand on a vu qu'il commençait à se déplacer vers d'autres rues complètement à part. Et on a pu rentrer sans souci. Honnêtement, en fait, Nation, sous Terre-Com, il y a plein de métros et de trucs qui se connectent, c'est très très grand. Donc quand tu descends, t'es pas directement sur la plateforme de la ligne que tu veux emprunter. On a dû marcher bien 5 minutes en dessous. Donc on marchait, en plus il n'y avait personne. On regardait autour de nous, on n'était pas hyper serein parce qu'à tout moment il y a une bombe qui arrive. Mais on a pu rentrer chez nous. Heureusement, moi j'avais pris des gouttes pour les yeux, donc on a pu se truquer les yeux. À ma connaissance, on n'a pas développé. Parce que le gaz lacrymogène, trop grosse quantité, ça peut créer des dégâts neurologiques, donc on n'a pas eu de soucis sur ça. Mais ouais, c'est pas la meilleure manif, mais c'était assez à attendre. Après, il y a d'autres images qui ont circulé. Ils se jettent à au moins 10 pour un manifestant. Ok, il y a un manifestant, il fait quelque chose que t'aimes pas, tu veux l'arrêter. Vas-y, t'es la police. Ok, vous avez pas besoin d'être à 10. Le mec, il fait 1m70, il fait 30 kilos maximum. Vous avez des armes, vous avez des casques, vous n'avez pas besoin de faire tout ça. Donc, bah, juste des proportions démesurées, mais c'est la police, donc enfin, on devait s'attendre à quoi si ce n'est pas ça? Donc, bah, la manifestation, on a eu raison de la faire, je pense. Et moi, je regrette pas d'y être allé.
1: Ouais, c'est vrai que pour le moment la loi n'est toujours pas
0: Voter, ouais.
1: votée. Donc c'était une loi pour le coup pour montrer qu'il y a eu une mobilisation contre. Mais c'est vrai que ces dernières années, bon, il y a eu pas mal de lois qui sont passées malgré des manifestations. Il y a des lois qui ne sont pas passées, comme la loi sur les pesticides, qui finalement sont quand même passées.
0: Du plomb?
1: La loi du plomb, qui est repassée, mais un peu modifiée. Donc c'est vrai que y a toutes ces questions. Mais bon, toi, t'en retires quand même une expérience qui est positive, de cette mobilisation?
0: Bah, en fait, c'est non, parce que le problème, c'est pas de manifester, c'est qu'on doit encore manifester pour des trucs comme ça. On doit manifester pour pas se faire tuer dans la rue. J'ai pas un plaisir de faire ça. Je le fais parce qu'on en a besoin et c'est dommage. Mais je regrette pas de l'avoir fait. Et si je dois encore faire d'autres manifestations, je le ferai sans souci.
1: Ouais, bah c'est vrai que du coup en parlant de mobilisation face à la police, on est du coup avec maintenant 4 lycéens, parce qu'il y en a du coup un quatrième qui nous a rejoint. Est-ce que tu veux bien te présenter? T'es pas obligé de dire ton nom ni rien, hein, juste tu peux dire ce que tu fais.
2: Alors, moi je suis au lycée Galilée, je suis en classe de terminale maintenant. J'ai participé à quoi? Le blocus qui a eu lieu vendredi, qui a commencé, en fait, les préparations, ils étaient à minuit du lendemain,
0: La veille.
2: la veille, et on a commencé à partir de, on va dire, 6h40. C'est-à-dire de 6h40 jusqu'à, on va dire, à peu près 11h30, il y a eu le blocus dans lequel on revendiquait le manque d'effectifs, le manque d'argent on va dire, pour le lycée, et plein d'autres causes. Et au début, on n'avait pas cru que ça allait se faire. Parce que dans notre lycée, on va dire, on va dire qu'il n'y a pas beaucoup de. Généralement, il n'y a pas beaucoup de personnes qui sont dans ce thème,
0: La mobilisation.
2: qui sont dans cette mobilisation-là. Mais vu que on était vraiment en baisse de moyens de fou, enfin vraiment de fou, eh ben on a vraiment fait une grande mobilisation, on a prévenu tout le monde, c'est passé sur les réseaux, etc., pour bien que tout le monde soit au courant, et elle a bien eu lieu. Alors, dans ce blocus, il n'y a pas eu on va dire, il n'y a pas eu vraiment de dégâts en soi, à part deux petites bavures, on va dire, de la part de certains policiers. Et
0: Ok, bah moi je peux me permets de revenir, vous n'êtes pas le seul lycée où il y a eu des blocus cette semaine, il y en a eu au lycée Maurice Utrio à Stein, du coup il y avait Galilée, il y en a eu un à Sarcelles et il y en a eu un au lycée de

0: Saint-Exupéry, je ne sais plus, il se trouve dans quelle ville, mais il y a un gros mouvement d'incitation au blocus dans les lycées, parce que les lycées, ils n'ont pas de moyens, ça c'est connu. Nous, à Galilée, en vrai, on a entre guillemets de la chance, parce que c'est des filières générales et technologiques, et les lycées les plus défavorisés, c'est les lycées qui ont des filières professionnelles, où on doit envoyer les élèves faire des stages, etc. Et j'ai des amis qui ont fait des filières professionnelles, etc. Ils sont pas du tout aidés dans ce domaine-là. Donc pour les autres lycées, c'était à peu près les mêmes revendications. Ils sont trop dans les classes, on n'a pas assez de profs pour certains cours. Où il y a des moments de l'année où on a fait, enfin, faire plus d'un mois sans un professeur, c'est pas normal. Surtout que à partir de la première, on a des épreuves qui comptent pour le bac, donc c'est très important. Surtout que votre génération, vous avez eu le bac de français et de maths. Les maths, c'est dur en plus, je pense, pour tout le monde. Et moi j'étais contente de voir que Galilée vous fassiez quelque chose, parce que j'ai été à Galilée, je sais comment ça se passe. J'étais pas dans l'administration, mais je sais que les choses ne sont pas faites comme elles devraient le faire, et que on a la possibilité d'améliorer les choses, mais qu'on ne le fait pas pour des raisons que je ne peux pas citer, parce qu'en vrai je les connais pas. Mais vous, c'était une bonne manière de faire, surtout que je crois depuis au moins 3-4 jours, il y a une panne d'électricité dans le lycée, donc le lycée est fermé.
1: Ouais, ça c'est, je veux bien, si, enfin si ça vous dérange pas, que vous expliquiez un peu le contexte aussi au niveau du lycée, comment ça s'est passé cette rentrée et qu'est-ce qui a amené à cette mobilisation et ce blocus?
0: Vous commencez qui...
2: En fait, c'était mercredi. Mercredi matin, ils envoient le lycée, du coup, ils envoient un message. Pour moi, c'est mes parents qui l'ont reçu, comme quoi il n'y avait pas cours, parce qu'il y avait une panne d'électricité. Mais ils l'envoient assez tard, donc du coup, il y a plein de lycéens qui sont venus pour rien au lycée déjà. Et ils ont dit, oui, mais à 10h, ça reprend, il y aura de l'électricité. Donc, ils ont attendu les lycéens jusqu'à 10h. Surtout qu'il y a des lycéens, ils habitent un peu loin et tout, donc ils ont dû rester aux alentours pour qu'au final, on leur dise. Non, il n'y a toujours pas d'électricité. Revenez l'après-midi, donc mercredi après-midi. Et cette fois encore, il n'y avait pas d'électricité. Ça a duré mercredi et jeudi. Et du coup, vendredi, il y a eu le blocus.
0: Ok. Et vous avez des informations sur la semaine qui suit? Est-ce que le lycée va réouvrir?
2: Je crois que c'était prévu vendredi, mais du coup, comme il y a eu le blocus, ben...
0: Ok.
1: Ouais, et c'est vrai, il me semble qu'il y a eu pas mal de grèves aussi dès les premiers jours de cours.
0: Oui, j'ai vu ça aussi.
1: Est-ce que vous pourriez, enfin, si vous savez d'où ça vient, pourquoi ces grèves, elles sont organisées par l'équipe pédagogique?
0: Peut-être les profs vous en ont pas parlé, mais je sais pas, vous avez peut-être eu des échos, parce qu'il y a des profs des fois qui expliquent un peu. Surtout, c'était à quel niveau? Est-ce que c'était juste un ou deux profs? Parce que moi, par exemple, j'ai des amis, c'était des journées entières où ils ont genre 6 matières différentes et les 6 professeurs sont absents. Est-ce que c'était le cas pour vous aussi?
2: Ouais, la première grève, j'ai pas eu cours du tout. Alors que j'avais quand même pas mal de cours et de profs. Après, lundi et mardi, il y avait grève, donc c'était 2 jours d'affilée. Et il y avait des profs aussi qui n'étaient pas là mardi. J'ai eu 2 profs qui sont pas là, je crois. Il y en avait un peu moins, mais il y en avait quand même. Et le lundi d'après, du coup, il y a eu encore une grève.
1: Ouais. Bah, c'est vrai que pour le remettre dans le contexte, le lycée Galilée, en plus de tous les coupes budgétaires qui sont faites dans les lycées publics par la région Île-de-France, le lycée Galilée a été particulièrement affecté parce qu'il y a eu des suppressions d'heures de cours et du coup il y a eu une mobilisation, bah, notamment des professeurs qui bah, ont revendiqué en gros que cette modification des heures de cours, ça a supprimé notamment les cours, tout ce qui est cours en demi-groupe. C'est-à-dire que déjà qu'on a des classes qui sont surchargées, si vous pouvez me dire, il me semble que vous êtes une trentaine par classe. Et, ouais. C'est ça. Avoir des cours où du coup en demi-groupe vous êtes 15, c'est vrai que c'est un avantage pour vous, notamment dans les matières, j'imagine, où vous avez bah, des épreuves en fin d'année.
0: Vous pouvez tous parler, vous inquiétez pas, vous avez le
1: Non,
0: droit.
1: non, mais. Et du coup, bah pour ça, c'est vrai que les profs, ils appréciaient ces heures-là parce que c'était pratique pour un peu tout le monde. Et c'est vrai que là, c'est un peu. Bah, c'est pour ça qu'il y a eu ces grèves-là. En plus, du coup, à ça se rajoutent les coupures d'électricité. Et du coup, c'est vrai, bah, je voulais savoir, vous, qu'est-ce qui, vous, personnellement, vous a poussé à venir, du coup, bloquer votre lycée vendredi matin?
3: Ah,
0: Vous
3: vas-y.
0: voulez.
3: On va dire que... Alors, pour remettre les choses en place, on avait déjà parlé on va dire, dans le groupe dans lequel on voulait faire le blocus, où on était genre à peu près 200 personnes dedans. On avait déjà parlé des causes. J'en avais parlé avec un ami et Il m'avait surtout dit c'était à cause bah, par exemple des grèves et des bah du coup des demi-groupes, des cours de demi-groupes qui sautent, etc. Et bah du coup ça nous fait prendre du retard. Et par rapport aux grèves, enfin, par rapport à tout ce qui se passe, par exemple la panne d'électricité, etc., on s'est dit que ça pouvait pas se passer comme ça dès le début de l'année. Sinon, si ça s'étend pendant toute notre année en sachant qu'on a le bac, eh ben, ça va être difficile pour nous. On avait parlé de toutes ces causes, on avait dit que c'était à cause de toutes ces causes-là. Et après, chacun de son côté, on a fait en sorte que le blocus de vendredi allait bien se faire sur les réseaux. On en partage sur les réseaux, en groupe. On a invité le plus de personnes possible, même des villes voisines. Il y avait quelques personnes, je crois, il y avait des personnes, même des personnes qui n'étaient pas scolarisées du tout, qui venaient pour, qui venaient au blocus pour les mêmes raisons que nous. Parce qu'ils étaient en train de se mettre à notre place.
1: Voilà. Okay. Est-ce que les filles, vous avez vous quelque chose sur l'organisation, sur la manière dont c'est fait, notamment?
2: Je crois qu'il y avait un groupe sur Snapchat, mais moi j'y étais pas parce que j'avais pas Snap. Mais tout s'est fait par réseau, sur les réseaux.
1: Ouais, tout s'est fait sur les réseaux sociaux. Vous, comment est-ce que vous en avez entendu parler, par exemple?
2: Moi, je suis arrivée le matin, je savais qu'il y avait avoir un blocus, mais je suis arrivée, du coup, j'ai vu la police et tout, mais du coup, je l'ai fait.
0: Tu comptais de base aller juste faire ta journée au lycée, ok.
4: Bah, moi, je l'ai su grâce à la JC, donc...
1: Alors, est-ce que tu peux préciser ce que c'est la JC?
4: C'est genre la jeunesse communiste, et on me l'a envoyé 2 jours avant. Et il y avait une réunion aussi qui était prévue du coup par rapport à ça, sauf qu'elle s'était pas faite. Et du coup, on nous a envoyé ça, plus une grosse prévention à faire, comme quoi il fallait venir à 7h30 et qu'il fallait pas utiliser la violence, etc. Et bah, le début... Ça s'était bien passé, mais à la fin, ça a dérapé.
1: Ouais, est-ce que vous pourriez, bah, j'ai envie de dire un peu, chacun à votre tour, nous expliquer pour vous comment ça s'est passé cette journée-là de mobilisation, à quelle heure vous êtes arrivé et qu'est-ce que vous avez vu personnellement, concrètement, enfin les impressions que vous avez eues, tout ça.
0: Racontez-nous votre vendredi matin.
4: Avant le blocus, il y avait déjà les policiers. Je pense que c'était par rapport aux réseaux sociaux. Donc à 7h30, il devait y avoir une dizaine de personnes et les policiers, ils étaient déjà en train de pousser.
0: Ok. Je la regarde de manière étonnée parce que j'étais pas au courant. Moi, je pensais qu'ils ont vu le rassemblement devant le site parce qu'au début, après, c'était plus de 10 personnes, c'était beaucoup plus de personnes. Ou je sais pas, quelqu'un les a appelés et je pensais qu'ils se sont déplacés par
4: non,
0: ce biais-là.
4: Vraiment, ils sont venus avant nous.
0: Ok.
5: En fait, les policiers, ils ont vraiment tout fouillé parmi tous les réseaux, etc. Et ils se sont préparés en fait à ce qu'il se passe quelque chose. Et on a vu par exemple la plein d'élèves sur le chemin pour aller à l'école qui ont vu plein de voitures de police arriver comme ça. Et ils étaient déjà prêts en fait. Alors qu'il n'y avait même pas. Enfin, il n'y avait que quelques élèves déjà devant le lycée.
0: Ok, quand tu dis fouiller par les réseaux, comment vous pensez qu'ils ont été au courant?
5: En fait, ils ont sûrement dû voir les affiches circuler, mouvement qui prend plus d'ampleur, okay. Et du coup, ils se sont préparés déjà à l'avance.
0: Ok.
1: Et du coup, vous arrivez, du coup, j'imagine, vers 7h30, 8h, quoi, pour aller en cours, quoi, de base, ou pour bloquer en fonction. Et du coup, là, vous voyez des policiers et du coup, j'imagine aussi des élèves. Quand vous arrivez, qu'est-ce que vous voyez concrètement?
2: Un attroupement d'élèves, déjà. Parce qu'en fait, c'était au milieu, il y avait une sorte de tambour et ils tapaient, ils criaient pour manifester. Mais il y avait la police autour et du coup, je pense qu'ils étaient vraiment en cercle de... Parce que les élèves, ils étaient en cercle et du coup, les policiers, ils étaient autour. Pour l'instant, il ne se passait rien, mais ils étaient beaucoup, je trouve, pour un petit rassemblement comme ça. Okay.
3: Alors, moi, la police, enfin, dans notre groupe, on a été prévenu que la police, elle était là, elle était déjà là à 6h40, parce que, en gros, il y avait déjà des personnes, les personnes qui habitaient le proche du lycée, ils se sont missionnés pour venir, comme ça on organise, par rapport à ce qu'on avait fait la veille, on prépare tout, parce qu'on avait mis des grillages, des poubelles et tout, pour justement bloquer le lycée, mais ensuite, on pouvait pas le faire parce qu'il y avait la police qui était venue. Et du coup, on a été prévenu à 6h40, vers 6h40. Du coup, quelques personnes ils voulaient abandonner, mais il y en a d'autres qui étaient, c'est pas grave, ok, il n'y a pas les poubelles, mais c'est pas grave, il y a déjà nous, c'est déjà bien. Et moi je suis arrivé vers 7h15, je pense, parce que je me suis pas trop levé. je suis arrivé vers 7h15, et il y avait déjà, on va dire, une vingtaine d'élèves qui étaient déjà devant la grille, qui était en train de me prévenir qu'il fallait pas rentrer alors que moi j'étais, bref. Et du coup, bref, il y avait la police. Et ensuite, on a attendu jusqu'à on va dire 7h50. Et là, à 7h50, il y avait vraiment tout le monde, tous ceux qui voulaient rentrer. Et ça faisait une espèce de grand attroupement devant le lycée. Il y avait une minorité qui rentrait. Une minorité qui est rentrée parce que la police de force nous ont poussé pour... ils ont fait une espèce de d'arc de cercle pour laisser rentrer les élèves qui voulaient rentrer. Si on osait pousser la police derrière, bah sortez la gazeuse. Sinon la majorité était vraiment tous devant le lycée, on va dire qu'il y avait un leader qui avait un microphone pour nous dire quoi faire, pour que tout se passe bien, pour pas qu'il y ait de bavures. Alors, il y en a une, voilà. Globalement, ça c'est avec lui, ça s'est bien passé. Vu qu'il y avait plusieurs entrées dans le lycée, dès qu'ils ont vu qu'on était vraiment trop dans l'entrée principale, ils sont passés, et la police elle a bougé, et nous on n'avait pas compris pourquoi. Et c'est ensuite qu'on a compris qu'ils sont passés devant l'autre entrée pour laisser les élèves passer. Du coup, à un moment ou à l'autre, on était juste devant la grille, alors que la grille était fermée. Mmh. Donc dès qu'on a compris ça, on est tous partis vers la deuxième entrée.
0: La deuxième entrée, c'est laquelle dont je parle, c'est à la côté de l'internat ?
3: Non, c'est vous voyez l'entrée où les professeurs ils peuvent passer.
0: Le petit passage,
3: oui.
0: Le couloir serré.
3: Oui.
0: Ok.
3: Là on peut. Maintenant.
0: Pas la grande grille. Ouais.
3: Juste devant le
4: dojo.
3: Le dojo, ouais, c'est ça.
0: Ok, oui, je vois. Et pendant que vous faisiez le bloc-leus, donc à un moment les policiers vous ont décalé pour laisser les élèves rentrer. Est-ce que vous avez vu des professeurs ou du personnel ou quelque chose, enfin genre des adultes venir au lycée? Par cette entrée-là, en tout cas. C'est non. Pas grave, c'est pas le cas. Hein.
4: Non.
0: Ok. Parce que je me posais la question, les profs, comment ils auraient réagi face à ça, etc.
4: Bah, y a des profs qui étaient avec nous.
0: Ok, avec vous.
4: Mais okay, cool. Et il y a des autres profs qui regardaient, genre, d'en haut.
0: Ah, parce que oui, il y en a qui sont arrivés beaucoup plus tôt. Ok. Mais... Ok. Et est-ce que les profs, ils vous ont... Enfin, vous étiez, entre guillemets, content, c'est peut-être pas le terme, mais genre, ça vous a rassuré ou ça vous a... Ouais, rassurer que des profs soient avec vous, comprennent vos revendications, etc. Est-ce que c'est des profs que vous vous attendiez à voir à vos côtés, par exemple? Parce que moi, je sais qu'il y a des profs, je les ai vus en manif, j'étais étonnée. Donc...
4: Non, ça m'a pas étonnée, parce que c'était prof d'SES et un prof d'histoire. Donc, je savais un peu et je les connaissais avant. Enfin, je les voyais déjà dans des manifs et tout, donc ça m'avait pas trop étonnée.
0: Ok.
5: Ouais, je voulais juste revenir au sujet des violences policières. En fait, il faut savoir que quand nous, on s'est mis au tout début à bloquer devant la porte, les policiers n'hésitaient pas du tout à nous pousser et vraiment à employer des termes assez forts contre nous, du style « si vous vous reculez d'encore un centimètre ou 10 centimètres, bah...
0: » Tu peux dire les termes.
5: On vous gaze, quoi, ce genre okay. de choses.
0: Okay, ouais.
5: Et je trouve que face à des mineurs, des lycéens surtout, pour revendiquer des causes assez bonnes, des bonnes valeurs, quoi, c'était un peu fort. Et même, ils n'hésitaient pas du tout à nous mettre la pression, à essayer de se moquer de nous, tout ça pour qu'on abandonne. En fait, c'était une espèce de véritable manipulation.
0: Ouais.
5: Surtout pour des jeunes, c'est, je pense que c'est problématique.
0: Oui, oui.
5: Et moi, genre, ça, je l'ai assez ressenti, vu en tant que jeune fille, qu'un homme policier blanc vienne me dire ce genre de choses. C'est pas très rassurant. Quand on pense que normalement c'est les policiers qui sont censés être de notre côté et que surtout dans un petit blocus entre guillemets, ils sont pas censés avoir une place aussi importante que celle-ci.
0: Bah ouais, moi je trouvais que les moyens qui ont été déployés c'était un peu extrême parce que ok, vous êtes des lycéens, les lycéens c'est des jeunes, ils aiment bien des fois un peu faire n'importe quoi. Je l'entends, ça me fait du mal de le dire mais je l'entends, sauf que des vidéos que j'ai vues, le nombre de policiers par rapport au nombre d'élèves, je trouve, était très disproportionné. Et notamment, j'ai vu une vidéo d'un élève qui se faisait traîner par terre par un policier. Donc, moi, j'ai juste vu ce passage-là. Est-ce que vous, vous avez vu ce qui s'est passé avant et ce qui a amené à ce que le policier traîne un garçon d'un mètre cinquante par terre? Voilà.
3: Alors, cette personne, je la connais, du coup. En gros, c'était... on était... Les policiers, ils allaient vers la... on va dire, il y a une espèce de sortie pour entrer dans un parc.
0: Oui.
3: Le long parc. Et en gros, ils étaient vers ce parc-là. Et on était tous rassemblés, mais le groupe, ils étaient vers eux.
0: Ouais.
3: Je me rappelle plus de ce qui s'est passé, mais il y a eu un élément déclencheur qui a fait que... Ah non, ouais, c'était le fait que le groupe, il s'approchait. Du fait que les policiers, ils ont sorti leur matraque, ils ont commencé à taper tout ce qui bouge. Et après, ils ont attrapé
0: l'élève. Ouais.
3: L'élève, ils l'ont fait traîner. Et ensuite, ils sont tous rassemblés vers lui pour le taper. Ils l'ont relevé. Après, il y a un policier qui a parlé avec l'élève. Ensuite, moi, je me suis écarté. J'ai vu, je suis parti. La fin, je l'ai vu de loin parce que voilà. Et cette scène-là m'a choqué. Parce que de base, moi, je vois ça que sur les réseaux. Je sais que c'est la vraie vie, mais quand même, c'est choquant. Même si tu sais que ça peut arriver, tu vois, devant tes yeux, tu te dis, bon, c'est...
0: Vous voulez parler donc,
4: moi, allez-y. J'ai entendu dire que le policier, il avait insulté...
0: L'élève
4: de
0: salope.
4: De salope. Ouais, et du coup, l'élève, en répondant, ça a pas plu au policier. Du coup, c'est ce qu'il a fait, que s'il l'a tiré. Et en plus de ça, ils avaient fermé le parc... pour pas qu'on vienne ramener des poubelles ou d'autres choses. Ça veut dire que des personnes qui couraient faire le jogging, les policiers les ouvraient même pas. Et leur objectif, c'était vraiment qu'il n'y ait pas de blocus. Ça veut dire que il n'y avait même pas de chaîne. Quand on se mettait devant, ils poussaient, mettaient des écarts et tout. Enfin, voilà.
5: En fait, j'ai l'impression que les policiers ont vraiment essayé d'inciter les lycéens à être violents, alors qu'à la base, on voulait faire un mouvement assez pacifiste. Mais quand des policiers se mettent à insulter gratuitement des élèves, forcément, ça va pas nous plaire et ça peut vite mener à de la violence et c'est pas du tout ce qu'on voulait. Il y a eu des élèves qui se sont fait fouiller, peut-être, je crois, un d'entre eux qui a été peut-être mis en garde à vue ou ce genre de choses, enfin, qui ont été mis à part. Et c'est pas du tout des scènes qu'on a l'habitude de voir, donc c'était choquant pour tout le monde, ça a mis un froid, ça a aussi surtout décrédibilisé tout ce que nous, on disait, on n'était pas venu pour se battre avec les policiers, en fait. On était venu pour bloquer le lycée. Et c'est dommage que peut-être à la fin, surtout quand on pense aux parents ou au personnel du lycée, ce qu'ils vont retenir, c'est les élèves de banlieue sont violents, ils se sont battus avec la police et ils n'ont pas du tout soutenu de vraies causes morales.
0: C'est très bien dit, c'est très juste. Et je pense malheureusement que c'est la vérité. C'est la police. Je vais le dire honnêtement, la plupart, vous êtes des Noirs et des Arabes. Pour eux, vous êtes des cibles, vous êtes des délinquants. Donc, c'est du tête contre tête. Le but, c'est de décrédibiliser le blocus très clairement. Et c'est, j'avais que la moitié de tout ce que vous racontez. Et plus vous parlez, plus je suis outré. Mais bon, ça m'étonne pas, malheureusement.
1: Ouais. Juste au niveau des moyens qui ont été employés. Ouais. Ah, pardon.
5: Non, parce que le mouvement du blocus, en fait, c'était surtout pour tous les lycées de banlieue.
0: Ouais.
5: Parce que nous, on a beaucoup moins de moyens que des lycées à Paris. Alors que... ça n'a aucun sens, en fait.
0: Oui, vous passez tous le même bac à la fin de l'année.
5: C'est pas légitime, on passe les mêmes épreuves, on est juste à côté dans les villes et pourtant on subit de fortes inégalités et c'est pas normal.
0: Oui, bien sûr. c'est pas la première fois que vous allez entendre ça, et ça va pas être la dernière, malheureusement.
1: Ouais, moi je veux juste savoir du coup au niveau des moyens qui ont été employés par la police, vous nous avez parlé du coup de coups de matraque, ils vous ont poussé. J'ai entendu parler de gazeuse, concrètement c'était. Qu'est-ce qu'ils ont amené concrètement pour taper sur des mineurs?
3: Ils avaient tout.
1: Quand il dit ils avaient tout, est-ce que vous pouvez un peu décrire précisément ce qu'ils avaient?
0: Même si vous connaissez
4: ils
0: pas les noms exacts.
4: Des casques, mm-hmm. des flashballs, des gazeuses,
3: boucliers.
4: Des matraques.
2: Mm-hmm. Ouais, les vitres là.
1: C'est juste, c'est ouais, quoi une gazeuse?
4: Alors,
1: qu'est-ce que c'est? Est-ce que vous expliquez ce que c'est une gazeuse concrètement?
3: Concrètement, on va dire une gazeuse, à l'intérieur, il y a des... ça, en fait, la gazeuse, en soi, ça sert juste à brûler les yeux de... ou même la respiration de la personne qui se la prend. C'est, on va dire, c'est comme une espèce de bouteille où quand t'appuies sur...
0: le dessus.
3: Le dessus, bah, il y a une espèce de... bah, de gaz qui sort et qui juste... met des dégâts à l'adversaire, on va dire.
0: Bah c'est un truc chimique qui sort, quoi.
3: Exactement.
1: C'est ça, c'est un sorte de gaz au poivre, quoi. Enfin,
0: bah,
1: de bombe à
0: moi,
1: poivre.
0: Ça me rappelle un peu le matos que... Parce que j'ai de la famille qui travaille dans le garage et tout, ça me rappelle un peu ce que tu utilises pour nettoyer les voitures. Genre, tu t'appuies et c'est une aérosol, mais très puissante. En fait, c'est comme si t'envoyais du déodorant, mais dans les yeux. Donc, c'est pas une gaz, là, c'est pas du gaz lacrymogène. Parce que déjà, ça pique bien, donc j'imagine ouais. même pas.
1: Donc, c'est vraiment, ils sont venus pour gazer des lycéens. C'est, en fait, moi, c'est surtout ça que je voulais arriver. C'était ce truc de, ils ont été violents concrètement. Vous, comment est-ce que vous l'avez vécu, cette violence? Est-ce que c'est quelque chose que vous avez vécu? Est-ce que c'est au contraire juste quelque chose que vous avez vu?
0: Est-ce que vous avez été impacté?
3: Ça? Par rapport à ce que...
0: Ouais, est-ce que t'as été impacté?
3: Bien sûr que oui. C'est... Je vais pas dire non pour faire plaisir aux gens, bah oui. Je n'ai pas les mots en fait.
0: Non, je comprends.
3: Ouais, c'est compréhensible.
0: Bah, c'est pas normal de voir ça. En fait, moi je n'ai pas été présente et ce que vous me dites me choque énormément. Donc j'imagine même pas vous qui étiez là, qui n'avez pas d'électricité dans votre lycée depuis 3 jours. Quand vous savez que vous allez retourner, il y a plein de trucs qui vont pas aller au sein du lycée. Vous avez le bac à la fin de l'année, c'est pas facile le bac. Donc j'imagine pas. Donc moi en tout cas je trouve que vous avez bien fait de faire ce blocus, même si ça s'est pas forcément bien passé. J'espère que vous regrettez pas de l'avoir fait, parce que c'est important de faire entendre les causes que vous voulez défendre et tout, et de faire entendre votre voix, surtout que vous êtes des jeunes, vous pouvez pas encore voter, donc c'est un des meilleurs moyens de le faire. Je sais pas, est-ce que je dis n'importe quoi?
2: Non.
0: Vous pouvez me corriger, hein, vous inquiétez pas.
1: Ouais, bah pour le coup, enfin bon, je pose pas trop la question à toi ou des femmes, mais c'est vrai que vous les filles, concrètement, moi je suis venu notamment au début du blocus, et ce que je voyais c'était un peu un groupe qui pour le coup maintenait vraiment ce blocus en plein milieu avec notamment des garçons, enfin des mecs quoi. Vous, comment est-ce que vous l'avez vécu? Est-ce qu'à un moment, parce que moi je suis pas resté jusqu'à la fin, est-ce que vous avez rejoint ce groupe-là? Comment ça s'est passé pour vous?
2: Déjà, dans le blocus à participer, il y avait quand même une minorité de filles. Et c'était un peu genre, les filles, mm-hmm. Elles étaient là, bon, on criait, on tenait les pancartes et tout. Et les garçons, ils faisaient les attroupements et tout. Mais je trouve, on aurait pu vraiment, si on avait été mieux organisé, faire tous ensemble le blocus et tout. Surtout que quand les policiers, ils sont partis... Parce qu'au début, ils sont partis. Ben, du coup, nous, on savait pas qu'il y avait l'autre entrée qui était ouverte. Mmh. Et du coup, on les voit partir, on comprenait pas trop. C'est après, on a vu que l'autre entrée, elle était ouverte. Et on a eu du mal à tous venir en mouvement de cette partie du lycée, donc devant le parvis, à devant le dojo. Ça a pris un peu de temps, quand même.
0: Okay.
5: Ouais, parce qu'en fait, il y a un donné, on était du coup un bon groupe de filles. Et on s'est mis devant la petite porte. C'est-à-dire le but de ce qu'on était en train de faire, bloquer l'entrée du lycée. Et il se trouve que tout le reste des garçons, ça fait beaucoup d'élèves, peut-être une centaine de personnes, même plus, étaient restés en fait à la grande porte, à la grande place, parce que c'était là où ils pouvaient faire le plus de bruit et ce genre de choses. Et quand nous, on essayait de leur dire que c'était pas forcément l'intérêt du coup de juste faire du bruit pour rien devant... Enfin, pas forcément au bon endroit. Mmh. On n'a pas été écoutés et on a dû, entre guillemets, utiliser des stratagèmes pour les faire venir. Et ça a été assez compliqué et ça a mis 20 bonnes minutes, je pense, pour que certaines personnes commencent à venir, que, entre guillemets, on puisse dire aux leaders de ramener tout le monde. Et oui, on ne s'est pas vraiment fait entendre, mais au final, ça a quand même réussi. Tout le monde a fini par revenir et on a pu bloquer la deuxième petite porte. Donc, malgré le fait que je pense que comme on était des filles, on n'était pas assez respectées, on n'était pas assez dans le mouvement, je pense que dans le fameux groupe WhatsApp, il ne devait pas y avoir de filles. Mm-hmm. Tu me dis si je me trompe, mais je ne pense pas. Et malgré ça, je trouve qu'on peut quand même témoigner une certaine solidarité parce qu'un blocus qui a été à peine préparé la veille, qui a commencé à 8h avec pas mal de gens qui n'étaient pas du tout au courant de ça et qui n'étaient pas forcément intéressés par ça non plus, il y a beaucoup de gens en fait qui se sont ralliés à la cause, qui ont décidé de ne pas aller en cours, de dire aux autres personnes de ne pas aller en cours non plus. Et là où certains sont rentrés chez eux pour dormir ou je ne sais quoi, et bah il y en a beaucoup qui sont restés justement pour soutenir la cause, pour faire du bruit, pour montrer qu'on était en colère, etc. Ça a ramené beaucoup de matériel, comme ça a ramené la caisse claire, les poubelles, les plus de pancartes, du son, etc. Donc ça, j'ai trouvé que c'était super quand même.
1: Ok, bah, je pense que c'est un très très beau mot de la fin, parce qu'on arrive bientôt à la fin de l'émission. Est-ce que vous avez juste un dernier truc à rajouter, si vous voulez ?
5: Non.
1: Voilà. Est-ce que vous pensez que c'est un truc qui pourrait se refaire à l'échelle de votre lycée, ce genre de mobilisation-là ? Peut-être mieux le faire, mieux l'organiser les prochaines fois ?
4: Oui, carrément, mais sauf qu'à la fin, il y avait un policier qui nous a dit « plus de blocus, sinon on vous... »
6: Tu peux le dire, les
4: on
6: choses.
4: On vous nique vos mères, genre.
6: Ok.
1: Ah, il l'a dit en ces mots-là ?
4: Ouais.
1: Ah oui, ok. Bon, bah, écoute, je pense que ça rallie bien au sujet sur la police, sur la violence. Test, tu nous as ramené une musique que, du coup, on va mettre pour la fin. Est-ce que tu peux juste un peu la présenter ?
0: Le titre s'appelle Rentier. C'est du rappeur Luther. Il a sorti son dernier album la semaine dernière qui s'appelle Shelf. Et je le trouve assez sympa. Il va bien avec l'automne qui arrive. Donc, je vous laisse écouter ça.
1: Voilà, c'était Ouvre-la de la radio Cause Commune en FM 93.1 ou en DAB ou sur le site de la radio cause-commune.fm. À la semaine prochaine.
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1: Bonsoir à toutes, bonsoir à tous pour ce 48e épisode de Chemin de Traverse, d'autres voies pour imaginer demain. Dans Chemin de Traverse, Mehdi, Julie, Élise et moi-même Fred, nous espérons vous proposer de belles rencontres et mettre en avant des parcours personnels, professionnels, des passions, des engagements. Mehdi va animer l'émission de ce soir. Nos invités sont Matt et Jem du groupe Soul 1 et Sal, qui font le groupe qui fait son retour après de nombreuses années d'absence. Nous sommes installés dans le cocon du studio de la radio, prenez place avec nous pour l'entretien. 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N'hésitez pas à participer à notre conversation au 09 72 51 55 46, je répète, 09 72 51 55 46, ou sur le salon web dédié à l'émission du jour, sur le site causecommune.fm, bouton de chat, salon Chemin de Traverse.
2: Bonsoir à toutes et à tous, j'espère que vous allez bien ce mercredi 26 novembre. J'ai l'immense plaisir ce soir d'accueillir le groupe Sous les Salles avec ses deux membres fondateurs qui sont Matt et Jem. Bonsoir messieurs, comment allez-vous ce soir?
3: Bonsoir, bah écoute, ça va super bien Mehdi.
2: Cool.
4: Bonsoir Mehdi. Bonsoir. Ça fait très plaisir d'être là ce soir et bonsoir à toutes les auditrices et tous les auditeurs.
2: Merci beaucoup. Donc on va avoir un petit moment d'échange d'une heure et demie où on aura l'occasion un petit peu de survoler votre carrière musicale et artistique et surtout pouvoir parler un petit peu de l'avenir. Mais avant de commencer à parler du futur, on va se faire un petit Remember the Time où on va pouvoir commencer un petit peu à parler du groupe Sous les Salles, mais surtout de la jeunesse du groupe. Donc Jem ou Matt, tu veux laisser la parole pour vous présenter un petit peu et nous expliquer aujourd'hui quelle est l'origine du groupe Sous les Salles. Qu'est-ce qui vous a amené à faire ce groupe, bien évidemment, mais surtout, une question très personnelle, pourquoi ce nom Sous les Salles?
3: Bah déjà, je pense que tu as posé une super question de dire c'est quoi la jeunesse, comment ça a commencé. Et j'ai envie de laisser la parole à Matt, parce que ce qui est un peu fou, c'est que ça a commencé par une histoire musicale. J'étais sur scène sur un concert et Matt, je te laisse la parole et je te laisse raconter notre rencontre, parce que c'est déjà une histoire musicale en fait.
4: On a fait connaissance par le biais d'une amie, une amie d'enfance, et j'ai rencontré JM qui jouait dans un groupe de cover à l'époque, pour une fête, je ne sais plus exactement laquelle, mais en tout cas c'était une heureuse rencontre. On a ensuite formé voilà, l'entente s'est faite, il y a eu vraiment une osmose qui s'est passée entre nous. On a décidé de commencer nos aventures musicales dans un groupe qu'on a formé, qui s'appelait Hush, et qui était un groupe qui était très instrumental, très axé sur la musique, avec une chanteuse incroyable. C'était
3: Nanushka,
4: qui était suédoise. Et puis il y avait voilà tout un univers très musical. Bon, on faisait les covers, on a aussi fait des compositions. Et on a eu un petit manque de littérature, un petit manque de poésie littéraire et d'écriture. Et on s'est finalement retrouvé à deux un jour et on s'est dit mais pourquoi pas faire un groupe de chansons.
2: Trop bien. Et du coup ce premier groupe, vous avez été combien dedans, combien de scènes vous avez pu faire, quel type de musique vous jouiez, puisque on parle de cover, donc j'imagine qu'il y a peut-être un style un peu plus qui vous plaît un peu plus versus les autres.
3: Ouais, bah en fait pour revenir un peu sur la rencontre, parce que Mathieu, quand il me voit jouer, c'est très drôle. Parce qu'en fait, on est cinq sur scène et Mathieu, il revient vers moi et me dit « Toi, tu sautes partout, tu mets le feu, je veux jouer avec toi. » Donc, il y avait déjà une histoire, vraiment une rencontre sur la scène, et on en reparlera sans doute plus tard, mais Matt et moi, on adore être sur scène, on adore partager avec le public. Et après, pour répondre à ta question, Mehdi, en fait, un jour, je suis chez moi et je crois que j'avais deux, trois accords. Mathieu, il rebondit dessus avec sa guitare. Après, il me propose des accords et puis moi, j'arrive avec un texte. Et en fait, c'est assez dingue parce que franchement, en 15 minutes, musicalement, alors qu'on est franchement des personnes très différentes, musicalement, on s'est tout de suite retrouvé.
2: Une vraie alchimie.
3: Ouais, une vraie alchimie où en fait, on balance des accords, on balance des têtes, et tout de suite, ça vient. Donc l'histoire du début de Sous les Salles, c'est ça, c'est tout simplement une alchimie où en fait, on n'a même pas besoin de se parler, on se comprend.
2: Trop bien. C'est rare, ça.
3: C'est assez rare.
2: Ouais.
5: Mathieu, tu es d'accord avec ça?
4: C'était assez spécial parce que moi j'avais pas connu ça avant. Malgré le fait que voilà, quand t'as 14, 15, 16 ans, tu prends la guitare, tu joues avec des amis, et puis bon voilà, tu fais tes premiers pas, tu fais tes premiers accords, et tu rencontres plein de musiciens par la suite. Et puis un jour, il y a une magie qui se fait avec quelqu'un, et c'est ce qui s'est passé entre nous avec JM.
5: Ok, et donc du coup, à partir du moment où cette osmose, ou ce coup de foudre musical s'est mis en place, quelles ont été les étapes suivantes pour se dire, ok, c'est bon, les accords ça match, les textes matchent bien, viens banco, on monte un groupe. Qu'est-ce qui vous a amené à cette réflexion-là?
3: Bah en fait, on s'est pas dit on monte un groupe, parce qu'on jouait déjà ensemble, donc déjà il y avait un truc pas facile, c'était un peu la rupture avec les autres en fait, parce qu'il faut le dire, parce qu'il y avait une sorte de rythme qui était un peu à deux vitesses, il y avait... le groupe qui était dans un certain délire, et moi et Matt tout de suite on a un autre délire, on a une autre ambition
5: artistique. Créativité.
3: Ouais, une autre ambition artistique. Et en fait ce qui s'est passé, c'est que très vite on a écrit 4-5-10 titres, et en fait moi j'avais ma petite Ford Fiesta et on s'est dit viens, on va sur la route. Et en fait, nos débuts avec Matt, c'est sur la route, quoi. On était à deux, on avait nos deux guitares. Lui, il trouvait des dates parce qu'il avait du réseau. On en reparlera peut-être parce qu'il a un papa musicien qui a fait quand même une grosse carrière. Mmh. Et c'est vrai que ça nous a aidé un petit peu au début à trouver des dates. Et en fait, le début de Sous les Salles, c'est tous les deux sur la route et à jouer dans tous les bars de province. Et avoir une communication avec le public qui est assez intense. Enfin, je sais pas, Matt, tu...
4: Moi, je jouais encore une fois. Enfin, je le répète, j'avais pas connu ça avant. Ça m'a changé. C'est avant tout une aventure humaine. Et il y a quelque chose qui s'est installé, qui parfois ne s'explique pas. C'est-à-dire qu'on a, voilà, on a eu un espèce de coup de foudre dans ce duo. On faisait les choses d'ailleurs. On avait particulièrement pas spécialement d'ambition quand on a commencé à composer. On a pris très vite notre place et tout s'est enchaîné assez rapidement. Hein. Je pense qu'on a fait en un an et demi, on a dû faire une 15-20 dates.
5: Trop bien.
3: C'est ça, à deux.
5: Et donc voilà, un petit coup de pouce pour pouvoir avoir les premières dates, vous jouez en duo, vous sentez qu'il y a une véritable émulation entre vous et le public, ça commence à matcher. Quand est-ce que la réflexion de se dire que d'essayer de faire grandir un peu le groupe pour avoir des sessions musicales un peu plus intéressantes, un peu plus grandes, comment c'est construit cette réflexion-là?
4: Moi, j'avais déjà une petite expérience dans la production musicale et dans le fait de travailler sur des maquettes et d'arranger, de faire des arrangements, de faire de la production. Donc tout ça vient assez rapidement, parce que quand tu travailles sur des logiciels et que tu arranges, que tu commences à travailler un petit peu sur des beats de programmation, bah, finalement tu te retrouves très rapidement à avoir besoin de musiciens, en fait, de musique.
5: Organique, plus.
4: Voilà, c'était par la force des choses, ça devait arriver comme ça. Alors on avait quand même un petit réseau de musiciens autour de nous, on a commencé, puis on avait des amis surtout. Mmh. Et encore une fois, c'était quelque chose qui n'était pas voué dans un premier temps, parce que de par notre carrière, de par ce qui s'est passé par la suite, on a effectivement travaillé après auprès de professionnels de la musique, mais au départ on voulait vraiment une aventure humaine, et donc on a fait appel à des amis musiciens avec qui on s'entendait vraiment très très bien.
5: Trop bien. Et donc du coup, la fusion ou le coup de foudre artistique que vous avez pu avoir entre Matt et entre Jem et toi, est-ce que vous avez retrouvé un petit peu cette émulation, ce sentiment, cette énergie de vouloir essayer de construire quelque chose ensemble?
3: Bah, carrément, je pense que déjà c'était une autre époque, donc déjà on avait envie de s'envoyer la purée. La vérité, c'est que
5: back in the days, je te coupe juste un instant, il faut peut-être qu'on réactualise un petit peu la période à laquelle on était.
3: On parle des années 2000.
5: Yes.
3: Sous les Salles, c'est entre 2000 et 2003, 150 dates. Mm. La Flèche d'Or, la Bracadabra, enfin tous les la Fnac, des festivals. Donc ouais, c'est un gros moment. On était annoncé sur vos collègues de Nova à l'époque, sur nos concerts. Donc c'est vraiment une grosse époque où la musique live était très présente. On avait envie de s'envoyer la purée, déjà. Donc c'était ça qui faisait la chose. Et c'était une époque où on composait aussi beaucoup en studio. Donc en fait, nous, on avait la chance d'avoir notre batteur qui avait un espace studio qui était privé. En fait, on se retrouvait très régulièrement. Et donc moi et Matt, on amenait toutes les compositions et les textes. Après, on impulsait, surtout Matt, la direction artistique. Mmh. On était avec des gens, Flour au clavier, Cyril à la basse et Lolo à la batterie, voilà, qui amenaient aussi leur petite part de créativité. Et voilà, et l'alchimie s'est faite à 5, quoi, globalement, pendant une petite période.
5: Trop bien. Alors moi, les amis, j'avoue que j'ai une question qui me brûle les lèvres depuis tout à l'heure. Hein. Je vous le cache pas. J'ai besoin de comprendre pourquoi le nom Sous les Salles. J'adore le nom, hein, bien évidemment, mais c'est vrai que je suis très très interrogatif sur pourquoi Sous les Salles, deux mots.
4: Moi, je laisse répondre à mon compère.
3: C'est moche. Honnêtement, je sais même plus d'où ça vient. Ce qu'on aimait déjà, nous on aime les textes. Et ce qu'on aimait déjà, c'est la symétrie entre ces deux mots, Sous les Salles, des mots courts, et aussi les sonorités, Soul, Salles. T'as quand même le S au début, le L à la fin. Donc déjà, il y avait clairement un jeu de mots. Ça commence d'un jeu de mots, on en reparlera sur les textes. Mmh. On trouve ça rigolo, on a envie de faire rire. C'est la base. Et après, il y a un petit côté subversif aussi, on va pas se mentir. Soul, c'est le soul de la poésie de Baudelaire. C'est le côté alcoolémie, boire, se lâcher. Et le sale, c'est le côté coquin. Voilà, c'est un jeu de mots pour faire rire, c'est aussi pour provoquer, et c'était ça un peu les bases de l'histoire. On avait envie de faire réagir les gens. Mmh. Voilà, on avait envie de faire réagir les gens.
5: Est-ce que lorsque vous avez lancé votre groupe, lorsque vous avez lancé cette aventure-là, et là je parle bien évidemment lorsque le groupe est constitué et que vous commencez à faire pas mal de dates, est-ce qu'il y a une envie de votre part de se dire, ok, ma question c'est plutôt, est-ce que vous preniez ça comme un hobby, comme quelque chose qui était secondaire par rapport à vos vies au global, ou est-ce que c'était vraiment un projet de vie de se dire, ok, ça match, la musique match, je vais en faire ma vie?
4: On était déjà, donc comme le disait un GM, moi mon papa est musicien de carrière, il a joué avec Hallyday, Dutron, tout plein d'idoles des années 70, je vais pas dire 70 hein, parce que j'habite en Belgique aujourd'hui, donc je vais dire 70, d'ailleurs on est bien sur 93.1 et pas 93, et non, et en fait si tu veux, moi j'étais déjà intermittent du spectacle à l'époque, j'ai commencé ce métier en...
5: ça fait il y a longtemps.
4: Mais c'est bien parce que ça me voilà, on y retourne, donc ça fait du bien. Donc j'ai commencé ce métier en 98-99, et puis Laurent également, le batteur, était aussi intermittent du spectacle. Et puis on avait la chance dans le groupe d'avoir aussi des gens qui travaillent, parce que quand tu commences, c'est quand même, il faut quand même financer,
5: ouais, il faut des ronds, hein.
4: il faut quand même de la thune, faut ouais. Se l'avouer. Et donc on avait la chance aussi dans le groupe d'avoir des personnes qui amenaient un aspect financier, qui avaient un travail stable, on va dire comme ça, plus stable, on va dire, pour financer un peu les frais du groupe.
3: Mais c'est une bonne question que tu poses, Mehdi, parce qu'en fait, moi j'ai quand même une petite anecdote, c'est que avant de sortir notre premier album qu'on a appelé Introduction, on avait fait déjà un EP avec Matt de 4 titres, mais avant on avait fait une première session. D'ailleurs c'était entre les deux, et en fait une session qui s'est avérée pas concluante. Parce que tout simplement, on était dans un méga studio. Comment il s'appelait le gars?
4: On avait fait d'abord une démo 4 titres.
3: Mais la session de ouf.
4: Et après, on avait fait un deuxième album avec une première mouture. Parce qu'il faut quand même rendre à César voilà, les débuts du groupe. Il y avait une première mouture avec un ami qui s'appelle Arnaud, qui était à la batterie. On est parti enregistrer chez Bob Mathieu.
3: C'est ça, Bob Mathieu.
4: Qui était déjà des gens qui enregistraient des personnes assez connues, et cette session n'avait pas été concluante, on n'avait pas été content du son. C'est un album qui est resté dans les tiroirs et qui a pas été commercialisé à l'époque.
3: Et en fait, cette session-là nous a permis aussi, je reviens sur le travail professionnel, c'est que il y avait des choses sur lesquelles on n'était pas contente, et on s'est dit à ce moment-là, les gars, enfin, faut y aller un petit peu plus fort, quoi, si on veut être au bon niveau. Et typiquement, Arnaud, qui était le batteur de l'époque, qui était assez transparent, lui n'avait pas envie de s'investir. Et donc à ce moment-là, quand les gens n'ont pas envie de s'investir et qu'ont pas, tu vois, l'ambition artistique de pouvoir tout donner, il a quitté le groupe. Et Lolo nous a rejoint. Et en fait, à travers les sessions, les sessions de studio, c'est des moments un peu durs, parce que t'es face à la réalité de ce que tu es capable de produire. T'es vraiment face à ton miroir. et ça t'oblige à aussi à te rendre compte d'où tu veux aller. Et ces sessions de studio, elles nous ont énormément permis de progresser et faire les bons choix. Enfin, je sais pas si tu t'en penses, Matt.
4: Oui, mais... Non, ça nous a permis de voilà de d'échafauder des paliers. On n'avait pas encore voilà, on n'avait pas conscience de certaines choses à une époque. Et voilà, on est monté en gamme. Et c'est ce qui fait qu'après, on a voilà avec ce deuxième album, on a eu une manageuse par la suite. Et puis on a commencé à fouler des chouettes scènes. Hein. Il y avait à l'époque, il y avait l'Opus Café. On avait fait la Flèche d'Or, on a fait plusieurs festivals dans l'Hexagone. Voilà, c'est comme ça que l'aventure a pris son envol.
5: C'est super intéressant ce que tu dis, Matt, parce que ça va en phase avec l'évolution du groupe. C'est-à-dire que les sessions de studio que vous avez pu faire vous ont permis de vous remettre en question pour progresser et faire progresser également le groupe. Est-ce que cette évolution-là a été aussi marquée par une évolution musicale par rapport aux standards que vous aviez avant? J'imagine que oui, mais bon, je vais vous laisser répondre.
3: Ouais, c'est un bon point, parce que en fait, on aimait bien qu'on était jeunes... partir d'un style à l'autre, parce que c'est vrai qu'on avait quand même des musiciens assez virtuoses. Hein. Enfin, je pense à Laurent, jouait, à la batterie, ça jouait grave. Et le problème, quand ça joue grave, Mathieu, qui n'aime pas le dire, mais il joue du sax, de la basse,
5: multi-instrumentiste,
3: et évidemment chanteur. Donc en fait, quand tu as cette palette de possibilités, c'est une chance, mais c'est aussi quelque part un problème, parce que finalement, au bout d'un moment, tu peux tout faire. Et quand tu peux tout faire, tu peux aussi te disperser. Et en fait, donc pour répondre à ta question, oui, à travers tous ces moments-là, on a réussi à affiner notre style. Il y a un moment, on faisait un peu de la pop, plus chanson, pas lover, mais sur des textes qui n'étaient pas toujours très sharp. Et finalement, avec le temps, on a réussi à bien définir notre style. On en reparlera plus tard, ouais, mais les styles sous les salles, voilà, c'est toujours ces deux niveaux de lecture, beaucoup d'humour en premier, beaucoup de critique sociale, un regard assez acéré et acerbe sur notre société, et toujours en rire. Et ça s'est fait au fil de l'eau. Après, au début, on était un peu métissés, et au bout d'un moment, on a vraiment fait une direction artistique très forte sur les textes.
5: Et c'est ce qui vous a amené, du coup, à avoir une manageuse? Le fait d'avoir fait évoluer votre groupe.
4: Ouais, tout à fait. Ouais. Pour revenir à ce que tu disais, c'est assez intéressant, parce que cette aventure humaine, on s'est jamais pris au sérieux. Et le fait de pas se prendre au sérieux, mais de façon sérieuse, et c'est ça tout l'intérêt, ça qui est intéressant, c'est que ça nous a permis vraiment d'accéder à un palier professionnel, en fait. Et c'est là qu'on a vraiment décollé.
5: Ok, et comment s'est fait justement ce fameux décollage à partir du moment où toutes les planètes sont alignées, que vous savez quelle direction artistique vous voulez prendre, que derrière, niveau musicien, bon ben ça envoie du lourd, ça joue. Quel a été le avant-après en termes de gap, on va dire, de notoriété? Peut-être que vous avez, comme tu le disais tout à l'heure, vous avez eu accès à des scènes que vous ne pouviez pas avoir avant parce qu'il n'y avait pas forcément la tourneuse. Voilà. Comment est-ce que vous êtes arrivé à avoir une quintessence du groupe sous les salles sur 2000-2003 et arriver donc au point d'apogée?
3: En fait, tu l'as dit, c'est construire une team. Au début, quand tu commences, tu crois que juste avec ta musique, tu vas être le champion du monde. Et tu te rends vite compte que ouais, la musique, c'est important. Il faut avoir un produit de qualité. Donc nous, on a travaillé dur là-dessus. Mais il faut aussi avoir une équipe de gens qui vont t'aider à la mettre en valeur. Donc à l'époque, il n'y avait pas trop Internet et tout ça. Mais par contre, ouais, on a eu une manageuse qui était absolument clé. Parce que, enfin, manageuse, j'entends par là, tourneuse. Donc elle nous a trouvé au total 150 dates qu'on a fait grâce à elle. Donc Christelle, si tu nous écoutes ce soir, j'en profite pour la remercier.
5: Merci Christelle.
3: Après, elle a commencé avec nous, elle a continué dans le milieu pendant une dizaine d'années avec des artistes qu'elle a fait tourner pendant des années. On avait aussi quand même une attachée de presse qui était avec nous et on avait un photographe. JB, je t'embrasse aussi si tu nous écoutes.
5: Salut
3: ce soir.
5: JB.
3: Voilà, et on avait une team.
4: Une team autour de nous.
5: Ça, ouais, c'est bien ça, mais je pense que c'est ultra important d'avoir. Ouais. Je pense que c'est ultra important d'avoir derrière, je dirais pas de l'opérationnel, mais des gens qui vous supportent, qui vous accompagnent sur des choses sur lesquelles vous n'êtes pas forcément bon. J'imagine que prendre la photo, c'est un métier. Hein, au même titre qu'on ne demandera pas à un photographe de jouer de la guitare, quoique certains le font plutôt bien. Mais c'est top d'avoir eu ces personnes-là qui vous ont accompagné lors de cette aventure. Et est-ce qu'il y a, allez, on va se dire, un ou deux souvenirs qui sont gravés dans la roche? Ça serait faire un copyright à Sniper, je le ferai pas, mais quelque chose qui vous a marqué profondément sur ces années-là, sur les années 2000, sur votre deuxième album.
3: Ah, j'en ai des dizaines. Tu commences, Mathieu?
4: J'en ai des centaines.
5: Non, moi j'en veux deux, les gars.
3: Allez, je commence. Quand tu fais 150 dates, on avait beau avoir une fanbase, des fois on jouait plusieurs fois par mois. Et il nous arrivait un jour de jouer dans un bowling et qu'on a commencé à jouer il n'y avait pas de public, zéro personne au début.
5: Ouais.
3: Et là, t'apprends le métier de musicien, parce qu'en fait, t'as galéré, tu t'es installé, t'as fait tes balances, t'es là depuis 16 heures, bon, t'es payé, donc là-dessus, il n'y a pas de souci. Mais tu joues au début, au tout début, t'as personne.
5: Des mecs qui font des strikes, quoi.
3: Et là, en fait, j'ai vu un documentaire récemment sur ACDC, alors les gars, ils étaient encore un niveau largement au-dessus de nous, parce qu'ils faisaient 3 à 5 dates par jour, c'était des fous, mais t'apprends le métier, c'est au bout d'un moment, t'as personne, tu dis, ok, il n'y a personne, ouais, mais en fait, faut que ça déchire. Puis ça vient, puis les gens ils viennent, puis ils s'assoient, puis ils rentrent, puis ils écoutent. Et voilà, et en fait, c'était à la dure. C'était à la dure, on a appris sur le terrain. Et je trouve que ça, quelque part, c'était dur, mais c'était des bons souvenirs parce que je pense qu'aujourd'hui, c'est très digital. Mais nous, en fait, à notre époque, dans les années 2000, c'était, c'est pas les jouer, quoi. Ouais. Fallait jouer. Et on a beaucoup, beaucoup joué.
5: Ok. Donc l'anecdote numéro 1, bowling, strike.
3: Jouer tout seul au début, je peux te dire que c'est pas facile.
5: Ça va bien encore, Matt, à toi.
3: Politique est correcte, hein. Attention.
5: Bien évidemment.
4: C'est vrai qu'en fait, juste quand même pour rappeler un peu à tous ceux qui nous écoutent, on jouait complètement déguisé avec des lumières partout. C'était du délire absolu. Écoute, j'en ai beaucoup, moi, des anecdotes. Qu'est-ce que je vais pouvoir raconter?
5: Une croustillante.
4: Politiquement correct.
5: Non,
4: un peu plus. Non, mais bon, voilà, un peu dans le même délire. Il y avait aussi l'avènement des des décibellomètres.
3: Donc, c'est vrai.
4: Par exemple, je me souviens d'un jour où on devait jouer à la Bracadabar, je crois. Je sais pas s'il existe encore.
5: Il existe encore.
4: Et en fait, t'es obligé d'envoyer à Donf le même set que tu dois faire comme d'habitude avec une espèce de batterie électronique dégueulasse, des enceintes pourries, et en fait il faut que ça donne le même rendu. Donc en fait tu lâches pas l'affaire parce que tu t'entends pas bien, le son est pas terrible, et tu dois donner la même énergie et la même des beaux souvenirs comme ça. C'est jouer sur un matos de merde avec des enceintes dégueulasses, tout le monde devant, et en fait tu mets deux fois plus la patate, tu bouges deux fois plus et t'embarques le public avec toi.
3: Ouais.
4: Et ça c'est une belle réussite aussi.
5: Bah ouais, franchement, plus le son éclate, plus tu t'en sors. Voilà, je trouve ça bon.
4: Dans ces cas-là, tu sors du concert, t'es fier de toi, t'es content et tu te dis putain, on l'a fait, quoi.
5: Ouais, pour la prochaine fois, plus de limitateurs décibels, s'il vous plaît.
4: Ça, c'est tout des dates qu'on a fait. Après, on a fait des très grosses dates. On a fait d'abord plein de premières parties à l'époque. Et puis après, on a fait des scènes principales. On a été booké deux soirs de suite à la Flèche d'Or, je crois.
3: Ouais.
4: On avait fait plein de choses. Mais bon, voilà, en tous les cas, ces premières dates-là, c'est des dates dont tu sors. Voilà, des fois, tu peux être dégoûté. Et moi, je pense qu'on a... Et ça, c'est vraiment quelque chose dont je me souviens, c'est qu'on a été très peu... peu fier, ou tu sais, où t'as des moments de déprime où tu te dis merde, c'était vraiment merdique et tout. Et ça, je me souviens pas de moments comme cela.
3: Oh, moi j'ai quand même un souvenir où à la Bracadabar, c'était notre troisième concert à la Bracadabar. Mathieu, juste avant le set, nous dit à 19h on joue à 20h. Non, c'est politiquement correct. Il me dit je vais faire une petite sieste. Mais monsieur était très détendu, donc monsieur s'endort, hein. Et à 20h, on commence, et il dormait vraiment comme la Belle au Bois dormant. Et il est monté sur scène.
5: À 20h02.
3: Voilà, à 20h02. Et il est rentré dedans, mais il a fallu quelques minutes quand même pour qu'il sorte de sa nuit. Donc en tout cas, on n'était pas ultra stressé à l'époque. Enfin, surtout pas toi. Hein.
4: Oh, c'était tranquille.
5: Donc on va garder ce mot en tête, tranquille, pour le reste de l'émission. Ça va être le mot qu'on va suivre en fil d'Ariane. Donc là, super, les gars, pour qu'on recadre un petit peu. Donc 2000-2003. Vous êtes au top, plein de dates, le groupe tourne, la tourneuse est là, les fonctions support, ça faut que je sorte du taf. C'est horrible. C'est la faute grave.
3: La team, c'est la team.
5: La team est là. Et est-ce qu'il y a un point culminant?
3: Bah ouais.
5: Ouais, voilà, moi c'est ça qui m'intéresse. Où est-ce que vous... Ouais,
4: moi je dirais 2000-2006, hein, parce qu'en fait le band, c'est pas en 2006.
5: Jusqu'à 2006. Ouais,
3: ouais. Bah on signe avec un label.
4: C'est vrai qu'il y a eu ça aussi.
3: Ça a été notre point culminant, et puis aussi on apprend, hein, parce que derrière, on signe avec un label qui nous propose, qui nous dit que ça va être Monts et Merveilles. Donc nous, ça nous paraît un peu, tu vois, l'accomplissement du truc. On est un peu jeune. On vérifie peut-être pas assez leur capacité.

0: Bon, on était un peu jeunes, on aurait peut-être dû un petit peu plus regarder, plus réfléchir, plus regarder. On avait des contacts en plus à l'époque avec des labels un petit peu plus gros qui nous en demandaient un petit peu plus. Voilà. Donc c'est à la fois l'apogée, puis aussi un peu de naïveté de l'époque, quoi.
1: Et est-ce que ça a été une des raisons ou une des causes, on va dire, du détachement, on va dire, de la première partie, de la première vie du groupe Sous les Salles, par rapport à cette histoire de signature de label qui n'était pas forcément super top?
2: Tu veux que je réponde?
0: Non, mais c'est pour laisser la parole, Mathieu.
1: Là, moi, je peux répondre si vous voulez à votre place.
2: On est dans le moment difficile. Il y avait pas mal de monde.
0: Sortez les violons.
2: Il y avait pas mal de monde qui nous suivait à l'époque. On avait vraiment une chouette fanbase. On tournait vraiment énormément à Paris. Écoute, la fin de cette époque, de cette épopée flamboyante, on va dire comme on l'appelle, voilà, ça a été que bon, il y a eu un épuisement, on a été un peu lassé, si tu veux, à un moment, voilà, avec certaines tensions, comme il peut y avoir dans beaucoup de groupes. Et puis voilà, on a décidé, voilà, de comme un accord, de mettre un peu, on va dire, dans un premier temps, une pause, un terme, un break, je sais pas comment on pourrait l'appeler,
1: une pause,
2: comme on veut, voilà. Et puis, cette pause, elle a duré, et puis chacun est un peu parti à la suite, 2007, 2008, 2009, voilà, JM est parti un peu à l'étranger, moi je suis parti aussi à l'étranger, et puis chacun a fait un peu son chemin de vie, on va dire, quoi, son chemin de traverse.
3: Trop bien. Oh, c'est beau ce que tu
0: c'est
3: viens
0: beau.
3: De dire.
0: Bravo.
3: Exact.
0: On a envie d'envoyer la musique là, mais on est 4 minutes trop tôt. Ouais, j'aurais envie de rajouter que, en fait, j'ai plus le nom du label, mais on était rentré en contact avec
2: Brocéliande. C'était Brocéliande, hein, je crois. Hein.
0: Ça, c'était le petit, mais il y avait un gros aussi qui était rentré en contact avec nous. Ils nous ont dit, ok, on vous signe, mais pour le deuxième album. Non, c'est vrai. Ils nous avaient dit, ils trouvaient que le son était pas assez gros. Il y avait deux, trois trucs et tout, donc ils étaient chauds. Ils nous disent, ok, venez avec votre deuxième album. Et là, on rentre en répète et tout, et on doit recréer un deuxième album. Et ça reboot là, tu disais, Mathieu, il y a une sorte de fatigue qui s'est installée, quoi. C'est-à-dire qu'au bout d'un moment, enfin, tout le monde investissait, tu vois. Il n'y avait pas d'argent qui rentrait, quand même, faut le dire. Donc, toutes les répètes, c'est du bénévolat. Les concerts, l'argent y rentre, mais c'était pas la folie. Et en fait, il y a une fatigue qui s'installe, une fatigue mentale. Et au bout d'un moment, tout simplement, tout le monde a envie d'essayer d'autres chemins. Et c'est comme ça que ça s'est fait.
1: Ah, ce qui n'est pas, au final, si négatif que ça, puisque vous avez chacun de votre côté pu avancer sur des expériences personnelles qui étaient un petit peu différentes de votre groupe, et force de constater que vous êtes de retour. Donc j'imagine que ces petites pauses musicales, ou en tout cas ce chemin de traverse, a été bénéfique pour chacun d'entre vous, et ça me permet de pouvoir commencer à introduire le premier morceau qu'on va écouter, qui est qui provient de votre album,
0: premier
1: Introduction,
0: album. Ça.
1: Avec un morceau qui s'appelle « Denise ».

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2: On est de retour avec le groupe Soul et Soul, Matt et Jem, pour entamer notre deuxième partie d'émission. Donc on vient d'entendre le morceau de Denise qui est issu de leur premier album. Les gars, j'aimerais bien qu'on parle un petit peu de ce morceau, parce que comme les auditeurs ont pu remarquer, le morceau est constitué de plusieurs parties, dont une fameuse section rythmique, yalla on danse et on bouge les fesses. Et j'aimerais bien que vous nous fassiez un peu rêver en nous projetant de à quoi ressemble semblait Denise sur scène, parce que j'imagine que ça devait être quelque chose.
3: Ouais, c'était super rigolo. Effectivement, c'est un morceau très sinistre. C'est un morceau en deux parties. T'as une première partie qui est chanson française, qui est vraiment très orientée sur les paroles. Et je pense qu'on pourra en reparler tout à l'heure, parce que c'est un peu un morceau fondateur de Soul et Soul dans la manière dont c'est écrit. Mais nous, on a un groupe de scène, on aime faire rire, on aime plaisanter. Et effectivement, sur cette dernière partie où ça part complètement en salsa, en vrille, avec le chanteur qui vrille, quoi, qui est un gigolo, hein, qui est un gigolo de maison de retraite, donc c'est très drôle. Sur scène, je retournais ma guitare, il y avait une sorte de vieille culotte de mamie que je mettais sur ma guitare, et je faisais la salsa avec la guitare. Et c'était très marrant parce que les gens... s'imaginait dans cette réton de retraite. Et en fait, ce qui est marrant, c'est que c'est très théâtral, parce qu'en fait, avec pas grand chose, tu changes complètement d'ambiance et tu mets les gens dans un autre endroit, tu les transportes. Et juste, guitare retournée, une vieille culotte sur la guitare, et bah tout de suite tu les emmènes dans cette maison de retraite.
2: Je me permets, mais vous avez quand même une section rythmique sur la deuxième partie du morceau qui envoie quand même, mine de rien, par rapport à ce que vous disiez tout à l'heure sur le son un peu gros, le son un peu lourd. Là on est quand même sur quelque chose qui tient un peu la route.
4: Ouais, Laurent avait amené cet esprit cubain, salsa cubaine pour la fin de ce morceau. Faut se resituer hein, dans le contexte. Hein, on est en 2004. On a enregistré ce morceau en 2004. Il n'y avait pas d'harmonizer. Il n'y avait pas d'autotune. Il n'y avait pas de. Donc c'est pour ça que quand on écoute des morceaux comme ça qui ont 25 ans.
2: Matt, il y avait des CD à l'époque, tu t'imagines?
4: C'est vrai. On mettait des CD à l'époque. Dans des machines.
2: Exactement.
4: C'était le montant. Je sais pas si c'était mieux avant. Peut-être bien. Peut-être pas. Je sais pas. Mais rack. Bon, en tous les cas. Pour en revenir à la genèse du morceau, musicalement, même dans tout le répertoire, en fait, on n'hésitait pas à partir dans des contrées musicales un peu diverses et variées, quoi. Et là, voilà, notamment, on en a l'exemple avec ce morceau-là, ouais, salsa cubaine à la fin, ça envoyait.
2: Hein, ouais, franchement, scène, moi,
4: les gens se levaient, dansaient avec nous. C'était
2: très entraînant, cool. Effectivement. Et si on devait rentrer maintenant un peu plus dans le vif du sujet et parler un peu de l'univers musical Soul et Soul 2.0, on va dire. Donc aujourd'hui, vous êtes les fiers représentants du groupe. Qui écrit? Qui compose? Quelles sont les tâches?
4: Ça a toujours été des rôles qui n'ont jamais été définis, parce que la question ne s'est jamais posée. On a même écrit des chansons où Jim écrivait un couplet, j'écrivais le deuxième. On prenait deux phrases du premier refrain, j'écrivais les deuxièmes. Il écrivait les deux premières phrases, j'écrivais les deux dernières. Maintenant, Jim, il a une écriture qui est, je le dirais, beaucoup plus affinée que la mienne. Un regard plus incisif. Je vais partir dans des
2: champs lexicaux,
4: mais bon voilà. Mais plus incisif. En tout cas, moi, j'admire son écriture. Ce qui fait que quand il amène des textes, par contre, ce qui se passe tout de suite, c'est moi, j'ai la musicalité qui vient. Et ça, c'est ce qui s'est passé, notamment sur justement. On va certainement y venir. Voilà le tout nouveau projet, c'est-à-dire le deuxième qui va sortir là. J'ai tout de suite des idées musicales qui viennent sur ces textes. Donc voilà, j'écris, on va dire que j'écris, mais beaucoup moins que JM, qui lui est vraiment beaucoup plus expérimenté, on va dire, dans la littérature que moi.
2: Alors je vais avoir une question. Pardon, je t'en prie.
3: Non, pour compléter, c'est vrai que le monde a changé, c'est-à-dire qu'il y a 20 ans. Les groupes écrivaient beaucoup ensemble et on n'était pas les seuls. t'avais des sortes de fréquences de répétition où tu co-écrivais. Aujourd'hui, le monde, il a quand même un petit peu changé. Il y a plus de répartition des tâches. Franchement, j'ai pas de jugement de valeur. C'est juste comme ça que ça se passe. Clairement, dans le nouveau projet, en tout cas, dans notre V2, la direction artistique, c'est Matt qui la tient. Donc, il tient tout l'aspect musical parce qu'il a de la bouteille, parce qu'il sait où aller. Et moi, je suis un petit peu plus sur les textes. Mais après, ça n'empêche pas que... Voilà, on est tellement alignés, on est tellement dans la tête de l'autre. Enfin, la saignée, c'est un truc de dingue, on l'écoutera tout à l'heure. Mais il m'appelle un jour à 22h, il m'envoie un bout de guitare. Je crois qu'il me chante même dans le téléphone le truc. Je lui renvoie une piste. On a écrit ce morceau, enfin 80% du morceau, en 1h30 à travers des WhatsApp.
4: Ouais.
3: C'était complètement dingue. Et c'était une partie de ping-pong. Et ça s'est toujours passé comme ça entre moi et Matt. Et c'est pour ça que... Là, j'en ai des frissons, là. En fait, c'est pour ça que le truc, on le kiffe. Parce que, en fait, ça... Ça vient tout seul en fait. On est complètement dans le cerveau de l'autre et voilà. Mais ça, j'ai jamais vécu ça avec quelqu'un d'autre musicalement. Et j'y tiens à ça. Voilà.
5: Non, mais c'est beau parce que ça fait quand même depuis le début de l'émission que j'entends parler de cette alchimie et de ce. J'aime pas dire coup de foudre musical, pas parce que par définition un coup de foudre ça monte et ça redescend. Mais les gars, on va dire que 20 ans après, à un moment donné, c'est plus un coup de foudre musical. Là, c'est un mariage. C'est un mariage musical avec des tâches qui sont pas forcément donner à quelqu'un en particulier, mais force de constater que l'alchimie fonctionne. Et en fait, c'est drôle parce que j'avais envie de vous poser la question de comment se fait une session créative sous les salles lorsqu'on est tous les deux. Et en fait, c'est assez marrant parce que l'illustration que tu viens de nous faire avec tes histoires de WhatsApp et de téléphone, c'est ouais, c'est freestyle. Et quand tu tiens le truc ou quand t'as le riff ou quand t'as les premiers mots de ton premier texte, roulé jeunesse, quoi.
3: Ouais, et puis alors je laisserai Mathieu compléter, mais typiquement sur la saignée qu'on écoutera tout à l'heure, Mathieu il me dit écoute, moi j'ai envie il me provoque en fait, il me dit moi tes têtes, j'ai envie que t'ailles dans une nouvelle direction. Enfin, le monde il est quand même bizarre, tu vois, honnêtement, socialement c'est de plus en plus dur. On en parle beaucoup qu'on a entre nous, mais on n'écrit jamais dessus. Donc lui il me provoque, il me dit c'est bon les trucs rigolos sous les salles. Vas-y, amène des nouveaux trucs. Et il me titille comme ça.
5: Sur des textes un peu plus consensueux ?
3: Non, sur des textes plutôt sociaux. Il veut m'emmener sur des trucs un petit peu plus politiques, plus sociaux. Il veut que je... Et en fait, il me provoque. Et moi, je lui dis d'accord. Et après, on rentre dans une partie de ping-pong. Et c'est ça aussi l'alchimie du truc. C'est qu'il y a de l'alchimie, mais aussi on se provoque, on essaie de se pousser dans nos retranchements et de nous amener vers d'autres horizons auxquels on... Tu sais, t'es toujours pareil, t'es dans une situation de confort, t'as l'habitude de faire ça, c'est tellement facile d'écrire le 27e texte qui est dans la foulée. Et on se provoque, lui et moi, pour aller vers des nouveaux horizons.
5: Donc c'est la provocation qui a amené à avoir une nouvelle orientation créative et une nouvelle orientation artistique.
3: Carrément.
5: Oh, c'est trop beau.
3: La provocation est aussi... un nouveau regard sur le monde d'aujourd'hui. Parce qu'en fait, quand tu reviens 20 ans plus tard, ce qui est marrant, c'est que sous les salles, on était dans une ambiance dans les années 2000-2005 où finalement, il y avait beaucoup une liberté de pensée qui était assez naturelle. Et quand tu ressors, tu dis, tiens, on va réécrire. Mais en fait, c'est presque dans l'autre sens. C'est presque le monde qui nous dit, ouais, il y a des choses à dire aujourd'hui, en fait, qui sont assez hallucinantes, en fait.
5: D'accord.
3: Voilà.
5: Est-ce que c'est le point d'origine de la reformation du groupe? Matt, qu'est-ce qui t'a amené un jour à dire, OK, j'ai écrit la saignée, j'appelle Jem, mec, sous les salles, faut que ça recommence, j'ai le truc.
4: En fait, c'est pas exactement, enfin, en fait, moi, ça fait des années que je le tanne. Donc, ça fait des années, mais bon, comme, voilà, à une époque, on s'est toujours appelé, de toute façon, on a toujours gardé contact, mais, ouais, je l'ai tanné un petit peu de temps en temps, on repartirait pas un peu sur quelque chose. Ouais, mais bon, là, voilà, j'ai des trucs à faire et tout ça, j'ai quelques textes, mais bon, là, pour l'instant. Et en fait, je l'ai tanné, et je dois dire quand même que, oui, c'est moi qui t'ai tanné quand même.
5: Le mec, il a poussé au cul pour qu'il sorte ses premiers textes.
4: Et, bon, il est pas non plus premier prix de la poésie RATP pour rien. C'est quelqu'un qui a...
5: Attends.
4: Premier prix de la poésie RATP.
5: Là, tu nous fais un rewind, là, s'il te plaît. Premier prix de la poésie RATP. Tu peux nous en dire plus.
4: C'est quand même un concours. C'est quand même un concours qui est quand même assez prisé, en fait.
5: Oh, putain, j'adore.
3: Il y a un concours de la RATP depuis des années.
5: D'accord.
3: Et j'étais pas premier prix dans le sens numéro un, mais j'étais lauréat. Donc, premier prix dans le sens, il y avait une liste de 10 poètes ou 50 poètes qu'on gagnait, qui étaient lauréats, et je faisais partie de ces poètes avec une poésie que je peux vous citer parce qu'elle est très courte. Et qui faisait dring, dring, dring, dring, dring, dring, dring, dring, dring, qu'il est long de sonner tout un Alexandring. Voilà.
2: Wow.
3: Et en fait, la RATP cherchait des poésies un peu impactantes, un peu courtes que tu pouvais.
5: Ouais, que tu plaçais dans le métro.
4: Tous ces textes qu'on.
3: Voilà. Et ça s'appelait sonner entrée. Donc en fait c'est toujours pareil, c'est un jeu, il cherche un style, toi tu écris dans le style qu'il cherche, voilà. Bon, c'était rigolo.
5: Non mais c'est marrant.
4: Quelle était la... Déjà,
5: donc on était, il était une fois, voilà. Je le teinte, je cours après.
4: Je le teinte, je cours après pendant quelques années, et finalement, en fait, c'est assez intéressant ce qu'il disait tout à l'heure, parce que le côté social sur l'écriture, c'est ce qui a... Bon, moi personnellement, enfin, je dirais un peu à tort, mais enfin bon, le monde a l'air maintenant de nous dicter à peu près ce qu'on doit dire, ou sur ce sur quoi on doit rigoler et ne pas rigoler.
5: Ouais, surtout de ne pas dire.
4: Surtout ne pas dire. Ouais. Or, on a toujours été quand même dans le bon esprit et dans le politiquement correct, ou en tout cas pas politiquement correct, mais de bon esprit. Je sais pas si je me fais bien comprendre, mais enfin...
5: Oui, très second degré.
4: Voilà, on est toujours même au 38e, et 38e degré, et en fait, ce côté un peu social sur lequel il faut quand même écrire des choses assez assez impactantes et quand même profondes, eh ben, on a toujours quand même gardé ce petit côté légèreté, et quand je lui ai demandé de sortir ces textes-là sur la saignée, moi j'ai écrit j'ai eu une idée en fait de repartir dans les années 70, et j'ai eu cette idée d'écrire quelque chose, alors une grande première parce que je le dis ce soir, mais moi j'ai toujours eu cette chanson en tête, Love is All de Roger Glover, et je me suis dit mais il faudrait faire quelque chose dans cet esprit, parce que ce clip, tu vois.
5: Oh, le clip était magnifique.
4: Avec,
5: hein.
4: Voilà, cette espèce de bande dessinée incroyable, avec tous ces personnages, insectes, animaux qui se mélangent. Et je me suis dit, mais en fait, on est toujours, hein, le monde, il est quand même assez coloré. Gardons cette couleur et ce bon esprit joyeux tout en allant vraiment sur des sujets sociaux qui sont quand même assez importants. Et voilà.
5: Donc si je vais un petit peu résumer, aujourd'hui la nouvelle direction artistique du groupe, c'est plutôt donc garder quand même ce socle fondateur qui est le 36e degré, ça c'est important, être capable de pouvoir avoir une critique avec un petit peu de la rigolade, mais un critique avec un peu de cynisme et avec un petit peu d'humour sur l'actualité et sur le monde tel qu'il tourne, en y amenant une note un peu de sérieux, mais tout en gardant ce fond de « on rigole ». Voilà, t'as dit un truc tout à l'heure, Matt, qui fait partie de mes mantras, c'est être sérieux sans se prendre au sérieux.
4: C'est ça, tout à fait. Moi, je pense que c'est vraiment quelque chose qu'on doit garder.
5: Ah, il faut.
3: On l'embauche ou pas, Matt?
4: On embauche tous ceux qui veulent venir et qui veulent se marrer avec nous. Voilà.
5: Donc, on est sérieux sans se prendre au sérieux. On a envie d'intégrer un petit peu de texte social dans le groupe, tout en gardant ce délire un peu de bonne humeur et de groove. Et la session de travail, comment est-ce que vous vous êtes dit, ok, on a fait la saignée au téléphone, vas-y banco, on avance. On pense que la direction artistique telle qu'on la voit aujourd'hui est celle sur laquelle on doit aller. Et qu'est-ce qui vous a amené à vous dire, ok... c'est bon, on refait de la musique.
4: Écoute, moi je l'ai appelé, tu sais, comme je disais, à une époque, après on est chacun parti à l'étranger à la fin de la première période de Sous les Salles. Et moi je suis parti habiter à Bruxelles, en Belgique. Jim, il est parti au Maroc pendant deux ans. Et voilà, quand on s'est remis à travailler, je lui ai dit maintenant tu viens à Bruxelles, on va changer d'air, tu vas venir un peu poser tes textes sur mes musiques, on va maqueter, et puis accessoirement on boira aussi de la bonne bière, et on va se mettre au boulot, et de ce morceau, de ce départ, est né. D'autres idées qu'on a mis en place après pour après aboutir à un futur EP qui va sortir.
5: Eh ben justement, alors j'ai pas pour habitude de mettre une seconde pause musicale à cette heure-ci, mais je pense que c'est important qu'on puisse écouter la saignée pour qu'on puisse voir l'évolution entre Denise et ce que vous faites aujourd'hui, et qu'on puisse un petit peu discuter à la fois de la direction artistique, mais aussi de l'avenir, et bien évidemment de parler de vos projets respectifs et de... terminer sur notre ami Matt qui nous a très gentiment rejoint sur Paris alors qu'il est de Bruxelles, et de parler un petit peu de l'évolution de la boîte de prod, MVM Prod, etc.

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0: Faites-moi confiance, une petite saignée et tout ira mieux.
1: Saigner un jour, aimer toujours. J'aime beaucoup cette rime. Bon, les amis, pour parler un peu plus sérieusement et pour rentrer...
2: Ah non, pas sérieusement, justement.
1: Ah, pardon. 22h51, je foute, mais à coup pas. Non, alors, j'aurais bien voulu qu'on discute un petit peu, les amis, justement, de cette évolution musicale. Donc là, on vient d'écouter La Saignée, qui est le nouveau morceau qui est issu de votre prochaine sortie.
2: C'est ça, le premier single de notre nouvel album.
1: Exactement. Et là, on voit quand même qu'il y a une... Alors, je dirais pas une progression, mais en tous les cas, il y a une envie de votre part, effectivement, d'aller sur ce côté un peu sociétal et sur ces textes, d'où La Saignée. Et j'aimerais bien qu'on en parle juste après, avec les différents niveaux de lecture. Parce que je pense que c'est ultra intéressant. Mais on est aussi dans ce délire, dans cette envie un peu de comédia dell'arte, où j'invite bien évidemment nos auditeurs à aller sur une plateforme de vidéo pour pouvoir aller voir le clip, parce que je pense que l'image s'accorde parfaitement avec le morceau, et ça donnera aussi des éclaircissements et une lecture peut-être un peu plus claire par rapport au morceau. Mais oui, j'aimerais bien qu'on parle un petit peu de cette évolution, de cet aspect un peu comédia dell'arte, et surtout des différents niveaux de lecture qu'il y a sur ton texte, parce qu'effectivement il y a beaucoup de degrés de lecture qui sont relativement intéressants à voir.
2: Ouais, alors le mot comédia dell'arte, il me plaît bien, parce qu'effectivement on est au cœur de Sous les Salles. Nous, ce qu'on aime faire, c'est, au premier niveau, c'est faire rire. Et donc comment nous on aime faire rire, c'est justement le côté comédia dell'arte. Alors, pour rappel, c'est quoi? C'est comédia dell'arte, c'est prendre des personnages qui sont un peu caricaturaux et tirer des traits, un peu se moquer d'eux, un peu parfois gentiment, un peu méchamment. Et c'est ce qu'on a toujours fait, prendre des personnages et en rire. Donc là, on est là-dedans. D'ailleurs, sur le clip, on est déguisé, on est souvent déguisé parce qu'on veut emmener des gens sur une pièce de théâtre. La fin, il y a une petite scénette où on entend un docteur qui reçoit ce fameux personnage, le pauvre, entre guillemets, qui est malade. Donc ça confirme ça. Donc ça, c'est le premier niveau de lecture, on en rit. C'est aussi un peu la cigale et la fourmi, hein. C'est-à-dire que t'as le riche qui se moque du pauvre, celui qui travaille, celui qui travaille pas. Et puis après, t'as le deuxième niveau de lecture qui est relié d'ailleurs au médecin malgré lui, d'où le « je suis médecin malgré moi ». Il y a aussi cette reprise-là, on nous voit à la saigner, enfin, il y a aussi toutes ces références-là. Et le deuxième niveau de lecture, c'est une vraie question, et là, on pose des questions, on n'a certainement pas l'ambition d'amener la réponse. Donc, on se moque de chez les gens riches qui sont... qui arrivent quand même à se plaindre de leur situation, parce que c'est ce qu'on voit aussi aujourd'hui, hein, dans les médias. Les gars, ils sont multimilliardaires, ils arrivent à t'expliquer qu'ils sont pas contents et qu'on leur en ponctionne trop. Donc nous, enfin, avec Mathieu, on en parle souvent, et ça, voilà, on va pas se cacher, ça nous écœure. Puis aussi, on pose la question aussi de victimisation que prennent les gens du bas, parce que on se dit, j'ai pas envie de passer pour un révolutionnaire, mais un petit peu quand même, il faut y aller, quoi. Au bout d'un moment, si ça te va pas, ta condition bouge. Dans notre histoire, on l'a fait avant, et donc on aime bien se moquer des deux. Mmh. Mais on n'est pas, on veut juste poser des questions, en fait, et amener les gens à réagir. Mmh. Et voilà, et c'est ça un peu les deux niveaux. Premier niveau, humour, comédia dell'arte, des personnages dont on tire le trait. Deuxième niveau, poser des questions, et on le fait à peu près sur tous nos morceaux, hein.
3: Ah oui, tout à fait.
2: Et au niveau musique, Mathieu?
3: Ouais. Au niveau musique, le procédé de construction musicale ou juste l'esprit?
1: Ouais, l'esprit.
3: Vas-y, faites l'animateur, monsieur GM. Mais non, comme je disais, en fait, les influences, c'est vraiment, c'est pour en tout cas pour la genèse du morceau. Moi, j'avais vraiment l'envie depuis longtemps de travailler sur. Alors moi, j'ai toujours été un amoureux de la musique des années 70, qu'elle soit aussi bien folk que rock.
1: Funk.
3: Et même rock, hard rock.
1: Funk.
3: Et là, en fait, punk,
1: funk.
3: Fin des années 70 aussi.
1: Ouais. Ouais.
3: Et en fait, ce type de morceau, style à la Roger Glover, à la Love Is All, j'avais toujours eu envie de construire, de faire un morceau dans ce style-là. Et les textes de James se sont tout à fait prêtés au jeu du morceau.
2: C'est 100% fait maison, je tiens à le dire. L'informatique, c'est bien, mais c'est mieux quand c'est pas dans la musique, en fait. Et en fait, tout ce que vous entendez là, c'est que des musiciens. C'est un vrai batteur, c'est des vrais cuivres. Il n'y a pas un son d'ordinateur sur nos morceaux, parce qu'on trouve que la musique, elle résonne quand il y a un peu d'humanité, quand il y a un peu d'âme. Et comme le disait Yves Bonnefoy, le poète, l'imperfection est la cime. Et moi, ce que je trouve beau, justement, dans la musique, c'est quand il y a un peu d'imperfection. Et malheureusement, les ordinateurs, bah, c'est un peu tout le temps pareil. C'est très, très froid. On a beau le dire.
1: Je vais me référer à Mathieu, mais on est d'accord que le groove, c'est quand même lié quand même à un petit peu d'imperfection de l'être humain, quoi, quand il joue de la batterie.
3: Oui, tout à fait. Bah oui. C'est de toute façon la base du. Même tu prends. Oui, tu prends de toute façon l'esprit du groove, même dans les années 30-40, et même avant l'électricité. Quand la batterie était là, t'avais le vrai son, tu faisais partie de l'audience et t'entendais le son humain en fait de l'instrument. Et je pense qu'il faut
1: c'est pas Pro Tools qui va te donner ça, hein.
3: S'il faut tirer la sonnette d'alarme par rapport à ce qui va se passer plus tard, parce qu'on est même plus dans le Pro Tools ou dans le Logic, on est en fait dans le fait de juste appuyer un bouton et de faire un morceau complet en fait, sans âme. Et je peut dire aujourd'hui, parce que j'ai entendu encore une interview en fait sur la quantité d'intelligence artificielle dans la musique actuelle qui est passée en 3 ou 4 ans de 3% à 28%.
1: De musique créée en fait, par intelligence artificielle,
3: c'est à 28%, on est à 28% actuellement d'intelligence artificielle dans la musique, de musique créée vraiment via l'intelligence artificielle. Et je peux même dire qu'il y a certaines musiques de pub que j'arrive à entendre et si on prête l'oreille, c'est entendable, et ça le devient par contre malheureusement de moins en moins. Et ils arrivent à vraiment bluffer. Et c'est bon, voilà, c'est assez dramatique, quoi. Je trouve que c'est vraiment.
1: Est-ce que tu penses que ça met en péril est-ce que ça met en péril la créativité?
3: Bah, c'est-à-dire qu'en fait, ça mettrait en péril l'activité si l'activité musicale, si on s'en sert mal. C'est comme tout. Donc, si on arrive à se servir correctement de l'outil, non. Malheureusement, là après, on va rentrer dans un débat où ça risque quand même de durer quelques temps si je m'exprime sur le sujet.
1: On n'a pas le time.
2: On n'a pas le temps. C'est concis, synthétique.
3: Je veux dire, en gros, tu sais quoi, conclusion. Chers amis, chers jeunes publics, prenez un instrument et
4: faites de la musique.
3: Ah bah ouais, c'est à peu près toute la conclusion que je peux donner, quoi.
2: En fait, l'IA, c'est simple, elle se base sur tout ce qui a été fait avant. Donc en fait, le problème, c'est que quand l'IA crée, elle ne crée pas, en fait, puisqu'elle elle prend des choses qu'elle dit déjà et elle les ressasse. Donc au bout d'un moment, bah, malheureusement, s'il n'y a plus que ça demain, bah, ça va tourner en boucle. Donc même si on aime l'IA, il faut alimenter la bête, donc il faut des nouveaux sons, il faut des nouvelles créations. Donc voilà, il faut que les gens créent. Non, avec des instruments.
1: Et je vous cacherai pas que moi j'ai plutôt des questions sur la créativité liée à Sous les Salles et surtout à l'évolution de votre groupe. Là, je vois qu'il y a un petit peu il y a beaucoup de ce de 3e, 5e, 10e degré par rapport au terme la saignée. C'est vrai que la saignée, c'est quand même un truc médical à l'ancienne où on enlevait le sang des gens qui étaient un peu rouges, écarlates, noirs pour qu'ils aillent un peu mieux.
2: Là,
1: et
2: ils étaient d'accord.
1: Ouais, c'est ça.
2: Tu vois ce que je veux dire? C'est aussi ça le thème. Ouais. C'est t'as le mec qui arrive, le riche t'arrive pour saigner le gars. Il le saigne, mais le gars, il est d'accord. Il est en train de se faire tuer et il dit merci. C'est ça qu'on trouvait très drôle, parce que c'est un peu ça qu'on vit aujourd'hui. Les gens, ils vont à Carrefour, ils se font plumer, ils disent merci, en fait, tu vois. Et à l'époque, c'était la même chose. Le gars, il est arrivé, il le saignait, il est en train de le tuer. Merci, docteur. Ouais. Docteur de quoi, en fait? Docteur.
1: Mais l'image est très belle. L'histoire de la saignée, elle est très, très, très représentative et je pense que ça fait écho dans la tête de beaucoup de gens. Mais donc j'entends cette histoire de saignée, j'entends cette histoire aussi de kiff des années 70 et cette envie de faire revivre un peu ces années musicales, ou en tout cas le style musical, et j'imagine les instruments qui sont affiliés à cette époque-là. Et là, après le titre La Saignée, qu'est-ce que vous vous êtes dit? Vous vous êtes dit, ça c'est bon, on tient un truc et on va continuer à être créatif et à se challenger, puisqu'on revient quand même à la genèse de Matt qui te provoque pour pouvoir relancer Sous les Salles et pouvoir de nouveau refaire de la musique ensemble. Comment ça s'est passé à la fin de la saignée, quand vous l'avez fait écouter, vous déjà, par rapport à votre point de vue, par rapport à vos critiques, et quelle était, on va dire, l'amorce pour pouvoir continuer à créer et à venir justement à cette envie de refaire un nouvel album?
3: Moi, j'ai des... Enfin, plusieurs choses à dire par rapport à ça, mais en tous les cas, on avait déjà, de toute façon, même à la fin de la maquette de la saignée, on avait déjà trois titres en tête. Donc, on avait déjà des bouts de texte avec des musiques, parce qu'en fait, ça n'arrêtait pas. Quand on s'est remis à créer, ça a commencé à fuser.
1: Ça va vite.
3: Ça a commencé à fuser. C'est allé très très vite. On a bouclé quatre morceaux. Trois semaines, un mois. au niveau maquette, hein, je parle.
2: C'est ça.
3: Parce qu'après, il y a tout le process de
1: post-prod.
3: Il y a la pré-production, puis après, il y a la production, où là, on part en studio avec les musiciens, etc. Donc là, il fallait évidemment écrire tous les arrangements. Et là, fuck l'intelligence artificielle, évidemment, parce que bon, t'écris la musique et puis tu la fais jouer. Et alors, quand tu disais, quand on a fait écouter, quand tu citais le fait d'avoir fait écouter éventuellement, on n'a rien fait écouter du tout. J'avais une discussion assez intéressante parce que je pense pas qu'on ait fait des tests comme ça, hein, par le passé sur faire écouter nos textes, qu'est-ce que vous en pensez, etc. Il y a beaucoup de micro-trottoirs qui se font actuellement où, tu sais, il y a beaucoup d'artistes qui vont. Bon, on est un peu à l'ancienne et puis, je sais pas, peut-être que les gens nous diraient, attendez, sortez pas ça. Sortez pas ça.
2: On nous le dit un peu beaucoup, en fait, hein, on va pas se mentir. Il y a un peu une chape de plomb. Les gens, quand ils voient nos textes aujourd'hui, ils nous disent, ouais, faut pas dire ça, c'est dangereux. Et honnêtement, pour rester poli, ça nous fatigue. Mm-hmm. Il y a 20 ans, on ne l'entendait pas. Voilà, nous on a juste envie d'avoir une parole libre, de dire des choses, de dénoncer. En plus, on le fait avec humour.
1: Ça passe toujours mieux à le second degré de dire certaines choses sous le ton de l'humour.
2: Exactement. Voilà. Mais même ça, tu vois, ça passe plus trop. Tu vois, c'est ça qui est étonnant et qui nous chagrine un peu, c'est que les gens ils ont de moins en moins d'humour, tu vois. Mmh. Et ça nous dérange. Parce que nous, on a juste envie de rire, s'amuser, de poser des questions aussi.
1: Tu touches du doigt
2: dans une bonne ambiance.
1: Mmh. Mais tu touches du doigt quelque chose qui est relativement, je dirais pas touchy, mais qui est un petit peu compliqué en ce moment, qui est la liberté d'expression.
2: Exactement.
1: On rentre en plein dedans là dans ce que t'es en train de dire.
2: C'est... Et on a vécu un choc cardiaque, hein, parce qu'à l'époque, on a écrit des choses qui sont quand même un petit peu plus violentes, hein, que ce qu'on écrit.
1: J'invite les auditeurs à aller écouter Denise et de mettre en place ce filtre sous 3, 4, 5 niveaux de lecture. Je vous assure qu'après coup, c'est un délire. Vraiment.
2: Quand t'écoutes Enfance Toi, tu peux te poser beaucoup de questions à l'écoute de ce morceau, qui est une comptine un peu sulfureuse. Donc aujourd'hui on a mûri, on a envie de toucher d'autres sujets et alors qu'on a mûri et qu'on est beaucoup moins direct et provocateur qu'avant, on rencontre beaucoup plus de problèmes, de chocs de culture. On a quand même des gens qui nous disent on veut plus travailler avec vous parce qu'on a lu vos textes, alors qu'en fait ils ont même pas compris en fait nos textes. Donc le monde a changé, mais en fait nous c'est un moteur, hein, parce qu'on se dit waouh, juste pour ça on nous dit que franchement, c'est pas non plus voilà. Donc on a envie de continuer. En fait, nous c'est un moteur, ça nous donne envie de continuer parce qu'en fait ça déclenche des débats et en fait l'histoire se finit souvent bien. Mmh. Les gens ils comprennent un peu ce qu'on veut dire.
1: En tous les cas, ça crée quelque chose. Le fait d'avoir pris ces directions artistiques ne laisse pas indifférent. Et c'est assez marrant ce que tu dis sur les différentes grilles de lecture des textes. Bah, c'est vrai qu'aujourd'hui, je dirais pas qu'on est dans une période de musique édulcorée où tu te rends compte que tout ce qui est mainstream, c'est 250 rimes et il n'y a pas de multisyllabique, il n'y a pas de... Et là, je parle pour le groove, mais c'est vrai qu'aujourd'hui, le niveau de texte versus ce que l'on vient d'écouter est peut-être un peu plus léger côté écriture, parce qu'on sait que peut-être que le public recherche quelque chose de léger, vient pour pas réfléchir, là où vous mettez le pied, vous mettez un coup de pied là-dedans et vous dites, bon ben les gars, non seulement on fait de la musique, ça va vous faire bouger la tête, et en plus on va vous demander de réfléchir un petit peu sur des sujets qui sont plutôt bons.
2: Exactement. Et si tu prends un peu les autres, donc sur notre nouvelle EP là qui s'appelle À deux doigts du bonheur, on a le second single qui est sorti le 14 novembre qui s'appelle Bonne, on en reparlera peut-être plus tard.
1: Exactement.
2: Le troisième titre qui s'appelle Qu'est-ce qui nous reste, qui toujours pareil, on prend un personnage un gars de la cinquantaine qui est un peu perdu par rapport à son positionnement, et on a un dernier titre qui s'appelle Féministe. Qui en fait raconte l'histoire d'un macho un peu perdu dans le monde d'aujourd'hui, qui est complètement perdu par rapport à toute cette nouveauté. Et c'est vrai que le monde a changé vite, et à nouveau on aime bien prendre des personnages qui sont un peu perdus, les regarder par rapport à leurs frayeurs, leurs inquiétudes, et jouer un peu avec leurs doutes, quoi. Et ça c'est vraiment très...
1: Est-ce que ça va avec l'évolution de vous en tant que personne? Parce que j'imagine que vous êtes plutôt les mêmes personnes qu'il y a 20 ans, mais... Est-ce que c'est une volonté de votre part, justement, d'évoluer dans ce sens-là, de devenir et d'être un peu, gratter un peu?
2: Moi, je dirais que c'est assez naturel, en tout cas sur Qu'est-ce qui nous reste, qui est un morceau sur l'âge, et de se dire qu'on avance dans l'âge, bah, qu'est-ce qui nous reste après la sieste et la moresse, c'est ça un peu le refrain. On se dit qu'est-ce qu'on va faire demain et après-demain, alors que c'est clairement aussi ce qu'on vit au quotidien. Donc c'est sûr que les textes viennent aussi de notre vécu.
1: D'accord. Et est-ce qu'il y a une volonté de votre part de mettre en scène? Alors, quand je dis mettre en scène, c'est vrai que j'ai le mémentum du groupe des années 2000 où Fiesta culotte sur une guitare à l'envers et salsa à deux musiciens sur scène. Est-ce qu'il y a une envie de votre part de, comment dire, pas forcément vous mettre en avant, mais d'illustrer vos musiques par l'intermédiaire de cette fameuse Commedia dell'arte ou une mise en scène un peu différente que ce que vous aviez l'habitude d'avoir?
3: Tu parles dans le futur de
1: dans
3: ce
1: le
3: qui
1: futur,
3: va se
1: faire.
3: Oui,
1: bien sûr, dans le futur.
3: Alors, de toute façon, on a toujours eu, nous, cette... Encore une fois, hein, j'en reviens à ça, on ne s'est jamais pris au sérieux, on a toujours eu envie de déconner, et je peux promettre, même si la mise en scène et la direction artistique n'est pas encore faite sur tous les lives qui vont arriver, que ça va être du gros délire.
1: Ouais, donc du coup, cette chape, Thomas, ce socle d'humour, ce socle de second degré restera aussi présent sur scène.
3: On ne s'est pas s'en séparer. Regarde, à l'époque, moi, j'avais une grande cape, je surgissais des coulisses, on avait une petite boule clignotante, qui tout le monde se mettait à prier devant moi, et c'était quoi mon rôle? C'était un gourou,
1: un
3: grand gourou cosmique, le grand taboulant cosmique avec sa petite boule magique qui clignote. Mais les gens, ils en raffolaient. Enfin, ils étaient là.
2: On va garder cet aspect théâtral, c'est sûr.
1: Je pense que c'est super important parce que ça illustre bien ce que vous faites par rapport à vos textes.
2: C'est notre histoire, voilà, c'est ça. On a toujours envie de se déguiser, mais pas de se déguiser pour se déguiser, c'est se déguiser pour emmener le public dans nos personnages, pour vraiment aller dans le côté théâtral de la chose.
1: Ouais, c'est vraiment dans la mise en scène.
2: C'est ça.
1: Avant d'écouter le fameux morceau Bonne, j'ai une dernière question concernant le sens de vos textes. Vous auriez pu, les gars, partir sur un texte un peu plus direct, moins de grille de lecture, très contestataire, de vous approcher un peu du rap hardcore, bon, même si, bien évidemment, ce n'est pas du tout la direction artistique dans laquelle vous êtes, mais vous avez choisi l'humour comme vecteur pour faire passer des messages. Pourquoi être arrivé à cette conclusion-là? L'humour plutôt que le sérieux.
2: J'ai envie de te dire, c'est juste notre nature, tout simplement. C'est comme ça qu'on le ressent. Et peut-être aussi, après, je laisserai Mathieu répondre, mais parce qu'en fait, ce qui est cool dans l'humour, c'est déjà, tu passes un bon moment et on en fait juste comme envie de ça.
3: On en a bien besoin dans une atmosphère assez délétère comme aujourd'hui.
2: Et aussi à travers l'humour, en fait, tu laisses la question ouverte. Tu vois le problème du rap hardcore, même si tu vois, j'étais au concert de Booba, j'adore. Mais pour autant, les gars, ils t'assènent une réponse. Nous, on n'a pas envie d'imposer une réponse aux gens. On veut juste un, rigoler, et deux, ouvrir des débats. Et on veut que les gens y rentrent dans le débat, la discussion. On adore discuter. Mais on veut pas asséner une vérité. On pense qu'on est pas les bonnes personnes, qu'on n'a pas l'autorité, on n'a pas envie, c'est pas notre mentalité. On aime l'échange, on aime l'ouverture.
3: Ça fait donneur de leçons un peu aussi.
2: Voilà, c'est pas notre délire. Mais après, grand respect, mais c'est pas notre délire. Voilà, c'est juste pas notre délire.
1: Donc, l'humour comme vecteur. On a parlé de la future sortie d'un EP, album. Est-ce que Matt, toi, t'as quelque chose à dire justement par rapport à l'évolution? Alors, on va écouter Bonne juste après.
3: Mais attention, c'est pas Bonne, hein, c'est B-O-N-N-E.
1: Pardon.
2: Expliquer pourquoi, Mathieu.
1: N-E.
3: Je vais te laisser le fin mot de l'histoire.
1: Ok, mais si vous le voulez bien, messieurs, dames, on va envoyer le morceau B-O-N-N-E et on aura l'occasion d'en discuter juste après.

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1: Merci à toutes et à tous d'être avec nous pour entamer cette dernière partie d'émission avec le groupe Sous les Salles, Matt et Jem. On vient d'écouter le deuxième titre de leur futur nouvel album qui s'appelle, alors je vais pas dire de bêtises cette fois-ci, B-O-N-N-E. Messieurs, est-ce que vous pouvez nous parler un petit peu de ce morceau?
2: Bah je me lance, hein.
1: Vas-y.
2: Ce morceau, je l'ai écrit pendant le Covid.
1: D'accord.
2: Et c'est parti d'une énorme connerie. Hein. Je me suis levé un matin pendant le Covid. J'étais en tournée au Vietnam, pour être exact. J'étais parti jouer au Vietnam. Je suis resté 3 semaines là-bas. J'ai joué avec mon pote Jacob. On jouait là-bas. Puis un matin, le general manager de l'hôtel, on jouait dans un hôtel de luxe là-bas. Et il nous dit, écoutez, faut partir maintenant, parce que sinon vous allez rester coincé. Pendant un certain nombre de jours ici, donc on a pris des derniers vols, on est rentré de Ho Chi Minh, on est arrivé à Bruxelles, et le lendemain, voilà, je me lève, lockdown partout, je me lève et là je me dis mais c'est la merde. c'est la vraie merde. Et voilà. Et c'est vrai que bon, il y a deux métiers qui ont été fortement impactés. C'est donc comme on dit en Belgique, l'horeca, donc c'est la restauration ici. Enfin, je sais pas si.
3: Oui, c'est ça, la restauration.
2: Voilà. Et les artistes. Et donc, si tu veux, voilà, je me suis levé pendant plusieurs jours même, d'ailleurs, en me levant, et je répétais d'ailleurs très souvent à ma compagne, c'est la merde, c'est la merde, c'est la merde.
3: pas du tout anxiogène.
2: Et du coup, en fait, j'étais enfermé. J'étais enfermé, donc j'ai eu cette idée de me dire, mais en fait, ça va durer combien de temps, quoi. Donc, au bout de 3 mois, je me suis dit, je suis enfermé depuis 3 mois, et je vais écrire un morceau comme si j'étais en prison. Donc j'ai commencé à écrire, j'ai écrit ça très rapidement. J'ai fait une instru, et puis ce morceau est resté 3 ans dans un tiroir. Et j'ai soumis ce morceau à JM. Il m'a dit ça c'est pas mal ça. Et voilà, on l'a mis en boîte.
3: Trop bien,
2: on l'a mis en boîte. Donc voilà, l'origine de ce morceau c'est voilà, il y a évidemment, comme souvent dans les textes de Sous les Salles, une métaphore, mais c'est surtout deux gars qui sont en tôle et qui ont envie de sortir pour manger une glace. Et ils ont juste envie d'une glace, quoi, ou d'une bonne bière.
1: Donc, le morceau est clippé ?
2: Le morceau est clippé, le clip va sortir le 4 décembre, il a été tourné en 4K avec une Black Magic magnifique, merveilleux, une technique de fou, et on a fabriqué plein de décors, on est habillé en prisonnier avec des combinaisons orange, et on a une très chouette amie comédienne qui nous a rejoint sur ce clip.
1: Bon, bah, hâte de le voir, hein, vraiment, et la question qui tue, les gars. À quand l'album? C'est quand la sortie?
2: Alors, donc l'album, en fait, le titre de l'album, c'est À deux doigts du bonheur.
3: Après introduction.
2: Et donc, du coup, le vinyle sortira, si je ne me trompe pas, donc début janvier, pas la date exacte, ça va sortir sur le label MVM Productions, qui est mon label.
3: Justement, on en parlera après.
2: Et puis, Non, le disque, oui, le disque sort début janvier et la distribution numérique, donc sur toutes les plateformes de streaming, ce sera aux environs du 15-20 janvier.
1: Ok. Et est-ce qu'il y a des petites breaking news, des petites avant-premières à nous donner concernant, je sais pas, moi...
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1: Spotify.
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1: On n'hésitera pas à intégrer les différents réseaux sociaux du groupe, Instagram, Facebook, TikTok, etc. etc. Et bien évidemment, la chaîne YouTube, où vous verrez le clip de B-O-N-N-E. Les amis, avant d'attaquer ces dernières parties et parler un petit peu plus de la casquette producteur que Matt a, est-ce que j'ai le droit de vous poser cette fameuse question qui est « Qu'est-ce que veut dire B-O-N-N-E ?»
4: Carrément.
1: Cet anagramme a une signification ?
4: Il a une signification. Il a deux niveaux de lecture. La première, c'est un peu un pied de nez à nos amis rappeurs SCH, MVS, WHTU, je suis perdu. Et aussi tous ces albums qui sortent entiers avec que des titres en majuscules. Je sais pas si vous avez dit,
2: c'est la grande
4: mode.
2: Spécial dédicace à 2KVH.
4: Ouais, c'est ça. Donc nous, ça nous fait marrer tous ces gens qui sortent tous des titres en majuscules avec des points.
1: C'est de la physique.
4: Donc il y a juste déjà une petite dédicace. Et en fait, pourquoi on l'a mis comme ça aussi? Alors Bonne, qu'est-ce que ça veut dire? Bah en fait, je vais vous répondre ce que vous voulez. Parce qu'en fait, le sujet de Bonne, c'est de dire, t'es enfermé en prison, qu'est-ce qui t'a manqué le plus? Et en fait, la réponse, on a tous des réponses différentes. Et c'est ça, clip. Dans le clip, vous verrez un gars qui avait besoin de boire sa bière, donc lui, il sert sa bière. L'autre qui est en train de bouffer une glace. Et en fait, la question, c'est qu'est-ce qui te manque le plus? Et tu serais prêt à quoi pour avoir le truc qui te manque le plus? Donc, B-O-N-N-E, c'est fait exprès parce que c'est à vous de mettre chacun derrière chaque lettre ce que vous avez envie de mettre. Et en fait, il n'y a pas de bonne réponse et de mauvaise réponse. C'est la vôtre. Nous, on a la nôtre. Elle est top secrète. C'est une réponse très, très VIP.
1: Ouais.
4: Voilà.
1: Je sais pas, qu'est-ce qu'on pourrait.
4: C'est quoi la tienne, toi, Matt?
1: Je sais pas. Tu veux que je t'en sorte une comme
4: non,
1: ça?
4: Non, on en a plein.
1: Boire ou nourrir, nuit,
2: nouveauté exubérante.
1: Oui. C'est.
4: On peut chercher toute la nuit. Donc, vous trouvez la vôtre.
2: Donc on vous laisse, mesdames et messieurs, libre à vous de penser ce que vous voulez concernant la terminologie.
4: Exactement.
2: Du mot B-O-N-N-E.
4: Qu'est-ce qui vous manque le plus? C'est ça. Et on a chacun notre réponse. Qu'est-ce qui vous manque le plus?
2: Merci beaucoup, Jem, pour ces explications et ces éclaircissements qui laissent une porte ouverte.
4: Toujours,
2: la projection, c'est énorme.
4: On n'est pas là pour décider à la place des autres.
2: Non, mais je trouve ça très beau, mais en même temps, c'est très sous les salles.
4: Exactement.
2: C'est beau. Et donc, du coup, on va parler un petit peu de MVM Prod de Matt, qui, là, va prendre sa casquette de producteur, donc qui est producteur de votre prochaine sortie. Matt, est-ce que c'était pour toi une sorte de fil d'Ariane, de continuité logique dans ton parcours artistique de passer à la prod?
1: Alors moi j'ai commencé là, oui, déjà de toute façon, enfin pour moi en tout cas c'était, alors j'y pensais même pas, hein, parce que quand tu commences à maqueter par la force des choses, tu es producteur. Oui. Il y a des chanteuses qui ne savent même pas qu'elles sont productrices. Donc quand elles posent un son et qu'elles maquettent avec quelques, t'es déjà producteur quand tu commences à produire. Donc, prenons la base des choses. Donc tu produis des sons, tu es producteur. Après, moi j'ai fait des écoles de musique, j'ai fait une école de jazz, j'ai appris des arrangements en classe d'arrangement. Produire, c'est amener un son. Et après, je vais donner ma propre définition de ce que c'est qu'amener un son. En fait, c'est amener un univers sonore à une production complète sur un projet. Je pense que je pourrais le résumer comme ça. Donc moi j'ai commencé à maqueter quand j'étais j'ai eu 18-19 ans je commençais même sur des espèces c'était quoi, Atari 1040 ST,
2: enfin ça sera l'ancienne
1: qui nous ramène à des années lumière. Et puis après t'avais des consoles tout en un numérique, des VST 2400 de chez Roland, t'avais de tout des trucs comme ça. Et donc je commençais à m'amuser à construire en multipiste, en multicouche, et puis j'ai commencé à travailler avec des artistes. Et donc les artistes, ils viennent te voir en te disant bah écoute, voilà, moi j'ai 4 accords, j'ai 2 textes et demi, voilà, écoute, tiens, je fais ça. Et puis il faut que tu aies il faut que tu cernes la vision de l'artiste en termes de production sonore. Il faut que tu penses à quelque chose d'assez intemporel, c'est-à-dire qu'il faut que ça colle à l'univers que l'artiste te demande. Il faut que tu puisses travailler avec lui de façon homogène, et que tu puisses bien comprendre ce qu'il veut, et aussi que tu penses à ce que ta musique, enfin tes arrangements et ta production perdurent dans le temps. Ça c'est ma vision personnelle. J'ai commencé à travailler avec certains artistes. Après j'ai fait des musiques de films aussi, j'ai fait des musiques pour des courts-métrages,
2: trop bien,
1: j'ai fait des musiques pour des documentaires, et tout ça en fait t'amène, si tu veux, dans l'expérience à modeler, on va dire, à faire de façon artisanale des travaux musicaux et à construire. Et puis après toi tu te dis tiens, mais en fait la vision de la chose c'est que tu te projettes dans un projet
2: que tu te projettes dans un projet complet quand on te le demande et que tu puisses mettre ta patte dans la production tout en respectant, si tu veux, l'univers de l'artiste avec qui tu travailles.
1: Je vais essayer d'ouvrir un peu le débat malgré le peu de temps qui nous reste. J'ai deux questions. Thomas, j'ai deux exemples. Est-ce qu'aujourd'hui, Matt, ta casquette de producteur, donc pour résumer, c'est on vient te voir en tant qu'artiste ou en tant que futur artiste avec des idées, une envie, une énergie, avec préalablement quelques maquettes et des mots et des textes, on vient te voir. Toi, ouais. J'imagine que tu rankes ou en tous les cas, tu analyses un petit peu si ça vaut le coup, entre guillemets, parce que j'imagine que c'est un investissement en temps, c'est un investissement en sous, en matériel. Voilà, t'as ton studio, faut le faire tourner. Donc voilà, je sais que c'est pas mal de contraintes sur cette casquette, on va dire, producteur et tout ce qui gravite autour sur la partie financière. Mais est-ce que tu as cette casquette un peu... Alors, voilà, ce que je voulais dire, c'est moi, l'image que j'ai d'un producteur, j'en ai deux. J'ai le producteur, le gars qui s'occupe des sous, c'est-à-dire c'est lui qui va venir et qui va faire en sorte que le CD soit fait, moi, que l'album soit en studio, qu'il ait été maquetté, qu'il y a un ingé qui soit présent, qui vous trouve des tournées. Bon, voilà, ça c'est, j'ai cette casquette-là producteur, mais j'ai aussi la casquette producteur, un peu comme Quincy Jones, que je retrouve beaucoup dans tes termes, où, voilà, pour ceux ou celles qui ne connaissent pas Quincy Jones, qui est mort il n'y a pas très longtemps, le gars a produit Michael Jackson. Je pense que la plupart des plus gros tubes de Michael Jackson ont la touche Quincy Jones. Et on retrouve effectivement cette touche Quincy Jones sur pas mal des productions qu'il fait. Est-ce que toi, tu navigues sur ces deux parties-là et est-ce que tu as une volonté réelle de laisser ta patte sur la partie production musicale?
2: Alors,

0: tout. Ou en tout cas, ça marchera mal. Et puis, de toute façon, moi, je pourrais pas me regarder dans un miroir si je faisais ça uniquement que pour l'argent. En revanche, donc, les deux sont tout à fait possibles. D'ailleurs, c'est pour ça que moi, j'ai créé mon label, MVM Productions. En fait, moi, dans un premier temps, on vient me voir pour que je crée des productions sonores sur... donc, qu'on me demande soit pour un single, soit pour un EP, soit pour un album. Et donc, on me demande ça. Moi, je suis là. Si ça me plaît, je le fais. Je travaille. J'ai aussi donc créé mon label. Si on va plus loin avec l'artiste, donc dans un premier temps, ce sont des commandes. Et si on va plus loin et que l'artiste, comme par exemple là, j'ai travaillé avec une jeune artiste qui s'appelle Elovie, ben là, on attaque d'abord dans un premier temps des contrats de distribution numérique qu'on distribue sur le label, puis des contrats de production et on peut aller à des paliers différents. C'est-à-dire que tu as des paliers en fonction de la personne, parce qu'aujourd'hui l'époque à laquelle on vit, il faut que tu aies aussi quand même une certaine fanbase avec beaucoup de followers, avec beaucoup de gens qui te suivent. Et c'est pour ça que là, dans ces cas-là, bah, on pourrait se permettre éventuellement de signer des contrats de production avec des artistes. Mais dans un premier temps, je suis producteur sonore. Dans un deuxième temps, je suis aussi producteur financier. On trouve des subsides, on travaille avec on travaille avec l'État, hein, tout simplement, avec le ministère de la Culture. Et ils peuvent allouer des subsides, mais c'est selon les artistes. Il faut qu'on croie vraiment beaucoup en l'artiste pour qu'on passe à l'étape supérieure sur un contrat de production financier.
1: D'accord. C'est ultra intéressant. Tu prends du plaisir. Tu continues. Est-ce que tu prends du plaisir au même titre que tu de faire de la musique?
0: À fond. Quand tu fais une carrière de musicien comme moi j'ai fait, et où j'ai fait plein de scènes en tant que bassiste, guitariste, chanteur, passer de l'autre côté, prendre cette casquette de producteur, ouais, c'est hyper excitant. Et puis ça te met du plomb dans la tête, surtout parce que faut que tu fasses preuve de beaucoup de diplomatie, d'écoute. Il faut que tu suives l'artiste. C'est un travail vraiment. C'est une fusion. C'est une sorte de fusion qui doit se faire avec l'artiste pour aboutir à un projet intéressant. Quoi.
1: J'aime beaucoup ce mot de la fin, fusion, et j'aime beaucoup cette idée, cette approche que tu as de la musique et de la production, qui est que tu ne fais rien si ça ne matche pas avec l'artiste. Et Sous les Salles en est la parfaite illustration, puisqu'on a parlé depuis tout à l'heure de coup de foudre musical, mais aussi de proximité humaine. Et je souhaite le meilleur à MVM Prod. Je souhaite le meilleur à Sous les Salles.
0: Merci.
1: et hâte d'avoir de vos nouvelles, et hâte de pouvoir vous revoir dans l'émission avec de nouvelles news, et j'espère plein de tournées partout en France.
0: Ah, écoute, ce sera avec plaisir.
1: Les amis,
2: on est à deux doigts du bonheur.
1: Après introduction, deux doigts du bonheur. Mais pour finir cette émission et pour rester sur une note très positive, les amis, le deuxième album sort début janvier 2026. Allez sur YouTube, Sous les Salles, les clips sont et seront disponibles.
0: Le clip de BONNE le 4 décembre.
1: BONNE le 4 décembre.
2: Un grand merci à Cause Commune 93.1 de nous recevoir ce soir. Merci beaucoup.
1: À tous de nous avoir écoutés. Merci les gars. Je vous dis à très bientôt.
0: Merci,
1: et je vous souhaite une excellente soirée.
3: Eh bien écoutez, merci Mehdi, Matt et JM pour cette émission. Merci à vous de nous avoir écoutés. Donc juste après Chemin de Traverse à 23h30, une émission inédite de Minuit Décousu, le thème du jour, la production de connaissances. Chemin de Traverse est en direct tous les mercredis à 22h sur Cause Commune 93.fm et en DAB+ en Ile-de-France, partout dans le monde sur causecommune.fm. Prochain rendez-vous, mercredi 2 décembre 2025 à 22h, nous accueillerons Julie Briet, ex-formatrice et médiatrice numérique qui a repris récemment des études en sociologie du travail. On vous embrasse, on se retrouve la semaine prochaine, même endroit, même heure. Salut et solidarité. We'll

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1: Bonjour à toutes et à tous. Aujourd'hui, nous allons évoquer le déploiement de l'IA

0: en entreprise, ou plutôt la transformation induite par l'IA en entreprise, avec un spécialiste du sujet qui accompagne de nombreuses organisations et vient de publier un ouvrage de référence sur ce sujet. Alors accordez-vous 30 minutes pour interroger une nouvelle fois ce que provoque l'irruption de l'intelligence artificielle dans nos vies.
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0: Et vous êtes bien sur Cause commune, la voix des communs, la voix des possibles. 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Et bien sûr sur votre plateforme de podcast préférée. Merci monsieur Olivier Gréco, notre directeur d'antenne, de nous permettre cet espace de liberté et de nous proposer de si beaux outils de diffusion. Nous avons besoin de vous, chers auditeurices. Quelques petits gestes pour vous ont un impact énorme pour nous. Usez de vos super pouvoirs sur les plateformes, sur les réseaux. Abonnez-vous, commentez, partagez, likez. C'est notre seule récompense et cela nous fait connaître car ça manipule les algorithmes. Et...
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0: À ce micro, en matière d'intégration de l'IA dans les organisations, nous évoquons souvent les exemples et les stratégies des collectivités locales, avec leurs exigences de services publics et leurs objectifs vis-à-vis des usagers et des agents publics. Pour une fois, nous allons tourner la focale sur l'entreprise. Les promesses de l'IA pour la productivité des entreprises débordent de nombreux rapports et posts LinkedIn. Cela ne vient pas sans son cortège de peur et de méfiance. Mais qu'en est-il vraiment? Comment concevoir une stratégie porteuse de valeur et mettre en œuvre un déploiement qui évite les écueils? Vaste sujet, auquel notre invité du jour, spécialiste du numérique depuis plus de 20 ans, aujourd'hui directeur stratégie et innovation chez Orange Business, co-animateur du célèbre podcast Trench Tech, s'est attelé à un ouvrage qui s'appelle IA Mania, véritable guide du déploiement de l'IA en entreprise. Et je suis très heureux de le recevoir. Bonjour, Mick Lévy.
2: Bonjour.
0: Bienvenue dans le studio de Cause commune.
2: Merci.
0: Merci d'être avec nous. Alors, parlez-moi d'IA, Mick. Et commençons tout de suite par évoquer en fait le malentendu originel de l'IA. Vous l'évoquez dès votre introduction. On n'aurait jamais dû appeler ces technologies intelligence artificielle. Pourquoi on a commis ce péché originel, comme vous dites?
2: Alors attendez, Jean-Philippe, avant d'évoquer le péché originel dans l'introduction du livre, j'évoque autre chose, c'est le fait que je pratique le tutoiement radical.
0: Ah.
2: Donc je choisis de tutoyer tout le monde pour casser des barrières de conformisme et pouvoir avoir des discussions franches et directes le plus rapidement possible. Donc si ça vous va, on peut passer au tutoiement pour la suite.
0: Je vais essayer. J'ai préparé toute cette émission en pensant au vouvoiement. Mais voilà, peut-être que je vais vous voyer de temps en temps.
2: Bon.
0: Tu me corrigeras.
2: Oui, aucun problème. Alors, ce péché originel, effectivement, l'IA, on a l'impression que ça date de ChatGPT et que donc certains commencent à compter en IA-née, tu vois, plutôt que l'année de la naissance de Jésus-Christ. Ça y est, on peut compter en IA-née, l'année de la révélation de ChatGPT au grand public. Nous sommes donc dans l'IA-née numéro 4, finalement. Et en réalité, l'IA, ça date de 1950, des années 1950. Le terme a été inventé en 1956 par un grand chercheur américain qui s'appelle John McCarthy. Et une date qui a fait date, pour le coup, c'est le cas de le dire, lors d'une conférence à Dartmouth, où il a proposé ce terme d'intelligence artificielle, parce qu'il l'a dit plus tard, il avait besoin de fonds pour réaliser une étude universitaire d'été.
0: Donc déjà, ils avaient besoin de fonds.
2: Il y a déjà eu un problème d'argent, tu vois. Il faut un terme qui claque, là, pour obtenir les fonds dont j'ai besoin. Alors, bien vu, non seulement il a eu les fonds qu'il a besoin, mais 70 ans plus tard, on s'apprête à fêter les 70 ans de cette grande conférence de Dartmouth, et ben le terme lui a survécu et véhicule avec lui plein de malentendus, plein de ce qu'on appelle l'anthropomorphisation. On parle d'intelligence alors que c'est un trait purement humain. On nomme les IA par des petits noms, voire des prénoms parfois pour certaines dans le grand public, ce qui leur donne aussi des traits humains. Et je crois que ça amène un malentendu extrêmement fort sur ce qu'est véritablement l'IA et ce qu'elle permet de faire. Le sujet clé de mon livre, c'est de sortir de la fascination pour entrer dans la transformation. Je crois que beaucoup trop de monde est encore fasciné par les capacités de l'IA. Le terme qui doit revenir le plus quand tu vois des publications, c'est de dire c'est bluffant. Bah ouais, c'est du bluff, au sens littéral du terme. Il faut sortir de cette fascination technologique, comprendre ce qu'il y a derrière, comprendre quelles en sont les limites et qu'est-ce qu'on peut en faire de véritablement utile.
0: Alors, avant de rentrer dans le vif du sujet du livre, on va l'évoquer, on va le décortiquer, le livre, carrément. Est-ce qu'on peut en savoir un peu plus sur vous, sur votre pas, sur toi, sur ton parcours? C'est quoi ton cheminement jusqu'au digital service d'Orange Business? C'est quoi, en fait, moi aussi, je me pose la question de savoir, c'est quoi le boulot du directeur de la stratégie et de l'innovation chez Orange Business.
2: Chez Orange Business. Alors écoute, moi je suis un monomaniaque de ce sujet de la data et de l'IA. J'ai fait mon stage de fin d'études dans une entreprise qui s'appelait Business et Décisions et qui accompagnait les entreprises, les collectivités dans tous leurs projets spécialisés en data en IA. J'ai travaillé moi 25 ans, je suis un pur produit de cette entreprise et de ce secteur-là. J'ai commencé en 2001 quand les données n'étaient utilisées que pour faire du reporting, des KPI et encore on se demandait comment bien les faire pour améliorer les décisions de l'entreprise.
0: De la BI,
2: la business intelligence exactement. Et puis avec l'intuition, tu vois que ça allait devenir quelque chose de plus en plus important. On le voyait bien avec Google, avec Facebook qui était en train de débarquer dans ces mêmes années. Et puis ben écoute, 25 ans plus tard, l'entreprise s'est faite racheter entre-temps Business et Décision par Orange Business et donc moi j'y suis encore et Orange me donne l'opportunité de rencontrer une centaine d'entreprises par an. Je tiens des stats très précis sur ce sujet-là et depuis 4-5 ans, je suis à peu près à ça sur leur stratégie, sur leur projet en data en IA. J'anime par ailleurs une cinquantaine de conférences par an pour les entreprises, parfois pour le grand public et j'adore ça parce qu'il faut faire comprendre ce qu'il y a derrière l'IA encore une fois.
0: Et c'est pour ça que ton livre est bourré d'exemples, justement tirés des entreprises. En fait,
2: tu sais que c'est rigolo parce que, pardon, je te coupe, mais je me suis, en même temps que j'écrivais, cassé la tête pour me dire, mais s'il faut une IA pour écrire ce livre, ou pour l'écrire mieux que moi, ou peut-être que ce livre n'est plus utile parce que tu peux poser les questions à l'IA et retrouver ces éléments-là. Et en fait, je me suis fixé une ligne de conduite qui est de ne jamais utiliser l'IA pour la rédaction, et que ce livre n'apportera de la valeur que s'il est empreint de mon expérience réelle, de mon vécu. Donc effectivement, il y a plein d'anecdotes, il y a plein de projet, de cas d'usage, et c'est issu d'une expérience vraiment terrain.
0: Si tu devais me résumer en fait l'objectif de Yamania, alors Yamania c'est un titre fort quand même, les gens pourraient penser que voilà, on est dans la mania, on est dans le technosolutionnisme. C'est quoi l'objectif de ce livre finalement?
2: C'est justement tout l'inverse, il y a plein de manières de le voir ce titre. D'abord tu auras remarqué peut-être, ou nos auditeurs le voient pas, mais allez le voir, que le I est écrit en minuscule par rapport au A qui est écrit en majuscule à chaque fois que je parle d'IA. C'est une convention que je me suis donné pour montrer que l'intelligence en réalité est bien minuscule par rapport au caractère artificiel de l'IA et souligner que voilà, il y a une vraie différence entre l'intelligence artificielle qui est notable, qui apporte plein de choses, et l'intelligence humaine, il ne faut pas les noter de la même manière. Et tout l'objet d'IA Mania finalement, c'est de ça, arriver à faire sortir ce que je disais, les entreprises de la fascination, pour comprendre que le sujet de l'IA, c'est pas un sujet technologique, c'est un objet à part entière, c'est un objet sociétal à part entière, et que si on veut en créer une valeur qui soit durable pour l'entreprise, il va falloir s'intéresser à cet objet sociétal dans son ensemble. Qu'est-ce que t'en fais d'un point de vue, quelles sont les technologies sous-jacentes effectivement, mais qu'est-ce que t'en fais? Quel cas d'usage tu vas pouvoir développer? Comment tu transformes l'entreprise? Comment tu organises l'entreprise? Comment tu t'assures que les gains de productivité sont réellement transmis pour créer de la valeur? Comment tu formes? Comment t'accompagnes? Comment tu embarques avec toi alors que l'IA véhicule en même temps plein de peurs dans l'entreprise? C'est tout ça l'objet de ce livre.
0: Un vrai guide du chemin à parcourir pour arriver à déployer l'IA dans l'entreprise. J'ai bien aimé parce qu'en fait, notamment le début, je me suis dit, mais c'est toujours compliqué. Le début d'un bouquin, surtout sur l'IA, on ne sait jamais par quelle boule prendre parce qu'on se dit que l'audience finalement, elle est divers, elle est variée. Il va falloir essayer de lui expliquer des éléments techniques, mais pas trop. Il va falloir la guider justement sur le chemin. Donc c'est hyper casse-gueule. Et en fait, t'as super bien évité l'obstacle puisqu'en fait, tu commences par dire, bon, je vais vous redire un peu ce que c'est que l'IA. Et pour mieux vous le faire comprendre, je vais définir les quatre grands domaines de l'IA. Et en plus, c'est des domaines qui ont été développés chronologiquement pour vous faire comprendre les différents cas d'usage de ce qu'on appelle globalement l'IA.
2: J'ai la conviction que comprendre ce qu'est l'IA pour une entreprise, le mieux, c'est d'entrer par ses capacités. Qu'est-ce que tu peux en faire? Et ça, c'est aussi le point que je prends systématiquement sur les conférences que j'anime. Faut d'abord expliquer ce qu'on peut en faire. Ouais. Et donc, effectivement, quand tu cherches à faire un peu, à organiser les choses, et je crois que c'est important pour bien comprendre, t'as quatre grandes familles d'IA, t'as quatre grands domaines d'IA. D'abord, l'IA analytique, celle qui arrive en premier, que les entreprises pionnières connaissent très très bien depuis les années 2000 dans la banque, l'assurance, la distribution notamment.
0: Celle de la BI.
2: celle de la BI, mais qui peut aller plus loin, puisque tu vas chercher à modéliser des phénomènes complexes pour pouvoir ensuite les prédire, voire prescrire des actions pour qu'il se passe quelque chose de mieux. Mmh. Typiquement, un moteur de recommandation, quand on te dit, t'as acheté un livre de Marc Lévy, achète un livre de Guillaume Musso, ça va te plaire, on est venu modéliser un comportement d'achat chez les clients. On peut avec ça aussi parvenir à prédire quels sont les clients qui vont partir à la concurrence pour tenter de les retenir. On peut arriver à segmenter différents clients. On peut arriver à identifier des fuites d'eau, par exemple, pour des collectivités locales, c'est un grand classique, ou arriver à faire de la prédiction des quantités qu'il va falloir selon le menu du jour dans les cantines pour limiter les déchets. Voilà. Deuxième domaine, peut-être, je vais aller un peu plus vite si tu veux, c'est celui du perceptif. Donc c'est là que l'IA perçoit son environnement, ça a donné lieu notamment à tout ce qui est autour des véhicules autonomes ou à des contrôles automatisés sur des chaînes de production pour vérifier qu'il n'y a pas de fabrication qui soit défectueuse. On a ensuite l'IA générative. Que tout le monde connaît, que beaucoup utilisent déjà au quotidien avec toutes ses capacités.
0: Et qui arrive vraiment à la fin de cette histoire, finalement, assez récemment.
2: En fait, il faut comprendre que l'IA, ça s'est construit, c'est une lente évolution avec des grands à-coups. Donc tu vois, tu as eu un énorme à-coup dans les années 2010 avec ce qu'on a appelé le deep learning qui a donné lieu à l'IA perceptive. Et puis tu as eu un autre à-coup avec les Transformers qui a donné lieu à l'IA générative. Et là, on est en train de connaître à nouveau un nouvel à-coup qui est lui un peu différent autour de l'IA agentique, donc une IA qui va permettre de réaliser des actions directement.
0: Et ce que tu redis, c'est que finalement l'IA agentique, c'est pas une IA en tant que telle, c'est plutôt l'orchestration de toutes ces IA potentielles, de tous ces outils potentiels qu'on peut mobiliser.
2: Exactement.
0: Comment tu vois l'IA agentique aujourd'hui, notamment en entreprise, parce qu'on en est au balbutiement. Il y a quand même peu d'exemples vraiment en production, mais il y a plein de perspectives potentielles et plein de promesses. Comment aujourd'hui on commence à envisager l'IA agentique dans les entreprises?
2: Alors pour en donner d'abord peut-être une toute petite définition, oui. Finalement les IA génératives, elles généraient, mais elles ne faisaient rien. Tu peux générer des mails, des comptes rendus, des trucs hyper complexes, mais elles ne font rien. Elles étaient incapables d'accomplir une quelconque action. Une IA agentique, on va lui donner un accès à des outils numériques, il y a des protocoles qui sont maintenant au point pour ça, pour que l'IA puisse aller écrire dans une base de données, puisse réaliser une commande, puisse faire un paiement, puisse négocier éventuellement avec une autre IA agentique aussi, etc. Donc on va passer, finalement il y a une grande promesse qui est attendue derrière, c'est une création de valeur directe. L'IA générative a essayé un peu déceptif quant à la valeur qu'elle a créée, puisqu'on comprend finalement qu'elle ne fait rien au bout de quelques temps.
0: Il faut un peu la pousser.
2: Ouais. Et là, avec l'IA agentique, on va pouvoir lui faire faire des choses. C'est grâce au modèle de raisonnement donc qu'on a connu avec l'IA générative qui sont sortis il y a maintenant à peu près un an et demi. Globalement, c'était courant 2024 que ces modèles ont commencé à être au point. Et ces modèles de raisonnement qui vont permettre d'orchestrer du coup différents IA, différents modèles, différents types de modèles pour accomplir éventuellement jusqu'à des processus complexes de bout en bout. Et donc, il y a une promesse derrière qui est énorme. Les initiatives, tu as raison, sont vraiment balbutiantes. Pour l'instant, les cas où on teste le passage à l'échelle, on se rend vite compte que, un, ça coûte très très cher,
0: ouais,
2: suivant la manière dont on va le faire.
0: Ça demande beaucoup de ressources aux différents modèles.
2: Ça demande énormément de ressources, exactement. Ça fait énormément de consommation de tokens, pour dire le terme technique. Donc ça, c'est le premier frein pour l'instant. Et puis, on a du mal à maîtriser, c'est le deuxième frein principal, la fiabilité de ces IA, puisque les grands modèles d'IA continuent d'halluciner, continuent de faire des erreurs, il faut le dire. Donc faire une erreur quand c'est dans un rapport qui t'a généré, bon, tu peux la corriger, ou alors ça passe parmi les X contenus.
0: Mais
2: quand c'est dans un processus, ça va te créer des erreurs en cascade, puisque l'autre IA qui va passer derrière va tirer parti de la première erreur, etc. Et ça peut t'amener à des grands problèmes. Un exemple parmi d'autres, AWS, il y a eu une grande panne sur la plaque chinoise au mois de décembre dernier. Après enquête, ils se sont rendus compte que c'était un de leurs agents d'IA qui avait purement et simplement supprimé un environnement. Et le problème en réalité derrière, c'est pas tant l'agent IA, ils le disent d'ailleurs à AWS eux-mêmes,
0: que
2: le
0: manque
2: de supervision, de gouvernance qu'il y avait autour de cet agent pour se rendre compte du problème avant.
0: Alors en entreprise, pareil, pour à la fois simplifier et puis que ça soit clair, tu considères que il y a finalement deux grandes créations de valeur à aller chercher.
2: Je suis content que tu poses la question parce que je pense que c'est une des idées à la fois les plus simples et vraiment clés de mon livre. C'est de dire, il y a deux manières de créer de la valeur avec les IA. La première, tout le monde est en train de tenter de le faire, c'est de l'IA pour rendre chaque personne plus performante. Donc tu déploies un outil, un ChatGPT privé, tu prends des licences de Copilot, pour citer d'autres outils, de Cloud ou de Live Intelligence d'Orange Business, puisqu'on a un outil qui fait ça admirablement chez Orange.
0: C'était une page de pub.
2: Ouais, j'en profite, hein, écoute, on n'est jamais aussi bien servi.
0: Non, dans une radio qui ne fait pas de pub, tu peux y aller.
2: Mais je t'ai cité 4 marques. Hein, donc... Bref, donc voilà, tu cherches à donner des super pouvoirs à chacun de tes collaborateurs et t'espères que chacun va gagner du temps et que le gain de temps de chacun va créer un gain de productivité globalement pour l'entreprise. Et on voit que c'est pas du tout aussi simple que ça en réalité. Et finalement, toutes les entreprises sont en train de chercher à faire ça. Bon, et je pense qu'il y a une deuxième voie qui va être beaucoup plus exigeante, mais beaucoup plus intéressante, qui est le fait de créer des IA qui vont créer une valeur à l'échelle. Là, on fait autre chose. On réfléchit pour créer un nouveau service, un nouveau produit, pour intégrer de l'IA dans nos produits existants, voire pour créer carrément un business model, se réinventer directement avec l'IA. Ça oblige à une transformation qui est beaucoup plus forte de l'entreprise, mais là, on va avoir des gains qu'on va pouvoir, un, mesurer, et qui vont être beaucoup plus forts, et par ailleurs, qui vont nous donner un différenciant. Parce que finalement, donner un outil à chacun, dans 5 ans, retour à la case départ en termes de différenciant, c'est un peu comme d'avoir Excel, tu vois, ça a pris X années pour tout le monde ait Excel. Aujourd'hui, avoir Excel, tu serais mal si tu l'avais pas. Mmh. Ça va devenir aussi la base d'avoir un ChatGPT privé ou des accès à des IA pour chacun. Mais par contre, c'est pas le fait d'utiliser Excel qui te donne un différenciant ou un avantage concurrentiel. Je connais aucune boîte qui te dit « moi j'ai un avantage concurrentiel parce que j'ai Excel ». Ça n'existe pas. Bon, maintenant, 5 ans avec l'IA, ça sera la même. Si on a travaillé que la case de l'IA pour la performance individuelle, on va pas créer d'avantage concurrentiel et on créera pas de différenciant ni de productivité finalement à l'échelle.
0: C'est le cœur du livre, hein, d'aller chercher cette valeur-là en fait, ouais. Et de donner des éléments de méthode pour aller la chercher. Et on va y revenir juste après. Moi, j'ai quelques questions quand même, parce que ici, on fait pas mal de points sur l'IA dans les collectivités locales, dans le secteur public, et avec plein de questions autour de l'open source, autour de justement d'aller chercher un petit peu de la souveraineté, d'aller chercher des manières frugales aussi de monter des IA. Comment tu vois ça dans l'entreprise, finalement? C'est-à-dire que, est-ce que, par exemple, il y a beaucoup d'entreprises qui sont intéressées par des modèles open source, voire même hébergés en interne, où il reste quand même fondamentalement tourné vers des gros modèles fondationnels commerciaux, type GPT, type Cloud. Est-ce qu'elles sont intéressées par l'open source?
2: Écoute, c'est un point qui me tient d'abord énormément à cœur, donc moi je porte de manière extrêmement régulière. Il faut différencier les usages. Sur les usages d'IA du quotidien, donc de performance individuelle, donner un outil à tous les collaborateurs, ça va être très difficile.
0: Ouais.
2: Ça viendra peut-être, mais aujourd'hui, il faut pas se leurrer, c'est très difficile puisque tu vas avoir une diversité d'usages, une diversité de questions, d'interprétation de documents, etc., qui fait que c'est difficile de se passer d'un très grand modèle qui sait tout faire.
0: Ouais.
2: Par contre, sur tous les usages de créateurs de valeur à l'échelle, où tu vas chercher à faire une IA pour optimiser ton stock,
0: un cas d'usage précis.
2: Là, il va falloir que tu sois plus fiable et que tu aies des IA qui soient extrêmement fiables. Il va falloir qu'elles te coûtent le moins cher parce que cet usage, tu vas le répéter des dizaines de milliers, des centaines de milliers, peut-être des millions de fois. Donc, à l'inférence, il faut que ça te coûte extrêmement peu cher. Et puis, de te dire aussi, bon, bah là, il faut que le modèle, en plus, consomme le moins possible et que je le maîtrise moi-même le mieux possible. Et pour ces usages-là, oui, on va les regarder, même de l'IA sur mesure, pourquoi pas, faire nos propres modèles pour bien modéliser un comportement, un phénomène, etc. Et puis, on va aller chercher, pourquoi pas, effectivement, de l'open source, de l'hébergement local pour l'entreprise elle-même, voire sur des clouds sécurisés, privés ou souverains, etc., etc.
0: Et tu dis d'ailleurs que tu n'es pas obligé, dans ces cas-là, d'utiliser des large language models. On peut faire plus frugal, on peut faire plus petit, parce que justement, c'est spécialisé.
2: Exactement, c'est même pas souhaitable d'aller sur des grands modèles pour faire ce type d'usage, ils sont moins fiables, ils sont moins performants et ils prennent beaucoup plus de ressources et donc coûtent plus cher.
0: Bon, je laisserai les auditeurs, lecteurs, du coup, découvrir aussi comment tu abordes finalement tous les risques, parce qu'en fait tu parles aussi de beaucoup des risques. Peut-être quand même aborder celui autour de l'emploi. Tu débunkes en fait ce sujet de l'IA qui vient remplacer les emplois dans le livre. Comment tu pourrais aujourd'hui, comment tu fais d'ailleurs dans les conférences que tu fais en entreprise, pour rassurer finalement les employés en leur disant « Non, non, mais attendez, arrêtez de croire ce que les grands titres vous disent, ça va pas venir vous remplacer. » D'ailleurs parce que
2: Alors parce que, un, il y a cette crainte depuis toujours. J'ai ressorti des articles de presse qui ont 100 ans.
0: Oui, c'est vrai.
2: Qui ont 100 ans. Et tu changes le mot « machine », parce que c'était le moment de l'industrialisation, par le mot « IA », et tu fais exactement le même article. Ouais. C'est vraiment marquant. 1960, c'est mon préféré, tu as eu une manif des profs de maths qui se sont associés aux comptables, qui faisaient des manifs contre les calculettes.
0: Ouais, c'est vrai, les mecs.
2: Tu vois le truc avec les profs de maths qui disaient « on va créer une génération de mecs qui ne sauront même plus compter », et les comptables de dire « mais vous avez tous tué notre emploi avec la calculette ». Voilà, c'est... Donc cette peur, elle est ancrée depuis... toujours. Alors, je pourrais t'en parler pendant une heure, mais je crois qu'on n'a pas une heure, donc je vais aller, je vais la prendre courte. Un, les économistes sont pas tous d'accord ensemble. Et alors, c'est peut-être mon caractère optimiste. Moi, j'ai plutôt envie d'écouter les plus optimistes. Ceux qui travaillent le plus sur les sujets d'innovation, comme Philippe Aguillon, qui a eu un prix Nobel d'économie, lui dit que à chaque fois que tu innoves, que tu gagnes en productivité, même fortement, ça va te permettre de faire d'autres choses, donc de créer de la valeur, donc d'avoir besoin de plus de personnes in fine. Et dernier point, et je pense que c'est le fond du problème, les médias et beaucoup de personnes ont tendance à avoir une vision trop technocentrée. On s'intéresse à la technologie, c'est là qu'elle fascine. On écoute les grands de la tech nous raconter parfois leurs fables.
0: Ouais.
2: Et du coup, on ne voit que ça. Mais le sujet de l'emploi, il y a 10 000 paramètres en plus de celui de la techno, à commencer par un paramètre qui ne devrait pourtant échapper à personne, celui de la démographie. On est arrivé au moment, on est en train d'arriver au moment où on va commencer à avoir une décroissance du nombre des actifs. Et ça va s'accélérer très fortement. Et un rapport du Haut Commissariat au plan montre que même si on a 150 000 immigrés, on va pas avoir assez de personnes à l'horizon 2040. Et sur le sujet de l'emploi, dans ce rapport-là, je crois que l'IA n'est même pas citée.
0: Ah oui.
2: Donc, quand on prend d'autres angles que l'angle uniquement technocentré, on se rend compte que l'IA est un paramètre parmi d'autres dans le grand sujet de l'emploi et que c'est pas du tout aussi simple que ça.
0: Et alors, c'est marrant parce que quand tu évoques la construction d'une stratégie IA pour l'entreprise, d'ailleurs, tu reprends les 6 dimensions négatives repérées dans le rapport Laboria Explorer. On va pas les citer là, mais bon, fragilisation de la reconnaissance au travail, sentiment de dépossession provoqué par l'IA et de dépossession et de savoir-faire. Enfin, tout ce que l'IA finalement va avoir comme mauvaise conséquence sur l'employé. Et tu dis, en fait, construisez votre stratégie en miroir positif de tout ça. Et faites attention effectivement à ces 6 dimensions, mais construisez aussi votre stratégie au regard de ça et pour vos employés.
2: Exactement. En fait, je suis assez. Moi, je ne crains pas l'impact sur l'emploi au sens, tu vois, ça va tuer de l'emploi de manière massive, honnêtement. Je n'y crois pas beaucoup, je te le redis. Par contre, j'ai une certitude, c'est que le rapport au travail va énormément changer. La modalité, la façon dont on travaille pour énormément de postes va beaucoup changer. Et d'ailleurs, c'est déjà à l'œuvre. Il va falloir effectivement prendre attention à comment ça impacte les choses. Et moi, je suis assez sidéré du faible nombre de décideurs, parfois même de RH, parfois même de personnes dans les représentants du personnel, les syndicats, etc., qui ont conscience de ça. Et si on n'en a pas conscience, juste on va se laisser aller par le flot. Et un beau matin, on va se réveiller en se disant « Putain, tout a changé, c'était mieux il y a 10 ans, la manière dont on travaillait. Ben, » ouais, mais il va pas falloir lâcher la barque. Je te donne juste quelques petits exemples, anecdotes, parce que c'est par les anecdotes qu'on le sent le mieux. J'anime chez Orange un grand call au moment du lancement d'une nouvelle offre. J'ai 150 commerciaux chez Orange, il y a du monde, tu vois, pour expliquer cette nouvelle offre sur une visio. Et puis là, il y a quelqu'un qui me dit « Mick, désolé, je peux pas rester, mais t'inquiète pas, je t'envoie mon IA à ma place, ça me fera le résumé. » Et là, je me suis dit « Mais merde,
0: oui.
2: Qu'est-ce qu'on va faire des moments collectifs ?» Et après, je me suis dit « Mais elle a raison. À quoi sert ma réunion descendante pour 150 personnes où tu ne vis même pas une expérience, on est tous des Air Teams, si tu peux le récupérer avec une IA ?» Donc, il y a des modalités, tu vois, du collectif, par exemple, qui vont devoir changer. Et puis, tu vois aussi d'autres comportements. À l'inverse, lors d'entretiens de recrutement, ça, j'ai entendu chez un client ou une RH qui me reporte qu'il y a quelqu'un qui n'a pas voulu prendre le poste parce qu'il n'y avait pas d'IA dans l'entreprise.
0: Ah oui.
2: Et donc, ça, c'est plutôt dans les jeunes générations qui sont très habituées à travailler avec de l'IA dans leurs études et qui peuvent pas imaginer ne pas avoir accès à de l'IA quand elles viennent travailler dans l'entreprise.
0: Et pour les employés qui sont déjà, comment on les emmène vers l'IA ?
2: Comment on les emmène vers l'IA ? Alors ça, c'est une énorme question que tout le monde me pose à chaque fois, notamment sur les conférences, c'est souvent un des enjeux clés. En fait, tu repères qu'il y a plusieurs profils. T'as des gens qui adorent, qui s'y sont mis par eux-mêmes, quitte à employer des outils qui sont pas ceux de l'entreprise et à faire courir un risque d'ailleurs
0: shadow,
2: à l'entreprise, voilà, autour du shadow AI. Et puis à l'autre bout de la chaîne, t'as ceux qui rejettent complètement l'IA. Alors moi, je pense qu'il va falloir faire énormément de pédagogie. Je pense qu'il va falloir faire beaucoup d'acculturation. Et j'adore ce mot. Et il faut le prendre, à mon avis, au sens premier du terme, c'est-à-dire de changer la culture. L'acculturation, on entend souvent de la formation derrière. Non, non, c'est un changement profond, c'est un changement de culture. Donc ça va pas se faire en une seule fois avec une conférence ou un atelier ou autre. Il va falloir peu à peu embarquer chacun et par plein de dispositifs différents, des formations, des conférences, des ateliers, du coaching peut-être, des clubs où entre utilisateurs ils commencent à se parler de qu'est-ce qu'ils en ont fait, des moyens dans les outils aussi qui vont permettre de partager certains prompts, certains agents qui ont été réalisés à un endroit pour qu'ils puissent être utilisés par d'autres. Voilà, c'est tout ça qui va faire que peu à peu toute l'entreprise va s'y mettre.
0: Tu as vu ce nouveau... Enfin, je suis complètement d'accord avec toi, mais en même temps, tu as vu ce nouveau phénomène des grands pontes de l'IA qui viennent devant des universités américaines, ouais, qui commencent à leur vendre un avenir IA, qui commencent à leur vendre beaucoup de choses en termes d'IA et qui se font siffler. Et est-ce qu'il n'y a pas quand même, malgré tout, quand c'est pas concret, quand c'est pas raccroché à quelque chose, un risque d'IA bashing assez fort qui va commencer par les étudiants, mais qui peut-être pourrait, si c'est mal maîtrisé, gagner aussi les entreprises. Comment on
2: peut... C'est un phénomène que j'adore. Et il y a 10 ans déjà, j'avais créé une des conférences que j'animais était là-dessus sur les rebelles de l'IA, tu vois. Et effectivement, plus l'IA se déploie, plus on est en train d'en avoir. Et puis alors, tu parlais des exemples, voilà, avec le CEO de Google qui s'est fait huer par des étudiants. Mais il y a aussi des attaques de data center. Oui. Il y a aussi la tentative d'incendie du domicile de Sam Altman, le patron d'OpenAI. Donc il y a un vrai vent de révolte et d'anti-IA qui est en train de se structurer un petit peu, qui est extrêmement fort. Et pour le coup, on peut les comprendre, parce qu'il faut absolument pas nier tous les éléments absolument négatifs qui accompagnent le développement de l'IA, le déploiement de l'IA tel qu'il est fait aujourd'hui par les géants de la tech.
0: C'est ça.
2: Je pense notamment à l'impact environnemental qui est juste énorme et dont il faut bien dire qu'ils se contrefoutent un petit peu pour te la jouer courte. Il y a le chiffon rouge de l'emploi que eux-mêmes ont agité pour faire peur, pour alimenter la fascination. Ça a tellement bien marché que du coup il y a plein de monde qui y croit. Donc évidemment les étudiants ils rejettent ça massivement puisqu'ils disent c'est en train de prendre notre job, donc t'es bien gentil, mais
0: tu
2: voilà.
0: Tu parles d'avenir, mais visiblement, en même temps, tu c'est me dis qu'il n'y en a plus beaucoup.
2: Je le redis, je pense que c'est pas autant fondé qu'on nous le vend, mais toujours est-il qu'ils l'ont beaucoup agité. Il y a toute l'exploitation de ce qu'on appelle les data workers, donc c'est des personnes, notamment dans le sud global, qui se chiffrent par millions de personnes, certainement, qui sont payées une misère pour finalement se retrouver à entraîner des IA dans des conditions psychologiques qui sont absolument abominable, ils se payent toute la journée, tu vois, des vidéos et des textes extrêmement choquants pour pouvoir les trier pour l'IA, en fait. Donc ça aussi c'est connu quelque part, c'est trop peu connu justement, mais la tech n'a finalement rien à envier, tu vois, à l'industrie du textile par exemple.
0: Et finalement, l'entreprise dans sa stratégie doit aussi prendre en compte ces questions-là et doit montrer qu'elle les traite aussi dans la stratégie.
2: Ah mais c'est une de mes grandes convictions et c'est pour ça que tu l'as dit, il y a une des parties complètes du livre, je pense d'ailleurs c'est la plus grande partie en nombre de pages, qui traite des risques et des impacts sociétaux et que je raccroche à chaque fois au monde de l'entreprise. Tous ces éléments-là ont des impacts sur la façon dont on le déploie dans l'entreprise, il faut absolument en avoir conscience.
0: Bon, et tout le livre, effectivement, donne aussi beaucoup d'éléments méthodologiques pour s'y mettre, pour avancer avec beaucoup de schémas, beaucoup de matrices, beaucoup de templates aussi pour se mettre le pied à l'étrier. Comment on fait pour à la fois monter une stratégie tout en se disant bon, ça va encore changer dans les 6 prochains mois? Comment on s'adapte à ça? Comment on est résilient finalement aux évolutions?
2: Alors tout ne va pas changer, effectivement, j'explique que la stratégie IA doit se construire en six piliers. Le patrimoine data, on est vraiment les fondamentaux, tu vois. Et puis il y a quatre autres piliers qui sont les usages, qui sont la responsabilité, notamment sociétale, qui sont la transformation de l'entreprise et de sa culture, finalement, la technologie, qui est un pilier parmi d'autres, et puis la façon dont on va exécuter, diffuser cette stratégie d'IA. Donc il faut se donner un cap en définissant cette stratégie. Par contre, le mot stratégie peut être super impressionnant, mais il faut absolument pas faire une stratégie pour les 3-5 ans à venir, comme on a pu le faire dans des entreprises parfois. Il faut se donner un cap, une vision, et accepter que cette stratégie va être constamment revisitée. C'est absolument pas un point d'arrêt, c'est une feuille de route qu'on fait évoluer en chemin, tu vois, un peu comme avec un GPS très très dynamique qui change en fonction des conditions de circulation et qui te fait finalement emprunter une autre route. Et puis voire même, tu peux changer la destination en cours de route parce que tu te dis, tiens, je vais plutôt aller à point B plutôt qu'à un point A, ça a l'air beaucoup plus sympa.
0: Donc il va falloir que nos auditeuristes deviennent aussi lecteuristes, tu as raison, pour finalement aller plus loin que ce survol. On a vu la richesse de ce livre et des éléments qu'il partage. Merci beaucoup pour ce partage rapide en une demi-heure.
2: Merci Jean-Philippe.
0: On rappelle que le livre s'appelle IA Mania et qu'il est aux éditions Vuibert. Merci à vous, chers auditeurs. 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
4: Le hasard, parfois, fait vraiment bien les choses. C'était notre dernier jour de tournage, et dans cette prison, un atelier radio était organisé. Il y avait 5 détenus autour d'un studio, installé en quelques minutes dans une salle d'activité. Avec un casque sur les oreilles, les bruits de l'enfermement s'étaient tus.
5: Silence radio tout le monde, ouverture des micros.
4: Une pause au milieu de la détention.
6: Et bonjour à tous et bienvenue sur Radio Crapule. Je suis Ben, votre animateur, et je suis ravi de vous retrouver pour cette
4: un jour peut-être, Radio Crapule tournera sur les ondes.
6: Sur des sujets tout aussi bien divers que variés, apportés par des personnes expertes dans leur domaine.
4: Je m'appelle Dominique Simoneau. Et depuis le mois d'octobre 2020, j'occupe le poste de contrôleur général des lieux de privation de liberté, ou CGLPL, son petit nom, à la suite de Jean-Marie Delarue et d'Adeline Hazan. La mission du CGLPL, autorité publique indépendante créée en 2007, c'est d'entrer dans ces lieux pour contrôler la prise en charge des personnes privées de liberté, afin de s'assurer du respect de leurs droits fondamentaux.
7: Bonjour monsieur. Nous, c'est le contrôle général des lieux de privation de liberté.
8: C'est ce que j'aimerais justement.
7: On reviendra. Donc on reviendra, monsieur, vous voir.
8: Très bien, madame.
4: Vous savez que les lieux d'enfermement se trouvent à côté de chez nous, parfois au coin de la rue. Je suis sûre que vous en connaissez au moins un. Parce que vous ou un de vos proches y avez peut-être été enfermé, peut-être parce que vous y travaillez, ou parce que vous passez devant tous les matins sans trop savoir ce qui s'y passe, ni à quoi ça pourrait bien ressembler là-dedans. Ce podcast, c'est une déambulation à travers les murs et elle est partagée entre Marie Goicoechea, qui a réalisé ce documentaire, et moi.
9: Oui, bonjour, on est l'équipe du contrôle général des lieux de privation de liberté.
10: Oui, j'arrive.
9: Merci.
11: Pour vous faire entendre ces lieux, et surtout les personnes qui s'y trouvent, nous nous sommes munis d'un enregistreur au cours de 11 visites de lieux d'enfermement en 2024 et en 2025. Enregistrer n'est pas anodin. Rares sont ceux qui, en France, sont autorisés à entrer sans crier gare, observer et rendre compte publiquement du fonctionnement des lieux d'enfermement. Parmi tous les lieux que nous visitons, il a fallu faire des choix. Dans cette série, nous nous rendrons en prison, à l'hôpital psychiatrique et en centre de rétention administrative. Vous verrez que si ces endroits sont très différents, ils ont en commun l'enfermement et souvent, les mêmes questions s'y posent.
4: Mais avant d'y entrer, quelques clés, si je puis dire, hein. La première, c'est que le CGLPL est né d'un protocole de la Convention des Nations Unies contre la torture et autres peines ou traitements cruels, inhumains ou dégradants.
11: Le CGLPL est libre de visiter à tout moment, et sans prévenir, n'importe quel lieu de privation de liberté sur le territoire de la République française. Sauf cas de force majeure, les portes doivent lui être ouvertes, sans entrave, de jour comme de nuit.
4: Ensuite, le CGLPL est une autorité publique indépendante de l'État qui ne peut recevoir d'instructions de quiconque. j'ai été nommé pour 6 ans, non renouvelable et sans qu'il puisse y être mis fin. Pendant ce mandat, je suis absolument libre de m'exprimer sur le fonctionnement des lieux d'enfermement. Et d'ailleurs, en 5 ans, je n'ai reçu aucune pression ni instruction de personne.
11: Le CGLPL n'a pas le pouvoir d'ordonner des changements dans les lieux contrôlés, mais celui d'adresser des recommandations aux ministres et aux autorités et responsables locaux. Chaque visite est suivie d'un rapport, avec description, photographie, analyse et recommandations. Tout est public et publié sur le site du CGLPL.
4: Troisième rappel, et pas des moindres, la mission du CGLPL s'étend uniquement aux personnes privées de leur liberté par décision administrative ou judiciaire. C'est pour cette raison, par exemple, que nous ne visitons pas les EHPAD ou les foyers de l'enfance, bien que le débat se soit souvent posé et qu'un contrôle indépendant y serait salutaire.
11: Chaque année, près de 150 lieux sont visités et ils sont de toutes sortes. Tout de suite, on pense à la prison. C'est la plus familière et d'une certaine manière, elle peuple notre imaginaire collectif. Il y a environ 200 prisons en France, dont certaines réservées aux adolescents.
4: Moi, j'ai connu l'époque où majeurs et mineurs étaient enfermés ensemble, et c'était une vraie catastrophe. Ben, je peux vous dire que malgré la séparation, c'en est toujours une.
11: Le CGLPL contrôle aussi les locaux de garde à vue, de police ou de gendarmerie, les centres de rétention administrative, les CRA, où l'on place des étrangers en situation irrégulière attendant leur expulsion du territoire, mais aussi les zones d'attente dans les aéroports.
4: On peut également être privé de liberté à l'hôpital psychiatrique lorsqu'on y est placé en soins sans consentement, par décision préfectorale ou à la demande d'un tiers, souvent en urgence ou, comme le dit la loi, en cas de péril imminent. Ces patients hospitalisés sous contrainte passeront devant le juge des libertés et de la détention, chargé de décider si la procédure est dans les clous.
11: Ce sont aussi les centres éducatifs fermés, les CEF, où des adolescents délinquants peuvent être placés pendant plusieurs mois sur décision du juge des enfants ou du juge d'instruction. Nous visitons également les locaux de douane ou les geôles des tribunaux.
4: Bref, des milliers de lieux, près de 5000, qui nous sont parfois familiers et plus souvent mystérieux.
11: Notre enregistreur, les gens que nous avons rencontrés au gré de nos visites s'en sont emparés. Sans doute parce qu'ils n'ont quasiment aucun support où dire ce qu'ils observent ou ce qu'ils vivent.
7: Qui s'appelle le contrôle général et on vient voir si vos droits sont respectés et si vous, vous avez envie de nous parler.
10: Bonjour, oui, bien sûr, je veux parler.
4: Ces gens, ils ne peuvent parler que pour eux-mêmes. Ils n'ont pas la prétention de résumer l'ensemble des enjeux de l'enfermement. Mais ce qu'ils racontent collectivement est une réalité que l'on écoute bien trop peu et que l'on n'a peut-être d'ailleurs pas très envie d'écouter. Montrer ces lieux invisibilisés, certes, est très important. En creux, c'est se poser aussi la question de l'utilité et de l'efficacité de l'enfermement. Comment ces dizaines de milliers de gens en ressortent-ils? Vous comprendrez vite qu'au CGLPL, ce ne sont pas les raisons ou les histoires pour lesquelles les gens sont enfermés qui nous occupent, bien que ce soit passionnant et que cela m'a passionné toute ma vie de journaliste. Non. Ce qu'on essaye ici de comprendre, c'est ce que l'enfermement fait aux hommes et aux femmes, à leur dignité, au respect de leurs droits, et par conséquent, à toute notre société.
11: Les prénoms des personnes qui vont vous parler ici ont été modifiés, mais elles se reconnaîtront. Et nous en profitons pour les remercier chaleureusement d'avoir témoigné, où qu'elles soient. Nous saluons également les équipes des 11 lieux qui ont fait l'expérience de ces tournages, souvent avec intérêt et curiosité.
4: Allez! Assez bavardé, hein. On vous emmène, passons les portes ensemble. Les Enfermés, un podcast du contrôleur général des lieux de privation de liberté, diffusé par Making Waves. 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
12: Communication établie.
13: Oui, bonjour monsieur, nous sommes une équipe du contrôleur général des lieux de privation de liberté et nous avons une lettre de mission pour effectuer un contrôle pour cette semaine.
14: Très bien.
13: Merci.
4: Bonjour, Je suis Dominique Simoneau, la contrôleuse générale des lieux de privation de liberté. Et si vous avez écouté l'épisode précédent, vous savez ce qu'on fait là, Marie Goycoechea et moi, avec notre micro, à la porte d'un lieu où on enferme nos concitoyens.
11: Se présenter un matin à la porte d'un lieu d'enfermement, on en a l'habitude. Mais entrer avec un micro, c'était une première. Et diffuser ces sons, carrément inédits.
4: Il faut quand même que je vous raconte qu'avant d'être nommée contrôleuse générale, en octobre 2020, j'étais journaliste et je n'avais cessé, à Libération et au Canard Enchaîné, d'écrire sur la prison, la psychiatrie, l'enfance délinquante, mais je n'étais que rarement rentrée dans ces lieux. Je m'étais toujours heurtée au refus des autorités de m'y laisser passer du temps. Et voilà que ça y était, j'allais enfin pouvoir regarder en face et de très près ce qui m'avait toujours passionnée.
14: Vous vous retrouvez de l'autre côté de la barrière, vous vous sentez tout petit, inexistant.
15: Je me suis mise à regarder la cellule, je me suis dit mais qu'est-ce que je fais là quoi ? On est dans l'inconnu quand on arrive ici.
16: On n'est pas une petite mouche qui voit et qui entend tout ce qui se passe sur place. On apprendra des choses plus tard quand elle sortira, qu'elle nous racontera.
4: Les Enfermés, un podcast du contrôleur général des lieux de privation de liberté. Premier épisode, premier jour.
11: Partout où va le CGLPL, c'est presque toujours sans crier gare ni prévenir. On frappe à la porte et on nous ouvre. L'équipe de contrôleurs se présente à celle de l'établissement.
17: Notre regard, c'est réellement le regard de la République française sur le respect des droits fondamentaux. C'est vraiment ça notre angle d'attaque ici.
11: Cécile est contrôleuse et chef de mission. La prison, elle connaît bien pour avoir été juge de l'application des peines.
17: On n'est pas un audit, on ne vous dira pas comment il faut faire, mais on viendra vous dire sur certains points, ça, il faut que ça change. Notre idée, c'est d'être à la fois un mécanisme de prévention, mais d'être aussi là pour témoigner de ce qui se passe dans ces lieux fermés où si peu de gens, à part les professionnels et les usagers, j'ai envie de dire, peuvent venir donner une visibilité sociale à ce monde-là. Alors la façon dont on fonctionne, on sera là donc cette semaine. Vendredi matin, on verra ensemble à quelle heure c'est le mieux pour vous. On vous fait une restitution avant de partir, on vous prend du temps. On aime bien essayer de vous dire les points saillants de ce qu'on a observé.
4: Une chose qui fait la richesse du CGLPL, c'est son équipe pluridisciplinaire. Magistrats, directeurs d'hôpitaux, de prisons, policiers, médecins, avocats, journalistes, chercheurs, infirmiers, membres d'associations... Tous ont fait un pas de côté en venant au contrôle, une sorte de contre-champ de leur métier passé. On n'est pas toujours d'accord, ça non, mais on croise nos regards. On a de la chance de travailler ensemble, et on le sait. À chaque visite, chaque contrôleur a des tâches qui lui sont dévolues. Alimentation, hygiène, locaux, activités, enseignement, accès à l'air libre, soins, discipline, usage de la force... Une visite rapide des lieux et commence la vraie visite des contrôleurs. Sa durée dépend de la structure. Une journée pour un commissariat, jusqu'à 15 jours pour un établissement pénitentiaire. Il est tellement important d'y passer du temps, d'observer, d'écouter, d'étudier des documents. Nous allons partout, nous parlons avec tous, personnel, captifs, famille. Dans ce premier épisode, je voudrais vous faire entendre le récit du premier jour, de la première sensation dans l'enfermement, avec Estelle, une détenue qui nous raconte son arrivée en prison.
18: Je suis arrivée dans la nuit, et j'ai fait une photo, c'était pour faire ma carte. Après, je ne comprenais pas parce qu'en revenant de la garde à vue, j'avais fait peut-être 2-3 jours, je ne me rappelle plus de garde à vue. Donc, je suis arrivée dans la nuit ici. Donc, on m'a demandé si je voulais prendre une douche. Et oui, je voulais prendre une douche parce que je ne m'étais pas lavée pendant plusieurs jours. Et puis, je ne savais pas où est-ce que j'allais. On me disait là, mais on est dans l'inconnu quand on arrive ici. Et puis après, on m'a mise dans une cellule en QA. Quartier arrivant, QA19. Donc, quand on arrive dans une cellule et tout, on est complètement, on quitte sa vie de dehors, on est complètement, Enfin, on comprend pas ce qui se passe. Et je me suis mise à regarder la cellule, des quatre coins et tout. Je me suis dit, mais qu'est-ce que je fais là, quoi? Et puis, j'ai allumé la télé. Enfin, la surveillante, elle m'a expliqué comment ça se passait, mais j'ai rien entendu. Elle a parlé, mais c'était un bruit de fond. Après, on m'a donné... on nous donne un sac d'arrivante avec les draps, les coussins, des serviettes, des gants, des torchons, des couverts, des assiettes, enfin, pour qu'on puisse s'installer. Et après, on nous dit, oui, bon, bah, demain, ça va être la promenade, faut être prête. Enfin, on nous met en condition de détenus, de prisonniers. Je me rappelle qu'au début, j'allumais la télé, mais j'entendais pas la télé, je voyais pas la télé. Et j'ai vu une infirmière, parce qu'elle a vu que j'étais complètement perdue. Elle m'a dit, bon, écoute-moi, ici, tu dois faire corps avec la prison. Et ça va aller. Et franchement, cette phrase-là, je vais jamais l'oublier parce que je pense que ça s'est resté. Et je me suis dit que je peux faire corps avec la prison parce que je me connais, mais je vais m'adapter en fait à la situation.
3: Alors, pour la comptabilité, vous arrivez ici sans bijoux. C'est bien ça? Donc il me faudra une signature ici.
19: Ici?
3: Ici, là. La télé, elle est gratuite le temps de votre quartier arrivant. Après, elle sera 14,15€ si vous la voulez. Une croix ici, une signature ici.
20: La cabine, elle est active directement, là?
3: La cabine n'est pas encore active, d'accord. Mais vous allez avoir la carte téléphone à 1€ arrivant. Ouais. Vous allez pouvoir prévenir votre famille.
21: Alors là, vous avez les choses en cellule. On fait toujours un pré-état des lieux, on sait ce qu'il y a. Et je vais repasser dans l'après-midi, on vérifiera ensemble.
11: Sonia, je l'ai croisée par hasard un jour où je suivais le chariot de la cantine à travers une coursive. Je lui ai demandé si elle voulait me parler et je suis entrée dans sa cellule. Elles étaient deux. Un lit superposé, les toilettes apparentes. J'ai jeté un œil à la fenêtre où une couverture était roulée tant bien que mal pour tenter d'empêcher l'air glacé d'entrer. Sonia s'est assise sur son lit, moi sur la chaise en plastique.
18: Je pense qu'il n'y a même pas de mots en fait pour décrire, clairement. Quand j'étais au quartier arrivant, j'entendais la sonnerie de mon téléphone tout. Et je me réveillais et cherchais mon téléphone, il n'y avait pas mon téléphone. Après, chacun sa situation personnelle et tout, mais vous savez, quand vous arrivez dans un endroit qu'on ne vous comprend pas... Et ce qui m'a le plus marqué, c'est que les surveillants, en fait, ils n'essayent pas de... Après, je peux comprendre que c'est leur travail, etc., qu'il faut être un minimum, avoir un cadre, etc., mais quand tu arrives, je pars du principe que tu as besoin d'un minimum d'accompagnement. Et bon, leur solution, ici, c'est quand tu vas pas bien, quand tu es déprimé, c'est des cachetons, des cachetons. Les trucs que tu prends, moi personnellement je les prenais, je dormais toute la journée. Quand j'essayais de sortir, je boitais comme si j'étais bourrée tellement ça t'assomme en fait. Et voilà.
4: Le choc carcéral, c'est d'abord arriver dans ces lieux qui sont souvent épouvantables. Et puis je dirais que la première fois, c'est la peur qui domine. La peur des autres, la peur de ne pas savoir se conduire, de ne pas connaître les règlements, de ne pas connaître les codes.
11: Les prisons se sont dotées de quartiers arrivants pour limiter le choc carcéral et observer les gens avant leur placement en quartier d'hébergement. Dans une prison du Nord, un détenu venait d'entrer. Il avait déjà connu cette prison par le passé, mais au quartier des arrivants, les choses avaient bien changé.
22: Alors, comment ça va?
23: Bon, ça pourrait aller bien.
22: Qu'est-ce qui s'est passé?
23: J'ai loupé un débat contradictoire, donc on révoque une partie de mon sursis, quoi.
22: D'accord. Combien de temps, là?
23: 5.
22: Moi?
23: Oui.
22: On s'en va vite. Bon, alors ça a changé. Je t'annonce, matelas au sol.
23: Oh.
22: C'était la bonne nouvelle du jour.
23: Quartier arrivant, pareil?
22: Quartier arrivant, bâtiment partout.
23: Ah oui.
22: Ici, vous êtes 75.
23: D'accord.
22: Donc, les problèmes de santé.
23: Oui.
22: Ventoline, c'est de l'asthme?
23: L'asthme et les poumons bien touchés, comment dire. Ils m'ont pas laissé prendre ma ventoline avec moi, rien du tout, j'ai aucun traitement. L'ordonnance? L'ordonnance, elle est chez moi, j'ai rien pu prendre.
22: Non, mais je suis d'accord, mais je verrai que les agents, ils vont appeler voir si on peut pas en avoir une. D'autres questions?
23: Non, pas pour moi, non.
22: C'est good.
23: Parfait.
0: Bonne fin de journée.
23: Pareillement.
0: Et si pour la vente solide, vous le dites au surveillant ?
11: Karim, lui, a passé plus de 10 ans en prison. Il est dans un établissement pour les longues peines. Il a quitté la maison d'arrêt surpeuplée depuis longtemps. Mais quand je lui parle de son arrivée, il n'a aucune hésitation. Chaque image et chaque sensation lui reviennent, comme si c'était hier. Un peu aussi, comme si le temps s'était arrêté ce jour-là.
1: En fait, tout est fait pour déstabiliser les personnes. Pour ça, on peut le dire avec le recul. On s'en rend pas bien compte parce qu'on pense tellement à plein d'autres choses qu'on oublie les conditions de détention finalement. Très humide, très froid, du bruit. Moi, ce qui m'a vraiment frappé, c'est la lumière et le bruit. Vraiment, vraiment, vraiment. Là, j'arrive, il est 4h du matin où je suis tombé sur une équipe. Alors, ça peut paraître étrange ce que je vais dire, mais hyper bienveillante au fait. Humaine. Hyper calme, hyper posé, ça m'a rassuré un peu, même si l'endroit, je l'ai trouvé effrayant. Et j'ai cette image, au fait, quand je rentre dans la division, ce qu'on appelle communément la division, où il y a toutes les cellules, où j'ai une image de film, au fait. Et je me dis, ouais, ça y est, je suis en prison, en fait. Et je commence à prendre la mesure, en fait, du basculement. Je me suis retrouvé dans une cellule, pour la première fois de ma vie, seul, face à moi-même. J'ai peut-être fermé les yeux pendant une heure ou deux. Et puis bah, là-dessus, 7h du matin, donc réveil, il fallait être debout pour donner son bol, pour avoir un peu d'eau chaude, parce qu'il n'y avait pas d'eau chaude en cellule. Donc je ne comprenais pas, au fait. Moi, machinalement, je suis resté assis sur mon lit, comme là, devant vous. Et le surveillant m'a regardé l'air en se disant, mais qu'est-ce qu'il fout, celui-là Mais c'est pour vous dire que quand vous passez d'un monde qui est normal, et il y a cette espèce de bascule, où vous vous retrouvez de l'autre côté de la barrière, et c'est d'une violence incroyable. Et vous vous sentez tout petit. Moi, c'est vraiment le sentiment que j'ai eu. Je suis passé en cour d'assises, j'ai été condamné à 25 années de réclusion criminelle. On est considéré comme des monstres, on est considéré comme... Et ce qui est en soi normal au vu des faits qu'on commet, c'est toute société dans laquelle il y a un cadre, il y a des lois, il faut les respecter, et c'est normal qu'il y ait une sanction. J'ai aucun problème avec ça. Paradoxalement, ce qui me peine encore aujourd'hui, malgré ma 12e année d'incarcération, c'est le fait qu'on m'ait retiré la particule du monsieur. Qu'on vous appelle par votre nom de famille, moi c'est quelque chose qui me touche énormément. Parce que ça rend... Les gens sous-estiment ce paramètre, mais ça dit quelque chose. En fait, c'est au-delà de la peine qu'on vous inflige, c'est vraiment le statut, limite le statut social qu'on vous retire. Et le statut social, j'entends par là le statut du citoyen, de la personne qui vote, de la perte de cette particule m'a énormément déstabilisé.
2: Le doux bruit des clés.
4: Le CGLPL est très attentif aux conditions dans lesquelles les personnes passent ces premiers jours. En effet, une part importante des suicides et des tentatives de suicide en prison surviennent à ce moment-là. En psychiatrie aussi, le choc de l'arrivée existe. D'ailleurs, on pourrait parler communément et en général d'un choc de l'enfermement.
19: C'est le centre de santé mentale. Ici, c'est la partie plutôt sociothérapie avec les locaux d'activité. Et puis ensuite, il y a deux zones avec deux unités de soins, c'est admission et soins sans consentement. Voilà.
4: À l'hôpital psychiatrique ne se trouvent pas seulement celles et ceux qui ont choisi d'y aller, mais aussi des patients en soins sans consentement, c'est-à-dire sur décision du préfet ou à la demande d'un tiers, un proche ou la famille.
11: Madame la contrôleuse générale, un soir, deux ambulanciers sont venus me chercher pour procéder à une hospitalisation sous contrainte. J'ai été transférée aux urgences, puis à l'hôpital. Personne ne m'a jamais informée que j'étais dans une unité fermée en psychiatrie. Faute de place, j'ai été installée dans une cellule d'isolement avec un confort plus que rudimentaire et des conditions que j'estime dégradantes. Un psychiatre a ensuite demandé mon transfert dans une unité ouverte dans laquelle je me trouve actuellement. La possibilité de me connecter à Internet et d'échanger avec mes proches m'a permis de prendre connaissance de mes droits, dont je n'ai toujours pas été officiellement informée au moment où j'écris ces lignes. La plupart des patients passent par les services des urgences, que tout le monde connaît et qui font malheureusement de plus en plus froid dans le dos. Le CGLPL observe que de nombreux services d'urgence générale ne sont absolument pas adaptés aux patients atteints de troubles psychiatriques.
18: Je pense que c'est des traumatismes réguliers, répétés.
11: Julie est infirmière en psychiatrie.
18: Enfin, moi, ce débordement, je ne pourrais pas le vivre, clairement. Et franchement, les collègues des urgences, bah, bravo hein, à tous ceux qui continuent et qui peuvent continuer. Mais j'espère surtout que ça va arrêter de fonctionner de cette façon-là. Nous, les patients, nous parlent très peu des urgences. C'est une espèce de sas où tout d'un coup, la vie s'est arrêtée. Parce qu'en fait, le but du jeu, c'est de vite en sortir. Donc une fois qu'ils en sont sortis, bon, ben, le sas s'est ouvert. Et là, du coup, on peut recommencer à envisager autre chose. Mais je pense que nos patients n'envisagent pas grand-chose sur le lieu des urgences et sur ce temps-là. L'urgence, c'est l'incertitude.
11: Voilà une incertitude que Jean a connue il y a quelques années. À l'époque, il ne connaît pas encore sa maladie. Un jour de crise, il se rend de lui-même aux urgences.
2: La première chose qu'on fait, c'est qu'on vous demande de vous déshabiller complètement. On vous passe une chemise d'hôpital blanche et on vient vous sangler sur un brancard. Et je dis bien vous sangler jambes,

0: j'étais arrivé en métro, en marchant.
1: L'usage des moyens de contrainte pour les patients, les contrôleurs l'observent dans de très nombreux services d'urgence. Ça consiste à attacher quelqu'un à un lit, au poignet, aux chevilles et au ventre. On parle alors de contention 5 points. Je crois que c'est la pire des atteintes à la liberté.
2: Bonjour Madame Simoneau. Je suis cadre de santé et j'ai été confrontée à ce qui me semble une pratique abusive et systématique du recours à la contention mécanique. En effet, les patients hospitalisés sous contrainte sont systématiquement attachés lors de leur trajet en ambulance. Lors d'une garde de nuit, je suis présent à l'arrivée d'une patiente des urgences. Rien n'indique un risque auto- ou hétéro-agressif. Elle est tendue sur le plan psychique car elle ne souhaitait pas être hospitalisée. Rien, à mon sens, qui justifiait la mise en place de contention. Je me dis que même si elle avait été agitée, cela n'aurait pas été un motif non plus. Mais passons. Depuis cette année, le médecin aux urgences prescrit la contention lors du trajet. Sûrement pour se couvrir sur le plan médico-légal. Mais comment justifier une telle pratique ?
1: Revenons au cas de Jean, qui quitte les urgences pour l'hôpital psychiatrique de secteur. Il était passé devant des dizaines de fois, sans douter que derrière la grille se trouvait cet immense bâtiment. Et pourtant...
0: L'ambulance s'arrête en double file au milieu de la circulation et des piétons. On vous sort sur votre brancard ficelé comme une saucisse devant tout le monde. Quand on est déjà... On se sent très agressé par ce qui arrive. C'est une humiliation en plus qui finit par vraiment vous mettre dans un état d'esprit qui est celui de la méfiance. Donc c'était le soir, on m'a accompagné au fond d'un long couloir en passant une première grille. Les pompiers ont appelé le personnel d'accueil qui, avec un grand bruit de clé, ont ouvert les grilles métalliques qui rappellent des bruits de centres pénitentiaires qu'on a tous vus dans des films. J'ai été ensuite amené dans le service où je devais être, où je devais passer les trois prochaines semaines. C'était une petite pièce, dénuée de tout, puisqu'il y avait un lit fixe, il n'y avait pas de chaise, pas de table. Et là, j'en ai perdu les mots, quoi. Je ne pouvais plus rien dire. L'infirmière était repartie en m'enfermant dans la pièce. Je me rendais compte que j'avais été enfermé dans une cellule et que je ne pouvais absolument communiquer avec personne, parler à personne. La seule chose que j'ai commencé à entendre à ce moment-là, c'était des bruits étranges dans les chambres voisines. Des bruits de râles, de cris, de... Nul besoin de dire que je n'ai pas dormi cette première nuit.
1: Il reste seul. Les repas lui sont servis dans sa chambre. La seule chose autorisée le lendemain de son arrivée, c'est de se rendre dans le couloir du service pour recevoir son traitement. Des médicaments dont il ne connaît ni le nom, ni la fonction, ni même les effets. Il doit tirer la langue pour montrer qu'il les prend bien. Jean a basculé dans un monde inconnu. Il s'est senti maltraité. Il n'en veut pas tant au personnel soignant, qui travaille, selon ses mots, avec des bouts de ficelle, mais plutôt à ce système déshumanisant qui l'a empêché de s'exprimer à son arrivée.
0: Alors, au niveau de l'environnement, je pense qu'il y a un très gros problème sur la manière dont ils sont conçus. Moi, je suis architecte, je passe mon temps depuis toujours à réfléchir à l'importance des lieux sur le psychisme, sur la qualité de la vie, sur la lumière, sur le confort, la sécurité, sur plein de choses. Et ces lieux-là ne sont pas pensés comme ça. Ils sont pensés comme des machines à accueillir des gens, à les mettre dans des cellules, à les faire repartir si possible, aussi vite que possible, ou à les garder là en ayant le minimum de problèmes avec eux. Mais il n'y a pas de notion de convivialité, il n'y a pas de notion d'intimité qui permette de se sentir dans un cocon ou à l'abri, ou écouter en tout cas.
2: À bord du camion de service où il travaille, on a discuté de tout ça avec Benjamin. Il est infirmier en psychiatrie lui aussi.
3: Souvent, les soignants, ils ont peur de parler aux personnes qui font ces contrôles-là parce qu'ils ont peur d'être jugés. Or, moi, je sais, enfin, je pense pas, j'ai jamais vu de malveillance de la part des soignants. Le soignant qui s'engage dans cette voie-là, aussi bien en soins somatiques que psychiatriques, il s'y engage pas juste en se disant « je vais me faire plaisir » parce que c'est épuisant, c'est un peu complexe des fois. Eh ben, j'ai jamais vu de la malveillance dirigée contre les patients. Mais par contre, ce que j'ai vu, c'est que j'ai vu des soignants souffrir, moi le premier, de provoquer de la malveillance, enfin parce que

0: d'être potentiellement malveillant, c'est dur à dire, mais d'être potentiellement malveillant envers des patients parce que les prises en charge qu'on nous imposait n'étaient pas adaptées. Alors oui, et du coup, ils prennent extrêmement mal le fait qu'on vienne les juger sur les restrictions de liberté qu'ils imposent à leurs patients parfois, parce que ce sont pas des restrictions de liberté qu'eux-mêmes ont choisies. De la limitation de liberté, il y en a, mais je pense qu'elle est beaucoup plus souvent contrainte à cause des modes de fonctionnement hospitaliers qui sont souvent en procédure dégradée. Et il y a énormément de procédures dégradées partout, et c'est ça qui amène de la restriction.
1: Le manque de moyens matériels et humains, c'est un drame que l'on constate sans cesse au CGLPL, et notamment en psychiatrie, qui connaît une crise alarmante. Mais au-delà, il faut parfois aussi s'interroger sur les pratiques professionnelles et les cultures de service. Une institution peut maltraiter, presque sans s'en rendre compte, souvent parce qu'elle a toujours fonctionné comme ça. Et c'est bien là l'intérêt des regards extérieurs, en particulier sur les premiers jours.
2: Appel à toutes les unités. Je répète, appel à toutes les unités. Préparez-vous pour les repas. N'oubliez pas vos cartes pour la prise de médicaments.
3: Dans les centres de rétention administrative, aussi appelés CRA, sont enfermés les étrangers en situation irrégulière sous le coup d'une mesure d'éloignement, comme la fameuse OQTF. Les CRA ressemblent à des prisons, en version rétrécie. Les retenus attendent leur expulsion et peuvent rester enfermés jusqu'à 3 mois.
1: La particularité d'une arrivée en CRA, encore plus qu'ailleurs, ce sont les délais extrêmement courts pour contester son enfermement. Faut agir vite. Il y a un accompagnement juridique des associations. Elles informent les retenus et les aident dans leur démarche.
4: Bonjour, excusez-moi, vous travaillez avec eux ou pas ?
3: Pour moi, cette phrase, lancée à travers les grilles, elle veut tout dire. Elle dit l'importance, quand on est enfermé, de pouvoir parler à un tiers indépendant. J'ai rejoint Franck dans son unité de vie. Il est allé chercher son dossier de demande d'asile et on s'est installé dans la toute petite cour.
4: C'est marqué décision des réservabilité d'une demande d'asile en rétention. Et directeur général de l'Office France des protections des réfugiés et apartheid, c'est ça. Vu l'article 531 suivant, c'est pas toujours lire tout ça.
5: On essaye un peu de comprendre tout ce qui s'est passé avant qu'ils arrivent ici.
3: Solène est responsable de l'association d'aide juridique d'un CRA.
5: On leur explique la procédure qui va se passer pour eux ici. Et là, c'est donc les droits au recours, d'être présenté devant un juge.
4: La demande d'asile présente est en date du 4-03-25 est irrécevable pour le motif suivant.
5: Le juge administratif, il va statuer vraiment sur l'obligation de quitter le territoire. Et le tribunal judiciaire, le JLD, est en charge de la question du placement et donc de la prolongation ou non de la rétention. Ça fait quand même beaucoup d'informations la première fois. Il y a beaucoup de décisions à prendre assez rapidement. Je pense que c'est là où la question de l'enfermement, elle est primordiale, parce que faut aussi, en termes d'empathie, comprendre que ouais, quelqu'un arrive et en fait il est bombardé d'informations dans une situation de détresse quand même, de peur. Et il y a aussi la question logique de peut-être la méfiance. C'est vrai qu'on a pour pratique quand même de bien rappeler que c'est confidentiel et qu'on travaille pas avec la police. Mais je me mets à la place d'une personne qui arrive dans ce centre, qui nous voit intégrés dans les locaux. C'est quelque chose qu'on rappelle et qu'on rappelle et qu'on rappelle et qui devient clair dans la tête des gens parfois longtemps après. Et en fait, c'est vrai que là, dans ces cas-là, on est hors délai, quoi. C'est très déshumanisant, une mesure d'éloignement, toute la procédure avec la préfecture, le placement en garde à vue, l'arrivée en centre de rétention, l'enfermement ici, enfin voilà, c'est très déshumanisant en fait.
2: Unité 1, 2, 3, 4, 5, 6 et 7.
1: Quels que soient les motifs d'enfermement, la question de la dignité humaine et du respect des droits, dont celui d'être informé sur le fonctionnement du lieu, se pose avec force dans ce passage du dehors au dedans. Dans le prochain épisode, nous irons voir de plus près ce qui se passe entre les quatre murs d'une cellule de prison.
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6: Oui, j'écoute.
7: Allô?
6: Oui, j'écoute.
7: Oui, j'ai mal à ma tête, j'ai la tête qui tourne. L'infirmière, elle m'a pas donné de cachet. Je peux rien faire, je pourrais pas dormir ce soir.
6: Et tu as quoi, du coup?
7: Ben, j'ai mal à la tête, j'ai la tête qui tourne. Dès que je me lève, j'ai la tête qui tourne. Et quand je m'allonge, c'est encore pire.
6: Et tu as pris des cachets?
7: Ben là, j'ai pris un cachet pour la tête, mais ça fait pas effet, ça fait rien du tout, hein.
6: Et t'es tout seul en cellule?
7: Non, non, je suis avec mon co-détenu, mais ça va pas. Si je me réveille la nuit, ça va l'empêcher de dormir, ça va pas. Et moi, je peux pas rester, je tremble, je perds l'équilibre. J'ai pas envie de dormir, je n'arriverai pas, ça va pas.
6: Là, c'est de l'angoisse.
8: La prison ne remplit plus son travail de réinsertion, si vous voulez. Ça marche pas, il y a un problème dans la machine.
9: On peut pas comprendre tant qu'on l'a pas vécu, en fait.
10: J'écris dans cette cellule en face de la jungle, c'est le cirque. Y a pas de réseau, ils veulent nous éteindre, nous broyer avec leurs brouilleurs, c'est bruyant. Dans cette grotte, c'est le but.
1: 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Alors ça y est, la porte s'est fermée derrière nous et on se retrouve entre quatre murs.
3: La privation de liberté d'aller et venir est bien différente d'un lieu à l'autre. Dans les centres de rétention pour les étrangers, il y a ce qu'on appelle les zones de vie. Chambre, salle d'eau, réfectoire, étroite cour de promenade, où les retenus vivent en huis clos. Les chambres dont les portes ne se ferment pas de l'intérieur se transforment en zones de peur, chacun redoutant l'intrusion des autres.
1: Les patients en soins sous contrainte peuvent déambuler hors de leur chambre. Mais attention, pas partout et pas tous. Bien souvent, leur sortie du service est restreinte, voire interdite dans certains hôpitaux.
3: La cellule de prison demeure l'endroit où le corps est enfermé le plus longtemps et le plus étroitement. Il existe différents types de prisons et plus ou moins de liberté d'aller et venir au sein de la détention. En maison d'arrêt, où sont incarcérés 70% des prisonniers, le principe est que les détenus sont enfermés dans leurs cellules en permanence.
1: On y trouve des détenus provisoires qui attendent leur jugement. On y trouve les plus courtes peines, moins de 2 ans. Et aussi ceux qui attendent parfois plusieurs années leur affectation dans un établissement pour de plus longues peines, que sont les centres de détention et les maisons centrales. En maison d'arrêt, les surveillants viennent ouvrir pour la promenade, parfois une activité ou un rendez-vous. Sinon, inlassablement, ce sont les 9 mètres carrés. Et surtout, dans l'immense majorité des cas, entre ces quatre murs s'entassent plusieurs personnes. C'est pour cette raison qu'exceptionnellement, nous passerons cet épisode uniquement en prison. Je voulais absolument vous faire entendre ces cellules et ce qu'en disent leurs occupants.
3: Dans le premier épisode, un détenu venait d'arriver dans un quartier occupé par 75 personnes pour 50 lits. La surpopulation carcérale gangrène en 2025 l'intégralité des maisons d'arrêt françaises, occupées en moyenne à 165%. 58 000 personnes pour 35 000 places. C'est déjà totalement anormal, mais en plus, l'effectif des agents pénitentiaires ou médicaux est calculé sur la base des places théoriques, sans jamais s'adapter à l'occupation réelle. Le droit à l'encellulement individuel est prévu par la loi depuis plus de 2 siècles, mais l'application de cette loi est sans cesse reportée par le jeu des moratoires. À la période du montage de ce podcast, à l'été 2025, le nombre de matelas installés au sol avait explosé. c'est-à-dire un troisième ou un quatrième matelas dans une cellule construite pour une seule personne, mais finalement meublée pour en héberger deux. 5700 matelas au sol contre 3300 un an plus tôt.
11: Mais là, c'est la première fois que depuis 3 ans que je suis en cellule avec une troisième personne. Depuis vendredi dernier, ils nous ont ramené un troisième co-détenu. Ouais, depuis, on se sert en cellule et on peut pas tous bouger à chaque fois. Et lui, il va mettre son lit, tu vois, quand il va mettre son lit au sol, et ben, je pourrais plus bouger dans la cellule. Je serais obligé de monter dans mon lit. À partir de quoi, 21h. Après, ben, je regarde un film et après peut-être je m'endors. Jusqu'à 3-4 heures. J'arrive pas à faire toutes mes nuits, du coup je me réveille souvent tôt. Et je suis obligé, je suis coincé dans mon lit. Jusqu'à ce qu'il se réveille. Des fois il se réveille à midi, des fois 10h. Mais bon, c'est rare. C'est pas très, très respectueux. Moi, limite, dans ma tête, je me dis, depuis 2-3 jours, je vais lui laisser mon lit du haut et je vais dormir par terre, mais bon, j'espère qu'ils vont le monter avant. Mais bon, apparemment, là, il a parlé avec le chef du bâtiment et il veut pas le faire monter. Apparemment, impossible, pas de place. Donc, compliqué. On verra bien comment ça se passe.
1: L'un de nous, au CGLPL, a fait remarquer qu'il ne viendrait à l'idée de personne de faire monter 8 êtres humains dans un ascenseur prévu pour 4. Mais qu'en prison, cela ne semblait gêner ni le gouvernement, ni les magistrats, qui continuent à y expédier beaucoup de monde et de plus en plus longtemps.
12: Ce qui prouve qu'en période d'inflation, on est à la recherche de bonnes affaires. Mais aussi,
13: moi, je regarde les infos. Si j'ai regardé les infos, et depuis septembre, la prison française, elle a battu un record. C'est-à-dire, peut-être, il y a 50 000 places. Sur 50 000 places, il y a plus de 75 000 détenus. Donc, comme elle est surcraquée, les gardiens, c'est pas de leur faute. Eux aussi, ils ont la pression, ils sont en pagaille. Les prisonniers sont en pagaille. Même le chef aussi est en pagaille. Et ils savent très bien que la prison, elle est surcraquée. Personnellement, moi, je dis quoi? Je dis Dieu merci un peu, parce que vas-y, il y a des cellules, c'est encore pire. Genre, nous, on est propre, c'est-à-dire chaque. On n'a même pas besoin de se concerter. Tac, lui, il balaye, moi, je lave la vaisselle, lui, il lave la douche, on lave les affaires et tout. Mais il y a des autres personnes, c'est dur. Ça se voit, c'est dur. Ils sont avec des gens bizarres, ils sont avec des gens qui ont besoin d'aide psychologiquement. C'est-à-dire, il y a des gens qui dorment pas. Ils sont là, ils dorment avec quoi? Ils dorment avec un couteau. Pourquoi? Parce qu'il y a des fous. Un œil fermé, un œil ouvert.
3: Parmi toutes les cellules où nous sommes passés pendant la réalisation de ce documentaire, il y en a une dans laquelle je voulais vous emmener. Elle ressemblait à beaucoup d'autres, mais je ne sais pas pourquoi, celle-là m'a marquée. Peut-être parce qu'affiché au mur décrépit, il y avait un planning des tâches ménagères avec les 5 prénoms des occupantes de la cellule. Une colocation de fortune de 5 femmes enfermées ensemble.
14: Ça, c'est des bons de cantine, ça.
15: Des bons de cantine.
14: C'est des bons comme ça que tu roules, en fait. Tu les roules, ça fait des trucs et tu... Enfin, tu plies et tu mets dans les
15: trous. Tu rentres dans les trous pour boucher et justement l'air.
14: Pour pas que le froid rentre. Pour pas qu'on est là, on est comme ça toute la nuit.
16: Il y a des trucs, de toute façon, qui se lavent.
17: Est-ce que ça marche ou est-ce que vous avez froid?
14: Ça marche entre guillemets, mais on a toujours froid.
16: Non, là, il y a un peu de chauffage, il faut être...
14: Oui, là, ils ont mis du chauffage.
16: Il y a un mois, il n'y avait pas du tout de chauffage. On parlait, on avait la fumée qui sortait. Mais après, comme on est 5 dans la cellule, il y a aussi le fait qu'on soit 5, ça a la chaleur, voilà, exactement. Niveau conditions, les cellules, elles sont vieilles, elles sont pas isolées. Et ça, c'est de l'amiante, le sol. Il y a des trous aux fenêtres, les fenêtres, elles sont cassées, les aérations, elles sont pleines de moisissures. La douche, c'est la même chose, elles ont beau nettoyer, c'est pas nettoyé comme il faut. Et la nuit, si on fait un malaise, ben, y a rien. Il n'y a pas de bouton d'urgence, il n'y a rien du tout. On est obligé soit de hurler, soit de taper dans les portes. Et même quand on tape et qu'on hurle, personne ne vient. Ça dure des heures et des heures.
14: Sinon, quand on tape, si on se mange des CRI, donc contrôle le compte rendu d'incident, je ne sais pas quoi. Ou sinon, oui, il ne faut pas taper, il faut mettre un drapeau. C'est un papier que tu glisses dans la porte pour que la servante voit que tu appelles. Mais si la personne décède, on fait comment en fait?
16: Il faudrait juste mettre, ne serait-ce qu'un tout petit bouton d'urgence, exactement comme il y a au quartier arrivant, ou un bouton d'urgence où tu appuies, ou vraiment quand il y a une vraie urgence, qu'il y ait quelqu'un qui vienne. Mais bon, après ça, c'est la privation de liberté, elle l'est, mais après, on est comme des animaux, quoi. On essaye de te pousser à devenir un animal. Mais après, quand tu vas le devenir, on va se demander pourquoi tu l'es devenu.

0: Ces quatre murs ont inspiré à Sandrine ce texte qu'elle m'a lu dans sa cellule.
1: Premier choc, l'arrivée dans votre cellule. Elle est petite et vous dites que c'est là que je vais passer un moment de ma vie. Le bruit de la clé dans la serrure, celui du loqueton, le bip du téléphone, le cri des surveillants dans les couloirs.
2: Oui, 2 minutes.
1: La nuit, entendre le désespoir de certains dans leur cellule. Tous ces bruits font qu'au bout d'un moment, on s'y habitue. Mais cela les étrase dans le cerveau. Nous sommes ici que de passage. Une cellule, en fait, c'est vraiment mon intimité à moi. Voilà, c'est le seul moment où on est tranquille. Alors, quand on est à deux, c'est un peu plus compliqué. Des fois, vous m'avez quelqu'un qui ne parle pas la même langue que vous. Donc, il y a un problème de langage, d'incompréhension, de culture. C'est très délicat, ça fait beaucoup de problèmes. Et puis, le problème tout court, la télécommande. Qu'est-ce qu'on regarde comme programme ? Ben alors, il y en a avec qui ça passe, il y en a avec qui ça ne passe pas.
3: En 2019, progressivement, les prisons ont abandonné les cabines téléphoniques des coursives et des cours de promenade pour installer des téléphones fixes en cellule. Un peu comme à l'extérieur, mais dans les années 70.
1: Alors c'est bien, et dans un autre sens, c'est moins bien parce que vous êtes à deux. Bah, des fois, il y a des communications que vous n'avez pas envie spécialement que la personne à l'entendre. Parce que bah, c'est votre famille, ça peut être l'avocat, ça là. Bah, en général, quand on est en cellule, on essaye de partager un peu pas mal de choses. On parle un peu de sa vie, on parle un peu de sa famille. Mais après, il y a souvent des filles avec qui vous n'avez pas envie de partager quelque chose. Donc c'est pour ça que moi, quand j'étais en coach, je ne sortais jamais en promenade. J'attendais qu'elles sortent en promenade et je faisais mes appels le matin. J'étais sûre d'avoir les gens et de pouvoir parler tranquillement.
3: La surpopulation gangrène l'ensemble des droits fondamentaux, dénature le sens de la peine. Elle est également le berceau de violences de plus en plus graves. Un vrai fléau qui dérive dangereusement vers les centres de détention et les maisons centrales où l'encellulement individuel a toujours été scrupuleusement respecté, contrairement aux maisons d'arrêt. L'autre jour, un détenu m'a écrit ceci.
4: Les informations internes rapportent que les cellules du centre de détention pour longue peine vont être doublées. Je trouve ça scandaleux et je vous remonte l'information. Ici, tout le monde proteste, surveillant compris, car apparemment ça va arriver. Ont-ils le droit ? Que pouvez-vous faire ?
3: Au cours des 3 dernières années, j'ai réuni des organisations travaillant pour et sur la prison autour de l'épineuse question de la surpopulation carcérale. Il s'agissait d'échanger nos points de vue et de porter un discours commun devant les pouvoirs publics. Avec les porte-paroles de ces 27 organisations, nous avons été reçus par la Commission des lois de l'Assemblée nationale le 2 juillet 2025. Nous demandions l'inscription dans la loi d'un mécanisme de régulation carcérale national et contraignant.
5: Depuis 2021, il y a plus environ 5000 détenus par an.
3: Yvan Gombert, secrétaire national du syndicat FO Direction.
5: C'est pas normal qu'on ait cette augmentation complètement atypique par rapport à ce qu'on a connu depuis 1980. Il y a un dysfonctionnement évident. Et plus 5000 pour nous, c'est une bombe. Voilà. Et on vous aura averti.
3: Estelle Caro, secrétaire générale du SNEPAP, syndicat national de l'ensemble des personnels de l'administration pénitentiaire.
6: Le personnel pénitentiaire est en sous-effectif. Il manque 6000 surveillants et plus de 1200 agents dans les SPIP, tout corps confondu. La perte de sens du métier devient croissante, avec des personnels épuisés, ayant un sentiment d'abandon par les pouvoirs publics.
7: Juliette Viard-Gaudin, pour Emmaüs France.
8: Le 10 octobre 2024, au Beaumet, Robin Cotta, un jeune homme, suppliait depuis des jours qu'on le change de cellule, car il était terrorisé par son codétenu qu'il disait « fou ». Faute de place, il n'a pu être transféré. Son codétenu a cassé une tasse et l'a égorgé. Il est le 5e en quelques mois.
3: Cécile Delazari, vice-présidente de l'Association nationale des juges de l'application des peines.
9: Il faut un taux d'occupation qui permette, là encore, des intervenants et un accès à ces intervenants qui permettent de traiter ces causes de la délinquance. Pour que quand ces détenus vont sortir, comme 99% d'entre eux vont sortir, on ne soit pas juste sur un aspect punitif, mais qu'on ait aussi réfléchi à traiter les causes de la délinquance. Et que notre société, du coup, soit sûre.
3: Prune Messoff, chargée de plaidoyer à l'Observatoire international des prisons.
10: La surpopulation carcérale peut être abordée comme une problématique pragmatique et non seulement politique, et ça a été le cas au Royaume-Uni. Ils ont demandé la libération anticipée de milliers de personnes détenues, On aurait pu penser que la situation était bien plus dramatique qu'en France, absolument pas. Le Royaume-Uni risquait, sous quelques semaines, d'atteindre 100% d'occupation de ses prisons. On est dans une telle situation aujourd'hui qu'on ne peut plus se permettre de miser sur des dispositifs qui pourraient faire baisser la pression. La situation est trop explosive pour être dans des hypothèses. Il n'y a qu'une seule solution envisageable, c'est la mise en place d'un mécanisme de régulation carcérale qui soit à la fois national et contraignant.
3: Ce jour-là, le président de la commission des lois s'est engagé à présenter une proposition de loi en ce sens. Un début de victoire dans cet immense marasme.
7: C'est quelque chose de connu en prison. Il faut bien s'évader dans sa tête. Quand j'ai rencontré Brahim, il venait de passer de très longues années en maison d'arrêt surpeuplée. Il m'a raconté comment c'était. La proximité, les hiérarchies qui se créent, la débrouille, les techniques qui permettent de discuter et d'échanger avec la cellule d'à côté. Un petit trou dans le mur, qu'on colmate avec un torchon. Ça m'a fait penser au comte de Monte Cristo.
11: Je n'ai pas lu ce livre, on m'a fortement conseillé de le lire. Il faisait ça aussi ? Ah, voilà. Moi, je lis depuis très peu de temps. Vous savez, quand vous savez que vous partez pour une grosse peine, vous n'avez pas beaucoup de choix. C'est soit vous vous mettez dans les cachetons et vous vous laissez aller par le système, manger par le système, ou soit vous vous battez. Et j'ai décidé de me battre et de faire tout ce que je n'avais pas le temps de faire dehors. Donc j'ai repris des études et j'ai commencé à lire des livres de philosophie. J'ai commencé à lire du Nietzsche, du Freud, de la métaphysique de Descartes. Je voulais savoir pourquoi les gens ils parlaient autant de ces personnes-là. Et après j'ai passé un concours de philo, ça je me suis régalé. C'était la session de « Le rôle de la justice est-il de punir ?» Pourquoi j'ai voulu faire ce concours de philo ? Donc c'est parce que j'avais besoin de m'exprimer sur ce papier par rapport à certaines injustices. C'est ça que je veux en fait. C'est même pas pour les grâces ça. C'est pour moi en fait. Pour être quelqu'un. Parce que le savoir est une arme. Je sais pas qui c'est qui a inventé ça, mais c'est réel. C'est la plus grosse arme, c'est le savoir. Et après, ben voilà, c'est pour ça que j'ai voulu lire, apprendre. Et jusqu'au jour où on m'ouvre la porte pour travailler. Et en attendant, ben, je me débrouille.
3: Dans les établissements pour longue peine, les détenus sont pour l'instant encore seuls en cellule. La vie s'organise dans ce petit espace, parfois le même pendant des décennies. La cellule est un chez-soi bien précaire, soumis aux regards et aux fouilles du personnel. Mais c'est un chez-soi quand même qu'il est parfois difficile de quitter. Même si cela peut vous sembler très étrange.
11: Mais les gens pensent que oui, tu as le moral, tu es bien. Tu crois vraiment que le mec, ça fait 11 ans qu'il est en prison, il a le moral. Mais non, c'est juste qu'il fait bonne figure. Voilà, ça n'existe pas. Il faut être fou pour être content. Voilà, moi je suis pas content d'être là, mais je sais ce que j'ai fait. Voilà. Mais la prison, c'est un cauchemar. Même si on vous donne la dernière chimie, la dernière console, le dernier ordinateur, on est privé de tout. Moi, ça fait 4 ans que je n'ai pas vu mes enfants. Vous êtes privé, vous êtes pieds et mains liés par le système. Alors, dans ce cadre-là, vaut mieux qu'on vous donne un maximum de choses afin de tenir le coup. Voilà, parce que c'est pas un état naturel d'être enfermé. Pour un être humain ou même pour un animal. Voilà, quelqu'un qui a pris perpétuité ou quelqu'un qui a pris 30 ans, il est presque chez lui ici. Ça veut dire qu'il doit avoir un minimum de confort pour pouvoir tenir en prison.
7: En traînant dans les cuisines où sont préparés les repas pour toute la détention, je suis tombée sur Martina. Les détenus qui ont les moyens de cantiner, c'est-à-dire d'acheter des produits dans une sorte d'épicerie interne, se cuisinent des plats dans leurs cellules. Ça paraît évident quand on y pense. L'importance de la nourriture qu'on se fait pour soi.
12: Sì. Io posso fare tutto quello che voglio. J'adore la pasta alla carbonara. Je fais le pâtes fraîches en la cellule. Poi stiro bene, ma qua non abbiamo il palo per stirare, quindi prendo una bottiglia di acqua e stiro bene, stiro bene, stiro bene. Poi, oui, non c'est pas la même chose, ma c'est bon.
7: Entre quatre murs, il y a parfois des cohabitations inattendues. On y pense peu, mais en France, des femmes sont incarcérées avec leurs enfants.
3: Une mère qui accouche en prison peut être autorisée à garder son bébé jusqu'à ses 18 mois, avec une rallonge de 6 mois parfois accordée. Voir des nourrissons en prison, c'est un non-sens absolu.
13: Donc là, c'est une cellule d'une maman arrivante. Donc il y a le berceau, il y a...
3: Mais c'est aussi le résultat d'un compromis impossible.
13: Je trouve que c'est dur. Je pense que c'est super dur, quoi. 9 mètres carrés avec un bébé. Après, je vis pas le truc, mais en tant que détenue, je pense que c'est très compliqué, une maman et un bébé ici.
7: Estelle est l'une des détenues qui s'occupe de l'entretien du quartier Nursery.
13: Bah avec un enfant, c'est compliqué, même quand on est dans un appartement, dans une vie saine, normale, c'est compliqué. Alors ici, c'est dur. Je pense que c'est pas adapté, quoi.
2: Oui, on va faire un tour.
13: Ben là, ce sont des mamans avec des enfants. Ils sont en train de... Si vous avez des choses à dire, des revendications. Des fois, on n'est pas entendu ici, donc ouais, si tu as des choses à dire...
14: Ben, mon fils, il a un an. C'est un bébé qui, maintenant, il cherche beaucoup, il bouge et tout, il va voir, il va découvrir. Mais je le laisse par terre, il s'ennuie parce qu'il fait un tour, c'est fini. Parce que c'est 9 mètres carrés pour un enfant, comme Mathias, qui a un an. C'est petit, la cellule. Ben, on sort le matin à 9h et on entre en cellule à 10h30 jusqu'à 15h30. Après 15h30 jusqu'à 17h. Il y a des mamans, par exemple, qui ils ont la possibilité, ils ont les familles ici et fait sortir les bébés. Il y a des mamans, par exemple, qui n'ont pas de famille ici, du coup, ils sont obligés et les bébés restent tout le temps avec les mamans, les portes sont fermées. Par exemple, l'hiver, il fait très, très, très froid. Il y a les chauffages, OK, mais les chauffages, c'est pas un chauffage qui est tout chaud. Du coup, il fait très froid, les enfants, ils tombent souvent malades, il y a beaucoup de moisissures. Si vous voulez, je peux vous ramener dans ma cellule, vous allez voir. Il y a tellement de moisissures. J'ai fait une demande d'aménagement de peine. J'espère que la juge va accepter mon dossier. Sinon, je serai obligée de donner Mathias à son père et moi partir en détention normale. Si la juge n'accepte pas mon dossier. Je suis contente qu'il part parce qu'il va découvrir enfin le monde. Là, j'ai décidé de suivre une psychologue parce que je pense que ça sera très, très, très compliqué pour moi si Mathias y part.
7: Dans le prochain épisode, quittons la cellule et allons entendre ce qu'il se passe dans les espaces collectifs des lieux de privation de liberté. Vous croiserez des retenues en CRA qui comptent les heures et les pas, le piano de la cafette, des jardins à la lisière de l'hôpital et de la prison, une écrivaine qui avait plutôt l'habitude de se rendre au parloir avocat, des machines à coudre et aussi une poule.
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0: Salut à tous, c'est Constreuil, comme tous les dimanches de 18 à 20h sur Cause Commune 93.1 FM ou cause-commune.fm. On est le dimanche 27 septembre, si je ne m'abuse. On est en direct du CICP, au 21 Terre rue Voltaire, pour une soirée de soutien à la locale solidaire qu'on recevra vers 19h30.
1: C'est la soirée de la rentrée.
0: C'est la rentrée du CICP. On va avoir, comme d'habitude, trois groupes. On a commencé cette émission que j'oublie pas
1: avec un bel hommage,
0: un morceau des René Binamé qui s'appelle Odeur de sainteté. Si vous avez entendu le pape pue, c'est que vous avez des problèmes de. C'est pas possible.
1: C'est impossible que ce soit ça
0: les paroles.
1: Surtout de la part de Binamé.
0: Non. Et puis ça serait si on parlait des gens qui font des prières de rue.
1: Mais bon, oui, non, c'est interdit.
0: C'est interdit. Donc, la locale solidaire, on va avoir trois groupes qui vont jouer dans le cadre de cette soirée de soutien. Et donc, on recevra normalement vers 19h les King Kong Meufs. Vers 18h30, on devrait recevoir Sidonia.
1: Ouais.
0: Et on reçoit maintenant un groupe qui s'appelle Mont Loser.
1: Et qui est déjà là.
2: Salut!
3: Bonsoir.
2: Bonjour.
0: Et qui est au complet, donc un quatuor. Ce
1: qui est pratique pour un concert quand même finalement.
0: Oui, mais parfois il y en a qui ne veulent pas venir à la radio parce qu'ils ont peur
1: des micros.
4: Faire d'autres choses.
3: On a peur, hein.
0: Oui, mais ça se voit, mais ça s'entend pas. C'est important à la radio.
1: Il n'y a pas vraiment l'image.
0: Montlouzin, un groupe pour lequel j'ai eu un petit peu de mal à trouver des informations, mais vous avez quand même un album. Qui est sorti cette année.
3: Oui, en avril.
0: En avril, ouais. C'est ça, chez Geography Records.
3: Tout à fait.
0: Un album qui s'appelle Confessionnal. Alors, franchement.
1: Ça s'enchaîne bien quand même.
0: Oui, hein. Je trouve que c'est vraiment bien organisé.
1: Et mon cher,
3: c'était pas prévu, je peux
1: me permettre de t'interrompre juste deux minutes pour que chacun se présente et dise qui il est dans le groupe et qui fait quoi.
0: Oui, vas-y.
1: Est-ce que ça va?
3: Oui,
2: non, alors, très bien.
1: Non, mais qui êtes-vous et quel poste appartenez-vous? On dirait que je parle de football, je ne sais pas pourquoi.
3: Moi, c'est Suzy, je suis attaquant. Non, je fais la guitare et du chant dans mon loser.
2: Moi, c'est Ferdinand, je fais de la batterie et du chant aussi.
5: Bonsoir, moi, c'est Théo, je suis le goal et je suis danseur et je fais du synthé aussi un peu.
1: Ah ouais, multiposte.
2: Et moi, c'est Pierre, je fais de la guitare, je chante et je fais des roulades.
1: Quand il y a un but,
2: forcément.
1: Très bien, merci.
0: Voilà, ça y est.
1: Je suis content.
0: Là, non, t'es content. T'as enfin ton émission sportive. Ça fait des années.
1: Toutes ces années.
0: Tu attends ça. Donc, Mont Loser. Alors, donc Mont Loser, on prononce pas Mont.
3: Moi, je dis Mont Loser. Eux, ils disent Mont Loser. C'est au choix. Mont, ça marche aussi.
0: Ouais, tout fonctionne en fait.
3: Oui.
0: C'est ça. Donc, je disais, on a un petit peu de mal à trouver des infos sur vous, mais vous avez effectivement déjà sorti un premier album de 10 titres, et un vrai album, parce qu'on dit 10 titres, il y a des fois, c'est 10 titres et ça fait 19 minutes. Là, c'est 10 titres, 40 minutes, c'est sérieux. Un album qui a été enregistré par Jackie Cadieux,
3: oui.
0: De Syndrome 81.
3: Tout à fait.
0: C'est quand même plutôt.
1: Ça va.
0: Plutôt
1: c'est la
0: bonne
1: classe,
0: référence.
1: Quand même.
0: Hein, c'est la classe.
1: Plutôt la classe.
0: Vous venez d'où, Mont-Lozère?
3: Alors, l'origine. Moi, j'ai grandi en Lozère.
1: Ah, bah voilà.
0: D'où le nom.
3: D'où le nom. Mais sinon, on est tous basés à Paris. Paris 20e. Presque tous à part Théo.
0: Ouais. Et quand je dis vous venez d'où, c'est comment le groupe s'est formé? Vous êtes connus, vous étiez en maternelle ensemble et vous avez attendu 20 ans avant de faire un groupe?
2: Avec Pierre, je faisais déjà pas mal de musique, on a fait pas mal de groupes ensemble. On s'est rencontrés il y a 10 ans dans la queue des chiottes d'une boîte de nuit. Et puis un beau jour, dans une soirée, j'ai rencontré Suzy. Je lui ai proposé de faire un groupe, parce que quand on fait la fête, on propose de faire des groupes aux gens. Et
1: c'est ce que tout le monde fait. S'ils le font pas, ils devraient le faire.
2: Oui. Bon, ça aboutit pas toujours, mais là, il se trouve que ça aboutit. Et du coup, on a commencé ce groupe-là il y a 4 ans. Et en fait, on a commencé sans bassiste, juste 2 guitares, une batterie. Et on s'est dit qu'il manquait quelque chose. Et du coup, on avait besoin de quelqu'un pour sauter sur scène. Donc, on a rencontré Théo et il nous a rejoint. Donc, ça fait quoi ? Ça fait 1 an, 2 ans ?
5: Ça fait 6 mois que je suis dans le groupe.
0: Ah oui, comme quoi ça leur semble long, en fait.
4: Voilà, le temps est distordu avec nous, quoi.
5: On s'est dit, quand on s'amuse, on s'est dit que pour sauter, le synthé, c'était le plus pratique, objectivement, parce que je suis obligé de rester devant. Mais du coup, je trouve des moyens pour danser un peu autour. Et voilà, moi je fais vraiment les basses, tout ce qui est sub et un peu de nappe pop, parce que voilà.
1: Nappe quoi ?
5: Des petites nappes un peu pop pour contrecarrer, voilà.
0: Voilà. Alors tu dis nappe pop, mais vous êtes, dans les rares choses qu'on trouve, vous êtes catalogué soit grunge, goth, noise. J'ai pas vraiment vu pop. Et à l'écoute de l'album, j'aurais pas non plus forcément qualifié ça de pop, mais peut-être que je me trompe.
5: Mais c'est très subtil.
0: C'est ça, c'est très subtil. Ça pouvait faire peur aux balances d'ailleurs au début, mais ça c'est très très très vite.
1: Faut le voir dans son ensemble.
0: Oui, oui. Mais donc ça fait 4 ans et on trouve peu d'infos sur vous. C'est volontaire. Ça veut dire que personne n'a pris en main la communication entre guillemets.
3: On attend que ça se passe. Non, mais on fait pas ça. Enfin, on fait pas ça non plus avec des idées de devenir connu. On fait plus ça un peu dans notre coin et si ça parle à quelques personnes, c'est cool. Mais oui, on n'est pas trop dans la démarche. D'essayer de vendre le projet.
2: Ouais, c'est vrai qu'on est toujours un peu timide. On aime bien faire de la musique, mais alors quand il faut aller parler de nous, se vendre en avant, c'est toujours un peu plus compliqué.
1: Après, ça peut permettre de trouver des dates. Enfin, au-delà de se vendre, qui est peut-être un peu extrême, oui. De jouer déjà, c'est bien.
2: C'est vrai. Ça aussi, ça c'est un autre problème. Mais en vrai, enfin petit à petit, on commence à, enfin plus en fait par le bouche à oreille, à force de rencontrer des assos, des gens, on commence à avoir des propositions et des plans de plus en plus sympas pour faire des concerts. Mais c'est vrai que on aime bien esquiver la case, se discuter avec des gens, faire un peu entre guillemets de la presse ou de la communication.
4: On est timide.
2: Ouais, ouais.
0: Oui, alors
1: même la case réseau social, par exemple, qui peut buter.
2: C'est ça. C'est qu'en fait, aujourd'hui, ça passe beaucoup par Instagram, les réseaux sociaux, tout ça. Et on n'est pas forcément les plus à l'aise avec ça, à se mettre en selfie tout le temps et à publier des stories, des machins, tous les jours. Moi, perso, je veux même pas qu'il y ait mon visage, forcément. Enfin, j'ai pas envie de me mettre en avant. Et du coup, je suis pas forcément moteur non plus. Mais bon, après, je sais pas vous.
3: Moi, je m'amuse. C'est moi qui gère à peu près l'Instagram et ça me fait rire de faire des visuels un peu pourris et tout, mais j'avoue que essayer de flatter l'algorithme pour que ça marche, c'est pas trop notre délire. Mais on est content quand on a un nouveau follower. On ouvre une bouteille de champagne.
1: Ah, oui, ça marche quand même pas si mal que ça, donc.
0: Non, mais c'est vrai que quand on regarde vos clips, c'est souvent des images fixes. On vous voit pas du tout. C'est-à-dire que avant que vous arriviez, moi je savais pas si vous étiez 3 ou 4. Donc le côté restons cachés, vous le réussissez très bien. Ça, c'est sûr, mais vous trouvez quand même des dates. Sauf erreur, hier vous étiez à Amiens.
3: Tout à fait, sur la péniche Célestine avec Fresh Berry, un groupe hyper cool qu'on a eu l'occasion de bien rencontrer hier. C'est nos voisins de studio aussi, mais on s'était juste croisés jusque-là. Et là, on a pu partager la scène. Et c'était cool.
0: Ouais. Et quand vous avez décidé de monter un groupe, ça s'est passé comment ? Vous avez dit, on veut faire un groupe et puis on verra après ce qu'on met dedans. Ou on veut faire un groupe, mais dans plutôt tel ou tel genre, avec telle ou telle influence ?
4: En fait, on a commencé, on jamais, et on s'est pas posé la question de vers où on va. On a direct commencé à composer des morceaux, et c'est venu comme ça. Chacun a mis un peu ses influences dedans, quoi.
3: Oui. Ouais, moi, j'ai tendance à gratouiller dans ma chambre, j'arrive, je trouve un riff, je leur fais écouter, ils me disent c'est nul ou c'est bien. Et quand c'est bien, bah on le garde. Et après, on compose un peu autour. Pierre, il bidouille des trucs bizarres par-dessus. Ferdi aussi, c'est un peu l'architecte de, des morceaux. Lui, il aime bien les, comment dire, les constructions un peu alambiquées. Et du coup, ça, c'est un peu sa partie à lui dans la composition. Mais en termes de, on veut pas forcément, on s'est pas dit, oh, on va faire un groupe de tel ou tel truc. On a juste commencé à bidouiller et il s'est passé ça.
0: Ouais, d'où les appellations un peu différentes, quoi.
2: Un peu aléatoires.
0: Ouais.

0: C'est toujours construit, on est toujours en direct du CICP au 21 Terre rue Voltaire. Il y a toujours une discussion autour de la locale solidaire qui est en cours. Les concerts n'ont pas encore commencé, ils ne devraient pas commencer avant 19h. J'imagine que c'est à peu près ça. Ça devrait commencer avec Mon Lozère. Tiens, je change de façon de le dire. Mon Lozère, on vient d'écouter un morceau de l'album Confessionnal. C'était quoi ce morceau ?
1: C'est Wide Awake et je crois que c'est le premier morceau qu'on a composé, hein,
2: ouais,
1: je dirais, dans les locaux du studio Géode, feu le studio Géode.
3: Quel souvenir ce studio.
1: Un morceau qu'on ne joue plus actuellement, mais visiblement il y aurait peut-être une envie de le rejouer après l'avoir écouté là.
3: C'est vrai qu'il est pas mal. Hein.
4: Ouais, c'est un morceau. Je pense que c'était un peu notre plus énervé. On avait beaucoup de choses à à évacuer quand on l'a fait celui-là.
0: Ouais. Donc il est sur l'album. L'album est sorti en avril, mais vous l'avez enregistré quand ?
4: En mars de l'année d'avant.
0: Ouais. Donc en un an et demi, le morceau il est bon pour l'album, mais plus pour la scène. C'est-à-dire que vous l'avez pas essayé, vous l'avez abandonné, ou vous avez l'arrivée de clavier qui fait que vous êtes dit ça passe pas.
1: Christian.
4: Alors en fait, en gros, cet album-là, on l'a enregistré, ça faisait 3 ans qu'on faisait des morceaux et qu'on faisait déjà des concerts, et du coup, ça faisait déjà un moment qu'on le jouait, et on avait aussi un peu envie de jouer des nouveaux morceaux. Vu que celui-ci c'était notre premier, on l'avait déjà beaucoup joué, donc c'est un des premiers qui a été sorti du set.
0: Oui, c'est une réponse que j'accepte. De toute façon, je vais pas refuser vos réponses.
5: C'est rare qu'on n'accepte pas la réponse.
0: Ouais. Donc, on disait l'album a été enregistré avec Jackie Cadieu de Syndrome 81,
4: ouais.
0: Donc à Brest. Ça s'est passé comment de se retrouver là-bas ? Vous l'avez contacté, il a dit oui ou...
5: C'est lui qui est venu vers vous ?
3: Alors non, c'est nous qui l'avons contacté. J'avais son contact via des amis en commun et je savais qu'il enregistrait et que c'était de bonne facture. Du coup, je l'ai contacté et puis ça s'est fait comme ça. Quoi. Il a dit « Ok, pas de souci, moi j'enregistre tout, venez ».
4: Ouais, du coup on est venu, on a passé une semaine là-bas, on a joué, on a fait ça en 10 jours je crois. Ou 5, pardon.
3: 5, ouais, 5.
4: Moi, il
5: ressenti 10.
4: Exactement. Et donc, ça s'est passé assez vite. C'est surtout sur le mixage où on a gagné la médaille du groupe le plus long à répondre aux mails et à se décider. Donc, voilà, c'est comme ça qu'on se retrouve à mettre un an à le sortir.
0: Oui, parce que c'est lui aussi hein, qui a fait le mixage.
5: C'est le mastering aussi ?
4: Non, on a fait faire le mastering à un type qui s'appelle Greg Hobbies, qui joue dans Stuck, qu'on avait rencontré parce qu'on avait partagé un plateau avec son groupe au Supersonic. On s'était très bien entendu et il faisait des masterings de trucs sympas. Et il nous a dit, bah ouais, je vous le fais. Voilà, il a mis sa petite touche.
0: Ouais,
4: American.
0: American. Quand vous êtes allé enregistrer, vous aviez déjà un deal avec Geography Records ou c'est une fois l'album sous le bras que vous avez fait le tour des petits labels ?
4: Ouais, exactement. Alors en fait, lui, il avait déjà manifesté un peu d'intérêt avant qu'on finisse l'album. Il était venu à des concerts, il avait dit « Ah, bah, ça me parle, j'aime bien », il avait entendu nos démos. Et du coup, on l'a dit, bah, ça tombe bien, on aimerait bien sortir un album. Et voilà, du coup, nous, on a fini l'album et on lui a dit, bah, tiens, vas-y, c'est prêt. on te laisse t'occuper de la suite.
0: Ouais. Et la suite, c'est album physique ou uniquement numérique ?
4: Physique et numérique.
0: Et physique, quel format ?
4: Donc, c'est un vinyle, un 33 tours, avec donc une pochette en carton et un vinyle jaune.
0: Ok, c'est un bel objet, quoi.
4: Ouais, complètement. Ouais, on avait un peu envie, en fait, on avait peur que ce soit le dernier ou peut-être le seul, et on s'est dit, bon, on va quand même le faire bien.
0: Ouais,
5: et pas de CD, pas de cassette, pas de Betamax ou de format qu'on ne sait pas ce que
1: c'est. On a fait des cassettes à l'époque. On s'était mis une petite déter très DIY où on avait commandé plein de cassettes de trucs, genre Céline Dion, toutes les pires cassettes qu'on avait pu trouver. Et en fait, on avait enregistré par-dessus ces cassettes. Et je m'étais amusé avec des Posca et tout à redessiner les pochettes, genre avec le logo de mon loser par-dessus.
5: Et à laisser des bouts entre les morceaux pour qu'il y ait
1: rel. Totalement, en fait. Parce qu'il y a une face A qui était notre première démo. Donc, déjà, c'était un peu cracra. Mais la face B, c'était littéralement un enregistrement qu'on avait fait au Zoom. Je plains les gens qui ont acheté cette cassette. Je pense pas qu'ils l'écoutent régulièrement.
5: Parce que vous la vendiez, en plus.
1: Bien sûr. C'était 10 euros. non, mais alors, par contre, c'était pour reverser les fonds à une association de soutien à la Palestine.
5: Ah
1: donc,
5: bon, ok, bon, bah, ça va.
1: Ça, c'est raisonnable. On a pas fait de marge sur ces cassettes-là. C'était juste pour le plaisir et la bonne cause.
0: Ouais. Alors, tu parles de bonne cause. Comment vous êtes retrouvés ici? Au CICP pour soirée de soutien. Et est-ce que ce soutien particulier il importe pour vous, parce que alors on n'a pas encore parlé de la locale solidaire, mais il s'agit de créer un lieu, globalement un lieu alternatif à Aubervilliers ou pas loin. On en parlera plus tard. Mais donc, enfin, je sais, je suis relou, mais comme vous êtes assez peu trouvable sur le net, comment les gens du CCC vous ont trouvé, vous ont invité?
3: Alors en fait, on est là en remplacement d'un groupe qui a annulé, qui s'appelait Cloud Control. Et en fait, on est passé. Il y a une pote qui m'a envoyé ça. Elle est sur un groupe qui s'appelle Punk Women on Stage. Donc c'est un groupe qui rassemble plein de groupes où il y a des femmes dedans. Et elle m'a envoyé le mot comme quoi il y avait un groupe à remplacer. Nous on a dit oui direct.
0: D'accord.
3: En passant par le biais de ce groupe WhatsApp. Voilà.
0: Ok, donc c'est pas du copinage comme d'habitude, quoi. C'est vous êtes là par hasard.
3: Voilà.
2: C'est du copinage.
0: Oui, c'est
2: en
0: ça.
2: Fait, ils connaissaient même pas le CICP.
5: Ouais, mais je crois que ça va, ça.
2: Et on embrasse Clara de Glove Control, à qui il est arrivé des petits problèmes, donc c'est pour ça qu'elle peut pas jouer ce soir. Mais on l'embrasse, voilà.
0: Ouais, et sur cet album, Confessionnal, vous êtes amusé au petit jeu de la reprise. Donc, reprise de Cyndi Lauper, le seul titre que le monde entier connaît de Cyndi Lauper.
5: Non. Dis donc.
1: Il y a Girls Wanna Have Fun.
5: Voilà, il y a Goonies Aren't Good Enough et il y a True Color. Voilà, c'est tout. Après, je suis dans la merde.
0: Voilà, non, mais il y en a déjà la moitié de ce que tu as dit que je connais pas.
5: Je peux en citer quatre.
0: Effectivement, moi je pouvais en citer deux. C'est venu comment cette idée? Parce que faut le dire, vous l'avez quand même un peu déconstruit, le morceau.
1: Bah, disons, quitte à faire une reprise, c'est toujours plus marrant quand elle ressemble pas trop. Oui, voilà. Ça sert à rien de refaire un copier-coller et on n'en aurait pas été capable, je pense, clairement. Mais non, ça s'est passé sur une aire d'autoroute où on mangeait un bout et on a entendu ce morceau. Et moi, en entendant la batterie, je me suis dit, mais on dirait un peu Ferdinand, quoi. C'est bien le genre de rythmique qu'il aime bien. Et il m'a dit, bah ouais, on s'est dit, tiens, faisons une reprise. Et puis, bah, ça s'est fait comme ça. Et ce morceau, bah, Pierre Déter.

0: En fait, c'est quoi votre musique?
1: Qu'est-ce que vous foutez là?
0: Vous jouez du rock qui vont un peu plus loin, mais y a, vous y mettez une étiquette particulière parce qu'aujourd'hui ça, ça part un peu dans tous les sens. Peut-être pas vous forcément, mais la création.
1: Ouais. Il y avait pop à un moment donné, mais visiblement pas trop.
2: La foire.
3: La foire fouille,
2: ouais. Ouais, je pense, là, on est dedans. Bah, tous les genres, qui sont dans le fond de nos étagères qui traînent, on les prend.
3: La cave.
1: Genre l'Eurodance.
2: Ouais. Non, vraiment, je pense gratin de reste. C'est un peu... Ouais.
1: C'est un chouette nom de groupe, en tout cas.
2: Ouais, grave. Ouais.
4: Ouais, alors c'est un bon genre. Je sais pas s'il est prévu chez Bandcamp en fait.
1: J'aime bien.
2: Hashtag grintin de reste.
4: On va vous lâcher pour que vous alliez tranquillement vous préparer. Vous avez en dehors du concert de ce soir, vous avez d'autres dates à venir?
3: Pour l'instant, non, parce qu'on va se préparer à enregistrer notre deuxième album.
4: Déjà.
3: Ouais,
4: vous
3: déjà.
4: Vous êtes des fous.
3: On a l'idée tout prêt, il faut qu'on fasse les démos et puis qu'après on se mette en marche quoi.
1: Généralement on a des groupes, on les invite 4 ans plus tard, ils sont bon, on va peut-être terminer le premier là, on sait pas. Et puis là c'est un peu l'inverse quoi, donc c'est cool.
4: Merci.
3: Merci à vous.
5: Merci.
4: Et on va terminer avec un morceau que les auditeurs qui ne vous connaissent pas vont reconnaître.
1: Et ça va les emmener.

0: Voilà.
1: L'enfance que je n'ai pas eue.
0: Oui, moi non plus. J'ai reconnu un petit peu.
1: Moi, j'ai reconnu. Hein.
0: C'est toujours Constroy sur Cause Commune 93.1. On est toujours en direct du CICP pour cette soirée de soutien à la locale solidaire qu'on recevra vers 19h30. On a laissé partir le groupe Mount Loser avec la reprise de Cyndi Lauper.
1: Ouais.
0: Time After Time. On a ensuite passé un morceau d'un groupe irlandais de Dublin qui s'appelle Mail. Ça s'écrit Maol, mais ça se prononce Mail. C'est un single qui est sorti il y a 15 jours qui s'appelle Scam Manifesto. Et j'aime beaucoup Mail. C'est pour ça que je vous les inflige autant que je peux.
1: Bah, très bien.
0: Et on n'a pas pu avoir Aglaé. Mais finalement, on a autour des micros Sidonia.
1: Mais quel patron de la radio, t'as vu un peu comment
0: voilà.
1: Ça a amené,
0: mais oui, il y a du sens à toutes ces choses.
2: J'ai eu un mail où on a eu merci Donia.
0: Oui, mais c'était ça aussi. Voilà. Vous êtes un groupe qui est dont le nom incite au jeu de mots. C'est plutôt pas mal. Mais à part ça, vous êtes un groupe où on a du mal à trouver des infos. Moi, je savais à peu près que François était dedans parce que tu m'en avais parlé. Mais les autres, je ne savais pas. Donc, Sidonia, qui est dans le groupe? Qui fait quoi?
1: Mais présentez-vous, je vous en supplie.
3: Alors, moi, c'est David. Je fais de la guitare dans Sidonia. Voilà.
2: Et David, il joue aussi dans
3: Swimming Pool et dans La Truc.
2: Dans Swimming Pool et dans La Truc.
0: Voilà, c'est pour ça, c'est une voix qu'on connaît un petit peu.
1: Oui. Au niveau de la tête, mais on n'a pas la vidéo. Donc,
0: C'est ça.
4: Bonjour, je m'appelle Skid. Je joue dans Sidonia comme batteur.
2: Il a joué aussi dans. Dans quoi t'as joué?
1: Dans Swimming Pool et dans La Truc. Pas du tout.
2: Mais dans le passé,
1: dans le micro, je joue.
2: Dans le passé, t'as joué dans des trucs.
4: Bah, c'était il y a longtemps. Ça a
2: là,
4: y
2: est, dans,
1: on est très passé.
2: Commence par un G, non?
1: Parler quand même.
2: Non.
0: Bon.
2: Et ben moi, c'est François et je joue dans Sidonia.
0: Oui.
2: De la basse et je fais du chant.
1: Et t'as joué dans d'autres groupes?
2: Et j'ai joué dans des groupes, mais si on est passé une fois avec avec O.
0: Avec Ho.
2: Ouais. Je crois que le bassiste a raconté plein d'histoires de famille. Je sais plus, je me rappelle, mais j'ai vu.
0: Mais enfin, résultat, le groupe est un peu.
2: Alors, on a un guitariste qui s'est fait une fracture du tibia sur 9 cm et qui se remet. Voilà, on va voir après quoi. On va peut-être aussi prendre un batteur et arrêter avec les boîtes à rythme parce que ça marche pas trop avec ce qu'on faisait quoi. Mais voilà.
0: Et donc je disais parce que on se croise de temps en temps en concert avec François et tu m'as parlé un jour tu m'as dit tiens il y a mon nouveau groupe qui joue. Alors évidemment j'ai pas pu aller vous voir, mais donc nouveau groupe Sidonia, ça existe depuis quand et puis c'est venu d'où l'idée?
3: Je crois que le début c'est vers début août
2: de l'année dernière. Ouais.
3: Non, de cette année.
2: De cette année.
3: On n'a même pas fini le set. Donc,
2: Alors on avait commencé à jouer ensemble et puis on a mis un peu de temps à se placer. Et puis après on a fait le premier concert. C'était
3: Le premier concert, c'était au mois d'août, je crois.
2: Non, c'était avant.
3: Bah juillet alors.
2: On a fait combien de concerts là? 4 concerts? 5 concerts? On sait plus.
3: Pas 6 ou 7.
2: Attends,
3: six,
2: on a joué deux fois à la bicyclette. Une fois à Saint-Denis.
1: Voulez-vous votre tableur Excel là?
2: Et après, je sais plus. Mais non, mais ouais, en fait, là où on a vraiment démarré, c'était plutôt janvier, quoi, où on a vraiment commencé à poser des trucs et David a commencé à structurer un peu les morceaux, quoi, l'air de rien, quoi.
3: Ouais, enfin, ça c'était en studio, mais du coup, on a démarré, le groupe style vers juillet, août, commencé à faire des concerts, et voilà quoi. Ouais. Et là, on continue de mettre notre set en place, et de voilà, puisqu'on n'a que 7 morceaux, 7 ou 8 morceaux, je crois.
0: Ouais, d'ailleurs, on aura deux exclusivités, puisque vous avez un peu enregistré des morceaux juste pour nous.
3: Ouais,
0: j'ai bien fait, très gentil.
3: On a fait ça pendant la répète de mercredi, vite fait.
0: Ouais.
2: Et puis on a fini les voix sur téléphone portable hier soir.
3: En espérant que le résultat soit pas trop catastrophique. Mais bon, enfin voilà.
0: À l'écoute, moi j'ai trouvé ça pas mal. Tiens, on va laisser les auditeurs juger.

0: t'as connu avec les boîtes à rythme.
1: De retour, voilà, on est de retour au CICP, au 21 rue Voltaire. On est toujours avec Sidonia. On vient d'écouter un morceau de Sidonia. C'était quoi ?
2: 84. C'est ouais. Le titre du morceau et c'est un texte qui est inspiré du livre d'Orwell de 1984. Voilà.
1: Voilà, une bonne référence. Malheureusement.
3: Oui.
1: On peut dire ça comme ça. C'était quoi l'idée quand vous êtes mis à monter le groupe ?
2: C'était de déjà c'était de faire quelque chose de différent pour chacun quoi. Et de ce qu'on avait pu faire dans les autres groupes respectifs dans lesquels on était. Et c'était surtout de s'amuser avec les sons. Un peu comme a pu le faire Fugazi, un peu dans cette idée-là de s'amuser avec les sons. On le fait bien sûr sans fomenter le bien, mais on s'amuse. Voilà.
1: Oui, donc voilà. Ça fait un objectif qui est déjà atteint.
2: Ouais.
1: Ouais.
3: On avait des petits critères, chant français, italien.
2: Moi je chante en français et François chante en italien sur ce groupe.
3: Et donc, il y avait quoi ? Il y avait Fugazi, Weepers et Chichichipi.
2: Ouais.
4: Weepers.
3: Ah oui, pardon. Oui.
2: Voilà, il y a quelques influences de groupes.
4: Très nirvanesque.
2: Mais après, voilà, c'était surtout de s'amuser et de pas faire une reproduction de ce qui a déjà été fait 100 fois, de faire un style bien particulier et connu. Enfin, moi, ça ne m'intéresse pas de faire des groupes pour reproduire des choses qui ont été faites. Même d'ailleurs, dans Swimming Pour, etc., c'était déjà le cas. On avait notre style à part entière. Et voilà, moi, je veux continuer du coup sur ces idées-là, et, enfin, sur cette démarche de ne pas faire des choses qui ont déjà été faites, plus ou moins dans l'ensemble.
1: Oui. Alors... Est-ce que c'est pas un peu contradictoire entre dire on est là pour s'amuser et puis on est là pour faire inventer des choses ou
2: non je pense pas que ce soit contradictoire
1: parce que c'est plus difficile.
2: Ouais, enfin c'est plus difficile, mais après ça dépend. On a tous notre difficulté, notre niveau de difficulté. Après, on fait pas quand même des choses. On se complique pas la vie, quoi. On va pas chercher des trucs hyper alambiqués, etc. Parfois, on est simplement satisfait par un effet, un petit son à la con, d'un truc, mais vraiment que. Enfin, vraiment, c'est techniquement, c'est peanuts, quoi. Mais parfois, il y a des choses comme ça qui sont pas folles techniquement, mais qui ont un effet au niveau du son ou autre assez sympa, en tout cas, qui a pu nous parler. Donc voilà.
1: Oui, mais de toute façon, ça se saurait si dans le punk, de manière générale, on cherchait plus la technique que le feeling, le ressenti.
3: Moi, j'avoue, je cherche le son le plus pourri du monde et...
1: Et tu t'en rapproches.
3: J'en suis très content.
4: Ah bah, si tu veux, on parle un peu après, j'ai 2-3 conseils.
3: Ah bah, vas-y.
1: Non, mais... Et donc, si vous avez commencé les concerts il n'y a pas si longtemps. Ouais. Et j'ai l'impression que vous en avez déjà... Enfin, ça fait, allez, 3 mois. Ouais. Même pas 3 mois. Vous en avez déjà fait pas mal.
2: Ouais.
1: Ça, j'imagine que c'est le fait d'avoir une petite expérience dans la scène qui permet de...
3: On connaît des gens.
1: Vous rajoutez sur des dates ou...
2: Non, mais je pense aussi que le fait de faire quelque chose de différent, ça parle aux gens et que du coup, ça les intéresse. Et voilà, on s'est fait appeler pour ces fameux concerts, on s'est fait appeler par, c'est vrai, pas mal de copains, mais il y a eu aussi pas mal de fois où, en fait, les gens, vous voulez quelque chose de différent, etc., quoi.
1: Ouais, mais ça marche sans avoir de son à faire écouter.
2: Ouais.
1: Non, souvent on dit il faut avoir quand même une petite démo parce que
2: ça a marché parce que ce qui a marché c'est que on a eu des gens qui sont venus donc au concert qui nous connaissaient pas, qui connaissaient pas notre son et tout et après un concert ça leur a parlé un petit peu et puis ils nous ont invités quoi.
1: Oui, c'est
2: il y
1: ça,
2: a eu beaucoup de situations comme ça.
1: Il y a un peu de bouche à l'oreille.
2: Bien sûr.
4: Oui, je croyais que c'était un plat, moi. Mais...
1: oui, oui.
3: Et... non, après, il y a eu quelques situations aussi, genre tu croises des gens
2: c'est
3: leur manque un groupe et tu fais bah moi je joue dans un groupe et ils font ah bon qu'est-ce que tu fais et tu montres une vidéo du concert d'avant et voilà quoi et ça fait quoi et puis c'est vrai qu'on connaît beaucoup de gens aussi.
1: Oui mais c'est
4: ouais, mais faut bien que ça serve au bout d'un moment hein.
1: Ouais.
4: Enfin bon pardon
1: et donc, l'idée, c'est de se renouveler, ouais. De s'amuser.
2: Ouais.
1: Visiblement, l'idée, c'est pas forcément d'aller en studio, puisque on vous a un peu forcé la main pour avoir un peu.
2: Si, non, peut-être non, pas non, tout de si, suite. Si. Enfin, moi, je veux à un moment donné aller en studio. Je veux pas. Enfin, je veux pas faire des. Je veux pas me crever pour après tout jeter à la poubelle, quoi. Donc après c'est vrai que avoir un objet, avoir quelque chose de physique, c'est quand même agréable. Donc je pense qu'à un moment donné, ouais, enfin pour l'instant c'est pas du tout l'objet, mais à un moment donné, ouais, on va se diriger vers un enregistrement et sortir un disque.
1: Oui, mais ça veut dire que c'est même si c'est se faire plaisir, c'est un groupe que vous sur lequel vous investissez entre guillemets.
2: Bien sûr.
1: C'est-à-dire que
2: bien sûr.
1: Vous en êtes fier.
2: Ah ouais, ouais, bah oui, à fond. Ouais.
1: Bon, même si Skid ne veut pas parler,
4: il fait des dessins sur la
2: c'est
4: table.
2: C'est notre Bernardo.
1: Oui, c'est. Bah,
4: c'est... Des fois, j'ai l'impression qu'il ne lui manque que la parole. C'est dommage à la radio, quand même.
1: Non,
3: c'est un vrai truc. Après, le temps manque parfois. Pour pouvoir travailler plus, avancer plus vite, avancer mieux. Mais on essaie de faire les choses, quoi. Et en tout cas, c'est un projet qui, pour nous, qui est là pour durer encore un moment, quoi. On n'est pas en mode, tiens, on va faire un groupe de... Avec qui je discutais avec Fab de We Hungry hier, et il disait sur Regress 86, le premier chanteur, il voulait juste faire quelques concerts, un EP ou un truc comme ça, et après il voulait arrêter le groupe en fait. Quoi. Donc c'est ce qu'il a fait d'ailleurs, et très bien. Mais il y a des gens qui.
4: Oui, c'est étonnant comme démarche.
3: C'est une démarche qui est pas si qui est un peu courante, l'air de rien. Il y a pas mal de gens qui aiment bien faire des one shot, monter un projet. Tiens, on va faire ça avec telle personne, telle autre personne, sortir un enregistrement, faire quelques concerts et s'arrêter après, quoi. Mais nous, on n'est pas dans cette logique-là. Ouais.
5: Alors, vous dites que donc vous faites ça effectivement pour vous amuser et vous essayez de faire des choses nouvelles. Et ces mots-là, ils viennent aussi dans les paroles. Comment vous les placez, ces paroles?
2: Non, les paroles, c'est plus des délires politiques, quoi. On est plus dans des choses politiques et des sujets qui nous emmerdent ou qui nous sur lequel on a envie de parler, en tout cas de s'exprimer. Mais ouais, non, les paroles sont plus politiques.
1: Ouais, tu dis délire politique.
2: Délire, non.
4: Oui. Non, c'est vrai que le mot m'a fait un peu bizarre, mais je pense que ouais. c'était pas forcément le.
1: Oui, c'est plus qu'il y avait qu'il y a du
2: mais
1: fond.
2: Il y a un fond.
4: Oui, pas délire dans le sens.
2: Ouais, voilà. En tout cas, on veut traiter des sujets qui nous parlent et qu'on a envie de mettre en avant, que ce soit la pollution, que ce soit le viol, que ce soit. Toutes les choses qui peuvent nous faire grincer des dents, on le met en musique et on en parle.
1: Ouais. Et le fait d'avoir attendu avant de faire vos premiers concerts, quand ceux-ci sont arrivés, donc vous avez eu un public, j'imagine que vous avez eu des retours, ça vous a fait un petit peu évoluer dans votre façon de.
3: On a des super bons retours en fait, c'est assez fou quoi, mais moi ça me surprend un petit peu parce que mais on a des retours assez chouettes.
1: Oui, mais ce qui fait que c'est. Alors, sans remettre en cause ce que vous avez déjà commencé à travailler, ça pourrait être aussi faire évoluer en disant tiens, il me faudrait peut-être un peu plus de. je sais pas quoi, n'importe quoi. Ça met un peu plus de basse, un peu plus, ou que ce soit un peu plus pop, ou effectivement, ça pourrait être alors, n'importe quoi.
3: Non, en fait,
1: c'est plutôt du ah, c'est bien comme ça.
2: Alors, c'est un partage jusqu'à un certain point. Ouais. C'est un partage jusqu'à un certain point. Il y a aussi un côté égoïste. Voilà quoi.
6: De toute façon, je pense que la musique.
4: Mais qui êtes-vous, vous ?
6: C'est un truc où c'est pas la peine de commander, quoi. C'est pas essayer de se dire plus tard je vais faire ci, plus tard je vais faire ça. Non. On joue, on fait des concerts, on voit comment ça évolue. Il faut continuer, foncer, tout simplement, quoi. Faut pas se prendre la tête, quoi. Et les textes sont bien, quoi. Ça, on peut gueuler, quoi, un peu.
1: Ouais, et donc, justement, au niveau des textes, François, pourquoi écrire en italien ?
3: Je sais pas, c'est David qui m'a donné cette...
2: François a des origines italiennes. À ce moment-là, quand on a fait le groupe, il revenait d'Italie. On a commencé le chant et voilà, on a essayé plusieurs formules, en fait. Et à un moment donné, ça nous est passé comme ça par la tête. Et du coup, voilà, on a trouvé qu'on était satisfaits tous les deux. On a trouvé ça pas mal. Donc, on a continué là-dessus. En fait.
3: C'est vachement bien de hurler en italien. C'est, pour moi, ça me fait un bien fou.
4: Ouais. Côté siamo tutti antifascisti.
3: Ouais.
1: Oui, mais c'est pas dur d'écrire en italien.
3: Non, parce qu'on a, on n'est pas hyper, oui. Forcément hyper compliqué dans les textes, en fait.
2: Ouais, non. J'écris en français et on traduit, quoi.
1: Ouais, parce que globalement, David, c'est toi qui écrit les textes.
2: Et François.
3: Pas tout, mais la majorité, ouais.
2: Ouais. Moi je compose la musique sur pas tout non plus, une grosse partie et les textes et François aussi. Voilà.
1: Ouais, et j'ai entendu dire qu'il y a un travail à faire sur un logo pour le groupe, par exemple.
3: Ah mais c'est bon, là, ce qu'il vient de le dessiner sur la nappe.
4: Et ce que je vois me plaît énormément.
3: Ouais. Il est pas mal, hein, on est un peu entre...
4: Il est bien.
1: Ouais, mais il y a une volonté quand même de se faire un peu plus connaître.
2: Non, c'est pas le but. Sincèrement, c'est pas le but. C'est vraiment pas le but. Moi, personnellement, je m'en fous d'être connu, pas connu ou quoi. Tant que je fais plaisir à quelques copains, enfin à quelques personnes, etc., dans les concerts, et que moi-même je me fais plaisir, ça me suffit.
4: Oui, c'est ça. Alors, à l'échelle de.
2: Voilà. Moi, je regarde pas demain si je serai connu, pas connu, si ma musique on s'en rappellera ou pas. Je m'en fous, quoi.
1: Non, enfin, moi, j'allais pas jusque là, mais l'idée de peut-être que si, enfin, tu parlais d'enregistrer quelque chose de physique parce que t'es fier du projet. Enfin, globalement, c'est ça. Mais ça peut aussi permettre de diffuser un peu au-delà de vos réseaux. Et d'avoir d'autres opportunités de jouer. En dehors de l'Île-de-France.
2: On les a déjà, les opportunités, il n'y a pas besoin de...
3: Le CICP, c'est cool, moi j'aime bien les sandwichs.
2: Enfin, on connaît assez de monde. Oui. Avec Suminpo, on a tourné dans beaucoup d'endroits, en Allemagne, en Pologne, en Hollande, un peu partout. Et donc, on a des contacts par rapport à ça. Magali a aussi des contacts. Et je sais que je peux compter sur elle de ce côté-là. Donc, en fait, pour un moment donné, aller se faire connaître ou aller proposer notre son ailleurs qu'en France ou autre, il n'y aura pas de souci, quoi.
4: Il n'y a pas besoin de faire des pieds et des mains, quoi, en gros.
2: Exactement.
1: Eh ben, je pense que c'est le mot de la fin. Merci, voilà. Sidonia. Ou merci, Donia, merci. Ça dépend.
2: Sidonia. C'est un endroit qui vient de Mars, d'ailleurs, Sidonia. Ça s'appelle Sidonia Mensae. Cet endroit, et en fait, c'est un endroit qui est assez particulier parce que
3: il y a un
2: volcan avec une face humaine. Ils ont fait d'ailleurs beaucoup de films sur le visage de Mars. Et juste à côté, il y a une pyramide à cinq faces. Il y a comme des vestiges d'un village. Enfin voilà, c'est un endroit qui est assez particulier. Et voilà.
1: C'est pour ça que de
2: c'est
1: temps
2: l'étrange,
1: en temps,
2: ce côté étrange qui nous a attirés dans
1: ce nom-là.
2: Dans ce nom.
1: Et c'est pour ça que de temps en temps, on trouve punk martien.
2: Exactement. Oui, exactement.
1: Voilà. Ça y est,
2: vous avez là.
1: Je comprends. Je comprends.
3: Si, on peut faire un appel, on cherche des masques de Mars Attack.
1: Voilà. On va vous.
4: Mais des originaux.
1: On va vous laisser en papier, vous préparer.
2: Papier.
1: Parce que je
2: merci.
1: Pense que vous montrer sur scène vers 8h moins le quart, 8h, quelque chose comme ça.
2: Bah, quand on nous dira, en tout cas.
1: C'est ça. À peu près. On vous laisse avec un deuxième morceau.
2: Et donc, merci de nous avoir donné la parole. D'avoir
1: Pépé
2: plus de temps pour papoter avec nous.
1: Ah, ça, donc celui-là,
3: il est en italien.
1: Il est en italien. Ouais.
4: Donc, on dirait le deuxième morceau, d'ailleurs.
1: C'est un deuxième.
4: Ils
1: en ont sept sur scène. Donc, vous pouvez encore venir au CICP.
4: Et oui,
1: au 21 Voltaire. Les concerts n'ont pas encore commencé. C'est-à-dire que, pour l'instant, on arrive à parler sans crier dans les micros. Merci, Sylvain.
3: Ben, merci beaucoup.
4: Il est juste un peu chaud dans les locaux.
3: Voilà. Oui, il faut réparer la clim, là.
4: La fameuse...

0: De retour au CICP, au 21 rue Voltaire, pour cette soirée de soutien à la locale solidaire. On vient d'écouter, alors après le deuxième morceau de Sidonia, on vient d'écouter un single des Bobbilees, un groupe de Woodstock. Bobbilees avec Lady Boy, un single qui est sorti il y a 15 jours, qui s'appelle Hey Now. Et on accueille maintenant la locale solidaire. On va expliquer de quoi il s'agit. J'ai rapidement expliqué qu'il s'agissait de créer un lieu solidaire à Aubervilliers. Là, vous allez en savoir un peu plus.
1: Oui, tout à fait. Alors, avant ça, moi, c'est Sid. Donc, je suis du STE 93, syndicat des travailleurs et travailleuses de l'éducation de la CNT, et co-organisé la soirée de ce soir en soutien à la locale solidaire, donc parce que on est un syndicat de Seine-Saint-Denis et qu'on a eu des contacts avec LE à l'occasion de ce projet à Aubervilliers. Du coup, la locale solidaire, c'est le nom d'une asso qui a ouvert un lieu à Aubervilliers. Donc un centre social autogéré qui n'a pas encore de nom. On va leur donner la parole. Il y a Maël et Laura de cette asso qui sont ici ce soir pour nous présenter le projet. Alors la première question que je voulais vous poser, c'est comment est né ce projet, pourquoi, comment?
2: Déjà merci de nous accueillir et puis d'organiser ce concert de soutien. Moi je m'appelle Maël. Ce projet d'ouvrir un lieu d'organisation et de solidarité à Aubervilliers, en réalité ça fait déjà de nombreuses années que c'est des questions qui circulent dans les milieux plus ou moins autonomes, etc. Où est-ce qu'on s'organise, comment on s'organise. Ces dernières années ça s'est un peu accéléré et le besoin s'est fait sentir de plus en plus pressant parce que les lieux où on s'organisait plus traditionnellement, comme les squats ou comme les bourses du travail, ont été soit fermées, soit mis sous pression. La bourse du travail d'Aubervilliers qui a été menacée de fermeture par la mairie, où on s'est organisé pendant un bout de temps, en tout cas avec certains des collectifs avec lesquels je m'organise. Les squats qui sont sur Pantin et sur Aubervilliers, les squats d'activité ont tous été fermés. Et voilà, tout ça a fait un peu qu'on s'est dit, qu'est-ce qu'on fait? Comment on continue à s'organiser ensemble? On a besoin de lieux. Et donc on a commencé il y a un peu plus formellement, il y a un peu plus de 2 ans maintenant, un petit groupe de 7 à se réunir. Deux, trois fois par mois pour se dire, OK, qu'est-ce qu'on fait? Comment on fait? Et puis on va avoir besoin de lieux. Donc qu'est-ce qu'on fait pour avoir de nouveau des lieux pour s'organiser?
1: Ouais. Et alors tu dis vous étiez un groupe de 7. Alors comment le groupe s'est formé et comment a évolué le collectif?
2: Alors les 7 personnes, ça s'est fait un peu sur des modes affinitaires larges, des gens qui se connaissaient plutôt 2 par 2 ou 3 par 3 et puis qui connaissaient les autres personnes qui savaient qu'elles étaient intéressées par ce projet. On en a discuté avec plusieurs personnes et il y a 7 personnes qui se sont dit ça nous va de bosser ensemble et d'avancer sur ces questions. Je sais pas si c'était assez rapidement, mais au bout de quelques mois, en tout cas, on a décidé de se constituer en association parce qu'on savait qu'il allait falloir à terme louer ou acheter et que de toute façon, on allait avoir besoin d'une structure juridique. Et puis au bout d'un moment, quand on a su un peu plus ce qu'on voulait faire et où on allait, on a fait des réunions publiques. Jusqu'à l'acquisition du lieu où on a encore plus élargi le collectif. Mais peut-être je peux laisser la place à Laura à partir de maintenant.
3: Moi du coup je fais partie des personnes qui ont intégré le collectif justement plutôt par les réunions publiques qui avaient lieu après, et donc il y a ces plénières qu'on avait mensuellement, mais aussi aujourd'hui du coup avec l'ouverture du local qui arrive, qui est à venir pour octobre, on a aussi commencé à tenir des tables au marché et à tracter à des moments par exemple au forum des assos pour aller à la rencontre aussi juste des habitants et habitantes autour de nous. Voilà.
1: D'accord. Et du coup Ces tractages, c'était pour quoi faire ?
3: Pour un peu comme les réunions publiques à la base, pour parler du projet, expliquer pourquoi le besoin de ce local, pourquoi, à quoi est-ce qu'on espère répondre pour pouvoir avec ce local et quelles énergies on aimerait un petit peu faire traverser dans le local. Et donc, je pense qu'il y a aussi un côté où, évidemment, comme disait Maëlle, il y a un côté affinitaire. Par exemple, moi, je suis venue parce que j'ai une amie qui était dedans et donc c'est une façon de continuer à se voir et en même temps d'avoir des activités militantes et en plus à Aubervilliers. Mais l'idée, c'est aussi du coup de pouvoir croiser des gens qu'on ne croiserait pas forcément par nos réseaux qui peuvent être professionnels ou amicaux préexistants.
1: D'accord. Et donc, pour acheter un lieu, il y a la question du financement qui se pose. Alors, comment est-ce que vous avez réfléchi à ça et sur quoi est-ce que vous vous êtes arrêté pour le financement ?
2: Oui, alors déjà au début, on n'était pas fixé sur l'achat. L'achat, ça a assez rapidement été un objectif à long terme, puisque bon, de fait, c'est quand même ce qui permet la pérennité. Mais on a un peu fait le va-et-vient entre est-ce qu'on achète, est-ce qu'on loue, est-ce qu'on loue, est-ce qu'on achète. Dans les deux cas, la question du foncier, de ce qui est disponible à Aubervilliers, il n'y a pas grand-chose. Sur la location, on s'est quand même assez vite rendu compte que c'était tout aussi compliqué que l'achat, en tout cas que ça posait d'autres questions de la location et de l'entrée dans les coûts, même pour la location sur des baux commerciaux, c'est extrêmement élevé. Et à un moment, on est tombé sur cette petite annonce d'un local qui était à vendre à Aubervilliers, qui était à vendre 293 000 euros, je crois, plus ou moins 300 000 euros. Et donc la manière, donc on avait déjà un peu réfléchi et un peu commencé à collecter de l'argent à l'automne fin d'année dernière. On avait fait un premier appel à dons sur LOASO, dons défiscalisés, puisqu'on est en association loi 1901. Donc on avait déjà un petit peu d'argent, mais pas beaucoup. Et puis au moment où on a vu ça, on a un peu commencé à mobiliser d'autres réseaux, et ça s'est réparti en gros en deux grands morceaux de financement. Un premier morceau qui est un prêt qui est fait par un couple de gens qui sont pas dans le projet, mais qui sont des proches de gens du projet, qui ont accepté de prêter 150 000 euros sur 15 ans, un peu comme une banque le ferait. De fait, on est allé voir quelques banques qui nous ont tous complètement rayonné. Voilà, du coup, ça, on savait que c'était pas possible. Et l'autre morceau, c'est des gens soit du projet, soit très proches du projet, qui ont accepté de prêter des sommes allant de 70 000 à 1 000 euros pour faire les autres 150 000 euros, l'autre moitié de ce dont on avait besoin. Et ça, c'est sous forme d'apport associatif avec droit de reprise. C'est des prêts sans intérêt qui seront remboursés au fur et à mesure que les gens ont besoin demandent à être remboursés.
1: Ouais, ok. On se fait une petite pause musicale ou non ? On s'est mal compris.

0: Oui, on est toujours sur l'émission Constroy sur Cause Commune 93.1 en direct du CICP. On reprend la discussion sur la locale solidaire. Et voilà.
1: Ouais. Du coup, on était. Vous avez acheté ce local. Alors, les questions qu'on se posait dans la discussion qui a lieu juste avant, question un peu évidente, c'est comment cet endroit ? Et puis c'est où ? Parce que bon, alors il va falloir faire un petit peu de détails pour que les gens qui sont pas d'Aubert ou de Seine-Saint-Denis comprennent. Mais voilà, dans l'idée un peu sociale, géographique, où est-ce que c'est ?
2: Donc en effet, on n'a pas donné l'adresse. On est au 49 rue du Moutier à Aubervilliers. C'est juste à côté de la mairie, donc c'est assez accessible par les transports, vous devriez nous trouver sans trop de problèmes. Le local, donc avant d'être notre local, c'était un traiteur. On n'a pas encore, moi j'ai pas l'historique forcément de ce que c'était avant, mais un jour on trouvera. Et donc aujourd'hui on l'a aménagé pour que ce soit plus un espace pour accueillir du public, donc on a enlevé quelques cloisons, quelques murs. Ça ressemble plus à des grandes pièces, mais ça garde ce côté un petit peu restauration. On a une faïence blanche qui tout début ne nous avait pas totalement conquis, mais maintenant je crois qu'on l'a adopté. Et on est en cours dans les travaux, on a fait des travaux tout cet été, mais de fait ça demande beaucoup d'énergie, beaucoup de temps, et on n'a pas fait tous les travaux, mais l'idée c'est aussi de pouvoir les continuer avec les personnes qui vont nous rejoindre. Et que là on finit une première étape des travaux, on s'est donné quelques objectifs pour l'ouverture. Que ce soit quand même agréable et joli, on va meubler tout ça aussi, et ensuite on pourra finir d'autres travaux. On a plein de chantiers qui vont arriver, mais on se dit que ça peut être aussi des choses pour faire vivre collectivement le projet. Et sur le contexte social du quartier, donc on est dans une zone, peut-être Maëlle tu me corriges si je dis des bêtises, pour moi on est dans une zone avec un habitat qui peut être qualifié, si on regarde les textes du département ou autre, il y a des immeubles qui sont du logement pas toujours en très bon état. Il y a deux ou trois grosses ZAC qui sont en train de se construire autour, mais un peu par chance les projets IMO n'ont pas complètement abouti, donc c'est un quartier qui va se transformer, mais peut-être moins drastiquement que ce qui était prévu. Et on espère du coup que c'est aussi une bonne chose que le local existe, et versus que le quartier ne change pas trop. Enfin voilà, ça paraît être propice.
1: Ouais, sur les projets, il y a aussi à la mairie d'Aubervilliers un gros chantier de métro avec une nouvelle station sur une des grandes lignes du Grand Paris.
2: Ouais.
1: C'est un facteur de changement assez important.
3: Ouais, tout à fait. Nous, on est à, je sais pas, 300-400 mètres de cette station de métro, enfin de ce chantier en l'occurrence. Il y a des chantiers un peu partout dans le quartier autour de nous, plus ou moins près, parce que comme ce que disait Laura, c'est, il y a une grosse ZAC qui donc c'est une zone d'aménagement concerté qui est autour du local, autour de la mairie, et donc il y a plein d'encreuses qui ont été détruites et où il y a des choses qui sont en train d'être reconstruites, donc du très nouveau, mais il reste aussi quand même beaucoup d'habitats assez anciens, des petits immeubles avec une population assez varié, de ce qu'a pu être Aubervilliers. Donc ça change, mais il y a encore un peu de temps avant que ça change vraiment, vraiment beaucoup. Voilà, on sent que la mairie a un peu envie que ça bouge et que ça se gentrifie, mais il y a encore un peu de marge avant que ce soit complètement gentrifié autour de chez nous.
1: Je sais plus si on a dit, t'as dit qu'il y avait des faïences et tout, mais du coup c'est un espace intérieur et extérieur, c'est ça ?
3: Ouais, ça fait une centaine de mètres carrés. Il y a une première salle qui fait une bonne cinquantaine de mètres carrés qui donne sur la rue avec une vitrine. Peut-être juste pour reprendre, pour avoir un peu une idée de ce qu'on sait de ce qu'était avant ce local. Donc tu disais que c'était un traiteur, avant c'était une pizzeria et encore avant c'était une boutique de vente de tissus. Voilà. Donc on a une première salle d'une cinquantaine de mètres carrés avec un petit bureau dans un coin. Derrière, une salle plus petite, et surtout il y a une cuisine qui est assez grande puisque c'était un traiteur et qu'en fait quand on est arrivé c'était quasiment que des cuisines, ce qui a été assez facile d'en conserver une. Derrière, il y a une petite cour privative, et encore après cette cour il y a ce qu'on appelle l'atelier, un autre petit bâtiment dans lequel il y a des toilettes et une salle d'une petite vingtaine de mètres carrés.
1: Et du coup là vous êtes vous avez acheté le local et donc les travaux sont en cours et l'ouverture c'est pour quand ?
3: L'ouverture c'est pas complètement décidé puisque ça dépend un peu des travaux mais on espère d'ici un mois et demi qu'on pourra commencer à faire des choses dedans.
1: OK. Et ben justement qu'est-ce que vous envisagez d'y faire dans ce local ?
2: Comme on le disait au tout début, le nom à la base de l'asso dont Maël parlait, qui a été créé, c'est la locale solidaire. Je pense que le but premier, ça va être de créer un espace de solidarité, de se dire bah, moi j'ai tel besoin, toi t'as telle possibilité, donc créer ces synergies. Je pense qu'il n'y a pas encore de spécialité qui se dessine. On n'a pas de, ça va pas être l'autonomie alimentaire à 100%, ça va pas être de la lutte syndicale. J'ai l'impression que ce qu'on a plutôt envie de faire pour l'instant, c'est d'être ouvert justement à ce que l'espace puisse accueillir différentes activités. On a d'ailleurs, il y a quelques assos dont on est proche et qui ont des contacts qui pourraient être intéressés, mais en soi, notre planning, il est à faire et à inventer dans les semaines et dans les mois à venir.
3: Oui, je crois que l'idée c'était quand même avant tout en fait de faire un outil. Nous, l'asso pour le moment, évidemment, elle va faire 2-3 trucs dedans pour le faire vivre. Mais l'objectif c'est qu'il y ait des gens qui aient besoin et aient envie de venir animer et faire des choses dans ce local, que ce soit vraiment un outil parce qu'on sait qu'il y a besoin et qu'on fait tous partie plus ou moins de collectifs qui ont envie et qui ont besoin. Mais l'association elle-même et les gens qui portent ce local et qu'on fait les travaux, l'idée c'est quand même vraiment de pouvoir ouvrir ce lieu pour que ce soit à destination des gens du quartier et des groupes et des collectifs qui sont autour. Et pour donner un peu des idées quand même, bah, y a une cuisine, du coup c'est possible de cuisiner, faire des cantines sur place ou de cuisiner pour emmener autre part. Il y a des salles qui pourront servir de lieu de réunion à certains moments si besoin. On a fait venir une photocopieuse pour que ça puisse être utile aussi si jamais il faut pour des permanences, des choses comme ça. Et après il y a plein d'assos et plein de collectifs qui sont venus nous voir pour des choses diverses et variées et il va falloir qu'on arbitre un peu pour que ce soit ni quelque chose qui soit que et trop militant, ni quelque chose qui soit que et trop de la solidarité et de la convivialité. On essaye de garder un peu tout ça, de pouvoir que tout ça puisse cohabiter au sein d'un même lieu pour que justement les gens et les types et les modes d'occuper le lieu puissent se mélanger.
1: Ok, du coup, on a parlé du financement, donc avec des dons, on peut vous soutenir en participant aux travaux, et on peut aussi, apparemment il y a déjà un bel agenda, mais proposer des activités dans ce lieu-là. Mais du coup, comment est-ce qu'on rentre en contact avec vous ?
3: Alors, le plus simple pour le moment, c'est sûrement par l'adresse mail. Notre adresse mail, c'est la-local-l-o-c-a-l-e-solidaire-s-o-l-i-d-a-i-r-e@proton.me. Voilà, le plus simple, c'est envoyer-nous un mail. C'est comme ça qu'on vous répondra le plus rapidement.
1: Ça marche. Et alors, il y a aussi une soirée de soutien. Donc, ce soir, au CICP, c'est une soirée de soutien pour vous. Et vous en organisez une vous-même le 31 octobre qui était prévue au printemps mais qui était reportée.
3: Oui, absolument. On avait prévu une soirée de soutien en juin, il me semble. C'est tombé en plein pendant la canicule pour diverses raisons liées à la canicule. On a annulé cette soirée. Et du coup, là, on recommence le 31 octobre au hangar debout à la cycloficine entre Pantin et Bobigny le long du canal. Et ça on va diffuser sur les réseaux, il y a un compte Instagram et puis de toute façon sur tous les réseaux habituels vous verrez passer cette information. La communication n'a pas encore tout à fait commencé mais ça ne devrait tarder.
0: Ouais, alors je me permets de rajouter que même s'il n'y a pas grand chose dessus, il y a un site internet, il suffit de taper la locale solidaire et on tombe directement dessus. Qui est plutôt pas mal, et je pense que dessus il y a le lien vers Eloasso.
3: Oui, je pense, et de toute façon si c'est pas le cas faut qu'on le rajoute, en sachant que le site internet avait été fait très tôt au moment où on avait créé l'asso et où on dit pas tout, on savait pas encore à qui ça allait s'adresser, du coup c'est très light quoi. Il sera amené à être remis à jour, et notamment à être mis à jour quand on aura un vrai nom de local.
0: Oui, oui, mais c'est bien d'avoir un vrai site qui est indépendant des réseaux, en tout cas.
1: Et du coup, comme vous êtes une asso, les dons ils sont défiscalisés, donc à chaque fois c'est 66% de moins pour l'armée, puisque c'est devenu le premier budget de l'État. Voilà, c'est ça qui est intéressant.
3: Absolument.
2: Oui, et pour rajouter, en effet, on a une nouvelle campagne Hello Asso qui va se lancer. On essaie de coordonner tout ça avec à la fois la soirée et l'ouverture qui est à venir. Et donc, comme Zemaël, on va mettre à jour le site.

0: Voilà, c'est toujours construit, on est toujours en direct du CICP au 21 Terre rue Voltaire. Les concerts ont commencé il n'y a pas très longtemps. Vous avez encore la possibilité de venir.
1: Même le temps, la possibilité. Oui, les deux. En fait.
0: Oui, les deux.
1: Venez,
0: quoi.
1: T'as qu'à venir, s'il te plaît.
0: T'as qu'à venir. Pendant la pause, on a écouté alors d'abord les Dropkick Murphys. Avec le morceau Solidarity qui est sur un EP qu'ils ont sorti cette année, New England Forever, sur lequel il y a un morceau anti-ICE. Enfin, c'est plutôt
1: ça reste un groupe
0: très engagé, voilà. Dropkick, donc c'est plutôt pas mal.
1: C'est toujours un peu rigolo de voir le public français qui va au Dropkick. Enfin bon, bref, non, mais ça sera un autre débat.
0: Et après, on a écouté un groupe australien. Ça faisait longtemps que je vous avais pas passé l'australien.
1: Sur une semaine, non, à peu près.
0: Non.
1: Heureusement qu'on a qu'une émission par semaine,
0: c'est
1: finalement.
0: Ça. Un groupe qui s'appelle GT, qui est originaire de Sydney, qui était au Chinois cet été, je sais plus, au mois de juillet, je crois que je les ai vus. Et on a passé le morceau Ain't Dumb. Je suis pas complètement con. Sur l'album Prehistoric Chrome de 2024. Et puis là, on accueille un groupe

0: qui en fait, on a l'impression qu'il fuit un petit peu.
1: Oui, qui est jamais trop venu plus que ça, voire pas d'ailleurs. Finalement,
0: alors on va pas parler de journaliste hein, parce qu'on n'est pas journaliste non plus, faut pas exagérer.
1: Ça t'inquiète, voilà. Toi
0: Non.
1: Ah bah non, bah enfin, voilà,
0: ça dépend de quel cœur tu parles. un groupe qui s'appelle King Kong Meuf. Alors on a la moitié du groupe, hein, faut avouer les choses. Alors qui est là?
2: Alors moi je m'appelle Rita et je suis la chanteuse de King Kong Meuf.
3: Et moi je m'appelle Jack et je suis la bassiste.
0: C'est ça. Et donc il manque.
2: Il manque Didi, donc la batteuse de King Kong Meuf.
0: Ouais, qu'on avait reçu avec Vacarme il y a quelques
1: mois. Et qui vient, mais avec ses autres groupes.
2: Ouais.
0: Quoi, voilà.
2: Elle est juste un peu en retard. Voilà. C'est les problèmes du périph.
0: Oui. Et il manque
3: et
0: aussi.
3: Yanis, le guitariste du groupe.
0: Voilà. Yanis, le guitariste, qui n'était pas le guitariste d'origine, si je ne m'abuse. Il y a eu Sofiane. Hein. Voilà. Ouais. C'est pas
1: non, mais
3: il a été là.
0: King Kong Meuf, vous existez depuis 2022, ouais. C'est à peu près ça.
2: C'est exact.
0: Groupe de Montreuil.
2: Pure souche.
0: Ouais.
2: Pure souche montreuiloise. Surtout à cette table.
1: Donc tout le monde.
3: Particulièrement
1: tout le monde dans le groupe.
2: Pas tout le monde dans le groupe, mais en tout cas, toutes les deux, pure souche de Montreuil.
0: Ouais. Oui,
1: et donc on a le noyau dur là apparemment.
2: C'est clair.
0: Le noyau dur. C'est venu d'où l'idée de monter un groupe?
2: Moi j'ai rencontré Jack. J'ai rencontré Jack. On se connaissait depuis un moment, mais de vue. Et fut un jour où on s'est rencontrés vraiment.
3: Ouais, rencontrés, présentés et. Je sais pas s'il y avait l'idée de monter un groupe de base, mais plutôt un hasard de « Oh, Rita chante. Oh, moi, je fais de la basse. Oh, t'écoutes du punk. » Et c'est à peu près tout.
0: Ouais, c'est déjà pas mal pour monter
3: pour
0: un groupe.
3: Pour un début, oui.
0: C'est ça.
3: C'est sûr.
0: Et donc, derrière, vous êtes tombé sur Didi et Sofiane ou vous avez cherché
3: annonces et tout? On l'a cueilli comme une fleur à une salle qui n'existe plus, mais qui était la Comédia à Montreuil. Et Didi jouait avec le groupe. Enfin, elle avait un groupe avec son père où il faisait beaucoup de reprises. Et en fait, je l'avais vu et il y avait beaucoup de meufs aussi. Et j'étais venue la voir, genre, j'ai rencontré une chanteuse il y a pas longtemps, on a parlé de faire un groupe et tout. Et à la base, je voulais juste lui dire, j'aimerais trop que ça ressemble à ça. Et en fait, elle m'a dit, mais moi, je suis hyper partante pour monter un autre groupe qu'avec son père. Et on s'est vu et elle m'a ramené des textes qu'elle avait écrits. Et
2: elle nous a pondu Apocalypse Bébé.
3: Ouais, dès le premier jet.
0: Ouais, alors, Apocalypse Bébé. King Kong Meuf, il y a un petit côté dépente quand même, une petite influence.
3: Tout petit.
0: Hein, même si c'est
2: juste un chouille.
0: Hein, juste un chouille.
1: Ah, mais il faut lire en fait pour ça.
0: Oui, ça aide.
1: Ah bah voilà.
0: Quand même.
2: Faut avoir la ref.
0: Voilà. Ça veut dire que dès le départ, dès la création du groupe, il y avait cette volonté de mettre du sens. Dans les textes, d'être un groupe énervé et
2: je pense que c'était obligatoire que ça allait l'être, mais que je pense qu'à ce moment-là on s'était un peu toutes retrouvées un point commun d'être dans le jus de découvrir un peu des pentes et justement de se prendre genre King Kong Theory ou genre Apocalypse Bébé qui est un super bouquin, et du coup la première chanson que Didi a écrite c'était Apo. Et qui, quand elle nous a lu les paroles, c'était juste dingue.
3: Ouais.
2: Et on a capté direct où est-ce qu'on voulait aller avec les paroles qu'elle avait écrites.
0: Ouais, ça veut dire que vous êtes quand même l'un des premiers groupes qu'on reçoit où on apprend que le premier morceau est écrit par la batteuse.
2: Alors, la batteuse écrit toutes les paroles. La batteuse écrit à peu près tout. Paroles,
1: ouais. Et ben, elle a bien fait de venir, tiens. Merde. Ah oui, non, pardon, c'est à cause des transports en commun.
0: C'est Didi qui écrit à peu près tout.
2: Didi est le cerveau de King Kong Meuf.
3: Ouais. S'il y a bien un noyau dur, c'est pas forcément Montreuil, c'est plus...
2: C'est Didi, c'est Bure sur Yvette, finalement.
1: Oh là là.
0: Ouais. Mais ça veut dire qu'elle arrivait avec des textes et ils sont discutés. Ou est-ce que toi, Rita, tu les prends directement et t'interprètes, parce que de toute façon, ce qu'elle met dans les textes, ça correspond à ce que tu penses et ce que le groupe pense.
2: La plupart du temps, c'est ce qui se passe. Mais ouais, on se voit pour discuter un peu de ce qu'on aimerait parler ou vers quelles vibes on voudrait partir. Mais en fait, on parle ultra imagé en général. Donc on va se dire, ah, j'aimerais bien faire un morceau qui s'écoute dans la voiture quand tu bombardes sur l'autoroute. Et du coup, on part de ce truc-là et après, on décortique. Et Didi nous pond des paroles, moi je rajoute quelques trucs dessus. Jack nous pond une ligne de basse. Et après, Didi fait un peu le micmac de tout pour que ça sonne King Kong meuf.
0: Ouais.
3: Donc, tu le fais bien hein, de présenter.
2: T'as vu, j'ai réfléchi.
0: Ouais, mais en fait, ça y est, on va leur donner le goût des.
1: Non,
0: mais
1: j'ai
0: des
1: bien aimé. Hein, moi, je trouve que c'est un bon résumé. J'ai pas tout compris, mais j'ai trouvé ça cool.
0: Non, mais ça veut dire qu'en fait, alors peut-être pas tous, mais il y a beaucoup de textes qui viennent de quelque part de commandes entre guillemets, c'est-à-dire de trucs. Oui, là tu dis.
2: Oui et non. Dans le sens où ça va souvent être des trucs où on se retrouve toutes les trois autour du même sujet. Genre Bain de sang, c'est un morceau qu'on a sorti il y a pas tant longtemps qui parle d'un lanceur de couteau, enfin d'une meuf qui tue un lanceur de couteau qui est son mari. Et en fait, ça de base c'était moi et mon obsession pour un film. Et genre j'en parle de ouf aux filles. Et à un moment, je vais voir le cabaret du Cirque Électrique. Et y a un numéro qui me marque de ouf et j'invite les filles, je suis en mode ok les filles faut que vous veniez voir et tout, on y va toutes les trois et genre on kiffe de ouf le moment et du coup ce moment reste un peu gravé dans le temps et un an après Didi arrive en mode j'ai écrit ça et du coup ça parle de ce film là dont j'avais grave parlé avec Didi qui après Didi l'a regardé et tout et elle m'a réécrit une chanson avec le point de vue de la meuf et du coup de cette meuf qui tue ce mec et ça se passe tout dans un cirque et genre c'est des trucs où Didi des fois arrive un peu sorti de nulle part et en mode tu te rappelles qu'on a parlé de ça.
3: Mais c'est exactement ça. Mais ça c'est ça qui est génial. C'est pas vraiment des commandes, mais c'est plutôt que oui je remarque moi non plus je n'entends pas beaucoup que en fait on a beaucoup de discussions toutes les trois et ensuite Didi arrive avec des paroles. Vous vous souvenez quand on a parlé de ça? Bah j'aimerais bien qu'on approfondisse l'histoire ou alors en effet enfin quand Rita parlait d'images. C'est juste on a une idée d'ambiance et on se comprend très bien sur ce genre de truc genre t'es en face d'un immeuble et
2: tout s'effondre
3: et de là Didi arrive à le retranscrire en mots
2: et en musique
0: ouais juste une dernière question là vous parlez beaucoup de vous trois. Sur la pochette de votre album qui est J'emmerde la bienséance, Le monde est à moi, vous êtes toutes les trois. Ça veut dire que Yanis, c'est un élément annexe
3: Bonne question. Bah, en fait, disons qu'à la base, quand on s'est séparé de Sofiane, il nous fallait une guitare. Yanis se trouvait être
1: quelqu'un qui la joue,
3: le candidat idéal pour ce rôle et donc à la base c'était supposé être comment on appelle ça éphémère et finalement on s'entendait bien donc il est resté mais
2: le noyau dur
3: ouais mais on avait un peu un accord de les décisions prises et la gestion de tout ce qui n'était pas la scène c'était nous qui allons le penser.
1: C'est comme un musicien de session en fait.
3: C'est ça.

0: Voilà, on est toujours au CICP, au 21 Terre Rue Voltaire, on est toujours avec King Kong Meuf, on vient d'écouter un morceau de King Kong Meuf.
1: Yeah.
0: C'était le morceau dont on a parlé tout à l'heure.
1: Exactement.
0: Le premier morceau du groupe,
1: ouais.
0: Apocalypse Bébé. C'est sûr. Et alors, tout à l'heure, Jack, tu parlais de alors, tu as failli parler de performance, mais en tout cas, c'est d'activité scénique. Moi, je suis tombé sur un texte qui, il y a quelques années, qui disait qu'en fait, vous vous sentiez plus comme un groupe de scène que de studio, que vous n'étiez pas forcément intéressé par les enregistrements. En tout cas, moins que par la scène, l'énergie, l'échange, j'imagine, avec le public. Ben finalement, vous avez fait des enregistrements. Cet album, ben en fait, donc je rappelle, J'emmerde la bienséance, Le monde est à moi. Ben c'est soutenu par Archives de la Zone Mondiale. C'est quand même pas rien. Et puis pour la scène, vous êtes chez Kicking. Non, oui. Ah, je te vois
1: chez
0: la tête.
1: Oui, je sais pas si on est chez Kicking, mais
2: alors,
1: disons qu'on est
2: chez
1: Kicking,
2: mais
1: on a pas.
2: Mais en
0: mais
2: gros, Kicking nous.
3: Pardon.
2: nous trouve certaines dates et nous, on s'occupe aussi de trouver certaines dates de notre côté.
0: Ouais. Oui. Ouais. Mais ça veut dire que vous avez pris une certaine ampleur, mais tout en gardant, j'imagine, c'est votre volonté la possibilité de venir jouer au CICP ou de
2: Totalement.
0: Faire des concerts de soutien, de faire des choses. Et dans le même temps, c'est quoi ? C'est le 30 janvier, vous allez faire le Bataclan avec Poésie Zéro et Krav Boca. Et c'est compliqué de maintenir l'équilibre entre alors je vais pas parler de grand écart mais d'être un petit peu reconnu et puis de dire non nous on vient de Montreuil de la base des petits concerts et on continue.
2: Je pense pas que ce soit compliqué.
1: Bah oui,
2: et justement au contraire c'est ce qui est génial. Du fait, attends, t'allais dire quoi ?
1: Bah, que j'ai pas l'impression que dans des dates comme celle-ci, par exemple, on soit pas reconnu. Enfin,
0: non, mais après, les concerts au CICP.
3: C'est moyen rémunéré. Justement, j'ai une question parallèle, c'est est-ce que vous en vivez ?
2: Ah, non, alors non, on n'en vit pas.
3: Parce que l'intermittence, tout ça, pas.
2: On aimerait faire pour certains avoir l'intermittence, mais bon, c'est un peu plus compliqué que ça. Mais non, en vrai, moi je pense que t'es d'accord avec moi, mais on se sent plus à notre place dans des concerts comme au CICP plutôt que dans une salle comme au Bataclan où on se sent un peu des imposteurs.
0: Oui, c'est...
2: mais on saute sur l'occasion.
1: Ouais,
3: c'est agréable quand même.
1: Et puis c'est pas un monde qui est hyper familier aussi, ce monde-là de. Enfin, ça, on en a parlé beaucoup d'arriver dans des salles. Enfin, en général, les SMAC, on n'a pas trop l'occasion de rencontrer des gens, justement. Tandis que, tout le contraire, ici.
0: Oui, donc. C'est clair ce que vous dites. Mais effectivement, vous sentez plus à l'aise. Dans votre scène d'origine que dans en tout cas pour l'instant dans des grandes salles. Alors après c'est pas toutes les semaines que vous faites le Bataclan non plus.
2: Non, c'est clair. Mais du coup vu que on essaie quand même de switcher entre des soirées comme dans des SMAC et des soirées de soutien ou des soirées dans des beaucoup plus petites salles, en vrai c'est un peu plus intéressant pour nous. Dans le sens où quand on tourne avec Krav Boca et Poésie Zéro, on sait un peu la recette et du coup, nous on est juste la première partie et du coup on est là pour chauffer les gens. Tandis que quand on va jouer à d'autres endroits, comme quand on a joué au camping de la Chagnée la fin août, c'était trop fun, on a pu discuter avec les autres groupes, on a pu parler avec les gens et genre c'était un autre délire. Enfin, une autre ambiance en tout cas. Ça se trouve, je suis à côté de la plaque dans ce que je raconte.
1: Non,
2: ça.
1: C'était super.
3: Non,
2: j'ai perdu mon pouvoir là.
0: Non.
3: L'idée c'est de pas sombrer dans le payer pour jouer quoi. Et si vous arrivez à un bilan zéro, c'est chouette. Et puis s'il y a des fois des plans où vous perdez un peu d'argent, il y a eu des plans où vous avez gagné un peu d'argent et ça va quoi.
2: Après sur les sous, on regarde pas trop. Je pense qu'on est très très nuls là-dessus.
1: On n'a jamais.
3: Vous avez de la chance.
1: On n'a jamais rien compté.
2: On a, ouais, on est un peu nuls là-dessus. Ouais.
4: Mais mis à part le paria qui pourrait être un peu vous pousser au cul ou au cul de kicking aussi. Vous avez quelqu'un qui gère un peu, qui fait le manager, la manageuse,
1: non, c'est nous.
4: Le commissaire politique, truc comme ça quoi.
1: Non, c'est nous. Disons que on.
3: Soit ce que vous avez le droit de dire, par exemple, à la radio, tu vois, par exemple.
2: C'est nous-mêmes.
3: Oui, mais elle n'est pas là, en fait. C'est la batteuse.
1: Non, bah, non, c'est, non. La batteuse peut est celle qui met le plus de coups de pied au cul, mais en général, c'est plutôt qui est dispo pour le faire, en fait. Enfin, qui a du temps et
2: qui y pense.
1: Et qui y pense, surtout.
0: Ouais, ouais, pour aller un peu plus loin que ce que dit Bibi, vous avez, par exemple, vous tournez avec un ingé son attitré?
1: Non.
0: Même chose, hein. C'est... Ouais. Ben non, mais.
3: Ben non, mais oui. C'est, enfin, c'est... Je pensais que t'avais eu l'info quelque part.
0: Ah non, c'est, ah ouais, c'est une vraie question.
2: Peut-être un jour, hein. Peut-être un jour.
1: Mais moi, j'aime bien la surprise de pas savoir à quoi.
2: On a rencontré des super personnes comme ça.
1: C'est vrai.
2: Ouais.
3: Généralement, tu rencontres aussi l'inverse. Mais... Enfin, je fais une expérience personnelle. Hein,
2: juste ici, on a rencontré vraiment. Moi, je pense à Bastos, qui était quand même la crème de la crème.
1: Ouais, c'est
2: on l'adore.
1: Et même le gars du Schmilblick vers Dijon, Chaumont.
2: Il s'appelait Thomas, ouais.
1: Non, il s'appelait Gabriel.
2: Non, il s'appelait Thomas.
0: Michel, ouais, mais il a changé de prénom. C'est pas grave.
3: C'est ce qu'il veut, hein.
1: Mais il était super. Il était super.
0: Ok. Enfin, je vais sans doute enfoncer des portes ouvertes, mais l'aspect visuel sur scène, c'est quand même important, voire primordial.
3: Ça reste une question, on peut répondre par oui ou par non. Hein. T'avais dit que tu faisais plus ça.
0: Ouais, mais normalement, si ça fait rire déjà, c'est,
3: ça va,
0: c'est plutôt pas mal. Mais non, parce que moi, je me rappelle vous avoir vu à l'Anticlub au Cirque Électrique. Et effectivement, ça change des groupes qui sont juste là, qui jouent et qui montent sur scène, sortent de scène, et puis on retient éventuellement la musique, mais pas les images. Vous êtes là pour aussi aller chercher le public visuellement,
3: même en découdre aussi un peu.
1: Enfin, je sais pas si on est genre hyper exigeante et tout. Je pense que c'est plutôt juste quelque chose qui nous anime. Enfin, un endroit qu'on aime, enfin où on aime créer quoi. Ben comme la question du studio dont on parlait tout à l'heure, que c'est pas un truc qui nous intéresse tant, tandis que écrire des paroles. Enfin, penser les paroles avec Didi et penser même juste des tenues ensemble, c'est quelque chose qui nous plaît, mais c'est pas genre oh, on va attirer l'attention du public avec ça.
0: Ah non, ouais, mais je parle pas de plan marketing. Ouais. C'est juste. Ça fait partie de vous de dire sur scène on est comme ça en fait.
2: Ouais. Je pense aussi c'est un truc un peu propre à notre génération de jouer sur l'esthétique et que nous on aime bien ce truc là de se déguiser et de ne pas se prendre tout le temps au sérieux. Genre on se met souvent un thème et du coup chacune s'habille un peu dans l'idée de ce qu'on a du thème et du coup ce soir on va s'habiller en mode clown ou demain on va s'habiller en mode enterrement.
3: Ah mais il y a quand même un thème. Enfin, vous vous mettez d'accord sur le prochain concert, on sera toutes dans
2: on fait jamais un concert, enfin on fait jamais deux concerts avec le même costume, par exemple.
3: Oui, mais il y a pas genre on s'appelle pas et puis on se retrouve avec des t-shirts qui ont pas de sens. Et,
2: des fois, c'est ce qui arrive.
1: Ouais, ça arrive. Okay.
2: Mais maintenant, on a trouvé un nom à ça. C'est what the fuck.
1: Ouais.
2: Du coup, c'est le thème.
3: C'est quand vous êtes pas, prévenu.
2: On essaye de faire un truc un peu gaulerie.
0: Voilà.
3: Alors pour les auditeurs de plus de 45 ans,
0: on est vieux quoi. C'est depuis tout
3: ça veut dire rigolo en fait. Voilà. Enfin, j'explique nos auditeurs en fait, hein, qui sont généralement des gens d'un certain âge quand même. On va pas se mentir.
0: Non, on va pas se mentir.
3: Bah non.
0: L'album, vous l'avez enregistré où et avec qui?
1: C'est un micmac de tellement de trucs. En fait, on a profité du conservatoire de c'est où c'est...
2: J'étais pas là moi.
1: Bah, c'est pas Bure-sur-Yvette, c'est Parc de Sceaux en fait.
3: La JB.
1: Je sais pas du tout parce que c'est le conservatoire de Didi Et en fait, il y avait un ingé son qui pouvait, enfin, il avait un studio où il pouvait enregistrer. Et donc, on a enregistré les batteries là-bas. Moi, j'ai enregistré ma basse chez Didi, elle a une cave où on peut enregistrer. Et toi,
2: moi, j'ai fait mes voix aussi chez Didi. Ouais. Ouais.
1: Voilà.
3: Ouais. Vous n'avez pas du tout rencontré un mec qui s'appelle Josh? Non, c'était pour le placer parce que comme ça, ça permet de cocher la case à chaque fois. Résonance 93, pas du tout. Tant pis.
1: Ah,
3: si. Il me semble que si, un peu quand même.
1: Bah, je l'ai jamais rencontré, mais je connais des gens qui ont enregistré là-bas. Ah, je vois le.
3: Non, c'est pas grave, ouais. C'est tout. Et comme ça permet de cocher la case.
0: Ouais. Mais donc, personne n'a travaillé sur d'autres que vous n'a travaillé sur le son de l'album.
1: Si sur le mix, c'est Thomas, mais qui lui est de Toulouse.
2: Thomas Imon, ouais, est de Toulouse. Et c'est tout, oui, c'est musicalement.
0: Non, enfin, pas
3: non, non, au niveau du paysage. Enfin, oui. Si vous avez une tondeuse, enfin, s'ils ont passé des.
2: Je sais pas si on a gardé des recs qu'on avait fait avec Ali de Archive. Genre King Kong Meuf, je crois qu'on a gardé des.
1: Ah non, je sais on pas, avait tout je refait. Sais
2: pas. C'est Didi qui sait tout
1: oui,
2: ça.
1: Oui, et surtout okay. Qu'on a enregistré, réenregistré 10 000 fois les morceaux
2: à plein
1: de moments différents. Genre, on a un élan de faire l'album, finalement non, et on le garde, on garde ces pistes-là sur le côté. Finalement, on réenregistre tout, enfin ce genre de micmac.
0: Ok,
3: donc très autonome.
0: Oui, oui, c'est ça.
3: Bien, ça fait plaisir.
0: Ouais.
3: Des Y. Hein DIY.
0: D'accord, DIY. J'étais en train de me dire. Oui, oui.
3: Merde.
0: Bon, on a cité le Bataclan. J'imagine que d'ici là, il y a d'autres concerts, des choses à venir.
1: Ouais, on va jouer. La semaine prochaine, on va jouer à Rennes et à Nantes, à l'étage à Rennes et à Cold Crush à Nantes. Et Cold Crush, c'est une super salle.
2: Didi.
3: Tiens.
1: Tu as fait mon voyage.
2: Oui.
0: Voilà, donc Didi vient d'arriver. Alors, en fait, on a parlé de toi depuis 25 minutes. Faut savoir.
2: J'espère que vous avez dit des trucs gentils. Hein. J'écoute après.
0: C'est ça, tu pourras écouter. Oui, donc, t'as dit Rennes.
1: Oui, et Nantes, au Cold Crush, qui est la salle d'un pote à nous qui est un super gars et qui tient cette salle, genre que lui et un pote à lui. Et donc ça va être trop bien. Et sinon, on joue à Amiens. Mais je crois que j'ai pas le droit de dire le nom de la salle.
2: Non, on n'a pas le droit.
0: Ok.
1: Une salle secrète à Amiens. Restez branchés.
0: Bon, ben c'est, ça viendra.
2: L'info
0: viendra.
1: Ouais.
0: Ou jouer à Créy.
2: À la Grange ouais. À musique.
1: Ça, c'est légal. Ça
0: doit être moins bien. Oui, la Grange, si, c'est pas mal. La Grange, c'est... Oui, c'est moins bien, mais au moins, il y a le nom.
1: C'est juste secret.
0: C'est juste secret.
1: On ne sait pas qui peut écouter ça. Ouais.
0: Et donc, vous... Didi, tu es toujours pleine d'inspiration pour des nouveaux morceaux.
2: Hein? Oh que bah, oui. Oui. Oh que oui. Ouais, grave, on va sortir des trucs, là. Oui, oui, oui.
1: On n'avait même pas encore
2: dit ça. Non, mais
1: oui,
2: c'est vrai. Bah, en vrai, on... Ouais, ouais. On en parle et tout, on en discute. On a du mal à trouver des moments pour... Pour répéter un peu, mais ouais, grave, tranquille.
0: Et ben voilà, on va vous suivre.
2: Oui.
0: Merci les King Kong Meufs, ça va, c'était pas si méchant.
2: Non, c'était génial. Super. C'était génial.
0: La chef, elle est là.
5: Ouais, je trouve que c'était un peu convenu quand même. Hein.
0: On termine avec le morceau King Kong Meuf. Kamikaze, bah oui, Kamikaze.
2: Mais merci beaucoup.
0: Et
1: oui,
0: puis,
1: merci.
0: Et
1: merci.
0: Puis, la semaine prochaine, on sera en studio. Pour l'instant, on n'a pas d'invité. On pourra passer toutes les conneries qu'on veut. ça va être bien.
5: Et même en dire.
0: Merci King Kong Meuf. Vous serez sur scène vers 21h, quelque chose comme ça.
1: Ouais. 21h. Oh, merci.
0: Ok, donc vous avez les spectateurs ont encore la possibilité de venir.
1: Oui,
0: N'hésitez pas.
1: Hein,
0: au 21 Terre, rue Voltaire.
1: Yes.
0: Bonne fin de dimanche.
1: Oui.
0: Bisous, à bientôt.
1: Gros bisous.

Bonjour à toutes et tous et bienvenue dans la 79e émission de Tatapoum sur Cause Commune 93.1 FM. Très content de vous retrouver pour cette nouvelle saison après un bel été chaud et ensoleillé pour une fois qu'on se plaint pas de la pluie. Alors on est tous beaux et bronzés autour de la table. Alors oui, il y en a certains qui ont eu chaud aux fesses, d'autres qui ont perdu un peu de poids, mais faut arrêter de râler en gardant un peu sous le coude pour cette belle année 2027 qui nous promet plein de colère. Alors aujourd'hui, on pourra toujours se consoler en écoutant de leg punk, du hardcore, du néo-metal ou du garage, de la musique de jeunes souvent pas contents du monde qui nous entoure, et ils ont bien raison. Alors on retrouve comme d'habitude autour des micros nos plus belles plumes, Mathieu, Guillaume, Héloïse et Cédric, le tout toujours mis en chantier par Bibi et Marion derrière les consoles. Alors on vous propose aujourd'hui de voyager loin sans alourdir votre bilan carbone. On va aller de Tokyo à Montréal, en passant par Bristol et pour revenir à Tokyo. Et on vous parlera des albums de Bed, de Gimmick, de La Sécurité et enfin de Loop Rider. Alors on va démarrer par le groupe japonais Bed et le morceau que Mathieu nous a choisi. Alors c'est Bou, je parle pas très bien japonais, je sais pas ce que signifie le kanji qui est utilisé. Mais on démarre avec Bed.

0: Alors c'est donc à toi Mathieu de nous présenter ce groupe Tokyo 8 qui sort son premier album mais qui sera en tournée au mois de novembre, passeront à Paris au festival Pitchfork. Alors est-ce qu'on va vous y retrouver? On va l'entendre.
1: Ouais, voilà, t'as déjà spoilé ma fin de chronique. Donc voilà, c'est Bed, c'est un groupe japonais, tu l'as dit, il comporte 4 membres et qui semble avoir émergé après le Covid. Je dis semble parce que les informations sont très très difficiles à trouver sur ce groupe. Donc je risque de pas trop m'étendre dessus. Donc voilà, le groupe a sorti les premiers enregistrements en 2022 et en fait il avait sorti un premier album ou un faux premier album en 2023 puisque c'est un album qui s'appelle Archive Live 2023. Donc on peut dire que Enso c'est son deuxième, c'est le deuxième album mais le premier vrai. Enfin, on appelle ça comme on veut de toute façon. Étonnamment, le groupe il est qualifié souvent d'electronic punk, mais aussi de post-punk. Alors pourquoi pas, de toute façon on sait qu'on met tout dans post-punk, de dance punk, mais aussi et surtout de hard rock. Et ça me surprend beaucoup plus parce que c'est vraiment quelque chose que j'ai pas entendu dans l'album. Le terme Enso, donc le titre de l'album, alors en fait c'est un mot relié au symbole circulaire de bouddhisme zen. Ben franchement, ça, moi, ça m'en touche une sans faire bouger l'autre. Contrairement à la musique qui me surprend par son mode plus énergique qu'électronique, en tout cas sur la première partie, c'est-à-dire jusqu'au titre Pinku, qu'on entendra à la fin de nos échanges. Parce que à partir de Pinku, l'album tourne mal pour moi. Il oublie l'aspect punk dans Electronic Punk. Il se concentre sur l'aspect plus électronique. Donc l'aspect punk il revient avec le morceau Mage, mais globalement les 25 minutes elles se terminent sur un Rin qui est très new wave et au final ça laisse un goût pour moi plutôt mitigé pour un groupe qu'on peut quand même encore qualifier d'émergent. Donc pour répondre à ta question, moi je suis pas sûr du tout de me laisser tenter par une version live lors de ce festival Pitchfork. Ils sont censés jouer le 7 novembre à Paris, mais on sait jamais. Hein.
0: Ouais, alors moi j'ai lu un interview de deux, j'ai pas trouvé en effet grand chose non plus, et il semble avoir émergé en effet juste après le Covid en 2020. Et semble-t-il leur prestation est assez dansante, alors je sais pas si ça va te satisfaire, plus électronique et mais assez brutale également. Donc moi ça m'intéresse plutôt. Cédric.
2: Oui, bah il y a quand même une question qui se pose avec ce genre d'album, c'est est-ce qu'on peut écouter et prendre du plaisir à cet album chez soi, quoi, finalement. En concert ou en club, comme on dit, on peut à la limite comprendre, mais parce que l'idée c'est quand même d'amener de la trance, mais est-ce que c'est vraiment fait pour être écouté seul? Bon, j'en doute perso, bon j'imagine que Mathieu, lui, ça l'intéresse, puisqu'il passe toutes ses soirées à se trémousser chez lui en faisant péter les BPM. Alors de fait, oui, on dit beaucoup de bien, on voit un peu des vidéos de leurs concerts, je veux bien le croire. Mais en disque, pour moi, c'est quand même plus compliqué, quoi. Alors c'est d'autant plus compliqué que je connais pas du tout cette scène, hein, donc c'est toujours un peu difficile d'appréhender un style de loin. Alors bah comme Mathieu, hein, je trouve que le début est plutôt plaisant, mais je me suis lassé assez vite parce que assez rapidement les titres deviennent plus calmes et plus mièvres. Ça m'a donné un petit goût de ne pas y revenir, hein, et surtout le dernier titre, hein, comme tu disais, là c'est de la new wave commerciale des années 80, quoi.
3: Adoré.
2: Et alors, ils se présentent souvent comme venant du futur, quoi. C'est un peu partie de leur gimmick de présentation. Moi, je trouve qu'ils tirent surtout sur le passé, quoi, finalement. Voilà, bon, c'est sans doute très bien pour des rêves parties ou pour terminer un festival à 3h du matin, mais pas plus pour moi, quoi.
0: Héloïse.
4: Alors moi j'ai adoré cet album et surtout la première partie, un peu comme vous Matt et Cédric, la partie la plus bourrine forcément. Et ce que j'ai beaucoup aimé c'est qu'il opère à mon sens à merveille la fusion entre techno et punk rock, même si on peut discuter des étiquettes. À la première il emprunte des boucles répétitives, des basses et sa montée en puissance progressive. Quand il retient du second l'énergie et la dimension instrumentale, il en résulte une succession de titres un peu rentre-dedans qui sont compés sur des riffs à l'énergie implacable dont l'écoute se révèle envoûtante. Et peut-être pour faire le lien avec ce que tu disais, Cédric, moi ça m'a ramené au temps béni des free parties, des soirées à guetter les infolines et des départs en convoi au milieu de la nuit vers des destinations tenues secrètes pour y danser jusqu'au matin la tête dans les caissons, parce que je pense effectivement que c'est un album qui s'écoute surtout en live, en club ou en technival.
0: Ouais, spécialement alors on le passe pas, mais le deuxième morceau donne à mon avis une représentation assez claire de ce qu'ils peuvent faire sur scène, et c'est sûr que je te rejoins un peu. Hein. C'est vrai que sur album, je suis assez d'accord avec vous. Hein. La deuxième partie, moi, m'a plus lassé. Alors Guillaume, visiblement, toi t'adores le
1: morceau. C'est forcément l'inverse, hein, vous savez bien. Mais bon, moi je suis parti loin, hein. J'ai passé un été très très studieux à écouter du Jean-Sébastien Bach. Une quasi-retraite spirituelle. Et donc, je me figurais en plongée tranquillement dans la musique rock à la rentrée de septembre, en profitant justement de vos suggestions de programmation pour cette rentrée, avec, bien sûr, l'habituel album de post-punk garage australien que j'attendais pour cette rentrée. Mais c'était sans compter sur les perversions technoïdes d'Arnaud, en retenant comme premier album de cette rentrée l'insolite Enzo du groupe japonais Bed, alliage improbable de techno dance et de punk rock. Arnaud se signale à nous dans ce rôle de MC, car le mélange détonne et nous aventure dans des contrées sonores auxquelles nous ne sommes guère acclimatés. J'imagine que je ne fus pas le seul, il m'a fallu plusieurs écoutes pour prendre, s'il est possible, la teneur de ce disque, car chaque morceau constitue en soi une sorte d'épreuve par les variations importantes que l'un possède par rapport à l'autre, de l'intro façon chambre de torture, aux morceaux de pure techno en passant par des morceaux de noise, post-punk rock abrasifs. Un éprouvant parcours attend l'auditeur. Il faut s'accrocher car on sort de schémas habituels qui cadrent les albums rock occidentaux. C'est peut-être d'ailleurs ce qui explique aussi l'étrange choix de labelliser l'album en hard rock tel qu'il figure sur la page Bandcamp du groupe. C'est étonnant, mais peut-être qu'au Japon ça a plus de sens. En tous les cas, ces incohérences et ces enchaînements improbables qui agencent la musique de Bed sont quelque chose d'assez déroutant, enfin pour moi en tout cas, et de ce fait ils n'ont pas eu une sorte d'évidence à être appréhendés depuis le départ. Ainsi, dans l'ensemble, j'ai plutôt quand même apprécié cette incongruité, notamment pour son dernier morceau qui constitue une sorte d'aboutissement à tout ce qu'on entend avant dans le disque. C'est une sorte d'apothéose où le morceau qui est sans doute peut-être le plus accessible de l'album, donne la bonne teneur de ce quoi Bed peut aboutir aujourd'hui. Et donc, j'ai plutôt trouvé ça cohérent avec ses incohérences et un album plutôt curieux que vraiment captivant.
2: Et vive Durand.
0: Non, mais c'est un bon bilan. Si on colle toutes vos chroniques, en fait, tout le monde a... Enfin, on a adoré. En tout cas, moi, j'ai trouvé ça pas mal. Le deuxième morceau que tu nous as proposé, Mathieu, c'est Pinku. Alors, c'est un anglicisme, ça veut dire rose. C'est un des seuls mots, en effet, qu'on comprend assez facilement en anglais. Donc, on l'écoute tout de suite.

On change radicalement de style avec le groupe Gimmick qui nous vient de Bristol. Des sonorités qui vont être plus consensuelles sûrement. C'est Héloïse qui nous a choisi le morceau Devil's Rose. Alors encore du rose dans cette chanson, ça va être définitivement le verre à la fin, mais la couleur de l'émission.

0: Alors, c'est Eloïse, tu viens de nous présenter ce jeune groupe de Bristol qui sort son premier album.
1: Exactement, alors Gimmick est un quatuor punk hardcore issu de la très active scène Do It Yourself de Bristol, à laquelle nous risquons d'ailleurs de revenir dans nos émissions futures, formé comme nombre de groupes à la suite de la pandémie de Covid en 2020. Donc je ne saurais vous dire beaucoup de choses, les infos étant rares sur eux, si ce n'est qu'il est composé d'un guitariste, d'un bassiste et d'un batteur et d'une chanteuse, Harry, et qu'après une première démo We Are Making a New World en 2024, ils viennent de sortir leur premier disque, New Tradition, paru en avril dernier auprès du label Drunken Sailor. Un album faussement simple qui est présenté un peu comme une déclaration d'intention de ce qui veut être l'identité sonore du groupe. 12 titres relativement courts, d'une précision chirurgicale, campés sur des riffs de guitare clairs et incisifs qui sont emmenés par une voix féminine bouillonnante. Et c'est d'ailleurs ce qui marque le plus à l'écoute de ce disque, selon moi, cette prestation vocale sidérante, oscillant entre beuglement et chanté-parlé, d'une efficacité redoutable. Au final, il en résulte un disque qui conjugue avec brio concision, simplicité et efficacité. À mon sens, ça se réécoute en boucle jusqu'à la nausée et je trouve que c'est une vraie réussite.
0: Ouais, je suis assez d'accord avec toi. Quand j'ai cherché là, les quatre albums à chroniquer, je suis tombé dessus à travers plusieurs labyrinthes de recherche et c'est ce qui m'a frappé à l'écoute du titre. C'est la voix de la chanteuse qui est très très forte et qui m'a mis une grosse claque. C'est pour ça que j'ai voulu chroniquer cet album. Mathieu.
2: Oui, ben moi globalement je suis quand même assez d'accord avec ce que nous a proposé Héloïse, parce que moi là-dedans j'entends du hardcore pas bourrin, qui est largement plus varié que la moyenne de hardcore, avec un chant féminin qui reste pour moi toujours du bon côté de la frontière entre le chant et le cri. Il faut rappeler quand même, c'est encore une production Drunken Sailor Records qui, dans des genres variés et bizarres, nous a déjà offert Alien Knows Job, Dark Thoughts, The Drain, Nag, Split System, Steve Richards, Vintage Crop et The Unknowns. Alors là, dans cette liste, il y a un ou deux groupes qu'on n'a pas chroniqué dans Tatapoum. Vous avez la possibilité de remonter le temps pour voir lequel n'a pas été chroniqué. Donc chez Gimmick, c'est punk, bien sûr, mais avec de la finesse, du poste, vous mettez poste ce que vous voulez dedans, mais des guitares comme j'aime, et ces guitares, elles soutiennent parfaitement le chant, et je dois avouer que jamais je ne m'ennuie, ni ne perds le fil du maxi 45 tours, parce que j'ai l'impression qu'il sort en maxi, j'ai passé un mini-album, machin, bon, c'est 26 minutes, c'est toujours nos discussions oiseuses. Alors moi, j'ai juste une chose à ajouter, c'est que j'ai pas l'impression que le groupe soit jamais venu en France. Et pour moi, il faudrait qu'ils songent à corriger cet oubli, cette erreur, cette anomalie.
0: Ouais, j'ai aussi vérifié les pays. Ils sont pas en tournée. Pour l'instant, ils tournent que en Grande-Bretagne.
2: Ouais, ils ont fait une date en Espagne, je crois. Ouais.
0: Est-ce que Guillaume, c'est la finesse qui t'a fait apprécier ou pas le disque?
3: La finesse, c'est peut-être pas le mot que j'emploierais. C'est en fait, j'ai d'abord eu une première impression bizarre en découvrant le disque, en me disant, mince, c'est un premier album pour un jeune groupe, ça me paraissait bizarre. Donc je suis allé un peu voir le pédigré des différents membres, et en fait, pas du tout. Les membres ont déjà pas mal frayé dans le milieu du rock depuis plus de 10 ans, et ce qui explique beaucoup sans doute la qualité de ce New Traditions, et surtout la démarche que pratique Gimmick, en effet avec un style à lui bien spécifique, hein, du grunge à la Riot Girls avec une instrumentation mat rock. C'est à la fois original, audacieux et potentiellement casse-gueule, car sur le papier l'association de ces deux styles peut sembler bizarre, mais l'écoute permet de mesurer que l'assemblage fonctionne. Il apporte assurément un ton spécifique, les morceaux possèdent de la personnalité, car d'un entrelac inhabituel, la frénésie grunge du chant et de la batterie, que contrebalance la rigidité métronymique de la guitare et de la basse, produit son effet et ne manque pas d'intriguer. J'ai une mention spéciale pour le morceau Disintegrate que j'ai particulièrement apprécié. Bon, après, le compo manque peut-être sans doute même d'un peu de nuance pour totalement convaincre, d'autant qu'une fibre punk a tendance sur la longueur à prendre le dessus sur la dimension mat-rock, rendant parfois les morceaux moins intéressants, mais sur la durée, le groupe m'a plutôt convaincu et il mériterait d'approfondir ce style-là, puisque c'est vraiment quelque chose d'intéressant et de curieux à découvrir.
0: Ouais, 26 minutes, ça passe quand même vite, donc oui, c'est les morceaux se ressemblent, mais c'est quand même une écoute qui passe assez rapidement. Cédric ?
4: Oui, j'ai participé à l'unanimité générale. Enfin, l'émission commence avec un vrai groupe. Et c'est sûr que Bristol et Drunken Sailor Records, c'est un peu le combo gagnant à tous les coups en ce moment, quoi. Là, c'est un peu crade, mais pas trop. Un peu sale, mais pas trop. Un peu brouillon, mais pas trop. Une sorte de punk hardcore direct sans artifice. C'est pas bugler, avec des décrochés subtils, une sorte de mélange de Hall et de Minutemen. C'est assez parfait, la voix hurleuse capte tout de suite, hein, ça c'est clair qu'on est pris complètement dedans, et la section rythmique nous amène souvent là où on l'attend pas tout à fait, quoi. Bon, moi j'ai une petite mention spéciale pour le titre comme Fascistic Feelings, quoi, une sorte de brûlot enragé qui donne envie de mettre en pièce la vermine lepéniste. C'est pas très loin finalement de Boobilis, je trouve, dans l'ensemble, hein, qu'on avait quand même pas mal apprécié ici, hein. Je crois qu'on avait chroniqué deux albums de ce groupe. Mais un peu plus déstructuré ici, et même quand ça ralentit sur un titre New Traditions, là, qui est le titre aussi de l'album, c'est un titre plus grunge, ça fait aussi du bien, parce qu'il y a un petit côté répétitif dans la voix, et ça vient casser ce rythme-là sur cet album court. Mais tout ça est vraiment excellent, et j'irai avec vous quand il passera en France.
0: Bon banco, alors on s'écoute un deuxième morceau. Héloïse, tu nous as choisi No Color.

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1: Alors, débat autour du micro pendant le morceau, est-ce que c'est du matrock ou pas ? À vous de choisir. On va poursuivre notre tour du monde des musiques sautillantes là, avec des sonorités plus fraîches et moins énervées. On va se pencher vers la sécurité et Cédric nous a choisi le morceau Snark City.

0: Alors Cédric, vas-tu nous faire profiter de ton bel accent québécois pour parler de ce jeune groupe?
1: Non, pas du tout. Je suis incapable de faire ça. Donc la sécurité, donc ils nous viennent de Montréal. Ils existent depuis le début des années 2020. Elles sont cinq à jouer alors de plusieurs instruments. Il y a deux guitares, de la basse, de la batterie, mais aussi du synthé, des percussions et du piano. Le groupe s'inscrit dans un collectif. Alors, c'est pas tout à fait un collectif du genre Squat, Anar, La Dèche, La Dope. C'est plutôt ici plus arty comme collectif. Cache pas, avec des collaborations dans d'autres groupes du Québec. Un mastering par Robin Schmidt, qui s'occupe aussi des Viagra Boys. Les paroles renvoient à de la poésie plutôt féministe. Les clips sont assez léchés et elle s'occupe elle-même du graphisme simpliste mais joyeux. Bref, ici on est plutôt du côté des classes moyennes intello engagées globalement. Et Bingo, c'est leur deuxième LP avec 10 titres après un premier LP en 2023, Stay Safe. Et ça paraît chez Motlan comme le précédent, donc un collectif art-pop de Montréal qui édite des disques, et aussi sur Bella Union, pardon, un label indie anglais, alors là plutôt mainstream. Je pourrais paraître comme ça un petit peu distant, mais en fait je suis très enthousiaste parce que dès que je l'ai entendu, je me suis rué sur le vinyle pour égayer mes mornes soirées de solitude, et je l'écoute beaucoup de fait. Dès les premières notes, je savais que j'allais rentrer dedans dans ce mélange indie presque pop post-punk minimaliste. C'est un album que je trouve accrocheur, hein, qui joue avec les nouvelles sonorités art punk mais relativement limité dans ses expérimentations. Et ça, je m'en plains pas, avec une basse qui vient souvent relever les morceaux. Alors, d'une certaine manière, on peut dire qu'il y a peu de risques, hein, que la sécurité porte bien son nom du côté musical. L'idée, c'est de faire plaisir et que ça marche. Et notamment, ça marche, hein, du côté de la presse rock prout-prout, mais aussi du mien, quoi, finalement. C'est peut-être mon côté fleur bleue, quoi, simple à contenter, quoi. C'est ça qui a fonctionné. J'aime bien à la fois les moments dansants, là, comme sur le titre qu'on vient d'entendre, et les moments plus minimalistes, comme sur Deny, par exemple. La fraîcheur des voix fait du bien, je trouve, par les temps qui courent. J'apprécie aussi des titres plus punk féministe des premières heures, comme sur Power Snoozer, une sorte de dry cleaning qui serait tombé de l'autre côté de la mélancolie, quoi, finalement. Bref, tout ça, c'est une euphorie communicative, et moi, par rapport à un autre groupe un peu minimaliste dont on parle beaucoup, Angine de Poitrine, avec ses vinyles à 40 balles, ça on oublie souvent de le dire, je trouve ça bien plus novateur et bien plus sympa à écouter.
0: Ouais, et puis c'est pas le premier projet arty là, que tu mentionnes qui vient du Québec. Il y avait aussi Crack Loud, je crois qu'on avait jamais parlé, mais bon, un peu cette habitude là, ce petit microcosme là autour de Québec, d'avoir ce type de groupe qui mélange à la fois art, musique, engagement. Héloïse.
2: Eh ben, une fois n'est pas coutume.

0: moi, c'est un disque que j'ai trouvé très enthousiasmant au début, mais qui m'a laissé un peu sur ma faim. Au fond, l'album coche pas mal de cases. Il y a une inspiration Riot Girls évidente, des textes qui évoquent des thématiques profondément humanistes, telles que la santé mentale, le droit des femmes, la vieillesse, le travail du sexe. C'est un subtil équilibre de basse, de guitare, de synthé, ainsi qu'une production hyper léchée, puisque l'album a été masterisé par Robin Schmidt, comme l'a rappelé Cédric. Et pourtant, la magie n'a que partiellement opéré me concernant, dépasser l'enthousiasme et la curiosité suscitée par les premiers titres. C'est un disque que j'ai trouvé un peu répétitif, lisse et monotone, la même recette sonore étant répliquée à l'envi le long des 10 titres. Au fond, c'est peut-être trop indie à mon goût et pas assez saturé.
1: Saturé, Guillaume ?
2: Ouais, mais je vais rejoindre Héloïse, c'est un peu là aussi le même ressenti que j'ai eu. Mais bon, dès le départ, quand je l'ai découvert, la filiation... De grandes devancières semblaient évidentes, avec notamment le morceau qu'on vient d'entendre, la Stack City. On songe à ESG, à Le Tigre, tout au long de l'écoute du disque, et avec des touches bien sûr un peu plus modernes et personnelles, que par l'adjonction de sonorités électro notamment. Et c'est alors de ce côté de groupes comme Clinique, Croyscope, Hot Chip, que des références pourraient se faire. Et toujours est-il que le cadre des morceaux est connu, avec cette rythmique à contre-temps, des petites incises de guitare, une basse qui martèle presque autant que la batterie, et une voix façon récit chanté, un tempo pop egg punk qui structure l'ensemble des morceaux, qui ne manque pas d'élégance d'ailleurs et de subtilité, même si on entend beaucoup d'inscriptions sonores qui accompagnent un ronronnement plus mélodique. Les morceaux sont élaborés et possèdent chacune une facture particulière. Donc voilà, c'est un peu ça le cadre général. Mais sur le fond, j'ai été plus modérément emballé. C'est certainement joli et joliment bien fait et avec du sérieux, le morceau Détour m'a plutôt plu, mais dans l'ensemble j'ai été rebuté par cette rythmique art punk. C'est créatif, inventif, donnant du peps par le côté sautillant, mêlant rock et électro, mais une certaine suavité mélodique me manque. Malgré la richesse déployée, l'univers sonore général demeure assez froid, ne possédant pas l'emphase d'un groupe comme Arcade Fire ou une sensibilité à la Mercury Rêve, hein, pour donner des grands noms. Leur style art egg punk se révèle finalement un peu trop métrique, agaçant par moment, et malgré toute la continuité et les intercalages, une rigidité dans les titres demeure. Et grosso modo, j'ai pas été convaincu par ce mix entre egg punk et pop électro, donc je recommanderais pas trop ce disque au final. C'est pas mon truc.
1: Ouais, tu n'accompagneras pas Cédric au point éphémère, puisqu'il passe pour les Parisiens le 24 octobre en concert, c'est ça? À toi, Mathieu.
3: Et ben voilà, c'est...
4: J'ai mes places.
3: Ouais, mais alors
4: j'ai ma place, bravo.
3: Oui, j'ai vu ça. Une fois n'est pas coutume, je vais globalement être d'accord avec Guillaume. Parce que, alors ce qui est bien, c'est que voilà, encore un groupe au chant féminin. Donc ça, c'est plutôt pas mal. Dans Tata Poum, c'est pas toujours le cas. Il est en provenance de Montréal, ce coup-ci, et dont l'appellation art punk, egg punk, post-punk n'est pas vraiment usurpée. Alors j'ai pas les mêmes je vais pas citer les mêmes références que Guillaume, mais moi j'entends à la fois du B-52s, de la No Wave, du Bodega, des débuts, hein, parce que avant qu'ils deviennent chiants. Pour moi, on est régulièrement renvoyé au début des années 80, dans ce qu'elles ont pu avoir de meilleur. Il n'y avait pas que du bon, mais il n'y avait pas que du mauvais non plus. Il y a quand même des choses qui se laissaient écouter. Le chant, il est partagé entre anglais et français. Alors c'est plus souvent en anglais qu'en français, hein. C'est 7 titres sur 10 en anglais. Étonnamment, je trouve que le chant en français, il est moins efficace, moins rentre dedans. Sans doute moins rock'n'roll, mais ça on le savait déjà de
1: Guillaume
3: toute façon.
1: Me rappelle toutes les semaines.
3: C'est ça. Donc c'est pour ça que je dis, je suis d'accord avec Guillaume. Ça fait mal à dire, mais c'est comme ça. Et de manière plus générale, je me rends compte que l'originalité perd de son attrait et de son intérêt au fil des minutes. Passé la moitié du disque, j'ai tendance à décrocher. Il y a un aspect répétitif qui finit par me lasser. Alors, je regrette pas d'avoir un autre concert le 24 octobre. Moi, j'irai voir les Blood Red Shoes. Je serai donc pas avec Cédric au point éphémère pour tester le groupe en live.
1: Bah, je devais être avec toi, moi, Cédric, mais finalement, je pars en vacances. Donc, je pourrais vendre à Guillaume éventuellement mes places. On va s'écouter un deuxième titre de La Sécurité. Et Cédric, tu nous as choisi Trixie.

Alors, on va terminer notre voyage auditif en revenant au Japon et je sens que ça va faire beaucoup d'heureux avec le groupe Loop Rider. Donc, c'est encore un groupe Tokyoïde qui sort son sixième album avec une magnifique pochette toute rose encore qui ne manquera pas, je pense, de faire réagir. Et on va s'écouter un morceau que Guillaume a choisi. Tu nous as choisi Kill You.

0: Alors, c'est Guillaume qui a la lourde tâche de nous présenter ce groupe japonais.
1: Loop Rider. Loop Rider est une formation japonaise originaire de Tokyo. Un trio qui comprenait depuis leur début en 2013 les mêmes deux guitaristes, Haruka et Ria Taro, et leur batteur Ryot. Seulement, Haruka a quitté le groupe en 2025 pour être remplacé par Tashi. La sortie de Love, leur sixième album, toujours chez leur fidèle label japonais nippon Call and Response Records, marque une nouvelle étape dans l'évolution du groupe. En effet, j'ai jeté une oreille à leur précédente production pour me refaire une idée. Pour résumer, hein, je vous la fais courte, je constate des mutations sensibles dans leur style, quoique avec des fondamentaux toujours semblables. D'abord très orienté shoegaze mélodique, les premiers albums de Loop Rider évoluent ensuite vers un métal psychédélique, et avec Love, leur sixième album, Loop Rider marque une nouvelle impulsion, puisque désormais, ils enchevêtrent différents registres musicaux dont l'association n'a rien d'évidente. IEL l'explique sur leur site, combinant, je cite, un mélange de rock, de shoegaze, de noise, de metal et de hardcore, le son de Loop Rider est un multiverse de palettes sonores diverses, sans qu'aucun style ne s'attarde trop longtemps. Fermeture de la citation. C'est tout à fait ça. L'album combine des passages larmoyants proches d'un rock FM guimauve à des saturations bruitistes, des susurrations éthérées se matinant à d'interminables solides guitares, le tout sous le nappage épais d'une guitare fuzz. Au premier abord, ça peut laisser sceptique. C'est vrai que la découverte de l'album sonne étrange et déroutante. Mais de même qu'un écolo vegan conséquent se doit de cesser de croire en la croissance et de prendre l'avion, un véritable amoureux de la musique rock ne peut se contenter des mêmes formats éculés et du catalogue de Born Bad Records. C'est à quoi nous invite la musique de Loop Rider. Une incitation à renoncer aux standards confortables du punk garage pour assumer de déstructurer l'ordre des choses en matière de rock pour le bien du rock, justement. La musique de Loop Rider a cette qualité de proposer un univers musical différent de nos standards habituels. En soi, elle justifie notre attention, d'autant que l'interprétation est d'un très bon niveau. De même, esthétiquement, si l'atmosphère générale du disque sonne très psychédélique, elle est constamment retravaillée par l'ajout de couches punk noise metal qui en modifient l'aspect. Ce n'est sans doute pas facile à appréhender, tant les contrastes et les repères se mélangent et nous fait sortir de notre zone de confort et de nos repères d'occidentaux amateurs d'un punk rock formaté, mais pour s'apprécier plutôt, la musique de Loop Rider réclame de prendre sur soi et de faire abstraction des références habituelles, de remettre en cause, en quelque sorte, nos certitudes musicales, et comme dirait Libby, une belle invitation à la tolérance et à l'ouverture vers l'autre.
0: Ouais, je pense que Mathieu a beaucoup pris sur lui.
2: Ouais, la tolérance, pour moi, il y a des maisons pour ça. Alors, en fait, avec cette émission, c'était la première fois qu'on testait un groupe japonais dans Tata Poum. Mais là, après Bed, c'est Loop Rider qui déboule. Et en fait, ça confirme la sentence bien connue de ma grand-mère. Entre trop et trop peu, il y a une limite. Et pour aujourd'hui, la limite aurait dû se situer à un album, et pas un deuxième dont on parle. Car si j'ai pas été totalement convaincu par Enso, l'album de Bed, avec Loop Rider, en fait, on coche presque toutes les cases de ce que je peux détester. Donc du métal dégoulinant de morgue, de démonstration prétentieuse, il y a qu'à se souvenir de la citation que Guillaume vient de faire, c'est quand même pas rien. Donc démonstration vaine, même pas douloureuse à l'oreille en fait, mais d'une fadeur à donner envie d'aller applaudir Céline Dion à l'aréna du côté de la Défense. C'est boursouflé, les trois quarts d'heure semblent durer 2 heures. Il y a un titre de plus de 12 minutes qui ne lésine jamais sur l'emphase et la lourdeur, et les 2 dernières minutes de ces 12 sont symptomatiques de cette volonté de faire durer le déplaisir de l'auditeur en fait. Le pire, c'est qu'après ces 12 minutes d'élégie, on a encore 2 titres, soit plus de 10 minutes qui suivent. Donc En fait, voilà, au bout de cet album, on n'a même pas moyen de faire de mauvais jeu de mots du genre « Ah ben cet album, il est ni bon ni mauvais ». En fait, non, il est simplement très mauvais.
3: Oh là là là là.
0: Et je sens que la tronçonneuse n'est pas terminée. Mais au moins, on voit que tu as écouté l'album méticuleusement, Mathieu. Tu fais vachement bien ton boulot, parce que moi, je l'ai proposé, je l'ai même pas écouté en entier pour lui. Cédric.
4: Ouais, d'abord un petit point d'ordre, Guillaume. Born Bad, en fait, il édite pas du garage punk. En fait, il édite principalement des groupes pop. Tu devrais écouter, ça te plairait, toi. Plus qu'à nous, je pense, de fait. Sinon, comme pour le premier groupe, j'ai une question. Et ma question, c'est simple, mais pourquoi ? Pourquoi se faire tout ce mal ? Pourquoi ces solos de guitare inutiles ? Ça va de soi, quoi, mais pourquoi nous retrouver il y a des décennies quand ce type de son paraissait vaguement outrageant, mais aujourd'hui, quoi ? Pourquoi ? Alors, pour Loop Rider, à la limite, on peut comprendre, quoi, sans doute une jeunesse difficile, une volonté de parvenir avec une musique simple à laquelle ne manquent pas les moments de calme et de voix doucereuses au milieu du titre, dont on peut espérer qu'elle va sortir du lot rempli de milliers de groupes de ce genre, quoi. Mais Arnaud, c'est à toi que je pose la question. Pourquoi ? Est-ce que t'as un souci majeur dont tu voudrais nous parler ? L'idée qu'on aurait trop d'auditeuristes ? Je sais pas, une haine à notre égard, une envie irrépressible de nous torturer ? Ou encore l'idée d'appliquer à la lettre les principes mis en avant de manière brillante par Juliette Völkler à partir de son livre « Le son comme arme ». Je ne sais pas, tu t'es peut-être dit que dans un monde en proie au réchauffement et à la montée du fascisme, foutu pour foutu, autant aller jusqu'au bout et balancer cette bouse à la vindicte. Je sais pas, mais faut faire quelque chose, Arnaud. Tu peux pas rester seul, faut crever l'abcès, là. Voilà, j'ai pas été jusqu'au bout.
0: Eh ben, je pensais pas, honnêtement, vous proposant cet album, avoir autant de bave, mais écoute, moi j'ai passé une partie de mes vacances au Japon et je suis revenu tellement heureux que je me suis dit, tiens, je vais vous proposer de voyager. Mais visiblement, je me suis planté de destination.
4: Wolf, à la limite, ouais. C'est pas un truc. Ouais.
0: Héloïse.
5: Comment rebondir là-dessus ? Je vais essayer de faire de mon mieux. Bon, pour moi, c'est un album qui commence très très mal, hein, puis avec le titre éponyme, 2 minutes 59 de solo proprement insupportable. Parce que le solo, cher auditeur, c'est comme la performance, c'est de droite. S'il a fait une bande-son parfaite pour un meeting d'Edouard Philippe, c'est pas vraiment avec ça que Loop Rider va briller à la fête de l'Huma. Hein. Heureusement, d'autres morceaux du disque permettent de rattraper un petit peu ce début poussif, à l'image de l'impeccable chaotique Even, qui tire vers le hardcore, des inspirations californiennes de Nebula ou des déliches de guitare très hard rock de Havoc. Et je pense que c'est à peu près tout ce que je retiendrai de cet album, tant j'ai décroché sur sa dernière partie, à partir de laquelle Loop Rider s'enfonce dans tout ce que je déteste dans le rock'n'roll, des solos dans tous les sens, des morceaux qui n'en finissent pas, un chant lisse insupportable. En bref, je passe mon tour.
0: Ouais, alors,
4: J'avais oublié de dire un truc. En fait, cette semaine, en allant au boulot, j'ai crevé. Et si vous voulez, à la place de passer le deuxième titre, je peux faire un tuto sur le changement de chambre à air. C'est une proposition.
0: Alors, ouais. Il nous reste 6 minutes. Ouais, est-ce que tu peux le tenir?
4: Je peux faire les deux roues.
0: Non, mais faut quand même retenir de ce que vous avez écouté, les auditeurs, quand même, les quelques minutes de présentation de Guillaume, parce que tout n'est pas jeté dans ce que vous avez pu entendre. Killu, ça correspond pas forcément à toute la baffe que vous sortez. C'est pas, il y a pas beaucoup de solos dans Killu.
5: Ah non, je trouve que nous avons été très ennuyants.
0: Alors, on va essayer de trancher l'affaire avec un deuxième morceau et puis on en reparle juste après. Donc c'est Guillaume qui nous a choisi pas de pot, t'as choisi zéro.

0: On va proposer donc à Cérick de nous faire un petit tuto de 6 minutes sur la musique de Loprider pour changer une chambre à air. Si vous voulez découvrir plus de jeunes groupes asiatiques, j'ai cherché donc en essayant de préparer l'émission des nouveautés. Je suis tombé sur donc un site uniteasia.org et on y trouve plein de... Alors, ah, ça va pas plaire, mais plein de groupes de métal, notamment. Alors, il y a pas mal aussi de punk et de hardcore, mais de plein de contrées différentes. Donc, on trouve des groupes d'Iran, du Pakistan, des Philippines, de Corée du Sud, et je suis tombé sur un très jeune groupe de jeunes coréennes du Sud. C'est leur Honeymoon, qui est excellent, qui a rien à envier aux Anglais de Wet Leg. Donc, allez vous promener sur ce site, vous y trouverez plein de belles nouveautés. Donc ben merci à toute l'équipe, merci à Héloïse, merci à Marion, merci à Bibi, merci à Mathieu, Guillaume et Cédric. On vous souhaite une bonne fin de week-end et de bonnes écoutes. En attendant de vous retrouver dans 15 jours sur Cause Commune 93.1 ou sur le site internet de l'émission cause-commune.fm. Vous pourrez y trouver tous nos podcasts et nous écouter à longueur jusqu'à la prochaine. À très bientôt.
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0: Mes très chers frères, mes très chères sœurs, au nom du Père, du Fils et du Saint-Esprit, Amen. Que le Seigneur soit avec vous
1: et avec votre esprit.
0: Béni soit Dieu et béni soient ceux qui viennent ce mercredi soir célébrer cette messe extraordinaire organisée ce jour en l'église Notre-Dame de la Pénitence, en partenariat avec le diocèse de Lyon, Radio Canu et les magasins U.
1: Louange à toi, Seigneur Jésus.
0: J'ai autour de moi deux fidèles serviteurs de Jésus, deux séminaristes en formation qui viendront demain grossir les rangs de l'Église et conduire leurs fidèles comme le pasteur son troupeau. Blaise, si vous voulez bien vous approcher, Blaise.
1: Louange à toi, Seigneur Jésus.
0: C'est bien, Blaise, c'est bien, c'est bien. Et comme il faut bien commencer, j'ai demandé à Blaise de rédiger un prêche d'actualité. Blaise, si vous voulez bien, l'homélie.
2: Oui. C'est à vous, fidèles paroissiens de l'église Notre-Dame, de la pénitence que je m'adresse ce soir, vous qui êtes tous assis ce soir, car vous avez eu la chance d'avoir un papa et une maman qui vous ont conçu avec l'aide de Seigneur Tout-Puissant, Jésus-Christ, notre Sauveur.
3: Louange à toi, Seigneur.
0: Tout à l'heure, Pascal, tout à l'heure, laissez finir Blaise.
2: Alors, me direz-vous, comment ont-il fait pour que je sois si réussi, mes mains si adroites, ma pensée si vive?
0: N'oubliez pas les Saintes Écritures, Blaise. Hein,
2: eh bien, je vais vous raconter cette belle histoire qui, par bien des chemins, m'a fait penser au parcours de Christ. C'est l'histoire de mes parents, c'est mon histoire, c'est mon intimité que je vous livre ce soir, celui d'un des premiers bébés éprouvettes.
0: Oh là là, Blaise, vous êtes sûr? Tout à l'heure peut-être, Blaise, hein? Excusez, cher fidèle, le manque de fluidité de cet office, mais que voulez-vous? Les plus jeunes doivent apprendre, et apprendre, c'est aussi pour ceux qui ont le magistère, apprendre à laisser sa place. Pascal va maintenant nous présenter le sujet de son sermon. Pascal?
4: Oui. Merci. Mes chers frères, mes frères, sœurs, croyez-vous vraiment que Dieu ait conçu des créatures aussi désirantes, aussi désirables que nous, faites de chair et de péché, pour que nous n'en profitions que dans la tristesse de notre chambre conjugale? Mes très chers frères, mes très chères sœurs, forniquez.
0: Oh là là, Pascal.
4: Copulez.
0: Non.
4: Et jouissez.
0: L'évangile, rien que
4: car
0: l'évangile,
4: car c'est de Dieu,
0: Pascal,
4: que jaillit la lumière éternelle pendant des siècles et des siècles.
0: Excusez-le, mais de quel séminaire sortez-vous, nom de nom? On vous apprend plus rien à l'école, alors?
4: Mais mon père, vous m'aviez dit de parler du réarmement démographique. Pour réarmer, il faut bien...
0: Ça suffit, Pascal, ça suffit. En paix, prions le Seigneur.
1: Le Seigneur soit avec vous et avec votre esprit. Évangile de Jésus-Christ selon saint Marc.
0: Blaise, veuillez lire l'évangile.
1: Toi, Seigneur.
0: Blaise, l'évangile, s'il vous plaît, de saint Marc.
2: Alors,
0: chapitre 24.
2: J'y suis, mon père. Jésus se mit de nouveau à enseigner au bord de la mer de Galilée. Une foule très nombreuse se rassembla auprès de lui, si bien qu'il monta dans une barque où il s'assit. Il était sur la mer et toute la foule était près de la mer sur leur rivage. Il leur enseignait beaucoup de choses sur la parabole et dans son enseignement, il leur disait « Écoutez, si un jour vous avez eu une relation sexuelle non protégée et qu'un fœtus est en formation, vous pouvez pendant les 14 semaines suivant la procréation procéder à une interruption volontaire de grossesse.
0: Blaise ?
2: Car Dieu veut que les femmes et les hommes et les femmes puissent choisir de donner naissance ou de ne pas, tout en continuant à prendre du plaisir quand bon leur semble, comme le rappelle dorénavant notre constitution.
0: Faites voir, Blaise, ça me paraît étrange.
3: Louange à toi, Seigneur.
0: Mais enfin, pas maintenant les louanges, Pascal, pas maintenant.
4: Mais je dois ce soir me confesser, car je reconnais devant vous, frères et sœurs, que j'ai péché, en pensée, en parole, par action et par omission, oui, j'ai vraiment péché, et j'en me remets à la miséricorde de Dieu. S'il vous plaît, c'est pourquoi je vous supplie, la bienheureuse Vierge Marie, les anges et tous les saints, et vous aussi, frères et sœurs,
0: Pascal,
4: de prier pour moi, le Seigneur, Pascal. Notre Dieu. J'ai péché, mes frères et mes sœurs.
0: Pascal, c'est gênant que vous n'êtes pas à confesse.
4: Oui,
0: Pascal.
4: J'ai péché dans un des méandres de la Saône, quelques centaines de mètres en amont de l'île Barbe. J'ai sorti une grosse carpe, avec l'aide de la Vierge et de Dieu.
2: Gloire à toi qui étais mort, gloire à toi
0: mes très chères sœurs, veuillez nous excuser pour cette messe fort peu œcuménique. Nos séminaristes ne semblent pas encore prêts, et je vous le dis, si vous-même ou quelqu'un dans votre entourage souhaite faire vœu de pénitence et rejoindre l'Église, qu'il vienne à nous. Car l'Église manque de monde, et si nos écoles font le plein pour former celles et ceux qui dirigent le pays, trop rares sont ceux qui font le choix de la soutane. Amen.

Je m'appelle Pierre, j'ai 30 ans. J'ai passé toute mon enfance et mon adolescence en province, dans différentes villes, notamment Chartres. J'ai étudié ensuite à Paris, c'est également dans cette ville que j'ai travaillé. J'ai débuté ma carrière dans l'administration, au ministère des Finances. Et aujourd'hui, à 30 ans, j'ai décidé, en réponse à ce que je pense être un appel de Dieu, de rentrer en année de propédeutique, qui est l'année préparatoire au séminaire de Paris, en vue de devenir, à terme, si cela se concrétise, prêtre pour l'Église catholique dans le diocèse de Paris. Moi, j'ai toujours eu un désir assez fort de travailler pour l'État, de rejoindre le service public. C'était pas très concret, mais assez jeune, je voulais être soit professeur d'histoire, soit ambassadeur. Et en fait, pendant toute la scolarité à Sciences Po, j'avais un grand intérêt pour tout ce qui était institutions politiques, vie politique. Et donc, c'est tout naturellement que j'ai préparé les concours de la fonction publique, notamment le concours de l'ENA, donc que je n'ai pas eu. À la suite de cette expérience, j'ai fait 2 ans en école de commerce. Je savais pas encore trop quoi faire. J'ai rejoint le service de l'État à 26 ans à travers la direction du budget du ministère des Finances. Donc c'est une expérience que j'ai beaucoup appréciée, qui a duré donc 4 années. Pendant ces quelques années, j'ai réfléchi vraiment au sens profond que je vais donner à ma vie, au-delà de la dimension professionnelle, au-delà vraiment de la dimension sociale. Et en fait, je me rendais compte que les lieux où j'étais profondément heureux, c'était des lieux qui étaient en lien avec ma foi, comme des expériences de bénévolat, comme des expériences de pèlerinage, comme la messe, recevoir les sacrements. Et en fait, plus le temps passait, plus ces expériences-là me rendaient profondément heureux. Et à l'inverse, moins la vie professionnelle avait d'importance pour moi.

et il y a souvent beaucoup de gens qui embrasent une vie consacrée, et a priori c'est mon cas, ont ressenti à un instant particulier de leur vie un appel, c'est-à-dire quelque chose qui a priori ne vient pas d'eux, mais vient de quelque chose d'autre. Et moi, c'était il y a quelques années, j'étais dans ma chambre, j'avais prié, et là j'ai ressenti vraiment une très grande joie intérieure, j'ai ressenti ce que moi j'appelle aujourd'hui un appel de Jésus à me suivre dans la prêtrise. Alors ça reste très subjectif, c'est mon expérience, mais en tout cas pour moi c'était un petit peu un point de départ qui a fait naître au cours des années un désir plus profond de l'Église, de m'y investir, et aussi une envie d'être beaucoup plus en contact avec mes frères, notamment ceux qui souffrent à travers des visites aux malades, des visites aux personnes handicapées. Et donc au terme de ces années de discernement et de réflexion, j'ai fait le choix de démissionner de la fonction publique et d'interrompre mon début de carrière pour me consacrer à cette année de propédeutique qui permet d'affiner l'appel que Dieu a pour moi et de voir si c'est profondément le chemin qui m'attend.

dirais que j'ai grandi dans une famille très croyante, mais jusqu'à mes 15 ans, je vivais ça de manière plutôt contrainte. J'allais à la messe parce que mes parents allaient à la messe, je faisais des activités catholiques parce que mes parents m'y avaient inscrit, et au fond de moi, il y avait une petite voix qui me disait quand tu seras adulte, en fait, est-ce que tu auras vraiment envie d'aller à la messe? Et à l'âge de 15 ans, mes parents m'ont envoyé dans un camp d'une communauté catholique œcuménique, et là, je dirais que ça a été le tournant. Là, pour la première fois, j'ai fait le choix de suivre le Christ, de conformer ma vie à l'évangile, parce que ça me rendait infiniment heureux. Avant mes 20 ans, j'avais très peu d'amis croyants. Mais à partir de mes 20 ans et à partir en fait de mes engagements croissants dans l'église, de facto, j'ai pris beaucoup de bonheur à côtoyer des personnes croyantes, des personnes religieuses. Et même si j'ai conservé certains de mes amis, notamment de province, depuis cette période, mon cercle social s'est quand même bien reconfiguré en faveur d'amis plutôt catholiques. Je dirais qu'une partie des gens n'ont pas été surpris et ils attendaient le moment où j'allais leur annoncer cette entrée vraiment dans une voie beaucoup plus précise au service du Seigneur. Il y a d'autres personnes qui ont été surprises et ça a pu donner lieu à beaucoup d'échanges, beaucoup de discussions pour comprendre qu'est-ce qui peut pousser quelqu'un de 30 ans à démissionner d'un travail où il y a un bon niveau de rémunération, un bon statut, une vie plutôt confortable dans Paris. Moi, quand j'étais petit, je voulais me marier. Enfin, j'avais un grand désir de me marier, même d'avoir une famille assez nombreuse. J'ai eu plusieurs copines et en fait, ces différentes relations ne m'ont pas rendu pleinement heureux. Au fond de moi, je me demandais si c'était vraiment la place à laquelle Dieu m'appelait. Je pense qu'on est tous appelés au mariage, mais je pense que Dieu appelle certaines personnes en particulier à se consacrer à lui et à renoncer pour cela au mariage. Et je pense, j'en suis même convaincu, que Dieu donne pour cela les grâces pour que ce renoncement au mariage ne soit pas douloureux, mais qu'au contraire, il porte du fruit dans ce monde. Donc je pense que, effectivement, c'est toujours difficile. Je pense que, naturellement, je reste un homme habité par des désirs et par un profond désir d'aimer et d'être aimé. Mais je pense sincèrement que le choix que je fais du célibat m'amènera à être davantage tourné vers les autres, davantage disponible, et que ça apportera une autre forme de joie, une autre forme de fécondité dans ce monde. En fait, c'est aussi cette forme de joie que j'ai envie de communiquer en devenant prêtre un jour, si Dieu le veut et si l'Église le veut, pour vraiment annoncer l'Évangile à toute la terre.

0: comme ça, on part à l'assaut d'un moulin à vent, notamment la mise en danger de l'avortement, par exemple en France, qui est le pays qui est une sorte de record mondial pour les avortements. Il y a quelque chose de dingue.
1: Dans 18 départements, nous avons lancé une expérimentation qui conditionne le RSA à 15 heures d'activité pour l'insertion. Je vous annonce que nous généraliserons ce dispositif à tous les départements de France d'ici le 1er janvier.
2: Vincent qui a commencé comme sa maman à l'école publique. Et puis la frustration de ses parents, mon mari et moi, qui avons vu des paquets d'heures qui n'étaient pas sérieusement remplacés. Et à un moment, on en a eu marre.
1: Personne ne demande un droit à la paresse dans notre pays.
3: La revanche d'une élite bourgeoise, conservatrice et ultra friquée. Voilà ce qu'il faut voir derrière la montée en puissance de la rhétorique réactionnaire. Comment autrement s'expliquer qu'elle soit menée si ouvertement par Bolloré et compagnie, avec le soutien tacite de nos chers dirigeants, apparemment ravis d'aller se faire insulter sous les projecteurs de leur plateau télé. Galvanisée par les immenses manifestations homophobes de la décennie précédente, cette nouvelle aristocratie n'hésite plus à avouer publiquement qu'elle fait plus confiance à des prêtres qu'à des profs, trop mal payés pour bien éduquer leurs enfants. Elle préfère donc les placer dans des établissements aux noms évocateurs. Saint-Jean-de-Passy, Stanislas, dit Stan, Saint-Louis-de-Gonzague, dit Franklin, Sainte-Geneviève, dite Ginette. Ces pouponnières à aristocrates ne se sentent visiblement pas concernées par la laïcité, pourtant défendue au plus haut de l'État par leurs anciens élèves. Comment s'étonner dès lors que dans la bouche de la haute administration, ce qu'il reste de l'un des principes fondateurs de la liberté de croyance ait été perverti en une machine à broyer les musulmans. Il suffit d'ailleurs d'aller faire un tour à la rubrique anciens élèves des pages Wikipédia dédiées à ces établissements scolaires pour se faire une idée de la belle brochette d'hommes d'État et de militaires, d'hommes d'affaires, d'ecclésiastiques qui ont usé leur fond de culotte sur leur banc. Cette élite qui irrigue les cabinets ministériels des administrations parisiennes est faite du même bois que celle qui dirige les grandes entreprises cotées en bourse et les cabinets de conseil spécialistes de la réduction des coûts. Même famille, même éducation, même habitus, même croyance. On peut donc rassurer les colporteurs de théories du complot, antisémites ou islamophobes, malgré leur élucubration, et quoi qu'en disent YouTube et Elon Musk, c'est bien la vieille garde catholique et bourgeoise qui reste confortablement installée aux manettes du pays. Point de foulard ou de kippa dans les hautes sphères. À la ville, costume cravate est ailleurs. À la maison, serre-tête, jupe plissée ou pull sur l'épaule. Voilà les uniformes de ceux qui tiennent d'une main de fer le pouvoir, ses médias et ses flics. Comme à l'époque glorieuse de l'Ancien Régime, ils se transmettent les postes à responsabilité comme on se refile l'adresse d'un resto, se partagent les médailles et les honneurs, comme autant de fiefs se réservent jusqu'aux charges ecclésiastiques pour les moins doués d'entre eux. Cette frange séparatiste de la population, retranchée derrière les miradors de ces gated communities, il faudrait donc au contraire s'étonner qu'elle ait attendu si longtemps pour mener enfin son offensive contre-révolutionnaire.

0: Et tu te promenais souvent dans cette forêt?
1: Ouais, ouais, je venais à toutes les vacances chez ma grand-mère.
2: T'as des coins à champignons?
1: À l'époque, ouais, mais ça a dû changer.
3: Bah, en tout cas, c'est une forêt à champignons, hein, moi je dis.
1: J'ai vu mon neveu avant-hier.
0: Ah, il va bien?
1: Bah, tu sais, il sortait de la deuxième phase du service national universel, donc...
0: Raté.
1: C'est le SNU.
3: Le nouveau service militaire.
1: À peu près.
4: Moi, j'ai pas bien compris ce que c'est que ce truc-là.
0: En gros, c'est comme un mini-service militaire. Au départ, c'était pour les volontaires, mais l'objectif, là, c'est de généraliser à l'ensemble de la jeunesse.
4: Ok.
1: Et il y a deux phases. Une phase d'immersion pendant 2 semaines.
0: Alors là, c'est réveil 6h30 tous les jours, ouais. Un truc que moi je fais jamais. Cérémonie de lever des couleurs avec le salut au drapeau et chant de la Marseillaise.
4: Ça, tu fais pas non plus.
0: Et non plus.
1: Une phase d'intérêt général auprès d'une asso, d'un service de l'État, de l'armée, quelque chose dans le genre. Quoi.
0: Tout ça pour 84 heures minimum et gratos.
4: Bonne ambiance.
3: Et ton neveu, ça va? Il a pas été traumatisé?
1: Bon, il était pas très bien.
3: Tu m'étonnes.
4: Nous, on a eu de la chance quand même. Hein.
0: À fond.
3: Enfin, moi, j'étais objecteur de conscience. Hein.
0: Objecteur de?
3: Conscience.
0: C'est-à-dire?
3: C'est un service civil pour éviter de faire le service militaire à l'époque.
1: En tout cas, mon neveu, ça l'a choqué. Au garde à vous, devant un militaire qui leur hurle dessus,
3: t'imagines? C'est quoi ces tentes, tiens?
1: Et puis un parcours militaire qui est digne des entraînements des parachutistes.
4: Ah oui, c'est quoi ces tentes?
1: Des chansons de gospel que l'on doit beugler entre deux Marseillais.
0: Oh, la grosse croix en bois là-bas?
1: Non, franchement, il était pas bien le petit quand ses parents l'ont récupéré.
4: Bizarre, c'est qu'il y a personne a priori.
1: Quoi?
0: Là, regarde, les tentes, dans l'intérieur.
4: Et là-bas, là. Bah, c'est normal?
1: Bah, c'est le camp scout, quoi.
0: Les éclés, tu veux dire?
4: C'est quoi la différence, en fait? Toi, tu parles d'éclés, lui, il parle de scout, c'est quoi la différence?
1: Ah non, là, c'est des scouts. Hein.
3: Ouais, les éclaireurs, c'est la forme laïque des scouts.
4: Mais tu connais les différences entre les scouts, toi?
3: Ouais, carrément. Ouais.
1: Bah, là, c'est des scouts d'Europe, en tout cas. Je vous laisse.
3: Ok.
0: Ouais, c'est vrai, il a l'air vraiment bien informé sur les scouts.
3: Il se
4: Attends, ça vient d'où?
3: J'ai toujours aimé porter des foulards, moi. Une écharpe.
0: Ah bon? T'es Renault en fait.
3: Oh, exactement, c'était ça.
4: Et la messe tout le temps?
3: Non, j'étais plus Renault, moi, le petit bandana rouge.
0: Il est parti, si.
4: Mais il est parti où?
3: Bah, je crois qu'il est allé voir les scouts, là.
5: On arrive pile sur un moment où on va te surprendre. une phase du camp qui s'appelle le grand jeu. Le grand jeu, c'est quoi? C'est ils sortent du camp et ils font une série d'activités autour d'une histoire. Le thème qu'on a tenu sur l'année, c'est l'Empire romain. L'Empire romain, surtout en Gaule. Donc on a commencé en -52 et on est arrivé jusqu'au 5e siècle avec l'arrivée des Huns qui ont pillé les territoires de Gaule. On module l'histoire de notre manière, hein, bien sûr. Et on arrive sur le camp où c'est la fin de l'Empire romain et la création de la France avec Clovis. Donc là, c'est l'histoire qu'on essaie de raconter à travers ce grand jeu.
1: Bien et là, aujourd'hui, maintenant, c'est quoi le... C'est quoi l'étape?
5: Je vais pas en parler parce qu'il y a un scout juste à côté, mais je vous en dirai plus tard. Ah, parce que le secret est de mise. Juste.
6: Allez, Henri. Henri, si. On sonnera sous là, donc dépêche-toi.
1: Et là, qu'est-ce qu'il fait le scout?
5: Eh ben, il porte l'eau. Parce qu'il en fait, y a pas le courant, donc ils sont obligés d'avoir des bidons pour boire, accessoirement. Et il y a un point d'eau là au château, donc. Ouais, on était en esclavage, non, c'est pas vrai.
7: Mayday, reportage.
8: Alors, je m'appelle Pierre-Louis, j'ai 21 ans. Je suis en école d'ingénieur, en première année. Et je suis chef scout depuis 2 ans maintenant. C'est comme un animateur qui a passé son BAFA. J'ai un équivalent BAFA qui s'appelle le CEP1. C'est un camp d'une semaine où on apprend à gérer des jeunes, à comment les animer. J'ai passé 5 années au scout dans cette unité. Donc il y a plein de petites unités qui s'appellent des troupes, composées d'un certain nombre de patrouilles qui sont elles-mêmes composées de 5 à 8 patrouillards, qui sont des adolescents entre 12 et 17 ans.
9: Bah, on est près de Persac dans une propriété privée appelée Villars. Les Villars, près de la Vienne, au nord de la Nouvelle-Aquitaine, qui est assez grand.

0: Déjeuner et dîner, toutes les patrouilles s'affrontent pour qui fera la meilleure cuisine et qui mettra la meilleure ambiance. Il nous reste des Olympiades où toutes les patrouilles s'affrontent en rugby et un parcours assez complet. Il y a plusieurs épreuves qu'il faut enchaîner le plus vite possible, comme le ramping ou de l'équilibre, des sauts.
1: Ça va Milan, troisième toute touche.
2: Notre but en fait c'est d'amener en fait ces scouts à vivre trois belles semaines. Les parents nous les confient pour qu'ils n'aient pas à s'en occuper, nous on s'en occupe. Ce qu'on aime beaucoup de notre côté, c'est organiser plein d'événements variés qui permettent en même temps de les rassembler autour d'un idéal et en même temps de créer un esprit de compétition entre chaque patrouille. Beaucoup de moments entre petites équipes qui favorisent en fait tout ce qui est confiance en soi, confiance d'équipe. Il y a beaucoup d'efforts, ce qui permet de les rassembler et en même temps de se battre un peu contre les autres patrouilles.
0: Souvent, les scouts d'Europe, je ne sais pas si vous connaissez les différents rites de la messe. Donc, scouts d'Europe, c'est plus la messe en français. Et il y a les scouts de France, donc c'est uniquement en France. Ça, c'est différent des scouts d'Europe parce que déjà, c'est mixte. Et c'est souvent moins strict. Quand on les croise dans la rue, ils ont plus une chemise ouverte et un foulard pas très bien mis. Alors que nous, on est plus carré. Puis après, il y a les Europa Scouts, c'est juste la messe en latin, et pour le coup, eux, ils ont toujours un bel uniforme.
2: On est tous très fiers de nos mouvements. Et en fait, il y a des grosses rivalités entre Scouts de France, Europa Scouts, Scouts d'Europe. Mais en gros, pour faire très simple, Europa Scouts, Scouts d'Europe et Scouts Unitaires de France, c'est quasiment la même chose en fait. C'est la même devise, c'est la même promesse. Et en fait, derrière, il y aura peut-être des petites querelles, mais c'est vraiment des détails. La différence vraiment qui existe, c'est entre justement tout ce groupe scout-là et les scouts de France. Parce que les scouts de France, justement, ça a complètement dévié dans la formation. Et il y a aussi une grosse différence, en fait, dans le côté religieux pour les scouts de France. Il y a ce côté un peu accepter tout le monde, alors qui n'est pas forcément mauvais, ça peut plaire à beaucoup de gens. Mais nous, ce qu'on veut se retrouver, c'est vraiment qu'entre jeunes catholiques, alors évidemment, on n'est pas tous des saints, on n'est pas tous à croire aveuglément. Il y a plein de personnes, moi le premier, qui ont des doutes, qui se posent des questions, qui cheminons. Mais en fait, on s'entraide vers là.
3: Le scouting, c'est pas du tout un profil type. C'est adapté à tout le monde. Chacun peut y trouver en fait son bonheur. Le but, c'est que chacun puisse s'épanouir sur ce qu'il aime faire. Aussi, travailler sur ce qu'il aime moins faire.
4: Moi, ce que je n'aimais pas scouting, c'était vraiment les installations. Donc, c'était le travail du bois. Mais bon, après, ce qui est bien, c'est que après ces 3-4 jours d'install, on peut enfin vivre vraiment 3 semaines posé dans notre camp de pâte. Pas être stressé de vivre par terre, avoir peur des animaux qui peuvent passer, s'il y en a.
5: Il y a aussi un point sur le scoutisme, c'est qu'on est totalement déconnecté. Pendant 3 semaines, on ne touche pas à un écran. Vraiment, ça fait du bien, parce que souvent, tous les jeunes, ils sont sur leur téléphone. Enfin, pour les scouts, pas pour les chefs.
6: Oui, c'est vrai que j'ai remarqué que les chefs étaient beaucoup sur leur téléphone.
4: On essaye au maximum de se connecter, mais ce qui est compliqué, c'est qu'on doit gérer du coup toute l'organisation. Mais on essaye au maximum de ne pas être sur nos téléphones, surtout en présence des scouts, pour pas leur donner cette envie d'avoir envie de partir et qu'ils soient vraiment au fond de leur camp. Mais bon, on peut pas être parfait, on a chacun nos défauts et c'est vrai qu'on parfois on peut fauter sur le téléphone.
7: À fond.
8: Alors le scoutisme, ça peut commencer à 12 ans, comme ça peut commencer en CE2, donc je pense qu'on a 8 ans. Donc moi j'ai commencé par les louveteaux, donc 4 ans de louveteaux. Au lieu de rester à la ville, enfermé, entouré de béton, essayer de nous relier à la nature et d'être en quelque sorte libre de faire ce qu'on veut avec nos mains. Et ça vient de mes parents, qui viennent certainement aussi de leurs parents.
9: Mon père, qui a été scout. J'ai mon frère qui est scout aussi.
7: J'ai tous mes cousins qui

0: font le scout. Bah, moi, en fait, je suis arrivée un an d'avance au scout parce que j'avais envie de voir comment c'était. J'aime bien. D'après ce que m'a raconté mon frère, ça avait l'air vraiment bien, alors j'y suis allée.
1: Donc c'était par tradition familiale, j'ai continué et j'ai adoré. Tous mes potes sont au scout. Donc en camp d'été, c'est marrant parce qu'on s'écrit des lettres entre camps scouts. Donc vraiment, c'est top. On a plein de délires scouts maintenant et voilà.
2: Par exemple, dans ma patrouille, j'en ai 3 qui sont dans mon école, dans mon lycée. Donc bah, je les vois tous les jours pour le coup. Les chefs, il y en a qui sont des potes de mes grands frères. Du coup, bah, je les vois, ils passent souvent à la maison, etc. Après, c'est surtout le dimanche en fait qu'on les voit. Et puis, parfois, ça fait du bien d'être qu'entre mecs. Si les scouts étaient mixtes, il y aurait plein d'histoires, etc. Là, il n'y a pas d'histoire. Enfin, s'il y en a un, il y en a un qui pleure, bah, on le console direct. Il y a pas de... Nous, on est francs, on dit directement les choses et voilà, c'est pas... Même pour les plus jeunes, parfois, ils sont peut-être mal à l'aise.
3: Tous les scouts d'Europe, sauf scouts Europa, qui sont non mixtes, et scouts de France, qui eux sont mixtes. Donc il y a plusieurs groupes, bon, donc en soit les gens jouent ce qu'ils veulent, mais la mixité au scout, c'est pour être en cure entre garçons, entre gars. C'est compliqué pendant 3 semaines d'habiter dans la forêt avec des filles et des garçons, c'est plus compliqué. C'est aussi pour permettre les garçons de ne pas être soumis à des problèmes de la vie, tout ce qui est intimité. Les filles ont des problèmes, on leur règle généralement. Et puis ce qu'il ne faut pas oublier, c'est qu'il y a aussi des guides. Donc en fait, c'est pas qu'un mouvement qui fait que pour les garçons, il y a aussi un mouvement fait pour les filles. Ça, c'est pour ça que c'est non mix, en fait. C'est qu'il y a un seul groupe, mais avec 2 unités en fait. Unité garçon et unité filles. Les filles font les mêmes choses que les garçons, mais avec 2-3 trucs en plus ou 3 trucs en moins. C'est aussi fait en fonction de la personnalité de la personnalité des filles ou des garçons. Là, il y a une troupe de garçons, donc on fait généralement des tirs à la corde, du rugby, etc., ou du foot. Et les filles font peut-être, je sais pas, bon, faire du foot, du rugby, mais sont peut-être avec 2 règles, trucs qui seront plus pour elles. Comme je suis un garçon, bah, du coup, j'ai fait des trucs pour les garçons, j'ai aucune idée de ce que font les filles. J'ai toujours voulu savoir, mais j'ai jamais su. Et tant qu'elles aiment ça, c'est le principal. En fait, on n'a jamais demandé à faire des camps guides et scouts mix. Et tant que ça ne change pas, bah, on continue comme ça.

faut remarquer qu'il y a des liens entre le scoutisme et la vie professionnelle ou étudiante. En réalité, tout ce qui est hiérarchie, donc par exemple au scoutisme, on commence, on est dernier de patrouille, après on augmente en fur et à mesure des années, et après on devient chef de patrouille, puis chef, et en fait plus on avance dans les années, plus on a les responsabilités. C'est une mini-vie qu'on vit là.

0: ans d'assistant chef de troupe. Et en fait, ça nous apprend plein de choses sur la hiérarchie, comment diriger un groupe, quelles sont les méthodes de le faire. On teste beaucoup de choses. On est très jeune, mais on nous responsabilise très rapidement. Dans ma vie, c'est la même chose. Moi, en école d'ingénieur, on a beaucoup de projets de groupe. Bon, il se trouve que, peut-être que c'est dans mon tempérament ou pas, mais je prends très souvent le lead. Je sais très bien hiérarchiser les choses, je sais très bien savoir ce qu'il faut faire en priorité, ce qui n'est pas important, et tout ça. Donc il y a deux choses. L'une, c'est quand j'étais scout, j'ai eu des chefs qui n'ont pas fait n'importe quoi. On essaye d'être exemplaire, donc pas de drogue, pas d'alcool, pas de clope. Donc on essaye de bien se comporter. L'autre chose, c'est que maintenant que je suis chef, j'essaye de rendre ce qu'on m'a donné ces dernières années. L'homme apprend le plus de choses à l'adolescence. Après, il est plus fixé sur ses idées. Tous ces jeunes, une fois que je parle, ils m'écoutent. Et si je fais une bêtise, ils le sauront, ils le verront, ils le répéteront. Donc en fait, il faut essayer d'aller toujours de l'avant. Et il y a un suivi, hein, à chaque fois. On voit quel scout s'améliore. Et c'est super parce que franchement, je prends l'exemple de moi. Mais à l'époque, j'étais assez timide. Quand on me parlait, je rougissais, tout ça, c'était compliqué. Bon. Mais en fait, ça m'a permis de m'exprimer. Tout ça par dans l'effort, dans l'entraide. En fait, il y a un esprit de patrouille. Tout le monde se complète et on peut faire des choses fantastiques. Je donne juste l'exemple d'hier. On était en grand jeu et il y a eu une course au camp. Une course au camp, c'est quand tout le monde court d'un point A à un point B avec des sacs. Donc, il était peut-être tard ou tôt. Et ils ont couru sans cesse sur 8 km. Ils sont arrivés en groupe à la fin. Et on les entendait s'entraider, les chefs qui encourageaient les petits, qui étaient en train d'haleter. Bref, c'était fantastique, on avait des frissons. Et eux, ils ont vécu ce moment comme une délivrance, comme un accomplissement.
1: Donc en fait, les scouts arrivent et sont complètement hors du temps pendant 3 semaines, puisqu'ils sont complètement remis à la confiance des chefs. Donc en fait, c'est vraiment s'adapter à ce qu'imposent les chefs pour les scouts, notamment pendant le grand jeu, où là, en fait, on va sonner une alerte, par exemple, de nuit, et on va leur faire marcher. Et c'est ça qui est super sympa, c'est cette notion de surprise en fait en permanence.
2: Vous trouvez ça super sympa, vous ?
3: Sur le moment, c'est pas forcément... hyper agréable, mais on sait que après l'épreuve passée ou après les moments difficiles, on est toujours content de repenser aux souvenirs donc du camp d'avant, parce que les chefs préparent toujours des choses plutôt bien, donc des scénettes ou des sortes de mini pièces de théâtre pour nous mettre dans le thème du grand jeu et tout ça. Donc ça peut être compliqué, ça se passe bien généralement.
2: Et toi, tu te sens comment dans ce rôle de chef?
4: Bah là, moi j'ai une patrouille de 7. Le matin, chacun a sa tâche, je distribue les tâches. Ensuite, chacun a le droit à une pause, etc. En fait, on vit un peu comme... en soi, on vit un peu comme une famille, mais chacun met la main à la pâte pour le bon fonctionnement de la patrouille et de la journée en général.
0: Donc il y a la hiérarchie, c'est du coup, il y a des patrouillards, les CP, le chef de troupe, le chef de groupe... Donc c'est un adulte. Après il y a chef de district, c'est plusieurs troupes. Après il y a chef de province. Je crois que c'est dans ce sens-là. Et après il y a commissaire régional. Et après il y a France.
4: Le fait que mes patrouilleurs soient plus petits que moi, ils me respectent beaucoup plus. Et comme en fait au début d'année on est investi, ils font un engagement envers moi en disant je te promets de t'obéir comme au chef, d'être fidèle à la patrouille. Et donc le signe pour les CP, c'est donc la cordelière autour du foulard avec le sifflet. Et par rapport au chef, en fait souvent par exemple moi je suis à ma 5e année et tous les chefs qui sont là dans la maîtrise, je les ai eus dans ma troupe avant quand j'étais plus petit. Forcément il y a un peu une certaine complicité et en même temps en dehors des scouts, enfin on se fait des potes.

0: Bah, déjà, il y a le drapeau des scouts d'Europe qui est noir d'un côté et blanc de l'autre pour le bien et le mal. Et au milieu, la croix scout qui est rouge avec une fleur de lys jaune au milieu. Ensuite, il y a le drapeau français, donc bleu, blanc, rouge. Et il y a le drapeau européen.
1: Tout ce qu'on fait, on essaye de le faire pour Dieu. Même si là, vous voyez, bon, vous voyez des jeunes courir. Bon, très bien, et quel lien ça a avec eux? Bon, on n'en voit pas. Mais en réalité, ce qu'on essaye de faire, c'est aussi c'est leur transmettre du coup ces valeurs d'aider son prochain. Je vous parlais tout à l'heure de la course au camp. Donc ils sont en difficulté tous, et en fait ils vont aider les plus faibles.
2: Dans la paroisse, la troupe est créée, et ensuite organise des événements pour que les jeunes de la paroisse se retrouvent et se créent des souvenirs en commun. Donc ça permet de forger des amitiés quand même très profondes. Par exemple, moi je vais me marier l'année prochaine, j'ai deux témoins de mariage qui sont chez Scout avec moi. Cette dimension spirituelle est très importante parce que c'est vraiment le liant en fait qui fait qu'on peut tous avoir une communion en fait ensemble. On s'amuse, on joue, on se dépense, mais on n'oublie pas une chose, c'est qu'on est dans la nature, et la nature elle nous a été offerte par Dieu, et donc on le remercie. C'est aussi ça qui nous permet aussi de donner gratuitement, ce qui est quasiment unique dans notre époque. On reçoit et après on donne. C'est ça, c'est une boucle qui est infinie.
0: Tous les matins au lever, on fait une prière en patrouille.
3: Généralement on l'a fait, mais j'avoue que ça peut arriver de l'oublier. Donc.
4: Oui, dans tous les cas, après on l'a dit en troupe.
1: Ce soir, il y a notre abbé, donc notre prêtre, qui viendra sur le lieu de camp, et un des scouts va prononcer sa promesse. Le but de la promesse, c'est de promettre de mieux servir Dieu, de grandir et devenir plus grand chaque jour. Donc moi je l'ai prononcé il y a quelques années déjà, peut-être 10 ans. En tout cas, je regrette en rien, parce que aujourd'hui, sans le scoutisme, je ne serais certainement pas devenu l'homme que je suis aujourd'hui. Voilà. Enfin, l'homme. L'étudiant, pour l'instant. Je n'oserais pas me prétendre à ce que je ne suis pas.

0: De toute façon, c'était mieux avant.
1: Regardez, la dernière fois, je rentrais du ministère et là, une jeune fille me tombe sous les yeux dans le métro. Je la regarde.
0: Et
1: elle me regarde, je lui souris, elle tourne la tête. Par provocation, évidemment.
2: Non, mais t'es sérieux, Thomas.
0: Bah quoi ? J'adore ces moments.
1: Ah ouais, bah
0: quand l'autre fait semblant de ne pas vouloir. Ah, c'est tellement.
1: Oh, c'est exactement ça. Et donc là, je l'invite au resto, évidemment.
0: Évidemment.
3: Non, mais sérieux.
1: Quoi ?
3: Mais vous deux, là.
1: Eh ben.
3: Depuis le collège, vous avez toujours eu un problème avec les filles.
2: C'est clair.
3: Vous vraiment pas vous contrôler.
0: Non, mais ça va. Déjà, on a le droit de dire ce qu'on veut. Et ensuite, on lui aurait pas sauté dessus, tu vois, ça va.
1: Ouais, et puis la liberté d'importuner, tu connais ? Même Catherine Deneuve le dit.
3: Oh,
1: alors,
2: j'hallucine.
3: Et ben, voilà la ref. Hein.
1: Et ben quoi ?
3: Tu sais, les femmes aussi peuvent défendre des positions sexistes.
1: Oui, bah elle a fait des bons films.
3: Toi, ça se voit que tu bosses en freelance, là, tout seul, dans ton coin, là, dans ton monde. D'ailleurs, t'étais où pendant MeToo, hein ?
2: Ouais, au Baléares ?
0: Eh ben non, dans le Vercors, avec Anne-Charlotte.
2: Ah ouais, Anne-Charlotte.
3: Encore une.
0: Bah ouais, je prends plus l'avion, moi, monsieur. J'étais un jeune rando.
1: Et puis moi, MeToo, je vais te répondre. Hein. T'inquiète pas que je l'ai bien senti passer chez moi. Hein. Ma femme, elle a voulu qu'on divorce. Alors c'est bon, j'ai pas de ressort à recevoir de toi.
0: Attends, elle a voulu virer tant de tangents de chez lui, quoi.
1: Voilà, pareil.
2: Mais t'as qu'à dire que c'est la faute des Lumières, hein ?
3: Ouais. Et de la révolution de 1789, hein, pendant que tu y es.
1: Bah ouais, t'as raison. Parlons-en de ces illuminés-là. Oh, ils ont fait pas mal de mal au pays.
2: Eh, je sais pas pourquoi j'ai gardé contact avec vous depuis tout ce temps, là, les gars. Là.
0: Ouais, c'est la passion de l'égalité, là.
2: Ah, c'est violent ce que vous dites aussi.
0: Ils n'ont jamais compris que de tout temps, les gars, putain, il y a. Toujours les forts et les faibles, quoi.
1: Ah ouais?
3: Eh, franchement, attention là, on dirait Luc Ferry, j'en peux plus.
0: Ah, oh, ça va, la justice, ça se prend. Hein. Ça se partage pas, un point c'est tout.
1: Voilà, au moins ça montre que les femmes, moi, je les désire.
2: Oh, la vision.
1: Depuis que tu fricotais avec Damien en 3ème, j'ai bien vu que t'allais virer de la jaquette.
3: Ah, qu'est-ce que tu veux dire?
0: C'est clair.
2: La jaquette.
3: Qu'est-ce que t'as dit là?
0: Quoi?
3: Non, mais déjà t'es homophobe et en plus tu mélanges tout.
1: Les grands mots. Les grands
0: mots. Facile.
3: T'entends ce que t'as dit, quoi.
2: Comme si de faire attention à l'autre, ça te coupait l'envie. Fais pas comme si on voulait te castrer, bah oui. Hein. C'est pas ça qu'on dit.
3: C'est pas ça qu'on dit.
1: Quelqu'un a compris ?
0: Ouais, quoi ?
1: T'as compris, toi ? Fais pas semblant d'avoir compris.
3: Très
0: allez,
3: bien compris.
0: Ça va.
3: Et je pense que j'ai aussi compris que votre problème là,
1: ouais,
3: c'est que vous vous êtes jamais remis du fait que nous là, on était en classe non mixte depuis la petite enfance.
2: Ouais, c'est clair.
0: Bah, tu vois, là mon pote,
3: raison.
0: Là. On est d'accord. On est d'accord.
3: Voilà.
0: Là, t'as raison.
3: Voilà.
0: Le problème des classes non mixtes à Stanislas, c'est que c'est pas naturel, tu vois.
1: Quoi ?
0: On n'apprend pas bien à draguer les femmes.
1: Oh. Bah ouais.
2: Oh, draguer la femme. Non, mais l'expression.
1: Non, mais il a dit les femmes.
0: Alors, les femmes, ça va. Arrête, on voit bien. Là,
3: bien entendu ce que vous voulez.
0: Allez, les gauchos. Ouais.
3: Bah alors, dans ton monde là de réac, tu proposes quoi comme solution ?
1: Bah, l'école à la maison. Pour les filles, c'est déjà pas mal, ça.
2: Bah, bien sûr.
1: Les gauchos aiment bien ça, non ? L'autonomie.
3: Oui.
2: Ouais. Bah, tu vois, au ministère de l'économie.
1: L'autonomie.
2: Il n'y a peut-être pas de gauchos, mais ils sont moins lourds que vous.
0: Ouais, c'est facile, ça.

m'appelle Alexandre, je travaille au ministère de l'économie et des finances depuis bientôt 4 ans. J'habite actuellement à Paris, c'est à Paris aussi que j'ai fait toutes mes études, que ce soit école, collège, une partie du lycée, ainsi que mes études supérieures. J'ai fait une école de commerce, puis Sciences Po Paris. C'est à Sciences Po Paris en fait où j'ai commencé à m'intéresser à toute la sphère publique. Mon premier boulot c'était en banque d'affaires à Paris, après un court passage à Londres. J'ai démissionné de ma banque pour tenter les concours administratifs que j'ai brillamment échoué. Ensuite j'ai travaillé dans ce cabinet en conseil, en stratégie, par facilité, parce que j'avais un profil qui plaisait et puis c'était un peu le choix du non-choix. Et après il y a eu cette opportunité à Bercy que j'ai saisie assez vite. Moi j'étais à l'ESSEC, à Cergy, donc ce qu'on appelle une des parisiennes. C'est une très belle école. Je l'ai fait après une classe préparatoire à Paris, au collège Stanislas, qui est un grand lycée parisien. Alors moi j'ai fait école, collège et une partie du lycée dans un autre grand lycée parisien qui s'appelle Saint-Louis de Gonzague et qu'on appelle aussi Franklin. C'est un lycée jésuite privé qui est situé dans le 16e. Ouais, il y a 100% au bac, il y a plus de 80% de mentions très bien. C'est un lycée d'excellence, hein, comme ils nous disent. Pour y rentrer, il y a peu de places et beaucoup de candidats, forcément. Moi, j'y suis rentré en CP, ou je devrais dire en 11e. Et j'ai souvenir que j'avais passé des petits tests quand même avant d'y rentrer, tests de lecture et de maths. Je ne sais pas dans quelle mesure ils ont pu trier, mais à chaque fois, il y a beaucoup de candidats. Et ils n'hésitent pas de toute façon à virer ceux qui n'ont rien à faire là, selon eux. Donc les places valent cher, et elles valent cher pour y rentrer et pour y rester. Il n'y a pas beaucoup de mixité sociale, effectivement. Il faut savoir que le lycée déjà est situé en plein cœur du 16e. Donc rien que géographiquement, ça attire forcément la population aux alentours. Donc je ne vous cacherai pas que le 16e, c'est pas un des pires quartiers de Paris. Après, il y a le deuxième sujet, c'est juste connaître l'existence de ce lycée. Hein. Donc il y a un coût, on va dire, culturel qui n'est pas négligeable. Moi, si j'y suis allé, c'est parce que mon père y était. Ça aide pour savoir que ce lycée déjà existe et que c'est bien d'y aller le plus tôt possible. Dans le lycée dans lequel j'étais, hein, qui est extrêmement conscient de non seulement sa situation, des avantages, on est toujours invité à réfléchir sur vous êtes à Franklin, vous êtes tous aisés, donc ça exige d'autant plus de votre part à pas déconner et à fournir l'effort qu'une position comme et un lycée comme Franklin exige. Donc ça c'est un discours pour le coup qui est assez jésuite sur vous êtes favorisé, tant mieux pour vous, mais n'en faites pas rien quoi. Et ça, pour le coup, c'est un discours auquel on est sensibilisé dès le début et auquel moi je suis toujours sensible.

limité en tout cas au ministère de l'économie et des finances hein, sur les parcours, mais plus que les parcours en études supérieures, sur les parcours de vie. Je pense pas que ce soit les meilleurs qui soient ici. Hein, encore une fois, s'ils parlent les meilleurs, mais depuis quand? C'est ça aussi la question. Est-ce que c'est les meilleures personnes du lycée? Et qu'est-ce qu'on veut dire par meilleur? Est-ce que c'était les meilleurs élèves? Les plus créatifs, les plus bosseurs, les plus intelligents, je sais pas. Il y a toujours un peu de consanguinité dans ces milieux-là, parce que c'est d'où vient l'information et d'où vient l'envie de faire ces métiers-là. Mais quand je suis arrivé à Sciences Po, j'ai découvert que tout le monde était des enfants d'anciens Sciences Po, des petits-enfants d'anciens Sciences Po. Il n'y a pas un sujet de meilleur, c'est juste ils ont fait Sciences Po parce que tout le monde a fait Sciences Po dans la famille, je vais faire Sciences Po aussi. Donc c'est cette aristocratie-là, pour le coup on est vraiment dans un sujet d'aristocratie, sachant que tout le monde est conscient que de Sciences Po, ça impacte beaucoup d'autres métiers extrêmement structurants, que ce soit dans la haute fonction publique, que ce soit dans les carrières juridiques, que ce soit magistrat ou avocat d'ailleurs, beaucoup ont fait Sciences Po, ou même dans les métiers de journaliste. Pour le coup, on a des gens qui vont être amenés à prendre des décisions pour l'ensemble de la population, alors qu'il n'y a aucun lien entre ces deux sphères, ceux qui ont pu faire Sciences Po et ceux qui vont être concernés par les décisions des gens qui ont fait Sciences Po.

0: Longtemps, les grandes écoles ont produit en quantité des hauts fonctionnaires. Les petites et les grandes mains mettant en œuvre les politiques publiques au sein des ministères. Des personnes qui travaillent indistinctement pour la droite comme pour la gauche au pouvoir, toujours au nom de la raison d'État. Il y a quelques semaines, le Rassemblement National célébrait le ralliement de l'ancien patron de Frontex sur ses listes électorales, en vue des élections européennes. Une bonne prise pour ce parti qui, élection après élection, se rapproche dangereusement de la tête du pouvoir.
1: L'école de la guerre, qui forme les officiers supérieurs des forces armées françaises et des services de la défense, a lancé un cycle de conférences dont la liste des intervenantes laisse songeur. Parmi les personnalités, Sonia Mabrouk, la chroniqueuse phare de Bolloré, Sylvain Tesson, le nouvel écrivain fétiche des réactionnaires, ou encore Thibaut de Montbrial, l'avocat membre du comité stratégique du magazine Livre Noir. Longtemps, on a prétendu dans ces mêmes sphères que si le Front National arrivait au pouvoir, il ne pourrait pas gouverner, qu'il n'aurait pas le personnel politique pour. C'est sans compter que ces idées sont déjà largement au pouvoir et qu'on n'a pas vu ces dernières années de hauts fonctionnaires claquer la porte, ou seulement à la marge. Pas sûr non plus que s'ils arrivent aux responsabilités, les cabinets soient désertés.

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Modification constante des forces G due à l'éloignement de la Terre. 3. 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

0: Alors, dans cet accord au corps, je suis très heureuse de recevoir à nouveau Nora
1: Hayosh.
0: Nora était venue il y a plus de 2 ans maintenant pour une émission que vous pouvez toujours aller réécouter qui s'appelle Listen to the Green Frog Jumping. Je suis très, très heureuse de l'accueillir à nouveau et avec Louve Renaud, bonjour.
1: Bonjour.
0: En fait, du 25 au 30 août 2025, Nora donnera un stage intitulé Material for the Spine and Logomotion dans un lieu tout à fait particulier et magique à l'Arrêt, qui est un lieu de vie collectif, de création et d'accueil autour du mouvement dansé et du geste, et dans une dimension écologique. Et ce lieu vient de fêter ses 5 ans. Et tout à l'heure, on va en parler avec toi, Louve, peut-être plus précisément, si on a du temps. Mais là, je vais te donner carte blanche pour dialoguer en anglais. Donc l'émission, voilà, pour les auditeuristes, elle va tout d'un coup devenir bilingue. Je vais juste te rappeler que Nora est originaire d'Hongrie, qu'elle enseigne et qu'elle interprète dans le monde entier l'improvisation de la danse. Et elle est diplômée du process work de Arnold et Amy Mindel. Mais en tant qu'interprète d'improvisation, elle s'intéresse depuis très très longtemps aux explorations. Travailler, elle est dans la continuité des travaux de Simone Forti sur Logomotion. Mais elle a aussi, et c'est là où je vais donner la parole à Louve, elle a beaucoup travaillé avec Steve Paxton et notamment sur Material for the Spine.
1: Okay, so first I was wondering about those three things, Steve Paxton, contact improvisation, and Material for the Spine. I was wondering what is the chronology of your encounter? What's the order you met those things? Was it in synchronicity or a succession? That's the first thing I am curious about.
2: Okay.
1: Wait, I just say it in French. So, ma première question, c'est à propos de Steve Paxton, Contact Improvisation et Material for the Spine. Quelle est la chronologie de la rencontre entre Nora et ces trois choses, ces trois entités? Est-ce que c'était synchro? Est-ce qu'il y a eu un ordonnancement? Voilà. Est-ce qu'elle a rencontré simultanément Steve Paxton, Contact Improvisation et Material for the Spine?
0: Est-ce qu'il
1: y a eu une...
0: Un chemin.
1: Like, did you meet them all at once or was it a journey?
2: So, I met Contact Improvisation first and I started the dancing contact improvisation around 1986.
0: Donc j'ai commencé à rencontrer la danse contact et l'improvisation en 1986.
2: And after that I traveled to the United States and I kept practicing contact improvisation. And then I met Steve Paxton.
0: Et donc après, Nora a voyagé aux États-Unis et elle a été rencontrer Steve Paxton.
2: And then I studied material for the spine with him starting around 1987.
0: À peine 10 ans après, en 1995, Nora a commencé à étudier le Material for the Spine, qui donc qu'on peut traduire par
1: matière pour la colonne vertébrale.
0: Voilà, matière pour la colonne vertébrale.
1: And did you like when you met Steve Paxton? Was he already working on extracting material for the spine from contact improvisation, or?
2: Well, he. I believe he started coming up with the idea around 86, the material for the spine around 86.
0: Donc je pense que Steve Paxton a commencé à travailler autour de the material for the spine autour des dans les années 80 en 1986. lui-même. Pour rappeler, hein, Steve Paxton était donc un danseur, un philosophe, un poète, une personne extraordinaire. Et qui a commencé d'ailleurs par faire de l'aïkido et puis de la danse contact. Il est dans le mouvement d'improvisation Grand Union.
1: Oui.
0: Voilà, et donc il est le fondateur, un des fondateurs du contact, de la danse contact improvisation.
1: Un très bel épisode de Cause Commune d'ailleurs qui lui est dédié.
0: Oui, oui, oui, hein, on pourra aller complémenter. Mais là, c'est intéressant de voir comment Nora, elle est justement passée de la danse contact au travail, à la pratique de Steve. Et pourquoi Steve a été vers cette pratique à travers la danse contact, en fait.
1: Yeah. And so Nora, I am curious in your, for you right now, how this journey between contact improvisation to Matteo for the Spine and your close collaboration with Steve is still present, if it is. Je suis curieuse du coup pour Nora comment son trajet entre son processus entre contact improvisation, Steve Paxton, Matteo for the Spine et sa collaboration assez proche avec cet artiste résonne encore en elle, la nourrit.
0: Une citation Louvre de Steve Paxton. Et je pense qu'il le dit vraiment, je ne sais pas s'il le dit pour Material for the Spine ou pour la danse contact en général. Il s'agissait, grâce à des exercices, de stimuler l'imaginaire par idéokinésis, c'est-à-dire comment la pensée met le corps en mouvement, en lui fournissant des exemples clairs, de susciter une attention aux sensations intérieures, d'appréhender ces moments dans lesquels l'usage révèle les opérations à l'œuvre dans les os, dans les os et dans les connexions musculaires qui s'étirent du bassin jusqu'au bout des doigts, en se rendant sensible à ces chemins énergétiques subtils, et d'ailleurs que l'Orient peut appeler chi ou ki.
1: Pour rebondir, là, pour le stage que j'organise pour Nora, le sous-titre, ce sera From Contact, From and Back to Contact Improvisation, parce que c'est vraiment des pratiques qui s'entremêlent, en fait.
0: C'est ça.
1: C'est pour ça que j'avais envie de savoir, dans le parcours de Nora, comment elles étaient arrivées. Je trouve toujours intéressant, chez les personnes qui pratiquent Material for the Spine, en fait, il y a des pratiques affiliées qui font qu'on y vient souvent et qui s'entremêlent. Ça peut être les arts martiaux, ça peut être contact improvisation. Je trouve ça vraiment intéressant.
0: Le titre, tu l'as donné en anglais, tu peux le traduire en français?
1: Ouais,
0: le sous-titre que tu as annoncé?
1: Depuis et vers contact improvisation, ou depuis retour vers contact improvisation. Donc, on explorera comment, en fait, Matteo for the Spine, mais aussi Logomotion, qui sont deux pratiques affiliées à Contact Improvisation, dans leur histoire, elles sont nées des explorations de Contact Improvisation créées par respectivement Steve Paxton et Simone Forti. Et comment elles y retournent, en fait, parce qu'elles viennent de ce terreau, donc comment elles peuvent y retourner. Et donc, de manière pratique, en fait, on aura des espaces de jam ouvertes en soirée pour explorer comment les inputs, les apports de Nora réussissent nos danses, et comment ensuite, dans nos contacts improvisation, on peut explorer de nouveaux chemins, quoi.
2: How this process of encounters nourish you, and what's still present? Comment ce processus de rencontre la nourrit, et qu'est-ce qui est encore présent in your work, dans ton travail, dans ta recherche, in your research?
3: Ah, oh, ok.
2: I'm trying to understand the question. I will answer. Yeah, go ahead.
0: Ok, j'essaie de comprendre la question et je vais répondre.
1: I think I am just interested to hear your experience of it a bit more and how it's still, like, how, what remains, like, how it is still present in your... Maybe more in your performative research. Voilà, ce qui m'intéressait, c'est de savoir comment ces trois choses qui sont contact, neutralisation, matière forte de spine et Steve Paxton ont nourri son expérience et...
0: Et continue.
1: Et peut-être spécifiquement dans sa recherche performative.
2: First of all, contact improvisation greatly influenced my life immediately.
0: Comment, en fait, la danse contact a influencé, a bouleversé, je peux dire, peut-être, la vie de Nora, en fait. Comment, voilà. Donc, en fait, c'est un bouleversement, on va dire, global. Voilà.
2: Global, yeah. So, it influenced my performance
0: Donc,
2: art.
0: Ça influence mes performances.
2: It influenced my thinking.
0: Et aussi ma façon de penser.
2: It influenced my relating to other people.
0: Et aussi surtout la relation aux autres.
2: It influenced my relating to myself.
0: Et aussi la relation à moi-même.
2: And to everything.
0: Et la relation à toutes les choses du monde.
2: It was a grand change, a grand influence in my life.
0: C'était un changement vraiment total. Dans ma vie, très grand changement.
2: Then, material for the spine added some very specific focus.
0: Alors, en fait, j'ai vraiment focalisé spécifiquement sur material for the spine.
1: Non, je pense que c'était plutôt que material for the spine a apporté une grande capacité à focaliser.
0: Ok, très bien. Merci beaucoup.
2: So through material for the spine, I became more aware of the tiny sensations in my body.
0: Alors, grâce et à travers le material for the spine, ça m'a apporté une grande sensation de comment le temps, ma relation au temps, comment le temps coule dans mon être.
2: Okay, now small dance is one of the practice in material for the spine.
0: Alors la petite danse, pour les auditoristes, la petite danse, c'est quelque chose de bien spécifique que Steve Paxton invitait les danseurs ou tous ceux qui voulaient suivre son invitation à pratiquer. Donc la petite danse de Steve Paxton. Peut-être ce serait bien, Lou, Nora, d'expliquer la petite danse à nouveau, en quelques termes, mais on en fera une lecture tout à l'heure, peut-être. Donc, comment la petite danse de Steve Paxton... Et je me suis perdue, Nora, je suis désolée.
2: Yes, small dance is basically standing.
0: La petite danse, c'est juste rester debout et sentir la gravité.
2: And you are observing the speed of the body supporting itself.
0: Et vous êtes en train d'observer
2: the standing. You observe your own stand, standing on 2 feet on the earth. So the speed of the body.
0: La vitesse
2: supports itself.
0: La vitesse que le corps met à porter son poids, à se porter lui-même. Voilà, la petite danse, c'est d'être debout sur les deux pieds sur la terre et de rester là et juste d'observer la gravité, en fait, d'observer comment le poids de son corps rentre en relation, descend dans le sol.
1: Est-ce que je peux rajouter ?
0: Viens, bien sûr, Louvre.
1: Nora a dit pour elle, la petite danse, du coup, on s'observe être debout.
0: Oui.
1: Et on observe spécifiquement la vitesse de notre corps.
0: Okay.
2: Okay. Yeah. Okay. I find this very important in the training, that you do the small dance, because then you notice the reflexes that adjust everything to keep you upright.
0: Ok, donc c'est très important dans l'entraînement de pratiquer la petite danse. Ça permet d'observer, Louve, j'ai perdu la faim, excuse-moi.
1: D'observer les réflexes qui sont à l'œuvre pour nous maintenir debout.
0: C'est ça.
2: Yeah. Mm-hmm. Ok, so through material for the spine, there are very specific, you gain very specific focus onto your... onto your own body sensations. They give you very specific focus points.
0: Donc le matériel for the spine permet de porter son attention très spécifiquement sur le ressenti et le mouvement et le corps.
2: For example, you notice the desire to extend before you extend.
1: Par exemple... Merci. On vient noter le désir d'extension même avant l'action de l'extension.
0: Ah, exactement, parce que d'ailleurs dans la petite danse, Steve Paxton dit qu'on peut imaginer qu'on va faire un pas, mais on ne le fait pas.
2: So these are just specific points. For example, that the tension masks sensation.
0: Les tensions cachent les sensations.
2: And the sensation is the goal.
0: Et le but, c'est de pouvoir observer, de pouvoir être à l'écoute de ces sensations.
2: So we do extreme extension in practicing the helix roll on the floor.
0: Donc rouler, parce qu'il faut dire que Material for the Spine, c'est rouler sur le sol. Rouler vous permet de vous déployer et de vous mettre à l'écoute de ces sensations.
2: But without the desire to extend... There's nothing.
1: Mais sans le désir de s'étendre,
0: oui.
1: S'expanser dans l'espace, il n'y a rien.
0: Il ne se passe rien. Ok. Donc ça part du désir de réellement s'étendre dans l'espace. S'étendre comme un volume.
1: To expand like a volume.
2: To extend like extending through your arms and your legs as you roll.
0: Uh-huh. Mm.
1: Donc s'expandre au travers de ses jambes et de ses bras lorsque l'on roule. It also makes me think of Steve like saying in the record I listened to that you are extending in curves.
0: Okay.
2: Yes, definitely. In spiral.
1: De s'expandre dans un mouvement courbe.
0: Ok, voilà, c'est des cercles ou des spirales.
2: Yes, it's the extension through the spiral is much longer than if you just extend straight forward.
0: Mm-hmm. Et en fait, c'est beaucoup plus long d'imaginer des courbes ou des spirales que des lignes droites, comme on est souvent porté dans notre culture à être comme ça dans des lignes droites. Voilà, passer à une pensée courbe ou une pensée de la spirale, ça prend du temps.
1: Ça permet d'aller plus loin.
0: Comment ?
1: Et ça permet d'aller plus loin.
0: Mais ça permet d'aller plus loin dans l'espace, oui.
2: So I am saying these specific things because all these things I am still doing. You asked Louf, how do I keep practicing or what do I do with material for the spine in my life now or contact improvisation? I am saying these few points because these all influence my entire life.
1: Mm. Elle partageait ces quelques points parce que c'est des choses qui l'ont fortement influencée et qu'elle continue de pratiquer et de mettre en œuvre dans sa vie.
0: Voilà, qui rebondissent sur tous les domaines de la vie en fait.
2: It is a chance to observe the systems in your own body.
0: C'est une chance d'observer donc comment ça fonctionne le système dans son propre corps.
2: Because the only way you can do this is you need to connect the mind with the body when you practice material for the spine.
0: Quand vous pratiquez material for the spine, vous avez besoin de connecter vraiment le mental au corps.
2: Mm. Or I say it differently. While you are practicing material for the spine, your mind and your body connects.
0: C'est ça. Grâce à la pratique de material for the spine, c'est une chance que le mental et le corps se reconnectent ou se connectent. Pour le dire différemment.
2: So I keep teaching material for the spine for decades now.
0: Donc c'est pour ça que je continue à enseigner material for the spine.
2: And each time I am teaching, I am also practicing the same time.
0: Okay, et ça me permet également. En fait, on ne peut l'enseigner qu'en le pratiquant soi-même. Donc, ça me permet de continuer à le pratiquer.
2: So in a studio, all of us connect our minds and our bodies individually, collectively, the same time.
0: Okay, et donc il y a aussi cette particularité que c'est se connecter individuellement, chacun est dans sa bulle, mais aussi ensemble. C'est aussi un travail collectif.
2: For example, this is one of the very reason, one of the many reasons why I like teaching material for the spine.
0: C'est la raison principale pour laquelle j'ai la chance et je souhaite continuer à enseigner material for the spine. C'est qu'il y a cette double dimension de se connecter soi-même, de reconnecter le mental et son propre corps, mais en même temps cette dimension collective de le faire ensemble, de le faire en groupe.
2: After a while, nobody is talking.
0: Après
3: un petit temps, plus personne ne parle.
0: Après un petit temps, plus personne ne parle, donc dans la pratique. Très bien.
2: And some kind of a meditational atmosphere arrives in the room.
0: Et parfois, il y a comme une atmosphère très, très méditative qui arrive dans la pièce.
2: Without anybody mentioning that.
0: Louvre.
3: Sans que personne ne le mentionne.
0: Ah, sans que personne.
2: From experience, I can attest. Mm-hmm.
3: Yes.
2: So it is very, very organic. What I love about Steve Paxton's teachings is that it is very organic and it doesn't overtalk anything. It just does it.
0: Ok, et donc c'est quelque chose de très organique, de très, organique, qui ne peut se produire qu'en le pratiquant en fait, et dans le silence, sans parole, c'est le mouvement. Bon, Steve Paxton disait que c'était la danse qui apprenait la danse, que le seul maître c'était la danse, et en tout cas là c'est le mouvement dans la pratique material for the spine qui crée, c'est le mouvement de chacun, chacune, qui va créer ensemble... ces conditions, cette atmosphère.
2: Yes. So when I practice, it feels essential.
0: Quand je pratique, je ressens.
2: It is for me. It is like food. When I don't practice it, okay. then I start not feeling so good in my life.
0: C'est une nourriture en fait qui me régénère, puisque quand je pratique, c'est comme si je me nourrissais et quand je pratique pas, je sens qu'est-ce qu'elle a dit, Lou?
3: Yes, elle sent que quelque chose manque dans sa vie.
0: C'est ça. Je sens un vrai manque comme la nourriture en fait, voilà.
2: I don't mean it is like an addiction. I mean it is as essential as sleeping or eating.
0: Voilà, c'est aussi important que de dormir ou de manger, et ça n'a rien à voir avec une addiction. C'est juste quand on pratique, si on a mal dormi ou pas dormi, ou mal mangé ou pas dormi, c'est de cette essentialité-là.
2: Yes, simple, very simple focus to connect your mind with your body. It is good for your nervous system, it is good for your body, it is good for your spirit. There's nothing wrong with it.
0: Voilà, il n'y a rien de mauvais à pratiquer ça, donc ce n'est pas une addiction. C'est juste bon pour le mental, pour le corps, pour cette globalité reconnectée. Et c'est régénérateur, en fait.
2: So it became part of my life.
0: Donc c'est vraiment devenu une partie de ma vie. Et c'est vraiment devenu intégré à ma vie.
2: And I'm very happy to share it with other people in the same room. Yes.
0: Et c'est très important pour moi et je suis très heureuse de le partager avec d'autres personnes dans le même endroit, au même endroit, le même lieu, le même temps.
2: If people seem to flow into this state of mind and practice very easily right away.
0: Il y a quelque chose qui devient fluide, c'est ça? Flow.
3: Oui, les personnes assez spontanément, assez vite, elles arrivent à entrer dans la pratique et à couler dedans, couler dans la pratique.
0: Je dirais, je rajouterais même d'ailleurs que pour avoir pratiqué avec Nora, que c'est accessible à vraiment tout le monde, tous les âges, enfin, faut pas avoir beaucoup de. Je sais pas, c'est peut-être une question que tu peux poser à Nora, ça. Est-ce qu'il faut. Tu vois, enfin, tout le monde peut le faire, non?
3: Oui, je pense que tout le monde peut le faire. C'est une pratique, donc avec le temps, on y entre de plus en plus profondément, je pense, mais c'est grandement accessible. Mm-hmm. Maybe we go to my second question.
0: Yes.
3: Now, I'm so curious to ask because somehow. Yes. You already mentioned some things.
2: Yes, Loop.
3: Thanks to my... Because I've been lately practicing daily and a lot of questions and concepts arise. Donc, je disais que dernièrement, j'ai pratiqué très quotidiennement Material for the Spine, les roulés, et qu'il y a des questions qui me sont venues ou des concepts... encounters between concepts, actually, that I was wondering about. Des rencontres entre des concepts, voilà, je me questionnais.
0: Uh-huh.
3: And so the first one is about sensorial focus and gap between, like, what the encounters between those concepts evokes for you.
0: Gap, c'est rupture, non?
3: Gap, c'est l'écart. Qu'est-ce que la rencontre entre les notions de focalisation sensorielle et d'écart ou de vide évoque pour Nora.
2: I did not understand the question, Lou.
3: Yes. So I am just wondering what the encounter between the notions of sensorial focus, as you shared now about. And gap evokes for you in the context of material for the spine or more generally.
2: What do you mean by gap? I don't... help me a little more with this question.
3: Many times I encountered this concept, reading Steve or reading about him, this notion of gap. And... It's quite abstract now, my question, so I'm just wondering what
2: So just describe.

0: I cannot recall this now. So yeah. The space between what? I think you are
1: trying to answer my own question.
0: Okay, good. You are particularly interested in something that you heard, but I'm not sure I heard the same thing. Mm-hmm. So
1: yeah, so that's interesting. Maybe it's
0: maybe an example. You could give an example, maybe.
2: Est-ce que tu peux donner un exemple? Parce que ça l'intéresse beaucoup comme question, mais elle n'est pas sûre de répondre à la question de Louvre.
1: So maybe what came to me, I was rolling the other day and I had this thought that through the rolls somehow it's, I can feel the space in between, so there is less and less gap. And that maybe I am training my senses and my focus in order to, you know, to complete the map as much as I can. And every day I fail, but every day I success. Mm-hmm. But that's what came to me. But I was wondering for you if ever this notion of gap came in your practices, or if Steve ever mentioned it directly, or if it's just something I made up.
0: Mm-hmm. So are you like physically talking about when you roll on the floor and you wouldn't feel a continuation of the roll with your body?
1: I think I am physically experiencing it, but also mentally, or it's like the image of the body is filling up, or the perception.
2: Ok, si je résume, Louve, en fait, tu disais que quand tu pratiques Material for the Spine, c'est-à-dire que tu roules au sol, ça crée des espaces, et des espaces qui peuvent ou s'ouvrir ou contenir en même temps quelque chose qui parvient et ne parvient pas, si j'ai bien compris. Tu peux...
1: Oui, donc ce que je disais, c'est que dans mon expérience de rouler quotidiennement, de revenir à cette forme, cette question de l'écart, la notion d'écart, elle m'est venue parce que j'avais l'impression qu'un des enjeux de revenir à ces formes, c'était d'apprendre à petit à petit remplir les écarts, remplir les espaces vides entre des points.
2: Ok.
1: Et donc ça peut être très concrètement avoir de plus en plus de surface de peau qui touche le sol, mais aussi dans ma perception de mon corps, avoir une perception de plus en plus pleine, comme une carte qui se dessine. Mmh. Et je me demandais si Nora, cette notion d'écart ou de vide, elle l'avait rencontrée, ou si Steve Paxton a un jour mentionné ça.
2: Ok, très bien.
0: I think what I can respond to that is what my body responds to your question, Louv, is that I would just want to get on the floor now and just do it.
2: Okay.
0: That's my body response.
2: Donc Nora qui ne comprend pas toute la question et juste écoute ce que son corps a envie de faire pour répondre, c'est effectivement de se mettre au sol et de rouler, d'être dans cette sensation-là, en fait.
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2: Ce que je trouve aussi que ça détend ou amplifie, c'est une espèce de fluidité du temps, en fait. Où le temps est élastique dans ce travail-là. Tu peux ralentir, tu peux tout d'un coup avoir envie d'accélérer.

0: le temps et le rythme, pour moi, ça répond aussi à cette espèce de déploiement de la surface.
1: Yes, and I think I am particularly interested in how I feel that this practice is acknowledging that the body is a community somehow, that there is many parts. Pour moi, cette pratique, elle considère le fait que le corps est une communauté dans le sens où il y a plein de membres et de parties. Mm-hmm. So, I think that's, yeah, maybe, yeah, the space in between those parts exists. Mm-hmm. Mm-hmm.
2: I see. Yes.
1: I had a curiosity. I was wondering about the place or the part of nature in the artistic process of Steve Paxton. Mm-hmm. Because I am not sure I ever read him link it very straightly. I have an intuition that it exists, but I am not sure. And I was wondering, Nora, if you know more. Mm-hmm.
0: Donc Louvre interroge Nora sur le rapport de Steve Paxton à la nature.
2: So just from private conversations with him, I know that in his childhood he spent a lot of time in rural nature by himself.
0: Donc je me souviens qu'il passait beaucoup de temps
1: dans la ruralité,
0: dans la nature, ouais. Voilà.
2: And like, for example, he would tell me that there was a whole river coming up from the earth.
1: Il y avait une rivière qui surgissait de la terre.
2: Near where he was living.
1: Proche de là où il vivait, enfant.
2: So he would tell me amazing experiences in nature that he observed as a child. That's one of the things I know.
0: Ok, donc il avait beaucoup en fait de liens avec la nature qui aussi le reliait à son enfance en fait.
2: And then in the 1970s, he moved up to a farm in Vermont.
0: Ok, donc dans les années 70, il a été vivre dans une ferme dans le Vermont.
2: With a group of artists, they moved out of New York City.
0: Avec un groupe d'artistes qui a donc fait ce déplacement de New York vers cette ferme.
2: And they started living there as a community.
0: Et ils ont commencé à vivre en communauté.
2: And he lived there all his life afterwards.
0: Et donc ensuite, il est resté absolument toute sa vie à vivre là, en fait.
2: At the same farm.
0: Dans la même ferme. Dans le même lieu.
2: I visited him there many times.
0: Je l'ai visité là plusieurs fois.
2: And he was constantly in the summertime. He was constantly working in the garden.
0: Et il était tout le temps en train de faire le jardin, de jardiner, surtout en été.
2: Compost making was very much part of his day.
0: Ok, le compost était vraiment très important pour lui. Il y a d'ailleurs une très belle interview de lui en train de déplacer un compost en Espagne, je crois, ou chez lui, peut-être, je ne sais pas. C'est une vidéo qui est en ligne, je la recommande aux auditorices.
2: And we fed ourselves all summer long from the vegetables he grew.
1: Tout l'été, Yael se nourrissait des légumes.
0: Ok.
1: Que Steve avait participé à faire naître.
2: He would observe his body, how he is shoveling earth.
1: Il observait son corps, comment est-ce qu'il creusait la terre.
2: Or chopping wood.
1: Ou couper du bois.
2: He paid very close attention to what his body does when he worked in the nature.
0: Oui, le rapport à la nature, pour lui, c'était aussi observer comment son corps fonctionnait ou s'adaptait, ou comment son corps bougeait en jardinant, en montant aux arbres, en creusant la terre.
2: You can actually, he was working on all these movements unconsciously or consciously into his solo dances.
1: I was wondering this.
2: he talked about that.
1: Ce mouvement-là, il l'est travaillé, retravaillé, plus ou moins consciemment dans son travail solo.
0: Dans son travail d'improvisation ou de solo, ok, dans sa danse en fait. C'était nourri de comment le corps est dans le jardin, dans la nature, quoi. Mm.
2: Pedestrian movements were always important for him in dance.
1: Les mouvements pédestres non virtuoses étaient toujours importants.
2: Normal human movements.
1: Yeah.
0: La marche en fait, les marches, non?
1: Les mouvements humains normaux, normalisés.
0: Ok.
1: Yeah. But that's very interesting because I knew definitely about the part that pedestrian movement played in his work, but somehow I always saw urban pedestrian, but it was not fitting. So maybe now I am better understanding that it's rural pedestrian movement.
2: or any pedestrian movement, like walking, sitting, standing up, turning, like all these natural human movements were always, he was always fascinated by these very simple natural human movements and to explore them and take the sensations further.
0: Donc en fait les mouvements pédestres, on peut aussi dire les mouvements quotidiens en fait, les mouvements de tous les jours et de Nora dit que Steve était vraiment très curieux d'observer, de voir comment fonctionnaient des mouvements aussi simples que de s'asseoir, se lever, marcher, faire un pas, bouger, jardiner, se coucher. Voilà.
1: Oui, et ce que moi je partageais, mon étonnement, c'est que souvent quand j'imaginais des mouvements normaux, je pense de par mon conditionnement, j'imaginais des mouvements pédestres, urbains. Mm-hmm. Et il y avait quelque chose qui, ça collait pas avec ce que je vois, ce que j'observais quand Steve danse ou dans les pratiques qu'il m'a transmis.
0: Okay. Donc,
1: là, d'avoir... de connaître son rapport à la nature, ça complète l'image.
2: Like when I was working with him together in his garden, he would encourage me to observe how I shovel the dirt or rake the grass, to observe my body as I'm working. He was encouraging me to do that. Mm-hmm. And we would do it together, yeah.
1: Mm.
0: Donc en fait, quand Nora a visité Steve chez lui et dans son jardin, le travail continuait parce que Steve invitait Nora à vraiment observer comment elle écrasait l'herbe, comment elle marchait, enfin quel était son rapport dans cet espace du jardin.
2: And often a big part of our phone conversations had to do with nature. He would naturally talk about nature, what he observes through the window, and animals. Or yes, a big part of phone conversations, he was interested in talking about what he sees, what he observes in nature.
0: Mm-hmm. Et donc, il était toujours très intéressé pour essayer de raconter, d'exprimer ce qu'il pouvait observer de sa fenêtre, observer en étant dans la nature.
2: He knew all my chickens by name. And he would ask them each time how they are individually.
1: Il connaissait le nom de toutes les poules de Nora et à chaque fois il lui demandait comment elles allaient individuellement.
0: Ok.
2: So it's a lot about nature and Steve.
1: Yeah. And I am wondering if that's something that that connects Simon and Steve.
2: Oh, very much, yes.
1: J'ai l'intuition que c'est quelque chose qui connecte fortement Steve Paxton et Simon Forti.

0: His body, such an ancient form. We admire things like pyramids, they are so old, but they are fading fast. This movement, this sensation, always new but so ancient. The body is a part of this earth, a moving, dancing part, and it knows how to deal with these forces. You don't have to direct. Knows how to play, knows how to align. It was made by these forces. Molded here, breathing this air, relaxing with this inertia. Body, body, this being wants information that you have. Magnifique poésie de
1: Steve.
0: Ce corps, une forme si ancienne, nous admirons des choses comme les pyramides qui sont si anciennes et pourtant elles se dissipent, disparaissent si rapidement. Ce mouvement, cette sensation, toujours nouveau et pourtant si ancien. Le corps est une partie de cette terre, une partie mouvante, dansante, et il sait faire face à ses forces. Vous n'avez pas besoin de les diriger. Il sait comment jouer, il sait s'aligner. Il fut créé par ses forces mêmes, modelé ici, respirant cette air, se détendant dans cette inertie. Le corps, cet être veut des informations que le corps détient. Yes, poetry from Steve, de la poésie de Steve.

0: Ok, super, beau.
1: Est-ce que tu es d'accord pour parler un peu de l'arrêt? J'ai toujours du mal à dire où ça se situe. Pour les auditrices, l'arrêt, c'est donc à peu près une petite heure d'Angoulême. Comment on fait pour arriver jusqu'à l'arrêt?
2: Dans un triangle entre Limoges, Angoulême et Bordeaux.
1: C'est ça.
2: Donc pour venir à l'arrêt, il faut prendre sûrement le train jusqu'à Périgueux et ensuite prendre un autre petit train qui va jusqu'à Thiviers. L'arrêt en mouvement se situe dans le Périgord vert.
1: Ok.
2: Commune de Saint-Saul-la-Coussière.
1: Voilà, Saint-Saul-la-Coussière, c'est ça que je cherchais. Il y a une rivière en bas de tout l'ensemble des studios et de l'arrêt en mouvement, donc qui est un espace collectif où il y a des habitants à l'année, qui donc vivent en communauté et qui accueillent beaucoup de personnes très différentes. En fait, c'est ça que j'avais envie de donner, c'est les différentes couleurs de l'arrêt, qui est donc un lieu qui a aujourd'hui 5 ans. Est-ce que toi, tu l'as connu dès le début ou quand est-ce que tu es arrivée, toi, personnellement, à l'arrêt?
2: Non, alors moi, je n'ai pas connu les débuts de l'arrêt, non. J'ai découvert l'arrêt il y a un an et demi, je pense.
1: Ok, ok.
2: J'en ai entendu parler depuis plusieurs années. Mais enfin, voilà, moi, je suis arrivée il y a effectivement un noyau, ils appellent ça comme ça, donc des personnes qui sont là depuis le début du projet, depuis le premier chantier participatif qui a donné naissance à un collectif. Et voilà, et tout autour de ce noyau, il y a tout un tas d'électrons, de personnes qui gravitent, des voisins, voisines, des collaboratrices, des volontaires. Là, il y avait un programme d'études en improvisation, donc il y avait aussi voilà, des personnes en résidence, entre guillemets. Il y a tout un écosystème.
1: Voilà, c'est un écosystème, d'autant plus que comme on a parlé par rapport à la relation de Steve Paxton avec le jardin, c'est vraiment une relation avec la nature. Il y a un grand potager à l'arrêt, maintenant, énorme même, qui produit suffisamment de légumes aujourd'hui, en tout cas en été.
2: Le potager nourrit quand même, en tout cas, quand il y a des gros événements, donc il y a nécessité de produire beaucoup de légumes. Donc dans ce cas-là, il y a des commandes qui peuvent être faites, mais ce que les résidents mangent, c'est quand même vraiment, je pense, faudrait demander des précisions à Lily et à Thomas, mais je pense quand même à 70% c'est produit sur place. Et sinon, par nos voisins, voisines, il y a plusieurs voisins, voisines qui sont maraîchères et danseuses, d'ailleurs. On se croise les pratiques maraîchères et les pratiques de corps.
1: Voilà. Surtout qu'en plus, il y a pas mal, enfin, il y a souvent des invitations à venir participer, soit à des chantiers, puisque c'est plusieurs corps de ferme et qu'il y a toujours des travaux et en cours et à faire, soit vraiment pour le potager, en fait, non?
2: Oui, il y a eu plusieurs chantiers, en tout cas, quand moi j'y vivais, pour aménager. Enfin, il y a eu tout un. Des travaux de terrassement et ensuite de préparation des sols pour pouvoir accueillir, agrandir les jardins qui étaient présents. Donc oui, il y a souvent des chantiers. C'est possible pas que d'y danser à l'arrêt, aussi effectivement d'apprendre éco-construction ou du maraîchage.
1: Ok. Écoute, en tout cas, en regardant le site, je trouve qu'en 5 ans, il y a eu un travail énorme de fait. Ouais. J'ai eu la bonne surprise de voir que vous aviez enfin des aides un peu, que l'été s'ouvre là bientôt, avec un stage qui est plutôt adressé aux locaux, on va dire, où on peut venir avec ses enfants en transgénérationnel. Tu peux en parler un petit peu, Lou?
2: Oui, alors moi, je ne vis plus là dans le collectif.
1: Oui, oui.
2: Je ne suis pas impliquée dans ce qui se passe, mais par contre, je sais que moi, pour la période où j'y ai vécu, qu'il y a vraiment de l'envie pour Lily, Asaf et Nati.
1: Voilà, qui sont le noyau dur et qui sont tous donc performeurs et danseurs, et contact danseurs.
2: De aussi pouvoir s'adresser à la localité, aux personnes qui vivent aux alentours, et pas seulement d'organiser des événements ou des stages, des choses, des pratiques de niche, entre guillemets, mais de pouvoir vraiment interagir avec les autres habitantes du territoire.
1: Et faire des liens avec les autres lieux ou les autres associations aussi, je crois que ça se concrétise là maintenant.
2: Mais donc, et aussi pas seulement des publics adultes, aussi avec des publics jeunes. Plusieurs projets pour lesquels l'association a pu avoir des subventions, soit régionales.
1: Ok, ça c'est très bien, c'est plutôt une bonne nouvelle. Voilà, pour dire aux auditoristes que de toute façon dans l'affiche vous allez trouver tout le programme de l'arrêt Summer 2025, puisque les stages donc intensifs d'au moins d'une semaine, en général 5 jours, qui sont en général faits parfois souvent en binôme, voire trinôme, enfin en trio ou avec des facilitateurs, ponctués de jam, à la fois stage à proposition intensive, mais aussi des espaces de jam et d'expression. Et voilà, et c'est, j'avais envie surtout de donner le goût qu'il n'y a pas que... il y a des danseurs qui viennent, et même de très loin, à l'arrêt, mais il y a aussi plein d'autres personnes qui peuvent être concernées parce que c'est une... C'est une dimension il y a une philosophie qui essaye d'être dans une écologie, on peut dire, propre au lieu, et que donc on peut arriver là pour plein de raisons. Voilà, et je crois même qu'il y a une semaine de cuisine, de poésie, de cuisine. Voilà, mais enfin, je vous invite à aller voir le site, il est super beau et très clair. Et on peut voir la diversité de cette communauté, de tout ce qui s'y produit, de tout ce qui s'y explore, en fait. C'est vraiment un lieu d'exploration, je crois. Tu es une voyageuse beaucoup, en fait, Louve.
2: Oui, j'ai beaucoup itinéré ces 4 dernières années. J'ai fait des études d'art plastique et d'art performatif à Strasbourg. Ensuite, en 2021, j'ai pris la route. Ce qui m'a mené à la découverte de l'improvisation, en fait, grâce à plutôt des pratiques d'arts martiaux à la base, du tai chi. Voilà, en suivant mon enseignante de tai chi, j'ai rencontré Nora.
1: D'accord.
2: Et bon, de fil en aiguille, je cherchais des... J'étais impliquée plus ou moins dans d'autres projets qui... D'autres projets collectifs qui... dont au centre il y avait la danse et spécifiquement contact improvisation, et donc voilà, je collectais des informations sur des lieux à visiter, et donc on m'a parlé de l'arrêt, donc je les ai contactés. Et moi j'y suis allée pour faire un service civique, en fait. J'ai été la première et pour l'instant l'unique personne qui ait fait un service civique à l'arrêt. Enfin, voilà, donc c'est comme ça que j'y suis arrivée il y a 2 ans, je pense, ou 1 an et demi. Et ouais, ça m'a vraiment permis de déguiser mon projet personnel aussi, en termes de qu'est-ce qui m'intéressait dans l'improvisation, de rechercher. Enfin, c'est vraiment un lieu où il y a tellement de pratiques qui sont... que ça permet vraiment de... En tout cas, enfin voilà, je trouve d'affiner... sa place, quoi.
1: Toutes les propositions, tout ce qui vient se greffer dans l'année, le programme, surtout l'été, c'est très dense. Mais il y a aussi tous les dimanches soirs une jam. Donc en fait, c'est une vie en communauté, et les danseuses qui sont là. Et aussi l'exploration ou l'expérimentation de comment on facilite une communauté, non, une vie collective en tout cas, et donc un va-et-vient entre le collectif et son projet personnel. T'avais l'air de dire que ça t'avait aidé à affiner ton projet personnel, mais c'est Est-ce que c'est parce qu'il y a aussi ce questionnement de qu'est-ce qu'on fait ensemble et comment on s'organise pour que...
2: Je pense, vu que moi, j'y suis allée pour une raison spécifique qui était de faire le service civique, du coup, il y avait peut-être moins... Enfin, j'imagine, voilà, les personnes du noyau qui, elles, vivent là, qui sont vraiment impliquées depuis le début dans le projet, en fait, ça devient leur projet personnel aussi. Mmh. Effectivement, le quotidien de l'arrêt, il est aussi designé pour que tous puissent s'y retrouver, que ce soit collectivement et personnellement. Mmh. Et voilà, ça ne veut pas du tout dire que c'est facile et que qu'elles y arrivent toujours. Mais en tout cas, c'est un processus d'apprentissage, ça c'est sûr.
1: Et en tout cas, c'est une vigilance de faire que à la fois ce soit collectif, à la fois chacun puisse habiter à sa façon, enfin trouver son espace à lui aussi. Ouais. Ça fait écho à ce qu'essayait de transmettre Nora sur le Material for the Spine, et qui je crois aussi fait partie de Logomotion. Hein. C'est comment être à la fois enfin, comment c'est important de le faire ensemble, même si c'est un travail tout à fait de ressenti, tout à fait personnel.
2: Ouais, c'est sûr que c'est un espace catalyseur, en fait. Mm-hmm. Moi, j'adore à chaque fois que j'y retourne à l'arrêt. Mm-hmm. J'y suis passée plusieurs fois cet hiver et c'est toujours vraiment de se remettre dans un bouillon, une effervescence qui est permise parce qu'il y a tellement de personnes qui créent à cet endroit-là. Mm-hmm. Oui, c'est vrai, je pense que c'est vraiment la beauté d'avoir de faire indépendamment ensemble. Et, enfin voilà, c'est mmh. un équilibre à toujours affiner et c'est pas évident.
1: Non, c'est pas
2: facile aussi de tenter parfois.
1: C'est pas facile, mais en tout cas, c'est déjà énorme de pouvoir rendre possible l'expérimentation de ça. Enfin, que ça puisse exister, c'est super. Cuisine, il y a des dortoirs, il y a donc deux très très beaux studios aussi. Hein. Mm-hmm. Il y a aussi la terrasse l'été. Il y a plein de lieux comme ça qui se sont, mais qui sont aussi en perpétuelle adaptation. Mm-hmm. Moi, je me souviens que la cuisine m'avait un peu épatée. Et en fait, on avait parlé notamment avec Emma, ou avec toi peut-être, comment en fait ça se transformait au fur et à mesure des besoins ou des modalités de chacun. Et ça, c'est en train de se faire, en fait.
2: Ouais.
1: C'est déjà très posé, mais ça doit continuer tout le temps à se... Ouais, à être en train. Et ouais. Ça, c'est vraiment chouette.
2: Et je pense qu'il y a toujours un remodelage, que ce soit des espaces physiques de vie et aussi des espaces relationnels, en fait. Mmh. Et là, je sens que le collectif, il est aussi dans un moment de transition. Mmh. Il y a... Voilà aussi l'envie, je pense. Après, là, peut-être que je parle pour eux, je sais pas, mais en tout cas, je sens qu'il y a aussi une ouverture à des collaborations, pas qu'avec des personnes qui vivent sur place, mais de pouvoir amener un peu d'air. Mmh. Et des personnes comme moi qui y ont vécu ou qui connaissent le lieu, les enjeux, qui ont des recherches qui s'accordent, entre guillemets, qui puissent proposer, faciliter ou organiser des événements sur place, sans forcément y habiter, enfin voilà.
1: Donc, et ça, c'est très précieux, parce que ça se fait déjà, et il y a beaucoup de gens très différents.
2: Enfin, voilà, mais c'est aussi pour ça que c'est important pour moi, et que je fais ce travail d'organiser, de proposer des espaces alternatifs pour pratiquer et se former ensemble à l'improvisation, parce qu'il n'y a pas institutionnellement trop...
1: Et quelque chose qui m'émeut, c'est ce mot que vous utilisez à l'arrêt, faciliter, d'être facilitatrice. Qu'est-ce que c'est faciliter finalement?
2: Ouais, quand j'entends cette question, je pense directement à Nora. Parce que pour moi, Nora, c'est la personne avec laquelle j'étudie, parce que je pense qu'elle a vraiment cette capacité à faciliter. Mm-hmm. C'est-à-dire qu'elle ne fait pas à la place. Uh-huh. Et ça revient peut-être à cette, choses, des tâches dans le travail d'Anna Alprin, ou dans... mais aussi beaucoup de ses stages, elle les nomme « from within », de l'intérieur, qui est aussi un terme que Steve Paxton employait beaucoup. Mm-hmm. Et que du coup, en fait, on a déjà toutes les informations à l'intérieur. Mm-hmm. Et qu'elle vient plutôt stimuler notre capacité à nous auto-enseigner.
1: Mm-hmm. C'est ça.
2: Créer un contexte, un contenant qui nous permet de nous explorer, en fait.
1: C'est ça. Et aussi, ce qu'elle facilite aussi, c'est... et d'ailleurs, c'est ce qu'elle recherche pour elle-même, hein, parce qu'elle le dit, elle vient aussi pratiquer, en fait. Enfin, c'est autant régénérateur pour elle en tant que... facilitatrice ou guide ou professeur ou enseignante, mais aussi et ce qu'elle facilite aussi, c'est ce que le groupe se forme et a à faire ensemble, en fait. Mm-hmm. Et dans Logomotion, c'est aussi très flagrant comment tout d'un coup les choses deviennent évidentes, mais du partage, en fait, de... Mm. Je ne sais pas si tu es d'accord avec moi.
2: Si, tout à fait. Et dans la précédente interview que vous aviez faite avec Nora, je crois qu'elle dit ça à un moment aussi, qu'elle essaye de se vider avant de parler à un groupe, de faciliter un groupe, uh-huh. pour être réceptive à ce qui est présent dans le groupe, ce que le collectif demande, en fait.
1: Ok.
2: Ça, pour moi, c'est très précieux et très rare. Et je pense que c'est pour ça que je suis assez
1: proche
2: à son enseignement.
1: Proche de ses propositions. Oui, parce qu'en plus, à l'intérieur des stages, elle a des propositions vraiment très concrètes pour que ça se produise. Mm-hmm. Hein, c'est-à-dire, vraiment, on va juste aller se promener ensemble, on va silencieusement, on va juste faire des répondre à des consignes très très simples et qui sont des créent des ouvertures et des échanges vraiment précieux, comme tu dis.
2: Ouais.
1: Ok, merci beaucoup, Louve.
2: Merci à toi.
1: Merci. Okay. Et bonne continuité, bon été surtout, et puis rendez-vous en août à l'arrêt.
2: Ouais, peut-être rappeler les dates. Du coup, le stage sera du 25 au 30 août.
1: Voilà, il dure 5 jours.
2: Et, voilà.
1: Et on peut donc, on loge à l'arrêt parce qu'il y a...
2: Loger, nourri avec les légumes en partie.
1: Voilà. Et j'invite les auditrices à aller voir le site où il y a toutes les informations, et notamment sur chaque stage, il y a quelque chose qui devrait être une pratique mm-hmm. universelle, et en tout cas qui est pratiquée par certains lieux, et notamment l'arrêt. C'est aussi une transparence sur le coût des choses et les frais des choses, et combien coûte et à quoi ça correspond. Et c'est généralement très clair, ça, et bravo pour ça, en fait, parce que ça fait du bien. Mm-hmm. Et c'est encourageant, enfin c'est gratifiant de participer en sachant exactement pourquoi est-ce qu'on donne ça plutôt que ça. Et voilà, cette transparence-là, elle est pour moi très positive.
2: Peut-être quelque chose qu'on n'a pas dit à propos de l'arrêt,
1: oui.
2: des propositions de l'été, c'est qu'il y a effectivement ces 3 semaines qui sont appelées studio, mm-hmm. studio 25, mm-hmm. Et qui sont des recherches en improvisation et politique d'une certaine manière, donc de questionner nos pratiques d'improvisation. Et il y a plusieurs thèmes qui sont abordés: queerness, power, enfin voilà, j'en passe. Mais en tout cas, s'il y a des auditeuristes qui sont intéressés sur l'intersection des pratiques somatiques ou des pratiques de danse avec nos enjeux contemporains.
1: Voilà, et avec une perspective écologique, en fait, ou en tout cas... En écosystème, et aussi activiste, peut-être le mot est fort, mais en tout cas politique, enfin une réflexion. Oui.
2: Ouais, ouais, exactement.
1: Même activiste, je crois que on peut dire, non? Enfin, souvent, oui. Les gens qui, en tout cas, animent ou viennent participer sont souvent dans ce questionnement-là.
2: Oui, oui, oui. En tout cas, pour ce qui est de studio, des semaines de studio 25, Et aussi de Studio 24 l'année dernière, c'est effectivement des personnes qui ont des pratiques très engagées et militantes et qui sont aussi artistes, qui viennent...
1: Et tu, comme tu sais, j'avais très envie de parler hein, de Solar et Summer 2025. Je vais juste te donner les noms, les titres des stages.
2: Ouais, vas-y.
1: Hein, donc, ça commence, c'est en train, en fait, avec Body Weather, workshop with Andrés Corchero. Et puis après, ça reprend le 13 juillet avec Confession of Body. Donc, c'est de la performative danse et immersion avec Antoinette Ebling. Du 22 au 27 juillet, il y a une proposition d'Azaf qui s'appelle Itérité, itérité avec le mot terre à l'intérieur, hein. Other Earth, autre terre, c'est le nom de cette semaine. Du 28 juillet au 3 août, il y a Créature volume 2, c'est avec notamment Emma Biget, ouais, et Marcella Santander. Ensuite, du 4 au 15 août, il y a Contact Dance and Power. Et on peut dire que là, c'est intersection, c'est ce que tu disais tout à l'heure, hein, pratique somatique et intersection des pratiques somatiques et des réalités sociopolitiques. Voilà. Ah non, il y a encore Toxic Dream, il y a plein de choses, hein, Toxic Dreams. Et ça, c'est Dancing Between Intimacy and Capitalism. Donc si on le traduit en français, parce que ça parle de soi, danser entre l'intimité et le capitalisme. Et puis on arrive à Material for the Spine and Locomotion avec Nora, dont on vient de développer le contenu, et on espère que... Il y a déjà beaucoup d'inscrits ou il reste de la place?
2: Il reste de la place, on fermera les inscriptions sûrement mi-août.
1: Ok. Voilà,
2: c'est un peu maintenant qu'il faut s'inscrire.
1: Voilà, c'est un peu maintenant, mais on a quand même encore jusque la mi-août pour rendre ça possible. Ok, génial.

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2: 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Bonjour à toutes et à tous et bienvenue sur Radio Cause Commune. Bienvenue et aussi très bonne année sur Radio Cause Commune et dans le monde en question. Aujourd'hui, j'ai le plaisir de recevoir Gabriel Filto-Shiba. Bonjour Gabriel Filto-Shiba.
3: Bonjour.
2: Vous nous emmenez aujourd'hui au Québec et pas à Montréal où vous êtes née et vous étiez exercée, vous avez fait des études et vous étiez traductrice de formation, mais un beau jour vous avez quitté Montréal pour une région beaucoup plus éloignée de la ville, dans les forêts enneigées de Kamouraska.
3: Oui, c'est ça.
2: Alors dites-nous, parlez-nous de cette expérience que vous avez vraiment, vous, en tant qu'individu, tout quitté, un peu comme ça. Vous allez nous dire si c'était sur un coup de tête ou bien si c'était une décision mûrement réfléchie. Et puis, vous avez pendant passé 3 ans dans des conditions extrêmes, dans une cabane, sans eau et sans électricité. Et de cette expérience-là est né un premier roman qui s'intitule « Encabané », qui est paru aux éditions XYZ au Québec en 2018, si je ne me trompe pas, mais que Le Mot et le Reste publie cette année, juste au mois de juillet, au mois de janvier. Et donc nous allons évidemment parler avec vous de ce livre « Encabané » qui évoque, fait référence à cette expérience, n'est-ce pas, qui est née un peu de cette expérience extrême dans ces neiges et dans ces forêts du Québec.
3: Oui, alors j'avais tout juste 25 ans, j'avais vraiment une belle carrière devant moi, un appartement en ville, un copain, alors tout ce dont on rêve. Et je suis partie en vacances

0: au Bas-Saint-Laurent, donc la région du Kamouraska. Et j'ai vraiment eu un coup de foudre, à un point tel où, quand je suis retournée en ville, j'ai vendu tout ce que je possédais et j'ai acheté un pan de forêt, là, donc un 16 acres de forêt bordé par la rivière Kamouraska. Et ça a été vraiment un moment, un point tournant dans ma vie. Comme vous l'avez mentionné, alors c'était, oui, une forêt, mais il y avait un petit refuge qui était un ancien campement de bûcherons, il y a peut-être une quarantaine d'années, donc qui avait toujours été inhabité et qui était plein de souris, et le toit coulait. Alors, avec mon optimisme à tout casser, je me suis dit, ah, et hop, je déménage à la campagne et tout va bien aller. Mais j'avais vraiment sous-estimé là, le froid québécois, même si on y est habitué là, quand on grandit au Québec, mais le froid de Montréal, c'est vraiment incomparable au froid de Kamouraska. Là,
1: Ben
0: on
1: vous allez
0: tombe
1: nous en parler justement de ce froid du Kamouraska parce que effectivement le froid, ben oui, le froid de Montréal, on pense toujours à ça, mais on n'imagine pas, on est quand même préparé mieux qu'ici au froid. Et alors comment ça se passe? Racontez-nous un peu qu'est-ce que vous avez appris, ou on peut carrément en parler aussi de la narratrice, hein, du roman, parce que ce roman, il est tiré de votre expérience, hein. Mais ça reste un roman et autre chose que votre simple vécu. Donc, il y a la narratrice, elle s'appelle Anouk.
0: Oui, alors Anouk, c'est un peu mon alter ego parce que
1: Oui.
0: pour ne pas perdre la tête pendant toutes ces nuits d'insomnie à chauffer le poêle, je tenais un journal. Alors, comme quand j'étais enfant, puis bon, parce qu'il n'y avait pas de divertissement possible à part les étoiles et les coyotes dehors.
1: Voilà, c'est ça, vous êtes en compagnie des coyotes, hein?
0: Ah oui, et il y en avait beaucoup là, à cette époque-là. Il y a eu vraiment une chute dans la population de coyotes depuis, là, mais quand je suis arrivée sur ma terre en 2012-2013, il y en avait peut-être une quarantaine, une trente-quarantaine, là, tous les soirs, là, qui chantaient à la lune, et moi, j'étais complètement terrifiée, là. Je pensais qu'ils me mangeraient vivante. Alors, c'est un peu cette métamorphose que je raconte dans Cabané. Alors, au tout début, bon, c'est l'urbaine qui débarque et qui a toutes sortes de difficultés, mais avec le temps, ça devient vraiment un voyage vers soi. J'ai appris à me connaître, j'ai appris à me dépasser, j'ai appris à reconnaître tous les arbres, les animaux, les empreintes dans la neige, la température, la forme des nuages, l'odeur des vents. Alors c'était vraiment merveilleux. Et, oui, j'ai passé 3 ans dans cette cabane-là, dans des conditions un peu sommaires. Mais ça a été pour moi plus révélateur que mes 6 années d'université.
1: Oui, c'est une autre école, hein. C'est pour ça que d'une
0: Oui.
1: certaine façon, on pourrait dire que c'est aussi un roman de formation ou d'apprentissage ou un voyage d'initiation, hein. Ce séjour, c'est à la fois un voyage loin de Montréal, de la ville, de tout ce qu'on connaît, et puis aussi un voyage au fond de soi-même. Enfin, vous allez au bout de vous-même pour tout d'un coup, enfin, naître comme un peu à une autre vie.
0: Oui, et je commence le roman vraiment au point tournant parce que au tout début, je raconte comment, bon, il y a une vague de froid qui est annoncée à la radio, et c'est réellement arrivé, là. Bon, on annonce, parce que j'avais un petit panneau solaire, alors j'avais une batterie de marine, et j'arrivais à voir la radio quand il faisait soleil pendant plusieurs heures, là. Alors j'ai entendu l'annonce de cette vague de froid dans les moins 30, moins 35,
1: Moins
0: moins
1: 40, hein, dans le
0: 40,
1: roman
0: ouais.
1: d'Yanouk.
0: Ouais, moins 40 pendant la nuit, et bon, là, je me suis dit, ça y est, j'abandonne. Je quitte ma cabane, je repars à pied vers le rang où j'avais abandonné ma voiture sous la neige. Et bon, je me mets à déneiger la voiture, et bon, évidemment, le moteur était gelé solide, comme on dit au Québec.
1: Oui, votre char aussi, hein, votre char, comment vous allez
0: Oui.
1: nous initier un peu à ce vocabulaire québécois. Donc, votre char, vous ne
0: Oui,
1: vous
0: mon
1: refusez de
0: char.
1: repartir, donc vous n'avez pas vraiment le choix, et soit vous allez périr de froid, soit vous allez survivre à ça. Et au départ, effectivement, c'est le récit se passe sur une huitaine de jours, hein. Ça commence le 2 janvier, ça se termine quoi, le 11?
0: Oui.
1: Le 11 janvier avec un épilogue à la fin, mais donc les premiers jours, c'est une semaine critique, hein, le roman, et alors cette semaine critique où vous apprenez, évidemment, toute erreur est fatale dans ce genre de conditions extrêmes.
0: Oui, et j'allais puiser l'eau tous les matins à la rivière. Et bon, il y avait toujours une partie de la rivière qui restait vive, là où les animaux allaient s'abreuver la nuit. Et matin, je me réveille et la glace s'était complètement refermée.
1: Oui.
0: Et bon, moi, j'entretenais un genre de cratère, là, à la hache. Je cassais la glace de façon de plus en plus élargie parce que
1: Oui.
0: la profondeur augmentait de jour en jour. Et bon, je me suis blessée aussi à plusieurs reprises. Alors, j'aime bien raconter mes aventures parce que dans Cabané, je voulais donner le point de vue d'une femme campée sur le territoire. On a souvent accès aux récits dont Thoreau ou d'autres, ou Sylvain Tesson. Alors, des hommes qui sont dans la fleur de l'âge et qui ont tous leurs moyens. Et je voulais raconter vraiment le point de vue de la novice et avec beaucoup d'autodérision.
1: Oui, il y a beaucoup d'autodérision effectivement dans votre roman, ce qui le rend enfin ça savoureux et plein. Enfin, c'est pas une leçon que vous donnez, vous apprenez, mais vous êtes heureuse d'apprendre ce que vous apprenez et cette espèce de conversion qui se produit parce que vous êtes une militante aussi. Vous étiez militante à la ville
0: Oui.
1: et vous découvrez une nouvelle forme de militantisme. D'abord, vous parlez d'un féminisme rural que vous testez. Hein, que vous expérimentez dans ces conditions, dans cette cabane, où effectivement, ben, il vous faut tout faire, couper le bois,
0: Oui. Alors, c'était
1: prendre l'eau.
0: le féminisme rural, c'est un des fruits de mon délire
1: Oui, parce qu'il fait
0: d'insomnie.
1: froid. Oui, tout à fait, il fait froid.
0: Pour moi, on m'a toujours montré que le féminisme, c'était vouloir dépasser, accéder à des grands postes, avoir des ambitions professionnelles. Alors, c'est un peu un paradoxe que je me retrouve, moi, avec des si bonnes études, à fendre mon bois, à ne pas dormir, à perdre complètement la tête. Mais ça m'a inspiré la définition du féminisme rural. Je me suis rendu compte que pour moi, être féministe, c'était avant tout être libre. Et j'ai fait l'expérience de cette liberté totale, vraiment en étant sur le territoire et en étant vulnérable et en acceptant cette vulnérabilité-là qui est très féminine. Et tranquillement, ben, je me suis fait amie avec les animaux. J'ai développé un sens différent du temps, de l'ambition. Alors pour moi, mes plus grandes ambitions quotidiennes étaient juste de réussir à maintenir une chaleur à l'intérieur, de me faire de la soupe, de pelleter des tranchées pour accéder à mon bois de chauffage, à la rivière. Puis d'aller marcher dans le bois, ramasser toutes sortes de plantes, des bouts de sapinage pour me faire des tisanes. J'ai lu énormément de livres, des guides d'identification sur la flore et la faune du Québec. Et c'est ce qui a vraiment réveillé un militantisme qui était déjà là parce que oui, je participais à toutes sortes de manifestations. Il y avait la crise étudiante en 2012. Il y avait de la violence policière dans les rues.
1: À
0: C'était
1: Montréal.
0: déjà, ouais, à Montréal, c'était bouillant. Mais là, je découvrais vraiment quelque chose qui comptait encore plus à mes yeux. Là, je voyais le territoire intact, sauvage et qui tranquillement disparaissait là, de coupe à blanc. Coupe à blanc tout
1: Alors,
0: autour.
1: parlez-nous des coupes à blanc, qu'est-ce que c'est? C'est-à-dire, c'est les compagnies forestières qui, pendant 30 ans, font pousser du bois et ensuite on le coupe, c'est ça?
0: Oui, et maintenant, bon, comme toutes les étendues qui étaient dites du bois, un peu, c'est une agriculture, hein, c'est une forme d'agriculture, on plante des arbres en rangée, puis on vient les chercher 30 ans plus tard. Mais maintenant, déjà, ces secteurs-là ont été bûchés ou coupés à blanc, comme on dit, ils ont été complètement rasés. Alors, on s'attaque maintenant aux forêts intactes, aux forêts matures. Alors, c'est ça qui est très inquiétant parce que c'est les derniers berceaux de la biodiversité au Canada. Et je me disais que j'avais un rôle à jouer dans tout ça. Alors, même si on a l'impression de perdre son temps à fendre du bois et à pelleter, je me disais que j'étais un peu comme en vigie, j'étais la gardienne de ces lieux Et je me suis dit, si tout le monde faisait pareil au Québec, allait s'installer un peu plus en région éloignée pour avoir des yeux sur le territoire et sur ce que l'industrie fait à nos grands espaces qu'on imagine encore sauvages, mais qui sont carrément dévastés, c'est un choc. Hein? Alors, quand on voit une coupe à blanc pour la première fois, on a l'impression d'être sur la Lune. Là. Il y a un silence total. Il n'y a plus d'oiseaux, plus d'insectes, et ça fait mal. C'est choquant, c'est vraiment choquant.
1: Alors, je vais vous proposer une première pause musicale. Et qu'est-ce que vous... C'est vous qui avez choisi. Je vous laisse présenter notre première pause musicale. Je crois que vous avez choisi Louis-Jean Cormier.
0: Oui, alors, c'est sa chanson « Croire en rien ». Alors, Louis-Jean Cormier, un auteur, compositeur, interprète, qui est né à Sept-Îles, sur la Côte-Nord, et il vient de sortir un album qui s'intitule « Quand la nuit tombe ». Et j'ai entendu cette chanson « Croire en rien » récemment. J'étais dans ma voiture et c'était la tempête dehors. J'étais derrière mon pare-brise tout glacé et je voyais le chaos à l'extérieur et je me disais « Bon... » C'est vraiment une belle chanson parce que ça me rappelle à quel point c'est important de, quand on se sent comme un mouton noir, de garder le cap, hein, puis de prendre soin de son bonheur. Puis comme il le dit si bien, j'ai plus le goût de croire en rien, mais j'ai mon propre ciel.
1: Alors nous allons écouter Louis-Jean Cormier.

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1: Vous êtes sur Radio Cause Commune 93.1 dans le monde en question. Nous recevons Gabrielle Filto-Shiba, ou plutôt Gabrielle Filto-Shiba nous accueille chez elle au Québec, dans le Kamouraska. Gabrielle Filto-Shiba, vous parliez de ces coups à blanc et puis de ce paradoxe aussi dans lequel votre roman Encabané se construit, puisque cette jeune Anouk, elle s'installe, elle vit dans ces conditions, dans cette cabane sans eau, sans électricité, elle se débrouille tant bien que mal, elle essaye de survivre et puis un beau jour, elle se rend compte qu'elle est beau être loin de tout, elle est quand même à la merci d'un train qui transporte du pétrole, oui, avec des tracés, des oléoducs.
2: Oui, et j'ai toujours voulu écrire, mais avant d'avoir la cause environnementale à cœur, je voyais pas le sens. Alors c'était comme un plaisir purement égoïste, là, le bonheur d'écrire, de créer. Et mais quand j'ai commencé à habiter cette cabane dans la nature et que j'ai soudainement eu très peur de tout perdre, hein, qu'elle soit détruite, parce que faut mentionner que l'inspiration me vient quand même d'un fait réel. Alors la cabane se trouve tout près d'un tracé d'un oléoduc, oui, Énergie Est, qui a été abandonné il y a quelques années, mais à chaque changement de gouvernement, on a toujours un peu peur que le projet soit remis sur la table. Alors moi, je voulais me battre pour protéger cette forêt, mais aussi pour inciter d'autres gens à aller sur le territoire et à l'occuper, hein, pour le protéger.
1: C'est ça. En fait, on découvre qu'on a l'impression de, non pas de fuir la civilisation, mais de vouloir un retour à une vie plus proche, plus respectueuse de la nature et de son environnement. Et finalement, on s'aperçoit que même, vous parliez de l'expérience de la coupe à blanc, des forêts détruites, et aussi, vous parlez effectivement des dangers de cet oléoduc qui, un beau jour, un train qu'il transporte ou l'oléoduc qui, une fuite en oléoduc qui raserait ce village dans lequel vous êtes, oui, installé.
2: Et la rivière, surtout, là, parce que souvent, les oléoducs passent au Québec, on a énormément de cours d'eau, de lacs, de rivières souterraines. Et souvent, les oléoducs sont construits en ligne droite et il n'y a pas beaucoup de mesures de protection pour les cours d'eau. Alors, c'était pour moi quelque chose de très épeurant parce que je voyais toute la beauté de la nature, là, que j'avais une chance inouïe d'être témoin de tout ça, de regarder les loutres jouer dans la rivière les orignaux, les coyotes. Il y avait vraiment toute une faune qui était très abondante. J'ai été témoin quand même d'un déclin aussi là, dans les 8 dernières années. Il y a beaucoup moins d'animaux. J'espère qu'ils font seulement déménager dans des régions moins dévastées, mais je voulais aussi briser le mythe de la forêt immaculée là, qu'on a du Québec, là, de ces magnifiques grands espaces, parce que ce qui se passe réellement en ce moment, c'est qu'on les détruit. Hein.
1: Et qui sont en danger.
2: Qui sont en danger, sont vraiment en danger, oui.
1: Alors, dans cette expérience aussi que Anouk raconte, hein, elle se souvient, elle parle souvent des mères au pluriel, des grand-mères au pluriel. Et en revanche, quand les vrais moments de survie, quand vous vous débattez pour surmonter l'épreuve, en fait, hein, c'est là où vous décidez de relever le défi, hein, le moment tournant où eh bien, vous allez vaincre le froid notamment. C'est votre père, c'est le père d'Anouk en fait qui revient, et pas qui revient, mais qui le souvenir des leçons qu'il a apprises, mmh, à Anouk.
2: Oui.
1: Est-ce que vous pouvez nous en dire plus?
2: Ben, c'est très autobiographique. J'ai eu un petit moment où je pensais à mon papa. Oui. Justement, on vit des choses très similaires, lui et moi, parce que, mon père est un réfugié allemand au Canada. Oui. Alors, il est citoyen canadien aujourd'hui. Mais il a connu ce type de misère. Mmh. De vivre sans eau, sans électricité, de marcher pendant des mois pour fuir. Et Aujourd'hui, ben, il vit dans une maison, mais il a un bunker dans sa maison. Alors, je me suis dit, j'ai peut-être hérité d'un traumatisme d'après-guerre intergénérationnel, mais il m'a toujours élevé en me disant, Gabriel, ce qu'on peut tout enlever dans la vie, mais pas ce que tu as entre les deux oreilles. Quand j'étais dans la cabane, j'ai souvent pensé à lui dans des moments de grande difficulté. Et cet idéal-là d'aller s'installer aussi dans des conditions sommaires, j'avais envie de me dépasser parce qu'il n'y a pas si longtemps au Québec, c'est comme ça qu'on vivait. Nos grands-mères avaient 10, 12 enfants, chauffaient au bois, cuisinaient sur la cuisinière en bois, chauffage au bois. Elles avaient des animaux, c'était des petites fermettes ici et là sur le territoire. Et avec des longues distances entre les villages, et c'est ça justement, les chars, c'est le mot qui nous reste de l'époque des chevaux et tout. Mais je me disais, si nos grands-mères étaient capables de survivre dans des conditions pareilles, pourquoi moi, avec toutes les ressources que j'ai, et tout le bagage et les bons livres que je peux emporter, pourquoi moi, j'y parviendrais pas? Alors, c'était une belle leçon d'humilité parce que c'était beaucoup plus difficile que ce à quoi je m'étais préparée. J'avais pas le bon équipement, j'avais pas de sac de couchage moins 50. Si c'était à refaire, j'aurais vraiment de meilleurs équipements, mais j'avais des très bons livres, j'avais des grands amis avec moi, et ça a vraiment changé la donne.
1: Et alors justement, ce petit voyage improvisé, enfin pas improvisé, mais vous partez en n'étant pas du tout vraiment préparé à ça, et donc ça vous inspire dans le journal entrecoupé d'un journal, tout d'un coup, des listes. Des oui. listes un peu comme des listes de courses, mais qui sont aussi des listes à la Prévert, qui sont aussi des espèces de pense-bêtes. Si je survis, eh bien la prochaine fois, il faudrait que je fasse ça. Alors, il y en a quelques-unes qui sont quand même très intéressantes. Je pensais par exemple à la liste numéro 117. Je ne sais pas si vous l'avez en tête ou si vous avez le livre à côté de vous, Gabriel.
2: Oui, alors, j'y arrive.
1: Allez, à page 53. Alors, la liste numéro 117, par exemple, vous commencez, cher journal, je serai bientôt une sculpture de glace. Et après, qu'est-ce que vous nous dites? Qu'est-ce qui est noté dans cette liste numéro 117?
2: Chose à ne pas oublier la prochaine fois. Une bouillotte. L'histoire des explorateurs morts gelés dans le Grand Nord. Un sac de couchage moins 1000, tous les bas de laine en alpaga que j'ai donnés en cadeau en revenant du Pérou pour les enfiler les uns par-dessus les autres, la meilleure bouteille de scotch d'Écosse, sans glaçons, un homme velu pour faire du pot à pot. Oui. Ah, ça, je me suis beaucoup amusée. Alors, mes listes de fin de chapitre, là, c'est vraiment presque tel quel ce que j'écrivais dans mon journal intime. Et ce qui revenait souvent, c'était la solitude. Alors, c'était paradoxal parce que c'est ce que je recherchais en allant dans la forêt toute seule. Je savais que j'y serais pour plusieurs années. Mais la compagnie, hein, le manque de compagnie, j'avais personne à qui parler, il n'y avait pas de réseau cellulaire non plus, je ne pouvais pas appeler personne. Alors, je parlais toute seule et je rêvais d'un homme velu pour faire du pot à pot. Là. Quand il faisait moins 40, là, je priais pour avoir quelqu'un qui viendrait me sauver. Mais finalement, c'est le printemps qui est arrivé, alors c'est merveilleux.
1: Oui, alors finalement, c'est le printemps qui arrive, mais au départ, vous n'y croyez pas à l'arrivée du printemps, puisque vous dites, la narratrice dit: oh, j'attends un printemps précoce comme on espère le Québec libre. Qu'est-ce que ça veut dire, ça?
2: Ah oui,
1: on y croit sans y croire.
2: Oui, ben c'est le rêve.
1: Parlez-nous de ça, parce qu'on oublie, ici.
2: Oui, ah ben moi, le Québec libre, bon, c'est sûr, je suis née dans les années 80, alors la lutte indépendantiste date de bien avant.
1: Oui.
2: Mais c'est une cause que je porte aussi, et je pense qu'elle est liée à la nature. Alors, la souveraineté, c'est aussi être maître chez soi et avoir le droit de s'opposer. Parce qu'actuellement, c'est le Canada qui nous impose toutes sortes d'oléoducs, de gazoducs, et le Québec, en tant que province, ne peut pas s'y opposer. Et alors, même s'il y a de la dissidence sur le terrain, puis des blocages de routes, puis des voies ferrées qui sont occupées,